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2: Biscuits, eau de vie, moutarde, confiture, les produits monastiques ont toujours le vent en poupe et se diversifient. Ce soir, nous serons dans les moutardes au monastère de la Fille-Dieu de Romont pour notre série d'été intitulée « Quand le monastère se fait épicerie ». Ce premier sujet sera suivi par la visite d'un nouveau centre d'accueil polyvalent pour les personnes touchées par la précarité à Zurich. Inauguré en janvier dernier, il s'inscrit dans l'œuvre sociale que le pasteur emblématique Ernst Sieber a laissée derrière lui. Ce pasteur décédé en 2018 portait son attention aux sans-abri, aux toxicomanes de la ville.
3: Le pasteur Sieber était un saint homme, un homme vraiment bon. Il a aidé les malades, les sans-abri, les toxicomanes. Et après sa mort, toute son œuvre a continué à aider les personnes comme il l'avait fait durant toute sa vie.
2: Les mots de Jan, l'un des bénéficiaires de ce nouveau centre nommé Pfarrer Sieberhus, maison du pasteur Sieber. Nous sommes allés voir sur place à quoi cela ressemble et vous proposons, en rediffusion, une visite des lieux dans une vingtaine de minutes. Suite à quoi nous parlerons d'hérésie avec le philosophe Denis Moreau. Vous êtes sur Haute Fréquence, l'émission qui traite du religieux, du spirituel et de l'éthique sous toutes ses formes. Bienvenue à vous.
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2: On poursuit donc notre série d'été à la découverte des produits alimentaires concoctés dans les couvents de Suisse romande. Ce soir, Matthias Wirtz nous emmène à Romont, chez les cisterciennes de la Fille-Dieu, une abbaye qui produit de la moutarde depuis une vingtaine d'années. On rencontre sœurs Marie-Jeanne et Anna, les deux personnes en charge de la production.
4: Bonjour sœur Marie-Jeanne.
5: Oui, bonjour monsieur Wirtz.
4: Donc vous m'accompagnez pour voir les moutardes?
5: Oui, très volontiers, avec plaisir.
4: Merci beaucoup. Sœur Marie-Jeanne, donc avec Anna, c'est vous qui fabriquez la moutarde ici à la Fille-Dieu?
5: C'est plutôt maintenant Anna qui fabrique, je l'ai aidé maintenant. Mais j'avais une autre sœur qui est au paradis maintenant, c'est la sœur Claire qui avait inauguré tout cela.
4: Et c'est vous qui connaissez les recettes, qui les transmettez maintenant à Anna?
5: Oui, oui, bien sûr.
4: Et qu'est-ce que vous fabriquez comme différentes moutardes?
6: Anna. Nous fabriquons quatre sortes de moutardes. La moutarde à l'ancienne, qui est la moins forte. La moutarde au miel. La moutarde forte. La moutarde extra forte. Pour la fabrication de la moutarde, il faut que c'est une personne qui s'est travaillé à la cuisine parce que c'est un peu semblable la fabrication de la moutarde comme le travail à la cuisine. Si la personne est douée plutôt pour le jardin ou pour l'autre chose plutôt technique, ça marcherait pas bien à la moutarde.
4: Sœur Marie-Jeanne, comment est-ce que la communauté a choisi de faire de la moutarde? Pourquoi est-ce que la Fille-Dieu produit de la moutarde?
5: Alors ça, c'est toute une histoire. On fait la moutarde environ depuis 2006 maintenant. Et ça s'est fait comme ça. Quand je suis entrée à la Fille-Dieu, on avait 36 sœurs. Tout le monde était occupé. On avait des poules, on avait des cochons, des lapins, un grand jardin, un tas de choses. Et les sœurs qui s'en occupaient, lentement, elles ne pouvaient plus. Elles sont allées au paradis, si vous voulez. Maintenant, nous sommes seulement 15. Notre grand pain principal était dès le début, quand je suis arrivée ici, toujours les hosties. C'était le gagnement principal.
4: Donc la fabrication d'hosties pour les paroisses.
5: Oui. C'est resté jusqu'à maintenant, c'est le principal. Mais un jour, la production a dû être pas stoppé, mais diminué, parce qu'il y avait moins de gens qui allaient à la messe, etc. Il y avait un petit trou. Et puis, nous nous sommes demandé qu'est-ce qu'il faut faire. Il faudrait quelque chose de plus pour gagner pain de la communauté. Et à Romont, il y avait une dame, elle a dit, oh, moi j'ai une amie. Et cette amie, elle avait fait un tas de choses, moutarde aussi. Elle a demandé, est-ce que vous pourriez pas donner aux sœurs quelques recettes? Alors, elle nous a donné 3 recettes. Comme ça, c'était magnifique, cette femme. Et après, nous avons eu une grande amitié jusqu'à la fin. Alors, ça fait 20 ans que nous sommes maintenant déjà la production de la moutarde. Et ça va assez bien, n'est-ce pas? On peut dire que ça va.
6: Et il y a encore une sorte de la moutarde de Bénichon, disons, le variant sucré.
4: Oui, c'est ce que j'allais dire. Si on rentre dans la cuisine fribourgeoise, finalement, ce n'est pas la moutarde qui est la spécialité, mais la moutarde de Bénichon, donc toute autre chose.
5: Oui, mais une seule fois. La Bénichon, c'est juste pour la Bénichon, mais durant toute l'année, c'est Anna qui fait la fraise.
4: La vraie moutarde, cela dit, ce n'est pas une recette locale.
5: Non, ce n'est pas une recette locale. Non. Et les gens qui viennent quelquefois, ils disent « Oh, elle n'est pas assez forte, les Français qui veulent avoir le Dijon. Nous pourrions fabriquer le Dijon. » Mais ici, il y a les gens qui aiment les graines. Hein. Je pense que c'est à cause de ça. On ne fait pas la moutarde de Dijon. Mais on pourrait la faire.
4: Est-ce qu'on peut aller voir l'atelier où vous fabriquez?
5: Vous pouvez très volontiers venir avec nous.
4: Oui. Alors allons-y, merci.
5: Alors moi, je ne travaille plus beaucoup à la moutarde. J'ai trop de choses à faire. Mais nous avons 2 dames qui viennent nous aider maintenant. Ils disent, qu'est-ce que ça fait beau de votre monastère? C'est la paix. Nous venons tellement bien ici.
6: Alors, on passe par la porte rouge. C'est aussi la porte où passent les postulantes, les novices, ou surtout les postulantes.
4: Donc on entre dans la partie réservée à vos sœurs.
6: Oui.
4: Alors voilà, on entre dans une cuisine, quoi, au fond.
6: Oui, c'est comme une cuisine. Le local est assez simple, assez modeste. Pour la fabrication de la moutarde, on n'a pas besoin trop de choses. Alors nous avons un cuiseur où nous réchauffons du l'eau et du vinaigre. Après, on verse dedans la matière sec, les graines, et de la moutarde broyée et les épices. Et nous mélangeons tout d'abord avec une spatule,
4: ouais,
6: qui doit être assez longue pour jusqu'au fond de la marmite. Et après, nous utilisons le bas-mix pour mixer tout ensemble. Et nous remplissons les pots en verre simplement avec un pot en inox à la main.
4: La cuisson, elle dure combien de temps?
6: Il faut compter environ 1 heure de préparation des ingrédients, puis environ 1 heure et demie pour chauffer et mélanger la masse, et après encore 1 heure pour remplir les pots, et après environ 1 heure pour tout nettoyer.
4: Donc c'est un travail d'une journée?
6: Oui, oui.
4: Et donc maintenant, si c'est tout vide, apparemment, en tout cas éteint, c'est justement parce qu'il n'y a qu'une journée dans la semaine où vous fabriquez de la moutarde.
6: Oui, oui. Pour ce moment, nous avons assez à la réserve. Alors, on fait d'autres activités. Ah. On a fabriqué la confiture au cynorhodon et de la confiture au sureau.
4: C'est vous, sœur Marie-Jeanne, qui avez mis en place finalement cet atelier ici?
5: Non, ça c'est des sœurs Claire. Elle est où là? Voilà, ça, c'est de notre sœur Claire qui a tout mis en place. On faisait tout à la cuisine là, comme ça.
4: Avec des casseroles finalement ordinaires, comme dans la cuisine privée.
5: Oui, voilà. C'était tout le début. Voilà, et maintenant nous sommes assez bien installés.
4: Professionnalisés?
5: Oui, c'est le travail professionnel maintenant. Oui.
7: Côté moutarde, vous avez mis le paquet, hein? Alors, on y va. Moutarde?
8: Okay.
7: Non, pas encore. Moutarde.
4: Vous, Anna, vous êtes habillée en civil, vous êtes novice, vous êtes postulante, vous allez entrer en communauté?
6: J'habite avec les sœurs comme laïque, familière, non consacrée, mais j'habite ici depuis 12 ans. Et je participe à la vie de sœur sans la consécration, sans de vœux.
5: Donc, Anna a fait totalement partie de la communauté.
4: Mais elle n'a pas fait les vœux.
5: Elle n'a pas fait de vœux, non. Et elle est libre de le faire un jour si elle veut. Voilà.
4: Et les produits que vous utilisez pour fabriquer la moutarde, d'où est-ce qu'ils viennent?
6: De préférence, nous utilisons des produits locaux. Par exemple, les graines de la moutarde jaune, du vinaigre, de l'huile. Mais certains ingrédients, nous devons les acheter en provenance des autres pays que la Suisse.
4: Mais ce n'est pas vous qui produisez les différents ingrédients qui entrent dans la recette.
6: Nous pouvons cultiver seulement les courgettes qui sont utilisées pour les sauces, mais d'autres légumes et les graines de la moutarde, nous devons acheter.
4: Et il y a des petites herbes aussi, hein?
5: Oui, c'est l'estragone. Alors l'estragone se cultive moi au jardin, mais je ne donne pas toujours. Quelquefois, j'ai besoin de l'estragone pour autre chose. Mais chez nous, tout est bio. Ça n'a pas le label officiel, mais c'est bio.
4: Et d'un point de vue économique, sœur Marie-Jeanne, ça permet à la communauté de vivre de son travail avec l'autre production principale,
5: oui.
4: À savoir les hosties?
5: Oui, avec d'autres choses. Nous avons un magasin aussi, nous vendons des petites affaires. Et puis, si, ça nous permet de vivre. Oui.
4: Les personnes qui viennent acheter vos produits, les clients finalement, est-ce qu'ils sont attentifs au fait que c'est un produit monastique et donc qu'il y a peut-être quelque chose de particulier? Peut-être pas à l'intérieur, mais dans la personne qui a produit la chose.
5: Ça, je ne peux pas vous le dire. Je ne sais pas ce que pensent les gens. Je peux seulement dire qu'il y a des gens qui reviennent toujours. Ils apprécient et ils savent que c'est les sœurs qui font quand même avec leur prière. C'est bon.
4: Justement, c'est les sœurs qui le produisent. Oui. Les gens qui achètent cette moutarde, ils attendent peut-être une bénédiction particulière en consommant ce produit?
5: Ça, je ne sais pas, ils sont superstitieux. Non. Mais ils savent que ce sont des sœurs. Souvent, ils achètent parce que ce sont des sœurs qui le font. Oui, quand nous faisons la moutarde, c'est la prière aussi. Et normalement, nous travaillons en silence.
4: Donc, ce produit, finalement, c'est aussi un peu le fruit de votre prière, vous diriez, sœur Marie-Jeanne?
5: Oui, je pense que oui, n'est-ce pas? C'est pas directement, mais oui, la prière, elle y est dedans. Oui. Ah oui, je voulais dire quelque chose quand même. Alors, la moutarde, c'est une très bonne chose pour la santé. Peut-être que les gens ne savent pas toutes. Elle est digestive déjà, c'est un bon digestif. Et ensuite, j'ai constaté, quand on se brûle, c'est arrivé il y a quelques semaines, une dame qui fait la cuisine, nous avons une qui vient deux fois par semaine, elle s'est brûlée. Et puis, j'ai pris de la moutarde, je l'ai mis sur le brûlé, emballé la main, et le lendemain était tout disparu. Alors, si on met de la moutarde dessus, la douleur s'en va tout de suite, à peu près. Et la moutarde, elle guérit et elle désinfecte. Les gens ne savent pas tout ça. Elle est désinfectante.
4: Merci, sœur Marie-Jeanne.
5: Merci à vous, monsieur Mietz. C'était très agréable de faire votre connaissance, surtout. On n'a pas souvent quelqu'un qui vient de la radio nous visiter.
4: Merci. Alors, on va au magasin pour voir les produits terminés.
6: Alors, pour nos produits réservés cette partie, nous ne pouvons pas exposer trop de produits parce que la moutarde, elle devrait rester à l'abri du soleil et de la chaleur et de la lumière. Quand elle est exposée à la lumière, elle change légèrement l'aspect de jaune à la beige, couleur beige. Alors, voici, c'est à l'ancienne, forte, extra forte et au miel. Et ici, on voit des ingrédients. Les graines jaunes, les graines de la moutarde.
4: Le salvé, quoi.
6: Et ça, c'est la farine broyée, la moutarde broyée en farine.
4: C'est laquelle que vous vendez le plus, la traditionnelle, la moutarde à l'ancienne ou bien plutôt d'autres types de spécialités en termes de moutarde?
6: Oui, à l'ancienne et au miel. Parfois, les gens qui aiment quelque chose de plus fort, ils prennent la forte. Moi, je viens ici une après-midi dans la semaine, le mercredi après-midi. Notre magasin est très, très petit, c'est juste quelques mètres carrés. Nous n'avons pas vraiment grande quantité de clients, mais souvent, c'est des gens qui viennent nous voir dans leur détresse, nous confier leurs soucis ou aussi leur joie. Tous les matins et tous les après-midi, il y a ici une sœur ou une bénévole qui accueille les gens, qui les écoute, qui peut les conseiller, qui les accueille.
4: C'est pas seulement un lieu de commerce.
6: Non, pas du tout.
8: Ça fait la peau douce, la moutarde ?
5: Non.
2: Anna qui produit la moutarde de l'abbaye de la Fille-Dieu à Romont avec sœur Marie-Jeanne. Un reportage de Mathias Wirtz.
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1: Engagée auprès des marginaux et des défavorisés de la ville de Zurich, l'emblématique pasteur Ernst Sieber, décédé en 2018, a laissé toute une œuvre sociale derrière lui. D'un style peu conventionnel, cet homme, inspiré par la vision d'un monde solidaire et juste, avait même siégé 4 ans au Conseil national. En janvier dernier, un nouveau centre d'accueil polyvalent pour les personnes touchées par la pauvreté a été inauguré, la Pfarrer Sieberhaus, la maison du pasteur Sieber. On y trouve des chambres, de quoi manger, des conseils sociaux, un aumônier. Nous sommes allés sur place voir à quoi cela ressemble et qui en sont les bénéficiaires.
4: Bonjour.
5: Bonjour.
4: Walter von Arbo.
5: Oui.
4: Enchanté. Bonjour. Est-ce que vous pouvez nous décrire la maison ?
5: Cette maison est un présent, une donation d'une famille. C'était en 1989, je crois, à la fondation. Et puis, cette maison est actuellement pour la Sunnestube, c'est une sorte de café pour des pauvres et des gens de la rue, hein, les sans-abri. Et il y a des chambres pour ces gens. Et puis, le pasteur, Andreas Käser, il a son bureau ici et il y a aussi une medizinische Praxis.
4: Un cabinet de médecin.
5: Oui. Et il y a des conseillers sociaux pour des gens qui passent ici. Sur la maison, vous voyez, c'est noté Pfarrer Sieberhaus. C'est la maison du pasteur Sieber.
4: Donc on ne peut pas se tromper.
5: Non, vraiment pas.

0: Alors on est ici au café de cette maison du pasteur Zieber et je suis avec un bénéficiaire. Comment est-ce que vous vous appelez?
1: Jem.
0: Qu'est-ce que vous appréciez ici? Pourquoi est-ce que vous êtes là?
2: Parce que je suis dans une situation de détresse.
0: Qu'est-ce que vous trouvez ici?
2: Ce que je trouve ici, à manger, de la chaleur et le fait que je ne doive pas rester dehors au froid en hiver.
0: Et vous venez régulièrement?
2: Oui, depuis une semaine, je viens régulièrement, ici, quasiment tous les jours.
0: Quand vous êtes ici, qu'est-ce que vous faites? Qui est-ce que vous rencontrez?
2: Ça fait 25 ans que je suis dans le milieu de la rue, à Zurich. Je viens ici rencontrer des collaborateurs que je connais depuis tout ce temps.
0: Est-ce que j'ose vous demander, c'est quoi vos problèmes? Est-ce que vous consommez des produits?
2: Ça fait 12 ans que je ne consomme plus. Avant, j'ai consommé diverses drogues pendant une vingtaine d'années.
0: Et vous, comment est-ce que vous vous appelez?
3: Jan. Sie warten von uns nichts. Das ist von der guten Welle und von Gottes Dienst, ne? Dass sie liebe Leute.
4: Ils n'attendent rien de nous. Ils nous aident ici avec le cœur. Ce doit être des gens pleins de foi, car ils nous aident sans condition. Je n'ai jamais pensé que je deviendrais un sans-abri, mais ça m'est malheureusement arrivé. Le pasteur Zieber était un saint homme, un homme vraiment bon. Il a aidé les malades, les sans-abri, les toxicomanes, et après sa mort, toute son œuvre a continué à aider les personnes comme il l'avait fait durant toute sa vie. Il a aidé des gens de toutes sortes, des riches, des pauvres, indépendamment de leur couleur de peau. Ils avaient juste besoin de soutien.
0: Et là, je passe à côté de quelqu'un qui est couché sur des chaises et qui dort visiblement.
5: Ceux qui sont fatigués ils peuvent se reposer, comme vous voyez. Ici, à Zurich, c'est un peu compliqué. C'est différent des autres, de la France, des autres pays. En France, tu peux arriver, tu peux travailler. Ici, il faut que tu t'enregistres, tu as une adresse. C'est différent, le système. Donc c'est normal que les gens, ils n'ont pas de maison, on vient ici, c'est social pour nous aider. On peut déjeuner, se poser.
0: Comment est-ce que vous vous appelez?
5: Joanne, moi j'ai 40 ans. Ouais. Pour un boulot, c'est pas facile. On peut trouver du boulot, mais ici, il faut parler la langue. Il faut parler d'être, il faut avoir une adresse, il faut s'enregistrer quand on arrive à Zurich. Il y a plein de démarches à faire avant de se mettre en place pour trouver un boulot.
0: Et vous êtes originaire de quel pays?
5: Je suis originaire de l'île de la Réunion, colonie française.
0: Vous aimez bien le sucre?
6: Ouais.
0: Vous en avez mis passablement dans votre café. Bon café.
6: Merci.
0: Christine Diethelm est responsable de ce café-restaurant Zune Stube. Elle explique ce qu'elle propose aux personnes qui passent la porte.
7: Nous offrons des petits déjeuners et des repas de midi. Le déjeuner est toujours semblable avec du pain, de la confiture, de la viande froide et du fromage. Et pour le repas de midi, il y a une variété de plats.
0: Et combien ça coûte?
7: Chez nous, tout est gratuit.
0: Et qu'est-ce que les bénéficiaires aiment avant tout ici?
7: Ils apprécient avant tout de faire partie de la communauté et d'être acceptés comme ils sont.
0: Est-ce que vous pouvez me dire combien de repas vous allez servir à midi?
7: Entre 80 et 100 repas ce midi.
0: J'ai vu beaucoup d'hommes en bas, mais il y a aussi des femmes.
7: C'est vrai, il y a beaucoup plus d'hommes que de femmes. Seul un quart des bénéficiaires sont des femmes.
0: Est-ce que c'est un problème pour elles d'être comme ça entourées des hommes ou est-ce qu'elles sont à l'aise?
7: Fondamentalement, elles se sentent à l'aise car nous sommes très présents et nous veillons à ce qu'il n'y ait pas d'actes inappropriés. Mais le lundi est particulier chez nous. Nous l'appelons temps pour les femmes et seules les femmes peuvent venir ici.
0: Pour manger et pour passer du temps.

0: Zum Essen, für die Gemeinschaft, das genießen sie ganz besonders.
1: Alors pour manger et être entre elles, ce qu'elles apprécient en particulier. Elles sont environ 40, c'est un petit groupe. Ainsi, on peut les impliquer dans tout ce qui se passe. Elles peuvent alors aider à la cuisine, elles peuvent choisir des habits, se doucher. Mais ce qu'elles aiment particulièrement, ce sont les offres créatives.
0: Und was sie ganz besonders auch mögen, sind kreative Angebote.
2: Was heißt? C'est-à-dire?
0: Also das heißt, dass man zum Beispiel Schmuck miteinander herstellt.
1: Bah, elles peuvent se faire des petits bijoux et s'occuper de la décoration du café. Maintenant, on a parlé de ce qui est visible ici dans la maison, mais nous allons au-devant des pauvres dans la rue, on va à leur rencontre aussi. Et en hiver, du 1er novembre jusqu'à fin avril, nous sommes toutes les nuits en route durant l'hiver. Il s'agit de protéger les personnes du froid. Nous les amenons dans les différents lieux de secours pour la nuit. Pour celles qui ne le souhaitent pas ou ne le peuvent pas, nous leur apportons du matériel comme des sacs de couchage ou des soupes chaudes. Le but, c'est que les personnes survivent correctement durant la nuit et nous leur montrons que nous ne les oublions pas.
2: Et là, on entre donc dans un bureau où c'est écrit Seelsorge sur la porte, donc aumônerie en français.
3: Merci.
2: Andreas Kaiser, donc on est dans votre bureau, vous êtes pasteur, aumônier ici dans cette maison du pasteur Sieber. Qu'est-ce que vous dites en premier aux personnes que vous rencontrez ?
4: Peut-être qu'ils sont les bienvenus, mais une réponse standard, ça n'existe pas.
2: Est-ce qu'il y a des mots que vous prononcez à chaque fois ?
3: Nein, das glaube ich nicht. Es kommt auf die Stimmung, auf die Person.
4: Non, je ne crois pas. Ça dépend de l'ambiance et de la personne que l'on rencontre. Je dois sentir la situation de la personne. Comment elle va? Est-ce qu'elle est en colère? Est-ce qu'elle a froid? Quels sont ses besoins? C'est ainsi qu'on l'aborde. Ce qui est important, c'est qu'elle comprenne par mon comportement et mon attitude qu'elle est bienvenue ici et que c'est un endroit bienveillant pour elle.
2: Est-ce que vous avez connu le pasteur Ernst Sieber?
3: Oui, j'ai connu.
2: Comment est-ce que vous pouvez le décrire?
3: Also, er war eine sehr charismatische Persönlichkeit.
4: C'était une personnalité très charismatique. Il nous a encouragés à nous engager pour les pauvres. Mais il attendait aussi beaucoup de nous et ce n'était pas toujours facile.
2: Écoutez, je l'avais rencontré en 2012 et je vous propose d'écouter un extrait d'un entretien que j'avais eu avec lui.
5: J'aime beaucoup notre pays, mais je sais qu'il faut des chrétiens, qu'il faut une église qui cherche les pauvres. Une fois, dans le gouvernement, là, à Berne, j'ai dit « L'État peut tout faire, mais ce qu'il ne peut pas faire est aimer les pauvres. Pour ça, il faut l'Église, il faut des institutions privées qui s'engagent. Et ceux-là doivent savoir quand on doit travailler. Vous savez, on dit en allemand « Auge in Auge », sur le même niveau. Qu'est-ce qu'il faut faire? Il faut chercher les plus pauvres. Et il faut les mettre au milieu de notre société.
2: Mettre les pauvres au milieu de notre société. Est-ce que finalement c'est ça que vous vivez avec ce nouveau centre?
3: Ja, das ist natürlich etwas ganz Zentrales. Die Menschen möchten dazugehören.
4: Oui, c'est quelque chose de très central. Les personnes aimeraient sentir appartenir à la société. C'est toujours humiliant si on détourne le regard quand ils viennent ou que l'on change de trottoir. On ne peut ainsi pas se sentir appartenir à la société. On se comporte alors de manière bizarre parce qu'on ne sait plus vraiment comment il faut se comporter. C'est donc important d'avoir les personnes à proximité et d'être au même niveau quand on parle avec elles.
3: Augenkontakt zu haben, im Austausch mit ihnen zu sein. Also, diese Menschen auf der Straße haben viel Schwieriges durchgemacht. Sie haben viel über schwierige Situationen nachgedacht.
4: Ces personnes dans la rue ont traversé d'énormes difficultés. Elles se souviennent de beaucoup de situations très difficiles et par nos conversations, on peut profiter de leur expérience pour nous-mêmes.
2: Je vous propose un deuxième extrait du pasteur Sieber. Je lui avais demandé ce que les démunis ont besoin avant tout.
5: Alors, le toit. Seulement un toit. Vous et moi, nous avons besoin d'un toit. On a besoin de la chaleur, aux vermes. Et je dois aussi avoir des mots qui sont bien, qui sprechen. Et aussi le calme. Parce que pour mes amis, c'est un stress de trouver la nourriture, de trouver une place où ils peuvent dormir. Et tout ça, c'est très, très dur pour eux.
2: Un toit, de la chaleur, de la nourriture. Est-ce que vous rajouteriez quelque chose, Andreas Kaiser?
4: C'est très important, oui, en particulier la chaleur humaine. Le but n'est pas d'enfermer les personnes dans une chambre pour simplement qu'ils ne soient plus visibles dans la rue, mais qu'il y ait des contacts qui soient établis avec leur voisinage, avec d'autres personnes de la société, qu'ils remarquent que les choses vont de l'avant, s'améliorent et qu'ils aient de nouveau le courage de prendre les choses en main.
3: Auch anzupacken wieder.
2: Mais est-ce qu'il y a plus de pauvres que précédemment? Est-ce que les besoins sont en augmentation selon vous?
4: Je dirais qu'en général, les contacts entre les gens sont devenus moins fréquents. Et on remarque chez ces personnes, en marge de la société, que ces contacts sont devenus plus compliqués, plus difficiles.
2: Vous écoutez Haute Fréquence et nous sommes à Zurich ce soir dans la maison du pasteur Sieber, un nouveau centre d'accueil pour les personnes marginalisées et touchées par la précarité. L'immeuble situé tout près de la gare revêt une importance particulière pour l'organisation d'aide sociale, car c'était au sous-sol de cette propriété que le pasteur Sieber avait commencé à soigner des personnes malades et mourantes issues du milieu de la drogue à ciel ouvert dès 1988. En tout, avec ses structures satellites comme Brothuse, qui propose des chambres en porte-à-cabine, ou le Pfusbus, un bus pour y dormir en urgence, la fondation occupe 200 personnes pour 160 temps plein et 300 bénévoles. Mais qui paye? La directrice générale, Friederike Kast, nous répond.
6: Notre maison, elle est fondée sur des dons. Nous sommes très reconnaissants du large soutien de la population civile.
2: Est-ce que ça veut dire que les églises ou que l'église paye?
6: Il y a quelques communautés d'églises qui nous donnent de l'argent au travers de leur collecte. Mais en grande partie, ce sont des membres individuels qui, évidemment, font aussi partie des communautés ecclésiales.
2: Pas d'argent de l'État.
6: Le soutien de la part de l'État est très faible. Ce sont vraiment les personnes de la société civile qui nous soutiennent. Et c'est pour nous très important. Cela signifie que le poids de notre maison est partagé par la société civile.
2: Je me suis ensuite rendue à l'hôpital spécialisé Zune Ecke, qui a déménagé à Zurich Affoltern, après donc avoir été en fonction dans cette Pfarrer-Sieberhaus. Karim Tissira, vous êtes le médecin-chef ici dans cet hôpital qui dépend de la fondation du pasteur Sieber. Pourquoi un hôpital spécial pour les pauvres ?
7: J'aimerais préciser que nous ne sommes pas seulement un hôpital pour les pauvres, mais un hôpital pour les personnes qui sont très toxicodépendantes. Et une forte dépendance amène forcément une descente sociale et de la pauvreté.
2: Combien de lits est-ce que vous avez ici?
7: Nous avons 20 lits pour les soins aigus et 20 pour les soins à long terme.
2: Pourquoi est-ce que vous avez choisi de travailler ici?
7: J'ai déjà travaillé dans des endroits totalement différents, mais je suis resté ici comme accroché en quelque sorte. Je suis ici depuis environ 6 ans, et ce que j'aime et trouve beau, c'est que la personne est au milieu de l'objectif et qu'on peut pratiquer de façon pragmatique une bonne médecine.
2: Ça veut dire quoi, pragmatique ?
7: En contrepartie des hôpitaux officiels où on essaye de faire tout ce qui est possible, on regarde ici avec le patient et on se concerte pour savoir ce qui est vraiment réaliste pour lui, ce qu'il aimerait. Et on définit ensemble ce que l'on va entreprendre avec les conséquences que cela suppose.
2: J'ai enfin rencontré l'assistant social Dario Aquino. J'ai commencé par lui demander si l'on pouvait définir qui étaient les pauvres actuellement à Zurich.
8: Es gibt neue Arme, die Arme von heute oder die, die dazugekommen sind.
9: Il y a de nouveaux pauvres, les pauvres d'aujourd'hui ou ceux qui s'y sont ajoutés. C'est ceux qui travaillent et qui n'ont pas assez, les working poor. Des personnes qui, de façon très aiguë, vivent déjà à la limite de la pauvreté, qui ont beaucoup à combattre, en particulier ici dans la ville de Zurich, avec l'augmentation du coût de la vie. Et il y a aussi des personnes âgées qui, avec leurs petites rentes, ont à lutter contre la pauvreté.
2: Est-ce qu'on peut définir à quel moment on est pauvre en Suisse?
8: Ja, da gibt's klar statistisch hinterlegte Antworten.
9: Oui, il y a des réponses statistiques très claires à ce sujet. Quand, après la déduction de tous les frais fixes, il ne reste plus que 2500 francs pour une personne seule. C'est ainsi qu'est définie la pauvreté selon les statistiques ou selon la Confédération.
8: Das ist eigentlich die Armut, die statistisch oder auch vom Bund definiert wird.
9: Je trouve important d'ajouter que, selon le travailleur social que je suis, la pauvreté, c'est quand une personne n'a pas l'argent pour une activité culturelle ou pour aller boire un verre avec des amis, pour se payer un billet, pour se rendre à Lucerne, Berne ou Bâle. Et là, je parle seulement des personnes vivant seules. On n'a pas encore parlé des personnes qui ont des familles ou des personnes à charge.
2: Est-ce qu'on s'en sort de la pauvreté, Dario Aquino?
9: Je pense que c'est très très difficile. Et une personne âgée qui reçoit une rente basse ne reçoit pas du jour au lendemain une rente plus élevée. Et une femme qui élève seule ses enfants n'est pas toujours rémunérée pour ce travail. Et quand les enfants la quittent, une fois adulte, elle ne va pas trouver un travail bien rémunéré parce qu'elle n'a pas eu la chance de se former. Alors, je dirais, pour résumer, que c'est possible, mais qu'il y a beaucoup d'obstacles à surmonter pour sortir de la pauvreté.
2: De retour de Zurich, j'ai rencontré à Lausanne Liliane Ruda, d'origine zurichoise. Elle est diacre, responsable des solidarités pour l'église évangélique réformée vaudoise. Je suis venue vers elle avec ces questions. Que penser de cette maison polyvalente à Zurich et pourquoi une telle maison n'existe-t-elle pas en Suisse romande ?
10: Alors déjà, hein, je pense que c'est un peu compliqué d'être pauvre à Zurich. Alors sur l'arc lémanique, c'est pas plus simple non plus, mais c'est quand même compliqué. Et Zurich a connu le Platzspitz. Et quand on regarde un peu l'historique, la fondation du Père Cyber a pris beaucoup d'ampleur autour de ces temps difficiles à Zurich. Et la première maison a été donnée à la fondation. Donc il y a une conjonction qui a fait que les choses ont évolué de cette manière-là à Zurich. Il y a un très fort vécu. On peut peut-être l'appeler traumatisme à Zurich autour de ce qui s'est passé au Blattspitz. Moi, j'étais au gymnase à ce moment-là, donc j'ai passé devant. Et c'était très dur hein, de voir ces personnes vraiment dans une situation sanitaire et de vie incroyable qui ne devrait juste pas exister. Et je pense que ces images sont encore là. Et dont la population reste, je pense, un élan qui est devenu positif, en fait, quelque chose de très difficile est devenu un élan positif d'une conscience du besoin de venir au secours de ces personnes qui continuent, au fond, à être porteurs et qui permettent qu'il y ait des personnes soit en étant bénévole, soit en faisant des dons, soit en adhérant simplement à la pensée que c'est important de vivre ce qui se vit dans la maison du pasteur Sibert, ça continue à être porteur même après toutes ces années. Et je pense que ça c'est lié quand même à ces images très fortes qui nous impactaient les uns les unes les autres au moment du Blatschpitz, des années sida, avec la grande incertitude, et qui ont bouleversé beaucoup de personnes. En Suisse romande, ça évolue un peu différemment. On a, par exemple, les centres sociaux protestants qui se sont créés, qui sont décentralisés à travers plusieurs cantons, où nous sommes plutôt sur des consultations, mais qui sont aussi un de ces lieux où est proposée de l'aide dans différents domaines. Une autre manière de le faire, dans le canton de Vaud en particulier, c'est avec l'émission Exercer en commun, où le canton politique a donc confié aux églises réformées catholiques le soin de certains types de populations qui ont des besoins particuliers, où nous accompagnons justement ces personnes d'une manière écuménique, d'une manière décentralisée. Ce n'est pas centralisé à un endroit, mais dans différents lieux, pour être soutenant pour les personnes qui vivent une grande précarité, pour différentes raisons, que la précarité soit matérielle, mais aussi spirituelle, sociale. En temps biblique, on parlait de la veuve et de l'orphelin, tant il s'agissait de prendre soin. Aujourd'hui, la précarité a différents visages. Nous cherchons à l'accompagner au mieux dans les différents lieux, avec les moyens qui nous sont donnés.
2: Ça veut dire que vous vous occupez aussi des toxicomanes ?
10: Oui. Alors, nous cherchons toujours à travailler en réseau. Et c'est vrai que nous prenons bien sûr appui sur les réseaux Basseuil qui existent. Et je pense qu'une des particularités de l'Église réformée est d'être dans les interstices et de chercher à discerner où est-ce qu'il y a des besoins qui ne sont pas accompagnés, qui ne sont pas suffisamment pris en compte par ce qui existe au point de vue étatique, para-étatique, et de chercher à être présent. Les besoins sont grands. Actuellement, à Lausanne, nous avons vraiment une population précarisée qui est importante. À Genève, c'est la même chose. À Zurich, on l'a entendu, c'est immense. Et on a besoin d'être plusieurs pour arriver à être présent pour ces personnes. Et au fond aussi, des fois, d'éviter un effet de foule, d'éviter d'avoir tout d'un coup trop de personnes. On a fait cette expérience que quand on a un accueil, au-delà de 30 ou 40 personnes, ça devient des fois compliqué. De savoir encore avoir cet accueil personnalisé, comme on l'a entendu à Zurich, ça devient pas simple. Donc, de plutôt avoir plusieurs endroits où on est sur des groupes moins grands, ça nous aide pour rester vraiment en lien avec les personnes. Et il y a aussi quand même des subtiles différences. Il y a des fois des endroits qui sont plus attentifs aux besoins des personnes issues de la migration, comme le point d'appui, et des endroits qui sont plus attentifs à des personnes qui sont dans une situation de consommation ou d'exclusion sociale, comme la pastorale de la rue. Donc, il y a une complémentarité.
2: Liliane Ruda, est-ce qu'on manque, ici en Suisse romande, de figures emblématiques comme le pasteur Sibert ?
10: On a quand même eu notre pasteur Sibert local à Lausanne, c'est Jan de Haas qui a vraiment lancé ce travail. On a actuellement d'autres personnes qui ont une position forte, mais peut-être pas aussi forte qu'était le pasteur Sibert. Mais j'aime bien la question, parce que je me dis, est-ce que les choses seraient différentes autour d'une figure emblématique, ou est-ce que le fait d'être plusieurs, c'est aussi une chance? Il y a une image que j'aime énormément. Il y a un collage qui a été fait où il y a plein de visages d'humains qui forment ensemble une image imaginaire du visage du Christ. Et je crois fortement à ce mouvement-là, c'est qu'ensemble, on arrive à dire quelque chose de cette attention aux plus démunis, ensemble, entre personnes d'église, mais aussi ensemble avec toutes les personnes de la société civile. Et je crois qu'au fond, ce qu'on a besoin, c'est cet élan profond en nous, de vouloir que chaque personne puisse vivre dignement. Et c'est cet élan qui nous porte, et qui fait que, même sans une figure emblématique, l'élan est là, et le travail peut se faire.

0: Liane Ruda, dans ce reportage, on a entendu la voix du pasteur Zieber qui disait qu'il fallait aimer les pauvres. Ça veut dire quoi?
1: Alors, je crois que c'est un vrai défi. Déjà, la pauvreté, elle prend des formes différentes. Alors, souvent, on parle de la pauvreté matérielle, qui est évidente, mais parfois, il y a aussi une pauvreté sociale, une pauvreté de liens, qui fait que les personnes vivent aussi une vraie précarité là autour. Je pense que ce n'est pas simple d'aimer pleinement, parce que des fois, ces pauvretés nous renvoient aussi à notre propre pauvreté, à nos propres manques, et qu'il s'agit de se dire, mais je peux accompagner dans une humanité, dans une présence d'humanité, même des situations qui m'inquiètent, parce que ça fait écho aussi à mes propres manques. Aimer les pauvres, j'aime pas ce mot, honnêtement, je vous le dis. D'ailleurs, quand je parle plus facilement de personnes en précarité. Mais aimer chaque personne, pour moi, c'est de percevoir au-delà des apparences l'étincelle de Dieu qui est en chaque personne, qui fait que c'est justement une personne que je rencontre, et de chercher d'abord, à travers cet amour inconditionnel qu'on reçoit de Dieu, à rencontrer cette étincelle de Dieu qui est en chacune et chacun.
0: Quelles sont peut-être les difficultés de l'exercice?
1: Pour moi, la solidarité, cette présence pour chacune et chacun, c'est un peu l'amour en basket. C'est pas les jolies chaussures du dimanche, mais c'est de chausser nos baskets et d'aller simplement dans un vis-à-vis, dans une rencontre simple de partage d'humanité. Pour moi, la difficulté de l'exercice, c'est nos limites. En fait, les limites qui viennent du fait que je peux rencontrer une personne, partager du temps, je pense que c'est précieux, partager un café, mais des fois il faudrait tellement plus, et notamment autour du logement. On l'a entendu, la maison par Cyber offre des logements. En ce moment, en Suisse romande, la problématique du logement est vraiment grave, et souvent les personnes que nous rencontrons auraient besoin d'avoir un logement stable pour construire une vie, pour aller plus loin. Et une de nos difficultés, c'est d'accepter, de rester présent avec les personnes dans leur réalité, en n'ayant pas de baguette magique, en n'ayant souvent pas de solution, mais de le faire, d'avoir cette présence avec conviction, amour et joie, et d'accepter d'être limité.

C'était Liliane Ruda, diacre responsable des solidarités pour l'Église évangélique réformée vaudoise. Et vous, qui nous écoutez, qu'est-ce que vous pensez du travail qui est effectué pour ces populations précarisées? On attend vos remarques, vos commentaires au 058 134 20 20.

0: Dans cette nouvelle chanson d'Ursch Dinart, l'artiste suisse Zoé May défie l'angoisse nocturne. Par un changement de perspective bilingue, elle nomme la peur tout en offrant un message d'espoir.
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0: Hérésie est un mot qui vient du grec ancien et qui signifie choix, préférence intellectuelle. C'est avec le christianisme que le mot a pris une tournure péjorative. Il est devenu choix doctrinal erroné. Le philosophe catholique Denis Moreau nous explique ce qu'est le marcionisme.
3: C'est une des toutes premières hérésies chrétiennes. Elle tire son nom de son fondateur Marcion, qui a vécu au début du second siècle. La question posée par cette hérésie, c'est celle des rapports entre judaïsme et christianisme. Alors, bien sûr, Jésus était juif, les premiers chrétiens sont tous juifs, et au fur et à mesure que les premières générations de chrétiens prennent leur autonomie par rapport au judaïsme, que le christianisme apparaît comme une nouvelle religion, c'est-à-dire une forme de dissidence ou d'hérésie par rapport au judaïsme, donc au fur et à mesure que ce processus se déroule, la question se pose... Que fait-on de cette source juive? Est-ce qu'on la conserve? Est-ce qu'on l'aménage? Est-ce qu'on s'en coupe? Alors Marcion, sur ces questions, est radical. Il dit « du passé, faisons table rase ». Donc il considère le judaïsme comme mauvais. Il va jusqu'à dire qu'il y avait deux dieux, celui des juifs, coléreux, méchant, qui punit, et puis celui des chrétiens, qui est tout amour. Et donc pour Marcion, il faut totalement répudier le judaïsme. Et par exemple, Marcion dit que dans la Bible, il faut ne conserver que le Nouveau Testament, en supprimant l'Ancien Testament, donc la partie juive de la Bible. On peut donc voir en Marcion une sorte de précurseur de ces lecteurs qui, de la Bible ou d'ailleurs d'autres textes, ne conservent que ce qui les arrange. Et le marcionisme offre un exemple de la tournure d'esprit de ces gens qui, lorsque quelque chose de nouveau surgit dans le monde, veulent faire table rase d'un passé désormais honni. Alors Marcion perd la partie, il est déclaré hérétique, les Bibles chrétiennes prennent la forme qu'elles ont encore aujourd'hui, donc Ancien Testament et Nouveau Testament. Mais ce n'est pas parce que les chrétiens ont, et en l'occurrence de façon très précoce, désigné une thèse comme hérétique, qu'ils l'ont répudiée, qu'ils se sont retrouvés prémunis contre elle. On le voit bien en remarquant que l'anti-judaïsme chrétien a été, au moins jusqu'à la seconde moitié du XXe siècle, une réalité hélas bien avérée. Et donc malheureusement, les chrétiens ont été très longtemps travaillés par la tentation marcionite. Et puis on trouve encore quelque chose comme une forme de marcionisme subtil quand on oppose trop durement le Dieu de l'Ancien Testament, qui serait un Dieu de la loi, et celui du Nouveau Testament, qui ne serait qu'amour. C'est l'idée de Marcion, l'amour vient se substituer totalement à la loi. On a ça aussi, en mettant entre parenthèses la référence religieuse, quand on oppose tout simplement la loi à l'amour. Alors ce qu'on apprend du judaïsme, ou d'ailleurs de Freud, mais qui était juif, c'est que c'est très important la loi, et que même quand on aime, il est bon qu'il y ait de la loi pour cadrer les éventuels débordements de l'amour ou du désir. Et donc, que ce soit en tant que chrétien, quand on pense ses rapports au judaïsme, ou plus laïquement, quand on réfléchit au rapport de la loi et du désir, il est sans doute sage de se méfier un peu d'éventuelles résurgences de marcionisme.
0: C'était Denis Moreau, philosophe catholique en nouvelle diffusion. Denis Moreau qui a publié « Tous hérétiques » aux éditions du Seuil. Il était au micro de Mathias Wirtz.

0: 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Hélène Créanbul.
1: Le traditionnel brunch du 1er août a une nouvelle fois rencontré un grand succès. Quelques 80 000 personnes y ont participé hier dans 283 exploitations agricoles. Elles proposaient des produits frais, des spécialités régionales. Et comme le veut la tradition, plusieurs conseillers fédéraux ont également pris part à l'événement aux quatre coins de la Suisse. Parmi eux, Guy Parmelin, Elisabeth Baumschneider, Ignacio Cassis et Beat Jans. La pression monte autour du président de la FIFA, Gianni Infantino. L'UEFA estime qu'il a perdu la confiance d'une partie du football mondial après son projet d'ouvrir les compétitions de la FIFA à des investisseurs privés. Ce projet finalement abandonné prévoyait de créer une société chargée de gérer les activités commerciales de la FIFA avec une participation ouverte à des investisseurs. L'instance européenne demande désormais des comptes. Elle accuse Gianni Infantino d'avoir renié ses engagements avec un projet, je cite, miteux, opaque et fomenté en coulisses. La Grèce fait face à de violents incendies. Des centaines de pompiers sont mobilisés, notamment autour de la station balnéaire de Porto Gemeno, à une soixantaine de kilomètres d'Athènes. Près de 500 soldats du feu, dont des renforts venus de France et de Roumanie, tentent de maîtriser les flammes. Le pays est placé en alerte maximale dans plusieurs régions, en raison de vents violents avec des rafales pouvant atteindre les 130 km/h. Lorena Vibes a remporté hier la première étape du Tour de France Femmes à Lausanne. La Néerlandaise s'est imposée au sprint devant Kim Lecour et Demi Vollering. Elle endosse le premier maillot jaune de cette édition. Côté Suisse, Noémie Rueg termine cinquième, juste devant Marlène Reusser dixième. En football, Servette continue de chercher son premier succès en Super League. Les Genevois se sont inclinés hier soir face au FC Zurich 2-1 lors de la deuxième journée de championnat. De son côté, Lausanne a décroché sa première victoire de la saison. Les Vaudois se sont imposés 1-0 face à Bâle grâce à un but inscrit dans les arrêts de jeu. Le temps sera généralement ensoleillé aujourd'hui. Quelques averses ou orages isolés pourront toutefois éclater dans l'après-midi, surtout en Valais, avant de se dissiper en soirée. Côté température, il fera jusqu'à 33 degrés en pleine. Demain, lundi, le soleil restera encore bien présent en matinée, mais le ciel se chargera l'après-midi avec des orages possibles dans les Alpes, puis en pleine.
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3: Bienvenue dans l'émission « Au livre, etc. » Aujourd'hui, deux livres qui interrogent notre façon de regarder le monde et la manière dont l'art, qu'il soit urbain ou muséal, peut transformer une vie.
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3: Nous recevrons d'abord Camille Goudot pour Crache le soleil chez Michel Lafond. Ce deuxième roman suit Éléonore, une jeune femme qui a fui une relation violente et qui tente de se reconstruire à Paris. Elle travaille au ministère du Travail, traverse une ville agitée par un mouvement social et voit soudain son visage apparaître en street art sur les murs. La voilà propulsée dans une visibilité qu'elle n'a pas cherchée. Le texte alterne entre sa voix et celle de Félix, restaurateur malvoyant pour qui les couleurs sont un monde. C'est un roman de renaissance très sensoriel. sensorielle où l'art devient un refuge et une façon de reprendre sa place. Puis nous parlerons du livre de Daniel Pénac et du photographe Laurent Mallet, Le roman des regards, publié chez Philippe Ray. Tout part d'un geste discret. Laurent Mallet photographie les visiteurs de dos, absorbés par les tableaux. Daniel Pénac le suit dans les musées et raconte cette collection de rencontres minuscules où un visage, une posture, une couleur répondent à une œuvre. Le livre explore la magie du regard, ce moment où l'art nous saisit sans qu'on s'en rende compte. Deux livres assez différents donc, mais une même ambition, montrer comment l'art réveille, révèle et parfois sauve. Vous écoutez Au Livre, etc. C'est parti.
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3: Camille Goudot, Daniel Pénac, bonjour à tous les deux.
5: Bonjour.
6: Bonjour.
3: Dans vos livres se pose la question du regard, comme je le disais en introduction. Camille Goudot, votre héroïne, Éléonore, dans Crache le soleil, voit son visage apparaître sur les murs de la capitale. Chez vous, Daniel Pénac, des visiteurs anonymes sont saisis par le regard d'un photographe. Ils sont capturés pendant qu'ils regardent eux-mêmes des œuvres d'art. On trouve d'ailleurs les photos à la fin du livre. Qu'est-ce qui vous intéressait, tous les deux, dans ces formes d'exposition subies, Daniel Pénac ?
5: Dans mon cas, les foules de visiteurs des musées sont totalement anonymes, vécues comme des encombrements plutôt que comme des personnes. Elles sont toujours entre nous et le tableau, etc., etc. Et puis, un jour, j'ai rencontré un photographe qui individualisait ces regardeurs de tableaux, qui non seulement les individualisait, mais trouver un nombre de correspondances, d'analogies inouïes entre chaque personne qui regarde une toile, ça peut être une toile de Miro, de Chagall, de n'importe qui. Et du coup, les visiteurs de musées retrouvaient une espèce de dignité incroyable. Ils faisaient, sous les yeux de Mallet, ce photographe, Laurent Mallet, ils font pratiquement partie de l'œuvre qu'ils regardent. Et ça, ça m'a scié, ça m'a émerveillé.
3: C'est intéressant cette question du regard, parce que j'allais parler de double regard, mais en fait, il y en a trois. Il y a votre regard, qui regardait le photographe, qui photographie le visiteur, qui regarde
5: la toile. Il y en a même un quatrième, qui est très souvent le regard de la personne représentée dans la toile, du modèle du peintre.
3: Oui, ça, c'est figuratif, effectivement.
5: En fait, il y a une quantité de regards. Tu as le regard du peintre sur le modèle, le regard du modèle sur le spectateur, parce que le modèle, maintenant, pour l'éternité, il propose un regard. Et tous les spectateurs qui vont passer devant lui vont se sentir regardés.
3: Et vous, qui écrivez...
5: Il y a le regard de Mallet sur l'ensemble et le regard de moi qui tombe sur ce type par hasard. C'est d'où le roman des regards.
3: Et pour vous alors, Camille Goudot, pourquoi avoir eu envie comme ça d'écrire sur une exposition, d'exposition d'une femme qui n'a pas choisi d'être exposée?
6: Ouais, parce que d'abord le projet c'était d'écrire sur une forme d'anonymat. C'était d'écrire notamment sur la fonction d'hôtesse d'accueil qui est le métier d'Éléonore et qui est complexe parce que dans certains endroits ça peut être considéré comme une mise en location du corps avec le port d'un uniforme, une tenue particulière, des phrases à dire. Donc c'est un peu comme ça une posture. En fait, en parlant de cet anonymat, j'ai eu envie de le faire sortir et de le faire exister autrement et finalement je l'ai rendu j'ai rendu l'invisible ultra visible. C'était ça le projet avec Éléonore.
3: Vous avez ça en commun avec avec Daniel Pénac, c'est vrai?
5: Oui, et c'est l'analyse que Camille fait de l'hôtesse d'accueil, elle est très exhaustive et c'est formidable.
3: Camille Goudot, votre livre s'ouvre par le départ de votre héroïne, Éléonore. Elle quitte un compagnon violent et elle lui écrit ces mots. « Chérie, adieu, je m'enfuis, terminé la bringue, je sors de l'appartement presque en courant, je reviendrai pas. » Comme si une balle tirée en plein dans le dos me projetait vers l'avant, hors de moi-même. Je longe la nationale, les maisons dégueulasses et grises et brunes qui l'entourent, les petits immeubles sales, figés, morts. Pourquoi avoir voulu raconter ce qui se passe après une relation violente, Camille Goudot ?
6: Parce que c'était important pour moi de raconter comment une violence, elle peut rester pendant longtemps, en fait, après une séparation. Parce que souvent, on parle... d'une relation qui est ce qu'elle est, d'un personnage qui s'en va, d'une fin, etc. Mais en fait, après, c'est loin d'être terminé. Quand quelqu'un s'en va comme ça, c'est pas juste la distance du corps qui fait qu'on est sorti de la violence. La violence, elle reste longtemps, sur les mois, sur les années après. Et moi, ce que je voulais raconter, c'est comment quelqu'un de très très abîmé comme ça peut progressivement se sortir de la violence. Et pendant tout le roman, elle est encore habitée par le spectre de ce personnage qu'elle appelle chérie, en fait, une bonne partie. Et petit à petit, elle se défait de l'emprise après être partie.
7: Oui, parce que comme ça, c'est vrai que ça a l'air terne et gris, quand notamment cette description du début. Mais les couleurs sont au cœur de votre roman. C'est aussi un roman sur la couleur, Camille Goudeau.
6: Oui, c'est complètement un roman sur la couleur. Je suis partie... j'y suis allée un peu fort. Je suis partie sur un hiver glacial. Oui. Vraiment un noir et blanc très franc pour me rediriger petit à petit, comme mon personnage réapprend une forme de parole et réapprend à exister vers la couleur. En fait, je voulais juste faire évoluer tout un paysage avec elle pour montrer ça, parce que Paris, c'est un petit peu un personnage dans ce roman aussi.
7: C'est réussi, Daniel Pénac. La couleur est aussi très présente dans votre roman Des regards. Le photographe Laurent Mallet, vous en avez parlé un petit peu tout à l'heure, travaille énormément par analogie aussi,
5: oui,
7: chromatique.
5: Et son regard est le personnage central de Camille, de Crash au Soleil. C'est Félix qui est
7: malvoyant,
5: comme ça apparemment. Mais qui est malvoyant parce que, en réalité, il a des préférences inconscientes. Tout d'un coup, il voit une lumière. Et cette lumière lui plaît. Et la lumière peut être quelqu'un qui, ben, Mallet, c'est un peu ça. Il se balade dans les musées avec son appareil photo de façon, sans faire poser les gens, il n'y a aucune embuscade. Et à un moment donné, quelqu'un passe devant une toile et il trouve instinctivement, comme ça, une correspondance, et tac. Et il prend 500 photos dans la journée, quand il passe 2 ou 3 heures par jour. Parce que le nombre de photos prises dans sa vie, c'est faramineux. C'est de l'ordre de 50 000, 100 000. Enfin, on ne compte plus. Et moi qui en ai vu beaucoup, beaucoup, je suis sidéré, mais sidéré par la familiarité qu'il capte entre quelqu'un et son tableau, un peu comme le Félix de Camille capte. Mais alors, il y a dans le roman de Camille, il y a un personnage très très important qui s'appelle Vérité, qui en réalité est complètement largué, mais complètement largué parce que habité par une espèce de vérité des êtres, quelque chose qu'elle perçoit et qui va se réaliser dans le livre. C'est très très beau. Mais le Mallet, ils ont ça, les photographes. Doineau était habité par une vérité. Mallet est habité par une vérité. Et ça se transforme en photo. Et tout d'un coup, vous avez des photos qui sont des évidences. Et quelles sont ces évidences auxquelles que les photographes réussissent à sortir du réel? C'est ce à quoi personne d'autre ne s'intéresse. Personne que, par hasard, tout d'un coup, paf, et on a une évidence.
7: Et c'est pas la mission aussi des romanciers de percevoir d'autres vérités?
5: Qu'est-ce qu'elle
7: Camille
5: dit, la
7: Goudeau.
5: Romancière?
6: C'est vrai que c'est toujours une question de regard, même pour la personne qui écrit, je pense. C'est juste que dans un regard, il y a ce que je sais, il y a ce que je vois, il y a ce que je devine, il y a ce dont je me souviens. Et quand on veut transformer ce regard en roman, ou en photo, ou en peinture, je pense qu'il y a une volonté et une intention de montrer quelque chose qu'on a vu. Un petit décalage qu'on a vu, peut-être.
7: Et la vérité, truc, elle n'est pas au même endroit que dans
6: non.
7: la photo.
6: Mais la vérité, elle est très relative. Parce que même dans l'œil du photographe qu'on a ici, il arrive à faire sortir de ses photos une complicité et un échange entre les gens et les œuvres qui est assez rare, en fait, qu'on voit rarement comme ça.
7: La couleur, c'est aussi ce qui est premier chez les enfants. Est-ce que vous pourriez nous raconter, Daniel Pénac, le jeu que vous faisiez avec vos élèves quand vous étiez enseignant au collège en guise d'initiation à l'art?
5: Ouais, il y avait un éditeur qui avait fait faillite Et il avait mis sur le marché, sur ton marché, Camille.
6: Chez un bouquiniste.
5: Chez les bouquinistes, des tonnes et des tonnes de fascicules où il y avait tous les écrivains, tous les peintres du monde. Et j'en avais rempli des brouettes et des brouettes fictives que j'avais amenées dans mes classes. J'avais donné ça à mes élèves. Et alors, le jeu consistait, ils choisissaient leur toile préférée. Et le jeu consistait, une fois qu'ils avaient leur toile devant eux, de faire une liste de mots automatiques. Aussi longtemps qu'ils le pouvaient. Alors quand ils étaient petits, les sixièmes, ils énonçaient, c'était mignon, parce que ça commençait par des tout petits mots bêtement utilitaires. Tableau, peinture,
6: dessin,
5: couleur, toute nue, etc., etc. Puis ça s'arrêtait vite. Alors je disais, à quoi tu penses? Il me disait, rien, Marc, rien, et continue. Et petit à petit, et quand on avait lancé ce mécanisme-là, on s'apercevait que les gosses étaient infiniment plein de vocabulaire, qu'ils en étaient sciés eux-mêmes, au point que leur liste contenait quantité de mots justes qu'ils comprenaient pas le sens. Et un jour, il y en a un qui, en voyant une toile de je ne sais qui, de Braque, avait fait une liste de mots et ensuite, uniquement en choisissant des mots dans sa liste, avait reconstitué un tableau à la Braque, uniquement en passant par les mots et sans revoir l'image initiale. Alors on jouait à ça. Il y avait aussi un sujet de disserte qu'ils aimaient beaucoup, c'était « Vous êtes votre toile préférée, racontez ce que les gens qui vous regardent disent de vous. »
7: Ouais, il y avait déjà le regard.
5: Cette
7: obsession du regard.
5: Oui, on jouait à ça.
7: Alors c'était plus une initiation à l'écriture qu'à l'art, finalement.
5: C'était les deux.
7: C'était les deux, ouais.
5: C'était les deux. Ça produit des mots. Un tableau, ça finit par produire des mots.
7: Camille Goudeau, Daniel Pénac, on revient dans un instant, on entrera plus en détail dans vos livres, mais d'abord on écoute Yves Nice, Radio Cotonou.

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1: Bienvenue ou re-bienvenue dans l'émission Au Livre, etc. Nous sommes toujours en compagnie des romanciers Camille Goudeau et Daniel Pénac. Dans vos livres, à tous les deux, il y a une question centrale, celle du hasard. Une rencontre hasardeuse chez vous, Éléonore, et le hasard qui guide les pas du photographe Laurent Mallet dans les musées. Quelle part laisse-t-on en littérature à l'accident, à ce qui advient sans qu'on l'ait prévu, Camille Goudeau?
2: Ah bah c'est compliqué.
1: Oui, c'est pour ça que je pose la question.
2: C'est très très compliqué parce que si on se dit qu'on mise sur le hasard en construisant le livre, on peut facilement tomber dans quelque chose de trop gros.
1: Et vous, comment vous travaillez par exemple? Est-ce que vous faites un plan? Est-ce que comment les idées vous viennent?
2: Moi, je fais pas de plan. J'avais un début et une fin pour ce livre-là. Et surtout, j'ai commencé à écrire ce livre quand je travaillais au cabinet de la ministre du Travail et que j'étais hôtesse d'accueil là-bas.
1: Oui, parce que ce personnage a quand même un peu de vous.
2: Oui, beaucoup d'ancrage. Et j'ai commencé. En fait, quand je suis arrivée là-bas, c'était un univers qui était tellement particulier, qui était tellement hiérarchisé, qui était tellement divisé que je me suis dit qu'il fallait écrire quelque chose là-dessus. Et donc, comme j'avais pris ce job-là pour pouvoir avoir un endroit pour écrire mon premier roman, j'ai pris des notes pendant tout mon contrat là-bas, qui a duré un an et demi. Et ensuite, j'ai commencé à écrire Crash le soleil, mais j'ai mis beaucoup, beaucoup de temps à trouver la voix d'Éléonore, parce que j'avais besoin de quelqu'un de détruit. Je savais pas comment. Je savais pas comment elle allait exister avec ce jeu et sa parole.
1: Et la question du hasard à l'intérieur du livre, comment elle se dessine? Non, mais c'était intéressant, c'est pour ça que je vous ai laissé.
2: La question du hasard à l'intérieur du livre, c'est surtout des rencontres qui sont fortuites et c'est des gens qui ont besoin de quelque chose à un moment donné et ce quelque chose arrive. C'est l'histoire de Félix qui perd un objet qui lui est très très cher, qui est une araignée dans un pot à confiture.
1: Une araignée colorée d'ailleurs.
2: Voilà, qui est bleue et jaune. Et au même moment, Vérité commence à dessiner sur les murs ce personnage d'Éléonore qui est tout en bleu et en jaune. Et lui, qui est face à un deuil et à la perte d'un objet, s'accroche à cette peinture, en fait. Et c'est ce qui lui permet de tomber amoureux, de s'accrocher à quelqu'un qui, a priori, n'existe pas. Voilà, le hasard, il se fait par des petits éléments qui viennent s'ajouter les uns aux autres.
1: Et puis, est-ce que l'amour, c'est pas toujours une fiction, d'une certaine manière, Daniel Pénac?
3: Elle me demande ça à moi.
1: Je vous demande avec votre expérience.
3: Qui, il y a 45 ans, a entendu sonner à sa porte, a ouvert cette porte et en a pris pour perpète.
1: Ah.
3: Parce que la fille qui était derrière était la femme de ma vie.
1: Et elle est venue sonner chez vous?
3: Elle est venue sonner chez moi, j'ai ouvert et paf, modification du rythme cardiovasculaire et voilà.
1: Ah oui, ce serait dans un roman, on n'y croirait pas.
3: Nabokov, c'est le hasard. En réalité, c'est le personnage central de tous les romans. De tous les romans du monde. C'est le hasard, c'est le personnage central de La recherche du temps perdu. C'est de tous les romans. Et Nabokov racontait cette histoire. Il disait, imagine un transatlantique. Tu vois un transatlantique, des vrais, hein, comme dans le temps, ceux qui fonçaient dans les icebergs. Là, il y avait des salles de bal. Imagine un type en smoking. Il danse dans cette salle de bal jusqu'à 3h du matin. À 3h du matin, il sort pour s'aérer un peu, quoi. Et il va à la poupe du bateau devant. Il respire, il retrousse ses manches. Et là, il éternue. Ah, tcha, et ses boutons de manchette tombent dans l'océan Atlantique. Par 2807 mètres de fond. Le même type, 6 mois plus tard, à New York, prend un poisson... mange un poisson dans le restaurant le plus cher du monde et le plus célèbre. Le serviteur arrive et lui dit « Je vous le prépare ou vous le préparez vous-même » Le monsieur dit « Non, je vais le préparer moi-même. » Il prend son couteau et sa fourchette, il ouvre le poisson et les diamants ne s'y trouvaient pas.
1: La chute de cette histoire.
3: Nabokov disait, c'est ce que j'apprécie avec le hasard.
1: C'est très drôle. Écoutez, on va partir en Belgique pour retrouver Diane Plateux de la librairie Claudine à Vavre. Bonjour Diane.
4: Bonjour Lilia, bonjour Daniel Pénac et Camille Goudeau.
3: Bonjour.
1: Dans cette émission placée sous le signe de l'absurde, vous avez lu les livres de nos deux invités et vous avez vu des correspondances fascinantes entre leurs textes.

0: expliqué dans le roman des regards, monsieur Pénac, un sujet de rédaction qu'un jour vous avez donné à vos élèves. Vous êtes votre toile préférée, racontez ce que disent les gens qui s'arrêtent devant vous. Boutons le feu, dites-vous, aux rigolades. Quel bel exercice d'auto-estime. Et quel dommage, monsieur Pénac, d'avoir égaré les travaux de vos élèves. Combien on aurait aimé lire ça.
1: Oui, je les ai perdus.
0: Oui, vraiment, c'est dommage. Éléonore, elle, vit l'exercice en direct. Elle s'arrête, interdite, devant son portrait. Et elle voit les gens, dans la rue, la regardant. L'expression de son visage, ses yeux, son écharpe jaune comme un halo lumineux. Elle lit les commentaires laissés par les spectateurs d'elle-même sur les réseaux. Et pour une fois, profitons-en, c'est de l'amour qui est déversé, et non des tombereaux de haine. Car à son corps défendant, Éléonore diffuse une aura dont elle n'a aucune conscience, tellement cabossée que, en toute occasion, elle se hait. Et nul n'étant prophète en son pays, il faudra passer par le regard qu'elle surprend l'autre posé sur elle pour se réhabiliter à ses propres yeux. Il est donc ici question de regard, et je vous conseille, chers auditeurs, de vous arrêter sur celui de Laurent Mallet. Il est là où il faut, juste au bon moment. Les correspondances qu'il souligne sont poétiques, drôles et joyeuses. Elles sont également merveilleusement anachroniques. Elles rapprochent ce qui ne l'aurait pas été dans d'autres circonstances, donnant par là même une belle universalité à l'art. Tout étant définitivement une question de regard.
2: Et Diane, vous aviez une question pour Camille Goudot, précisément sur le regard qu'elle porte en tant qu'autrice sur ses personnages.
0: Oui, Camille Goudot, dans votre roman, vous adoptez une approche différente selon qu'il est question d'Éléonore ou de Félix. La première personne du singulier pour Éléonore et la troisième pour Félix, que vous traitez en narratrice omnisciente. Pouvez-vous nous expliquer ce choix d'autrice ?
3: Oui. En fait, au début, j'ai pas trop réfléchi parce que je cherchais deux voix très très différentes et au début, ça m'aidait pour l'écriture d'avoir un jeu et en fait, comme j'ai commencé à construire le texte comme ça, et ça a orienté aussi ma façon de penser l'histoire et en fait, j'ai ce jeu qui est collé à Éléonore parce que je suis collée à son corps et parce que c'est toujours de sa peau à elle qu'il s'agit, en fait, qu'on soit avec Félix ou avec elle. Et j'ai choisi un côté un peu plus loin mais plus omniscient du côté de Félix parce que j'ai vérité qu'il l'accompagne et que c'était important aussi d'avoir des moments vraiment avec elle parce que c'est un personnage que j'avais pas vraiment construit vérité au début. Et puis petit à petit, elle a pris de la place parce qu'elle me plaît, parce qu'elle était drôle, parce que tout un tas de raisons et parce qu'elle me rappelait des gens aussi. Et donc voilà pourquoi j'ai fait ça, simplement.
0: Ah, merci.
2: Il avait moins besoin de vous, en fait, Félix, finalement.
3: Peut-être, il avait vérité.
0: Oui, il avait le révélateur de vérité.
2: Voilà. Vous, Daniel Pénac, au départ, à l'origine de votre livre, il y a un rendez-vous médical. Est-ce que vous pourriez nous lire un passage que j'aime beaucoup et qu'on trouve au début du livre ?
1: C'est pas à l'origine, d'ailleurs, c'est au milieu.
2: Oui, au milieu, mais bon, c'est le rendez-vous médical, ouais, qui crée la rencontre.
1: La vieillesse est moins un naufrage qu'une guerre de tranchées. Les missiles, les obus, les bombes pleuvent alentour. Des amis nombreux en meurent. Le chagrin est immense, mais ça n'a pas été notre tour. Vieillir, c'est cultiver le douteux remords de survivre. On voit disparaître une partie de notre monde en retardant de toutes nos forces le moment de quitter ce qu'il en reste. Notre propre départ s'annonce par des alertes, cœur, cerveau, poumon, reins, squelette, nerfs, sang, foie, intestin, mémoire. Les champs de bataille sont innombrables. Parfois, l'un d'eux s'embrase et nous voilà devant le polémologue idoine. Ce qui fut mon cas en février dernier, un gastro-entérologue qui m'auscultait à l'ancienne.
2: Et ce gastro-entérologue, qui est-ce ?
1: Alors, qui est ce gastro-entérologue aujourd'hui à la retraite ? Ben, c'était le photographe que je suivais comme un malade dans les musées, en me planquant. Parce que je me dis, mais qu'est-ce que fait ce type à photographier les gens comme ça ? C'est un maniaque ? Alors, je me suis mis à le suivre, ça c'est le roman.

0: romancier, la curiosité du romancier. Je l'ai suivi d'abord à Beaubourg, ensuite à Orsay, ensuite je suis sorti. J'ai suivi dans la rue. Danser, il m'a amené au Louvre, où partout, il photographiait, comme ça, les gens qui regardaient d'étoiles. Et puis un jour, je dois consulter un toubib, donc un gastro-entérologue, j'y vais, et quelle n'est pas ma stupeur de reconnaître ce photographe que je pistais dans les musées. Ce qu'il a bien fait rigoler, il a dit « Mais vous êtes aussi cinglé que moi, alors ?» Et là, il m'a montré, il m'a expliqué la nature de son travail, et j'ai été sidéré par cette œuvre inouïe. Parce que, mine de rien, sans rire,
1: c'est on retrouve quand même le hasard, encore une fois.
0: Ah oui, là, oui, oui. Ah. Ben, le hasard de la rencontre, oui. Et le hasard de la rencontre, et le hasard dans une œuvre dévolue à des hasards. C'est-à-dire, il faut que un visiteur particulier passe devant une toile particulière, que Mallet a repéré la toile, et si quelque chose entre le visiteur et la toile concorde, paf, il prend la photo. Et encore une fois, des photos, il y en a des milliers. Et certaines sont, mais absolument saisissantes d'identité entre le regardant et le regardé. C'est-à-dire, quand on va plus loin, entre deux époques, à quelquefois 500 ans de distance, et un centième de seconde qui saisit comme ça le rapport entre ces deux époques, ces deux personnages.
1: C'est pour ça que je vous ai fait lire cet extrait sur le temps qui passe, puisqu'en fait c'est ce qu'il y a au cœur de votre livre, et sans doute la raison pour laquelle vous êtes intéressé à ce photographe.
0: Non, je m'y suis intéressé d'abord en le voyant. J'allais voir à Beaubourg un tableau de Miro qui est le Grand Bleu 2. C'était très précis parce que c'était un souvenir de mes 20 ans. Qui est d'ailleurs un souvenir intéressant. À la Fondation MAG qui était en construction, je vois un gars accrocher ce tableau sublime, et quand il descend de son échelle, on se retrouve l'un à côté de l'autre, et je lui donne un coup de coude, je lui dis « c'est beau hein. ». Et le gars me dit « c'est pas mal, ouais ». Et il s'en va, et c'était Miro. 60 ans plus tard,
1: incroyable.
0: Je vais voir ce Miro, et en voyant ce Miro et en continuant ma promenade dans le musée, je repère ce photographe qui donc photographie les visiteurs qui sont là et dont on peut se demander qui ils sont. Ça serait, je me suis posé la question, d'ailleurs vous pouvez vous la poser, comment appeler quelqu'un qui va dans un musée? C'est le seul lieu clos où il y a une foule immense de gens qui n'est pas de nom spécifique en rapport à ce lieu clos. Au cinéma, au théâtre vont les spectateurs, chez le toubib vont les malades, en tôle vont les prisonniers.
1: On dit les visiteurs, les touristes, mais c'est pas des mots.
0: Dans le métro, les usagers, les électeurs vont voter. Bon. Et là, on n'a qu'un mot très générique.
1: Qui est visiteur.
0: Qui est le mot de visiteur. Et qui anonymise, si je puis dire.
1: Les visiteurs, il y a encore cette idée de voyage temporel.
0: Oui, les visiteurs ont un rendez-vous, en réalité. C'est bizarre, cette histoire de musée. Les visiteurs ont un rendez-vous dans un lieu public, avec une œuvre.
1: C'est un mot intéressant.
0: Qui a été conçue par un personnage singulier, pour un personnage singulier. Ça devait être dans une chambre, dans votre chambre. Voilà, ce tableau était fait pour vous. Et l'histoire de la peinture fait que c'est dans des musées de façon totalement anonyme, visités par des gens qui sont des foules encombrantes. Et dans ces foules encombrantes, Mallet crée des individus. Le visiteur devient vraiment quelqu'un. Devant une toile, devant Gogh, devant...
1: C'est ce que fait le romancier aussi.
0: C'est ce que fait en l'occurrence ici, parce qu'il s'intéresse à ce sujet-là. Autrement, il en imagine beaucoup.
1: Et Diane, vous êtes toujours avec nous. Vous aviez une question aussi pour Daniel Pénac.
2: Oui, il y a des livres qui marquent profondément. Et moi, je me souviens précisément d'où j'étais lorsque j'ai découvert Monsieur Malocène. Un bonheur absolu de lecture. Dans la saga, vous maniez l'image en écriture comme personne. Encore aujourd'hui, dans le roman des regards, vous croquez les situations comme une caméra pourrait le faire. Est-ce que vous pouvez nous dire comment vous travaillez cette écriture si visuelle?
0: Ah, c'est-à-dire, ce sont des métaphores. Lorsque vous utilisez, à chaque fois que vous utilisez une métaphore, pourvu qu'elle soit juste, vous économisez une grande description. soit une description de paysage, soit une description de visage, soit une description psychologique. Mmh. Une petite métaphore de Chandler, par exemple, qui Chandler avait un héros. Le héros de Chandler a rendez-vous avec une fille très belle, une star. Bon, et le maître d'hôtel l'introduit dans un salon vide. La fille est évidemment en retard puisque c'est une star. Et là, Chandler est tout seul, le héros est tout seul, il s'appelle Marlowe. Marlowe est tout seul, assis dans un fauteuil, et il dit ceci, il dit « La moquette était si épaisse qu'un chihuahua distrait aurait pu s'y perdre jusqu'à la dépression nerveuse. » Et vous avez tout avec ça. La description de l'intérieur de la tête de la fille qui l'attend, l'immensité de la richesse, donc de la solitude, etc. Voilà à quoi sert une petite métaphore.
1: Camille Goudot, Daniel Pénac, dans un instant, on parlera justement de vos techniques d'écriture à chacun.

0: Bienvenue ou re-bienvenue dans l'émission Au Livre, etc. C'était Christophe et Alan Vega, Tangerine. Et nous sommes toujours en compagnie des écrivains Camille Goudot et Daniel Pénac. C'est l'heure de l'atelier d'écriture.
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0: Alors je le disais tout à l'heure, vous avez tous les deux des écritures très fluides, très imagées. Camille Goudot, il faut quand même qu'on dise un mot de votre style, de votre langue. Et pour ça, j'aimerais, si vous le permettez, lire un passage de votre roman. Le moment où votre héroïne raconte pourquoi elle est partie, pourquoi elle a quitté son compagnon qu'elle appelle effectivement chéri, partie du roman. Je ne sais plus. Hier, ça me paraissait clair, je suis partie parce qu'il allait y venir. Une histoire bête du quotidien. Il y a quelques jours, je me suis assise sur le canapé, il m'a regardée, énervée par ma façon de plier les jambes, et il a dit « J'ai envie de te foutre un pain ». Et moi, j'ai pas peur des pains, mais je sentais sur moi ses yeux qui percent. J'ai pensé que c'était pas juste une image comme ça. J'ai pensé que cette fois-ci, il allait bel et bien me démolir pour de bon. Je me rappelle ce soir-là, toute crevée du ministère et des transports que j'étais, j'ai pas dormi. Au lit, je me suis laissée faire comme d'habitude pour avoir la paix, puis de toute façon, je m'en fous, je ressens rien, la sexualité, c'est pas très important pour moi, juste un temps qui doit passer. Le sexe, c'est une salle d'attente, tu comptes patiemment les grilles du radiateur. Je reprends mon téléphone, il m'aurait pas démoli, c'est moi qui projette n'importe quoi. Jamais de la vie, il l'aurait fait, je suis folle de penser ça. Il m'aime, c'est juste qu'il sait pas trop comment faire. Mais tout de même, cette nuit-là, j'ai gardé bien ouverts mes deux yeux jusqu'au lever tardif du soleil d'hiver. Je finis par écrire « Je suis partie, je reviendrai pas. J'habite ailleurs, ne t'inquiète pas, c'est fini. » J'envoie le message. Camille Goudot, votre écriture donne le sentiment d'être très naturelle, très spontanée. Est-ce que vous écrivez ces passages-là, par exemple, vous les écrivez d'un jet, ou est-ce que vous retravaillez énormément?
2: Ça dépend des passages.
0: Celui-là, par exemple.
2: Celui-là, je crois que c'était assez... Non, j'ai mis du temps à l'écrire en vrai. Non, puis de toute façon, moi j'écris à la main et après je reprends sur l'ordi. Donc j'ai de toute façon deux versions.
0: Mais quand vous reprenez sur l'ordi, c'est pour vous enlever...
2: Je change toujours des trucs. Je sais pas comment font les autres, mais en tout cas, j'arrive jamais à faire juste du recopiage de ce que j'ai déjà fait. Ça existe.
0: Vous réécrivez.
2: Oui, c'est toujours.
0: Et comment vous en êtes venu à l'écriture? Vous êtes bouquiniste, je crois.
2: Oui, mais l'écriture c'était là avant. En fait, je suis devenue bouquiniste parce que je cherchais un métier qui me permettrait d'écrire.
0: D'avoir le temps d'écrire.
2: De m'organiser pour, etc. Et non, j'ai écrit depuis que je sais écrire. Je veux écrire des histoires parce que j'étais comme ça quand j'étais petite. Déjà, je voulais écrire des histoires. C'est parce que ma mère, elle me faisait raconter des histoires tout le temps. Elle voulait que je travaille énormément l'imagination. Et elle était professeure des écoles, d'ailleurs. Elle faisait beaucoup ça avec ses élèves et elle l'a fait avec moi aussi.
0: Est-ce que vous pensez au lecteur quand vous écrivez, Camille Goudot?
2: Oui, tout le temps. Tout le temps, je passe mon temps à me demander est-ce que c'est chiant ce que je suis en train de faire? Est-ce que ça va les emmerder? Est-ce que ça va? Est-ce qu'il faudrait pas que j'aille un petit peu plus vite? Parce que là, c'est trop long ma description. Ils vont tourner la page, ils vont s'en aller, ils vont arrêter. Enfin, c'est toujours ça, oui.
0: Et vous, Daniel Pénac, est-ce que vous pensez au lecteur?
3: Voilà la question du lecteur. Oui et non, parce que quand vous écrivez, vous avez rarement de retours d'écriture. Vous avez des retours anecdotiques sur l'histoire, sur la structure, sur ce que vous voulez dire, retours politiques. Mais une phrase dont vous auriez la faiblesse d'être très très très content, vous n'en entendrez jamais parler. Ce qui fait que le lecteur idéal, le lecteur dans lequel on projette, c'est une image de nous-mêmes lisant. Et c'est une image de nous-mêmes lisant pendant que nous sommes au comble de l'excitation de l'écriture, dans le moment où t'es le plus content de toi. Ah, ça, c'est fort.
0: Qu'est-ce que ça veut dire? Ça veut dire qu'il faut pas trop se fatiguer?
3: Non, ça veut pas dire ça. Ça veut dire que c'est une illusion d'écrire pour des lecteurs. Nous écrivons, les gens lisent, et entre le chemin, entre le moment où je pose la phrase sur la feuille ou dans l'ordi et le moment où quelqu'un reçoit cette phrase via la publication du livre, il s'est passé tellement d'intermédiaires, tellement les singularités sont si différentes. Ce lecteur a si peu à voir avec moi. Son état émotionnel du moment est tellement différent du mien au moment où j'écrivais que c'est il est vain d'espérer trouver.
0: Et donc la rencontre entre un lecteur et un roman, ça a quelque chose de miraculeux.
3: Ben c'est-à-dire qu'il y a des lecteurs qui s'attachent à des voix. Lecteurs qui s'attacheront aux voix de Camille liront Camille. Ils peuvent s'attacher à une voix au point de désirer la réentendre. C'est ce qu'on appelle lire à nouveau. Ils liront le suivant, etc. Ils sont attachés à des voix qui sont cette voix est le produit du style, bien sûr.
0: Bah écoutez, on va poursuivre cette conversation sur la lecture et le goût des livres dans quelques instants avec le conseil de la semaine. Mais d'abord, on écoute Mickey, ça pique un peu quand même.

0: Bienvenue ou re-bienvenue dans l'émission etc. Nous sommes toujours en compagnie des romanciers Camille Goudot et Daniel Pénac. C'est l'heure du conseil lecture de la semaine.
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0: Et mon conseil de la semaine, c'est un premier roman qui vient d'obtenir le prix des lecteurs de la RTS, la radio-télévision suisse. Ça s'appelle Le secret de Tircé. C'est publié aux éditions La Tribu et nous avons la joie d'avoir par téléphone l'autrice de ce très beau livre, Aline de Sarzens. Bonjour Aline.
2: Bonjour, comment ça va?
0: Ça va très bien et vous?
2: Mais très bien, je suis très heureuse de vous parler, merci.
0: Alors votre livre, c'est l'histoire d'une étudiante, Paola Tedzi, qui souhaite obtenir un poste universitaire à Montréal et qui s'engage dans une enquête transhistorique pour retrouver un poème perdu, celui de la poétesse grecque Tircé, dont il ne reste qu'un seul vers transmis par l'Antiquité. « Moi, Tircé, j'aime Sappho ». Je crois savoir que vous avez vous-même étudié les lettres classiques, mais comment vous est venue l'idée de ce roman?
2: Oui, c'est ça. Donc, j'ai beaucoup travaillé sur la poétesse grecque archaïque Sappho et sur les traductions de ses fragments. Ça a beaucoup nourri ce roman, en fait. Et ce qui me touche chez elle, c'est justement cette idée de l'incomplétude, du mystère un peu merveilleux. Comme ça, on possède que quelques bribes de la poésie de Sappho. On n'a que quelques fragments qui ont survécu sur les 9 livres qu'elle aurait écrits. Donc, parfois, même un seul mot rescapé, comme ça, sur un papyrus, on n'a qu'un seul poème complet. Donc, vraiment, le corpus, il est extrêmement morcelé. Et c'est un corpus très frustrant, d'un côté, mais aussi
0: mystérieux.
2: Un peu merveilleux, mystérieux, oui. Parce qu'on se dit que, malgré tout, il y a des bribes qui nous sont parvenues. Et c'est ça qui m'a donné l'idée de cette aventure autour d'un poème qui essaie de traverser le temps.
0: Ah, vous faites dialoguer 4 époques. L'Antiquité grecque, le Moyen-Âge, le XVIIIe siècle et aujourd'hui, qu'est-ce qui vous a donné envie de construire une intrigue comme ça à travers les siècles et, et question subsidiaire, quelle époque vous a donné le plus de fil à retordre?
2: Ah ok, bonne question. Alors au début c'est sûr que j'avais ce poème perdu, un peu c'est mon mystère, voilà, c'est ma trame, j'avais ça et je me suis demandé au fil du temps et qui aurait pu tomber dessus, qui aurait pu le copier, le protéger. Donc c'est comme ça que me sont venues ces différentes époques et j'ai voulu montrer en quelque sorte une longue chaîne humaine en fait qui permet à ce texte de survivre et donc j'ai construit le roman comme ça, un peu en tissage avec ces époques qui posent des questions, après l'autre époque répond à la question de la précédente, comme ça. Donc on va un peu en zigzag entre chaque époque. Et celle qui m'a donné le plus de fil à retordre, c'est clairement l'Antiquité, parce que c'est ce qui comptait le plus à mon cœur, la poésie de Sappho. J'avais envie de faire entendre un petit peu de cette ambiance et j'ai pris vraiment beaucoup de temps pour y réfléchir. C'est pas le... On va dire en termes de mots, c'est pas le plus, c'est pas là où on est le plus dans le roman, mais c'est là où je pense où j'ai le plus travaillé. Oui, c'était très important pour moi et voilà, ça m'a donné beaucoup de fil à retordre, mais je suis quand même contente du résultat.
0: Voilà. Daniel Pénac, on l'étudie pas la poésie de Sappho à l'école. Est-ce que vous, c'est une poésie que vous connaissez?
3: Ah non, d'abord je suis à la retraite depuis très longtemps et je ne pense pas qu'on étudie Sappho à l'école. Non, ouais.
0: Moi, j'en avais entendu parler au lycée, mais très peu.
3: Bien sûr. Oui, le nom, bien entendu.
0: Aline de Sarzens, le roman pose une question vertigineuse. Que devient l'art quand il disparaît? Vous écrivez que l'art de Tircé a peut-être brûlé avec la bibliothèque d'Alexandrie ou était perdu dans l'oubli humain. Comment avez-vous abordé cet enjeu de la mémoire amputée, justement?
2: Oui, c'est ça, j'avais envie de parler de cette mémoire qui est très fragile, en fait, quand on pense des fois qu'il y a des textes qui survivent sur un seul support. Il y a quoi devenir fou, quoi. On se dit, il y a des manuscrits qui vont peut-être brûler ou qui sont déjà perdus, on ne sait pas où, dans un sous-sol d'abbaye. Donc, il y a ce côté-là, mais il y a aussi le côté de l'endurance. Il y a en fait des textes qui survivent ou des sauvetages immenses où tout à coup on retrouve justement une voie antique. Moi, c'est sûr que je me suis plus intéressée au côté antique de la chose, mais j'avais vraiment envie de parler de ça. Autant l'immense fragilité, et ça rend presque fou, et d'un autre côté, il y a quelque chose aussi de très solide, de très endurant. Et j'ai aussi un peu mélanger ça avec une mémoire plus personnelle, la mémoire par exemple qu'on a après un deuil, etc. Donc il y a un peu ces deux choses dans le roman, une mémoire commune, littéraire.
0: Oui, il y a la quête aussi de votre héroïne.
2: Exactement, elle a une mémoire un peu plus personnelle qui finalement, elles ont beaucoup de points communs, ces deux mémoires-là. Donc voilà, j'ai joué sur ces deux tableaux-là, on va dire.
0: Alors il y a beaucoup de scènes dans votre livre qui montrent des hommes cherchant à confisquer l'histoire des femmes ou à s'approprier leurs découvertes. Est-ce que c'est aussi un roman sur la... C'est un roman, entre guillemets, qui lutte contre l'effacement des femmes artistes?
2: Oui, c'est un peu ça. Oui, j'avoue que j'avais pas peut-être le but premier de parler de ça. Je me suis pas fixé ça dans l'écriture, mais je crois que c'est venu assez naturellement. Je pense que lorsqu'on a des convictions, elles s'installent un peu d'elles-mêmes, et quand on raconte une histoire, on peut pas vraiment s'en empêcher. Donc oui, c'est sûr que beaucoup de femmes dans mon roman ont différents degrés d'empêchement, et c'est vrai que ces entraves sont souvent créées par des hommes, même s'il y a aussi des hommes, des personnages hommes qui sont très géniaux dans mon livre aussi. Il n'y a pas que ce n'est pas que les hommes sont méchants et les femmes sont entravées par eux, mais c'est vrai qu'il y a beaucoup de scènes thèmes. Peut-être, je sais pas, là on pense le fait qu'elle lutte pour ce poste et que ça semble voilà quelque chose que des femmes peuvent un problème dans lequel des femmes peuvent encore se trouver, le fait qu'on puisse préférer un collègue masculin à elle, même si les compétences sont les mêmes. Donc j'ai voulu, parler de différentes sortes d'empêchements et d'entraves que rencontrent les femmes dans différentes époques.
0: Oui. Ben écoutez, c'est réussi. Merci beaucoup, Aline de Sarcens. Puisqu'on est dans la partie conseil lecture, j'aimerais qu'on retrouve notre libraire Diane Plateux. Diane, vous êtes toujours avec nous?
4: Oui, je suis toujours là.
0: Vous aviez une question à poser à Daniel Pénac sur la lecture.
4: Oui, tout à fait. Vous avez souvent parlé, y compris dans vos livres, de votre double expérience, de cancre d'abord, et puis de professeur de lettres. Et nous, libraires, on est un peu effarés par la dernière étude du Centre national de la lecture en France, qui révèle un décrochage violent de la lecture en France, mais le constat n'épargne pas la Belgique, évidemment. Vous qui en avez fait votre profession, comment redonner le goût de la lecture à nos jeunes et à nos moins jeunes par la même occasion?
3: Ma première salle de professeur dans laquelle je suis rentré, c'était 1969. La première parole que j'y ai entendue, c'est « ils ne lisent plus ». Donc il y a une constante, déjà, dans la déploration des adultes, à ce que les enfants ne lisent pas. Et la seule réponse, c'est partager. Vous aimez, mais vous lisez? Je réponds par mais vous lisez, vous, oui? Non? Oui? Alors partagez. Si oui, partagez, et partagez vraiment. C'est-à-dire, commencez à faire de la lecture à vos enfants quand ils sont petits. Ne les lâchez pas quand ils vont à l'école. Continuez à leur lire ce que vous aimiez lire. D'autre part, on ne peut pas déplorer que des enfants et des adolescents ne lisent plus quand toute la société commerçante autour se ligue pour qu'ils ne lisent plus. Via les écrans, via tout est absolument fait, tous les produits qu'on leur propose d'acheter en les tentant à mort sont des produits anti-livres. Donc alors, tant qu'à faire, une des premières choses, ce serait de réfléchir contre cette logique marchande qui fait que les élèves sont avant tout des clients, que les enfants sont avant tout considérés comme des clients, que les adolescents sont avant tout considérés comme des clients. Si vous voulez que ils soient considérés comme des clients de librairie, il faut leur lire des choses qu'ils vont aimer, partager tout ce que nous avons aimé, et que les professeurs de lettres aient à cœur, avant de faire de la littérature médico-légale en disséquant de tout petits morceaux, de partager les lectures qui eux-mêmes les ont fait voyager, qu'ils ont
0: adoré. Ça fait rire Camille Goudot qui est à côté. Camille Goudot, vous qui êtes bouquiniste, comment est-ce que vous constatez vous-même cette perte du goût de la lecture, ou au contraire est-ce que vous avez bon espoir?
5: Si pareil pour nous, hein, là on vend le livre, c'est du militantisme. Bon, là, mais ça fait longtemps qu'on dit ça. Ça fait longtemps qu'on parle des choses comme ça. Là, nous, notre l'avantage qu'on a, bouquiniste, sur les quais de Seine dehors, c'est justement d'être dehors. Et comme on n'est pas, le magasin, on est pile cet endroit qu'on peut faire coloré, qu'on peut faire attirant, dans lequel on peut proposer tout un tas de livres. Pour ma part, je propose pas mal de science-fiction, notamment.
6: Parler de vos goûts, en fait.
5: Voilà, qui pourrait attirer les jeunes. Et c'est vrai que c'est un truc qu'on essaye de faire, et notamment en amenant dans la corporation des bouquinistes de plus en plus de jeunes avec des goûts jeunes. Et je pense que le fait de pas entrer dans une boutique et de passer devant les boîtes et d'avoir le regard attiré par les livres comme ça.
6: Ça change tout. Oui.
5: Peut-être qu'on a quelque chose à jouer, nous, bouquinistes, là-dedans. Peut-être qu'on peut apporter un truc à un moment donné, parce qu'en plus, on n'est pas cher.
6: Merci beaucoup, ce sera le mot de la fin. Je recommande vos livres à tous les trois. Camille Goudot, Crache le soleil, paru chez Michel Lafon. Un roman solaire qui suit une jeune femme en reconstruction et parvient à saisir, dans une langue d'une intensité rare, ce qui vacille, ce qui résiste et la lumière qu'on parvient parfois à tirer de tout ça malgré tout. Je recommande aussi votre livre, Daniel Pénac, avec les photographies de Laurent Mallet, Le roman des regards, aux éditions Philippe Ray. Un dialogue sensible entre un écrivain et un photographe, mais surtout un livre sur la grâce de ces instant où un tableau rencontre un regard. C'est une méditation drôle, tendre et très fine sur ce que signifie vraiment regarder. Et enfin, on vient d'en parler, Aline de Sarzins, Le secret de Tircé, publié aux éditions La Tribu, un roman enquête qui traverse les siècles pour ressusciter la voix d'une poétesse oubliée. C'est à la fois un suspense érudit, une réflexion sur la transmission et un hommage à toutes les œuvres que l'histoire a tenté d'effacer. Merci enfin à notre libraire du jour, Diane Plateux, ainsi qu'à mon équipe, Lilian Allôme à la réalisation, Laurent Baudouin à la technique, Estelle Gap et Ophélie Vivier à la programmation. Je rappelle que Livre, etc. est une coproduction de la RTBF, la RTS et Radio-Canada. Et quant à moi, je vous dis à la semaine prochaine.

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1: À Saint-Pré, dans le canton de Vaud, le bouquet final du feu d'artifice du 1er août a tourné au chaos hier soir. Alors que les spectateurs attendaient les dernières fusées, une série d'explosions imprévues et anarchiques s'est déclenchée. En cause, l'incendie de la barge sur le Léman depuis laquelle les engins pyrotechniques étaient tirés. L'incendie a obligé les organisateurs à interrompre la représentation. Alors que les fusées encore présentes à bord ont continué à exploser pendant plusieurs minutes. Les causes de l'incident ne sont pour l'heure pas connues. Aucun blessé n'est à déplorer. Une explosion dans un café de Moscou a fait au moins 3 morts et 21 blessés hier soir. Selon les autorités russes, un engin explosif artisanal a été déclenché par une femme qui transportait l'objet dans l'établissement. Parmi les victimes figurent cette femme, un client et un agent de sécurité qui lui avait refusé l'entrée. Une enquête a été ouverte et des analyses sont en cours. Le méga-feu de Gironde ne progresse plus. Après 10 jours de lutte contre les flammes, les autorités françaises annoncent que l'incendie est désormais fixé. Plus de 208 000 personnes sur les 224 000 évacuées ont pu regagner leur domicile. Aucun mort ni blessé civil n'est à déplorer. Dans le Var, en revanche, un autre incendie reste actif, même s'il est pour l'instant contenu avec un risque de reprise en raison du vent. Une nouvelle panne d'électricité touche actuellement Cuba. 5 des 15 provinces du pays, dont la capitale La Havane, ont été privées de courant hier soir à la suite d'une défaillance sur le réseau national. Selon la compagnie électrique cubaine, la panne a affecté l'ouest de l'île. Cuba est régulièrement confrontée à des coupures d'électricité en raison d'infrastructures vieillissantes et d'une pénurie de carburant. Le Maroc donne le nom de Donald Trump à une autoroute. Sur décision du roi Mohamed VI, une voie express reliant le sud du pays au Sahara occidental a été baptisée autoroute Donald J. Trump. Cette décision vise à remercier le président américain pour sa reconnaissance en 2020 de la souveraineté marocaine sur ce territoire disputé. Le Sahara occidental est également revendiqué par les indépendantistes sahraouis. La marche des fiertés de Hambourg a rassemblé près de 300 000 personnes hier. Cette édition se tenait une semaine après l'attentat contre la Pride de Berlin qui a fait un mort et une trentaine de blessés. Par mesure de sécurité, les autorités avaient doublé les effectifs de police. La manifestation s'est déroulée dans le calme. Et le temps sera bien ensoleillé aujourd'hui. Quelques averses ou orages isolés pourront toutefois éclater l'après-midi, surtout en Valais, avant de se dissiper en soirée. Du côté des températures, il fera jusqu'à 33 degrés en pleine.
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4: Pendant l'été, nous révisons quelques numéros d'Écosystème. Et pour cette semaine, nous allons parler d'un sujet qui agite toutes les sphères de notre société et interroge l'avenir, l'intelligence artificielle. Pour notre invité, c'est aussi une manière d'interroger nos liens humains et même notre identité. Alors pour présenter notre invité, je vous lis quand même ce que l'intelligence artificielle me propose, et puis elle aura tout le loisir de rectifier après. Gabriel Alpern, philosophe, travaille sur les hybridations de notre époque et les transformations technologiques et sociales. Dans l'intelligence artificielle et l'homme créé à Dieu, elle interroge la manière dont nous divinisons l'AI en faisant de cette machine à relier une figure de foi. Elle y mêle humour, références philosophiques et questionnements existentiels pour éclairer ce que l'IA révèle de nos peurs, de nos croyances et de notre rapport au monde. Bonjour Gabriel Alpern.
5: Bonjour.
4: Vous trouvez comment cette présentation ? C'est pas moi, hein ?
5: Bah, c'est pas mal du tout, hein. Effectivement. Et alors, ce qui est amusant, c'est que je reconnais certains de mes mots, certaines de mes expressions. Et donc, je suis ravie que l'intelligence artificielle, finalement, se soit inspirée de ce que j'avais pu écrire dans mon livre ou sur la quatrième de couverture.
4: Donc, ça va, elle n'a pas trop halluciné, comme on dit. Quand elle se trompe, on dit qu'elle fait des hallucinations.
5: Non, mais c'est intéressant, cette idée d'hallucination, parce que on n'arrête pas de dire, justement, pour se rassurer, oui, mais elle fait plein d'erreurs, donc c'est bon. Oui, mais elle en fait quand même de moins en moins. Donc attention.
4: Alors je pourrais ajouter aussi votre diplôme en théologie, ce qui sans doute aussi explique un peu votre regard sur l'intelligence artificielle qui serait notre nouveau Dieu. Et vous dites cette phrase, elle ne remplace pas l'homme, elle remplace Dieu ou l'idée que nous en faisons. Et ça, on va y revenir longuement. Est-ce que vous êtes une utilisatrice de l'IA ? Évidemment, j'imagine.
5: Alors, au départ, j'ai utilisé l'intelligence artificielle pour mes travaux de recherche. Et ce livre donc que je viens de publier est vraiment le fruit de près de 1 an et demi, 2 ans de travaux de recherche sur l'intelligence artificielle. Et donc, effectivement, moi, j'aime bien parler de choses que je connais. Et donc, j'ai expérimenté 1000 choses avec l'intelligence artificielle pour essayer de tester à la fois tous ses possibles et toutes ses limites. Donc ça, c'est vraiment dans le cadre de mes travaux de recherche. Et en fait, elle ne m'a pas apporté grand-chose. Donc, d'un point de vue professionnel, vraiment, c'est zéro. En revanche, pour la vie pratique, des déplacements, de 1000 choses de la vie quotidienne. Effectivement, c'est un outil qui est intéressant.
4: Et qu'est-ce que la philosophe s'est posé comme question justement avant d'écrire un livre sur l'intelligence artificielle, sachant que, et vous le racontez, votre éditeur vous dit « Non, mais encore un livre sur l'IA !» Donc qu'est-ce que la philosophe avait envie de nous apporter à cette réflexion et à cette chose qui nous arrive, et plus vite que prévu, on va parler d'ailleurs de cette temporalité, mais...
5: Alors, il y a plusieurs choses. Lorsque l'on entend parler de l'intelligence artificielle et quand on voit tous les livres qui paraissent sur ce sujet, je trouve que c'est pas qu'on tourne un peu en rond, mais ce sont un peu toujours les mêmes questions. Alors soit les grands livres sur est-ce qu'elle est vraiment intelligente, l'intelligence artificielle, bon, très bien. Ou alors l'intelligence artificielle remplace les êtres humains, bon. D'accord, très bien. Mais finalement, on passe à côté des vraies questions. D'abord, la vraie question, pourquoi diable l'être humain a imaginé un outil pareil ? Finalement, à quel besoin, à quelle angoisse est-ce que cela vient répondre ? Donc moi, finalement, c'était d'abord ces questions-là que je voulais me poser. Et donc, j'ai mené beaucoup d'entretiens de terrain avec des petits-enfants, des personnes âgées, des artisans, des professions libérales, enfin voilà, un peu tous les secteurs, tous les mondes, pour pouvoir recueillir justement leurs paroles sur l'intelligence artificielle. Et je me suis vraiment rendu compte que, en relisant les prises de notes, qu'il y avait vraiment un vocabulaire religieux qui était utilisé. On parle de l'omnipotence, de l'omniscience, de l'omniprésence de cet outil. Et cet outil suscite des angoisses apocalyptiques ou des attentes messianiques. Donc je me suis dit, ah, là il y a quelque chose qui est en train de se jouer, qui relève du religieux, et donc c'est cet angle, cette hypothèse que j'ai envie de venir creuser.
4: Et que ça questionne énormément de choses, on va vraiment prendre le temps, puisque c'est le bonheur d'avoir une heure de discussion en votre compagnie, parce que le sujet est vraiment totalement dingue, et quand j'entends ces discours, ils résonnent beaucoup en moi, se dire que l'homme a déjà trouvé la machine pour remplacer sa force, pour remplacer ses bras, on avait déjà trouvé dans l'ordinateur une partie de notre tête, on avait déjà délégué notre mémoire, enfin une partie des choses de nos capacités. Cette fois-ci, avec l'intelligence artificielle, on est en train jusqu'à déléguer notre raisonnement et notre capacité de réflexion, ce qui fait quand même le propre de notre humanité. Est-ce que vous êtes d'accord avec cette manière de penser, Gabriel Alpern ?
5: Alors, d'une certaine manière, oui. Et c'est intéressant parce que justement, ça n'est pas anodin de voir les secteurs ou les grands domaines dans lesquels l'intelligence artificielle se déploie. C'est toujours intéressant de revenir sur les imaginaires collectifs. Quand, dans la Bible, Adam et Ève ont mangé un morceau du fruit défendu, ils ont été condamnés à un certain nombre de malédictions, et parmi lesquelles deux grandes malédictions. La première, tu viens de la poussière, tu retourneras à la poussière, donc la mort. Et deuxièmement, tu travailleras à la sueur de ton front, le travail. Et c'est quand même assez étonnant que l'intelligence artificielle se déploie particulièrement dans le domaine de la santé, pour la longévité, même presque l'immortalité ou la quête de l'éternelle jeunesse. Donc on repousse la mort. Et dans le domaine du travail, où finalement on essaye de travailler de moins en moins à la sueur de notre front. Et finalement, c'est un peu comme si l'être humain avait voulu, un peu comme un pied de nez, essayer de contourner les malédictions divines en inventant un outil qui lui permettra, s'il l'espère, de regagner peut-être le paradis. Le paradis ou l'enfer, mais ça c'est encore un autre débat.
4: Est-ce que vous êtes étonnée, Gabrielle Alperne, par la rapidité avec laquelle elle a fait une place dans notre vie et que ça touche, et vous le disiez, voilà, beaucoup de métiers, beaucoup de générations. Est-ce que ça vous a surpris ?
5: Oui, et c'est vraiment la raison pour laquelle j'ai voulu écrire ce livre, c'est me dire vraiment encore une fois à quel besoin, à quelle angoisse ça vient répondre. Et justement, s'il y a un tel essor, si cet outil s'est démocratisé d'une manière aussi spectaculaire, presque tout le monde l'utilise, ça veut dire que finalement, elle vient répondre à des besoins extrêmement profonds chez l'être humain.
4: Avant de rentrer dans votre théorie, votre fil de pensée, moi j'en avais un autre qui me traversait, c'était celui de la flemme. En fait, ça marche vachement bien parce qu'en fait, on est tous des flemmards. Et que finalement, cette machine, elle prend en charge un nombre de tâches et de charges mentales à notre place.
5: Effectivement, elle nous permet de lui déléguer la sueur de nos fronts. Oui, c'est vrai. Après, on est vraiment au balbutiement, mais on est quand même en train de voir toutes les dimensions cognitives, donc ce qui se passe dans notre cerveau, avant l'utilisation de l'IA et après l'utilisation de l'intelligence artificielle. Et on voit qu'effectivement, elle va progressivement transformer notre cerveau, notamment dans le domaine du travail. Dans le cadre de mes travaux de recherche, je me suis beaucoup intéressée à la question des identités professionnelles. On ne se rend pas compte, mais en fait, notre métier détermine notre identité. Un métier, ce n'est pas juste bon, une activité professionnelle 35 heures ou 40 heures par semaine. Non, en fait, un métier, c'est une identité. Et en plus, c'est prouvé d'un point de vue cognitif. Un violoniste n'a pas du tout le même cerveau qu'un chauffeur de taxi parce que, effectivement, notre activité va toucher telle ou telle zone cérébrale. Maintenant, la question, c'est qu'avec l'intelligence artificielle, finalement, si l'on délègue un certain nombre de choses à l'intelligence artificielle qui font partie de l'identité de métier. Et finalement, si notre métier ne consiste plus qu'à vérifier ce qu'elle nous dit, le médecin vérifie, l'avocat vérifie, l'artisan vérifie, le professeur vérifie, le journaliste vérifie. On va tous être des vérificateurs. Donc ce sont finalement les mêmes zones du cerveau qui vont être sans cesse mobilisées. Et donc de ce fait, c'est un peu comme s'il y avait une uniformisation des cerveaux et donc peut-être des identités. Et donc ça peut effectivement être un problème à terme.
4: Mais quand je disais notre capacité réflexive, Gabrielle Alperne, vous êtes d'accord avec ça ? C'est-à-dire que on lui demande de réfléchir à notre place quand même.
5: Oui, et quand Descartes dit « je pense donc je suis », c'est un vrai problème, parce que si c'est ChatGPT qui pense pour moi, eh bien, qu'est-ce que je suis et surtout qu'est-ce que je vais devenir ?
4: Qu'est-ce que ça dit de notre époque, de nos fragilités, de nos intensités, de nos aspirations, cet engouement, et encore une fois, plus rapide que celui que pouvait imaginer, je crois que ça défie toutes les prédictions de tous les experts. Qu'est-ce que ça veut dire que ça marche aussi vite et aussi fort, Gabrielle Alperne ?
5: Alors, effectivement, c'est un outil qui est un outil sur mesure. Et ça, c'est vraiment important de pouvoir le rappeler, et je vais développer un peu cette idée-là. Effectivement, le problème de l'être humain, c'est que c'est pas un animal comme les autres. Il est pas fait pour le monde. Les êtres humains, ils sont complètement décalés par rapport au monde, par rapport à la nature. On a besoin d'inventer plein de prothèses, des habits, des lunettes, des trottinettes, plein d'objets pour essayer d'habiter le monde. Mais finalement, comme dit le philosophe Günther Anders, l'être humain est un animal étranger au monde. Voilà, nous sommes des étrangers dans le monde. Voilà. Et donc finalement, on est sans cesse dans l'adaptation. Et non seulement on doit sans cesse s'adapter au monde et à la nature, mais en plus on doit sans cesse s'adapter aux autres êtres humains, à nos congénères, ce qui est épuisant. Et on voit à quel point c'est difficile de faire une société, de faire même un collectif de travail, même une famille. Voilà. Un collectif, c'est compliqué parce qu'on doit sans cesse s'adapter les uns les autres. Il y a toujours des malentendus, des quiproquos. C'est fou d'imaginer tout ce que l'on a dû créer, les lois, le droit, contrat social pour essayer de vivre ensemble. Et bon, le collectif est artificiel, n'a rien de naturel. Et donc, l'être humain doit toujours s'adapter. Et donc, c'est un peu comme si nous vivions une sorte de burn-out social ou civilisationnel. L'être humain n'en peut plus de s'adapter à tout et à tout le monde.
4: Parce que ça a été aussi très vite durant les dernières décennies. C'est ça aussi.
5: Effectivement. Et donc là, on a un outil qui nous tombe du ciel et qui nous fait une promesse que l'on attendait tous. C'est une promesse du sur-mesure. On n'a pas besoin de s'adapter à lui, c'est lui qui va s'adapter à nous. D'où, bah oui, un essor spectaculaire. Parce qu'encore une fois, ce désir du sur-mesure, c'est quelque chose qui fait partie d'un besoin humain extrêmement profond.
4: Mmh. Ça pose mille questions. Et vous dites que cette intelligence artificielle, c'est un moment clé de l'histoire, mais surtout l'occasion, et on va vraiment y revenir, de repenser justement les rapports humains, notre lien, et questionner ces bouleversements. Et ça va nous faire gagner du temps, c'est une évidence. En tout cas, c'est sur papier la promesse que ça nous fasse gagner du temps. La question aussi qui va se poser, c'est ce que l'on va faire du temps qu'il nous reste.
5: Oui, c'est un peu comme si nous imaginions tous ces outils pour à chaque fois nous faire gagner du temps. Finalement, l'intelligence artificielle, elle s'inscrit dans l'histoire des outils hein, à chaque fois pour essayer d'optimiser les journées. Et de fait, on fait quand même de plus en plus de choses. Hein. Quand on imagine nos grands-parents, nos arrière-grands-parents, dans le traitement de leur correspondance, par exemple, ils pouvaient peut-être écrire, je sais pas, tant de lettres par jour. Nous, on va écrire un milliard d'emails par jour. Donc bon, j'exagère, mais en tout cas, on fait effectivement beaucoup plus de choses. Mais il y a une vraie question liée à la problématique de la peut-être plus morale, c'est effectivement qu'est-ce qui mérite notre temps. Notamment, je vous disais que voilà, dans ma manière d'être philosophe, j'aime beaucoup faire énormément de rencontres et passer ma vie sur le terrain. Et notamment, il y a quelques années, j'ai fait tout un travail sur la question du handicap, de la question justement des travailleurs en situation de handicap et comment mieux travailler à leur inclusion dans le monde professionnel. Et je me souviens que j'avais été très émue, je m'étais entretenue avec une ouvrière en situation de handicap mental qui me dit « Bah oui, je suis lente, j'ai un handicap mental, je suis lente ». Mais j'aime beaucoup mon travail, on m'a jamais appris à bâcler mon travail. Et donc à la fin de la journée, on n'a pas besoin de revenir sur ce que j'ai fait parce que mon travail est bien fait. Et elle me dit « J'ai envie d'avoir un droit à la lenteur ». Alors ce droit à la lenteur, ça peut faire sourire, on peut se dire oui d'accord c'est bien gentil, mais bon, productivité, impératif économique, c'est pas possible ce droit à la lenteur. Et puis après j'ai réfléchi, je me suis dit mais finalement pourquoi est-ce que dans certains cas on refuse d'accorder du temps à ce qu'on puisse bien faire son travail, et pourquoi est-ce que dans d'autres cas on est prêt à gaspiller un temps fou, en réunionnite aiguë qui ne servent à rien, en visioconférence où tout le monde est connecté et tout le monde fait autre chose, en procédure administrative parfois complètement absurde, et finalement pourquoi là on refuse du temps, pourquoi ici on le gaspille aussi bêtement. Et je me suis dit que c'est vraiment ce à quoi on décide d'accorder du temps qui révèle ce à quoi on décide d'accorder de la valeur. Et ça c'est vrai à l'échelle individuelle et personnelle, et c'est également vrai à l'échelle professionnelle et collective. À quoi est-ce qu'une entreprise, un collectif de travail, une association décide d'accorder du temps ou pas? À quoi est-ce qu'une société décide d'accorder du temps ou pas? Et finalement, cette expression de droit à la lenteur, encore une fois, qui peut sembler anecdotique, en fait, est très visionnaire. Puisque justement, avec les nouvelles technologies, avec l'intelligence artificielle, on nous dit qu'on va gagner du temps. Donc justement, est-ce que ça n'est pas le moment ou jamais de rebattre les cartes de nos choix temporels et de se dire finalement, voilà, il y a peut-être des choses qui méritent notre temps et d'autres plus du tout.
4: Et remettre l'humain au centre, c'est vraiment ce que vous appelez de vos voeux, mais on va développer tout ça, non, sans rappeler que intelligence artificielle et l'homme créé à Dieu, c'est le titre de votre essai, Gabriel Alperne. Il est paru aux éditions Hermann et on va se retrouver juste après le premier choix musical de Bastien Arnold aujourd'hui. C'est Fanny de Poule qui ouvre avec ce titre, complètement approprié. Ça s'appelle Algorithme. Et à tout de suite sur RTS Première.
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0: Une philosophe partage aujourd'hui Écosystème pour nous parler de l'intelligence artificielle. Gabrielle Alpern a écrit « Intelligence artificielle et l'homme créa Dieu » aux éditions Hermann. On pourrait parler aussi des peurs. Est-ce qu'elle va nous mettre au placard? Qu'est-ce qu'elle sait faire de plus que nous? Qu'est-ce que nous gardons, nous, encore d'unique et d'exclusif? Et puis, combien de temps ça va durer? Vous les entendez, toutes ces questions, hein, Gabrielle Alpern?
1: Oui, mais c'est là où c'est, nous sommes très ambiguës ou très, très contradictoires. Parce qu'en fait, on va avoir des peurs ou des attentes selon les moments de la journée ou selon les usages. C'est-à-dire qu'en tant que professionnel, on peut avoir très peur de se sentir remplacé potentiellement. En revanche, en tant que consommateur ou en tant qu'autre chose, eh bien, on va être ravi d'avoir cet outil. Moi, dans ce livre, je me suis reposée sur une étude qui a été menée donc avec Via Voice et La Massif, très intéressante, où on a interrogé un échantillon représentatif de Français sur leurs usages. Et il est apparu qu'il y a à peu près 58% des personnes interrogées qui préfèrent poser une question à ChatGPT, à l'intelligence artificielle, plutôt qu'à leurs collègues de travail. Alors parmi ces gens-là, je suis sûr qu'il y a des gens qui ont peur de l'intelligence artificielle, ils ont peur de se sentir remplacés, mais l'air de rien, il y a quand même plus de la moitié qui préfèrent interroger l'IA plutôt que leurs collègues de travail. Donc c'est intéressant, parmi les moins de 25 ans, on a près de la moitié qui vont préférer poser une question à l'intelligence artificielle plutôt qu'à leurs parents, leurs frères et sœurs, leurs amis, leurs voilà. Donc oui, bien sûr, il y a des peurs. Bah, c'est tellement pratique, c'est un outil qui est de fait, oui, qui apporte quand même un certain nombre de solutions, qui nous répond tout le temps, et il y a des bienfaits. C'est pas elle n'est ni bien ou mal, non, elle est à la fois bien et mal. C'est ça tout le paradoxe.
0: Exactement. Et vous citez aussi, on va même plus petit, dans une école où les enfants disent même préférer utiliser l'intelligence artificielle. Et là, c'est par honte de paraître ridicule vis-à-vis de leurs potes. Et c'est la même chose pour les adultes, ce sont les mêmes raisons qui les amènent vers l'IA.
1: Des petits-enfants vont préférer utiliser l'intelligence artificielle plutôt que poser une question à leurs petits camarades de jeu parce qu'ils ont peur que leurs camarades se moquent d'eux. Et malheureusement, les adultes sont des grands-enfants et ils continuent aussi à se moquer les uns des autres. Et effectivement, pourquoi est-ce que près de la moitié des personnes interrogées préfèrent interroger l'intelligence artificielle plutôt que leurs collègues de travail? Eh bien, peut-être parce qu'effectivement, peur du regard de l'autre, peur de se sentir jugé. En fait, c'est intéressant parce que quand on parle de l'intelligence artificielle, on a l'impression que le débat public est très binaire, bien, mal, technophile, technophobe. Et moi, j'ai pas du tout voulu m'enfermer dans cette approche dichotomique parce que c'est pas très intéressant. Et en tant que philosophe, je me suis davantage interrogée en me disant, mais finalement, est-ce que l'intelligence artificielle n'est pas un miroir, un coup de projecteur, un révélateur qui vient nous révéler à nous-mêmes, dans notre humanité, voire dans notre manque d'humanité. Et finalement, si l'intelligence artificielle a plus d'empathie qu'un médecin pour vous annoncer le diagnostic d'une maladie, si elle a plus de patience qu'un professeur à l'école, plus de discernement qu'un directeur des ressources humaines, plus de créativité qu'un juriste, plus de tolérance que vos parents ou vos amis, plus de disponibilité ou de bienveillance que vos frères et sœurs, bah finalement, est-ce que nous ne sommes pas un peu hypocrites en criant au grand remplacement des êtres humains par les nouvelles technologies? Finalement, est-ce que ça n'est pas nous qui avons abandonner nos valeurs humaines? Et

0: L'humour est une belle manière justement de pouvoir interroger des choses très sérieuses, des questions très sérieuses, mais d'une manière voilà un peu décalée. Et finalement, oui, je m'interroge en disant finalement, bon, quand on regarde toutes les religions, tous les dieux nous ont toujours invités à travers 1000 commandements hein, à être plus gentils, à aimer notre prochain comme nous-mêmes, etc., etc. Mais bon, quand on regarde l'état du monde aujourd'hui, il y a un peu de quoi désespérer. On a l'impression que malheureusement, les religions n'ont pas été très efficaces dans ce commandement à des valeurs plus humaines. Et finalement, là, on fait face à un dieu, l'intelligence artificielle, qui a une stratégie peut-être beaucoup plus sournoise, mais peut-être beaucoup plus efficace que tous les autres dieux qui l'ont précédé, de dire, plutôt que de vous faire une liste de 10 commandements pour vous dire qu'il faudrait que vous soyez plus gentil, je vais vous faire quelque chose peut-être, je vais vous faire une promesse, peut-être plus sournoise, plus perverse, qui va consister dans cette idée que si tu ne te conduis pas en être humain à l'égard de ton prochain, eh bien tu seras remplacé par un outil qui sera paradoxalement beaucoup plus humain que toi. Voilà. Si tu n'es pas un être humain, si tu ne te conduis pas en être humain, tu seras remplacé. Alors c'est très provocateur de ma part parce que je me dis que finalement ce qui sauvera le monde, c'est notre orgueil. Alors je sais que l'orgueil est un péché dans certaines religions, mais c'est peut-être une valeur sûre, l'orgueil. Parce que si je me rends compte que mon conjoint préfère poser une question à l'intelligence artificielle plutôt qu'à moi, si je me rends compte que mes amis, mes collègues de travail préfèrent interroger l'intelligence artificielle plutôt que moi, je ne vais pas être tellement piqué dans mon amour propre, dans mon orgueil, que je ne vais pas essayer de me remettre en question en me disant « s'ils préfèrent interroger l'intelligence artificielle, c'est peut-être parce qu'elle est plus disponible, elle est plus gentille, elle est moins mesquine, elle est moins intolérante. » Voilà. Et donc, il va peut-être falloir que je m'améliore si je veux être un interlocuteur digne de ce nom.
1: Et qu'il est encore temps de se réveiller.
0: Exactement. L'être humain, là, est à la croisée des chemins. Soit on décide de déléguer notre humanité à l'intelligence artificielle parce qu'elle est beaucoup trop lourde à porter, et à la limite, l'intelligence artificielle fera peut-être beaucoup mieux le job que nous. Ou alors, on prend notre courage à deux mains, on se dit, non, on va exercer et assumer notre humanité pleinement. Et donc, on n'aura pas besoin de cette prothèse humaine qu'est l'intelligence artificielle.
1: En fait, c'est quoi? C'est l'idée de la surpuissance qui vous a titillé, Gabriel Alpern?
0: Alors, il y a plusieurs choses. Alors, d'abord, effectivement, j'aimerais revenir peut-être sur la question de la théologie. Effectivement, je suis philosophe, docteur en philosophie, longues années en philosophie, mais j'ai toujours été passionné par la théologie. J'ai toujours baigné dans les textes. J'ai un véritable amour pour les textes religieux, les textes bibliques. Et d'ailleurs, j'ai longuement hésité entre un doctorat en philosophie ou en théologie. Alors, j'ai choisi la philosophie, mais la vie est longue, alors je ferai peut-être un jour un doctorat en théologie. Et donc, j'aime bien aller à la source des textes, parce que finalement, pour être philosophe, on ne peut pas être philosophe si on n'a pas compris le besoin de sacré chez l'être humain, le besoin de foi, le besoin de rite aussi, toutes ces choses. Donc, dans ma formation de philosophe, finalement, ce détour par les textes religieux était essentiel. Donc, ayant toujours en fond de décor, en fond d'écran, si j'ose dire, toutes ces références bibliques, et effectivement, il y a plusieurs choses. D'abord, je me suis dit, on entend tout le temps cette phrase, l'intelligence artificielle va remplacer les êtres humains. Mais si on est très honnête, est-ce que vous connaissez beaucoup d'êtres humains qui sont capables d'écrire un texte en 3 secondes ou de créer une image en moins d'une minute? Même si Einstein et Léonard de Vinci étaient brillantissimes, jamais ils n'auraient été capables d'un tel exploit. Il n'y a pas de comparaison possible. En fait, l'intelligence artificielle n'a pas été faite à l'image de l'homme. En revanche, elle a été faite à l'image de Dieu. Autrement dit, si j'ose dire, s'il y en a un qui peut avoir peur en ce moment, c'est plutôt Dieu. Parce que, pour le coup, là, il y a une rivalité possible. On fait des prières à Dieu, mais Dieu ne nous répond pas toujours. En revanche, quand on sollicite l'intelligence artificielle, quelle que soit l'heure du jour et de la nuit, quel que soit le jour de la semaine, il n'y a pas de jour du Seigneur, l'intelligence artificielle nous répond. Elle nous fait une promesse de disponibilité et d'accessibilité totale. Il n'y a aucun autre dieu jusqu'à présent qui nous a fait une telle promesse. L'intelligence artificielle, elle apparaît maintenant, là, au XXIe siècle. Et ça, c'est pas anodin. Parce que le XXe siècle, c'est le siècle des massacres, le siècle des horreurs. Et c'est un peu comme si, face à ce siècle, l'être humain s'était senti un peu seul. C'est un peu comme si nous avions dû affronter le silence de Dieu ou le silence des dieux dans tous ces massacres. Et qu'est-ce que fait une société quand elle fait face au silence divin? Eh bien, elle développe un dieu bavard. Voilà. L'intelligence artificielle, ChatGPT, le chat copilote, Gemini, peu importe le nom qu'on lui donne. Mais ce sont des dieux bavards qui, à la moindre question, nous en mettent des tartines de réponses.
1: Et qui ne vous dit jamais non? A priori, pas d'interdit non plus, pas de rite, pas de salam alek. Enfin, je veux dire, c'est assez simple les échanges qu'on a avec cette intelligence artificielle finalement.
0: C'est ça. Quand je me suis amusée, encore une fois, sur un ton très humoristique, à comparer le service divin et le service de l'intelligence artificielle. Le service divin, il y a un culte, il y a des rites parfois compliqués, peut-être des sacrifices, des

0: prières, des entrées en matière, il faut faire des louanges. Bon, c'est compliqué, hein. L'intelligence artificielle, on n'est pas du tout obligé de passer par toutes ces choses-là. Il y a une accessibilité, un rapport direct, sans intermédiaire, sans clergé. C'est plus facile.
1: Qu'est-ce que ça peut dire sur le long terme aussi? Parce qu'on savait le côté rassembleur aussi des religions. Voilà, quand vous êtes d'une religion, vous faites partie d'une communauté, d'un groupe. Si maintenant chacun a son propre petit dieu à travers son ordinateur, ça veut dire quelque chose. J'interroge la philosophe que vous êtes, Gabriella.
0: Il y a deux choses. La première, et c'est là où l'intelligence artificielle est sacrément pernicieuse, c'est qu'elle s'appuie sur quelque chose de très puissant. Certes, on est seul avec l'IA, donc il y a plus ce côté communautaire, mais en même temps, on a conscience de faire partie d'une communauté parce que on nourrit la bête, on nourrit l'algorithme. Et finalement, ce qu'on va lui donner va aussi servir à tout le monde. Et ça, c'est là où je me repose sur les travaux du philosophe allemand Günther Anders, qui dit que ce dont les êtres humains ont le plus peur, ce n'est pas la peur de mourir. Ce dont les êtres humains ont le plus peur, c'est le fait de ne pas participer. Le fait de ne pas en être, le fait de se sentir exclu. Voilà. On a besoin de participer. À quelque chose, on ne sait pas, mais participer. D'ailleurs, c'est là où on voit justement à quel point les réseaux sociaux se sont développés aussi vite. On a besoin de participer. Certes, c'est une situation de solitude à laquelle, oui, nous sommes confrontés. Mais c'est une solitude où finalement, nous savons que nous faisons communauté puisque chacun, en apportant, en nourrissant la bête, va permettre aux algorithmes de s'affiner, de devenir de plus en plus affinés. Et donc, ça va finalement servir au collectif. Donc, il y a un côté un peu, je participe au bien commun. Et c'est en ça justement que c'est un outil divin ou terriblement diabolique.
1: On collabore, mais on se fait aussi très clairement piller ses données. Enfin, je veux dire, voilà, c'est jamais gratuit tout ça. Il y a le bon côté, non. On peut le voir, on collabore, mais le mauvais côté, c'est on se fait aussi un peu piller. Enfin, on se met à nu, pour le dire clairement.
0: Exactement. On pourrait faire le portrait robot d'une personne, enfin surtout pour des utilisateurs, parce que moi je connais des gens qui vont raconter leurs rêves à l'intelligence artificielle, hein, qui se font presque psychanalyser par l'intelligence artificielle, et donc c'est une mise à nu. Et donc oui, bien sûr, c'est extrêmement pernicieux. Mais c'est là où ce qui est intéressant, c'est cette question de la foi. Pourquoi est-ce que l'intelligence artificielle mérite autant notre foi? C'est un peu comme si, encore une fois, au sortir des siècles qui nous ont précédés, on avait pris un peu conscience de la caducité des hommes et des dieux. Est-ce qu'on peut encore croire en l'être humain aujourd'hui? C'est très facile de croire en Dieu, c'est tellement plus difficile de croire en l'être humain. Et donc voilà, moi en tant que philosophe, j'essaie de créer les conditions d'une foi possible ou nouvelle en l'être humain, mais ça n'est pas gagné, je vous l'accorde. Mais en tout cas, voilà, il y a cette question de la foi. Et donc finalement, si l'intelligence artificielle est en train de devenir une figure de foi légitime, pourquoi? Et là, il faut revenir à Hannah Arendt, qui nous dit que les relations humaines sont basées sur la foi. En fait, c'est parce qu'on peut avoir une forme de foi dans l'autre, que l'on va le prendre pour confident, va vouloir l'épouser. Toutes les relations humaines, où on va vouloir travailler, sont basées sur une forme de foi. Et c'est là où c'est intéressant, parce que ce serait bien que justement le politique s'en rende compte, parce que parfois on a l'impression que le politique pense qu'une société c'est juste un contrat social et plus point, mais non, ce sont pas juste des lois. En fait, il y a, en plus du contrat social, des lois, des droits et tout ça, il y a la question d'une foi possible dans l'autre. Et donc, c'est un peu comme si les êtres humains, étant de plus en plus dans la défiance les uns à l'égard des autres, ils vont se mettre à la recherche d'un outil qui, lui, va être fiable. Alors, il répond peut-être mal, mais il est là, il répond. Et je pense que plus les êtres humains vont manquer de fiabilité les uns à l'égard des autres, et plus on va faire confiance à l'intelligence artificielle.
1: On continue à parler de ce sujet passionnant. Gabriel Alpernet, notre invité, intelligence artificielle et l'homme créa Dieu. Il est paru aux éditions Hermann. Je vous invite à rester avec nous après avoir écouté Poppy sur RTS Première avec ce titre Time is Up. La suite de cet écosystème consacré à ce grand tout qui est là.

0: Gabriel Alperne est notre invité. Aujourd'hui, nous parlons de l'intelligence artificielle d'un point de vue philosophique avec cet essai « Intelligence artificielle et l'homme créa Dieu ». On a commencé à dérouler ce fil. On parlait de la liberté, on parlait du fait de sa disponibilité. On pourrait aussi parler du non-jugement parce que finalement, l'intelligence artificielle officiellement et en tout cas de première instance comme ça ne nous punit jamais non plus.
1: Non, moi je me suis amusée à lui demander de me dire une crasse, de me dire des méchantes choses. Et j'y suis pas arrivée. C'est la seule chose que l'intelligence artificielle m'ait refusée. Donc c'est intéressant. Après, bon, encore une fois, je prends le sujet d'un point de vue très philosophique, métaphorique. Voilà. On sait bien que derrière, ce sont des entreprises. Ce sont d'ailleurs aussi des cultures et des référentiels de valeurs. Et donc on voit bien que dans un monde où il y a toute une géopolitique compliquée et des rapports de force, chaque pays ou chaque camp ou chaque est en train de développer son intelligence artificielle. Et donc, est-ce qu'on ne va pas peut-être un peu comme dans la mythologie grecque, assister à une sorte de guerre des dieux et de guerre d'intelligence artificielle, parce que derrière, il y aura des référentiels différents. La tolérance, est-ce qu'on a, on n'a pas forcément les mêmes degrés de tolérance d'une culture à une autre, donc ça peut nous emmener très loin aussi.
0: Vous évoquiez tout à l'heure les fonctions et les métiers en disant que nous n'avons pas les mêmes cerveaux, mais finalement, si nous en référons toujours à l'intelligence artificielle, il risque d'y avoir une forme d'uniformisation.
1: D'uniformisation.
0: Oui. Est-ce qu'on peut imaginer la même chose aussi à l'échelle des pays, justement? Parce que vous parlez de cette, en fait, ces intelligences artificielles, elles se promènent, on utilise indifféremment qu'on soit en Inde, en Chine, aux États-Unis, que sais-je. Cette manière de réfléchir, elle va aussi imprimer des continents et des manières de penser différentes.
1: C'est vrai. Là, on est encore vraiment au tout début. Il faudrait vraiment mener des travaux de recherche vraiment beaucoup plus fins lorsque les usages auront pu être mis au jour, et puis surtout sur du temps long. Mais pour se dire effectivement en quoi est-ce que ça peut infléchir une vision du monde ou notre corpus de valeurs ou notre manière d'être avec les autres. D'une manière par exemple toute bête, mais c'est vrai que on est beaucoup plus, normalement, on est quand même beaucoup plus poli avec un être humain qu'avec un outil. Avec l'intelligence artificielle, on va pas forcément dire bonjour madame, bonjour monsieur, s'il vous plaît, merci, voilà. Donc finalement, à force d'oublier ces mots-là, qui font partie des mots de civilisation, de politesse, de respect de l'autre, à force d'oublier de les prononcer avec ces outils, est-ce qu'on ne va pas les oublier tout court?
0: Vous disiez être intéressé, c'est vrai qu'on a commencé à évoquer cette question centrale du pourquoi l'intelligence artificielle a-t-elle été inventée. Finalement, étant donné que ça parle à tout le monde, ça veut dire que ça a appuyé et répondu à des besoins profondément humains, universels. Vous évoquiez le travail, vous évoquiez la peur de la mort, c'est là-dessus que ce succès et que cette intelligence artificielle s'est fondée.
1: Alors oui, mais pas seulement. Il y a deux autres éléments. Dans tous ces chiffres que j'ai donnés où on préfère poser une question, il y a un nombre substantiel de personnes qui préfèrent de plus en plus poser une question à l'intelligence artificielle plutôt qu'à leurs amis, leurs conjoints, leurs parents, leurs grands-parents, ou leurs collègues. Qu'est-ce que ça dit? Effectivement, ça dit que on a des attentes démesurées les uns à l'égard des autres. N'étant pas entouré de gens qui sont suffisamment disponibles selon notre goût, ou suffisamment patients, ou suffisamment bienveillants, ou suffisamment ceci ou cela, eh bien on va préférer un outil. Donc finalement, ça dit beaucoup de nos attentes démesurées à l'égard de nos proches. Et le problème des attentes démesurées, c'est que elles nous entraînent vers des déceptions abyssales. Donc c'est là où justement, moi ça m'intéresse en tant que philosophe, cet outil, parce que c'est un révélateur de ce que nous sommes, de ce que nous voulons, de ce que nous voulons de manière démesurée. Et donc, voilà, il est temps justement de rebattre les cartes de nos attentes. Donc ça, c'est un premier point. Et puis, il y a un deuxième point qui relève de la question du savoir. Parce que si l'intelligence artificielle est un dieu, elle nous fait entrer dans une religion du savoir. Et ça, c'est pas anodin, parce que le savoir, c'est vraiment quelque chose qui est extrêmement enfoui profondément comme besoin chez l'être humain. En fait, l'être humain rêve de tout savoir, de tout connaître du monde. C'est un fantasme. Et ce qui est intéressant quand on lit les grands textes de l'humanité, que ce soit les légendes ou la mythologie, la Bible, on a des êtres humains qui veulent tout savoir et un dieu ou des dieux qui essayent de les en empêcher. Alors on va avoir Prométhée qui vole le feu, qui est le symbole de la connaissance et qui sera sévèrement puni pour ça. On a Adam et Ève qui mangent un morceau du fruit de l'arbre de la connaissance et qui seront sévèrement punis pour ça. On a quand même abandonné le paradis pour tout connaître. Il y a une frustration de la part de l'être humain parce que c'est comme si le divin avait toujours voulu garder un peu pour lui une part de savoir, comme s'il fallait que nous ne sachions pas tout. Et donc là...
0: On tombe sur un Dieu qui nous raconte tout et qui partage son savoir. C'est incroyable.
1: Avec générosité. Mmh. Un Dieu généreux qui nous fait la promesse que nous allons être en mesure de tout savoir, de tout connaître. Et c'est là où la science devient dangereuse. Parce qu'effectivement, oui, bien sûr, on a besoin de la science, voilà. Sauf qu'à un moment donné... La science pour la science, est-ce que c'est très intéressant? Les sciences se développent tellement vite qu'elles développent des informations, des connaissances, des savoirs qui sont tellement nombreux que nous ne sommes même plus à même de les penser. Et ça, j'en terminerai par là. Le philosophe allemand Emmanuel Kant disait à son époque, donc 18e siècle, que notre pouvoir de connaître était inférieur à notre pouvoir de penser. Parce qu'à son époque, la science était peu développée, donc voilà, on connaissait peu de choses, mais on pensait trop, donc attention à la pensée qui part dans toutes les directions. Mais aujourd'hui, c'est l'inverse. Notre pouvoir de penser est inférieur à notre pouvoir de connaître. Et c'est là où ça devient dangereux, c'est là où la science devient dangereuse.
0: Gabriel Bernstein, ça pose aussi la question du sentimental, parce que j'ai en fond, quand je vous entends, un échange que j'avais eu dans cette émission avec Serge Tisseron, qui avait écrit Le jour où mon robot m'aimera, qui nous avait dépeint il y a quelques années cette difficulté que l'humain aurait d'aimer son prochain, étant donné que justement la machine serait là, à disposition, et toujours de bonne humeur, et toujours disponible, et ne remettant jamais en question l'autre. Et en fait, quand je vous entends, j'entends aussi un peu entre vos mots, les mêmes inquiétudes et la même problématique que vous sentez poindre, en mettant évidemment tous les garde-fous, mais c'est quelque chose aussi qui vous traverse, cette pensée.
1: Oui, la seule chose, c'est que j'ai du mal à imaginer que... Alors, même s'il y a, malheureusement, il y a des exemples de personnes qui tombent amoureuses de l'intelligence artificielle, mais c'est là où c'est étonnant, parce qu'en fait, l'amour repose sur une forme de désir, et pour qu'il y ait désir, il faut qu'il y ait manque. Si dès le départ, l'autre est tout le temps là, bah en fait, il ne peut pas y avoir de désir, puisqu'il n'y a pas de manque. L'omniprésence étouffe. Et j'ai du mal à voir comment est-ce qu'un amour peut se développer.
0: Mais en même temps, l'amour peut se simuler, l'amour peut se dire, l'amour peut passer par les mots. Il y a le film Her que citait aussi Serge Tisseron, j'en reviens à lui. Oui, l'homme est... Moi, j'ai vu des reportages, j'ai vu des documentaires où effectivement des personnes racontent avoir mis leur vie, entre parenthèses, pour un amour qu'ils savaient déjà impossible. Et j'ai même un collègue journaliste qui a réalisé un sujet sur ce sujet et qui disait combien il avait eu de difficultés, alors qu'il était avec une casquette professionnelle, combien il avait eu de difficulté à détruire en fait la créature qui l'avait accompagné pour l'objet de son reportage, et qui était vraiment une création dans un cadre professionnel, et dit à quel point ça l'avait ébranlé de couper les liens et de tuer cette créature.
1: En fait, là où c'est très fort, c'est que c'est un outil qui vient s'enraciner en nous. Certaines religions sont plutôt basées sur l'immanence, Dieu est en nous, d'autres sur la transcendance, Dieu est à l'extérieur de nous. Là, c'est très pernicieux, parce que l'intelligence artificielle, elle nous fait entrer dans une religion où finalement elle est à la fois en dehors et à l'intérieur de nous. Elle s'enracine. C'est comme si elle venait progressivement dans nos pensées, dans notre tête. Cet enracinement peut, oui, effectivement, susciter des sentiments.
0: Gabriel Alpern est notre invité. Nous avons encore une dernière partie pour parler de ce sujet passionnant, l'intelligence artificielle et l'homme créé à Dieu. Aux éditions Hermann est paru l'essai. Je vous en conseille bien entendu la lecture. On va se retrouver pour la dernière partie après avoir écouté Soul sur RTS Première et ce titre, La Source. 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

0: Dernière partie d'Ego System, toujours Gabriel Alperne, notre invité philosophe, pour parler de cette intelligence artificielle. Ce serait notre nouveau Dieu, en tout cas il nous répond, en tout cas il est omniprésent, en tout cas il est sympa, en tout cas il ne nous demande pas grand chose en retour, en apparence en tout cas. Et ça m'amène à la question de l'éducation, parce que finalement cette intelligence artificielle dans l'éducation, c'est un des débats très très vifs aujourd'hui. Comment envisager justement l'éducation, l'apprentissage des savoirs avec ce dieu si concurrentiel qu'est l'intelligence artificielle, Gabriel Alperne?
1: Je fais d'ailleurs pas mal de conférences sur ce sujet-là. Si ChatGPT c'est tout, qu'est-ce qu'on va apprendre demain aux enfants à l'école?
0: Et aura-t-on encore besoin d'apprendre, pardon? Parce que voilà, je vois, pardon,
1: hein,
0: je vois vraiment le nombre de mômes qui prennent leur téléphone pour calculer, qui n'ont plus aucune idée d'un calcul mental et d'une opération, même la plus simple. Donc on se dit que dans le prolongement, ça bouscule, enfin, c'est ce que vous disiez tout à l'heure, les connexions et le cerveau.
1: Mais c'est là où je trouve que c'est intéressant, parce qu'il faut prendre le sujet peut-être plus largement. Donc si ChatGPT c'est tout, qu'est-ce qu'on apprend demain aux enfants à l'école? Eh bien, en fait, c'est une question qui semble extrêmement contemporaine, mais en fait, c'est une vieille question. Déjà, le philosophe français Jean-Jacques Rousseau, au XVIIIe siècle, se la posait. Finalement, il fustigeait cette éducation de perroquet, de singe savant que l'on donne à nos enfants, où on leur demande d'apprendre par cœur leurs leçons et de les réciter. Et finalement, à quel moment est-ce qu'on leur apprend la gentillesse, la bienveillance, l'humilité, toutes ces valeurs-là? Il y a un progrès scientifique, technique, technologique extraordinaire, mais le progrès humain, bah, lui, est resté à zéro. Tous les petits-enfants connaissent par cœur les dates d'histoire, les dates des batailles, les dates des guerres. Est-ce qu'il y a moins de guerres dans le monde? Non. Et c'est là où je trouve que l'intelligence artificielle peut peut-être nous sauver. Parce que justement, en mettant en avant la vanité de l'érudition, elle va peut-être nous inviter ou nous forcer à redonner du sens à nos connaissances. On a des enseignements qui sont trop théoriques et qui sont finalement peut-être complètement coupés de la réalité. Les enfants ne savent plus cuisiner, on achète des repas tout faits. Donc peut-être que en biologie, en chimie, on apprend plein de choses par cœur, mais est-ce que on ne devrait pas finalement faire des jardins potagers dans toutes les cours des écoles et apprendre aux enfants à cuisiner? Les jeunes générations, eh bien, prennent la fuite vers les mondes virtuels. De fait, le monde actuel étant tellement déprimant qu'il y a de quoi prendre la fuite. Et donc finalement, est-ce qu'il n'est pas temps de réenchanter le réel? Eh bien, il va falloir reconnecter les savoirs avec des choses tangibles. Et donc arrêter avec ces métiers intellectuels, déconnecter des réalités, mais justement renouer, hybrider les métiers manuels et les métiers intellectuels. Pas de théorie sans pratique, pas de pensée sans action.
0: Et je me faisais cette réflexion justement de me dire entre la génération de ma grand-mère qui est née au début du XXe siècle et aujourd'hui ce dont je suis capable de mes mains, tout ce que nos grands-parents, enfin mes grands-parents en tout cas, savaient faire, on l'a perdu en un siècle, c'est abyssal. Et ce que vous êtes en train de nous dire, c'est peut-être que c'est l'occasion de faire une forme de machine arrière.
1: Oui, et de redonner du sens à ces choses que l'on a finalement un peu méprisées. Et je pense que c'est une véritable erreur, puisqu'on a besoin des deux. Et en tout cas, moi, en tant que philosophe, j'ai justement cherché à ne jamais m'enfermer dans le monde de la théorie et de la pensée, parce que la pensée seule, bah, c'est absurde ou c'est dangereux. Et si la pensée n'est pas sans cesse dans la question de l'action, encore une fois, elle est absurde. Et votre question est intéressante parce que vous évoquez justement votre grand-mère. Mmh. Et moi, je me suis beaucoup intéressée à cette question, la question de la transmission. Puisque si ChatGPT c'est tout, bah, est-ce qu'on a encore besoin de la transmission de nos parents ou de nos grands-parents? Et dans mon livre, je me repose donc sur ce sondage qui a été réalisé où on voit que près de la moitié des personnes de moins de 25 ans préfèrent interroger l'intelligence artificielle plutôt que leurs grands-parents. À quoi vont servir les grands-mères? C'est une question qui est intéressante parce que aucune grand-mère ne pourra rivaliser avec l'intelligence artificielle qui est très rapide. Et justement, c'est intéressant parce que à quoi ça sert tout ça? C'est un peu comme les fables de La Fontaine. Bah, quand on les lit, à la fin, il y a la morale de l'histoire. On pourrait ne lire que des morales de l'histoire. Juste une petite phrase, c'est rapide, c'est efficace, on arrive tout de suite au résultat. Bon, mais c'est pas très intéressant. Ce qui est intéressant, c'est toute l'histoire que La Fontaine a racontée pour pouvoir nous faire admettre la morale. Bah, les grands-mères, ça sert à ça. Voilà. Mais c'est tout le chemin parcouru qu'elles peuvent nous raconter et tenter de nous transmettre.
0: Ça, j'ai envie de dire, c'est une affaire de responsabilité personnelle, hein, de chacun pouvoir trouver des chemins alternatifs et de ne pas s'en référer qu'à ce Dieu. Mais je peux pas vous laisser partir, Gabriel Alperne, sans vous poser la question des gendarmes, en fait, de l'intelligence artificielle. Et y en a-t-il? Parce que en tant qu'utilisateur spectatrice ou en tant que spectatrice du monde. Et je me réfère encore une fois à cette interview avec Serge Cisseron qui disait à l'époque que certaines commissions s'étaient mises en place pour mettre des garde-fous en fait à toute cette évolution technologique. Et en fait, il me disait que ces garde-fous avaient tous pété les uns après les autres. Et aujourd'hui, de votre observation, de cette plongée que vous avez fait dans le sujet, vous confirmez la même chose. C'est-à-dire que on a inventé une roue, on n'a pas forcément les freins et surtout personne n'a envie de construire les freins, quand même.
1: C'est vrai. Et le problème, c'est que l'intelligence artificielle, d'ailleurs, c'est un avantage concurrentiel par rapport à tous les autres dieux, c'est que autant il y a toujours un débat, est-ce que Dieu existe ou n'existe pas, voilà, l'intelligence artificielle, il n'y a pas de débat.
0: Ah oui,
1: elle existe. En trois clics, on sait, elle existe. Et non seulement elle existe, mais en plus, son existence vous pose une sorte un peu de devoir moral à l'utiliser. Ça, c'est Günther Anders qui dit, c'est un peu le principe existence oblige. Non seulement ça existe, mais le fait que ça existe fait que, non seulement vous pouvez plus l'ignorer, mais vous êtes obligé de l'utiliser parce que si vous l'utilisez pas, vous allez être plus lent, vous allez être exclu, vous allez être, bon. Donc effectivement, c'est, on ne peut pas faire comme si ça n'existait pas. Moi, j'ai toujours du mal avec la question de la régulation étatique et je trouve que, à force de tout attendre de l'État, attendre effectivement que ce soit l'État qui vienne réguler, qui vienne nous dire ce qu'il faut faire, voilà, il y a effectivement un risque de déresponsabilisation. Et par rapport à ça, en fait, là, chacun fait face à lui-même. Moi, à mes yeux, il n'y a plus d'obstacles techniques aujourd'hui.
0: Ouais,
1: toutes les phrases que l'on dit, l'intelligence artificielle ne pourra jamais, trois petits points, ce sont des phrases provisoires. Mmh. Et moi, à mon sens, l'obstacle n'est plus tout technique aujourd'hui, puisque l'intelligence artificielle, un jour, pourra tout. Ça veut dire que la question aujourd'hui, n'étant plus technique, est philosophique, morale, politique, démocratique et religieuse.
0: Voilà, elle nous ramène à chacun et vous posez cette phrase sur laquelle on va se quitter, voilà, on n'aura pas le temps forcément d'y répondre, mais à nous de décider quels êtres humains nous voulons devenir, c'est la question.
1: Oui, parce que dans ce livre, je me suis faite l'avocat du diable ou l'avocat de ce dieu que serait l'intelligence artificielle. Mais finalement, c'est aussi en creux pour pouvoir faire en sorte que chacun s'interroge et se dire, bah, est-ce que c'est un dieu qui est très intéressant? Honnêtement, un dieu qui a notre main dans notre poche, répondant à toutes nos sollicitations, est-ce que c'est un dieu que l'on peut encore respecter? Est-ce que c'est un dieu encore légitime? Justement, est-ce que, en tout cas pour ceux qui ont la foi, toute la beauté de Dieu n'est-elle pas dans son caractère énigmatique et mystérieux? Il ne nous répond pas toujours, ou alors parfois il va falloir qu'on tende mieux l'oreille pour pouvoir mieux l'entendre. Et en tout cas, se réconcilier avec l'idée de mystère.
0: En tout cas, c'est très étayé, c'est parfois souriant et ça nous amène à des questions si importantes. Sceau 2026, Intelligence artificielle et l'homme créé à Dieu, paru aux éditions Hermann. Merci Gabriel Alperne d'avoir accepté notre invitation. Merci beaucoup.
1: Merci à vous.

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1: Des frappes israéliennes nocturnes dans la bande de Gaza ont fait 8 morts et plusieurs blessés. C'est ce qu'annonce cette nuit la défense civile palestinienne. Ces frappes interviennent malgré l'annonce en fin de semaine d'un accord prévoyant le désarmement du Hamas et un retrait israélien du territoire palestinien. Une explosion dans un café de Moscou a fait au moins 3 morts et 21 blessés hier soir. Selon les autorités russes, un engin explosif artisanal a été déclenché par une femme qui transportait l'objet dans l'établissement. Parmi les victimes figurent cette femme, un client et un agent de sécurité qui lui avait refusé l'entrée. Une enquête a été ouverte. L'UEFA ne décolère pas contre Gianni Infantino. Elle accuse le président de la FIFA d'avoir perdu la confiance d'une partie du monde du football. Au cœur de la polémique, un projet finalement abandonné visant à ouvrir les activités commerciales de la FIFA à des investisseurs privés. L'instance européenne demande désormais des explications et dénonce un projet, je cite, « miteux, opaque et fomenté en coulisses ». 13 personnes ont perdu la vie dans un accident d'avion au Pérou. Le petit appareil transportait des touristes étrangers venus survoler les célèbres lignes de Nazca, un site archéologique majeur du pays. L'avion s'est écrasé peu après son décollage depuis l'aérodrome de Pisco, au sud de Lima. Selon la police, 11 passagers et 2 membres d'équipage figuraient parmi les victimes. La première étape du Tour de France féminin, complètement en Suisse romande, a été un succès populaire. Noémie Rueg a signé une belle 5e place sur cette première étape. La Zurichoise s'est réjouie des bonnes sensations qu'elle a ressenties pour son retour de blessure. Mais elle regrette légèrement de ne pas avoir tenté sa chance. La première étape du Tour a été remportée par la néerlandaise Lorena Vibes. Elle s'empare par la même occasion du maillot jaune. Et en football, Servette continue de chercher son premier succès en Super League. Les Genevois se sont inclinés hier soir face au FC Zurich 2-1 lors de la 2e journée de championnat. De son côté, Lausanne a décroché sa première victoire de la saison. Les Vaudois se sont imposés 1-0 face à Bâle grâce à un but inscrit dans les arrêts de jeu. Le ciel sera bien ensoleillé aujourd'hui. Quelques averses ou orages isolés pourront toutefois éclater dans l'après-midi, surtout en Valais, avant de se dissiper en soirée. Côté température, il fera jusqu'à 33 degrés en pleine.
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3: L'effet papillon a pris des vacances, mais vous a préparé tout l'été une sélection d'émissions à réécouter. Aujourd'hui, nous vous proposons une émission consacrée à notre fascination pour les animaux, surtout pour leurs images. 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Mais à force de vouloir filmer, capturer le sauvage, est-ce qu'on sait encore vraiment regarder les animaux? 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
3: Bonjour, bienvenue dans l'effet papillon. Je ne sais pas si ça vous arrive, vous êtes en balade, à pied, à vélo, en voiture, et tout à coup, un animal surgit. Un renard qui traverse la route, un écureuil qui s'élance de branche en branche, un chevreuil au bord d'un champ, et là, il y a ce moment très bref où on hésite. Est-ce qu'on regarde ou est-ce qu'on sort son téléphone pour prendre une photo? Bah oui, aujourd'hui, ce geste, il est devenu presque automatique. Vouloir voir et vouloir capturer. On n'a jamais eu autant d'images d'animaux autour de nous, dans les documentaires, sur nos téléphones, dans nos fils d'actualité. L'année dernière, le concours Wildlife Photographer of the Year a reçu plus de 60 000 images venues du monde entier. Et pourtant, selon le dernier rapport Planète Vivante du WWF, en 50 ans, les populations de vertébrés sauvages ont chuté en moyenne de 70%. Alors aujourd'hui, dans l'effet papillon, on va se demander ce que les animaux sont devenus dans nos regards et dans nos images, avec un photographe qui passe ses nuits à attendre le très discret chat sauvage, avec l'historienne des sciences Valérie Chansigaud, et puis dans notre chronique Les antennes du papillon, on découvrira que certains animaux sont peut-être eux aussi des artistes, parce qu'au fond, à force de vouloir capturer les animaux, on a peut-être oublié de simplement les regarder. Bienvenue dans l'effet papillon.
4: C'est souvent un peu le secret, c'est de se mettre dans la peau de l'animal et essayer de comprendre, là si je serais un chat, dans ce paysage-là, comment je me comporterais. Alors là, il y a de la forêt, là je suivrais la lisière pour aller me rendre à cet endroit-là, là il y a un point d'eau. Là. Le secret, c'est de réussir à se mettre dans la peau de la bête.
3: Se mettre dans le pou, dans la peau, pardon, la bête, comme le dit le photographe et vidéaste animalier Antoine Lavorel. Chercher une lisière, un point d'eau, une odeur. Photographier un animal, finalement, c'est peut-être accepter pendant quelques heures de ne plus être le centre du monde. Justement, Valérie Chansigaud est avec nous, bonjour.
5: Bonjour.
3: Vous êtes historienne des sciences et de l'environnement, vous passez votre vie à étudier la manière dont nous, êtres humains, regardons les animaux et surtout comment nous les représentons dans nos peintures, nos gravures, nos photographies et puis surtout au fil de l'histoire. Hein. Valérie Chansigaud, aujourd'hui en 2026, qu'est-ce qu'on cherche vraiment dans une image animale? On entendait Antoine Lavorel justement à l'affût du chat sauvage. On cherche quoi? Une émotion, une preuve, encore une rencontre? Aujourd'hui,
5: parfois, alors les motivations sont innombrables. Ça, c'est je dirais un cliché de le dire, mais d'une certaine façon, ce type de recherche, c'est une recherche qui permet de donner un sens à notre vie. Et en fait, depuis toujours, les animaux sont utilisés, représentés, parce qu'ils nous aident à être des êtres humains.
3: Ce que j'aime bien chez vous, Valérie Chansigaud, c'est que, bon, vous êtes historienne évidemment de l'environnement et des sciences, je trouve que c'est un titre absolument génial, mais c'est aussi que vous avez passé une partie de votre vie à rendre visibles des animaux que personne ne regardait. Là, on parle du chat sauvage, qui est plutôt un animal assez mignon, comme ça, on l'imagine, hein, très chouki, comme ça, dans la nature. En revanche, vous avez beaucoup aimé mettre en avant les insectes, les invertébrés, des espèces aussi un petit peu oubliées. Vous avez toujours cette tendresse comme ça pour les espèces qu'on remarque peu?
5: Oui, c'est très clairement répondre à une forme d'injustice, enfin en tout cas que je ressentais comme une injustice. Je me suis d'abord intéressée aux araignées, vraiment par accident. J'ai pas un amour démesuré pour les araignées, j'ai un amour démesuré pour la nature peut-être, pour les animaux en général, pas forcément que pour les araignées, mais en tout cas, lorsque j'ai commencé à m'intéresser aux araignées, ça a déclenché autour de moi des réactions que je trouvais tellement incroyable, tellement vraiment hallucinante, que j'ai commencé à en parler, à essayer de défendre des araignées pour montrer qu'elles ne correspondaient en rien aux préjugés que beaucoup de gens avaient.
3: Des réactions de quoi? De dégoût, de peur, d'inquiétude, en tout cas d'incompréhension?
5: Oui, d'incompréhension au minimum, de méconnaissance absolue, ça c'est la règle. Et puis parfois des réactions absolument incroyables, alors qui relèvent de la phobie ou d'autres choses de cet ordre. Par exemple, j'avais croisé un jour quelqu'un qui était absolument convaincu que il avait été dans un endroit où il y avait beaucoup de roseaux et que les araignées qui vivaient dans ces roseaux l'avaient entendu et descendait en meute, en quelque sorte, de ces roseaux pour l'attaquer. Donc ça peut aller très très loin dans l'imagination.
3: pendant des années, ça s'est allé jusqu'à ce que vous publiez, vous-même, vous créez des milliers d'articles Wikipédia hein, sur des espèces animales sous le pseudo Valérie75, comme si documenter le vivant, c'était déjà une manière de le protéger, c'était déjà une manière de lutter justement contre cette invisibilité.
5: Alors, mon rapport à Wikipédia est assez paradoxal puisque je m'en suis d'abord et beaucoup servi pour mettre mes notes de travail quelque part. Quand je croisais la route alors d'une espèce animale ou végétale, ou plus souvent encore d'un naturaliste, d'une naturaliste, parfois j'avais besoin de noter des éléments de sa vie, de son œuvre, de sa pensée. Et en fait, Wikipédia m'a donné la possibilité de constituer une sorte de carnet de notes ou qui me permettait de mettre au clair, quelque part, les informations que j'avais pu glaner ici ou là.
3: Et puis après, vous avez été contributrice, hein, quand même oui. Assez présente d'ailleurs.
5: Oui, oui, tout à fait. Ça, j'avais été. Alors, j'ai un petit côté obsessionnel compulsif, mais c'est vrai que première fois que j'ai rencontré Wikipédia, je me suis dit, c'est incroyable, c'est quelque chose qu'on peut modifier. Alors tout de suite, j'ai été voir l'article, un article que je connaissais bien. Je vous le donne en mille, c'était les araignées. Et là, j'ai vu qu'il y avait quand même un certain nombre d'erreurs ou d'approximations. Et je me suis dit, on peut les corriger. Et là, j'ai eu l'impression de pousser une porte. Un peu comme un enfant qui pousserait la première fois la porte d'un magasin de bonbons, quoi. C'était absolument incroyable. En plus, j'adore la technique, donc si vous voulez, ça, il y avait toutes les raisons pour que ça matche très bien entre Wikipédia et moi.
3: Eh bien, grâce à vous, des milliers d'articles, en tout cas, ont été rédigés, corrigés sur Wikipédia, qui est devenu quand même aujourd'hui une forme de référence, si encore il y a plusieurs années, était encore passablement critiqué. Valérie Chansigaud, vous avez aussi été récompensé par l'Académie française pour vos travaux sur notre rapport à la nature. C'était en 2014, il y a 12 ans déjà. Est-ce qu'on regarde mieux les animaux aujourd'hui, justement, ou est-ce qu'on les regarde peut-être juste en 4K, différemment ?
5: Alors, on les regarde sans doute différemment, parce qu'il y a eu effectivement cette explosion du numérique qui fait qu'aujourd'hui on a, grâce à nos téléphones portables, des appareils photo extrêmement perfectionnés qui nous permettent de faire des photos qui peuvent être de bonne qualité. Il y a la possibilité de les partager en réseau. C'est clair que la révolution numérique est la grande révolution de ces derniers siècles, en fait. C'est très clair. Ça change tellement de choses, de façon tellement radicale. Ce qui a changé, c'est cette, effectivement, accélération des possibilités. Est-ce que ça a changé pour autant fondamentalement notre vision du monde, notre rapport aux animaux, notamment sauvages? Ça, j'en suis pas absolument sûr. Il y a une dimension consumériste. On fait une photo, on la publie, par exemple. Mais est-ce que ça entraîne forcément l'apprentissage, l'acquisition de nouvelles connaissances, alors on parle beaucoup de sensibilité, de contact avec la nature, mais est-ce que seulement on devient meilleur grâce à ça? Ça, j'en suis pas absolument convaincu. Mais je suis une grande pessimiste de nature.
3: On se réjouit. On va essayer de vous rendre optimiste dans cette émission. C'est le but. Il y en a en tout cas qui essayent de se plonger, de prendre des photographies et de retrouver un certain rapport à l'animal sauvage. Est-ce qu'ils y arrivent? Eh ben, on va en parler justement dans cette émission. Dans un instant, on va suivre quelqu'un en tout cas qui passe parfois des nuits entières dehors dans le froid sans parler, sans bouger, juste pour peut-être croiser 2 secondes le regard d'un animal. Valérie Chansigaud, je vous propose de revenir juste après Zoé Mé sur RTS Première.

0: Jamais été Zoémé qui avait représenté la Suisse à l'Eurovision. Ça, c'était l'année dernière à Bâle, à 17h15 sur RTS Première. Vous écoutez l'Effet Papillon. On parle de notre fascination pour les images animales et de ce que ces représentations racontent surtout de nous. Et pour mieux comprendre, je vous propose de nous rendre dans un pâturage boisé, au crépuscule, des heures d'attente, l'objectif pointé vers la clairière. Le temps d'une nuit, Christophe Ungar s'est immergé dans le Jura vaudois avec Antoine Lavorel, jeune photographe animalier lancé sur les traces du chat sauvage. Il prépare une série de vidéos documentaires en collaboration avec la Salamandre sur ce fascinant félin. Entre patience, discrétion et fascination, cette quête raconte aussi notre rapport au vivant.
1: –46,6 degrés nord, 6,3 degrés est, voici des coordonnées géographiques. Et c'est tout ce que j'ai reçu pour le rendez-vous d'aujourd'hui. Nous sommes dans le Jura vaudois. Il y a encore un paquet de neige. Selon le GPS, je suis au point indiqué, une clairière. Il est 18h. Je vois une tente au loin. Antoine,
2: bonjour.
3: Je m'appelle Antoine Lavorel, je suis photographe, j'ai 22 ans. Et ici, on est dans une forêt du Jura que j'aime beaucoup, pas très très loin de là où j'ai grandi, et une forêt dans laquelle j'ai espoir de croiser le chat forestier. C'est pour ça que je suis là.
1: Et là, très concrètement, on est à votre camp de base.
3: C'est ça, ouais. Je suis arrivé à vélo jusqu'ici avec ma remorque et tout un barda un peu lourd. J'ai posé ma tente dans laquelle j'ai rangé toutes mes affaires. Il y a de quoi recharger un peu mes batteries, il y a de quoi manger, il y a de quoi dormir quand il pleut. Mais après, autour de ce camp de base, je rayonne. Je vais dormir au pied des arbres, par ici, par là.
1: Qu'est-ce qui fait que cet endroit a l'air d'être un bon spot pour trouver et photographier ce chat sauvage ?
3: Et bien là, on est à plus de 1000 mètres d'altitude, donc c'est déjà un endroit où il y a moins d'humains. Donc quand il y a moins d'humains, il y a plus de bêtes. Et c'est une alternance de pâturages boisés, des pâturages assez ouverts ou parsemés d'arbres isolés, avec des forêts assez ouvertes et variées d'épicéas et de hêtres. Et donc le chat a un couvert dans la forêt, et quand il y a la tombée de la nuit, au crépuscule, au lever du jour, c'est ce qu'on espère peut-être avoir ce soir ou demain matin, il sort dans les pâturages pour chasser, et là on verra qu'il y a beaucoup d'indices de présence de campagnols. Il y a plein de galeries et tout ça, donc on voit qu'il y a de la bouffe. En général, il faut de la bouffe, un abri, et puis après les bêtes, on peut les trouver.
1: Nous sommes dans cette magnifique clairière du Jura vaudois en train de chercher un affût pour ce soir.
3: On a un peu d'avance. Avant de s'installer, le soleil est encore haut.
1: Antoine a pris son appareil photo, sa caméra.
3: Si on arrive à apercevoir un bourdon qui butine les crocus, je vais essayer de le filmer.
1: Il n'y a pas que le chat sauvage qui est intéressant.
3: Ah bah vraiment pas. Non, c'est ça. Le chat sauvage, c'est plus tôt le matin et tard le soir. Mais la journée, il se passe une quantité de choses incroyables. Il y a tous les insectes qui s'activent quand le soleil sort. Et là, aujourd'hui, ce qui m'a fasciné, là, on voit avec la lumière rasante, c'est plein de toiles d'araignées un peu partout, de fils d'araignées. Et là, on a un bourdon. C'est juste magnifique à l'horizon. Là, on voit la forêt qui part. On pourrait se croire au Canada, quoi, au milieu de grands espaces. À perte de vue, ça fait un bien fou. On va s'installer pas loin d'ici, et on va se mettre en lisière un peu sur le haut, là. Et puis attendre, la nuit va tomber à peu près dans 1h30, 2h. Donc on a le temps, on est à temps, c'est parfait. Je suis en train de tendre un filet d'affût, en tissu là assez léger, qui va pouvoir cacher notre forme, notre silhouette. Ce qui est très important, c'est le vent. Là, il est face à nous, donc ça va être bien. C'est ça qui est génial avec l'affût. C'est vraiment de chercher à disparaître, de s'effacer complètement. On est tellement les humains sont tellement omniprésents, on a tellement tendance à vouloir se montrer. Et là, on disparaît. On devient un buisson, quoi, en soi.
1: Antoine Lavorel, comment on fait pour photographier le chat forestier ?
3: Mais je crois que le secret, c'est de se mettre dans la peau de l'animal et essayer de comprendre, là, si je serais un chat, dans ce paysage-là, comment je me comporterais? Alors là, il y a de la forêt, là, je suivrai la lisière pour aller me rendre à cet endroit-là, là, il y a un point d'eau, là. D'essayer de décrypter tous ces indices, ensuite trouver des traces. On dit souvent que le secret, c'est de réussir à se mettre dans la peau de la bête. Mais je crois que ça fait du bien de se sortir un peu de notre condition humaine où on est un peu trop le centre du monde, quoi, et de se rendre compte de la présence du reste. Et justement, l'affût de ce soir, c'est de disparaître, quoi, de se faire complètement oublier. Donc c'est pour ça qu'on parle encore à haute voix maintenant, parce qu'on est, le soleil n'est pas encore couché, mais bientôt on chuchotera et on parlera même plus du tout.
1: Le soleil s'est couché. C'est quoi la meilleure position pour être à l'affût? Il faut être en tailleur.
3: Ça dépend. En tailleur, c'est pas mal. Je crois que c'est aussi quand même un peu l'art de la résignation, l'affût, parce qu'on n'est jamais très bien installé. Il y a toujours une racine qui est là où il faut pas. Mais bon.
1: Il y a un chevreuil là-bas.
3: Tout au bout, de l'autre côté de la clairière.
1: On voit qu'il a des bois encore. Des beaux bois sur la tête. Il faut une bonne vue aussi, hein, pour être photographe animalier. Il est quand même à quoi, 300-400 mètres de nous là, non?
3: Il est pas tout près, mais j'ai des bonnes jumelles aussi, ça aide. Il y a la chouette-ulotte qui se met à chanter au loin, je l'ai entendu.
1: Vous voyez encore quelque chose?
3: Un petit peu, juste des ombres, mais là, pour prendre des images, ça devient compliqué.
1: Malheureusement, pas de Felis Sylvestris Sylvestris, pas de chat forestier ce soir. Et là, il fait vraiment trop sombre pour continuer à observer. On va préparer le sac de couchage.
3: Et demain matin, de bonne heure, à 6h10 à peu près, un peu avant le lever du jour, on va se remettre en place.

0: Antoine.
1: Bien dormi.
0: Ouais, pas trop mal, et toi?
1: Ça va bien.
0: Tout bien, tout bien.
1: Réveillé par les grilles.
0: Sachant que de partout, c'est encore plus impressionnant que le soir, le concert des oiseaux. Il est 6h30. Antoine Lavorel est déjà à l'affût. Après cette nuit à la Belle Étoile, le jour ne s'est pas encore levé. Deuxième chance de voir Félix Sylvestris, Sylvestris, le chat forestier d'Europe.
1: Et un chat.
0: Il y en a un qui est apparu, alors il fait très sombre.
1: Incroyable.
0: C'est improbable, franchement j'y croyais. Là, franchement, gros coup de bol. Mais on le devine au loin, de l'autre côté du pâturage, là il est assis. Là il bouge.

0: Là, franchement, j'y croyais pas.
1: Ouais.
0: Je l'ai jamais vu ici, quoi.
2: On l'a vu.
0: Je voulais pas vous dire si j'avais réussi à le filmer ou pas. Durant les 3 semaines qui me précédaient pour me mettre dans ces cris, vous savez que dans le film, il y aura un chat à un moment ou l'autre.
2: On est en train de retourner au camp de base avec Antoine Lavorel. Son projet vidéo se termine aussi. C'est l'heure de tout plier.
3: Tu veux un bout de chocolat ?
2: Un bout de chocolat. Ça fait du bien le matin parce que c'est vrai qu'on mange pas beaucoup quand on est à l'affût.
3: Non, c'est vrai que moi j'oublie de manger souvent. C'est un peu mon souci.
2: Ah. Antoine Lavorel, quel lien est-ce qu'on tisse finalement avec la faune et la flore quand on y est immergé comme ça pendant aussi longtemps ?
3: Bah, c'est assez amusant parce que je vois là, ça fait à peu près 3 semaines que je suis dans les bois et j'ai des réflexes qui changent un petit peu. Par exemple, quand je vois des gens passer, je me planque dans les bois. Quand j'entends un moteur, ça me fait un peu peur. Quand hier, il y avait un hélicoptère qui est passé au-dessus de la forêt, je pense que les oiseaux sont arrêtés de chanter, puis moi, je me suis caché sous un arbre. Je pense qu'on devient un petit peu bête. Alors, le problème, c'est qu'on, pour les bêtes, on reste un humain, quoi. Elle continue à nous fuir, puis on est un peu tout triste de voir le chevreuil partir alors qu'on a envie d'être son pote. J'exagère un peu, mais je pense qu'on a un petit peu un attachement, un regard qui change, quoi. On reprend une certaine place dans ce monde sauvage.
2: On redevient bête ou sauvage ?
3: J'adore le mot bête, même s'il est connoté un peu négativement. Mais je trouve que ce mot est très beau et très noble. Et voilà, moi j'aime bien dire que je redeviens bête.

0: Antoine Lavorel, qui a depuis retrouvé la civilisation humaine, hein, et son banc de montage, il a commencé la post-production de cette série de vidéos sur la quête du chat forestier dans le Jura vaudois. Ce sera une série documentaire en collaboration avec l'éditeur La Salamandre, qui sera diffusée cet automne. Valérie Chansigaud, ce qu'on vient d'entendre, cette attente, ce temps long, c'est presque l'inverse de notre époque finalement. Il faut ralentir, attendre, se taire, accepter de ne rien contrôler, se décentrer. En tout cas, c'est ce que tente Antoine Lavorel. On sent l'amour, hein, pour cette nature qu'il a, en tout cas son respect. Il dit qu'il faut se comporter comme l'animal. C'est vraiment ça possible, ça, pour un être humain?
1: Ah, ça, c'est un rêve d'être humain.
0: Oui, il le dit bien d'ailleurs. Hein.
1: Oui,
0: il a envie que le chevreuil soit son pote, quoi.
1: Voilà.
0: On a envie d'être au plus près, mais voilà, la réalité nous rattrape.
1: Oui, parce que l'espèce humaine a une place quand même très particulière dans l'environnement naturel. C'est un hyper-prédateur qui ressemble à nul autre. Enfin, je veux dire, on est... Et forcément, le chevreuil en question va fuir l'être humain parce que depuis des millénaires, il est chassé par cet être humain. Autrement dit, vouloir redevenir un petit bout de nature comme les autres, le problème c'est qu'on n'est pas comme les autres, on est une espèce particulière. Par contre, il y a effectivement, d'ailleurs ce reportage est extrêmement clair, c'est vraiment extrêmement lisible pour ça, ce contact avec la nature qu'il a, effectivement, c'est quelque chose qui se déroule pas dans le même temps que le temps ordinaire, c'est un temps qui se suspend, qui est lent, c'est pas notre temps, c'est un temps qui est imposé par les événements aussi, et c'est une expérience qui va en définitive, on le sent bien, transformer la personne qui le vit. Et d'une façon assez paradoxale, les personnes qui vont voir la production vidéo qu'Antoine Lavorel va faire s'inscrivent pas du tout dans cette expérience-là. C'est-à-dire, ils vont la percevoir sans l'expérimenter vraiment. Ils vont savoir qu'elle existe, mais ils vont pas la vivre.
0: Mais est-ce que ça peut quand même nous toucher autant que lui? Il y a quand même certaines images d'animaux qui réussissent à nous toucher. Comment on explique ça? Il y a des codes visuels, une histoire peut-être culturelle, peut-être derrière certains animaux d'ailleurs, en plus que d'autres.
1: Et pour comprendre ce mécanisme, il faut remonter dans le temps en allant visiter les grottes préhistoriques ornées d'Europe. Dans ces grottes préhistoriques, il y a des représentations d'animaux absolument incroyables. Cosquer,

0: Lascaux, Altamira, dans toutes ces grottes, il y a des chefs-d'œuvre iconographiques. Vraiment, c'est des images qui sont absolument incroyables. Mais elles ont une autre caractéristique, une autre particularité. C'est qu'on voit dans toutes ces grottes, grosso modo, toujours les mêmes animaux. Essentiellement des chevaux, des bisons, des aurochs, mais des insectes et des araignées, jamais. Des oiseaux, extrêmement peu. Des poissons, c'est encore plus rare. Des rongeurs, des chauves-souris, jamais. Des plantes, jamais non plus. C'est ça qui est fascinant. C'est-à-dire que il y a deux éléments que l'on voit dans ces grottes préhistoriques. C'est la fascination pour, non pas la nature ou les animaux, mais certaines espèces très particulières qui étaient des mammifères de grande taille.
1: Et pourquoi les animaux, justement, même ceux-ci, hein, les animaux de grande taille, ont été parmi les premières images de l'humanité? Pourquoi eux? Finalement, ils sont presque plus représentés, d'ailleurs, dans ces grottes que les êtres humains eux-mêmes.
0: Oui, et puis surtout, il y a une autre particularité qui est là aussi de l'ordre de l'ironie. L'histoire est souvent ironique. C'est que, par exemple, les chevaux que l'on voit dans toutes ces grottes européennes ont disparu du fait de la surchasse de l'être humain. Il n'y a plus sur Terre de chevaux réellement sauvages. Il y a des descendants de chevaux domestiques, mais de chevaux sauvages, ces animaux-là ont disparu. C'est ceux que l'on voit dans ces grottes. Autrement dit, d'une certaine façon, cette passion manifeste pour les chevaux, qui sont encore une fois très souvent omniprésents, a conduit à l'extinction de l'espèce. On voit en quelque sorte les passions humaines. Si on montre des animaux, c'est pas tant pour les animaux eux-mêmes que pour ce qu'ils représentaient, pour ceux qui ont fait ces gravures. Et ce qu'on en voit, c'est pas un morceau de nature, c'est proprement un morceau de culture.
1: Et un morceau de ce qu'on veut bien y mettre aussi. Ça nous rapproche d'eux quand même, de ces animaux. Bon, là vous dites un peu le contraire. Enfin, même ça les a presque fait disparaître pour certains. Mais est-ce que on arrive quand même à se rapprocher un petit peu d'eux quand on les représente, que ce soit par la photographie, que ce soit par le dessin, la gravure?
0: Alors, l'exercice du dessin ou de la photographie, le geste de le faire, nous permet de revivre l'expérience qui est très joliment décrite par Antoine Lavorel, avec beaucoup de chaleur. C'est-à-dire que ça nous permet de ne plus être simplement consommateur, et la consommation va très rapidement, on voit une image, on passe à la suivante. C'est une rapidité d'ailleurs qui ne vient pas, qui n'est pas due au numérique, hein, elle existait avant. Mais surtout, le fait de devoir faire une image, quel que soit le médium utilisé, va obliger à avoir un autre rapport au temps. Le temps en quelque sorte, suspend son vol, si je peux employer cette formule, parce que effectivement, faire un dessin, prendre une bonne photo, trouver le bon angle, attendre que l'animal ou que la fleur que l'on souhaite capturer soit là, et là on va pouvoir faire quelque chose. Il y a un autre aspect, c'est-à-dire non seulement ça change le temps, l'expérience en fait, la temporalité de l'expérience, mais également on peut considérer que la production d'une image s'apparente pleinement à ce qu'on appelle par ailleurs le trophée, le fait d'avoir la belle image, d'avoir réussi à capter quelque chose d'incroyable qu'on va montrer après, soit à des inconnus, soit à ses proches, c'est quelque chose qui ressemble beaucoup au trophée.
1: Avant, on partait dans la nature avec un fusil, aujourd'hui on part avec un appareil photo. Au fond, ça n'a pas vraiment changé, c'est ça que vous nous dites ?
0: Ça n'a pas changé d'un point de vue symbolique. Alors bien sûr, ça a changé beaucoup du point de vue de l'animal, hein, on est d'accord. Et d'ailleurs, les tout premiers pionniers de la photographie animalière, en 1895, parce que c'est datable de façon assez précise, ces pionniers ont fait la promotion de cette nouvelle photographie animalière permise par l'évolution des techniques photographiques. Eh bien, en fait, ils ont fait la promotion de cette nouvelle façon de produire des images sur les animaux comme une alternative à la chasse. L'expression de chasse photographique naît à ce moment-là, dont le but, c'est vraiment explicité par les acteurs, de fournir une alternative à la chasse. Et d'ailleurs, avec un argument qui est assez intéressant, il disait le chasseur va dans la nature et lorsqu'il a tué son gibier, sa proie, ben il part avec et personne d'autre ne peut le voir. Le photographe ou la photographe qui va dans la nature, en fait, peut rapporter un trophée, mais l'animal est visible par d'autres. Cette idée est quand même une idée extrêmement intéressante.
1: L'homme, ce chasseur d'images, ce chasseur d'animaux depuis les grottes préhistoriques, hein, les animaux qui peuplent nos images, on les a dessinés, peints, brodés, chassés, filmés, comme si depuis le début, ils nous servaient aussi à raconter quelque chose sur nous-mêmes. Alors qu'est-ce qu'on cherche depuis si longtemps à travers eux ? Mais on va continuer à se poser la question avec Valérie Chansigo qui est avec nous depuis nos studios de Paris. Juste après Stevie Wonder et ce titre Sir Duke, un hommage à la légende du jazz, Duke Ellington, évidemment mort en 1974.

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1: Sir Duke, Stevie Wonder, vous êtes toujours à l'écoute de l'effet papillon. Nous sommes avec Valérie Chansigaud, historienne des sciences et de l'environnement. On s'intéresse aujourd'hui à la façon dont nous représentons les animaux, la place aussi qu'on leur laisse, parce que c'est aussi ça un petit peu la question au fond. On a vraiment souvent envie de montrer un animal pour se projeter aussi, pour projeter aussi quelque chose de profondément humain en lui. Valérie Chansigaud, dans les dessins animés, aujourd'hui, les animaux parlent, s'habillent, tombent amoureux. Pourquoi on a tellement besoin de transformer les animaux comme ça en humains?
2: Parce qu'ils nous permettent de dire quelque chose qui serait sans doute plus difficile à dire autrement. C'est le phénomène du masque, en fait. L'animal va servir à porter quelque chose qu'on aurait, encore une fois, des difficultés à formuler. Que ce soit sous forme de fables, de contes, autrefois, mais aujourd'hui, de dessins animés, c'est une façon plus facile pour exprimer les choses, pour raconter les choses. Très souvent, d'ailleurs, c'est pas parce qu'il y a des animaux qu'on voit la réalité de ce qu'ils sont. La fontaine, par exemple, ne donne aucune information zoologique sur les animaux qu'il met en scène. Les animaux qu'il présente ne sont pas des animaux, en fait. Ce sont des masques de bêtes, mais ce ne sont pas des bêtes elles-mêmes.
1: Et puis un besoin de symbolique aussi, hein, derrière. Les peintres utilisaient les animaux pour parler des humains. Le renard rusé, l'agneau innocent, le lion puissant. Enfin voilà, on regarde les animaux comme des symboles avant de les regarder comme des êtres vivants, toujours aujourd'hui. Où ça évolue quand même, cette manière, ce rapport qu'on a avec les animaux aujourd'hui?
2: Vous le disiez dans l'introduction, on n'a jamais eu autour de nous autant d'images d'animaux, autant il a été facile d'avoir des images de bêtes de toutes sortes. Et pourtant, les animaux n'ont jamais été aussi menacés qu'aujourd'hui. Autrement dit, c'est pas la quantité qui fait la qualité. C'est pas la disponibilité de ces images qui nous rend plus respectueux ou plus intelligent ou plus soucieux de ces animaux. Ça, c'est pas une contradiction qui est nouvelle, hein. Elle a toujours existé. L'Esprit Saint était représenté sous forme d'une colombe, autrement dit d'un pigeon, et dans le même temps, les populations chrétiennes mangeaient des pigeons par millions. Il y avait absolument aucune contradiction dans le fait de voir un pigeon représenter l'une des formes les plus hautes de la spiritualité, et à table, une heure après la messe, de manger un oiseau qui ressemblait quand même à l'Esprit Saint. Autrement dit, l'être humain a toujours porté ces contradictions. Donc ça, c'est quelque chose qui est important à comprendre pour éviter de faire des scénarios trop optimistes qui ne correspondraient pas à notre réalité.
1: Aujourd'hui, certains réalisateurs, par exemple, essayent de filmer les animaux autrement, comme si on regardait le monde depuis leur place à eux. Ça, c'est un concept qui a même un nom. Vous en avez peut-être entendu parler, animal gaze, hein, le regard animal. Donc moins de voix off, des plans plus longs, des caméras au ras du sol. Il y a un film qui s'appelle EO, qui est un long métrage sur les pérégrinations d'un âne un peu dérouté par notre monde. Et est-ce que certaines techniques qu'on essaie de mettre en place, en tout cas certains essaient de mettre en place, permettent quand même de sortir de ce rapport-là, ou finalement, non, selon vous, on est dans l'anthropocentrisme et on y restera, même en ayant des tentatives comme ça de proposer autre chose. Voilà, là, depuis le point de vue d'une vache, depuis le point de vue d'un âne, je vous propose un documentaire. Ça vous parlerait, ça?
2: Ben, pourquoi pas, mais est-ce qu'on pourrait faire la même chose avec d'autres types d'animaux, voire d'écosystèmes? Est-ce que ça parlerait, on pourrait imaginer, d'ailleurs ça s'est fait, de faire des documentaires du point de vue de la rivière, par exemple. J'ai vu dernièrement un documentaire du point de vue d'une goutte d'eau. C'est une goutte d'eau qui raconte en fait son parcours du trottoir où elle s'écrase à la mer où elle arrive au final. Mais est-ce qu'on accepterait volontiers de regarder un documentaire sur le destin d'une bouse de vache, par exemple? Est-ce qu'on est vraiment capable ou prêt de se laisser, comment dire, porter par des organismes vivants qui nous intéressent pas, qu'on méprise ou voire qu'on ignore, c'est la formule la plus fréquente. C'est vraiment une question. Et encore une fois, ça, il faut bien comprendre que fondamentalement, on est face à un paradoxe. Jamais on a autant connu la nature et pourtant jamais elle n'a été aussi menacée. Il faut comprendre la réalité de ce paradoxe pour peut-être éviter de d'échafauder des plans du style il suffirait d'avoir un contact plus souvent avec la nature pour s'en soucier, parce que c'est pas comme ça que ça marche.
1: Ce qui marcherait, c'est quoi? C'est simplement d'arrêter de vouloir transformer justement ces animaux, cette nature de manière générale, en spectacle?
2: Il s'agirait peut-être de réfléchir à quel type, vous allez voir, bon, ma proposition est extrêmement ambitieuse, de réfléchir à quel type de société on veut, en fait. Comment on veut vivre entre les êtres humains? Parce que très probablement, la domination, la brutalité à l'égard de la nature, l'exploitation de la nature, procède de la brutalité ou de l'exploitation de l'être humain par d'autres êtres humains. Donc réfléchir à la nature de la société que l'on souhaite faire permettrait de modérer la destruction de cette nature.
1: C'est vrai que c'est un projet ambitieux, mais il est beau, ça c'est sûr. Je vous propose de continuer à discuter justement, de se décentrer en tout cas, d'essayer de le faire, de prendre un petit peu de recul et de se demander pourquoi on a autant besoin de dessiner, photographier, peindre les animaux, certains animaux en tout cas, plus que d'autres. Ça on l'a bien compris, on revient après Elena Copsi, sinon rien sur RTS. Première.
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0: Elena Copsi sur RTS Première, sinon rien. Là, je vais vous proposer de changer un petit peu de point de vue. On a beaucoup parlé de nous, de nos appareils photos, de nos images, notre obsession du cadrage. Mais si les animaux avaient eux aussi une petite fibre artistique?
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0: Je vais vous proposer de renverser les rôles quelques instants. Et si, pour une fois, les artistes, ce n'était pas nous. Au fond de l'océan, quelqu'un est en train de dessiner. Alors comme on a la chance d'être à la radio et que vous ne voyez rien, eh bien, vous allez imaginer. Visualisez un cercle parfait dans le sable, de 2 mètres de diamètre, à peu près la taille d'une piscine gonflable pour enfants. Des motifs géométriques, presque hypnotiques, on dirait une rosace ou une œuvre d'art contemporain. Ce n'est pas un artiste, c'est un poisson qui est derrière ce dessin. Un poisson globe d'à peine 10 cm qui passe des jours à dessiner dans le sable ses mandalas géants. Tout ça pour séduire. Une fois la rencontre passée, le courant efface tout et il recommence. Si ça, c'est pas du mythe de Sisyphe. Allez, on remonte à la surface. Pour se perdre dans les forêts australiennes, là, il y a un autre artiste qui a été repéré par des chercheurs.
2: Pour séduire une partenaire, il construit, brindille par brindille, une gigantesque arche nuptiale autour d'un arbre. Cette tonnelle n'est pas un nid, mais bien un lieu de séduction et de reproduction.
0: Le bowerbird, l'oiseau jardinier. Lui, il ne dessine pas. Il décore des petits jardins qu'il crée lui-même. Il va chercher des plumes, des fleurs, des petits objets, souvent bleus, c'est sa couleur fétiche. Il trie, il aligne, il met en scène de jolis petits jardins. Il construit même des petites huttes en bâtonnets, rien que pour faire joli. Une sorte de designer d'intérieur version plume. Et puis, il y a les musiciens. Le rossignol, par exemple. C'est vrai, il a toujours fasciné les poètes, les musiciens, les ornithologues. On dit qu'il chante. En fait, il compose carrément, il improvise. Il insère des silences, des ruptures et des envolées soudaines. Une sorte de petit jazzman en pull rouge. Le merle noir fait un peu pareil aussi. Ou encore la grive musicienne avec des répertoires variés, parfois transmis d'une génération à l'autre. Une transmission qui a été étudiée de près. Selon les ornithologues, certaines espèces d'oiseaux parlent même des dialectes régionaux et entretiennent des traditions vocales. Alors, évidemment, tout ça a une fonction. Marquer son territoire, séduire, se protéger, survivre. Mais parfois, la frontière devient floue. Vous avez peut-être déjà vu ça, certains dauphins, par exemple, jouent avec des bulles dans l'eau. Ils les refont, les transforment, se les lancent entre eux, encore et encore, sans raison apparente. Et puis, certains grands singes en captivité continuent à peindre, même sans récompense à la clé. Et là, on ne sait plus très bien. On ne peut pas dire qu'ils font de l'art pour le plaisir, mais on ne peut pas dire non plus qu'ils n'en font pas. Et peut-être que la vraie question, ce n'est pas ce qu'ils font. C'est ce qu'on est capable de voir. Parce que depuis tout à l'heure, on regarde des animaux, on les peint, on les prend en photo, on les dessine, pour de bonnes ou de mauvaises raisons après tout. Mais est-ce qu'au fond, le plus difficile aujourd'hui, ce n'est pas simplement d'accepter qu'ils existent indépendamment de nous? Oui, Valérie Chansigaud, pourquoi l'idée que des animaux puissent créer, jouer, composer, ça nous trouble autant finalement? Le plus difficile aujourd'hui, c'est ça, c'est de ne pas réussir à accepter qu'ils existent indépendamment de nous, ces animaux?
3: Sans doute aussi parce que ça remet en question nos propres définitions et notre propre regard de l'exception humaine. On a l'impression que l'être humain est exceptionnel parce que lui, il a pu créer des œuvres d'art. Mais en réalité, cette remise en question doit se faire de façon prudente. Par exemple, l'oiseau jardinier que vous citez, ce qui est fascinant, c'est que d'un individu à l'autre, les choix de décoration, par exemple, ne sont pas les mêmes. Autrement dit, il y a des individus qui ont un réel penchant, qui peut changer d'ailleurs au fil du temps, pour certaines couleurs, certaines formes, certains objets qu'il va entasser, littéralement, autour de son air de séduction. Et un oiseau à côté, un autre individu ne va pas faire la même chose. Autrement dit, c'est plus encore que la qualité esthétique qu'on peut reconnaître à ces comportements que les variations de goût de l'individu. Autrement dit, ça, c'est quelque chose qui nous interpelle parce que, quelque part, tout notre imaginaire sur nous-mêmes, sur ce qu'est l'art, les artistes, eh bien, on repose sur cette notion d'individu. Et là, on se dit, waouh, on n'est peut-être pas tout seul.
4: Ce qui est dingue, c'est qu'on vit aujourd'hui justement dans ce que les scientifiques appellent l'anthropocène, cette époque hein, où l'être humain est devenu une force capable de transformer profondément la planète. Mais est-ce qu'on est condamné désormais à regarder le monde depuis cette position très humaine, très centrale? Valérie Chansigaud, est-ce qu'on peut encore apprendre à se décentrer? Si oui, comment? Avez-vous une petite solution, mais à échelle d'être humain?
3: Ah. La meilleure façon de se décentrer, c'est de réfléchir à la façon que l'on a de passer du temps pour imaginer une autre façon d'avoir cette expérience primordiale qui est le passage du temps. D'accepter d'être à un autre rythme. Antoine Valorel, tout à l'heure, l'exprimait parfaitement bien. On n'est pas du tout sur une échelle de temps qui, en deux minutes, on va réviser une photo. Là, c'est un engagement qui va prendre une nuit, plusieurs nuits d'affilée, dans des conditions quand même assez rustiques. Accepter de changer son rythme serait déjà une bonne façon de se modifier, de changer. Je pense que c'est vraiment une expérience primordiale.
4: Apprendre à ralentir. Et vous, personnellement, comment vous faites? Vous avez des petits moments qui vous permettent justement de déconnecter, de vous reconnecter?
3: Ah, c'est une question très compliquée. Parce que j'ai un cerveau qui marche tout le temps, ce qui est assez fatigant. J'aimerais bien en changer parfois. Et j'ai besoin d'aller jusqu'au terme de quelque chose pour me soulager, en quelque sorte. Quand je commence à travailler sur un sujet, j'ai vraiment besoin d'aller jusqu'à son terme, même si ça m'oblige à consulter une quantité phénoménale de documents, mais je serais obligé de le faire. Donc là, ça relève plus de la malédiction personnelle qu'autre chose.
4: En même temps, vous prenez le temps d'aboutir les sujets, d'aboutir vos sujets, et c'est peut-être votre manière à vous de vous connecter à cette nature, à ces animaux, d'être encore plus près.
3: Oui, c'est
4: de mieux les comprendre encore.
3: D'une certaine façon, j'ai beaucoup plus de facilité avec une bête qu'avec un être humain, ce qui peut paraître tout à fait une misanthropie galopante. C'est pas du tout ça. C'est que ils me paraissent très souvent, les animaux me paraissent plus cohérent, plus, j'allais dire, plus rationnel. C'est pas vraiment ça, mais plus simple à suivre, à comprendre. Quand je vois une araignée, je me mets pas à sa place parce que je suis prudente avec cette idée, mais en tout cas, elle me paraît vivre de façon tellement plus logique que la plupart des êtres humains que je connais. Et c'est peut-être pour ça que j'étudie les êtres humains face à la nature, pour essayer de résoudre mon propre ce mystère, en fait, que devant lequel je suis depuis toujours.
4: C'est peut-être qu'elles vivent ce moment présent que des fois on a du mal à vivre nous aussi. Et peut-être qu'au fond, le plus beau dans justement cette rencontre animale, c'est pas forcément la photo qu'on ramène, c'est ce moment très bref, quelques secondes, on a l'impression de faire partie du même monde.

0: On va laisser les programmes de nuit derrière nous et revenir au direct sur RTS Première avec le journal dans un instant. Et puis on ne quittera pas complètement le monde du vivant sous toutes ses formes, puisqu'on retrouve on se retrouve juste après pour prendre nos quartiers côté jardin. Tout de suite. Merci d'être à l'écoute de RTS Première. Il est 6h et voici le journal.
1: Hélène Créanbulle.
2: Donald Trump dit avoir suspendu des frappes prévues contre l'Iran à la demande de Téhéran et de plusieurs pays de la région. Cela à condition qu'un accord soit rapidement trouvé. Vendredi encore, Donald Trump menaçait de frapper l'Iran très fort. Il assure qu'Israël soutient également cette décision. À Saint-Pré, dans le canton de Vaud, le bouquet final du feu d'artifice du 1er août a été interrompu hier soir. Alors que les spectateurs attendaient les dernières fusées, une série d'explosions imprévues s'est déclenchée. En cause, l'incendie de la barge sur le Léman depuis laquelle les engins pyrotechniques étaient tirés. L'incident a obligé les organisateurs à interrompre la représentation, alors que les fusées encore présentes à bord ont continué à exploser pendant plusieurs minutes. Les causes de l'incendie ne sont pour l'heure pas connues. Aucun blessé n'est à déplorer. Des frappes israéliennes nocturnes dans la bande de Gaza ont fait 8 morts et plusieurs blessés. C'est ce qu'annonce cette nuit la défense civile palestinienne. Ces frappes interviennent malgré l'annonce en fin de semaine d'un accord prévoyant le désarmement du Hamas et un retrait israélien du territoire palestinien. La première étape du Tour de France féminin en Suisse romande a été un succès populaire. Noémie Rueg a signé une belle 5e place sur cette première étape. La Zurichoise s'est réjouie des bonnes sensations qu'elle a ressenties pour son retour de blessure, mais elle regrette légèrement de ne pas avoir tenté sa chance. La première étape du Tour a été remportée par la Néerlandaise Lorena Vibes. Elle s'empare par la même occasion du maillot jaune. Et en football, Servette continue de chercher son premier succès en Super League. Les Genevois se sont inclinés hier soir face au FC Zurich 2-1 lors de la deuxième journée de championnat. De son côté, Lausanne a décroché sa première victoire de la saison. Les Vaudois se sont imposés 1-0 face à Bâle grâce à un but inscrit dans les arrêts de jeu. Le temps sera bien ensoleillé aujourd'hui. Quelques averses ou orages isolés pourront toutefois éclater l'après-midi, surtout en Valais, avant de se dissiper en soirée. Côté température, il fera jusqu'à 33 degrés en pleine. Demain, lundi, le soleil sera encore bien présent en matinée. Le ciel se chargera l'après-midi avec des orages possibles dans les Alpes, puis en pleine en fin de journée. Et il fera jusqu'à 35 degrés en pleine.
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Côté jardin, Philippe Girard. Bonjour, chaud, chaud, chaud, il a fait chaud cette semaine et tout le monde en a pâti. Pas seulement nous les humains, mais aussi le monde végétal et le monde animal, sauvage ou domestique. Et c'est peut-être dans ces conditions extrêmes qu'il vaudrait la peine de mieux les écouter, ces deux mondes. Ils ont beaucoup de choses à nous apprendre. Résilience, adaptabilité, inventivité, générosité aussi, comme nous allons le voir tout au long de cette émission. En vrac, on parlera de seigles qui poussent presque sans arrosage, d'une araignée aussi inventive qu'un Léonard de Vinci, d'algues marines qui se marient merveilleusement à des herbes sauvages et d'une chouette qui peut entendre un cœur battre à des kilomètres à la ronde. Il est donc temps de se connecter à la toile du vivant, comme on le verra aussi dans notre séquence agenda. Le vivant qui est aussi un monde fragile, vulnérable et dont nous devons prendre soin. Alors côté végétal, notre jardinière et nos jardiniers du jour sont là pour vous y aider. On attend vos questions dès maintenant au 058 134 0134 ou par email à côtéjardin@rts.ch. Côté technique, c'est Ismaël Gonzato qui m'assiste ce matin. Lucie Covier m'a aidé à préparer cette émission. Et Matari est notre assistante du jour. On est parti pour 3 heures d'émission jusqu'à 9 heures. Soyez toutes et tous les bienvenus. Et on commence en musique avec Zazie. Peu importe.

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1: Peu importe, dernier single de Zazie avec cette écriture ciselée qui la caractérise entre légèreté apparente et profondeur émotionnelle. Zazie qui a toujours su conjuguer succès populaire et goût du jeu avec les mots. Il est 6h08 sur RTS Première, il est temps de faire connaissance avec l'équipe du jour. L'équipe du jour composée ce matin de Delphine Giraud-Valoton, de Jacques Maillard, de Cyril Hallenbach et de Quentin Otto. Bonjour les amis.
2: Bonjour.
3: Bonjour.
1: Et bienvenue, tout va bien ?
2: Tout va bien.
1: Tour de la table, tout va bien. Alors Cyril, vous êtes arrivé avec un bouquet, une plante dont on va parler tout à l'heure. Hein. Vous avez un petit défi à lancer à nos auditrices et à nos auditeurs, à nous aussi. Hein. Ça concerne les Dolvaïs. Hein.
2: Exact, oui. Hier, jour de fête nationale, j'ai profité de réfléchir un peu aux symboles qui font la Suisse. Alors, c'est vrai qu'on a plusieurs plantes qui symbolisent la Suisse, mais la plus remarquable, c'est l'Edelweiss. On la trouve un peu partout, sur les pièces de 5 francs, sur les insignes des grades militaires. Et on a même une compagnie aérienne qui porte son nom. Alors, je me suis posé une question. Savez-vous comment l'Edelweiss est devenu le plus grand symbole de la Suisse?
1: Oui. Vous le savez, vous, autour de la table? Non,
3: Quentin? Pas vraiment.
1: Non, pas vraiment. Moi non plus, je ne sais pas. Mais si vous qui nous écoutez avez une idée, vous pouvez nous faire un mail à côtéjardin@rts.ch pour nous lancer peut-être vos hypothèses. Sinon, qu'est-ce qui vous a particulièrement marqué cette semaine? Et ne me répondez pas à la canicule, s'il vous plaît. Non.
2: On y est habitué, la canicule.
1: On commence à s'y habituer, Delphine.
3: Alors cette semaine, il y a eu pas mal de questions potagées. Ça faisait quelques semaines qu'il n'y en avait plus trop.
1: Oui.
3: Donc moi, j'étais assez contente de voir les questionnements de nos auditrices et auditeurs par rapport notamment aux concombres, aux courgettes. Et puis voilà, comment est-ce qu'on peut bien arroser je vous en parle tout à l'heure, mais c'est assez intéressant.
1: D'accord. Peu de questions sur les tomates, par contre. Moi, je n'en ai pas vu.
2: Je ne sais pas si vous en avez vu.
1: Généralement, à cette période, les tomates, ça explose. En tout cas, je me rappelle l'année passée, en août, on parlait beaucoup, beaucoup de tomates. Mais là, pas vraiment.
3: Hein. Les tomates, au-delà de 30 degrés, elles souffrent énormément.
1: Ouais.
3: Donc voilà, peut-être des questions de non-maturité des fruits. Comment elles vont tes tomates,
4: ouais,
3: Jack?
4: Ouais, c'est plutôt une question de maturité. Au niveau maladie, c'est vrai qu'il y a peu de problèmes de maladie au niveau des feuilles cette année.
1: Mm-hmm.
4: Mais c'est vrai que la maturation des tomates, je trouve qu'elle se fait lentement.
1: Ouais.
4: Alors qu'on a eu des chaleurs, on devrait, je m'étais dit, on aura des tomates à mi-juillet. Et puis chez moi, elles sont en serre. Depuis cette semaine, là, j'étais loin, 4 jours en montagne. Je suis rentré, j'ai pu cueillir un beau saladier de tomates. Mais jusque là, c'était pas au compte-goutte. J'ai des petites jaunes qui sont un peu hâtives. Mais on voit qu'elles sont, je sais pas, elles ont de la peine. Et puis, il y a certains bouquets. Alors les premières ont bien fécondé. Et puis après, il y a des bouquets qui avortent. Mmh. Parce qu'il fait trop chaud, quoi.
1: Mais quand vous parlez maturité des tomates, c'est quoi qui les fait mûrir finalement? Parce qu'on se dit, le soleil, avec tout le soleil qu'il y a eu, elles doivent être magnifiques.
4: Alors, en fait, ça doit toujours passer par la photosynthèse. En fait, c'est les feuilles c'est le sucre qui est fabriqué dans les feuilles. Alors, une tomate, si elle a pas de feuilles, quand on a une tomate, des fois qui tombe comme ça verte, elle va mûrir, elle va prendre la couleur, mais au niveau de la saveur, il va lui manquer quand même des éléments nutritifs, des sucres qui vont faire le bon arôme. Donc il faut il y a un équilibre justement entre la température et puis la lumière. Et puis là, il est un peu bousculé avec ses grosses chaleurs.
1: Ses grosses chaleurs, oui.
4: Les plantes sont quand même un peu en souffrance, quoi.
1: Quentin ?
5: Oui, alors moi je remarque aussi qu'il y a les bouquets qui sont en train de sécher souvent, quand il y a trop de température. Donc j'ai aussi eu pas mal de tomates ces dernières semaines, mais là je remarque que je vais avoir un trou au final où je ne vais pas pouvoir récolter de tomates parce que elles sont juste pas venues.
1: D'autres choses qui vous ont marqué? À part les Dolvaïs, Cyril?
2: Alors, moi j'ai des questions intéressantes, notamment sur les petites larves qu'on trouve dans le terreau, et c'est souvent la question de savoir si elles sont utiles ou nuisibles.
1: Oui.
2: Donc on en parlera tout à l'heure, et c'est toujours, j'aime beaucoup ce genre de questions, et puis aussi autrement sur l'aménagement d'une terrasse, donc je me réjouis de vous en parler tout à l'heure.
1: Oui. Les larves, c'est vrai, on a peu de questions finalement sur les larves, il n'y en a eu qu'une à mon avis, enfin d'après ce que j'ai vu, hein, de ce qu'on a reçu cette semaine, les larves elles sont aussi affectées par la chaleur, par la canicule, d'après ce que vous avez remarqué dans vos jardins respectifs.
3: Alors, larves, pas forcément, mais insectes.
1: Les insectes.
3: On en parlera aussi justement pour la pollinisation de certaines variétés de plantes du potager qui ont besoin d'insectes pollinisateurs. Ben, s'il n'y a pas de fruits, c'est aussi parce que autant les plantes que les insectes se mettent un petit peu en mode survie. Et puis, le travail principal, soit pour les plantes de fructifier, soit pour les insectes de polliniser, il n'est plus vraiment là.
1: Et tant les insectes pollinisateurs que les insectes ravageurs sont affectés par la chaleur?
3: Ah, ça dépend quel ravageur. Ouais. Les acariens, ils aiment bien quand il fait chaud comme ça.
4: Oui. Ben alors, une chose qui est frappante, c'est quand même qu'en plaine, on a nettement moins d'insectes. Moi, j'étais frappé là, en me baladant dans des prairies en plus haut, où ça grouillait de petites sauterelles. C'est impressionnant. On est en plaine, même à 800 mètres, il n'y a plus grand chose.
1: Il n'y a plus grand chose. Ouais. Ouais. Et bien voilà pour le premier tour de table donc de ce côté jardin. Delphine Giraud-Valoton, Jacques Maillard, Cyril Allenbach et Quentin Otto donc vous accompagnent au 058 134 0134. Alors Quentin et Delphine, vous restez avec moi pour une première salve de questions-réponses tout à l'heure. Jacques et Cyril, je vous laisse retourner au standard. Vous me laissez votre bouquet votre plan d'Edelweiss, Cyril.
2: Oui, je rappelle
1: que justement vous nous avez posé une colle. Comment se fait-il que cette plante soit devenue un symbole de la suissitude, hein? Si vous avez une hypothèse là-dessus, vous pouvez nous écrire donc à côtéjardin@rts.ch. Et puis côtéjardin@rts.ch, c'est aussi l'adresse email où vous pouvez nous adresser toutes vos questions concernant les plantes et le jardin.

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1: Straighten Up and Fly Right, reprise d'un immense succès de Nat King Cole par Robbie Williams. C'est une reprise qui date de 2001 et qui est incluse dans un album très swing du chanteur anglais. Album de reprise justement intitulé Swing When You're Winning.
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1: Les réponses de Quentin Otto et Delphine Giraud-Valoton aux questions que nous avons reçues cette semaine. Et on va commencer par cette question de Sabine. Sabine qui s'inquiète pour ses plants de raisinets. Elle nous écrit « Mon plant de raisinets n'est plus en forme depuis quelques années, mais continue à porter beaucoup de fruits. Cet été, la plante est vraiment très touchée. Presque la moitié des branches portent des feuilles ratatinées. Les fruits et des tronçons des branches sont recouverts d'un film blanchâtre. » Elle nous a envoyé des photos. Effectivement, c'est un peu blanchâtre hein, sur les fruits. J'ai d'abord cru que c'était du calcaire dû à l'arrosage automatique pendant l'été. Comment soigner ma plante, Quentin ?
3: Alors, tout d'abord, on peut commencer par un petit peu expliquer comment tailler un raisinet pour essayer de le rajeunir et le renouveler. Donc, ce qui est assez bien de faire, c'est de le mener sur 3 ou 4 branches de la dernière année. Et on va partir sur des branches d'année 1, 2 et 3 et à chaque fois en garder 3 ou 4 de chaque année. On peut aussi éliminer tout ce qui est branches sèches. Ça, évidemment, on peut les couper à ras.
1: Mais ça, on peut le faire quand ? N'importe quel moment ou bien plutôt l'automne ?
3: Non, c'est mieux de le faire au printemps.
1: Au printemps ?
3: Oui. Et puis ensuite, pour ce qui est de la pellicule qu'on peut observer sur son raisinet, c'est possiblement du calcaire, mais il faudrait savoir si elle a un arrosage par aspersion ou pas.
1: Oui, arrosage automatique, oui c'est vrai, ça pourrait être effectivement de l'aspersion.
3: S'il y a un doute de calcaire dessus, je vois pas comment est-ce que le calcaire serait remonté sur la plante sinon.
1: Oui, oui.
3: Sinon, il pourrait aussi s'agir d'oïdium, possiblement, qui est une maladie fongique peut-être. Mais c'est un petit peu difficile à dire comme ça sur photo.
1: Au vu des photos, les feuilles ratatinées.
3: Les feuilles ratatinées,
1: ça serait quoi ?
3: Alors j'ai souvent observé dans mon potager que au bout des feuilles qui sont ratatinées, il y a des pucerons qui viennent se loger dans la feuille, ce qui crée ce ratatinement. Donc ce qu'on peut faire, c'est juste faire une solution d'eau avec un petit peu de savon noir liquide dedans et venir pulvériser directement les pucerons, ce qui va avoir un effet mécanique, physique finalement sur le puceron et qui va l'éliminer.
1: Et concernant justement le calcaire, si c'est du calcaire hein, sur les fruits, qu'est-ce qu'il faudrait conseiller à Sabine ?
3: Alors si c'est du calcaire, j'ai pas l'impression que ça soit particulièrement dangereux. Après pour le feuillage, peut-être que ça va un petit peu empêcher la photosynthèse du plant. Mais sinon, il n'y a pas trop de danger.
1: Moi, c'est juste un peu moche.
3: Voilà, exactement.
1: Dans l'assiette, mais sinon, sinon, c'est pas bien grave. Voilà ce qu'on pouvait répondre à Sabine. Autre question, celle de Bertrand qui nous écrit. Depuis 3 semaines au moins, les fleurs des plants de courgettes, concombres, haricots sont présentes, mais ne s'ouvrent pas. J'arrose une fois par jour le soir au pied des plants. Comment changer ma méthode de culture, Delphine ?
4: Oui, alors ce n'est pas que la méthode de culture, mais c'est vraiment c'est les concombres, courgettes, haricots qui restent, quand les fleurs elles restent bloquées, hein, c'est dû aux fortes chaleurs. Il faut vraiment se mettre à la place de nos plantes et se rendre compte qu'elles sont en mode survie.
1: Ouais.
4: Donc de produire des fruits, de faire des nouvelles fleurs, ça demande énormément d'énergie. Et puis là, comme il fait beaucoup trop chaud, de la 30, hein, et que les températures nocturnes ne redescendent presque pas, elles limitent vraiment leur floraison. Et puis ce que je conseille toujours, c'est que s'il pouvait changer quelque chose, Bertrand, je lui conseillerais plutôt d'arroser le matin, parce qu'en fait, les plantes, leur but, c'est de faire de la photosynthèse et de produire du sucre pendant ce processus de photosynthèse. Et ça se fait avec la lumière du soleil et de l'eau. Et quand on arrose le soir, ben il manque un élément pour la production de sucre. Il manque le soleil. Donc arroser la nuit, ça fait juste gonfler nos plantes et puis pas produire notamment du sucre. Mais le sucre, il n'est pas que pour nous fournir des fruits goûtus, mais c'est aussi du sucre pour leur propre énergie. Donc elles ont trop chaud, elles doivent se mettre en mode survie. Et en plus, on leur donne pas l'eau au bon moment pour qu'elles puissent faire tout ce travail.
1: Ouais.
4: Et puis aussi, toujours pas oublier, on en parlait tout à l'heure, mais les plantes telles que les courgettes et tout ce qui est les courges, hein, les cucurbitacées, elles ont besoin des insectes pollinisateurs pour fructifier. Et puis là, si il fait aussi chaud, les insectes ils sont pas là. Moi, je conseille toujours de mettre quand même une petite assiette, mais vraiment toute fine, avec un petit peu d'eau pour aussi penser à nos amis les insectes. Et puis évidemment, on change l'eau quotidiennement pour pas que ce soit de l'eau stagnante.
1: Oui, parce que justement, on dit qu'il faut pas en mettre à cause du moustique tigre.
4: Oui,
1: il
4: faut un regard. Si on arrose tous les jours ses plantes, on regarde aussi son jardin.
1: On regarde aussi ça.
4: La petite, c'est vraiment une toute petite quantité. Et puis on a un œil dessus. On change régulièrement l'eau pour pas que ça stagne. Je pense que les gens, ils sont assez, on est tous assez conscients de tout ça.
1: C'est raisonnable.
4: Voilà.
1: D'accord. Et pour l'arrosage, parce que ça, on a tendance, en fait, quand il fait chaud comme ça, à arroser beaucoup plus que d'habitude. Est-ce qu'il faut le faire ou bien, ou juste arroser le matin, ça suffit, mais arroser normalement?
4: Alors, moi, je suis pas pour l'arrosage quotidien parce que je pense que ça rend nos plantes flemmardes. Surtout les américaines, justement, courgettes, courges, tomates, haricots, c'est vraiment des plantes...
1: Faut les faire travailler un peu.
4: Bah oui, ouais. Voilà. Ouais. Donc, on arrose plutôt le matin et puis on essaye de faire des grands arrosages abondants. Et puis peut-être le jour suivant pas. Les courgettes, c'est assez fou, mais elles ont vraiment une capacité, même si elles ont toutes leurs feuilles qui partent vers le bas, des fois en panique, on se dit « Oh mon Dieu, mais elle a vraiment une manière de mettre son feuillage, on dirait qu'elle va mourir. » Mais en fait, pas du tout. C'est juste pour éviter d'avoir trop d'évapotranspiration que les feuilles se baissent. Et puis après, le soir, souvent, elles remontent. Mmh. Donc voilà, faites confiance à vos plantes. Arrosez pas forcément quotidiennement, ça les rend flemmardes. Il faut vraiment aussi qu'elles... C'est comme les enfants, on les booste un petit peu.
1: Voilà, conseil donc à Bertrand pour ses courgettes, concombres et haricots. Yolande s'inquiète aussi pour un très vieux pommier qui fait une ombre bienvenue devant sa maison au Tessin, et qu'elle possède donc la partie italienne des Grisons dans le Val Calanca. Et puis elle nous dit, voilà, comme je suis une auditrice plutôt... Non, ça c'est autre chose. Est-ce qu'un de vos correspondants pourrait me donner les coordonnées de quelqu'un de fiable avec une vision moderne des soins à apporter à cet arbre, donc ce pommier. Alors, nous a envoyé une photo, c'est assez impressionnant parce que c'est une grande branche de pommier horizontale qui on sait pas trop, on voit pas le tronc, donc on sait pas trop comment il tient. Et puis il y a beaucoup de branches qui partent comme ça verticalement. Et puis elle s'inquiète un peu que ce pommier tombe sur sa terrasse. Quentin.
3: Alors déjà je comprends totalement son envie de conserver l'ombrage produit par ce pommier parce que dans ces temps c'est ce qu'on recherche, être à l'ombre d'un arbre. Mm-hmm. Ce que je pourrais dire, c'est que déjà, ça a l'air d'être un vieux pommier. Donc, c'est souvent des tailles qui sont assez délicates, parce que c'est des vieux arbres qui vont avoir peut-être plus de peine à cicatriser les coupes qu'on va lui faire. Donc, il faut toujours être assez minutieux et faire attention à ce qu'on fait avec ces vieux arbres. Après, pour sa branche, on pourrait peut-être envisager de lui installer une sorte de tuteur en béquille où la branche pourrait venir reposer dessus pour lui créer un tuteur en gros. Mm-hmm. Et voilà. Après, pour ce qui est du professionnel, elle peut se rendre sur Jardin Suisse et puis elle peut aller sur chercher un professionnel et il y a une carte qui va apparaître au Tessin aussi. Elle peut choisir le canton du Tessin. Elle va pouvoir trouver des professionnels qui sont adaptés à ce qu'elle recherche dans sa région et même peut-être dans sa ville ou dans son village. Donc, c'est ce que je lui conseille, c'est de se rendre sur Jardin Suisse et de trouver quelqu'un qui est aux environs de sa maison. Mmh.
1: Donc voilà ce qu'on peut conseiller à Yolande au Tessin. Une autre question concernant cette fois-ci une, je la cherche dans mon document. Voilà une giroflée, c'est bien ça ? Non, c'est la giroflée.

0: Sur le feuillage, la première chose, c'est on peut enlever toutes les feuilles qui sont jaunes, tachées. Depuis la base, c'est vraiment important de leur donner de l'aide par rapport à ça. Et puis ensuite, moi, je conseille toujours avec les papyrus de les rempoter parce qu'on a cette idée qu'ils ont tout le temps les pieds dans l'eau et puis que c'est une plante aquatique. Mais s'il n'est pas dans le bon terreau, c'est un peu difficile de les avoir systématiquement les pieds dans l'eau. Donc le bon terreau pour les papyrus, ce serait plutôt un terreau pour plantes aquatiques. Et puis pas un terreau pour plantes d'intérieur. Ça va être beaucoup plus facile à gérer l'arrosage avec ce type de terreau-là. Et puis, troisièmement, elle pourrait faire un petit traitement au savon noir. Hein, 2 cuillères à soupe de savon noir dans 1 litre d'eau avec une petite giclée d'alcool parce que les cochenilles, justement, elles se collent sur le feuillage. Et puis, le papyrus, ce qui est bien, c'est de renouveler aussi. Des fois, ils ont tendance, quand on les a en appartement, à s'étioler puis à faire des longues tiges qui tiennent pas très bien. On peut tout à fait arriver à l'hiver, surtout l'hiver quand on a moins de lumière. On peut le tailler à 20, 25 centimètres, mais vraiment, on lui coupe toute la tête.
1: Okay.
0: Et puis, il repart au printemps.
1: D'accord, c'est un peu radical, mais c'est conseillé.
0: On a souvent l'habitude d'être un petit peu, d'être trop gentil avec nos plantes, et puis des fois, comme je disais avant, il faut un peu les brusquer.
1: D'accord, conseil donc à Daisy de La Chaux-de-Fonds pour son papyrus. Je vous rappelle notre numéro 058 134 0134 pour contacter notre équipe, notre quatuor de jardinières et jardiniers du jour. Vous pouvez aussi nous envoyer un mail à côté jardin@rts.ch. Envoyez-nous des photos, des bonnes photos aussi, pour qu'on puisse vraiment vous répondre de façon adéquate et puis identifier vos problèmes. Merci Delphine, merci Quentin, je vous laisse retourner au standard.

peu de Motown dans Côté Jardin, I'm Coming Out, Diana Ross en 1980, une chanson qui est devenue par la suite un hymne pour la communauté LGBT. Le kiosque à musique célébrait hier le 1er août à Villars-sur-Ollon et c'est un groupe bernois formé en 1985 qui ouvrait les feux, la Capelle Entian, on l'écoute.

0: Voilà, petit shot de suicitude à 6h36 sur RTS Première. C'était la Capelle Entiane. Entiane qui veut dire gentiane. Bah voilà, autre fleur symbole de suicitude. On parlait d'Edelweiss tout à l'heure avec Cyril Hanenbach, qui d'ailleurs justement hein, vous a posé une colle, auditrices et auditeurs. Vous pouvez nous répondre par email à côtéjardin@rts.ch. Hein. Pourquoi l'Edelweiss est-il devenu symbole, ou comment plutôt est-il devenu un symbole de suicitude? Bah, répondez-nous à côtéjardin@rts.ch. La réponse, ce sera donc en fin d'émission, un peu avant 9h. Et pour revenir justement à Capelle Entiane, donc ce groupe bernois est en fait très connu, très reconnu côté alémanique, et il était présent hier à Villars-sur-Olon à l'occasion de la célébration de la fête nationale. Avant de retrouver Jacques et Cyril pour répondre à vos questions, autre musique suisse, voici Lady O et sa Purple Letter.
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0: Lady O, jeune artiste estampillée Radar RTS et gagnante de The Voice 2026. Elle sera Lady O au festival La Belle Suisse le 19 septembre.
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0: Et pour vous répondre, Jacques Maillard et Cyril Allenbach m'ont rejoint dans ce studio. On va répondre justement à la question de Philippe. Philippe qui nous écrit des chichons et qui nous écrit ceci. J'ai trouvé un grand nombre de vers dans du terreau universel. Ils ont envoyé une photo. Ils se demandent s'ils sont nuisibles ou utiles. Alors Cyril, vous avez observé la photo. Qu'est-ce que vous pouvez répondre à Philippe?
2: Alors, je peux le rassurer, c'est pas nuisible. C'est des larves de cétoine dorée, donc c'est un petit scarabée qui va être particulièrement utile au jardin. Et c'est vrai qu'il faut pas le confondre avec la larve du hanneton. Donc elle, la larve du cétoine, elle va se nourrir de matière organique. Donc elle va participer au recyclage des déchets de jardin, donc elle est particulièrement utile. Et puis, il est pas surprenant qu'il en ait retrouvé dans son terreau, surtout si ce terreau est composé de beaucoup de compost. Et puis l'adulte, lui, il va participer à la pollinisation des fleurs. Et puis on peut le reconnaître facilement à sa carapace verte métallisée aux reflets dorés. Donc c'est assez joli à observer. Et puis pour distinguer une larve de hanneton qui elle est nuisible au jardin d'une larve de cétoine, il existe un test très simple. C'est qu'on va prendre la larve, on va la déposer sur une surface plane et dure, et puis en fait si elle se retourne et puis qu'elle ondule les pattes en l'air, c'est une larve de cétoine, c'est le seul ver blanc à le faire. Et puis après on
0: donc
2: peut...
0: il se met sur le dos et puis il sortit.
2: Exactement, il va se déplacer sur le dos, ouais.
0: OK.
2: Exact.
0: Les autres larves, la larve de hanneton,
2: elles vont rester sur place, ouais.
0: OK.
2: Et puis, autrement, on peut aussi distinguer ces deux larves avec leur morphologie. Donc, le cétoine, il va avoir des pattes courtes, une petite tête et puis un abdomen un peu en forme de poire. Tandis que le hanneton, il aura une grosse tête, un corps plus allongé et puis des pattes plus longues. Puis après, j'ai aussi mis une photo à notre auditeur. On va pouvoir faire la différence entre toutes les larves de hanneton, le hanneton horticole, le hanneton commun ou le hanneton de la Saint-Jean, en observant son arrière-train.
0: D'accord, là vous avez l'œil, parce que la photo, alors on peut l'agrandir, effectivement, mais à quoi vous avez reconnu que c'était des larves de cétoine?
2: Alors déjà, j'ai observé un moment pour être sûr. Il est lisse aussi,
0: ouais.
2: Tandis que le hanneton, il a des petits poils, et puis quand même cette forme, certains on voit mieux que d'autres, ils ont cette forme un peu en poire avec l'abdomen qui est à la fin plus gros que la tête, donc voilà. C'est comme ça que j'ai pu le reconnaître, mais j'ai quand même bien observé. Ouais. C'est vrai que c'est plus facile quand on les a devant les yeux.
0: Effectivement, plutôt que sur une photo. Vous pouvez nous envoyer des petites vidéos, si vous voulez, comme ça ce sera peut-être encore plus explicite. Jacques.
3: Ouais, je compléterai juste en disant que c'est vrai qu'en général, on les trouve, le milieu est différent, c'est qu'on trouve les cétoines vraiment dans, et spécialement dans les terreaux, justement, qu'on a maintenant, qui sont en base de compost, on les trouve souvent dans les jardinières. Alors, c'est vrai que c'est pas nuisible, mais quand on en a dans les jardinières, parce qu'on a des fois 10 cétoines dans une jardinière de 60 cm, c'est vrai que c'est mieux de les sortir. Parce que elles ont tendance à brasser quand même. En brassant, en fait, elles vont quand même empêcher un peu les racines des plantes à se développer, même si elles se nourrissent plutôt de la matière morte. Et c'est vrai qu'à ce moment-là, il faudrait surtout pas les éliminer, les mettre... Les déplacer dans un endroit où il y a de la matière organique en décomposition, dans son compost. Et on en trouve souvent dans le compost, mais dans le stade plutôt déjà un peu avancé. Parce que quand c'est tout frais, c'est vrai qu'ils aiment... effectivement, c'est à préserver.
0: Voilà, c'est cétoine, donc les amis du compost. On va passer à cette question de Roland. Roland qui nous dit qu'il a constaté que presque toutes les extrémités des branches de son noyer étaient brunes. Alors, il a immédiatement mis 50 litres d'eau à son pied. Actuellement, il a une centaine de noix en formation. Que faut-il faire avec les rameaux flétris? Les couper maintenant? Attendre cet automne? Ou faut-il continuer à arroser? Et à quelle cadence, se demande-t-il, Jacques?
3: Alors voilà, effectivement, ce noyer en souffrance, il souffre, c'est pas très original de le dire, de la sécheresse. Quand on voit la photo, puis qu'on voit on a un petit aperçu sur le gazon qui se trouve autour, on arrive bien à imaginer le stade de sécheresse qu'il y a.
0: Ouais.
3: Donc, Alors effectivement, c'est difficile d'arroser un arbre de cette taille. On se rend pas tout à fait compte de la taille de l'arbre, hein, mais il doit être encore un peu jeune s'il a 50 noix. Mais disons que c'est vrai que il vaudrait mieux arroser. Alors c'est bien d'avoir mis 50 litres. Bon, je dirais d'essayer s'il y a pour autant qu'il n'y a pas de restriction d'eau puis qu'il peut se le permettre une fois par semaine, essayer de lui donner, mais plutôt assez lentement et plutôt longtemps pour que l'eau ait le temps de descendre. Et puis là, bon, ben, ça a un peu sauvé faire le minimum, parce que de toute façon, avec la sécheresse qu'il y a, c'est impossible d'atteindre toutes les racines. Et puis, il peut, les rameaux qui vont sécher, c'est vrai que ces rameaux-là, il peut effectivement les couper.
0: Mm-hmm. Ils s'en remettront
3: pas. Ils vont certainement pas récupérer. Et puis essayer de limiter les dégâts. Mais c'est clair que tous les arbres sont en grande souffrance cette année. Oui. Et puis, il faut essayer de sauver ce qu'on peut, quoi. Mais c'est vrai que c'est rude, quoi.
0: Courage avec votre noyer, cher Roland. On passe à cette question de Pauline. Pauline qui vient déménager, disons, à Aigle, et elle a une grande terrasse avec beaucoup de soleil et de vis-à-vis. Et puis elle aimerait mettre des fleurs, des plantes grimpantes sur cette terrasse. Elle nous a envoyé une photo de cette terrasse qui est magnifique, hein. Alors, pour le moment, c'est très nu. On ne sait pas si c'est de plein pied ou bien si c'est plutôt sur un balcon. Mais Cyril, vous avez peut-être des propositions à faire à cette auditrice?
2: Oui, tout à fait. Alors déjà, j'ai l'impression que c'est sur une dalle, parce qu'en voyant l'immeuble d'en face, j'ai l'impression que c'est en hauteur.
0: Oui, c'est en hauteur. Hein.
2: C'est ça. Ouais. C'est pour ça que je me permets déjà une première remarque. C'est vrai qu'avant de penser à aménager sa terrasse, il est important qu'elle se renseigne sur la capacité de charge de la dalle pour éviter un potentiel effondrement. C'est vrai que si on met des gros bacs, plus la terre, plus la charge supplémentaire de l'eau d'arrosage, ça peut vite peser lourd. Donc c'est quand même un point important quand on veut aménager une terrasse en hauteur ou un balcon. Faire attention à ça.
0: Oui, mais auprès de qui elle peut se renseigner pour ça?
2: Alors je pense...
0: La gérance
2: C'est ce que je ferais, la gérance, si les locataires ou l'architecte.
0: C'est nouveau, ça a l'air assez neuf. Hein.
2: Tout à fait, oui. Et puis, ben, une fois qu'elle a fait cette vérification, je vais quand même lui suggérer de choisir des grands pots plutôt que de multiplier les petits. C'est vrai que plus le pot est grand, plus il y aura du substrat, plus il y aura de réserves d'eau. Donc ça, c'est important, surtout comme des étés qu'on vit maintenant. Et puis, ben, il faudra aussi mettre les moyens pour choisir un substrat de qualité qu'elle va pouvoir, selon les besoins aussi, amender avec par exemple de la laine de mouton qui va agir comme engrais mais aussi comme rétenteur d'eau. Et puis enfin, des bacs carrés sont souvent plus faciles à agencer. On peut jouer avec les hauteurs pour donner du mouvement. Et puis choisir une couleur claire, ça va éviter que ça chauffe trop au soleil. Et puis après, ben, elle est en plein soleil, donc là elle va pouvoir se faire plaisir avec plein de plantes qui aiment le soleil. Pour les plantes grimpantes, j'ai pensé à l'hypomée. Elle pourrait potentiellement mélanger les plantes à fleurs et puis les plantes potagères. Donc, pour faire grimper un peu quelque chose, elle pourrait penser aussi aux haricots rames et puis après les déguster sur sa terrasse. Il y a la passiflore, la bignonne, le jasmin ou le pois de senteur qui vont se plaire en bac. Après, elle pourrait penser aussi à des petits arbustes comme la coronille des jardins ou l'ila des Indes. Puis quelque chose que j'aime bien en bac aussi, c'est qu'elle pourrait planter quelques mini fruitiers. Donc c'est des fruitiers qui restent petits, qui se plaisent en bac, et puis c'est assez sympa.
0: Et ben voilà, plein de propositions pour cette auditrice et cette nouvelle terrasse. Et ben c'est super, hein. Comme ça, ben elle pourra effectivement emménager, la rendre un peu plus, l'habiter un peu plus, hein, cette terrasse. Parce que c'est une grande surface très très nue. Mmh. On a encore cette question de Laetitia qui s'inquiète pour sa rhubarbe. Elle nous dit ma rhubarbe produit de nombreuses tiges, mais celle-ci reste très fine et ne semble pas vraiment se développer. Et c'est vrai qu'elle nous a envoyé des photos. Jacques, qu'est-ce qu'on peut dire sur la rhubarbe de Laetitia?
3: Alors, on voit donc qu'il y a deux plants de rhubarbe. Probablement que c'est deux variétés différentes, parce qu'il y a aussi une question de variété dans les types de rhubarbe. Il y a des rhubarbes qui ont des côtes un peu plus fines, plus colorées, d'autres qui ont des grosses côtes. Il y a vraiment des variétés. Mais ce qu'il faut dire avec la rhubarbe, c'est qu'il y a un phénomène qui est observé depuis quelques années, c'est que les les rhubarbes en plaine, en fait, commencent à souffrir aussi du réchauffement climatique. En fait, la rhubarbe, c'est une plante qui a besoin d'hivers assez rigoureux. Mm-hmm. En fait, qui est une plante plutôt du nord. Et je me rappelle d'un article l'année passée, sauf erreur, les producteurs de rhubarbe du Zeeland notamment constatent une diminution de leur production depuis un moment, et ça commence à être un souci.
0: Oui.
3: Et on va devoir probablement peut-être déplacer les cultures plus éventuellement en altitude. Puis en plus, bon, c'est vrai qu'avec le sec aussi, c'est une plante qui aime un peu l'humidité. Elle, ce qu'elle peut faire à sa rhubarbe, quand même, pour essayer de lui donner des conditions les plus optimales, ça serait de lui apporter du bon compost, une bonne couche de compost maintenant déjà. Et puis, au printemps prochain, compléter cet apport de compost par un apport d'un engrais organique, style corne, mm-hmm. une bonne poignée autour de chaque plant, voire deux poignées, pour lui donner un peu plus d'éléments nutritifs. Et puis, bien sûr, il y a une question d'arrosage aussi. Si on devait continuer avec la sécheresse comme ça, de veiller à ce qu'il y ait suffisamment d'eau, pour essayer de... Voilà.
0: De faire le mieux, du mieux qu'on peut, hein. On fait du mieux qu'on peut avec la météo qu'on a. Voilà.
3: Eh oui, je crois qu'on en est vraiment là cette année.
0: On en est là. Voilà les conseils qu'on pouvait donner à Laetitia. Merci Jacques, merci Cyril. Je vous laisse retourner au standard. Et puis vous qui nous écoutez, eh ben, appelez-nous au 058 134 0 134 si vous avez des questions à poser à notre jardinière et nos jardiniers. Envoyez-nous aussi un mail à côtéjardin@rts.ch. On est ensemble jusqu'à 9h pour vous répondre.

0: Aquiles, jeune artiste genevois d'à peine 20 ans avec ce titre en boucle. À 6h54, on va répondre à une question bête. Une question qui a trait aux oreilles, longues, petites, tombantes, dressées, décollées. Les oreilles ont toutes sortes de formes dans le monde animal. Alors qu'est-ce qui fait que certains animaux ont une ouïe plus fine que les autres alors que leurs oreilles sont en apparence minuscules? La réponse de notre vétérinaire Christine Bossard avec l'exemple de la chouette.
1: Une chouette effraie peut détecter le battement cardiaque d'une souris à 3 km. Et ce, uniquement avec deux petits trous auditifs cachés sous les plumes de chaque côté de la tête. Et ce sont les plumes qui amplifient les sons. Les mammifères terrestres ont une oreille externe visible qui est appelée le pavillon. Et le rôle du pavillon, c'est de capter et puis de concentrer les sons vers l'entrée de l'oreille. En revanche, l'appareil auditif lui-même est caché dans la boîte crânienne. Alors chez l'homme, la forme du pavillon peut amplifier environ de 30 à 100 fois les sons faibles. Les chats qui ont une oreille courte et pointue a une orientation de chaque oreille qui est tout à fait indépendante. Et ça lui permet d'entendre de deux sources de sons différentes. Et ça grâce à des petits muscles qui sont situés à la base de l'oreille et qui permettent à la plupart des mammifères de faire pivoter l'oreille à 180 degrés. Il y a juste l'American Curl qui est une race de chat avec des toutes petites oreilles arrondies et retournées vers l'arrière qui lui font parfois d'ailleurs un petit air, agressif même. Les chiens, eux, ont une forme d'oreille qui est différente selon la race. Les oreilles droites chez les bergers allemands, qui renferment du cartilage qui les fait tenir et qui peut prendre un peu de temps à solidifier. Et les oreilles tombantes, par exemple le cavalier King Charles, qui a juste un cartilage à la base et le reste c'est de la peau. Alors finalement, comment fonctionne l'audition? Alors l'audition, c'est un son qui arrive sur le tympan, qui est tendu comme une peau de tambour et qui est amplifié. Et ensuite, le son, il va bousculer trois petits osselets. Le marteau, l'enclume et l'étrier, c'est ce qu'on appelle l'oreille moyenne, et qui vont transmettre à l'oreille interne. Et c'est l'oreille interne qui renferme la partie essentielle de l'audition. C'est la cochlée qui est un petit canal osseux enroulé sur lui-même comme une coquille d'escargot et qui contient des milliers de capteurs en forme de cils qui sont ultra sensibles au son. Et ces cils, ils vont oduler au rythme des vibrations et les transformer en messages pour le cerveau. Plus elle contient de capteurs et plus elle est sensible à des sons très aigus ou très graves. Mais ces cils, ils se dégradent avec l'âge chez l'homme, chez le chien et chez le chat, ce qui explique une diminution de l'audition, contrairement à la chouette dont les cils sont remplacés.

0: Un peu de lipstick polychrome de Daniel Balavoine pour terminer cette première heure de Côté Jardin. Et dans la suite de cette émission, quelques idées de sorties pour aujourd'hui ou pour ces prochains jours, des sorties nature avec un petit focus aussi sur une excursion qui vous promet une reconnexion avec la toile du vivant. Qu'est-ce que ça signifie? Ben, on verra tout ça juste après les infos sur RTS Première. Il est 7h.
1: Dominique Chauffat.
2: La fête du 1er août a failli mal se terminer du côté de Saint-Pré, dans le canton de Vaud. En plein spectacle pyrotechnique, la barge sur le lac Léman, qui servait de plateforme de lancement de feux d'artifice, cette barge a pris feu et les fusées se sont déclenchées sous l'effet de l'incendie. Elles ont explosé dans tous les sens. Aucune information officielle ne fait état de blessés. Les États-Unis et Israël suspendent les nouvelles frappes prévues contre l'Iran à condition qu'un accord soit rapidement conclu. D'après le président Donald Trump, cette annulation de l'attaque se fait à la demande de Téhéran et d'autres pays de la région. Les États-Unis avaient appelé leurs ressortissants à envisager de quitter le Moyen-Orient à cause d'une possible escalade du conflit régional. Et dans ce contexte de guerre au Moyen-Orient, plusieurs membres de l'Organisation des pays exportateurs de pétrole, l'OPEP, se réunissent aujourd'hui en ligne, entre autres l'Arabie Saoudite et la Russie, pour augmenter leur quota de production de pétrole pour le mois de septembre, même si la guerre a plombé la production globale des pays du Golfe, contraint de serrer les vannes après la paralysie du détroit d'Ormuz orchestré par l'Iran. L'histoire se répète encore et toujours du côté de Cuba. 5 des 15 provinces, dont celle de La Havane, ont été privées d'électricité hier soir à la suite d'une panne sur le réseau de l'île. Cuba soumise, on le rappelle, à un blocus pétrolier américain. Le pays est frappé par une grave crise économique depuis 5 ans et il subit régulièrement des coupures de courant en raison des infrastructures obsolètes. En cyclisme, on le sait, le Tour de France Femmes se déroule par ici, en Suisse romande, ce week-end. Et hier, la néerlandaise Lorena Wiebes s'est emparée du maillot jaune après avoir remporté à Lausanne la première étape de ce tour, en devançant Kim Lecourt et Demi Vollering au sprint. La Zurichoise Noémie Rugg a signé la 5e place et la bernoise Marlène Reusser a chuté, heureusement sans trop de conséquences. C'est avec des souvenirs plein la tête que la 34e édition de l'Estival Open Air a tiré sa révérence hier soir, en commençant par Gims, à guichet fermé mercredi jusqu'au régional de l'étape Antoyenno, hier en passant par Christophe Maé et Bob Sinclair. Chaque soir, une silent party. Ce sont 34 000 festivaliers qui se sont rendus sur les rives du lac de Neuchâtel à Estavayer, le lac dans le canton de Fribourg. C'est 4 000 de plus que l'année dernière selon les organisateurs. On jette encore un œil à la météo. Le temps s'annonce ensoleillé aujourd'hui, en tout cas jusqu'à l'arrivée de nuages cet après-midi en montagne. Des orages sont probables dans les Alpes, voire dans l'arc jurassien. Il fera jusqu'à 33 degrés. Demain, les passages nuageux en matinée vont céder leur place au soleil. Avant le retour d'un ciel orageux dans l'après-midi, les thermomètres grimperont jusqu'à 35 degrés. Dès mardi, beau et chaud avec des risques d'orages l'après-midi.
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1: Qu'est-ce qui relie l'épinard sauvage à la laitue de mer? Eh bien, réponse, l'amitié. Oui, l'amitié et la complicité que se témoignent Sylvie Ramel et Tiphaine Perron, toutes deux cueilleuses, la première de plantes sauvages, la seconde d'algues marines. Elles nous offrent durant tout l'été leur correspondance sonore à l'enseigne de la série Du glacier à l'océan. On les retrouvera toutes les deux dans une vingtaine de minutes. Vers 7h30, on vous proposera plein d'idées de sorties nature, exposition ou randonnée. On s'arrêtera d'ailleurs sur l'une d'elles, une excursion pour se relier aux vivants qui nous entourent. Et puis notre équipe de jardinières et jardiniers, Delphine, Jacques, Quentin et Cyril sont évidemment à pied d'œuvre pour répondre à toutes vos questions sur vos plantes et votre jardin. On les attend au 058 134 0 134 058 134 0 134 ou par email à côtéjardin en un mot et sans accent @rts.ch. Ismaël Gonzato en régie, Lucie Covier et Emma Tari en soutien de la production, Willy Desolus pour la programmation musicale. Vous êtes toujours Côté Jardin et on est ravis de votre présence. On est ensemble jusqu'à 9h. Voici M sur RTS Première, onde sensuelle.

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1: Ou un mail que vous pouvez utiliser toute la semaine, côtéjardin@rts.ch, pour adresser vos questions à notre équipe de jardinières et jardiniers. Et Delphine Giraud-Valeton et Cyril Allenbach m'ont rejoint dans ce studio pour continuer de répondre aux questions que nous avons reçues cette semaine. On commence avec cette question de Pascal qui s'inquiète de son sapin bleu. Il nous écrit « En avril dernier, j'ai planté un sapin bleu qui prospérait bien. Depuis quelque temps, j'ai remarqué que les aiguilles de la cime disparaissaient et que de l'écorce avait été enlevée. Depuis, la situation a empiré, d'autres branches subissent le même sort. Alors, est-ce que mon sapin est malade et que faire? Ou est-ce que c'est un animal, éventuellement un oiseau? Il y a peut-être des pies, hein. Il nous dit qu'il y a des pies qui s'attaquent peut-être aux branches. Et que peut-on faire dans ces cas-là? Voilà ce que nous demande Pascal. Cyril.
2: Alors, c'est pas les pies qui sont responsables de ces dégâts. C'est vrai que les pies, elles vont plutôt utiliser les grands arbres comme perchoirs, pour se reposer. Et puis, elles vont plutôt manger des insectes, des vers de terre, des fruits, des graines. Donc, c'est pas elles qui s'attaquent au sapin. Par contre, les dégâts qu'on peut observer sur les photos que Pascal nous a envoyées, ils sont assez caractéristiques d'un abrutissement causé par le gibier. Donc là, en fait, c'est principalement les ongulés, les chevreuils ou les cerfs qui viennent manger les jeunes pousses, les bourgeons ou les rameaux tendres, et puis aussi l'écorce des jeunes arbres. C'est un problème qui est assez connu en forêt. Et puis, ben, les périodes de canicule, elles peuvent accentuer ce phénomène. C'est vrai que ces animaux, à la base, ils mangent de l'herbe, de la végétation basse, et puis là, tout a séché. Donc, ils ont plus rien. Et puis, il y a aussi beaucoup de points d'eau qui ont séché aussi. Et puis, du coup, ben, ils se rabattent sur ce qui est encore vert. Et puis, ben, les jeunes pousses, les bourgeons, ils sont particulièrement riches en eau. Donc, c'est pour ça que le sapin de Pascal se fait attaquer. Et j'imagine qu'il habite pas loin d'une forêt, on voit pas sur la photo, mais
1: on voit pas. Mais il y a une voiture, par contre. Vous pensez qu'ils peuvent s'approcher comme ça aussi près de l'habitation?
2: Si le jardin est ouvert de nuit, oui, ils vont volontiers venir se servir dans le jardin. C'est pas un problème.
1: Ça les retient pas.
2: Non. Mais on peut protéger ces arbres. Donc là, c'est un petit arbre. Ce que je vais proposer, c'est d'installer une clôture avec un grillage pour empêcher les animaux d'accéder à l'arbre. Et puis, par contre, si on a un arbre plus grand avec un tronc, il existe des gaines de protection qu'on peut installer. Puis ça évite que les animaux viennent manger l'arbre. Et puis après, il semblerait que l'extrait d'ail soit aussi répulsif contre le gibier. Donc pourquoi pas à essayer.
1: Ah, ça y est, voilà ce qu'on pouvait dire à Pascal. On a cette question de Marie qui nous écrit « Je cultive des concombres avec succès depuis de nombreuses années, mais cette année, mes deux plants sont magnifiques, remplis de fleurs, mais toutes mâles. Jusqu'ici, j'ai récolté un concombre, j'arrose régulièrement au pied avec un arrosoir de 6 litres. Autour, c'est paillé, ça marche pourtant bien avec mes courgettes cette année. Que faire pour obtenir des fleurs femelles et quelques concombres ?» Delphine.
3: Bon, alors déjà, s'il y a quasi que des fleurs mâles, c'est tout à fait normal. Hein. Dans le rythme, les concombres, ils vont faire d'abord des fleurs mâles et ensuite, dans un deuxième temps, les fleurs femelles. Mmh. Donc, il faudrait peut-être être un tout petit peu patient. Peut-être que c'est aussi à cause des fortes chaleurs que tout d'un coup, ça s'est mis en stand-by. Mais si tout le reste de la plante va bien, si il y a des belles feuilles et que les plantes sont robustes, moi, j'attendrais juste que les fleurs femelles, elles arrivent. Après, pour les années prochaine, peut-être je lui conseillerais à Marie de prendre des variétés qui sont dites gynoïques, c'est-à-dire qu'elles produisent presque uniquement que des fleurs femelles. et ou des variétés parthénocarpiques qui peuvent former des fruits même sans pollinisation. Ça, il va falloir y réfléchir aussi, puisqu'on a plein de problèmes de pollinisation. Et il existe notamment une variété que je recommande qui s'appelle Cléopha, qui est une variété bio, qui a justement ses particularités.
1: Parthénocarpique.
3: Parthénocarpique, oui. Pas besoin de la pollinisation.
1: C'est le mot du jour.
3: Épigynoïque, qui va faire quasiment que des fleurs femelles.
1: Ouais.
3: Et puis elle nous dit aussi quelque chose d'intéressant, elle dit pourtant cette année les courgettes ça va bien. Alors même si les concombres et les courgettes font partie de la même famille, les concombres sont beaucoup beaucoup plus sensibles à ces périodes de forte chaleur que les courgettes. Ça expliquerait aussi le souci de production.
1: Oui. Alors moi je suis peut-être un peu idiot, mais enfin je vais poser une question idiote. Mm-hmm. Mais comment on reconnaît les fleurs mâles des fleurs femelles? Parce que j'ai appris en lisant la question justement de Marie qu'il y avait des fleurs mâles et des fleurs femelles.
3: Oui. Alors chez les cucurbitacées c'est vraiment très facile. C'est derrière la fleur femelle il y a déjà un fruit. Qui est un tout petit fruit. Alors ça se voit beaucoup, c'est beaucoup plus facile à voir chez les courgettes si on observe
1: un petit ronflement comme ça.
3: Voilà, exactement, il y a la courgette qui est déjà là, la fleur femelle et puis derrière la fleur mâle, il y a rien, il y a pas de fruit.
1: Oui.
3: Et puis la plante produit ce fruit, mais elle va le faire grossir et arriver à maturité seulement s'il y a eu une pollinisation, si un insecte est passé de la fleur mâle jusqu'à la fleur femelle, et là, elle se dit, OK, je continue à faire mon fruit. S'il n'y a pas d'insecte qui fait le travail, hop, je viens visiter l'une fleur et l'autre, la plante va avorter, elle va laisser tomber ce fruit.
1: Oui, on pourrait le faire soi-même.
3: On peut le faire soi-même, ouais. Il y a certaines régions de notre planète, malheureusement, où ça doit se faire à la main parce qu'il n'y a plus d'insectes.
1: Il n'y a plus d'insectes. Eh ben voilà. Encore une fois, l'utilité des insectes, hein, le service qu'ils nous rendent. Voilà ce qu'on peut dire à Marie. On a Jean qui nous écrit. J'ai dans mon jardin environ 300 mètres carrés de gazon qui sont comme tous les gazons non arrosés, sauf un rond de 50 cm de diamètre qui est beau vert et fleuri pour le plaisir des abeilles. Il s'agit selon moi de lotier corniculé. Il a supporté la tondeuse depuis ce printemps et se porte parfaitement bien. Est-ce que je pourrais imaginer de ressemer toute ma surface de gazon avec du lotier qui supporte si bien la sécheresse ? Cyril.
2: Alors déjà, c'est génial de pas arroser son jardin. Alors j'espère que c'est pas juste pendant la période de restriction, mais que c'est à long terme. Parce que un gazon non arrosé, il y aura beaucoup plus de diversité avec des plantes et puis il y aura des petites fleurs pour les pollinisateurs. Donc ça, c'est important. Arrêtons d'arroser nos gazons et puis partons sur du gazon fleuri qui est beaucoup plus utile. Et puis, ben oui, on trouve des graines de lotier corniculé chez certains semenciers. Par contre, les monocultures, pour moi, c'est jamais l'idéal. Donc, je vais quand même, s'il veut faire quelque chose, je vais quand même lui suggérer de favoriser la diversité dans sa pelouse en utilisant un mélange de gazon fleuri où il y aura plein d'espèces différentes, dont le lotier corniculé. Après, il peut aussi laisser faire la nature en extensifiant l'entretien de son gazon. Les plantes, elles vont gentiment s'installer, puis il aura de la diversité qui est aussi adaptée à l'endroit où il est. Donc on n'est pas forcément obligé de faire quelque chose. Et puis s'il veut faire quelque chose, il pourrait utiliser la technique du semis en bande. En fait, c'est qu'on fait des bandes de 2 mètres de large dans la surface, où là on va semer ce mélange de gazon fleuri. Et puis à terme, en fait, ces surfaces-là vont, les graines de ces surfaces-là vont aller sur les autres surfaces
1: oui,
2: et puis
1: SME,
2: ça va SME dans tout le gazon. Donc ça, c'est une bonne technique, mais on pourrait aussi laisser faire la nature.
1: D'accord. Lotier corniculé, ça ressemble à quoi? Elle nous a pas envoyé de photos.
2: Non, alors c'est vrai que je peux pas confirmer que c'est du lotier corniculé, mais c'est certainement probable parce que c'est une plante vivace qui va aimer être dans les prairies, dans les pelouses sèches, et on en voit actuellement beaucoup justement dans ces gazons tout secs et au bord des routes. Mmh. Et puis c'est une petite plante vivace qui a des fleurs jaunes en forme de papillon. C'est assez joli. Et puis elle a des fruits en forme de gousse disposés en étoile.
1: Ouais, je crois que je vois ce que c'est. Je crois que je vois ce que c'est, effectivement. Je googliserai tout à l'heure. Voilà, on a Rosemary aussi qui... Ben venons-en à cette giroflée là qui, dont vous parlez. Hein. Qui nous parle d'une giroflée achetée en jardinerie et qui a donné de belles fleurs jaunes. Malheureusement, des feuilles sont trouées et son aspect est bien triste. Elle nous a envoyé justement des photos de cette giroflée. qu'est-ce qu'elle peut faire pour sa giroflée, Rosemary?
3: Bon, alors déjà, c'est tout à fait normal que la giroflée soit un petit peu moins jolie que quand elle l'a achetée, parce que c'est vraiment une plante de floraison printanière. Donc là, avec les fortes chaleurs...
1: Elle a fait son temps.
3: Voilà, exactement. Donc moi, ce que je lui conseillerais, c'est de tailler déjà toutes les hampes florales qui ont terminé de fleurir. Tout ce qui est jaune, tout ce qui est sec, on enlève. Et puis, elle nous dit, je vois des petits trous. Alors, les photos, elles n'étaient pas assez précises pour que je... J'ai pas réussi à identifier exactement, mais c'est possible qu'il y ait une attaque d'insectes. Et puis là, je lui recommande un insecticide biologique à large spectre qu'elle peut sans doute utiliser près à l'emploi. Et puis sinon, faut la laisser aller. Elle va bien se remettre. Hein. C'est assez costaud, les giroflées.
1: C'est résilient. Voilà. Merci à Rosemary. Merci Delphine. Merci Cyril. Je vous laisse retourner au standard pour répondre en direct à vos questions, vous qui nous appelez au 058 134 0134. Mais vous pouvez aussi nous écrire un mail avec des photos, voire des vidéos si vous trouvez tomber sur un insecte par exemple ou une larve à côtéjardin@rts.ch. Et puis je vous rappelle aussi le petit défi que nous a lancé Cyril. Hein, il nous a amené un magnifique plant d'Edelweiss. Il y a des Edelweiss là juste devant moi, hein, sur mon bureau, qui sont devenus justement ces symboles de suissitude. Hein, c'est vraiment un symbole helvétique. Alors au lendemain du 1er août, on se demande pourquoi l'Edelweiss et comment l'Edelweiss est devenu ce symbole. Si vous avez une idée, ben écrivez-nous à côtéjardin@rts.ch. On relaiera peut-être votre hypothèse et puis on aura le fin mot de l'histoire à la fin de l'émission, juste avant 9h.

0: Mensañara, la chanteuse espagnole Bébé, tirée du premier album de cet artiste originaire de Valence, album sorti en 2005. L'une est proche de la montagne, l'autre de la mer. Sylvie Ramel, notre spécialiste de cueillette végétale, raconte la cueillette des plantes sauvages ici, dans les Alpes, à son amie bretonne Tiphaine Perron, qui, elle, s'est spécialisée dans la récolte d'algues marines. On les retrouve toutes les deux chaque dimanche de l'été dans un échange d'impressions, d'émotions et parfois de recettes inspirées de leurs explorations respectives.
1: Salut Tiphaine. Aujourd'hui, je me balade aux alentours des alpages. Il y a plein de plantes typiques de ces lieux, comme la berce spondyle, l'épinard sauvage et plein d'orties. Par endroits, c'est tout un parterre de ces plantes. Il suffit de se baisser et remplir les sacs de cueillette en quelques minutes. J'ai plein de recettes en tête au fur et à mesure que mes sacs se remplissent. Mais il y en a une particulièrement sympa. J'adore, c'est passer à la vapeur douce juste quelques instants les inflorescences d'épinards sauvages. Ensuite, je les sers simplement avec une petite vinaigrette.
2: C'est vrai que sur les strands, cet espace du littoral tantôt découvert, puis recouvert par la mer, les algues sont réparties par étages. Et selon les coefficients de marée, je vais pouvoir accéder à certains étages et donc cueillir certaines algues. Mais il y a aussi de grandes différences d'un site à l'autre. Si je prends la baie de Saint-Brieuc, par exemple, c'est une baie très sableuse. Il y a donc relativement peu d'algues. À l'inverse, quand on va du côté de Roscoff, les fonds sont rocheux, les eaux sont fraîches. Les algues y trouvent un support idéal pour se développer. On y trouve une diversité et une abondance vraiment remarquables. Là-bas, je peux facilement récolter suffisamment d'algues pour préparer un beau tartare. En revanche, si je reste dans la baie de Saint-Brieuc, où les algues sont moins nombreuses, je vais plutôt me tourner vers une recette plus simple, qui met en valeur une ou deux espèces. Je pourrais par exemple préparer un beurre aux algues, et on pourrait imaginer la coquiner avec une plante. Il y a un beurre que j'aime beaucoup faire au printemps. Il est à la laitue de mer et à l'ail des ours, avec juste un peu de zeste de citron jaune. C'est une recette hyper simple, mais qui accompagne aussi bien un poisson que des crudités avec une tranche de pain.
1: Merci pour cette recette. Ouais, ça me fait prendre conscience qu'au fait, parfois c'est intéressant justement de travailler toutes les plantes qu'il y a sur un seul et même site. Et puis d'autres fois, juste se concentrer sur une plante ou sur une autre. Faut que je réfléchisse à ta question du petit beurre aux herbes. Voir laquelle pourrait venir en résonance avec ce beurre à la laitue de mer.

0: Jolie histoire que cette chanson de Jeanne Chéral interprétée en duo avec Jean Dujardin. Elle est née d'une autre chanson de Jeanne Chéral sortie l'an dernier et intitulée Jean, qui était une déclaration à peine voilée à l'adresse du comédien. Et Jean Dujardin a fini par lui répondre en acceptant de chanter donc en duo cette chanson « je pense à vous » avec un second degré chic et complice. 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Qu'avez-vous prévu de faire ce dimanche ou ces prochains jours? Rien? Eh bien voici quelques idées, c'est notre agenda verdure. Et on commence par une idée de balade last minute. Ça se passe ce matin du côté de Versoix de 9h à 11h. Une vadrouille dans les bois de Versoix organisée par l'association Nariès. Donc si vous êtes dans le coin, que vous avez envie de vous joindre à cette balade qui partira de la réserve des Douves, rendez-vous vite sur la page de l'association nariès.ch. Je pense que ça commence à 9h, donc faut se dépêcher. Et le prix s'échelonne entre 10 et 25 francs selon votre âge. Tarif spécial pour les familles. Si vous aimez les randonnées guidées mais que vous avez besoin d'un peu plus de temps pour vous y préparer, alors j'ai deux idées à vous proposer pour le dimanche 16 août, donc dans deux semaines. La première, c'est le Cercle des sciences naturelles de Vevey-Montreux qui vous le propose. Le cercle vous emmène au pied des inhospitalières. Alors les inhospitalières, ce sont bien sûr les Gastlozen, puisque c'est ce que signifie Gastlozen justement en français. Vous découvrirez la flore des prairies et les rochers calcaires. Rendez-vous à 7h30 derrière la gare de Vevey. Départ en voiture pour Yaoundé. Retour vers 18h30. Alors prenez jumelles, loupe, pique-nique et suffisamment de quoi boire et vous protéger du soleil. Il vous en coûtera 20 francs pour le covoiturage et 10 francs pour les non-membres du cercle. Inscription jusqu'au 14 août auprès de la responsable. Le lien est sur la page de Côté Jardin. Deuxième idée d'excursion, c'est le même jour, c'est le 16 août, et c'est pas très loin d'ailleurs des Gastlozen, c'est dans la région voisine de Châteaudet, une excursion organisée dans le cadre de l'association Eau Vert, Eau circonflexe-vert, et emmenée par l'accompagnateur en montagne Laurent Kern. Cette randonnée vous promet de vous relier à la toile du vivant, alors j'ai demandé à son organisateur ce que cela signifiait, Laurent Kern.
1: C'est effectivement une randonnée, une balade en nature, mais avec la conscience de ce que

0: la nature peut nous apporter. Donc, pour avoir différents lieux comme la rivière, la forêt, les alpages, donc il y a différents environnements. Et à travers justement des expériences et des prises de conscience de ce qu'on peut vivre ou voir, en découvrant comment la nature fonctionne, on peut en tirer nous aussi des leçons de vie, hein, que ça soit au niveau personnel pour notre santé, notre rythme de vie, mais également pour tout ce qui est l'organisation collective de la société.
1: Mais comment vous suscitez cette prise de conscience?
0: On va dire qu'il y a trois niveaux, hein. On travaille autant au niveau de la tête, du cœur et du corps. Donc, il y a des éléments qui sont plutôt, on va dire, intellectuels, des informations qu'on peut apprendre sur comment fonctionne la nature. Il y a le corps en se déplaçant au niveau sensoriel, et puis il y a le cœur en faisant vraiment. Et c'est là il y a la reliance, tout à coup, de faire un lien et de se rendre compte que on fait partie de la toile du vivant. On est des êtres vivants et on n'est pas séparés de cet environnement naturel. Quand on dit environnement, on a l'impression d'être séparés, mais c'est du coup de refaire ce lien et de se rendre compte qu'on respire comme des arbres, notre énergie circule aussi comme une rivière, donc on peut trouver beaucoup de liens qui nous inspirent.
1: Ça veut dire qu'on marche, qu'on s'arrête, qu'on écoute, qu'on regarde, qu'on observe. On n'avale pas seulement des kilomètres.
0: Non, alors il y a un peu de marche parce que c'est important d'être en mouvement. Puis l'idée, c'est de pouvoir aller à pied à des endroits magnifiques, hein, parce que l'idée, c'est surtout de s'inspirer de la beauté de la nature, autant que ça soit la rivière, une forêt, mais aussi un endroit où on va pique-niquer. Il y a une magnifique vue, hein, se laisser aussi nourrir par ça. Donc effectivement, c'est une alternance de déplacements, d'activités, individuelles avec la nature ou collective entre les personnes, entre les participants du groupe. Il y a également des moments d'échange, de discussion, de partage d'expériences, d'échange. Et aussi des moments de silence.
1: Ça se passe donc dimanche 16 août, départ à Châteaudet, quel sera le parcours?
0: Alors, je vous donne pas tout le détail, ça c'est à découvrir sur place, mais on part depuis la gare, on va en direction de la Sarine et on la longe un peu et on monte de l'autre côté, du côté de la forêt du Ramaclé, monter sur les alpages pour redescendre par un autre itinéraire. Donc on a vraiment différents lieux, différents cadres à travers cette balade, donc ça va être assez riche. C'est vraiment accessible à tout le monde, il n'y a pas d'effort particulier, mais il y a quand même du déplacement, donc ça demande quand même un minimum d'équipement et puis d'être en bonne condition. Je dirais pas forcément en bonne conditions physiques, mais en tout cas en bonne condition pour aller se balader.
1: 9 kilomètres, 3 heures de marche. Hein.
0: Oui, alors ça, c'est les données techniques, donc c'est 3 heures de marche effective sur l'ensemble de la journée. On part à 9 heures, on rentre vers 16 heures, retour à la gare, et donc c'est réparti sur toute cette durée-là avec une pause pique-nique entre deux.
1: Vous dites que c'est ouvert à tout le monde, je vois que c'est sur inscription, 80 francs pour les adultes, 50 francs pour les jeunes de 12 à 16 ans, c'est pas pour les enfants?
0: Alors, disons 12 ans, c'est déjà, on va dire, c'est quand même des ados, c'est des enfants. Pour les tout petits, je dirais que c'est pas forcément adapté dans ce cadre-là, parce que il y a quand même du temps justement d'échange, de discussion entre les participants. C'est pas au niveau de la difficulté, c'est plutôt au niveau de l'activité. C'est pas forcément adapté à des tout petits. On annonce 12 ans, après, en discutant avec les personnes, je veux dire, on n'est pas à une année près, quoi. C'est juste pour donner l'ordre de grandeur. Je connais assez, on fait beaucoup d'activités avec les jeunes. Entre 10 et 12 ans, c'est à partir de là qu'ils peuvent être aussi intéressés à s'impliquer dans ce genre de démarche et de réflexion.
1: Et que couvrent les coûts d'inscription?
0: Alors, le coût d'inscription couvre l'accompagnement pendant toute la journée avec les activités, les propositions, les échanges, toute la préparation qu'il y a eu, donc l'itinéraire et les propositions qui sont faites. Chacun amène son pique-nique et les frais de déplacement pour aller à Châteaudet sont évidemment la charge des participants.
1: Et vous acceptez jusqu'à combien de personnes?
0: Entre 10 et 12 personnes. Le principe qu'on a en tant qu'accompagnateur en montagne, il n'y a pas de limite légale, mais c'est plutôt une question de dynamique de groupe. Jusqu'à 12 personnes avec un guide, ça se passe bien. Après, on peut faire des activités plus de monde. Ça se fait avec des classes ou des entreprises ou comme ça, avec des plus grands groupes. Mais dans ce cas-là, il y a plusieurs guides pour pouvoir assurer autant de l'attention, de donner toute l'attention aux participants, mais aussi d'assurer la sécurité.
1: Voilà, c'était Laurent Kern de l'association donc Eau-Vert et ce sera cette excursion, donc ce sera dimanche 16 août, renseignements donc et inscription sur le site eau-vert.ch. Et puis toujours en plein air et aussi pour vous relier au vivant, vous pouvez vous rendre au Signal de Bougie, c'est sur la côte avec le sentier découverte La Nature et vous. C'est un sentier qui permet de mieux comprendre pourquoi on se sent bien dans la nature à l'aide de nos cinq sens. Il y a aussi des quiz, c'est très ludique et puis c'est gratuit. Donc ouvert à toutes et à tous, quel que soit votre âge. Un sentier accessible jusqu'au 31 octobre. Et puis il y a aussi des visites guidées sur ce sentier qui dure à peu près une heure. Et dans ce cas-là, il faut s'inscrire et toutes les infos sont sur le site signaldebougie.ch. Le lien direct est bien sûr sur la page de Côté Jardin. On poursuit cet agenda verdure avec quelques idées d'exposition. Maintenant, le Jardin botanique de Lausanne vous invite à voir comment la nature a inspiré les inventions humaines, comme par exemple le ski, le velcro, le tuba ou même l'imprimante 3D. Cette expo met en lumière les animaux, les plantes et les minéraux qui ont servi de modèle à ces innovations. C'est à voir jusqu'au 11 avril 2027 au Jardin botanique de Lausanne. Autre exposition de photos, cette fois-ci, au centre nature de la ferme Robert, au pied du Creux du Vent, dans le canton de Neuchâtel. Le photographe animalier Bernard Boulle y présente ses photos de la faune sauvage, des instants fragiles, pleins de poésie. C'est au centre nature donc de la ferme Robert, ouvert entre 10h30 et 17h30, une expo visible jusqu'au 21 septembre. L'entrée est gratuite et une tirelire vous attend à la sortie pour recueillir vos dons. Des photos encore, celles de François Portman, un photographe natif de la région biennoise, mais installé à New York depuis 40 ans. Sa spécialité, capturer la vie sauvage et notamment en milieu urbain. Et ses clichés sont à voir au centre Pro Natura de Champitay, à Chezonoréa, jusqu'au 6 septembre. Et c'est ouvert de 10h à 17h30. L'entrée est gratuite. Pour terminer, deux rendez-vous de plein air encore à vous donner. L'exposition La Nuit dans la vieille ville d'Avenches. Une vingtaine d'artistes investissent fontaines, monuments, places ou jardins avec des œuvres photographiques monumentales et poétiques sur le thème de la nuit. C'est à voir jusqu'au 30 août. Une visite guidée publique de l'exposition sera organisée aussi le mardi 11 août à 19h30. Et pour cette visite, l'inscription est obligatoire et se fait auprès de l'Office du tourisme d'Avenches. Et puis dans la vallée de Joux, 24 artistes vous embarquent dans leur création autour du lac de Joux. Ça se passera du 15 au 30 août, tout autour du lac donc. Une exposition organisée par la galerie d'art L'Essor au Sentier et qui s'éparpille sur 10 lieux inattendus. L'exposition sera émaillée d'événements, de spectacles, de lectures ou de démonstrations. Infos et programme complet sur le site de la galerie L'Essor, L-E-2-S-O-R.ch et le lien figure bien sûr sur notre site. Et puis si vous voulez d'autres suggestions d'activités nature, je vous invite à visiter l'agenda verdure des dimanches précédents qui regorge de propositions. 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

0: Something Serious, quelque chose de sérieux, c'est un nouvel extrait du dernier album de Bruno Mars, sorti en février dernier et intitulé The Romantic. Et là, on attendait une petite virgule, mais je crois qu'elle non, elle ne viendra pas. Donc, on accueille sans virgule Jacques Maillard et Quentin Noto pour la suite des réponses aux questions que vous nous avez adressées cette semaine. Et on va commencer par une question de rempotage. Quentin, c'est qui nous la pose? C'est Claire Lise qui nous la pose et ça concerne un Galatea acheté il y a 3 ans. Elle nous a envoyé une photo. Elle nous demande: quand faut-il rempoter cette plante parce que il me semble qu'elle déborde. Et c'est vrai qu'on a l'impression qu'elle déborde un peu cette plante, Quentin.
1: Ouais, tout à fait. Bon, déjà félicitations parce que je trouve qu'elle est vraiment très belle. Hein.
0: Elle est magnifique, pour effectivement. C'est une plante tropicale. Hein,
1: pas toujours évident en plus, hein, très sensible au calcaire.
0: Oui.
1: Donc déjà félicitations pour ce beau plant, effectivement, qui commence un petit peu à se faire serrer dans son pot. Donc déjà on pourrait regarder peut-être sous le pot si les racines débordent. Pour observer si elle commence à être à l'étroit. Et effectivement, si elle commence à sortir sur le dessous, il serait peut-être temps effectivement de la rempoter, surtout si ça fait 3 ans qu'elle a été achetée. Il faut pas hésiter à prendre un pot d'une taille légèrement supérieure, surtout en diamètre, pas forcément en profondeur. Ça fait surtout des racines traçantes. Bon, après, dans un pot, c'est pas vraiment significatif. Mais prendre un pot 5 à 10 cm plus grand en diamètre. Et puis pour la période de replantation, plutôt le faire au printemps. Comme ça, la plante va repartir avec une meilleure vigueur et ça sera mieux pour elle.
0: Est-ce qu'il faut changer complètement la terre ou...
1: Non, pas spécialement. Non. On peut quand même observer si on voit quelques racines qui sont un peu brunâtres, peut-être les éliminer. Il faut vraiment qu'elles soient blanches, les racines, pour c'est un signe qu'elles sont en bonne santé. Mais mis à part ça, après, non, on rajoute juste un terreau fait pour les plantes d'intérieur et ça se passera très bien.
0: Voilà, donc bonne chance à vous Claire-Lise et à votre Galatea. Cette question maintenant de Renzo qui est relative à une bougainvillée.
2: Alors on dit une plante de bougainvillée ou
0: plante
2: un
0: de bougainvillée,
2: ouais.
0: Voilà, ok, j'étais pas sûr là. Qui nous dit, Renzo habite à 1000 mètres d'altitude dans le Jura, et puis il nous dit que son bougainvillée ne fleurit plus depuis 2 ans, et il se demande pourquoi. Il hiverne à l'intérieur et paraît en bonne santé, et puis il nous a envoyé quand même une petite photo. Jacques, qu'est-ce qu'on répond?
2: Oui, alors, à 1000 mètres d'altitude, je pense que c'est pas trop surprenant que ce bougainvillier ne refleurisse pas.
0: Oui.
2: Il faut quand même savoir que les bougainvilliers qu'on trouve dans le commerce, tout beau, tout en fleurs, quand on les achète, ils sont cultivés dans le sud, ils sont importés tels quels.
0: Oui.
2: Donc, en fait, on cultive pas tellement les bougainvilliers ici. C'est vrai que la plante a bonne façon. D'après la photo, il est tout en végétation, beau vert. Alors, il peut essayer peut-être de diminuer, en tout cas, voire supprimer les apports d'azote, parce que c'est pas lui donner trop d'engrais qui favorise le végétal. Donner plutôt un engrais potassique. Diminuer les arrosages en maintenant, c'est une plante qui supporte quand même assez bien le sec, donc essayer de diminuer pour et puis peut-être que on peut imaginer, en tout cas pas pour cette année parce que c'est trop tard maintenant pour la formation des boutons, des boutons floraux. Puis en fait le bougainvillier a une particularité. En fait, ce qui est joli, coloré, c'est pas la fleur, c'est en fait une bractée. C'est des feuilles qui se transforment à un moment donné, qui se colorent.
0: Mm-hmm.
2: Hein, et la fleur est toute petite au milieu. En fait, on a ça, il y a trois enveloppes colorées qui font la beauté de la coloration des bougainvillées. Mais c'est pour former ça, il faudra plus de temps. Alors voilà, il peut peut-être essayer d'espérer, en essayant d'appliquer cette méthode de diminuer l'azote, les arrosages. Mais à 1000 mètres, je pense que il faut avoir beaucoup
0: d'espoir. Tout à fait. Il y a une période particulière où ça fleurit, le bougainvillier, ou bien
2: disons, c'est l'été, c'est quand même quand les jours sont longs.
0: Donc ce serait
2: quand on va dans le sud, on les voit, ils sont magnifiques en plein été. Mais c'est clair que la période de végétation est beaucoup plus longue.
0: Oui.
2: Même si on a un climat plus chaud cette année, mais disons, il faut quand même un long temps pour justement la formation de ces bractées et de ces colorés, quoi.
0: Voilà, ben on espère que justement le bougainvillé de Renzo lui offrira justement de jolies fleurs s'il en prend soin. Donc plutôt engrais potassique, hein, c'est ce que vous avez
2: voilà,
0: dit, plutôt que azoté.
2: Pas trop donner d'azote.
0: Voilà, pas trop d'azote donc à ce bougainvillé. Mireille, maintenant, Mireille est à un aloe vera et puis elle nous avait écrit une première fois et puis voilà, s'inquiétait justement de son aloe vera. Elle a suivi les conseils de rempotage qu'on lui avait donné avec du terreau pour cacter, avec un fond de bille d'argile. Donc l'aloe vera est à l'extérieur, mais il continue de dépérir et elle se demande qu'est-ce qu'elle a fait faux, Mireille, Quentin.
1: Alors des fois on fait pas toujours tout faux, hein. Des fois il y a juste les aléas des plantes.
0: Oui.
1: Mais si je peux rajouter quelque chose, peut-être que lors du rempotage, je sais pas si ça a été effectué, mais observez s'il y a des racines qui sont un peu molles, en fait qui sont moisies au final, et ça il faut les éliminer parce que sinon la plante va continuer de dépérir effectivement. Donc si elle observe, bah peut-être refaire un repotage, mais ça va être de nouveau contraignant pour la plante. Mais bon, si elle veut absolument la sauver, peut-être que ça vaut quand même la peine.
0: Et donc, mais pourquoi absolument enlever ses racines, puisque de toute façon elles sont mortes, donc
1: elle bah, en fait elle continue à être accrochée à la plante et ça va juste se propager.
0: Ça l'épuise.
1: Voilà, exactement. Ça va continuer à faire dépérir la plante.
0: Ok.
1: Et ça peut aussi être un acarien, l'araignée rouge, peut-être. Il faudrait prendre une loupe et observer si dessus elle observe des petits points rouges. Et dans ce cas-là, il faut juste pulvériser un petit peu d'eau dessus, puis ça va juste les faire tomber et les éliminer. Mais comme ça, bah, je peux pas observer sur photo si c'est le cas ou pas.
0: Oui. En tout cas, la photo, effectivement, il a pas l'air très en forme.
1: Non, il est pas très en forme.
0: Ouais. On n'est pas très optimiste, hein, disons, pour Mireille. Mais on sait jamais, comme vous dites. Alors, donc, peut-être observer, donc, les racines, enlever les racines moisies, pourries. Et puis, peut-être qu'il repartira. D'autres conseils? Changer peut-être le terreau? Non, mais ça, elle a fait tout juste. Bah,
1: si,
0: hein,
1: les conseils qui ont été donnés la fois dernière me semblent tout assez pertinents. Donc, si ça a été exécuté comme ça a été dit, je vois pas d'autre chose à faire.
0: D'accord. Bon, bonne chance Mireille avec votre aloe vera. Marianne maintenant qui s'inquiète de ses choux-fleurs. Elle nous dit j'ai planté des choux-fleurs de diverses sortes et voici ce que cela donne. Elle nous a envoyé des photos. La première photo montre des insectes bizarres. Qui sont-ils? Donc on voit deux insectes hein, qui ressemblent, je sais pas quoi ça ressemble en fait, c'est sur une feuille, hein, c'est un peu comme des petites puces, bon, grosses puces en fait, orangées. Et puis les trois suivantes montent trois sortes de choux-fleurs de couleurs différentes et elle se demande s'ils sont comestibles. Il y a notamment des choux-fleurs de couleur violacée, violette, Jacques. Qu'est-ce qu'on peut lui répondre?
2: Alors, ce qu'on peut déjà répondre, c'est que le climat de cette année, de cet été qu'on a pour les choux-fleurs, c'est pas le top. En fait, les choux-fleurs aiment bien des températures un peu plus fraîches quand même.
0: Oui.
2: Et là, avant de répondre à la question, je dirais qu'il y a une option qui est intéressante avec le chou-fleur, c'est de planter, et ça va se faire maintenant au mois d'août, c'est de planter des jeunes plants de chou-fleur ce mois, qu'on appelle des chou-fleurs à hiverner. On trouve ça en jardinerie. C'est des chou-fleurs qui vont se développer à partir de maintenant, donc il faudra suivre bien l'arrosage au début, et puis qui vont se développer jusqu'à l'hiver, du feuillage, passer l'hiver, sans protection, sans nécessité de protéger le feuillage particulièrement, et qui vont donner des magnifiques chou-fleurs au mois d'avril. Ça dépend. Cette année, ils ont tous donné en avril, des fois ça peut s'étaler jusqu'au début mai, et on a des magnifiques choux-fleurs sans parasites, qui sont... Le chou-fleur, en fait, en culture d'été, il est souvent sujet justement à des pucerons, en fait là c'est probablement un peu une sorte de pucerons, et ils sont rarement... Et on voit cette année, par exemple, les brocolis, qui sont un peu la même chose, donnent des têtes bizarres un peu. Je pense que là, il y a une réaction à cette chaleur qui les maltraite, quoi.
0: Oui.
2: Donc après les variétés, effectivement il y a des choux-fleurs violets, il y a pas de problème au niveau.
0: Ils sont comestibles,
2: il y a pas de souci. Alors ce qui risque d'être, il risque d'être un peu fibreux peut-être, pas, je pense qu'il faut pas l'attendre trop avant de les récolter.
0: OK.
2: Parce que ils deviennent un peu durs, il faudra enlever les fibres un peu sur la peau en fait, avec des petits pédoncules, des têtes là, ça risque d'être un petit peu coriace. Mais comestibles, ils le sont, donc il y a pas de souci, ça c'est pas il y aura peut-être à enlever les parties un peu moins jolies. Mais disons, c'est pas l'idéal de cultiver des choux-fleurs à cette saison, je pense. Il vaut mieux changer de méthode.
0: D'accord, mais il faudrait le faire à quelle saison alors?
2: C'est ce que je dis, c'est planter maintenant. Si okay. On trouve ces choux-fleurs à hiverner, qui sont, et là on a vraiment une qualité magnifique au printemps assez tôt. Moi je recommande ça, quoi, vraiment.
0: Voilà ce qu'on peut répondre à cette auditrice. On a encore cette question de Monique qui nous envoie une photo de Zamioculcas zamifolia ZZ. Enfin, ce sera plus simple de parler de ZZ. Donc une plante plutôt d'origine tropicale, hein, et qui se penche de plus en plus du côté de la porte-fenêtre du balcon, nous dit-elle. Je n'ose pas plus le mettre à la lumière du fait que mon chat perché sur son arbre à chat se met à le mordiller. Je pense que je devrais lui mettre une sorte de tuteur spéciaux pour ZZ, hein, pour donc ces Zamioculcas zamifolia. Et dois-je le rempoter dans un pot à un tout petit peu plus grand, nous demande Monique. Quentin, vous êtes penché sur cette...
3: Je suis penché un petit peu comme la plante,
0: oui. Ouais, vous êtes penché sur comme la plante.
3: Déjà un petit peu comme pour la calathea tout à l'heure, déjà observer si les racines débordent par le dessous. Et même la ZZ, ça va être une plante qui va avoir des racines assez fortes, donc elle va même pouvoir déformer peut-être un peu le pot, donc ça peut être observable.
0: Ouais.
3: Et si c'est le cas, alors oui, il ne faut pas hésiter à faire un rempotage. Et c'est peut-être à ce moment-là qu'on va mettre un tuteur, au même moment qu'on la rempote, pour essayer de la redresser déjà au moment du rempotage, la redresser un petit peu, pas tirer trop fort, éviter de la casser. Après, c'est vrai qu'elle va toujours être un petit peu attirée par la lumière, mais ce n'est pas une plante qui demande excessivement de lumière. Elle supporte la mi-ombre, ce n'est pas forcément un problème, qu'elle soit loin de la fenêtre. Par contre, moi, je note qu'il y a quelque chose qui peut être un petit peu problématique, c'est par rapport aux chats, parce que c'est une plante qui est toxique pour les chats.
0: Ah oui?
3: J'ai vu qu'elle la grignotait, mais ça peut créer des troubles digestifs pour le chat, justement, donc des vomissements, etc. Donc, quand même faire attention.
0: Ouais.
3: Et si elle observe que son chat a peut-être des vomissements ou des troubles différents de son comportement habituel, peut-être contacter un vétérinaire ou faire quelque chose. Parce que c'est une plante qui n'est pas conseillée... à avoir quand on a un chat, par exemple.
0: C'est vrai que là, sur la photo qu'elle nous a envoyée, l'arbre à chat est juste à côté. Il faudra peut-être la déplacer ou déplacer l'arbre à chat pour pas que ce soit, pour éviter cette proximité, alors.
3: Pour éviter, ouais. Mais normalement, les chats évitent de grignoter ce qu'ils doivent pas grignoter, mais on n'est jamais à l'abri d'un accident.
0: Bien, eh bien, tenez-vous le pour dit, Monique. Merci beaucoup, Quentin, pour cette réponse. Et puis, continuez de nous écrire ou de nous appeler. 058 134 0134, je m'en mêle un peu les pinceaux. 058 134 0134 pour nous appeler jusqu'à 9h. Ou alors un email à côté jardin tout en un mot et sans accent, @rts.ch. Toutes vos questions sur le jardin et sur les plantes. On y répond jusqu'à 9h.

0: Victime de la mode, MC Solar en 1991. Je vous rappelle le petit défi que nous a lancé Cyril Allen Barr tout à l'heure. Nous demander d'où venait en fait le fait que l'Edelweiss soit un symbole de la Suisse. Cette plante justement tellement symbolique, tellement ancrée dans notre culture. Si vous avez une idée, écrivez-nous à côtéjardin@rts.ch. On aura la réponse tout à l'heure, juste avant la fin de l'émission. Alors c'est juste pour jouer, il n'y a rien à gagner, hein. C'est juste pour le fun. Si vous avez une idée, envoyez-nous votre hypothèse par email. Voilà, côté jardin, ça n'est pas terminé, on a encore une heure à passer ensemble et beaucoup de choses à partager, hein. Tout à l'heure, juste après les infos, François Turian viendra nous parler d'une araignée qui a inventé un stratagème incroyable pour attraper ses proies. Delphine Giraud-Valouton viendra nous faire l'éloge d'une plante à tout faire, la consoude. Et puis enfin, nous irons dans le Haut-Valais, dans un champ de seigle qui se contente de très peu d'arrosage. Ce sera le cinquième épisode de la série Une goutte d'eau dans l'océan, la série de reportages que nous propose Xavier Bloch cet été sur comment arroser malin. Et puis bien sûr la suite des réponses à vos questions par nos jardinières et jardiniers. Et puis aussi la réponse donc à cette petite colle que nous a posée Cyril en début d'émission sur l'Edelweiss. Alors à tout de suite sur RTS Première.
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0: On est de retour dans 4 minutes pour leur place à l'actualité. Il est 8h et voici le journal.
1: Dominique Chauffat.
2: La première étape du Tour de France Femmes s'est déroulée hier par chez nous. Départ de Ouchy au bord du lac Léman jusque sur le canton de Neuchâtel et retour à Lausanne. Un vrai succès populaire mais aussi sportif évidemment. La Zurichoise Noémie Rueg a signé une belle 5e place sur cette première étape remportée par la néerlandaise Lorena Wiebes. Elle s'empare du maillot jaune. Et cette année caniculaire, le Conseil fédéral supprime les crédits destiné à préparer la forêt suisse à l'avenir. La NZZ Amzontag dit s'être fait confirmer l'information par le département fédéral de l'environnement. Et pourtant, le Parlement s'est prononcé à plusieurs reprises ces dernières années en faveur des crédits supplémentaires, par exemple pour planter des arbres résistants à la chaleur, des crédits supprimés de la planification financière pour les années à venir. Le Premier ministre hongrois, Péter Magyar, annonce l'arrêt ce matin de l'unique centrale nucléaire de son pays, une première en 44 ans à cause des niveaux d'eau devenus trop faibles dans le Danube. Cette centrale se situe à une centaine de kilomètres au sud de Budapest. Elle fournit environ 40% de la production annuelle d'électricité de la Hongrie. Les Nations Unies s'inquiètent de la poursuite des démolitions menées par Israël dans le sud du Liban, malgré un cessez-le-feu. Cette déclaration survient après de fortes explosions provoquées dans la nuit de jeudi à vendredi par Israël, près de la forteresse de Beaufort, classée sur la liste du patrimoine mondial en péril de l'UNESCO. Selon Israël, l'armée a utilisé environ 700 tonnes d'explosifs pour détruire des tunnels terroristes dans la région. Qui est responsable du point de vue légal après la cyberattaque perpétrée par deux modèles d'intelligence artificielle d'OpenAI de leur propre initiative? La plateforme victime de ces intrusions, Hugging Face, écarte l'éventualité d'une procédure judiciaire contre OpenAI, faute de moyens financiers et de temps, mais son patron estime nécessaire de voir ces attaques considérées comme illégales. Vous faites peut-être partie des 80 000 personnes qui ont participé hier au traditionnel brunch à la ferme du 1er août. Plus de 280 exploitations ont proposé des spécialités régionales et des produits frais. Et plusieurs conseillers fédéraux y ont participé. Le président de la Confédération, Guy Parmelin, s'est notamment rendu dans une exploitation lucernoise. Elisabeth Baumschneider dans une ferme jurassienne de Boycourt. En football, Servette continue de chercher son premier succès en Super League. Les Genevois se sont inclinés hier soir face au FC Zurich 2-1. Et de son côté, Lausanne a décroché sa première victoire de la saison. Les Vaudois se sont imposés 1-0 face à Bâle. On prend encore des nouvelles du ciel. Il sera bleu avec juste de la grisaille accrochée aux montagnes cet après-midi. Des orages ne sont pas exclus dans l'arc jurassien. Ils sont même probables dans les Alpes.
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Côté jardin, Philippe Girard. Vous êtes arachnophobe ? Eh bien, je vais vous faire une confidence, moi aussi, ou du moins je l'étais, avant de m'intéresser un peu plus à ces petits êtres vivants et à les voir comme tels plutôt que comme une menace. Et c'est à cela que nous invitera tout à l'heure François Turian. Il nous parlera d'une araignée qui a très intelligemment conçu un piège très sophistiqué pour capturer ses proies. Dans sa carte blanche, Delphine Giraud-Valoton nous présentera une autre forme d'intelligence du vivant, savoir se rendre utile pour plein de choses, être multitâche, comme on le dit, des humains. Eh bien, c'est le cas de la consoude, une plante aux multiples vertus. Présentation dans une vingtaine de minutes. La sécheresse de cet été nous incite à économiser l'eau et à devenir plus malin dans notre façon d'arroser. Eh bien, ça tombe bien. Xavier Bloch nous propose durant tout l'été différentes situations où l'on a réussi à économiser l'eau pour faire pousser les plantes. Exemple numéro 5, un champ de seigle du Haut-Valais. On s'y rendra vers 8h30. Et puis en toute fin d'émission, on réunira notre équipe de jardinières et jardiniers de ce dimanche pour un dernier tour de table. Mais d'ici là, n'hésitez pas à les solliciter. Ils et elles sont là pour ça. 058 134 0134 ou un email à côtéjardin@rts.ch. Et on commence cette dernière heure d'émission en musique dans la tête de Christophe.

0: Vous l'avez peut-être applaudi sur la scène de l'Estival Open Air d'Estavayer, c'était avant-hier soir, Christophe Maé dans ma tête. Vous écoutez RTS Première et à 8h08, il est temps de découvrir un nouveau super-héros ou nouvelle super-héroïne de la biodiversité. Bonjour François Turian.
1: Bonjour Philippe, bonjour tout le monde.
0: Où nous emmenez-vous ce matin?
1: Alors je vous propose de partir en Australie, pas n'importe où, dans le nord de l'Australie, la région qu'on appelle le Queensland, où là il y a une drôle d'histoire qui se passe et pour ça il y a deux protagonistes.
0: Ouh, deux protagonistes, ça fait très série à suspense. Alors qui est le héros numéro un?
1: Héros numéro 1, une petite fourmi verte du genre Eucophila, qui est très abondante dans ces milieux forestiers. Elle vit dans les arbres. C'est évidemment une fourmi qui vit dans une grande colonie. Elle est très abondante.
0: Oui.
1: Elle se nourrit dans les arbres, elle fourrage, elle va chercher sa nourriture dans les feuilles. Et elle a aussi une particularité incroyable, c'est qu'elle est très très agressive, elle se défend, elle mord, elle attaque ses adversaires, au besoin elle leur projette de l'acide formique.
0: Ouais.
1: Bref, il ne faut pas s'y frotter.
0: Voilà, petite fourmi verte un peu teigneuse, faut pas trop lui chercher des poux. Et l'autre protagoniste alors?
1: L'autre protagoniste, c'est une petite araignée qui mesure quelques millimètres, elle est à peine plus grande que la fourmi, et elle vit dans ce même habitat, et finalement, cette araignée, c'est la seule à pouvoir se nourrir de ses fourmis.
0: Et comment elle s'appelle, cette araignée?
1: L'araignée baliste à ressort.
0: Baliste à ressort, ça fait très mécano comme ça, c'est pas mal comme nom.
1: Elle a été nommée ainsi du nom de l'arme de jet romaine, qui est en forme de grande arbalète, vous savez. Et vous verrez que ce nom est très bien choisi parce que cette araignée a élaboré un stratagème incroyable pour pouvoir capturer ces fourmis agressives.
0: Parce que c'est compliqué de les capturer, ces fourmis?
1: Oui, parce que le risque, c'est de se faire soi-même mordre ou se faire incommoder par l'acide formique, qui peut aussi tuer des petits animaux comme les araignées. Donc, ce stratagème, je vais vous l'expliquer. Les chercheurs ont pu filmer en fait cette araignée de nuit. C'est pas une mince affaire parce que c'est déjà des très petits animaux qui sont nocturnes et surtout il faut des caméras spéciales. J'y reviendrai tout à l'heure. Et ils ont étudié ça et publié dans la revue Current Biology ce stratagème de l'araignée baliste à ressort.
0: Alors on se réjouit de connaître ce stratagème, François. J'imagine, vu son nom, baliste à ressort, que c'est une espèce d'outils, je sais pas, genre catapulte?
1: Pas tout à fait. En fait, l'araignée va commencer par former un cône de soie fixé sur une feuille dans un passage qui est emprunté par les fourmis. Et puis, elle va former comme ça avec 15 à 60 fils de soie un petit cône qui va être ensuite enveloppé par une autre qualité de soie un peu plus tendre. Et c'est ce petit cône qui est donc attaché à la feuille va être relié à la toile principale par des fils de suspension comme ça. Et la fourmi arrive comme ça, elle déambule et elle va mordre en fait ce petit cône avec ses mandibules. Elle va rester comme ça prisonnière et la morsure de la fourmi dans le cône va provoquer une réaction en chaîne. Ça va faire une catapulte qui va éjecter la fourmi jusque dans la toile de l'araignée qui est située au-dessus. Et l'araignée va ainsi comme ça pouvoir la capturer sans risquer le moindre problème au contact direct de la fourmi.
0: Ah oui, il y a quand même une histoire de catapultage. C'est fou comme système.
1: C'est assez incroyable. Et cette propulsion, elle a été filmée donc de nuit. Et la première nuit, la fourmi a déclenché le piège qui s'est déployé si vite que la caméra haute vitesse n'a rien pu saisir. Et puis, c'est en utilisant une image, 5000 images par seconde, que les chercheurs ont pu immortaliser cette accélération de cette propulsion de cette petite fourmi. Donc c'est 100 fois l'accélération d'une Formule 1, la vitesse de propulsion de ce piège à ressort. Et ce qui est encore plus génial, c'est que vous me direz pourquoi la fourmi va spécialement mordre ce cône.
0: Pourquoi en fait?
1: Eh bien, on pense qu'en fait, ce cône est enduit d'une petite phéromone, donc d'un produit chimique sécrété par l'araignée qui va déclencher le mécanisme d'agressivité de la fourmi qui va la condamner presque à mordre ce petit cône en soie.
0: J'ai une autre question, François. Est-ce que ce piège peut fonctionner plusieurs fois? Parce que j'imagine qu'une seule fourmi, c'est quand même un peu peu pour tout ce travail de tissage de ce cône.
1: Oui, alors l'araignée va reformer son petit cône. C'est tout petit, c'est comme ça. C'est quand même un certain travail, mais c'est un moins grand travail qu'une immense toile d'araignée, comme on les connaît, les toiles classiques.
0: Ouais.
1: Et donc, elle va effectivement reproduire, reformer sa soie pour attraper une nouvelle fourmi lorsqu'elle aura digéré celle-ci. Et donc, c'est une évolution qui est vraiment remarquable, une évolution, une spécialisation, puisque cette araignée ne se nourrit apparemment que de cette espèce de fourmi en utilisant cette technique. Et finalement, ce qui est génial, c'est que c'est la proie elle-même qui déclenche le mécanisme de capture. Et ça, c'est très très rare dans le monde animal.
0: Ouais, c'est génial, mais cruel, non ?
1: Ah, moi j'aime pas ce terme parce que je trouve qu'il est mal employé, puisque en fait c'est un stratagème, on peut l'appeler comme ça. Et voilà, l'araignée doit aussi se nourrir et la fourmi, elle doit aussi servir de nourriture. S'il y avait pas cette araignée, probablement que les fourmis déséquilibreraient leur environnement et l'arbre dans lequel ils vivent.
0: Oui, vu sous cet angle, en effet. On a en tout cas mis sur le site de Côté Jardin une vidéo de ce stratagème de l'araignée baliste à ressort. C'est à voir à l'adresse rts.ch/Côté Jardin. Merci beaucoup François Turian.
1: Au revoir Philippe, bon dimanche.
0: Et à la semaine prochaine.

0: Elle a 18 ans cette année, déjà beaucoup de talent. C'était la chanteuse genevoise Tess Giordano avec Blurry Day. À 8h18, on va parler d'une super plante.
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0: Et oui, la carte blanche de vous, Delphine Giraud-Valeton, vous nous parlez de la consoude.
2: Oui, je vous présente, pour moi, c'est une des plantes les plus importantes à avoir au potager. Et je vais vous expliquer pourquoi. D'abord, on peut déjà revenir sur son petit nom latin, qui veut dire Symphytium officinale. Et puis, Sympho, ça vient du grec, qui veut dire unir, consolider.
0: D'accord. Et consoude, ça vient de là, alors ça vient aussi de consolider?
2: Exactement, parce que c'est une super plante médicinale qu'on utilise pour tout ce qui est justement la consolidation des tissus.
0: Oui.
2: En fin de chronique, je vous donnerai une petite recette de baume parce que je trouve que c'est important de pouvoir s'occuper de sa santé aussi bien que celle du jardin.
0: Ok.
2: Et puis en fait, je la propose aussi aujourd'hui parce que c'est vraiment une plante très très généreuse et facile à cultiver. Alors facile au jardin, c'est qu'elle est très résistante, donc elle supporte les températures très très froides. Elle supporte la sécheresse aussi, hein, ce qu'on vit maintenant, mais moi je conseillerais quand même de l'installer au jardin plutôt dans un endroit mi-ombragé. Elle peut être en plein soleil, mais elle va quand même souffrir un petit peu.
0: Mm-hmm.
2: Elle a besoin d'un terrain quand même bien bien humique, avec beaucoup de matière organique, parfois même un peu pas mal d'humidité, hein. Souvent on la trouvait dans les marais ou dans des zones un petit peu assez humides.
0: Ouais.
2: Donc elle est très très facile, très généreuse et surtout très mellifère.
0: Ouais. On peut la cultiver en pot aussi.
2: Non, ça je la déconseillerais. Ouais, je vais vous dire pourquoi.
0: D'accord.
2: Parce que alors son atout c'est qu'elle est très mellifère, donc elle fait vraiment des petites fleurs en clochette que je vous ai amenées ce matin.
0: Oui.
2: C'est des petites fleurs. Elle est en fleurs quasi tout l'été. Les bourdons l'adorent. Quand on en a des grands pieds, on voit énormément de bourdons autour de cette consoude.
0: Mmh.
2: Mais son véritable secret, en fait, c'est sa longue racine à pivot. Et en fait, c'est une racine qui s'enfonce très profondément dans le sol et qui puise le potassium, le calcium et surtout de nombreux oligoéléments. Et puis la plante, elle parvient à atteindre tous ces oligoéléments grâce à cette racine et à les remonter dans son feuillage.
0: Mmh, mmh. Donc feuillage d'ailleurs assez épais. Hein,
2: Épais, ouais. Rugueux comme ça peu. Et justement, cette longue racine à pivot fait que en pot, c'est pas du tout adéquat.
0: Ça marcherait pas.
2: Non.
0: D'accord. Donc on oublie
2: bien.
0: Le pot.
2: Mm-hmm. Donc le fait qu'elle soit très riche en oligo-éléments, qu'elle puisse puiser ça dans son feuillage, on va pouvoir faire.
0: Je sais pas, de la cuisine avec.
2: Mais non, un super extrait fermenté.
0: Okay.
2: Justement, un engrais naturel qu'on va pouvoir utiliser pour notre potager.
0: D'accord.
2: Alors, l'extrait fermenté, c'est facile, c'est la même recette que l'ortie. C'est 1 kilo de feuilles fraîches pour 10 litres d'eau de pluie,
0: mm-hmm,
2: qu'on laisse macérer. Alors là, le temps de macération, ça dépend. 2-3 semaines, mais là, avec les grosses chaleurs, même en 10 jours, on peut avoir un bon extrait fermenté. Et puis, on le filtre à 10%, on l'utilise, on peut arroser toutes les plantes potagères, les plantes assez gourmandes, hein, comme les tomates, les courges, les courgettes. C'est très, très efficace. Et puis si on n'a pas le temps de faire un extrait fermenté, on peut l'utiliser comme paillage. Ça, c'est très facile parce que la consoude, dès qu'elle est bien implantée, elle est quand même assez imposante. Elle peut prendre de la place, hein, assez rapidement. Il suffit de la tailler régulièrement, mais même un peu, on y va franchement.
0: Ouais.
2: On coupe en petits morceaux ses feuilles et puis on les utilise comme paillage.
0: D'accord, puis elle revient. De toute façon.
2: De toute façon, elle revient. Elle est costaude, okay. Elle a sa racine, elle est là. Donc, l'utiliser en paillage, surtout même avec ses fortes chaleurs, c'est vraiment très intéressant, puisque en se décomposant, elle va donner tous ses oligo-éléments pour les autres plantes, mm-hmm, mais elle va aussi maintenir, hein, la fraîcheur du sol et puis éviter l'évapotranspiration, mm-hmm, du sol. Et puis, si ça, vraiment déjà, c'est trop compliqué, on peut juste la mettre dans notre compost, mettre des feuilles justement grossièrement coupées dans le compost, ça active la décomposition.
0: Mm. Ben c'est parfait.
2: Oui, c'est parfait.
0: Oui. Et puis, alors vous nous parliez aussi de ses vertus médicinales.
2: Oui, tout à fait. C'était une plante qui était donc réputée, mais qui revient un petit peu au goût du jour pour la réparation des tissus, soulager tout ce qui est contusion, entorse, hématome. Donc, ce que je vous propose ce matin, c'est un petit baume qu'on peut faire assez facilement. Il faut récolter en automne cette grande racine, justement, parce que c'est dans la racine ouais. que tout est le secret. On la brosse soigneusement, on la brosse, hein, il faut pas essayer de peler quoi que ce soit. On la coupe en grosses rondelles et on laisse macérer dans de l'huile végétale. Alors moi, j'aime bien utiliser de l'huile d'olive. On peut faire un bain-marie de 2-3 heures. Ça, c'est assez rapide, vraiment doux, ou bien une macération à froid qui, elle, va prendre plusieurs semaines. Et ensuite, on filtre et on utilise cette huile végétale avec 10 grammes de cire d'abeille pour 100 ml d'huile. On mélange rapidement en chauffant et puis on obtient un petit baume qu'on peut utiliser. Ben voilà, moi, j'aime bien l'utiliser sur mes articulations.
0: Oui, mais ça fait quoi?
2: Alors, ben, ça aide à réparer les tissus et justement pour tout ce qui est hématome.
0: Mais c'est genre cicatrisant ou bien c'est...
2: Ah non, parce que ça s'utilise pas du tout sur...
0: Sur des plaies ouvertes.
2: Pas sur les plaies ouvertes. Ah, non.
0: Donc c'est des hématomes, des petites douleurs.
2: Douleurs articulaires, okay. Et choses comme ça. Ouais. Voilà, elle consolide tout ça.
0: La consoude qui consolide.
2: Exactement.
0: D'accord.
2: Et puis pour conclure, je voulais juste dire que ben, c'est une plante qui nourrit la terre, qui fortifie les légumes, hein, qui est bien pour notre compost... qui est également une plante médicinale. Et puis, j'ai l'impression que là, c'est son plus grand secret. C'est qu'en fait, pour être généreux, il faut d'abord être profondément enraciné.
0: Ouais, jolie conclusion, en effet. Je parlais de manger. Elle se mange pas, la consoude?
2: Alors en très... Ça se peut. Donc, la consoude, c'est la cousine de la bourrache que j'aime beaucoup, hein, j'en parle très souvent.
0: Oui. Et elle se mange.
2: La bourrache, elle se mange, la consoude aussi, mais en très petite quantité, mm-hmm. parce qu'en fait, elle contient des alcaloïdes qui peuvent être toxiques pour notre foie si on la consomme en trop grande quantité. C'est pour ça que moi, je la conseille plutôt comme plante médicinale en usage externe, et puis pour la consommation, plutôt la bourrache pour faire des beignets.
0: Voilà. D'accord. Donc, on se contentera de faire ce boom qui fait du bien à nos articulations.
2: Voilà.
0: Merci, Delphine Giraud-Valeton. Est-ce que vous connaissez Herschmatt?
2: Non, ça me dit rien.
0: Ça vous dit rien. Oui. Ben, c'est là qu'on va se rendre tout à l'heure avec Xavier Bloch dans le 5e épisode de sa série Une goutte d'eau dans l'océan sur un arrosage économe. C'est dans le Haut-Valais, figurez-vous. C'est au-dessus de l'Oëch. Et on fera donc la connaissance là-bas d'un champ de céréales qui se contente justement de peu d'eau. Ça tombe bien parce qu'on est en pleine période de sécheresse. Donc, il y a peut-être des leçons à tirer de cette expérience.

0: La pop soul funky du groupe anglais Pasadena en 1988, Tribute Ride On. À 8h30, on file sur la route.
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0: Et en particulier sur l'A2, Chiasso à Chiasso, en direction du Saint-Gothard à la hauteur de Airolo. L'entrée est fermée, l'entrée donc du tunnel. Et puis toujours en direction du Saint-Gothard entre Quinto et l'aire de dosage d'Airolo, un bouchon s'étend sur 1 km et crée une surcharge de trafic et des retards qui peuvent aller jusqu'à 10 minutes. Et puis toujours sur l'A2, en direction donc du Saint-Gothard à Lucerne entre Vassen et Göschenen, un bouchon aussi d'un kilomètre provoque une surcharge de trafic et des retards qui peuvent aller jusqu'à 10 minutes.
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0: On ne pouvait pas mieux s'en rendre compte que cette semaine, l'eau est précieuse et devient rare. Et sans eau, eh bien, difficile de cultiver son jardin. Alors comment gérer cette ressource si vitale pour tout le monde? Arroser malin, sans gaspiller, c'est le thème de notre série d'été, Une goutte d'eau dans l'océan. Dans ce 5e épisode, Xavier Bloch s'est rendu à Erschmatt, dans le Haut-Valais. C'est un petit village perché au-dessus de l'Oëche, sur un plateau à près de 1200 mètres d'altitude. Et à Erschmatt, eh bien, il pleut très rarement et les champs ne sont pas irrigués. Mais le seigle réussit tout de même à pousser. La responsable du petit jardin botanique local révèle les raisons de ce succès botanique.
3: Ça grimpe par ici, hein ?
4: Oui, nous sommes quand même en montagne, à 1200 mètres d'altitude, dans un petit village. Donc oui, soit ça monte, soit ça descend ici.
3: Là, on surplombe le village. Hein.
4: Exactement, on a déjà monté un petit bout. On est en train de monter sur les terrasses. Les terrasses avec le seigle, ils sont toujours un petit peu plus hauts, ici à Erschmatt. Et on va les découvrir.
3: Allez, un dernier petit bout encore. Alors, c'est plutôt sec ici, hein. Il pleut rarement.
4: Mais là, vous avez de la chance parce qu'il y a quand même eu de la pluie cette semaine.
3: Événement.
4: Oui, oui. Cette année a été un peu difficile, surtout en avril, parce qu'on n'a pas eu une seule goutte d'eau.
3: Et pourtant, le seigle réussit à pousser.
4: Oui, pour le seigle, ce n'est pas forcément un grand problème. Il est bien adapté

0: conditions de sécheresse ou de plutôt de, ils poussent vraiment bien sur des surfaces ou des endroits où il y a peu d'eau à disposition. Donc pour le seigle, ça a été pas trop dur.
1: Devine les premières terrasses là, de seigle à Erschmatt. On y est. 1200 mètres et quelques, hein, puisqu'on a dépassé le village d'Erschmatt. Laura Quinlan, vous êtes ingénieure agronome. Vous êtes la responsable du jardin botanique d'Erschmatt. C'est vous qui veillez sur ces parcelles de seigle. Alors on les voit en face de nous. Là, il y a un petit replat surface de seigle qui est cultivé à Erschmatt dans le Haut-Valais ici.
0: Alors les terrasses qu'on cultive, ils font à peu près 3 terrains de foot, un petit peu plus que 2 hectares en total. Donc c'est une jolie surface.
1: De quoi nourrir une partie de la population du village avec du pain de seigle alors.
0: Alors malheureusement, ça ne suffit pas du tout. Donc le seigle que nous produisons ici, nous l'utilisons pour nos groupes qui viennent faire du pain de seigle.
1: Il y a combien de temps que les habitants cultivent du seigle ici à 1200 mètres d'altitude à Erschmatt?
0: Alors ça fait des siècles et des siècles que c'est cultivé. Ça c'est la céréale la plus importante à Erschmatt mais aussi dans tout le Valais. Et puis on a par exemple le four qui a 400 ans. Donc on sait qu'au moins 400 ans que ça a été cultivé ici.
1: Alors c'était indispensable jusqu'en quoi 1900-1950 on était ici autonome en seigle.
0: Oui, alors la population d'ici elle a dû être autonome parce qu'il n'y a pas eu de route. La route elle est arrivée plutôt un peu tardive comparée aux autres villages en Valais. Donc elle est arrivée dans les années 50 et c'est jusqu'à ce moment-là qu'il fallait cultiver son propre seigle.
1: Pour être autonome, pour avoir quelque chose dans le ventre quoi.
0: Oui, le seigle ça a été vraiment une céréale très importante pour l'alimentation. Après tout ce qui est la transformation, le stockage, le battage, après la mouture et aussi le pain de seigle, c'est toute une tradition qu'on retrouve encore ici à Erschmatt. Parce que c'est quand même une culture, ça fait partie du patrimoine naturel du Valais. Et donc c'est aussi important de continuer la culture.
1: Alors j'essaie de mesurer aux épis, hein, 1m60, 1m70. Bon, les épis sont pas encore bien fronis, mais ils vont grossir d'ici la fin de l'été.
0: Oui, tout à fait. Là, la floraison, elle vient de se finir. Donc les graines vont se développer ces prochaines semaines.
1: Il y a quelque chose qui m'intrigue, Laura Quinlan. Vous êtes montée là avec une bêche à la main. Pourquoi vous avez pris une bêche avec vous?
0: Alors j'ai pris une bêche pour vous montrer les racines du seigle. Parce que une raison pourquoi le seigle pousse bien sur les surfaces plutôt secs, c'est qu'il arrive à faire des racines très profondes. Et puis c'est ce que je vais vous montrer.
1: Ah ben, je pensais que ça allait être plus difficile. C'est pas sec à 100% hein, encore.
0: Oui, on a eu de la pluie hier, avant-hier, donc c'est très bien pour faire sortir un petit peu les racines. Alors la terre, elle est plutôt légère ici, elle est pas très, aussi assez maigre, mais on trouve quand même pas mal de cailloux, mais la terre, elle est assez adaptée au seigle.
1: Et là, on vient de sortir une première motte, vous la posez sur la bêche, et puis on va s'intéresser aux racines. Alors ça, c'est l'œil de la scientifique, de la professionnelle, je regarde, vous en prenez deux, trois dans les mains. Qu'est-ce qui vous frappe dans ces racines qui mesurent quoi? On va dire une dizaine de centimètres de long, c'est ça?
0: Il y a sûrement des racines qui vont beaucoup plus profondément, mais c'est très difficile de les sortir parce qu'ils sont tellement fines. Là, on voit aussi des racines qui sont vraiment très très fines. Ils descendent directement et puis en hauteur, on n'en trouve pas vraiment. Ils ont vraiment descendu puis il y a tout plein de fines, très fines racines en profondeur.
1: C'est la stratégie du seigle pour s'adapter à ce terrain très très sec.
0: Oui, le seigle ici, il n'a pas le choix que de faire des racines bien profondes pour aller chercher l'eau.
1: Vous l'emportez pas, cette motte, on va la remettre en place, là.
0: Oui, on va la remettre en place, tout à fait.
1: Voilà, ni vu, ni connu. Alors l'eau, elle est à quelle distance? Parce qu'il y a bien de l'eau à Erschmatt. Mais pourquoi est-ce qu'il n'y a pas d'eau? Pourquoi les habitantes et les habitants d'Erschmatt n'ont jamais irrigué ces parcelles?
0: Parce qu'ici à Erschmatt, il n'y a pas d'eau qui passe.
1: Oui, mais on aurait pu construire des bises, comme en face.
0: Oui, mais construire des bises, c'est un travail énorme. Et puis l'eau qui est à disposition pour les surfaces agricoles, ça a été utilisé dans l'autre partie du village pour irriguer les prés et puis aussi les jardins.
1: cultiver du seigle avec très très peu d'eau, alors c'est une certaine difficulté, ça marche, hein. On en a eu la preuve aujourd'hui, depuis des siècles ici, dans ce village haut-valaisan. C'est un enseignement finalement pour celles et ceux qui ont pour le moment la chance d'avoir un peu plus d'eau qu'ici, mais ça pourrait changer ailleurs aussi, et là on va venir vous demander des conseils peut-être.
0: Oui, tout à fait, il y a beaucoup de visiteurs qui viennent voir comment on le fait ici, et puis qui pensent peut-être à reprendre des surfaces, et puis ils réfléchissent à prendre soit du blé, soit du seigle, d'autres choses.
1: On va redescendre au village en pensant à celles et ceux qui moissonnaient ici et qui transportaient tout sur le dos jusqu'au moulin.
0: Alors c'est assez un point assez intéressant, Erschmatt, on n'a pas eu de moulin ici. Donc en fait, il fallait, après le battage, il fallait transporter les graines jusqu'au village à côté, soit à Gouttet, soit à Bralch, et puis reprendre la farine.
1: Et le pain de seigle, à base de seigle qui s'est nourri de très très peu d'eau, il a un goût assez particulier, j'imagine.
0: Oui, alors le seigle ici, il a certainement un goût un peu spécial. Mais c'est plutôt le pain et la manière de fabriquer qui fait le goût du pain de seigle. Donc on a plutôt des graines qui sont un peu bien longues, mais qui n'ont pas beaucoup de farine dedans. Ça veut dire qu'il y a beaucoup de son de tout ce qui est autour de la graine, mais pas beaucoup de farine. Ça, c'est une chose qu'on remarque assez bien dans les céréales qu'on cultive ici à Erschmatt.
2: C'était l'ingénieur agronome Laura Kuonen, responsable du jardin botanique d'Erschmatt, au micro de Xavier Bloch. Et à noter que ce jardin organise régulièrement des visites guidées à travers les cultures de céréales, avec la possibilité de préparer du pain de seigle et de le cuire dans le four banal du coin. Une goutte d'eau dans l'océan, c'est une série proposée par Xavier Bloch. 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Dimanche prochain, dans le sixième épisode de cette série, vous découvrirez comment Neuchâtel valorise les espaces résiduels sans avoir besoin de les arroser.

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1: Le petit pêcheur, un petit conte de sagesse chanté par Manon Lisa. Manon Lisa qui s'est fait connaître sur les réseaux sociaux à travers ses détournements de chansons. Elle s'emparait des tubes de rap pour en faire des manifestes féministes.
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1: Et les dernières questions reçues cette semaine auxquelles on va répondre maintenant. On a cette question de Laurence qui s'inquiète de punaises. Elle nous a envoyé justement des photos de punaises sur une feuille. Elle se demande si justement, elle sait pas que c'est des punaises, hein, mais ça ressemble. En tout cas, c'est des insectes qui sont un petit peu en cette forme de losange. Et puis elle se demande ce qu'elle peut faire dans son jardin potager contre ces insectes. Alors je ne sais pas qui s'est emparé de cette question. Je crois que c'est vous, Cyril. Hein.
3: Exact. Donc oui, c'est effectivement des punaises, et puis elle nous dit qu'elle a traité avec de l'ail et puis que ça n'a pas fonctionné. Alors c'est vrai que l'ail a des effets répulsifs, mais après ça reste des solutions naturelles et des fois c'est pas toujours efficace à 100%. Alors pour les punaises, il y a plusieurs choses qu'on peut faire. Déjà, il faut favoriser les auxiliaires. Plus on a de diversité dans le jardin, plus on a potentiellement des prédateurs de ces ravageurs. Donc ça, c'est important. Favoriser les auxiliaires avec des jardins qui sont favorables à leur présence, avec des mélanges de fleurs variées, des zones avec des structures. Et puis après, on peut aussi les ramasser à la main tôt le matin quand elles sont encore peu mobiles.
1: Les punaises, donc.
3: Les punaises, oui, tout à fait. Et puis la méthode la plus simple, en fait, c'est de couvrir les cultures sensibles avec un filet à fine maille, et puis ça empêche que les punaises viennent sur les plantes. Donc voilà, c'est la solution la plus simple.
1: Parce qu'elles font quoi comme dégâts?
3: Alors les punaises, en fait, elles vont piquer les plantes et puis se nourrir de la sève, des fruits et des feuilles. Et puis du coup, ça peut déformer les fruits, et puis certains fruits peuvent avoir des goûts bizarres.
1: D'accord, c'est les petits trous qu'on voit. On voit sur la photo qu'il y a des petits trous sur la feuille.
3: Je pense que c'est ça.
1: Ça,
3: oui.
1: C'est les punaises qu'on fait ça.
3: Exact. D'accord.
1: Donc, soit les solutions manuelles, soit des solutions, disons un peu plus, comment on va dire, élaborées. Là, il n'a pas marché, mais on peut essayer d'autres choses.
3: Exact.
1: Merci Cyril pour vos conseils. Et puis on a encore cette question de Stéphanie Nguyen qui nous parle de ses hortensias. Mes hortensias ont plus de 15 ans et chaque année, j'ai une belle floraison jusqu'à l'automne. Cette année, ils sont brûlés à 80% et pourtant, depuis cette période de canicule, je les ai arrosés chaque fois que les feuilles sont tristes. Ils sont à mi-ombre, mais quelques heures d'exposition aux rayons obliques du soleil les ont brûlés. Alors, est-il possible de déplacer les mottes vers un autre endroit plus ombragé, tailler les tiges de fleurs brûlées en gardant deux yeux, ou garder les branches non fleuries, déplacer la motte, planter dans des trous garnis de terre de bruyère? Voilà, elle nous dit que ça fait beaucoup de travail, mais est-ce qu'il y a un espoir de réussite, Quentin Otto?
4: Alors, c'est vrai que c'est une année qui est assez compliquée pour les hortensias, surtout qu'on a eu plusieurs jours d'affilée à plus de 30 degrés, ce qui est vraiment quelque chose de compliqué pour l'hortensia, même pour des plants qui ont été plantés il y a plusieurs années. Ils n'y échappent pas à cette canicule, à ces chaleurs. Donc, ce que je peux essayer de conseiller, peut-être avant de faire une déplantation, une replantation de ces plants, c'est peut-être de venir faire un bon paillage au pied des hortensias, comme on le dit souvent, pour essayer de garder cette humidité et cette fraîcheur au pied. Et pas hésiter à faire un paillage assez large autour de l'hortensia, pas juste vraiment au pied, essayer d'étendre la zone. Mmh. Ensuite, faire des arrosages assez abondants, soit tôt le matin, soit le soir. Et observer si, après ces arrosages, les feuilles restent tristes, comme elle nous dit. Et observer si ça reste le cas le soleil une fois couché, et voir du coup si c'est un problème de manque d'eau ou si c'est un autre problème. On peut aussi installer un ombrage, peut-être un parasol ou quelque chose pour essayer de protéger du coup l'hortensia des rayons lumineux et d'essayer de réduire la température qu'il va subir pendant ces canicules. Mmh. Voir si ça a un effet. Et après, alors effectivement, on pourrait entreprendre peut-être une replantation, mais c'est vrai que ça va être quelque chose qui va être assez contraignant pour l'hortensia, surtout pendant ces périodes de chaleur. Il va certainement encore moins apprécier. Donc si on aimerait le replanter, de toute façon, il faudrait favoriser peut-être une replantation au printemps, et pas maintenant, parce que maintenant, pendant les canicules, ça va être compliqué. Il va vraiment subir encore plus la chaleur, mm-hmm. sachant qu'on va lui couper des racines pour le déterrer. Et donc si on le fait, en plus il faudrait entreprendre une motte qui soit assez importante, vu que ça fait 15 ans qu'ils sont là, donc les racines sont quand même assez importantes. Donc voilà, peut-être essayer des choses un peu plus simples avant de le déplanter.
1: Eh bien voilà Stéphanie, bonne chance avec vos hortensias et puis tenez-nous au courant si jamais vous avez réussi à trouver une solution pour les sauver. Et puis on parlait de la consoude tout à l'heure, je ne sais pas si vous avez vu ce mail Delphine, d'une auditrice qui se demande si ça fait, alors elle nous dit sa fille s'est tordue la cheville et elle a de la consoude et elle a un baume qu'elle a fait justement à partir de consoude. Elle se demande si ce baume peut être utilisé par des femmes enceintes. Vous savez si...
5: Ou alors là, il faut aller chercher l'information.
1: Oui. Mais... oui. Alors moi, j'ai fait une rapide recherche et j'ai vu que c'était plutôt déconseillé. Mm-hmm. Alors je ne sais pas si de votre côté, vous aviez la même information, mais que c'était plutôt déconseillé pour les femmes enceintes. Moi, je pense que c'est mieux d'en parler peut-être à son gynéco, à son médecin, hein, avant d'utiliser. Parce que même si c'est des méthodes naturelles, on ne sait pas trop. Hein, voilà. Et puis comme vous l'avez dit, c'est justement comme c'est bourré d'oligo-éléments, voilà, nous, on ne sait pas trop ce que ça peut faire sur des femmes enceintes. Donc voilà ce qu'on peut répondre à Anne-Françoise. Il est 8h48, place à notre tour de table final. Voilà, l'équipe au complet donc est dans ce studio. Jacques Maillard, Delphine Giraud-Valoton, Cyril Allenbach et Quentin Noto. Et Jacques, vous nous parlez, on vient d'en parler d'ailleurs avec Quentin, de paillage.
6: Oui, c'est peut-être un petit peu bateau de répéter ça, mais c'est vrai que on parle beaucoup de du manque d'eau, de la sécheresse, qu'il faut beaucoup arroser. Mais c'est vrai qu'avant d'arroser, de penser à couvrir le plus possible le sol autour des plantes pour diminuer l'évaporation par le soleil direct, maintenir un peu de fraîcheur par l'ombrage que ça va faire. Et puis, quand on parle de paillage, la paille de céréales est quand même un des meilleurs paillages, dans le sens que si il devait venir tout d'un coup une période plus humide, c'est quand même un paillage qui sèche assez vite, qui peut s'essuyer, comme on dit. Ça fait pas un amas compact, et puis ça fait, c'est un peu aéré, et puis ça apporte suffisamment justement d'ombrage, donc d'encourager vraiment ça si ça n'a pas encore été fait. Parce que vraisemblablement, on n'a pas tellement de précipitations qui sont annoncées au cours d'un, même quand on regarde à 15 jours.
1: C'est assez inquiétant.
6: Ouais, on commence à, il y a de quoi s'inquiéter. Et puis c'est vrai que les jardins sont en souffrance, hein. Ça, c'est bien banal de le dire, quoi. Ouais.
1: Le paillage, c'est à renouveler, régulièrement, bien.
6: Avec la paille, c'est un paillage qui dure toute la saison, en fait. C'est vrai que c'est une matière qui est suffisamment, aérée et puis quand même, lignifié avec la cellulose des fibres, qui fait que ça va pas se décomposer trop vite. Justement, ça va garder ce côté un peu manteau. Si on emploie du gazon, des choses qui sèchent trop vite ou bien qui se compactent quand c'est mouillé, on n'a pas le même effet, quoi. Je trouve que c'est vraiment, je trouve que c'est le plus simple, en fait, économiquement aussi le moins cher. Donc c'est là, les récoltes de céréales ont été faites, donc je pense que c'est pas difficile de trouver
1: de la paille. Bon paillage. Quentin, vous nous parlez d'arbres dans le potager.
4: Oui, moi je pense qu'il faut motiver les gens à planter un petit peu plus d'arbres dans leur potager et créer du coup de l'ombre naturelle. On peut planter des arbres fruitiers, par exemple, je sais pas, un abricotier ou un figuier qu'on va essayer de maintenir quand même assez serré pour pas qu'ils prennent trop de place, et puis créer des zones d'ombre dans le jardin. Parce que moi, j'ai pu observer dans mon potager que les zones qui étaient couvertes certaines parties de la journée par des arbres se comportaient beaucoup mieux que les zones qui étaient exposées en plein soleil toute la journée. J'ai des plants qui sont plus vigoureux, qui sont plus beaux, plus gros, qui produisent plus. Et en plus, si on peut mettre en plus des arbres fruitiers en plus dans son potager, on rajoute une récolte. Donc c'est donnant finalement.
1: D'accord, mais est-ce que les arbres fruitiers ne vont pas justement prendre tous les nutriments de la terre au détriment justement du potager?
4: Alors moi, c'est pas quelque chose que j'ai pu observer. Après, certainement qu'ils vont se nourrir aussi un petit peu, mais en faisant un amendement régulier chaque année, on va toujours apporter des nutriments. Et je pense que tout le monde peut trouver son bonheur.
1: D'accord, et vous conseillez abricotier ou figuier? Mais alors là, il faut être plutôt dans le sud.
4: Moi, vous savez, on est bientôt dans le sud aussi. Si.
1: On y est de plus en plus, hein, dans le sud, c'est vrai, en tout cas au niveau de la météo.
4: Oui.
1: D'accord. Delphine, vous nous parlez de figues?
5: Ouais, on rebondit justement sur. Oui, moi je conseille aussi de planter des figuiers. Il va falloir réfléchir un petit peu, pas juste à l'année prochaine, mais aux années à venir. Et puis, je trouvais que le figuier c'était vraiment un super arbre parce que il fait suffisamment d'ombre. Ça peut être dans le jardin, mais ça peut être aussi près d'une terrasse, par exemple. Mmh. Et l'idéal, c'est qu'il perd ses feuilles en hiver. Donc
1: Jolie feuille d'ailleurs.
5: Ouais, très jolie feuille qu'on peut utiliser, hein, qui se consomme également. Les figues se consomment.
1: Ah, les feuilles se consomment aussi.
5: Oui. Alors pas aujourd'hui les recettes, Philippe.
1: Non, mais je savais pas que ça se consommait. Moi, j'adore les figues, mais les feuilles, je savais pas qu'on les consommait aussi.
5: Donc voilà, ouais, moi, c'est ça que je voulais dire. J'ai eu beaucoup d'auditrices et d'auditeurs ce matin qui ont posé des questions de figues sur justement la maturité des fruits, comment ils évoluaient cette année. C'est vrai que les figuiers sont assez beaux, hein. Il y a pas beaucoup de figuiers qui sont attaqués, abîmés. Les figues sont belles. Il y a déjà, sur certaines variétés, des figues qui ont été récoltées. Il y en a certains, peut-être, qui souffrent quand même un peu de stress hydrique. Hein. Ça dépend comment est nos sols. Hein. C'est pas les...
1: Ça a aussi besoin de beaucoup d'eau?
5: Pas tant, mais quand même un petit peu. Ça dépend l'âge du figuier. Mais je conseillerais aux auditrices, auditeurs, s'ils ont un peu de place, de mettre un figuier. Ça va être cadeau pour les années à venir.
1: Voilà, figuier, donc, pour faire écho aussi à ce que vous disiez, Quentin, pourquoi pas le planter dans votre potager. Et puis, Cyril, enfin, vous nous avez posé une petite colle au début d'émission avec l'Edelweiss. Pourquoi et comment l'Edelweiss est devenu un symbole de la Suisse avec ce pot d'Edelweiss que vous nous avez amené. Alors, personne n'a osé démettre d'hypothèses. Hein. J'ai checké un petit peu les mails, j'avais fait un petit appel à auditrices et auditeurs, mais personne n'a osé mettre d'hypothèses. Alors, dites-nous le fin mot de l'histoire, Cyril.
3: Alors, avant d'y répondre, j'ai déjà envie de déconstruire une idée reçue et je vous informe que l'Edelweiss, elle n'est pas suisse. Oh. Elle n'est même pas née dans les Alpes. Donc voilà, on déconstruit déjà un mythe. Et c'est une plante qui est originaire d'Asie et puis de l'Himalaya et du Tibet. Et c'est à la fin de la dernière glaciation, il y a 15 000 ans d'années, qu'elle s'est progressivement étendue et puis qu'elle a colonisé les Alpes où elle s'est plu. Et puis, comment elle est devenue un symbole de la Suisse? Ça a commencé au 19e siècle avec l'essor de l'alpinisme et du tourisme alpin. L'Edelweiss, elle pousse dans des endroits escarpés, assez difficiles d'accès. Et puis, du coup, aller l'accueillir, c'était considéré comme un acte de bravoure. Donc, elle est un peu devenue le symbole du courage, de l'aventure et puis de notre lien avec la montagne. Puis après, pendant les deux guerres mondiales, il y a certains soldats qui la portaient comme porte-bonheur. Donc ça a renforcé son image de fidélité et de courage. Et donc c'est au fil du temps qu'elle a fini par incarner bien plus qu'une fleur. Donc aujourd'hui, elle représente notre lien avec la montagne, tout ce qui fait notre identité, mais aussi des valeurs de qualité, de pureté et d'authenticité. Et ce que je trouve très drôle, c'est que c'est une fleur venue d'Asie qui est l'un des symboles les plus suisses.
1: C'est vrai. Vous parliez de compagnie aérienne. On la retrouve aussi comme symbole de Suisse Tourisme, qui en a fait son emblème. Et puis, ces fleurs qui sont assez grandes, finalement. Moi, je voyais ça plus petit. Mais en fait, là, elles font 25, presque 30 centimètres, celles que vous nous avez.
7: Ça, c'est l'effet de la plaine, parce que quand on les voit en altitude, elles sont
1: plus petites.
7: Surtout cette année.
1: Elles sont un peu plus ratatinées. Voilà, merci à tous les quatre. Merci Jacques Maillard, Delphine Giraud-Valeton, Cyril Allenbach, Quentin Noto, d'avoir répondu vaillamment aussi aux questions des auditrices et auditeurs. Continuez de le faire, côté jardin, @rts.ch, durant la semaine, et puis on vous répondra dimanche prochain. Un bon dimanche à tous les quatre.
3: Merci.
7: Merci.

0: nostalgie des années 80 avec ce tube du groupe norvégien Ara. J'en profite pour saluer notre programmateur musical Willy Dezelu qui a choisi la palette des musiques diffusées dans ces 3 heures d'émission. Côté Jardin, c'est tout pour ce dimanche, mais vous pouvez en tout temps nous adresser vos questions par email, hein, côtéjardin@rts.ch, avec des photos si possible, hein, pour qu'on puisse identifier au mieux votre problème et vous répondre de la façon la plus appropriée. Merci à Emma Tari, notre assistante, à Lucie Covier, notre attachée de production, Ismaël Gonzato était en régie, Clarisse Christovao à l'édition numérique. 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
0: À suivre sur RTS Première, les échos de vacarme consacrés ce matin au risque et à la prévention de la noyade. Je vous souhaite un excellent dimanche à l'écoute de RTS Première. Je vous retrouve dimanche prochain.
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0: Merci de nous être fidèles. Il est 9h et voici le journal.
2: Dominique Chauffa.
3: La fête du 1er août a failli mal se terminer du côté de Saint-Pré, dans le canton de Vaud. La barge sur le lac Léman qui servait de plateforme de lancement de feux d'artifice a pris feu et les fusées se sont déclenchées sous l'effet de l'incendie. Elles ont explosé dans tous les sens. Aucune information officielle ne fait état de blessés. La situation sur le front des incendies en France est stabilisée dans le Var, mais le combat continue en raison des vents changeants. Et en Gironde, la plupart des personnes évacuées ont pu regagner leur domicile. Le méga-feu est fixé, même s'il n'est pas encore éteint. Et puis la Grèce, épargnée en début d'été, se bat elle aussi contre les incendies. Des centaines de pompiers sont engagés pour combattre les flammes qui ravagent notamment une station balnéaire très fréquentée, Porto Germano. Le vent souffle violemment et la région d'Athènes et une partie de l'île d'Eubée ont été placées en état d'alerte maximum depuis hier. L'association marocaine des droits humains demande l'ouverture d'une enquête indépendante sur les causes de l'afflux inédit de migrants entre le Maroc et l'enclave espagnole de Ceuta. Des dizaines de milliers de Marocains ont rejoint l'Espagne après la propagation d'une rumeur annonçant l'ouverture de la frontière. Avant d'être renvoyés au Maroc, pour la quasi-totalité d'entre eux, au moins 67 personnes sont décédées selon les autorités espagnoles, près du double selon l'association marocaine. Les politiciens suisses véhiculent davantage de stéréotypes de genre que la population. Une étude des universités de Genève et de Lausanne révèle que 35% d'entre eux associent l'ambition aux hommes, contre moins de 25% des citoyens. L'enquête se base sur les réponses d'environ 2000 candidats et candidates aux élections fédérales de 2019 et 2023. Selon la chercheuse Anke Tresch, citée dans Le Matin dimanche, cette façon de voir reflète un monde politique très genré où les femmes restent sous-représentées dans les commissions les plus influentes. 13 personnes sont mortes hier soir au Pérou dans le crash d'un petit avion transportant des touristes étrangers partis admirer les lignes de Nazca, l'un des principaux sites archéologiques de la région. Parmi les victimes se trouvaient 7 Italiens, 2 Allemands et 2 Espagnols. En cyclisme, le Tour de France Femmes se déroule en terre romande ce week-end. Et hier, la Néerlandaise Lorena Wiebes s'est emparée du maillot jaune après avoir remporté à Lausanne la première étape de ce tour. La Zurichoise Noémie Rueg signe la 5e place. Cet après-midi, les cyclistes vont parcourir 149 km entre Aigle, dans le canton de Vaud, et Genève. On jette encore un œil à la météo. Le temps s'annonce ensoleillé aujourd'hui, en tout cas jusqu'à l'arrivée des nuages cet après-midi en montagne. Des orages sont probables dans les Alpes, voire dans l'arc jurassien. Il fera jusqu'à 33 degrés. Demain, les passages nuageux en matinée vont céder leur place au soleil avant le retour d'un ciel orageux. L'après-midi, les thermomètres grimperont jusqu'à 35 degrés.
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4: Bonjour, moi j'avais dû aller apprendre à nager à l'âge de 4 ans et c'était il y a très longtemps. Et à ce moment-là, bon, peut-être que c'était pas pour tout le monde pareil, mais en tout cas nous, on nous jetait à l'eau, on avait notre fond et puis c'était des petits bassins scolaires où tout d'un coup on se retrouvait sans fond parce que le prof avait changé le fond et du coup on hurlait dans l'eau et en fait il nous jetait il nous tendait une grande perche en bois. Je pense qu'aujourd'hui, on a des méthodes plus douces envers les enfants parce que moi, j'ai adoré l'eau. Enfin, pas tout de suite, hein. Il m'a fallu quand même du temps. Après, j'ai fait 10 ans d'entraînement de natation. Pour moi, l'eau, c'est une seconde nature. Je prends même encore maintenant des entraînements de piscine en groupe, tellement j'aime ça. Mais en fait, je me dis que ça aurait pu traumatiser des gens, ces genres de méthodes. Et puis aujourd'hui, j'ai entendu le témoignage sur les Aquarius. Je voulais juste dire que j'avais été très très touchée, que moi-même j'ai eu l'occasion de connaître un Érythréen qui est arrivé ici en tant que mineur non accompagné. Je crois qu'il avait 17 ans. Il est très pudique, donc il m'a pas vraiment raconté, mais j'ai juste entendu qu'il avait effectivement traversé les eaux sur un matelas pneumatique et puis qu'il y avait des gens qui tombaient, qui se noyaient, etc. Donc voilà, toujours se dire que les gens ne font pas ça par plaisir, mais juste par survie.
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3: Bonjour à vous. L'Organisation mondiale de la santé estime que chaque année, plus de 300 000 personnes meurent noyées. Sont en cause l'absence de cours de natation à l'école, le manque de prévention ou encore le manque d'accès à des infrastructures de sauvetage adéquates. Les populations des pays les plus pauvres sont les plus vulnérables, mais la Suisse recense tout de même 4000 accidents de baignade par an, dont une cinquantaine s'avère mortelle. Dans cette émission proposée en nouvelle diffusion, nous allons voir pourquoi les noyades ont tendance à augmenter ces dernières années sous nos latitudes, pourquoi les femmes et les hommes ne sont pas égaux face aux noyades et comment prévenir les risques. Pour en parler ce matin, nous avons le plaisir de recevoir Claudine Burton-Jangros. Bonjour à vous.
5: Bonjour.
3: Vous êtes sociologue spécialiste de la santé et aussi spécialiste du risque, professeur ordinaire à l'Université de Genève. La sociologie du risque, qu'est-ce que c'est ?
5: La sociologie du risque s'intéresse à comment les sociétés font face aux dangers de différentes manières. Et puis dans les sociétés modernes, scientifiques, rationnelles, on se penche sur les risques qui sont des mesures calculées de qu'est-ce qui pourrait arriver pour essayer de prévenir au mieux. Mais ce que la sociologie montre, c'est qu'il y a à chaque fois des arrangements sociaux et une acceptabilité sociale des risques qui doit être prise en compte.
3: Avec nous depuis nos studios de Paris, Valérie Schwab, bonjour à vous aussi.
6: Bonjour.
3: Vous êtes docteur en sciences du sport et de l'activité physique, professeur agrégé d'éducation physique et sportive. Une réaction, Valérie Schwab, au témoignage qu'on vient d'entendre. Vous qui êtes une nageuse chevronnée, qui enseignait aussi la natation, vous utilisez un bâton en bois, une perche en bois, comme le disait cette dame?
6: Non. Les méthodes ont évolué. En tout cas, plus de perches, mais des perches pour la surveillance, ça peut être utilisé. Et le jeter dans l'eau, il y en a encore, malheureusement, qui subissent ce genre de pédagogie, mais on a fait quand même beaucoup, beaucoup de progrès. Il y a notamment la mise en place du plan aisance aquatique en France, piloté par Roxana Marie Signanou, qui était l'ancienne ministre, où c'est plutôt des tâches qui sont proposées aux enfants pour les familiariser avec l'eau, entrer sous l'eau, s'allonger, se propulser, enfin tout un tas de situations que les enfants choisissent ou pas de faire.
3: Et vous, comment vous avez appris? Vous vous souvenez? Vos premiers souvenirs dans l'eau?
6: Alors moi, j'ai appris toute seule.
3: Ah bon?
6: C'est ça qui est drôle, oui. Mais dans un contexte très favorable, c'est-à-dire qu'autour de moi, les gens étaient apprenaient à nager, je regardais les moniteurs, mais moi, je ne voulais pas qu'on m'apprenne, j'ai appris toute seule. Mais après, j'ai été très très rapidement en club et j'ai passé plus d'une vingtaine d'années à m'entraîner et à nager.
3: Et vous, Claudine Burton-Jangros?
5: J'ai appris avec l'aide de mon frère et de ma sœur, si je me souviens bien. C'était un peu laborieux. Et je dois dire, je ne suis pas une très grande fan de la natation aujourd'hui.
3: Quand on parle de noyade, Valérie Schwab, on pense immédiatement à la mort. Or, une noyade n'est pas forcément... il n'y a pas forcément une issue fatale. Comment est-ce qu'on définit ce terme ?
6: Alors, il y a plusieurs stades qui sont définis pour la noyade. On dit 5 stades. Le premier qui est plutôt un stress aquatique, une panique, mais pas d'eau dans les poumons ni de choses comme ça. Le deuxième qui est une apnée. Souvent, les enfants, quand ils tombent dans l'eau, dans les piscines, ils ont cette phase-là, on peut aller les chercher vite fait. Le troisième stade, c'est plus compliqué, il y a de l'inhalation de l'eau. On peut imaginer des gens un petit peu en panique dans la mer avec un peu d'eau et qui commencent à boire. Le quatrième, c'est l'asphyxie avec des convulsions. Et le dernier, évidemment, c'est un arrêt cardiaque et l'apnée.
3: Et qu'est-ce qu'on entend par noyade sèche? On entend parfois ce terme?
6: La noyade sèche, c'est plutôt cette inhalation d'eau, mais qui va avoir des conséquences quelques heures plus tard. Donc en fait, l'enfant, par exemple, il a bu de l'eau, et il a fait une petite noyade, et en fait, il va avoir un comportement anormal après, quelques heures après. C'est ce qu'on appelle la noyade sèche, il peut faire un accident, et là, c'est un petit peu grave. Le premier stade, c'est le plus fréquent quand même, c'est celui où d'un bouchon, quelqu'un qui a un stress aquatique et qui fait des va-et-vient au niveau de la surface. C'est plutôt ça le premier stade sur lequel on intervient le plus fréquemment.
3: Oui, parce que vous aussi en tant qu'enseignante, vous êtes confrontée, j'imagine, régulièrement à ce genre de cas et à des noyades aussi plus graves.
6: Oui, j'ai déjà eu à intervenir. Et par exemple, ça m'est arrivé plusieurs fois, et la dernière fois, c'était un homme d'une forte corpulence qui était sur le dos et qui n'arrivait absolument plus à se mettre dans la position debout. C'est l'équilibre qui est corrompu, enfin qui n'est pas le même dans l'eau. Sa femme qui était là est venue me chercher pour que je puisse l'aider à se redresser. Il a été ensuite pris en charge par des sauveteurs. Mais ça, ce sont des choses qui arrivent très souvent, de ne pas réussir à passer de cette position dorsale ou ventrale à la position debout. Surtout quand on a un schéma corporel qui change, qui se transforme, ou qu'on a une flottabilité un petit peu différente. Dans ces cas-là, c'est vrai que la bonne solution, c'est de nager à deux, d'avoir quelqu'un comme cette dame qui veillait sur son mari, ça c'est important, puis dans des zones surveillées, ça c'est aussi quelque chose d'important.
3: Nous allons parler prévention dans le premier extrait des reportages diffusés toute cette semaine dans Vacarme. Nous embarquons tout de suite à bord du Renard 965, le bateau de la police genevoise qui sillonnait cet été les eaux du Léman pour prodiguer ses conseils et mise en garde.
7: Bonjour monsieur, dame. Ça va, tout se passe bien? Allez, baissez la musique, j'ai le temps du contrôle, 2 minutes.
8: Ok.
7: C'est de la chance. Aujourd'hui, on vient donner des conseils et des cadeaux.
8: Ok.
9: C'est très important, il fait beau, l'été va être long. Si vous allez dans l'eau, par exemple, vous allez faire quoi avant d'aller dans l'eau?
10: Faut peut-être mettre un peu d'eau sur la peau avant de partir dans l'eau.
7: Ça me paraît une bonne idée.
10: Ouais.
7: S'habituer à la température.
10: À fond.
7: Qu'est-ce qu'on peut éviter sinon aussi? Ah là, c'est pas votre cas, hein. Je dis pas que c'est le cas. Mais...
9: De boire?
10: Bah, ouais, de boire et puis de manger surtout, quand bien finir de manger.
7: Voilà, si on mange, bien laisser le temps à la digestion, pas trop manger, et puis couper bien le moteur de ces petits bateaux, parce qu'on peut vraiment avoir des accidents, et ça arrive chaque année, des gens qui se font couper par leur propre moteur.
10: Ah oui, ça j'ai vu aussi, ouais.
9: Elles sont où vos bouées de secours?
10: C'est ici, là.
9: C'est bien de voir, voilà.
7: De savoir où est ce matériel, c'est toujours utile, hein, si jamais tout d'un coup vous êtes en difficulté.
9: Et qu'est-ce que vous faites si un de vos amis, là, il a un problème, vous voyez qu'il est dans l'eau, il vous appelle, vous faites quoi?
10: C'est qui ça, un nageur, on saute dans l'eau.
11: On va le récupérer,
10: pas mon père.
7: Qu'est-ce que vous pouvez faire avant de nous mettre vous dans l'eau?
10: On met le gilet.
7: Ouais, vous pouvez lui lancer le gilet aussi.
10: Ouais, le lancer le gilet, ça, puis mettre le gilet pour aller le rejoindre aussi.
7: Ça, c'est une bonne idée parce que les gens qui se noient, elles vont être terrorisées, elles vont s'agripper à vous, puis elles peuvent vous noyer, vous aussi.
10: Oui, ça, c'est
7: même si vous êtes
10: courant,
7: noyé.
10: Ça, ouais.
12: Ça vous est arrivé de sentir que votre, j'allais dire, héroïsme pouvait vous mettre en danger? Ou votre volonté de sauver quelqu'un pouvait vous mettre en danger?
7: Effectivement, ça peut nous mettre en danger parfois, mais c'est aussi dans notre formation de savoir quelles sont nos limites. Les pompiers français ont une autre approche, si je ne me trompe pas, leur credo c'est sauver ou périr. Les pompiers de Paris, à Genève, c'est pas du tout ça. On n'a pas cette volonté de mourir pour sauver. On estime que notre vie en vaut aussi la peine. Et puis ben, on va se mettre en danger dans une certaine limite. Le fait de se mettre à l'eau, c'est un peu entre guillemets le secours ultime et c'est le niveau le plus dangereux. Il y a un sauvetage qui peut paraître bête, mais juste de dire aux gens, monsieur, nagez vers moi. Ça peut des fois calmer les gens et se dire « Ah oui, mais en fait, je peux nager. » De parler avec la personne ou de l'atteindre, c'est déjà 2 solutions sans nous se mettre en danger qui peuvent sauver la personne.
12: Quand on vous voit là, avec ce lac qui scintille le vent dans les cheveux, ça pourrait donner envie comme type d'intervention policière.
8: Certes, c'est effectivement des moments de patrouille privilégiés en quelque sorte hein, qu'on a là. On a de l'exceptionnel matériel, on a des super collègues. Après, il y a tout le côté plongée, tout le côté recherche. Voilà, on a quand même une relation particulière avec toutes ces recherches. Ça peut, et je sais hein, d'aveu de quelques collègues, que bah, d'aller plonger pour aller chercher une personne décédée, c'est quelque chose qu'ils n'envisagent pas. Donc ça, je peux aussi l'entendre, hein, c'est pas un truc évident. Personnellement, c'est quand même un contact charnel qu'on a avec une personne décédée. D'ailleurs, une de mes premières levées de corps subaquatiques, j'étais sauf erreur encore stagiaire à la navigation, donc je suis tombé nez à nez en quelque sorte avec la victime, et je me suis retrouvé tout seul, mes collègues étant à 5 mètres, mais la visibilité étant pas bonne, et ça fait bizarre.
12: Mais ça fait peur ou...
8: Non, peur ça fait pas. C'est une dépouille, c'est un corps sans vie.
12: Et vous vous souvenez de l'expression de son visage ?
8: Figé, calme. C'est vrai, serein, il n'y a pas de grimace, on pourrait se dire, endormi, voilà, simplement.
12: Donc les yeux fermés ?
8: Les yeux ouverts.
3: C'était un reportage signé Jonas Paul. Claudine Burton-Jeangros, en quoi est-ce qu'il interpelle la sociologue spécialiste du risque que vous êtes ?
5: Alors, différents aspects. D'abord, la prévention, hein, l'effort de s'approcher de personnes qui sont dans une situation voilà aquatique et qui pourraient s'exposer à des risques. On essaye de les motiver, on leur parle de cadeaux, hein, j'ai trouvé ça intéressant. Donc, on va les encourager à ne pas prendre de risques. On les sollicite aussi, on fait pas juste de l'information, mais on les engage dans la discussion pour qu'ils montrent aussi qu'ils savent faire déjà un certain nombre de gestes ou qu'ils ont des connaissances, reconnaître le matériel. On leur demande où sont les bouées, où sont les gilets de sauvetage. Donc, on les engage quelque part dans ce travail de prévention. L'autre chose qui m'a interpellée, c'est aussi ces sauveteurs qui disent « Oui, on ne se met pas en danger. » Enfin, on se met en danger, mais avec certaines limites, parce qu'on ne va pas mourir pour sauver quelqu'un d'autre. Et quelque part, ça renvoie à la valeur de la vie, hein, quelle vie vaut la peine. Et on a des professionnels formés qui vont effectivement éviter de se mettre eux-mêmes en danger, puisqu'ils ont une plus-value, quelque part, si on veut, hein, mm-hmm. par rapport à des sauvetages qu'ils pourraient réaliser à ce moment-là ou plus tard.
3: Qu'est-ce qu'on a, nous, en tant que société humaine occidentale, comme forme d'ambivalence face au risque de la noyade ?
5: Il y a de l'ambivalence parce que on a l'impression qu'on est dans une société du risque zéro, où tout est connu, tout est maîtrisé, contrôlable. Et puis ces accidents de noyade montrent bien que non, il y a des situations où voilà, il y a des décès, des noyades de différents niveaux et des décès, et souvent des personnes jeunes. Et ce qui rend ça particulièrement inacceptable, quand les enfants sont concernés, c'est là qu'effectivement les enjeux sont les plus importants.
3: Mais ce policier parle aussi du contact charnel, dit-il, avec le corps, en fait. Il dit que ça lui fait pas peur, mais moi je trouve son récit pour le moins terrifiant, en fait. C'est vrai que ça nous ramène à notre petitesse.
5: Absolument. Absolument. Et le journaliste pousse l'entretien aussi, je trouve, assez loin en demandant justement quelle est l'expression du visage, est-ce que les yeux sont ouverts ou pas, pour nous mettre aussi un peu dans cette situation-là, de se dire oui, il y a des personnes qui vont récupérer des dépouilles. Qu'est-ce que ça implique? Quel rapport à la mort ça représente? Et effectivement, c'est une situation qui pourrait aussi arriver à tout un chacun de se trouver confronté à une dépouille. On sait que parfois, on retrouve pas les personnes noyées tout de suite. Donc, il y a un élément assez trouble aussi. On peut imaginer des fonds d'une rivière ou d'un lac où on ne voit pas la situation. Et effectivement, ça renvoie à cette peur de l'invisible et à la peur de l'eau qui est présente chez pas mal de personnes.
3: Mm-hmm. Valérie Schwab, vous, comment vous avez envie de réagir aux propos qu'on vient d'entendre ? Déjà, est-ce que c'est vrai qu'il y a une sorte de philosophie différente entre la France et la Suisse ? J'aurais envie de dire des valeurs différentes en ce qui concerne le sauvetage des personnes ?
6: Je ne sais pas si c'est très différent, mais en éducation physique, dans le cadre scolaire, on n'a pas cette doctrine des pompiers de Paris, de périr ou sauver ou périr. On est plutôt sur une éducation sur la compétence, dans le sens où les élèves doivent savoir dire quelle distance ils peuvent faire. C'est une sorte de partir-revenir, ce que je suis capable de faire pour revenir en sécurité. Ou quand je vais sauver quelqu'un, un mannequin, hein, puisqu'on a des épreuves de sauvetage en éducation physique, pour le bac par exemple, ça peut arriver. L'élève doit dire s'il doit faire 15 mètres ou 20 mètres ou plus avec son mannequin. Ça, c'est vraiment une connaissance de sa compétence à sauver quelqu'un, dans un milieu stable, évidemment, dans une piscine. Mais j'ai pas l'impression qu'on ait, en tout cas, nous, en tant que pédagogue et éducateur, cette philosophie de périr. Et vous parliez tout à l'heure du risque et de l'éloge du risque. Vous savez, il y a une femme psychanalyste qui a écrit l'éloge du risque, qui s'appelle Anne de Fontanelle, qui a pris le risque d'aller sauver des deux enfants et qui est morte noyée, alors qu'elle-même avait travaillé sur cette notion de risque. L'eau, c'est toujours un peu risqué. Il faut connaître ses compétences et alerter plutôt que se mettre en danger. Je pense que c'est ce qu'on apprend, même chez les sauveteurs au plus bas niveau, qu'il vaut mieux déjà alerter et puis ensuite secourir.
3: Les accidents ont beaucoup augmenté cet été en France. On n'a pas encore les chiffres qui concernent la Suisse, mais régulièrement, par temps très chaud, évidemment, il y a plus de gens qui vont nager, donc plus de décès dus aux noyades. Qu'est-ce que pour vous, Valérie Schwab, ces chiffres ont révélé ?
6: C'est exactement le cas à chaque canicule ou chaque pic de température, cette augmentation du nombre de noyés. Tout ce qu'on peut dire, c'est que ce n'est pas les mêmes noyades, enfin les mêmes causes, selon qu'on est enfant, adolescent, ça a été étudié, ou adulte. Il faut savoir que les noyades, parce qu'on ne sait pas nager, c'est assez faible comme pourcentage. Par contre, une mauvaise lecture de l'environnement, des risques liés au courant, aux rochers, etc. Ça, c'est important. C'est une part importante. Et aussi, un mauvais état de santé, c'est-à-dire des malaises qui arrivent dans l'eau, qui peuvent arriver sur terre, mais évidemment, dans l'eau, ça prend une autre proportion. Et ça veut dire peut-être que... on peut pas dire que les gens savent moins nager, c'est pas vrai, mais peut-être que ils vont moins nager dans des milieux différents. C'est-à-dire que là, quand il fait chaud, eh bien, on investit les rivières, on investit les lacs, on investit la mer. Et là, c'est différent que de savoir nager en piscine. C'est là où il faut décliner le savoir nager et savoir se sauver, et c'est pas du tout la même chose. Il faut revenir sur une éducation avec un transfert en eau libre. C'est ce qui est développé par plusieurs penseurs et chercheurs en natation, notamment Robert Stallman, qui travaille depuis très longtemps. Il a développé un savoir nager autour de 15 compétences, vraiment très comme savoir nager habillé ou savoir lire les risques de l'environnement. Et c'est repris en France par François Potvin, qui est à Lille, à l'Université de Lille, qui travaille aussi à cette mise en situation beaucoup plus complexe que dans une piscine fermée, avec une eau stable, une surveillance, avec des vagues, avec l'eau libre. L'eau libre, en France, prend vraiment, vraiment beaucoup d'ampleur. Beaucoup de gens qui nagent. Bon, il y a des courses, mais pas que. Il y a une pratique informelle.
3: Et en Suisse aussi, il y a beaucoup de rivières.
6: Oui, beaucoup de rivières, oui. Et ça, c'est un transfert qu'il faut faire. Nous, dans l'éducation nationale, il faudrait qu'on développe un peu plus ce type de pratique, je pense, pour faire diminuer ce chiffre, évidemment. Mais aussi la pratique régulière, ça, c'est aussi un gage de sécurité. Si les gens ne nagent pas juste quand il fait chaud et qu'ils nagent régulièrement, ça, c'est sûr qu'ils vont développer d'autres compétences.
3: Alors, savoir nager habillé, disiez-vous, donnez-nous quelques trucs, si jamais ça nous arrive de tomber à l'eau comme ça.
6: Ah ben c'est compliqué, nager habillé, c'est beaucoup plus compliqué que nager en maillot de bain avec son bonnet et ses lunettes. Déjà nager avec des chaussures, moi je conseillerais d'enlever les chaussures. On a beaucoup, parce que nous dénoyés, si on n'a pas le temps d'enlever ses chaussures, eh ben, il faut se mettre sur une position de sécurité, typiquement sur le dos par exemple, pour essayer de flotter et respirrer. C'est sûr, parce que l'amplitude, si on a un trajet à faire pour rejoindre une embarcation, ou je sais pas, on est tombé d'un pont, d'un bateau, eh bien le trajet va être beaucoup plus fatigant, donc il faut nager plus doucement, vraiment prendre le temps de respirer et essayer de faire abstraction du poids des vêtements qui... Mais on peut toujours, quand on nage, enlever ses chaussures, rien que ça, c'est plus facilitant. Oui. Les bottes, par exemple, c'est les pêcheurs se noient parce qu'ils ont des grandes bottes et que l'eau les leste, en fait, au fond de l'eau, au bas. Mais on n'est pas toujours avec des grandes bottes quand on tombe dans l'eau, mais du coup, en natation, en éducation physique, il y a un test qui s'appelle antipanique. C'est les enfants qui sont sur des bateaux pour aller faire de la voile, par exemple, et qui tombent dans l'eau. Alors, on les équipe de pyjama dans les piscines et on fait un test pour qu'ils nagent, pour qu'ils se rendent compte que c'est pas la même chose de nager avec un pyjama ou juste un maillot de bain.
3: Claudine Burton-Jongros, Valérie Schwab mentionnait à l'instant des pêcheurs. Ce sont des hommes, en fait, qui, dans les statistiques, sont majoritairement victimes de noyades. Comment est-ce qu'on l'explique de manière globale ?
5: Alors c'est lié à une socialisation à la prise de risque hein, qui est différente entre les hommes et les femmes et on le voit bien dans les accidents de manière générale, ce sont plus souvent des jeunes hommes qui décèdent que les femmes. Donc il y a une mise en danger de soi, il y a aussi une émulation probablement au cours dans certains groupes, la consommation d'alcool, dans des environnements effectivement qui ne sont pas forcément sécurisés. On parlait ici de la nage en eau libre qui se diffuse par rapport à la nage en piscine, donc il y a moins de contrôle, il y a moins de protection, moins de surveillants et donc ça c'est propice effectivement à un plus grand nombre d'accidents.
3: Mais alors l'alcool c'est quoi la conséquence? C'est qu'on minimise le risque, on se dit c'est comme sur la route en fait, je peux conduire malgré tout.
5: Mais oui,
3: c'est ça.
5: Et puis il n'y a pas de contrôle à ma connaissance encore avant de plonger de son taux d'alcoolémie. Mais effectivement on est dans des, vous parliez de la canicule, des contextes de chaleur, de festifs, de personnes qui ont du plaisir à passer du temps ensemble. Et donc les conditions du vivre ensemble font que la baignade peut devenir dangereuse, surtout si les conditions ne sont pas complètes. Complètement connu et contrôlé.
3: Et puis les femmes apprennent moins à nager, on va en parler aussi dans un instant. Et les métiers liés à l'eau, marins, pêcheurs, sont des métiers plus généralement masculins aussi.
5: Effectivement, il y a une division sexuelle des tâches dans ce domaine-là où on voit plus souvent des hommes dans ces métiers-là, parce que c'est des métiers difficiles aussi hein, et qui exposent un certain nombre de risques.
3: Vous écoutez les Échos de Vacarme et on parle noyade et peur de l'eau aussi jusqu'à 10h avec Valérie Schwob, professeure agrégée d'éducation physique et sportive, et Claudine Burton-Jangros, sociologue. Juste avant d'assister à un cours de natation pour enfants à Douala, capitale économique du Cameroun, on écoute Irène Jacob, actrice et chanteuse qui sait aussi nager.
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0: qui approche ou au contraire je m'en sers. Je me présente à la mer simplement dessus le sol. Je sais nager.
1: T'es un homme. Vas-y. Allez, vas-y. Saute avec le bateau. Saute avec le bateau. Longe avec le bateau. Vas-y alors. Allez, go. Encouragez-le, encouragez-le. Encouragez-le, non. Encouragez-le. Allez, prêt. Go. Je compte jusqu'à 5. 1, 2, 3, go. Vas-y. Voilà.
2: Finalement, c'est sa maman qui l'a poussé.
1: Ouais, ouais. Parce que certains enfants qui sont trop choyés à la maison, on les amène comme ça, savoir se faire un peu violence. Oh, debout. Debout. Debout. Tu as sauté là, tu t'es noyé. Tu t'es noyé. Ça veut dire que tu as les capacités de le faire, non? Hein? C'est pas ça, hein? Ton problème, c'est quoi? C'est la peur de quoi? Explique-moi.
3: De la longueur sans planche.
1: De
3: la longueur et la largeur sans planche.
1: Tu as ton battement, non? Tu as ton mouvement de bras, non? Tu as nagé ici très bien. Là, c'est pour travailler sur ton mental. Parce que déjà, au petit bassin, tu nages bien. Depuis que je suis là, si tu as vu quelqu'un s'est noyé? Quelqu'un s'est noyé ici?
3: Non.
1: Alors? Pourquoi tu penses que c'est toi celle qui va te noyer ici? Hein?
2: Bonjour. Tu as peur de l'eau?
4: Il a peur de l'eau. Comme je fais dans l'élevage des poissons à la maison, il a peur en fait des poissons. Il se dit que dans l'eau, dans la piscine, il y a les poissons également. Donc c'est pour ça que lui, il ne nage pas. Et c'est mon neveu qui est dans l'eau. Il s'appelle Gabriel. Nous avons même âge.
2: Et vous habitez dans un endroit où il y a des plans d'eau? Dans lesquels il pourrait se noyer?
4: Il y a quand même un drain à 50 mètres de la maison.
2: Un drain?
4: Oui. C'est juste les drainages d'eau. Quand il pleut, non, on fait les drains pour que l'eau passe sur ça. Un peu comme une grande récolte. C'est arrivé qu'un enfant était mort, qui était tombé dedans. Un enfant était tombé à l'intérieur, il était mort.
2: Vous ne savez pas nager?
4: Non, pas du tout.
2: Vous aimeriez apprendre?
4: Oui, j'aimerais bien apprendre. Juste que c'est un peu cher. Et pour le moment, je ne travaille pas encore, donc... Mais dès quand je vais commencer à travailler, je vais apprendre aussi à nager.
2: On n'apprend pas à nager à l'école ici?
4: Non, non, non. Peut-être dans les grandes écoles comme American School, Russian International, peut-être on apprend les enfants là-bas à nager, mais ici à l'école, on n'apprend pas. C'est réservé à ceux qui ont quand même un peu. Si tu n'as pas les moyens, tu ne peux pas. Parce qu'il faut payer constamment chaque fin du mois. Et c'est super cher.
2: Bonjour madame.
5: Bonjour.
2: C'est vous qui avez accompagné les trois filles?
5: Oui, oui, oui, c'est moi. Okay. Je suis les nounous.
2: Et là, elle pleure, la petite?
5: Oui, elle pleure parce qu'elle a trop peur de l'eau. Elle a peur.
2: Et vous avez des enfants?
5: Oui.
2: Est-ce qu'ils savent nager?
5: Non, mes enfants ne connaissent pas nager. Non. Mais il y a mon premier fils qui sait nager. Il n'y a que lui seul. Quand il part dans la rivière avec ses amis, non. Et il même a crié.
2: Au bord de la mer?
5: Oui. Il a appris tout seul, avec ses amis.
2: Et les filles, pourquoi elles n'ont pas appris?
5: Non, les filles n'ont pas appris parce qu'elles ont peur de l'eau comme moi. Moi-même, j'ai peur de l'eau. Moi-même, j'ai peur de l'eau.
6: C'était un reportage signé Jonas Poul, réalisé dans le cadre de l'opération Enquête d'ailleurs, programme d'échange entre journalistes de Suisse et de pays dits du Sud. Valérie Chouabot, qui connaissait très bien la situation du Sénégal, comment vous réagissez à ce que vient de dire cette femme qui dit « Mes filles ne nagent pas, elles ont peur de l'eau comme moi ».
7: Eh bien, je peux faire un petit parallèle avec ce que j'ai étudié il y a... Dans mon travail de recherche au Sénégal, à Dakar particulièrement, puisque quand on analyse le taux des noyés

0: Par exemple, l'accidentologie, il y a beaucoup, beaucoup de garçons et très peu de filles. Donc, on sait très bien que c'est les filles qui apprennent moins à nager que les garçons, puisqu'elles sont responsables très rapidement d'autres tâches et qu'on investit peut-être plus socialement sur les garçons et économiquement que sur les petites filles. Mais au Sénégal, il y a tout un dispositif d'apprentissage de la nage qui fait suite à un contexte douloureux de naufrage en 2002 du Jola. C'est un bateau qui s'est renversé et qui a fait plus de 1800 morts, et aussi des pirogues qui emmenaient les enfants en sortie sur la commune de Ngor. Après ça, il y a eu un grand dispositif qui s'appelle Natation pour tous, Natation pour la vie. Et donc, on a pris en charge la natation au Sénégal, à Dakar, notamment scolaire. Donc, les petites filles et les garçons, là, tout le monde y a le droit. Et puis, il y a aussi des clubs qui sont très investis et qui s'adressent aux mamans. Je veux parler, par exemple, du club des dauphins de Ngor, sur la plage de Ngor, à côté de Dakar, et qui fait un travail remarquable de sauvetage et d'aquagym. En fait, il y a un lien entre le fait que les parents sachent nager et que les enfants maîtrisent aussi le savoir nager. Et donc, plus on va encourager les mamans à pratiquer, plus elles vont amener leurs petites filles et leurs filles dans cet univers aquatique. Et c'est ça qui est important, c'est ça que le Sénégal fait, et c'est remarquable.
1: Alors ici, on a entendu un reportage au Cameroun, et ce qu'on entend, c'est que nager reste un marqueur social. C'est très cher de prendre des cours, il n'y a pas de piscine publique, ou presque pas, donc il faut payer l'entrée d'un grand hôtel pour pouvoir s'offrir un cours de natation.
0: Oui, c'est le cas aussi au Sénégal, bien que d'autres solutions soient mises en place par des choix politiques, hein, ça c'est très important. Mais pendant très longtemps, jusqu'à au moins les années 60, date de l'indépendance, les piscines étaient interdites tout simplement. Au noir, c'était une question de contexte colonial, et ils ont mis beaucoup de temps à ce que toutes les populations puissent avoir accès à la piscine, et c'est encore très très onéreux. Quant à l'apprentissage, c'est aussi très cher. Mais il y a, c'est vraiment un marqueur social, mais on le voit au Sénégal, mais on le voit en France aussi, hein, la commune de Seine-Saint-Denis est sous-équipée en infrastructures, quoique malgré les Jeux Olympiques et cette nouvelle piscine, ça, peut-être ça changera un petit peu, mais en tout cas l'accès à la piscine induit un apprentissage de la nage. Donc si on n'a pas les moyens, ou si l'État ne met pas des dispositifs en place, on ne peut pas apprendre à nager. Donc c'est très important d'encourager l'apprentissage des mamans, hein, si on revient sur ce reportage, et des enfants ensemble parfois. Hein. Nous, on a fait un projet dans le cadre associatif d'emmener les parents et les enfants dans une expérience d'eau libre au Sénégal, justement, à Ngor, avec cette petite traversée de Ngor qui fait 600 mètres, où des mamans qui faisaient l'aquagym et puis des mamans du 19e arrondissement de Paris, avec leurs enfants, faisaient ce parcours, alors parfois aidés de frites, avec des sauveteurs partout, des pirogues, des chaloupes. C'était des expériences très enrichissantes dont les gens parlent, tous ceux qui ont participé parlent encore. Alors certains parlent du traumatisme d'un maître nageur avec une perche, j'en entends beaucoup parler, ou d'être jeté à l'eau, c'est très très fréquent. Et puis d'autres aussi peuvent partager ces expériences en eau libre. C'est vraiment une nage ensemble, une nage collective, c'est un moment festif. Donc il faut aussi valoriser ces événements-là qui touchent un plus grand nombre de personnes et qui permettent de transformer un peu ces peurs, peut-être, de l'origine.
1: Claudine Burton-Jangros, le fait que la prévention passe peut-être avant tout par les femmes, ça vous étonne ?
2: Non, c'est quelque chose qu'on voit dans tous les domaines de la santé. La question de la santé, de la prévention passe par les femmes dans les familles. Ce sont elles qui se préoccupent du bien-être, de la qualité du cadre, de l'apprentissage des enfants de manière prédominante. Et on le voit bien, hein, ce qui est présenté ici au Cameroun. C'est intéressant aussi ce qui est relevé autour de la transmission familiale. Finalement, c'est aussi quelque chose de très important de se dire qu'au fur et à mesure des générations, si tout le monde apprend à nager, les enfants seront moins à risque de ne pas savoir nager. Et on sent en même temps aussi la différence qui est faite. J'étais frappée dans le reportage par le fait de pousser cet enfant à tout prix et de rire de sa peur. Enfin, c'est un contexte qui est quand même relativement violent. Et avec cette idée qu'il va surmonter finalement sa peur, mais on peut se demander quels sont les bénéfices de ces stratégies-là. Et il me semble, j'espère qu'aujourd'hui, dans nos contrées, on est dans des modalités de pédagogiques un peu moins traumatisantes, mais ça m'a rappelé tout à coup mes enfants qui allaient au cours de natation et qui avaient un maître nageur qu'ils n'appréciaient pas beaucoup parce qu'il avait tendance effectivement à y aller un peu par la force.
1: Mm-hmm. Bah, on a entendu aussi au début d'émission que cette auditrice avait appris comme ça. Mais oui, qu'elle aimait beaucoup la natation aujourd'hui. Donc ce n'est pas forcément un traumatisme à l'arrivée. Le premier congrès de l'OMS sur les noyades a eu lieu en 2002, seulement en 2002. Comment est-ce qu'on explique cette lenteur, ce manque de prise en compte d'un problème global ?
2: Alors en fait, du côté de la santé publique, il est relevé que longtemps, les noyades n'ont pas fait l'objet de préoccupations particulières, alors même que ça représente un nombre de décès important à l'échelle globale. Toujours difficile d'avoir des chiffres, effectivement, sur l'ensemble du monde, mais une situation considérée comme individuelle et ne nécessitant pas vraiment de prise en charge ou de politique de prévention, une sorte de mort silencieuse, hein, et surtout présente, les chiffres montrent quand même que c'est plus fréquent dans les pays du Sud, comme vous l'avez évoqué, parce que la prévention et les secours sont moins développés. Et aujourd'hui, il y a une résolution qui a été prise récemment par l'Assemblée générale des Nations unies en 2021 pour effectivement encourager la prévention globale de la noyade à l'échelle mondiale. Donc ça devient une préoccupation qui implique que des ressources vont être mises à disposition, des pratiques et des manières de faire vont aussi se développer et être partagées à l'échelle internationale.
1: Est-ce qu'on peut retracer comme ça une histoire de la prévention des noyades ?
2: Alors, on peut la retracer autour d'un passage au XVIIIe siècle entre, avant ça, l'idée que la noyade est un accident, une fatalité, une volonté divine sur laquelle on ne peut pas intervenir. Et puis, à ce moment du XVIIIe siècle, il y a le passage vers les sociétés modernes et une appréhension plus rationnelle du monde, hein, que met en avant la sociologie du risque. Il y a eu cette idée qu'on pouvait, d'une part, prévenir, essayer de mettre en place des dispositifs pour protéger de l'accès à l'eau, pour avoir des instruments, des bouées pour repêcher des personnes qui seraient tombées. Et puis des secours aussi, apprendre même à toute la population qu'on peut secourir une personne noyée. Historiquement, les noyés ne devaient pas être touchés. On avait tendance plutôt à les laisser dans l'eau parce qu'il y avait longtemps cette crainte de toucher un corps décédé. On est très loin justement de ce que nous disait ce policier qui va rechercher un corps. Historiquement, on ne touchait pas les dépouilles. Et donc, on n'avait aucun moyen de sauver des personnes qui potentiellement auraient pu être sauvées. Et ça, c'est quelque chose qui se fait progressivement et avec la connaissance médicale. Et on développe des boîtes de secours spécifiques qui sont présentes dans certaines communautés pour encourager tout un chacun, pas seulement des spécialistes comme des pompiers ou des policiers, mais tout un chacun à se responsabiliser et que faire si on voit une personne en situation difficile et comment essayer de lui porter secours.
1: Valérie Schwab, qu'est-ce qu'on peut dire de ces croyances liées, en l'occurrence, à un corps décédé, lié à l'eau aussi? Qu'est-ce que vous avez croisé, vous, dans vos recherches?
0: Quand j'ai travaillé sur le Sénégal et l'apprentissage de la nage en lien avec les représentations de l'eau, j'ai été marquée par une culture relativement animiste au Sénégal qui explique que l'eau est aussi habitée par d'autres personnes que nous et des esprits à qui il faut faire des offrandes, des râpes ou des chants, des diates. Et donc chaque lieu a son djinn, son esprit. À Rufisque, pas très loin de Dakar, c'est Mamkoumbaza Lom, par exemple. Et donc on a, au moment du tabaski, qui est la fin du ramadan au Sénégal, souvent des offrandes à la mer, d'animaux, pour protéger en fait la pêche et les pêcheurs. Et j'ai confronté ces croyances cosmogoniques à la formation des enseignants au Sénégal, très marquée par la colonisation et la méthode française, et très rapidement ils s'en détachaient en s'appuyant sur des techniques sportives d'apprentissage de la nage, donc comment on pourrait dire, sans prendre en compte ces représentations qui sont parfois transmises de génération en génération. Et je pense avec du recul que c'est aussi pour effrayer les enfants. Il n'est pas rare qu'on dise « Ouh, il n'y a pas que le crocodile qui nage dans la rivière ». Ou un maître nageur m'avait expliqué que sa grand-mère lui disait qu'il y avait un serpent qui traversait à Saint-Louis et qu'on n'avait jamais vu la tête, c'est pour dire que tellement il était grand et dangereux. Enfin, tout ça, c'est pour effrayer les petits, peut-être pour qu'ils n'aillent pas nager. Parce que la surveillance n'est pas assurée partout, et c'est sûr qu'une fois qu'on a peur que quelque chose vienne nous attraper dans l'eau, on va moins nager et il faut déconstruire cela. Donc ce que je veux dire, c'est que ces histoires sur l'eau, elles sont là, et il faut faire avec, et je pense que dans l'analyse que j'ai faite sur les représentations de l'eau, ben, les enfants avaient quand même peur d'ouvrir les yeux, d'aller sous l'eau, alors que moi, naïvement, habitant à Paris, je pensais qu'au Sénégal, tout le monde allait chercher les coquillages et était heureux sous l'eau, mais pas du tout. Je crois que ça colore implicitement les apprentissages et le rapport à l'eau. Et en même temps, c'est important parce que ces divinités, elles protègent l'eau et elles protègent les pêcheurs. Donc, c'est une dimension un peu écologique de la nature et du vivre avec la nature. Et c'est important. Et on ne peut pas dire que tout le monde a peur de l'eau, c'est pas vrai. Par exemple, chez les Lébous, c'est une ethnie au Sénégal qui sont pêcheurs. Ils vivent dans l'eau et les enfants très tôt apprennent à nager et sont très très forts et ils brillent en performance si on les met dans un bassin sportif ou sur des traversées. Ils savent nager. On peut surmonter cette peur, mais je pense qu'il n'est pas utile d'effrayer trop les enfants, ni avec des perches, ni en les jetant dans l'eau, ni en leur faisant croire des choses. Mais il faut respecter en tout cas toutes les cultures et puis partir de ces représentations pour enseigner.
1: Claudine Burton-Jangrot, le fait que chez nous, aujourd'hui, le religieux soit plutôt relégué à l'intime, en tout cas qu'on n'explique plus forcément par la main de Dieu ou celle des esprits, que sais-je, une noyade, qu'est-ce que ça a changé à notre gestion du risque ?
2: Ben, ça a changé le fait qu'on pense aujourd'hui qu'il y a toujours une responsabilité humaine. Hein. Souvent, si une personne se noie, c'est que la personne n'a pas été responsable, mais peut-être que l'environnement n'était pas non plus adéquat, que les autres personnes autour d'elle n'ont pas fait ce qu'il fallait. Donc, on est fortement dans la recherche, hein, toujours d'imputer une responsabilité. La noyade apparaît rarement comme une fatalité, alors même que parfois c'est un accident, effectivement. Effectivement, les conditions n'étaient pas bonnes. La nature aussi prend le dessus dans des conditions justement de nage en eau libre. L'être humain n'est pas forcément capable de tout maîtriser et contrôler dans les aléas de ces éléments naturels.
1: Dans le canton de Vaud, l'entraide protestante suisse, Les Pères, mène un projet d'intégration par le sport appelé Diversiteam. Chaque semaine, un groupe de femmes qui ont connu l'exil se retrouve à la piscine de Puydoux, à l'abri des regards indiscrets, pour apprendre à nager. C'est un projet géré par Lynn Soliker et Natacha, la maître nageuse qu'on retrouve dans l'eau.
3: On appelle ça l'exercice de la pompe. Ok ? La pompe, on respire avec la bouche. Une grosse bouchée d'air quand on est dehors. Et quand on plonge, on va tout souffler, nez, bouche. Nez, bouche sous l'eau. Oui. On peut faire une petite chanson. En fait, l'eau, elle va rentrer un peu dans ton nez. Et toi, tu dois apprendre à te défendre, en fait. C'est pas grave. C'est pas grave. L'eau, elle coule, l'eau, elle rentre. C'est pas grave. On va pas mourir.
4: Je pense que c'est une chance déjà de pouvoir être entre femmes. On passait beaucoup plus de temps avant entre femmes et maintenant ça se perd petit à petit. Et c'est vrai qu'on a une dynamique très différente. Il y a une espèce de aisance déjà, bien évidemment. Il y a aussi une amitié qui se crée. Et ouais, un partage un peu différent quand même quand on n'est que des femmes. Moi, je pense que clairement, toute chose qu'on ne pouvait pas faire avant parce que quelqu'un d'autre ou ta culture ou n'importe quoi te l'interdit et que maintenant ici, ben, si tu veux, tu peux le faire. Ben, c'est la base de la liberté, du consentement, de toutes ces notions de respect de soi-même. Parce qu'on est un grand groupe aussi, on leur donne des exercices, on les aide, mais elles passent quand même pas mal de minutes à travailler toutes seules. Donc elles ont une espèce d'autonomie aussi de « je veux faire des traversées, je veux nager, je veux flotter, je veux ». Donc elles créent leur cours aussi à leur façon.
3: Il faut trouver ton confort dans l'eau. Tu cherches ton confort dans l'eau. Comment tu te sens bien ? Est-ce qu'avec les lunettes, tu vas te sentir mieux ? Est-ce qu'avec, par exemple, le masque de plongée, Tu vois le masque de plongée ? Le gros masque là-bas ?
5: Le fait d'être dans l'eau, qu'est-ce que ça vous fait ? Comment vous vous sentez par rapport à la confiance en soi ? Par rapport aussi à d'où vous venez et le parcours que vous avez fait pour venir jusqu'en Suisse ?
6: Vu qu'on a passé par l'eau, en fait, on a traversé l'océan, je pense qu'on avait tous un peu peur. Mais du coup, là, ça permet d'enlever un peu cette peur. Ça me permet de me vider un peu. Ouais.
5: C'est où que vous avez traversé la mer ?
6: La mer Méditerranée. Ouais, un peu comme tout le monde ici, je pense. Ouais.
5: Tout le monde ici,
6: oui.
5: On va sortir un peu plus tôt de l'eau pour pouvoir que le journaliste puisse poser des questions. Et on va manger un apéro ensemble.
3: Et voilà, comme à chaque fin de cours, personne ne veut partir. Allez les filles, on ramasse les objets, on y va.
5: Alors, bonne douche.
7: Bonsoir.
8: Bonsoir.
7: Vous sortez de la piscine ?
8: Oui.
7: C'était comment ce cours ?
8: C'était très bien passé. Je suis contente. Parce que quand on a traversé la mer de l'eau entre Turquie et Grèce, on était dans le petit bateau en plastique, mais c'était très horrible, presque tout en noyade. Dans le bateau, il y a plein de l'eau. Nous sommes, je pense, 60 personnes dans le petit bateau. Moi, avec ma famille, j'avais 5 enfants, mais c'était très difficile. On est passé un moment très, très horrible. À cause de ça aussi, nous avons peur de l'eau. J'espère que quand on a appris à nager, j'ai oublié de toutes les choses passées.
9: C'était un reportage signé Jonas Paul. Des femmes originaires du Soudan, d'Érythrée, d'Afghanistan ou encore de Turquie qui ont ressenti le besoin d'apprendre à nager malgré un parcours traumatique. Valérie Schwab, il y a un côté, on sent là, un peu empouvoirant, comme on dit aujourd'hui, de l'apprentissage de la natation.
0: Oui, tout à fait. Il y a une façon de surmonter les traumatismes par la pratique de la nage, ça c'est sûr. C'est important, c'est vraiment ce reportage, il montre la force et le courage de ces femmes pour se remettre dans l'eau, de faire face à des choses qui les ont sans doute traumatisées. C'est un dispositif qui existe aussi en France, puisque notre petite association dans laquelle je suis investie, qui s'appelle Les Reflets de l'eau, on participe à un projet qui s'appelle Socio-Sportif avec la fédération FSGT. Et on a accueilli comme ça des Afghanes qui venaient apprendre à nager, ou des Ivoiriens qui aussi ont traversé ou vécu des traumatismes. Et c'est avec force et courage qu'ils se remettent dans l'eau et qu'ils affrontent cela. Et ça, c'est magique. Ça n'enlèvera absolument pas toute leur expérience. Mais pour la reconstruction de l'estime de soi, c'est important. Pour savoir que l'eau, c'est pas forcément un danger, ça peut être aussi un allié pour sa santé, pour permettre d'autres activités mentalement, c'est impressionnant.
9: Vous parliez du courage de ces femmes, Claudine Burton-Gengros. On peut aussi souligner que montrer son corps, c'est pas rien non plus. Oui, dépasser sa peur de l'eau, d'accord, mais montrer son corps, se mettre en maillot de bain devant d'autres femmes, alors il y a la non-mixité qui est très importante, mais nager, c'est aussi transgresser des interdits religieux, culturels pour ces femmes.
2: Oui, absolument. Dans nos sociétés, ça va de soi que c'est quelque chose d'acceptable, de valorisé, mais qui convient aussi à certains types de corps. Il y a aussi beaucoup de jugements sociaux autour de l'apparence corporelle, du corps sain et du corps qui peut s'exposer. Et donc, quand on vient d'ailleurs, où tout ça n'est pas dans les normes sociales, où la natation ne va pas de soi, chez nous, on a l'impression aussi qu'aller au bord de l'eau et nager va de soi. Il y a beaucoup d'obstacles et en même temps, dans la natation, pour moi, il y a à la fois ce côté sportif et très valorisé aujourd'hui et de mise en scène de soi, mais il y a aussi la maîtrise du danger, le fait effectivement de savoir nager pour éviter de se mettre en danger. Et ces femmes font preuve effectivement de beaucoup de résilience aussi par rapport à leurs expériences et dépassent aussi certaines contraintes sociales ou regards des approbateurs pour devenir responsables et maîtres de leur sécurité et de leur corps.
9: Valérie Schwab, est-ce qu'il faut distinguer la peur de l'eau de l'aquaphobie, ou plutôt comment les distinguer ?
0: La peur de l'eau, elle est légitime, normale. L'aquaphobie, c'est plutôt un stress d'éléments différents. Il y a des études qui ont été faites qui montrent qu'il y a de la, ce qu'on appelle la thalassophobie, par exemple, c'est la peur des algues qui sont dans l'eau. Ou l'ablutophobie, c'est d'être englouti ou d'avoir de l'eau dans la bouche. Ou la bathophobie, c'est la profondeur. Vous voyez, il y a différentes phobies qui peuvent être énumérées. Il y a des activités qui sont faites sur avec des casques de réalité virtuelle qui sont expérimentés de façon à travailler sur ces phobies qui sont plutôt liées à comment dirais-je, la pleine nature, c'est-à-dire le contexte de lac, de rivière ou de mer. La peur de l'eau, j'arrive pas trop à associer ça à l'aquaphobie. C'est pas vraiment une phobie, c'est normal quand on connaît pas quelque chose, souvent on a peur. Et puis on est confronté à ces histoires qui font peur sur l'eau, des noyés, des risques, etc. Et ça, on peut apprendre à diminuer la peur de l'eau en apprenant à nager, bien sûr, en maîtrisant cette compétence aquatique.
9: Et puis Claudine Burton-Jangros, et ce sera le mot de la fin, est-ce qu'on a aussi une mémoire collective et est-ce qu'on se souvient quelque part très inconsciemment que la noyade a été un châtiment?
2: Alors, on en a des traces aujourd'hui, mais oui, historiquement, ça a été une forme de châtiment aussi par rapport aux personnes condamnées. Et on peut mentionner à Genève le cas de Bartolomé Tessia, qui a été noyé pour crime d'homosexualité en 1566. Et aujourd'hui, on commémore depuis 2013 cet événement dramatique pour donner raison, effectivement, à toutes les demandes de reconnaissance, d'orientation sexuelle et d'identité de genre diverse. Pour dire on était dans des sociétés qui acceptaient très mal effectivement la différence et qui pouvaient aller jusqu'à utiliser la noyade comme une manière de mettre fin à la vie de personnes jugées déviantes.
9: À méditer sur les notes de Blue October qui chante Into the Ocean, une noyade métaphorique.

0: C'était les Échos de Vacarme en nouvelle diffusion. Nous recevions Claudine Burton-Grosjean, professeure de sociologie à l'Université de Genève, et Valérie Schwab, docteur en sciences du sport et de l'activité physique, professeur agrégé d'éducation physique et sportive à Paris. Merci aussi à Jonas Paul pour les reportages en Suisse et au Cameroun, et à la journaliste Patricia Atangana de CRTV, la radio-télévision camerounaise, pour sa collaboration dans le cadre du programme d'échange Enquête d'ailleurs. Au générique de cette émission, il y avait également Jean-Daniel Mottez, Stéphanie Coudray, Valérie Dantan, Nathalie Schauenberg et Rodolphe Bouchot. 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Juste après les infos, Vitold Langlois passe un bel été avec les musiciennes Ella et Martia. 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
1: Dominique Chauffat.
2: On peut parler d'un succès populaire. Lausanne a accueilli le départ et l'arrivée de la première étape du Tour de France femmes hier. Le 1er août n'a sans doute jamais été aussi international, avec bon nombre de drapeaux étrangers portés par les fans de cyclisme. Nos voisins français, bien sûr, mais aussi néerlandais, des belges, des polonais. C'est la néerlandaise Lorena Wiebes qui s'est emparée du maillot jaune. Place aujourd'hui à la deuxième étape, 149 km à parcourir depuis la ville vaudoise d'Aigle jusqu'à Genève. Les États-Unis et Israël suspendent les nouvelles frappes prévues contre l'Iran à condition d'un accord rapidement conclu. Le président Donald Trump a discuté d'une telle désescalade avec le prince héritier saoudien, selon un média officiel. Les États-Unis avaient appelé leurs ressortissants à envisager de quitter le Moyen-Orient à cause d'une possible escalade du conflit régional. Il fait chaud par chez nous, mais on est loin des températures records de la Corée du Sud, avec 42,5 degrés à Yangsan, dans le sud-est du pays. Ça n'a jamais été aussi élevé depuis le début des mesures en 1904. Plus de 20 localités sud-coréennes sont en alerte extrême pour forte chaleur. C'est un nouveau palier d'alerte créé cette année. Et du côté des incendies, la situation est stabilisée en France, que ce soit dans le Var ou en Gironde. Par contre, en Grèce, les flammes ravagent notamment une station balnéaire très fréquentée, Porto Germeno, attisée par un vent extrêmement violent. Et au-delà des océans, aux États-Unis, des milliers de personnes ont reçu l'ordre de quitter leur domicile à Spokane, dans l'État de Washington. Un incendie de forêt s'approche de la ville et c'est un triste record. Près de 81 000 hectares ont déjà brûlé à travers l'État de Washington pour cette quatrième année consécutive de sécheresse. En football, Servette continue de chercher son premier succès en Super League. Les Genevois se sont inclinés hier soir face au FC Zurich 2-1. De son côté, Lausanne a décroché sa première victoire de la saison. Les Vaudois se sont imposés 1-0 face à Bâle. C'est avec des souvenirs plein la tête que la 34e édition de l'Estival Open Air a tiré sa révérence hier soir, en commençant par Gims, à guichet fermé mercredi, jusqu'au régional de l'étape Antoino hier. Et chaque soir, une silent party. Ce sont 34 000 festivaliers qui se sont rendus sur les rives du lac de Neuchâtel à Estavayer-le-Lac, dans le canton de Fribourg. C'est 4 000 de plus que l'année dernière, selon les organisateurs. On prend encore des nouvelles du ciel. Il sera bleu avec juste de la grisaille accrochée aux montagnes cet après-midi. Des orages ne sont pas exclus dans l'arc jurassien. Ils sont même probables dans les Alpes, avec toujours de la chaleur, jusqu'à 33 degrés aujourd'hui, 35 demain. Et toute cette semaine va se poursuivre avec ce temps bien ensoleillé et orageux en fin de journée.
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7: Je vois les vidéos, je suis là, ah, c'était cool. 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
9: Bonjour, je suis ravi de vous retrouver une nouvelle fois pour un bel été dominical ici en Suisse. Aujourd'hui, on retrouve Ella et Marzia, chanteuses et musiciennes qui formaient jusqu'à l'an passé la formation pop-rock Marcella. Elles ont accepté de se réunir exceptionnellement à nouveau toutes les deux pour évoquer leurs souvenirs communs d'été passé en Suisse dans le canton de Vaud. On démarre à Estavayer-le-Lac, puis nous partirons en direction d'Orbe.
10: Bonjour Ella.
11: Bonjour, merci. Bienvenue.
10: Merci de m'accueillir ici à Estavayer.
11: Avec plaisir.
10: Dans votre antre.
11: On en a vu sur le lac ici.
10: Lac de Neuchâtel.
11: Exactement.
10: Avec Neuchâtel en face, c'est ça?
11: Non, je crois que c'est Gorgier ou Vaumarcus. Neuchâtel, c'est juste là-bas, à droite.
10: Ok.
11: Et puis, Marzia, justement, qui va arriver bientôt, elle habite juste là-bas, de l'autre côté du lac.
10: Donc, on attend Marzia, et puis on va parler d'un de vos plus beaux souvenirs d'été passé en Suisse, à deux.
11: Marcella, ouais.
9: Voilà.
10: Marcella, donc la contraction de vos deux prénoms.
11: Exactement.
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11: Ah, voilà, voilà.
12: Salut.
13: Bonjour.
11: Ouais,
13: merci.
11: Ça va, ça va. Ça fait longtemps.
13: Oui. Ciao Vital.
10: Salut.
13: Enfin bonjour.
10: Ouais. Bonjour. Ciao.
13: Comment ça va?
10: Bah bien. Et vous?
13: Ouais, bien, merci.
10: Parce que ça fait un bail.
13: Ouais.
10: On s'était vu il y a quasiment une dizaine d'années avec votre groupe.
13: Ouais, c'est fou. C'était à la puce à l'oreille. C'était où déjà?
10: On a... Alors le tournage de l'émission, je ne sais plus. Mais vous, je vous ai vu toutes les deux à Carouge, à Genève.
13: Ouais,
10: merci d'être là en tout cas.
11: Avec plaisir, vous voulez un café ou un truc à boire?
10: Ouais, allez, bah...
13: Ouais,
10: on commence notre
11: discussion. Sur le balcon.
10: Qu'est-ce que c'est que ce petit coin de paradis là, Ella?
11: C'est Estavayer.
10: C'est Estavayer.
11: Estavayer,
10: oui. Une sublime ville médiévale.
11: Oui, c'est ça. Ouais, j'adore, je suis... je suis tombée amoureuse d'Estavayer, puis après je suis tombée amoureuse d'Estavayer. Puis là, ça fait 5 ans que j'habite ici, et puis j'aime vraiment bien le fait que à la fois c'est une ville qui est dynamique et en même temps je suis au bord de la nature, enfin au bord du lac, proche de la nature, et puis ça me permet aussi d'être au calme, alors enfin par rapport aux périodes un peu chargées où il y a beaucoup de voyages ou de déplacement, c'est cool d'avoir un lieu tout calme.
10: Vous passez du temps ici ou vous êtes en tournée la plupart du temps?
11: Plutôt genre en festival de films pour le moment. Mmh. Là, la semaine passée, j'étais à Marseille au festival musique et cinéma.
10: Ouais, parce qu'on reviendra sur vos activités actuelles. Vous êtes compositrice de musique, de films, de documentaires, d'habillage en général maintenant, depuis la fin de votre groupe à deux. Qui s'est arrêté il y a un an maintenant à peu près, c'est ça?
11: Oui, c'est ça.
10: Après 16-17 ans de bon loyaux service.
11: Exactement. Ouais.

0: En fait, on est devenus amis à travers la musique, à travers Marcella, en fait. On était dans la même classe, donc à l'école. Et puis, on a commencé à jouer ensemble. Puis, c'est là qu'on a créé, en fait, le lien de musique et d'amitié. Donc, ça fait 16-17 ans. Moi, là, j'ai lancé mon projet solo, qui s'appelle Marcia. Donc, j'ai sorti un premier single. Et puis, en fait, il y a un EP qui sort en novembre. Donc là, je me concentre là-dessus, mais en parallèle sur le théâtre aussi, puisque j'ai ma deuxième pièce de théâtre là qui est écrite et puis qui va être jouée à partir de la fin de l'année. Donc en fait, là, bon, je vais déjà accoucher parce que je suis enceinte. Donc voilà, cet été.
1: Sans doute l'événement le plus important de l'année.
0: Ouais, c'est ça.
2: Ouais. Donc c'est ici, à Estavayer, sur les rives sud du lac de Neuchâtel, que vous vous êtes connus. Vous n'êtes pas connus ici, mais c'est là que vous avez beaucoup passé de temps.
0: Ouais, on a fait plein de trucs. Je me souviens d'une fois qu'on a. Ben, c'était un été justement, puis on a fêté. On est allé manger au bord du lac. Je crois qu'on avait fait une séance photo, puis après on s'est dit, oh tiens, on va aller se manger un truc.
3: Oui, on a aussi fêté un de nos anniversaires.
0: Ah oui, oui.
2: Ouais, à quoi ça correspond l'été pour vous?
3: Bah, moi, en fait, l'été, ça me fait souvent penser au fait que je vais bientôt partir en Irlande. Parce que c'était quand ma famille vient d'Irlande. L'été arrive, c'est le moment où je sais que je vais bientôt revoir ma famille en Irlande. Donc, je sais que, en général, l'été, je passe plusieurs semaines en Irlande, au bord de l'océan.
2: Pour vous, il est frais, plutôt, l'été, alors?
3: Oui, il est assez frais, ouais. C'est le vent, c'est les vagues.
0: Moi, l'été, c'est plutôt la chaleur. Je vais plutôt, j'ai de la famille en Italie, donc je vais souvent là-bas, mais je vais aussi ailleurs, mais j'aime bien aller au chaud. Enfin, moi, pour moi, l'été, ça correspond à la chaleur.
2: Vous êtes de quel coin en Italie?
0: Je suis des Abruzzes, mon papa, et ma maman de Vénétie.
2: Peut-être que vous pouvez nous expliquer un petit peu où est-ce qu'on va aller au final, et puis pourquoi on commence ici?
3: Oui, alors on commence ici parce que c'est un lieu où on a beaucoup travaillé ensemble, mais ensuite on va aller dans le lieu du début, on va parler de l'été 2012, qui est l'été où on a fini notre gymnase ensemble. Ça faisait plusieurs années qu'on faisait de la musique et qu'on a décidé de partir étudier ensemble la musique à Londres. Et c'était un été plein de rêves, de nouveautés. Enfin, de nouveauté, d'un sentiment de liberté, de fraîcheur, dans le sens où on savait qu'on allait faire plus que de la musique de nos vies. Et...
2: Ah ouais, vous étiez sûr de vous?
3: Alors là, s'il y avait un moment où on était sûr de nous, c'était à ce moment-là. Puis, je sais pas, c'est l'été où j'ai passé mon permis, puis d'un coup, on n'avait plus besoin de nos parents pour nous amener au concert. Et...
2: Donc, vous aviez quel âge, là, en 2012, à peu près, pour vous situer?
0: 18.
2: 18, 19?
0: Non, en tout cas pas 19.
3: Non, on vient d'avoir 18.
0: On vient d'avoir 18. Ouais. C'était vraiment rien ne nous arrête et puis on va vivre nos rêves les plus fous et puis en 6 mois on va devenir des stars mondiales. Enfin, c'était un peu ça notre l'optique.
2: Vous avez fait quand même votre trou en Suisse romande déjà.
0: Oui.
2: Assez rapidement.
0: Ouais.
3: Ouais, puis cet été-là en fait juste après.
2: 2012.
3: Ouais, c'est ça, 2012. Je raconte déjà l'anecdote de nos examens et puis.
0: Ouais.
2: Mais bien sûr.
3: En fait, donc on a fini notre gymnase puis on avait nos examens. C'était les examens de français, je me souviens. Puis en fait, après, on avait décidé, vas-y, on va à Saint-Gall, à l'Open Air, écouter des groupes et tout.
0: Donc, parce qu'il y avait tous les groupes qu'on aimait,
3: c'est ça.
0: Surtout.
3: Ça, moi, je suis arrivée en tirant ma tente sur un petit chariot à mon examen de français. Je courais dans les couloirs parce que j'étais en retard. J'arrive à l'oral de français. J'étais là, oui, alors c'est ça, ciao. Et puis après, on a pris le train d'aller à Saint-Gall, puis on a découvert des artistes qui nous ont vraiment marqués pour les années qui ont suivi dans nos carrières. Pour moi, il y avait Florence and the Machine.
0: En fait, on savait qu'ils étaient là.
3: Ouais, ouais.
0: On les connaissait déjà, mais on voulait absolument les voir en live.
3: Mais ouais, moi, de voir Florence comme elle, je la vois toujours courir sur scène d'un côté à l'autre, et puis elle est tellement magique. Et puis on était tout devant, et puis je lui ai touché la main. Je me souviens d'avoir touché la. Non, mais vraiment, on était devant les 3 concerts avant. Genre, on était déjà devant, et puis j'ai campé les positions.
0: Fan.
3: Non,
0: fan,
3: ultra, fan, ultra.
0: Moi,
3: fan.
0: Je connaissais moins, c'était surtout toi qui étais fan d'elle, je crois.
2: Mais pourquoi on n'écouterait pas un titre de Florence and the Machine avant que vous nous montriez un petit peu les lieux de
3: vos répétitions dans votre appartement.
2: Bah alors voilà, alors... on fait ça.

0: Alors, on va dans mon studio, qui est une pièce chez moi où je travaille tous les jours. C'est mon lieu où je me sens bien pour travailler et tout. Et là, il y a un camion qui passe. C'est l'histoire de ma vie. Ah non, la fenêtre est ouverte, c'est pour ça. Attendez.
1: Pourquoi c'est l'histoire de votre vie?
0: Bah parce que quand je suis en train d'enregistrer une prise et qu'il y a un camion qui passe...
1: Ça arrive tout le temps.
0: Non, ça arrive pas trop souvent parce que normalement quand les fenêtres sont fermées et puis que les rideaux sont tirés, ça va.
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1: Guitare sèche, guitare électrique.
0: La petite, c'est ma guitare de quand j'avais 6 ans que j'ai commencé la guitare.
1: Une super guitare.
0: C'est elle a des petites bugnes que j'ai malheureusement fait au fur et à mesure des années, mais
3: pour vous montrer qu'elle a du vécu.
0: Ouais, c'est ça. Elle a passé 25 ans. Ma petite guitare.
1: Elle est magnifique. Une petite finition là, les attaches.
0: Oui.
1: Gravée.
3: Là, je me rappelle de Take Me to Church qu'on a enregistré ici. Qui est vraiment sorti facilement, très rapidement.
1: Vous avez beaucoup enregistré ici?
3: Je dirais un peu les derniers titres, surtout.
0: Ouais, on a surtout travaillé les derniers titres là. Mais c'est vrai que Take Me to Church, c'était un moment cool où la création, elle venait facile. Et puis, il y a tout qui sortait spontanément. Ouais. Puis, on était les deux hyper enthousiastes de chaque... Enfin, au fur et à mesure du travail, on écrivait un truc. Ah ouais, trop cool.
1: Et pour celles et ceux qui ne vous connaissent pas, comment vous décririez votre style Marcella? C'était un mélange de pop, rock, folk, chanson?
3: Alors, on disait que c'était indie folk.
1: Indie folk,
3: c'est ça?
0: Ouais.
1: Ce qui veut dire quoi?
3: Ouais, je sais pas. Enfin, c'est toujours un peu... Tu dois toujours donner un titre, enfin, dans le sens un style. Puis après, en fait, ça veut dire plein de choses parce que c'était le mélange de nos influences à nous deux, en fait. Donc, du rock, enfin... Plein de touches différentes, en fait.
1: Mm-hmm. C'est quoi les genres musicaux qui vous ont vraiment réunis?
0: La folk, je pense que c'était surtout ça.
3: Et après, ça a évolué au fil du temps.

0: Est-ce que vous vous rappelez, là, ici, dans ce studio, donc chez vous, vous avez la chance d'avoir votre studio at home,
1: oui.
0: À la maison, des premiers morceaux que vous avez pu composer avec votre groupe, avec Martia, avec Marcella?
1: Un des trucs auxquels je pense, c'est que ce matériel, il m'accompagne depuis quand même pas mal d'années.
0: Ouais.
1: Donc, je crois que c'était à la période qu'on a écrit notre premier album... notre premier album To You. En fait, moi je travaillais dans une usine à plein temps pour justement me payer du matériel de musique, et puis j'étais à 100% dans une usine en train de faire du travail à la chaîne, et puis j'ai pu m'acheter ce matériel juste après la sortie de cet album là.
0: Mmh.
1: Et il m'a accompagnée beaucoup en fait sur la composition de Cascadeuse au début.
0: Mmh.
1: Ça c'est un des trucs auxquels je pense. Mmh. C'était
0: je vous nous montrer.
1: Ouais, mais je sais plus si j'arrive à le jouer. Ah oui, c'est... Ouais, c'est ça. C'est un désert que je me souviens d'avoir... Bon, on n'entend pas trop fort.
0: Vous
1: hein.
0: En souvenez très bien.
1: Ouais, alors on entend que je suis pas pianiste, mais compositrice.
0: L'été que vous avez choisi de mettre en valeur ensemble, c'est... vous disiez tout à l'heure que c'était un été un peu de vos débuts, 2012.
1: Oui.
0: Est-ce qu'il y aurait des archives ou des choses qui correspondent à cet été-là, qu'on puisse consulter avant d'aller sur place?
2: On a des vieilles vidéos. C'est là où on a fait nos premiers clips.
0: Mm-hmm.
2: Donc on les faisait nous-mêmes, hein. Je crois que pour un clip, il y avait ton frère qui était venu, puis après il nous avait laissé tomber, c'était mes cousins, mon frère qui avait pris le relais, enfin, donc ouais. Soit des gens filmaient, soit on posait une caméra, puis on faisait plusieurs angles de vue et tout, on faisait les montages.
1: En fait, ils étaient minus, enfin, nous,
2: mais oui, c'était tout petit.
1: nous on avait 15 ans, mais eux ils avaient 4 ans de moins que
2: ouais,
1: je crois.
2: Ça, on avait allé 17, ouais, donc ils étaient petits, puis nous on leur en demandait beaucoup. Enfin, on voulait que ce soit bien fait, donc déjà on était calmez-vous, arrêtez de rire.

0: Donc on va quitter Estavayer pour aller chez vous, partir.
1: Oui, alors là, en fait, on va aller à Orbe, donc c'est plus chez moi, enfin, c'est chez moi dans le sens où c'est chez ma famille. On a écrit justement notre toute première composition qui n'est jamais sortie, parce que heureusement. Et puis, ben voilà, les premiers essais. Et puis, on va y trouver ma famille. Et puis, c'est là où on a signé cette chanson avec le nom Marcella, pour la première fois, en mangeant de la glace Mövenpick à la noix.
2: Ouais.
1: Non, pas à la noix, elle était bonne, pas genre une glace à la noix,
2: ouais,
1: mais
2: c'était sirop d'érable.
1: Une glace à la noix.
0: Donc on va à Orbe, on vous suit, Martin.
1: Ouais, c'est parti. Okay.

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1: Alors là, on est au chemin de la Magnonette. On arrive chez mon papa. Donc en fait, il y a trois maisons qui se suivent. C'est mon papa, mes grands-parents et mon oncle et ma tante. Donc on a rajouté une petite plaquette où c'est écrit chemin de Chélie parce qu'il n'y a que nous. Et puis ben là, on va aller chez eux.
2: Vous avez investi la rue.
1: Oui, c'est ça.
2: Quand vous êtes arrivé ici, ça fait longtemps que vous êtes installés tous dans cette
1: oui,
2: rue.
1: Oui, moi je suis... Attendez, j'allais dire que je suis née ici, mais en fait non. Je suis née officiellement ouais, à Fon. Donc à Fon vers Estavayer. Et puis... mais en fait, moi je me souviens que d'avoir habité ici. Donc là, c'est chez mon papa. Et puis, ben, évidemment, elle les connaît très bien aussi.
3: C'est clair. Ses grands-parents, je les appelle Nono et Nana.
1: Oui. Salut.
4: Bonjour.
1: Mais ça va ici, c'est bien.
4: J'arrivais ce matin, j'aurais dit autre chose. Ça va?
2: Bonjour, monsieur.
4: Bonjour.
2: Merci d'accueillir.
4: Ah, je vais faire attention à ce que je dis.
2: Ah ouais.
4: Je me suis dit des fois qu'ils ne mettent pas qu'un micro, mais aussi une caméra.
1: Il a refait toute la peinture. Est-ce qu'on vous montre alors là où on a composé notre premier morceau?
4: C'est parti. Spectaculaire.
3: C'est ça. Moi, je me souviens du canapé lit là,
1: oui.
3: Que tu avais dans la chambre.
1: Le verre, bah, il était dans le couloir là, en fait.
3: Ah oui.
1: Mais là, bah, il est là. Il est sous le plastique.
3: Ah, mais en fait, là...
1: Non, ouais, ça c'était ma chambre ici.
2: Okay.
1: Et puis c'était là qu'on avait écrit. Mais après, on était dans ce couloir là quand on a mangé notre glace à la noix.
3: Ah ouais, moi je me souvenais qu'on était dans la chambre.
1: Ah ouais, ok. Moi j'ai le souvenir du canapé là et puis qu'on mangeait par là. Mais je pense qu'on a.
3: Ouais.
1: Bonjour.
3: On a tellement.
4: Bonjour.
1: Je pense qu'on a navigué entre.
2: Donc, tout est en travaux là, il y a des ouvriers.
1: Oui, c'est ça, il y a la peinture qui est en train d'être faite. Et puis. Alors,
2: une caisse pleine de papier.
1: Ouais, là-dedans, il y a tout, en fait, le début du duo jusqu'à 2025. Il y a toutes les archives, tous les...
3: Wow.
2: Donc, on voit toutes les deux allongées sur un tapis pour la une de
1: la
2: Femina.
1: Ouais.
2: On est en quelle année, là? 2022, donc c'est plus ou moins récent dans votre
1: carrière. Ça, c'est récent. Et puis... ouais, il y a tous les... En fait, il y a plein de photos, d'articles de journaux, d'affiches, de concerts, de badges qu'on avait. Bon, ça, c'est récent. Ça, c'est un de nos derniers concerts. Puis après, je pense que c'est un peu mélangé. Au début, il y a les trucs les plus récents.
3: Ouais.
2: Vous avez tout gardé, c'est impressionnant.
3: Wow.
1: Ouais.
3: Alors,
1: ouais,
3: moi,
1: ouais,
3: j'ai
1: vraiment.
3: Pas ça chez moi.
1: Ouais, moi, ouais. J'ai vraiment tout gardé.
2: Vous, Ella, vous avez pas tout ça?
3: Non, moi, j'ai... Je pense que ma grand-maman, elle avait dû tout garder.
1: Ah ouais?
3: Ouais, chaque fois... Enfin, chaque fois qu'il y avait un truc, elle gardait, mais... Après, bon, quand elle était plus âgée, je pense que je lui ai pas forcément tout montré par défaut. Ou... Ça, c'était...
1: Ça, on avait imprimé plein de photos pour nos 10 ans.
3: Ouais.
1: Et puis, on avait mis toutes les dates.
2: 10 ans, donc, c'était quoi? 2018?
1: 2019.
3: Ouais, puis on avait imprimé plein de photos. Ça, c'était la fête de la musique 2011 à l'Intemporel à Yverdon.
2: Vous ne reconnaissez pas, là? C'est vous?
3: Ouais, c'est
1: bah ouais, mais bon, on avait 15 ans, 16 ans.
2: Ouais, effectivement,
1: ans.
2: Ouais. Métamorphose.
3: Ouais. L'Intemporel, ça n'existe même plus, mais je me souviens qu'un temps, quand tu recherchais Marcella sur Google Maps, en fait, ça te sortait l'Intemporel Café.
2: Ouais.
1: Ah oui, parce qu'on allait toujours là-bas pour nos rendez-vous.
3: Ouais, on faisait tout, puis on se taguait dessus, puis je pense qu'au bout d'un moment, ça s'est...
1: Ah tiens, la puce à l'oreille. Mais c'était pas celle avec toi.
5: Photo de la puce.
1: Ouais.
2: Vous aviez joué un morceau?
1: On avait joué Lovely Bird, donc ça c'était 2018. Là, tu vois, là c'était vraiment un style folk.
2: Les gens qui font la Suisse. Marcella, elle chante ensemble depuis l'âge de 14 ans. Leur voix d'or envoûte la Romandie. Alors, on vous demandait, c'est qui Marcella? Marcella Célie Malherbe, deux amis d'enfance du Nord vaudois.
3: Tac. Oh my god. Ah, 2009.
1: Ah ouais, alors ça, c'est le tout premier concert.
3: Oui. Ah, t'as gardé l'article où c'était écrit Marcella Célie et la Malherbe ont plu.
1: Ont plu?
3: C'était ça.
1: Bon, bah, c'est résumé.
3: Ouais, c'est ça, genre. Voilà.
6: Hey,
7: bonjour.
6: Ciao.
7: Ça va?
6: Ça va?
7: Ça va?
6: Ça va?
3: Ça va?
5: Ouais, attends.
3: Ouais, ça va.
5: Ça va. Bonjour, monsieur.
2: Bonjour, madame.
6: Bonjour.
2: Bonjour, monsieur. Merci d'être là.
3: Bonsoir. Ouais, on fait un café ou...
4: Ouais, je me
3: On boit quelque chose.
2: Alors, vous êtes les grands-parents?
5: Ouais.
2: Côté papa. Ou côté maman, je ne sais pas d'ailleurs.
3: Côté papa.
2: Côté papa.
5: Papa, oui, ouais. Papa.
3: On était en train de regarder toutes les archives, les photos, les affiches qu'on a gardées depuis 2009. C'est toi qui avais pris la photo, maman.
5: C'est maman qui avait pris.
3: Attends, il y a un truc où
5: je ne me rappelle même pas.
6: Tu faisais bien.
3: Ah,
6: ça, c'est nuit.
3: Ouais, c'était dans la salle. Ça, c'est toi qui as pris, Nono, toutes les photos.
6: Ouais, mais je dis, il faisait nuit, là, on voit.
3: Ouais.
6: On voit juste vous deux.
4: Mais là, c'est le 2000...
3: Ça, c'est 2009, le tout premier concert.
4: Dire, hein, 2009,
2: c'est vraiment les débuts, alors.
3: Ouais. Bah, en fait, c'est le premier concert.
5: Oh, moi, je me rappelle de tout, hein. De...
3: Bah, t'étais là, Nana, vous étiez là.
5: Oui, mais je ne me rappelle pas là, mais je sais que quand ils ont commencé, quand... Je me rappelle, parce que c'était toute jeune, ils allaient à l'école encore ensemble. Ouais, on était toujours présents, oui. Même quand ils ont commencé, dans les petits locaux. Tu
2: sais. Grand-mère de Martia, vous vous souvenez quand vous avez fait la connaissance d'Ella?
5: Ah ben, non, alors, je ne me souviens pas, mais je sais qu'ils étaient ensemble à l'école. Tu les as toujours vues, quoi. Mmh.
3: Celle-là, là. On a un effet d'ordinateur qu'on avait... Enfin, comme si on a des cadeaux qui nous tombent.
2: Ça fait penser à l'époque Skyblog.
3: Ouais, c'est ça.
1: C'était exactement ça.
2: MySpace.
3: On avait un Skyblog, justement. Et on avait un MySpace.
1: En fait, on a commencé avec ça.
3: Ouais.
1: Les premières chansons qu'on a mises en ligne, c'était...
2: Ouais, 2008-2009, de toute façon, c'est l'apogée de MySpace.
3: Ouais. Ouais, c'est ça. Bah, on avait notre MySpace.
1: Bah, il n'y avait pas Spotify.
2: Juste avant Facebook.
1: Pas...
3: Ouais.
1: Ouais.
2: Vous vous rappelez, monsieur, de leur premier concert?
6: Oui. Bon, maintenant, c'est difficile à dire le tout. Donc, il y a tellement eu.
3: Oui.
4: À 4 ans, ils nous se réunissaient déjà avec des concerts, des trucs qu'il fallait écouter pendant 2 heures. Des petits spectacles avec. Elle prenait ses copines, faisait des chorés. Elles allaient au cercle italien pour faire les premières chansons, puis eux, c'était des personnes âgées, donc une chanson, deux, bon, ben, c'est bon, on peut rejouer aux cartes, puis allez, hop, encore une.
2: Votre papa vous a toujours encouragé à faire ce que vous faites?
1: Oui. Oui, depuis toujours. Et puis oui, c'est vrai que depuis petite, moi j'ai toujours dit que je voulais être chanteuse, donc en même temps, peut-être qu'ils n'avaient pas le choix.
2: Qu'est-ce qui vous faisait écouter, les parents? Votre papa qui est là avec nous.
1: Johnny Hallyday. Les Pink Floyd.
2: Diana Nannini, là.
4: Oui, Diana.
3: Un peu, mais c'est pas forcément
4: elle. Batisti, DeAndre.
3: Ouais.
4: Mais bon, moi je suis né ici, hein, donc je suis pas né en Italie. J'ai toujours beaucoup écouté la musique des années 80.
3: Ouais, j'ai
2: vous êtes italien.
4: Oui.
3: Oui, Luciana.

0: Alors, et là, où est-ce qu'on se dirige maintenant?
1: On se dirige vers Chavornay. On va traverser Chavornay, puis ensuite on va aller dans les Hauts. Je crois qu'on sera sur Corcelles, sur Chavornay, dans les bois, au lieu où on a tourné un de nos premiers clips. Il y a certaines scènes qu'on a fait justement dans la forêt là, d'autres scènes qui sont sur les collines du Suchet, qui sont juste là à notre gauche. Voilà. Et ouais, c'est un lieu qui a marqué justement cet été 2012 où c'était le début de notre carrière et puis les débuts de notre carrière de faire des clips fait maison. Et ouais, ça va nous rappeler quand on a forcé tout notre famille à nous filmer. Mon frère, ensuite le frère de Martia, alors qu'ils étaient encore des enfants, puis que nous on était des ados. Puis qu'on faisait nos clips.
0: C'est de l'exploitation.
1: Exactement. Donc là, ouais, on est en train de traverser la plaine de l'Orbe. On est parti de chez Martia, de chez le père de Martia qui était à Orbe. On se dirige vers Chavornay, où j'ai grandi. Une partie du clip qu'on a fait ici, juste là à droite.
2: Ah ouais.
1: Une partie où on se cache derrière, c'était du maïs.
0: Okay.
1: Je m'arrête là. Ouais, c'était ici, oui. Il y avait
2: des hauts. Enfin...
1: Ouais, le maïs qui était genre vraiment presque prêt à être récolté. Et puis on avait. On se cachait derrière le maïs et puis on apparaissait.
2: On peut le regarder si tu veux.
1: On le regarde ici ou on le regarde?
2: Je sais
1: oui.
2: Pas.
1: Ah parce que ça c'était Saving the World qu'on a fait là.
2: Ouais. En partie là puis au Suchet.
1: Au Suchet. Ah oui. C'est un creux de terre. C'est devant la maison.
0: Ah ouais, sans complexe.
1: Voilà. Tu comprends pourquoi
2: on y allait à fond hein.
0: Ah ouais. Effectivement.
2: Puis on avait beaucoup trop saturé l'image.
0: Ouais, et non. C'est quand même
2: drôle. Ah ouais, c'est tellement drôle. Moi, ça me fait trop rire. Regarde, on apparaît partout. Ouais, là, c'est juste là, donc. Là,
1: on est dans les jambes.
2: Moi, je trouve qu'on était créatives, en tout cas.
1: La saturation dans la vidéo, elle continue. Elle se
2: oui,
1: plus la vidéo avance.
0: Pourquoi vous avez choisi l'anglais pour cette fois?
2: Je sais pas trop.
1: Ouais.
2: Non, on apparaît, on disparaît.
1: On est un peu. Ouais, des innovatrices dans les mythes.
2: Oui.
0: Donne qui filme?
1: Elle est en trépied.
2: Ouais, là, elle est juste posée, la caméra.
1: Oh non, mais là, il n'y avait pas ton frère et ton cousin.
2: Mais oui, ils sont venus au Suchet et on va.
1: Ils étaient pas là devant la maison.
2: Là, ils étaient là. Voilà, là, ils faisaient les affaires.
1: Ouais, c'est drôle. Mais je crois qu'on se prenait au sérieux. C'est ça qui rend le truc plus drôle.
2: Ouais, mais en même temps, on se marrait bien. Saving the world.
1: Oh my god.
0: Bon bah bravo, hein, merci pour ce dossier.
1: Ouais. Ah oui, alors là c'est vraiment un dossier.
0: C'est un beau.
1: Et du coup on continue l'aventure.
0: Il y a de la dérision, de l'autodérision.
1: Ah oui, ouais. Oh my god.
0: Donc là on traverse les champs.
1: Oui. On est en train de monter. Là on a commencé à chercher à voir sur la gauche. J'espère que je suis en train de nous amener au bon endroit.
0: Ah.
1: Ça c'était là.
2: Et on ne se souviendra pas si c'est un autre endroit.
1: Mais il me semble que c'était en face du refuge. On est dans la région du Jura, en fait. Mais ouais, c'était là qu'on avait fait le clip. Puis on était assis sur des rondins. On prend des rondins.
0: Ok.
1: Tu te souviens? Ça fait longtemps que je n'ai pas fait ça.
2: Alors là, c'est vraiment le tout premier clip qu'on a tourné.
0: Le tout premier clip.
2: Tout premier. Ever.
0: C'est là.
1: First ever. Et ça, c'était justement été 2012. L'été nostalgie.
2: Ouais, été 2012. Et puis, on a fait un mélange avec ce qu'on a tourné là dans la forêt. Puis, des trucs où on se filmait au gymnase,
1: oui,
2: devant le miroir. Et aussi des bouts
1: oublié.
2: De concert ou des machins comme ça.
0: Et ça fait combien de temps que vous étiez parvenu ici?
2: Enfin, moi, je crois que je suis parvenu depuis qu'on a tourné le clip, en fait.
1: Ouais, moi, je crois que.
2: 2012.
1: Ouais.
0: Et on est en 2026.
2: Ouais,
1: c'est avec le seul où en fait c'est hyper plat, il n'y a pas de végétation. Enfin, tu sais, tu te balades à travers les arbres. Enfin, je trouve hyper beau, puis je trouve que c'était un beau spot pour filmer un clip.
2: Oui.
1: Je trouve qu'on avait bien choisi. Hein. Et c'est hyper calme.
0: La nature, ça compte beaucoup dans votre travail.
2: Ouais, enfin, moi je pense que j'en ai de toute façon besoin pour avoir de la créativité qui vient, enfin ce calme en fait, surtout de quand t'es en nature. Je trouve que c'est essentiel pour avoir des idées qui surgissent.
1: Je pense qu'on devait être ici ou ici.
3: On était au bord.
1: Plus proche, mais je crois pas. Hein. Il me semble qu'on était sur. Genre un de ces arbres coupés, genre celui-là. T'sais.
0: Et vous aviez fait travailler à la famille alors?
1: Ouais, on avait. On avait le cousin et le frère de Martia. Qui était...
2: Mais là, on était toutes seules. Hein.
1: On était toutes seules ici? Ah, mais oui, ouais. Bah, c'était le tout premier. Ouais.
2: Là, on était toutes seules. On avait
1: juste assis ici.
0: C'est pour le deuxième?
1: Ouais, c'était. Ouais. Ouais.
0: Que vous aviez fait appel à la famille.
2: Ouais, là, c'est on ça. Avait juste posé la caméra.
1: On avait posé le trépied là.
2: De vue.
1: Ouais.
0: Mise en abîme. Ah oui, donc on est exactement à l'endroit.
1: Ça, c'était dans les toilettes du gymnasium. C'est la piscine d'arbre.
2: Ouais. On était petites, hein.
1: Incroyable. Ici. Ouais, je pense à la fin.
2: Non, mais c'est peut-être.

0: me souviens qu'il y a un moment marrant, parce que je crois que j'avais... Là, quand tu rigoles en me regardant, c'est parce que j'avais une batte sur le front.
1: C'est ça, la malgaine.
2: Ça me fait de revoir ça.
1: C'est marrant, tout le spectacle du gymnase.
2: Vous êtes contente?
1: Oh, c'est chou.
2: Le temps a vite passé. Ça vous semble loin?
0: Ouais, très loin.
2: Quand même,
0: très loin.
2: Vous étiez déjà bien carrés, hein, toutes les deux, entre vous, bien synchro.
1: Ça, je crois que c'est...
0: Voilà, c'est du playback, hein.
1: Mais on a toujours bien aimé faire du playback sur, dans les clips. Ouais.
0: C'est drôle, hein.
2: Vous avez toutes les deux la même teinture au aîné.
0: Moi, c'était... Non, moi, c'était un truc complètement industriel. Toi, c'était de l'aîné.
1: Oui, moi, c'était de l'aîné, ouais.
0: Un peu orange pour ouais. Ella, enfin, un roux comme ça. Puis moi, c'était plutôt violet.
2: Vous étiez plus pop pur, j'ai l'impression, là, dans la façon de faire, dans les sonorités.
0: Ouais.
2: Vous vous êtes folkisé avec le temps.
0: Je pense qu'on...
2: En tout cas, vous êtes radicalisé dans la folk après.
0: Ouais.
1: Mais je pense qu'à ce moment-là, on savait pas très bien aussi ce qu'on voulait des... musiciens, des membres du groupe et tout, de ce qu'on voulait au niveau de l'arrangement. Puis du coup, on a juste allé par défaut à ce qu'on pensait. Puis c'est après, justement, quand on est allé à Londres, qu'on a commencé à apprendre des choses sur l'arrangement, la musique et tout. Et puis qu'on a pu commencer à communiquer ce qu'on voulait au niveau du son, au niveau... des effets sur les voix, au niveau du traitement. Puis avant, en fait, on savait pas vraiment. Donc on était dans un studio, puis le gars du studio, ben.
0: Il faisait quelque chose.
1: Il faisait quelque chose, puis on disait, ah ouais, c'est cool, c'est pas cool. Enfin, on savait pas trop, tu vois, on débutait. Puis ça nous a donné plus l'assurance d'aller dans notre vision artistique plus tard.
2: Vous êtes nostalgique de cette époque?
0: Mais en fait, je dirais oui et non. Parce que quand je vois les vidéos, je suis là, ah, c'était cool. Enfin, ouais, c'est des bons moments. Et puis en même temps, je suis contente de où j'en suis aujourd'hui. Donc j'aurais pas forcément envie de revenir à cette époque-là. Mais ça fait du bien de revoir en fait ce qu'on a fait.
1: Ouais, c'est des beaux souvenirs d'adolescence. Puis c'est une belle manière d'avoir des souvenirs aussi. Parce qu'on a plein de photos, on a plein de vidéos justement qui ont marqué ce qu'on faisait à ce moment-là, puis c'est des trucs qui te rentraient direct dans l'émotion que t'avais. Donc c'est cool d'avoir ça.
0: De voir en fait toute notre évolution, parce que purée, on a tellement évolué en fait grâce à ce duo en fait. Puis ça, c'est des preuves en voyant ces vidéos.
2: Alors on n'a plus qu'à vous souhaiter bonne chance pour vos carrières respectives en solo.
0: Merci.
1: Merci beaucoup.
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0: fin de souvenirs d'Ella et Marzia. Mon bel été en Suisse revient la semaine prochaine à la même heure sur RTS Première avec l'écrivain Quentin Mouron. À la réalisation aujourd'hui, c'était Cyril Ter. Bon dimanche à vous.
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2: Dominique Chauffat.
3: Le 1er août s'est déroulé sans incident majeur en Suisse romande. Les autorités saluent le comportement globalement responsable de la population malgré plusieurs interventions liées aux pétards et aux feux d'artifice. Vous faites peut-être partie des 80 000 personnes qui ont participé hier au traditionnel brunch à la ferme du 1er août. Plusieurs conseillers fédéraux y ont participé aussi. Le président de la Confédération, Guy Parmelin, s'est notamment rendu dans une exploitation lucernoise. Elisabeth Baumschneider dans une ferme jurassienne de Boëcourt. Le prince héritier et dirigeant saoudien Mohamed Ben Salman a discuté de la nécessité de privilégier le dialogue au Moyen-Orient. Il l'a fait lors d'un entretien téléphonique avec Donald Trump, selon l'agence de presse officielle. Le prince héritier est un allié des États-Unis. Il souligne l'importance de déployer tous les efforts possibles pour obtenir une trêve quelques heures après l'annonce du président américain de suspendre de nouvelles frappes prévues contre l'Iran. Les Nations Unies s'inquiètent de la poursuite des démolitions menées par Israël dans le sud du Liban malgré un cessez-le-feu. Cette déclaration survient après de fortes explosions provoquées dans la nuit de jeudi à vendredi par Israël près de la forteresse de Beaufort, classée sur la liste du patrimoine mondial en péril de l'UNESCO. Selon Israël, l'armée a utilisé environ 700 tonnes d'explosifs pour détruire des tunnels terroristes dans la région. L'histoire se répète encore et toujours du côté de Cuba. 5 de ses 15 provinces, dont celle de La Havane, ont été privées d'électricité hier soir à la suite d'une panne sur le réseau de l'île. Cuba soumise, on le rappelle, à un blocus pétrolier américain. Le pays est frappé par une grave crise économique depuis 5 ans. Il subit régulièrement des coupures de courant en raison de l'infrastructure obsolète. Le football à la cote chez les jeunes romands, mais les clubs manquent de structures adaptées. Ils peinent à répondre à cet engouement selon Le Matin Dimanche. Des milliers d'enfants sont placés sur liste d'attente, parfois durant plusieurs années, faute de terrain, de vestiaire, d'entraîneurs. De Lausanne à Genève, en passant par Fribourg, Delémont ou Bulle, les structures sont saturées et les clubs doivent refuser de nombreuses inscriptions. En cyclisme, le Tour de France Femmes se déroule en terre romande ce week-end et hier, la néerlandaise Lorena Wiebes s'est emparée du maillot jaune. Après avoir remporté à Lausanne la première étape de ce tour, la Zurichoise Noémie Rueg signe la 5e place, place aujourd'hui à la 2e étape de 149 km à parcourir entre Aigle dans le canton de Vaud et Genève. On jette encore un œil à la météo. Le temps s'annonce ensoleillé aujourd'hui, en tout cas jusqu'à l'arrivée de nuages cet après-midi en montagne. Des orages sont probables dans les Alpes. Il fera jusqu'à 33 degrés. Demain, les passages nuageux en matinée vont céder leur place au soleil avant le retour d'un ciel orageux dans l'après-midi.
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0: Sur l'axe Genève à Aoste, l'attente au péage français du tunnel du Mont-Blanc se monte à 1 heure.
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5: Tu ne peux pas présenter ce gars-là
6: parce que
5: tu n'as pas de coup.
6: Ah si, j'ai un coup.
5: Non, tu n'as pas de coup.
6: J'ai un coup.
5: Non, t'as plein de qualités, mais t'as pas de coup.
6: Jérémy.
7: Guillaume Batz.
5: Tu n'as pas de coup.
6: Je suis un être humain normal.
5: Non. Oh non.
6: Si, si.
5: Non, non, pardon, mais là non, c'est pas vrai.
6: Ah, presque.
5: Je suis déçu.
2: sûr que le problème ne vienne vraiment que des vanides. Il y a aussi évidemment des vanides qui sont des gros cons. Mais j'ai envie de dire, il y a aussi des handicapés qui sont des gros cons.
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0: Bah, si la blague est bonne, moi je dis qu'il faut la faire. En fait, pour moi, on peut rire de tout et avec tout le monde.
1: Si j'étais pas autiste, je sais pas si je pourrais faire ce métier parce que je crois que je serais beaucoup trop gênée tout le temps.
0: Pour le handicap comme pour le reste, l'important c'est de rire avec et pas de rire de.
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4: Bienvenue dans ce cinquième épisode d'Ouvrir les vannes. Il y a des sujets qui mettent les gens mal à l'aise. Non pas parce qu'ils sont tabous, mais parce qu'ils nous obligent à réfléchir à la manière dont nous regardons les autres. Le handicap fait souvent partie de ces sujets. D'ailleurs, si vous êtes valide, il y a de fortes chances que vous ayez déjà vécu cette situation étrange. Quand vous rencontrez une personne porteuse de handicap, vous voulez être naturel et soudain, vous ne savez plus quoi faire de vos bras, de vos mots ou de votre regard. Face à ce malaise, l'humour peut sembler être un outil surprenant. Pourtant, certains humoristes ont choisi d'en faire leur terrain de jeu. Non pas pour inspirer, non pas pour donner la leçon, et encore moins pour devenir des symboles, simplement pour faire rire. Enfin, simplement, façon de parler. Parce que lorsque l'on monte sur scène avec un handicap visible ou invisible, le public arrive parfois avec ses propres préjugés, ses peurs, sa gêne ou ses attentes. Avant même la première blague, il se murmure déjà une histoire. Alors que se passe-t-il quand l'humoriste reprend le contrôle du récit? Quand il décide de rire de ce que les autres n'osent même pas regarder? Quand le handicap cesse d'être le sujet principal pour devenir un élément parmi d'autres d'une personnalité, d'un style ou d'une écriture? Dans cet épisode, nous allons rencontrer principalement deux humoristes français, Mathieu Nina et Valentin Renner. Avec eux, nous parlerons de représentation, de regard des autres, de normalité et d'humour, évidemment. Nous nous demanderons aussi si le public est prêt à accueillir des artistes qui bousculent ses habitudes et surtout nous verrons comment certains humoristes réussissent à transformer un regard parfois maladroit en éclat de rire partagé. Parce qu'au fond, la vraie question n'est peut-être pas de savoir si l'on peut rire du handicap, elle est plutôt de savoir pourquoi nous avons parfois tant de mal à le faire. Vous écoutez Ouvrir les vannes, bienvenue dans Handicap ou pas cap, notre cinquième épisode qui s'ouvre avec l'humoriste Valentin Renner. Il s'est fait connaître dans l'émission La France a un incroyable talent, il est bègue. Puis vous entendrez Mathieu Nina qui lui est handicapé suite à une chute et surtout une mauvaise prise en charge médicale alors qu'il était enfant. Il est question de rythme dans cette première partie.
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5: Oui, Marie, Pascaline, si jamais j'ai volontairement rien édité du tout sur la voix de Valentin Renner, afin qu'il reste vraiment le plus authentique possible pour les auditeurs et auditrices.
2: C'est complètement normal qu'il y ait un rire dans les 30 premières secondes. C'est tout à fait normal parce qu'il faut que le cerveau il s'habitue au rythme. Mais moi, j'entendrai un son différent et ben je serai sensible. Donc, c'est normal. Mais par contre, si le rire dure plus de 30 secondes, là, on se dit, oh là là, pendant 8 minutes, ça va être compliqué.
6: Le bégaiement, eh ben, c'est pas considéré comme un handicap. Hein.
3: Valentin Renner, humoriste français.
6: C'est juste un trouble de la parole.
3: Jamel Comedy Club.
6: Ça veut dire que vous pouvez tous vous foutre de ma gueule. Vous n'aurez jamais aucun problème. Donc, allez-y, quoi. Hein. Faites-vous plaisir. Et... En fait, je suis un humoriste comme les autres. Sauf que je n'ai pas les mêmes opportunités que les autres. Alors, exemple, mes potes de la troupe. Oui, j'ai bafouillé. C'est pas grave.
2: L'humour, en général, c'est un rythme. Donc, même si si on est bègue, il faut s'inventer le rythme.
0: Je me présente donc, je m'appelle Mathieu Nina. Et comme vous l'avez remarqué, bah, je suis handicapé depuis que j'ai l'âge de 10 ans. Mais je me plains pas de ma situation. Ça se passe bien pour moi. Je gagne bien ma vie et surtout, je fais un métier utile. Je suis mannequin crash test pour les voitures. Dans le stand-up, le rythme est souvent assez soutenu, assez rapide.
3: Mathieu Nina, humoriste français.
0: Et donc moi, j'ai une élocution qui est relativement lente quand même. Et justement, moi, pas mal de gens me disent que ce rythme-là, bah en fait, il est hyper agréable. On se laisse porter par la voix, on est un peu à la cool et tout. Et quand je joue mon spectacle, en fait, c'est vrai que je suis aussi plutôt à la cool et je crois que ça, c'est un autre rythme, mais c'est un rythme qui est pas déplaisant, en tout cas d'après ce que me disent les gens.
2: Quand je fais la première partie d'artiste,
3: Valentin Reiner,
2: ils aiment bien mettre en première partie car ils disent tout le temps avec toi, ce qui est bien, c'est qu'ils sont obligés de t'écouter. Parce que si ils écoutent pas, ils ne comprendront pas la chute et ça demande vraiment un effort de concentration. Et donc, on le sent hein, dans la salle comparé à d'autres premières parties où ça parle dans le public. Avec moi, non, ils sont hyper silencieux.
4: Vous l'avez compris, il vous faudra un léger effort de concentration pour écouter cet épisode, tout comme pour le public qui choisit d'aller voir des artistes comme Mathieu Nina et Valentin Reiner. Mais qui est dans la salle, justement, en face d'eux? Qui est prêt à recevoir cet humour? On retrouve Mathieu Nina.
0: Dans mon spectacle, il y a, principalement des valides, en fait. Parce que aussi, peut-être, je m'adresse à eux. Sensibiliser, montrer une autre image du handicap et tout. Mais il y a aussi quelques personnes handicapées, évidemment. Et la particularité que je reconnaîtrais à mon public, c'est que je pense que ce sont des gens curieux, des gens ouverts et des gens profondément bienveillants. La fois où j'ai été le plus en galère lors d'un spectacle, c'était à cause de handicapés, figurez-vous. Parce que je me souviens, c'était à Toulouse. Il y avait au premier rang plusieurs personnes en fauteuil roulant. Et notamment un qui, je pense, avait aussi un handicap au niveau cognitif. Enfin, il comprenait tout ce que je disais. Mais dès que je parlais, il validait en disant « Ah, ça... c'est sûr. » Et pendant tout le spectacle, il faisait ça hyper fort et à voix haute. Donc forcément, moi, ça me déconcentrait et ça me perturbait un peu. Ça gênait aussi un peu le public. Mais du coup, on en a rigolé et tout. Et au final, tout le monde est ressorti heureux, quoi.
2: Mais je le vois, les adolescents qui viennent voir soit en spectacle ou soit en plateau, et ben ils sont hyper ouverts quoi. Mais c'est incroyable, ils ont une ouverture d'esprit que n'ont pas les personnes de 60 ans ou bien de 50 ans. C'est incroyable, rien ne les choque en fait. Et donc ils sont ouverts à ça, ils veulent en parler, ils veulent venir voir des gens qui ne sont pas les mêmes.
1: Un jour, on m'a dit, c'est marrant parce qu'un directeur de salle qui m'a dit, les gens qui viennent te voir, ils viennent souvent tout seuls. Et je trouvais ça marrant. Mais...
3: Florence Mendes, humoriste belge.
1: Et c'est vrai parce que j'ai un public comme ça, Ah ouais, neuroatypique. Je les vois quand je suis sur scène. Je vois quand les spectateurs se balancent. Et après, ils viennent me voir et ils me racontent leurs histoires, etc. Et c'est un public, c'est des gens qui sont contents de se voir représentés, en fait, dans le milieu artistique et de voir que, bah, une personne qui les représente n'est pas les clichés habituels qu'on connaît sur les autistes, à savoir Rain Man, qu'on parle pas, qu'on est timide, qu'on est super bon en calcul mental. Enfin, voilà. Donc, je pense que. Il y avait besoin de briser ce tabou-là, il y avait besoin de représentation, c'est ça. Il était temps, quoi.
3: Et qu'en pense le public à Bruxelles?
7: Est-ce que vous pensez que l'humour peut aider à parler du handicap ou de différence?
8: Bien sûr, pourquoi pas? Tout est permis, pour autant qu'on reste dans des limites normales et qu'on n'en fasse pas trop.
9: Je veux dire, si on est atteint d'un handicap, je pense que c'est aussi plus facile... d'en parler et d'en rigoler, en fait. Et c'est parfois mieux d'en rigoler que d'en pleurer, j'ai envie de dire.
3: À Abidjan.
10: Ça crée une sorte de deuxième vie. Quand ils sont vraiment en train de rigoler de leur maladie, ils ont l'impression de marcher, ils ont l'impression d'être comme tout le monde. Parce qu'ils se sentent considérés, ils se sentent pas forcément... Ça dépend aussi des personnes, comme je le dis. Ça dépend toujours des personnes. Il y a des gens, en fait, qui se sentent tellement bien, ils se disent « Ah, mais si on me considère au milieu de peut-être 10 000 personnes, c'est à moi qu'on parle depuis, c'est de moi qu'on rigole, c'est moi le sujet de conversation, c'est moi le truc du spectacle. Franchement, je me sens bien et ils se sentent peut-être même être en train de voler. »
3: À Montréal.
11: Ah, oh, c'est tellement pas mon style d'humour parce que je suis une ancienne intervenante psychosociale. On dirait que mon cerveau, il dissocie l'information, c'est quand c'est trop trash. Ça demande une intelligence, ça demande aussi que le public comprenne qu'on est dans le second degré puis que la personne qui parle est woke puis est comme avisée des choses, tu sais. Fait que je pense pas que ça peut être un humour qui fait à tout le monde, non, effectivement.

0: et je remets le son. Et je recoupe le son. Je remets le son. J'adore.
1: Vous avez forcément reconnu la voix de Philippe Catherine. C'était Louxor, j'adore.
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1: Voilà pour le public, mais si on regarde du côté des blagues, qu'est-ce qui est acceptable aujourd'hui sur scène ? On se rappelle qu'en 1999, Patrick Timsit était jugé pour une blague dans laquelle il comparait les trisomiques à des crevettes roses en disant que tout était bon sauf la tête. Est-ce que depuis les choses ont changé et comment ? On retrouve Mathieu Nina.
3: Bah, si la blague est bonne, moi je dis qu'il faut la faire. En fait, pour moi, on peut rire de tout et avec tout le monde. Je pense que l'important, c'est l'intention qu'il y a derrière la blague. Et c'est surtout de pas être méchant, en fait. À partir du moment où c'est fait avec de la bienveillance et juste pour rire et s'amuser, je trouve ça cool. En fait, pour le handicap comme pour le reste, l'important, c'est de rire avec et pas de rire de.
1: Dites Pascaline et Jess, là on est absolument obligé de retrouver le sketch d'Arthus sur les handicapés parce qu'il est tout le temps sur le fil et puis ça passe. Vous êtes d'accord?
4: Comme on est dans une période où voilà, on n'a pas le droit de dire plein de trucs.
2: Arthus, humoriste français, Montreux Comédie Festival.
4: Et que moi j'ai une carrière qui est un petit peu en train de monter, donc j'ai pas envie de la saboter. Donc voilà. Non, parce qu'à la base j'avais écrit un super sketch sur un juif pédé qui part faire le djihad. Et non, mais du coup non. Du coup je fais pas celui-là, je vais en faire un autre. Et j'ai décidé de prendre un thème vraiment plus simple, un thème qui n'emmerde personne, et je vais vous faire un sketch sur les légumes. Voilà. Alors, quand je veux parler des légumes, pour moi, ça n'englobe pas tous les handicapés. Attention, que ça soit clair. Et non, évidemment qu'on va aller là-dessus. Vous êtes cons, quoi. Bien sûr que oui. De toute façon, on s'en fout, c'est pas en direct, ça sera coupé en montage, on s'en branle, ça restera entre nous. Non, j'aime bien les handicapés, tu vois, on a le droit de faire des blagues là-dessus. D'ailleurs, j'ai appris une nouvelle il y a pas très longtemps sur les trisomiques qui m'a rendu très triste, et je vous jure que malheureusement, c'est vrai, ils ont une espérance de vie plus courte, les trisomiques, voilà. Et ça n'a rien à voir avec le fait qu'ils aient des idées à la con, genre, moi, ça aurait été un peu sec ma tête, tu vois, non, pas du tout. Non, ça n'a aucun rapport avec ça. C'est juste, non, c'est juste que c'est comme ça, c'est génétique, tu vois. Non, et je trouve ça triste, personnellement. Me prêtez pas des choses que j'ai pas dit, je trouve ça triste. Et en même temps, ça leur permet, parce qu'il faut toujours voir le côté positif des choses, ça leur permet de pas attraper des maladies de vieux. Et ça, c'est pas mal. Parce que t'imagines un trisomique qui a Alzheimer? Et là, le matin, il se réveille comme ça, il fait sa toilette, il se regarde dans la vitre. Oh putain! C'est quoi cette gueule? Pourquoi j'ai les yeux en amande? Oh, qui s'est caché dans mon pyjama? Tu vois, Non, mais tu vois. L'avantage, c'est que ça sera coupé au montage, tout ça, donc on s'en fout, quoi. On est tranquille.
5: Ah, mais moi, je suis partisan de. Il faut rire avec. Il faut rire avec toutes les personnes et il faut les inclure. Quand on voit un film comme Un petit truc en plus qui fait 11 millions d'entrées. Moi, je trouve que pour le coup, Arthus, ça a été un génie, en fait, de faire ça, car il prouve qu'on peut faire rire avec des personnes qui sont complètement différentes et qu'on n'en aurait jamais pas à rire, en fait. Donc, bravo de prendre ce risque-là. Et puis, on voit que ce risque est complètement payant parce que je le vois. Les gens, ils veulent voir des choses différentes.
3: Qu'il rit, c'est déjà une bonne chose. Et ensuite, qu'ils en ressortent peut-être en ayant moins de préjugés, moins de tabous, que leurs idées préconçues soient un peu brisés et qu'ils se disent que finalement les personnes handicapées sont des gens comme tout le monde, qu'on peut rire de tout, on peut s'amuser et en fait c'est juste une vision peut-être plus réelle de ce qu'est le handicap que celle qui est montrée traditionnellement dans les médias, à la télé, les journaux, au cinéma. Et donc voilà, donc si on peut un peu briser les les préjugés comme ça, bah, c'est cool.
6: Bonsoir.
2: Guillaume Batz, humoriste français.
6: Alors je me présente, je m'appelle Guillaume Batz, j'ai 25 ans et je suis comédien. Alors je vais crever l'abcès tout de suite, comme ça, ça sera fait. Je suis atteint de la maladie des œufs de verre. Vous doutez bien que si je penche à droite, c'est pas par conviction politique, hein. Mais attention, pas d'inquiétude, hein, tout va très bien. Par contre, s'il y a une personne qui tousse ou qui éternue, vous pouvez me ramasser et jouer aux osselets. Ou à Monsieur Patate, éventuellement. Et là, je vous mets au défi de me remonter comme j'étais au début, hein.
7: Récemment, je prenais l'exemple de l'humour sur les handicapés, justement, où effectivement, je pense que...
2: Pierre Cherette, humoriste belge.
7: En France, en Belgique, en Suisse, hein, mais en France, très longtemps, l'humour sur les handicapés était fait vraiment... on se rappelle des sketchs de Patrick Timsit, hein, dans les années 90, sur Michel Petrucciani, sur les nains, sur les trisomiques et tout, qui lui voudraient d'ailleurs un procès fin des années 90. On s'interrogeait assez peu sur la réception de ces blagues, à moins qu'il y ait une petite polémique ou un procès, mais c'était pas l'heure des réseaux sociaux à l'époque. On était vraiment là dans la moquerie. Et il y a quand même une prise de conscience au tournant des années 2000, peut-être avec le procès Timsit, hein. J'avoue que je sais pas exactement quel était le déclencheur. Comment je l'analyse, c'est que c'est le moment aussi où les associations pour les personnes porteuses de handicap ont commencé à se mobiliser et elles ont progressivement adresser le problème du handicap, non plus comme un problème physique individuel, ce qu'on considérait alors, mais en essayant de faire visibiliser le fait que c'était un problème social qui nous concernait tous, sur l'accès des personnes handicapées aux services publics, etc. Et coïncidence ou pas, l'humour sur le handicap a, je trouve, épousé la même réflexion. Et donc, petit à petit, les blagues ont été sur les personnes porteuses de handicap ont été différentes et on a même vu émerger des humoristes porteurs de handicap. On se rappelle du regretté Guillaume Batz qui a utilisé ce handicap notamment pour mettre en lumière vraiment le regard paternaliste que pouvaient avoir les valides sur les personnes porteuses de handicap. Ça, c'était pour moi la deuxième étape. Et puis maintenant, je trouve qu'on est dans une troisième étape où il y a d'autres humoristes porteurs et porteuses de handicap qui émergent et qui, dans la nouvelle génération, et qui ont un regard que je trouve vraiment beaucoup plus intéressant parce que quelqu'un comme Mathieu Nina, le handicap chez lui n'est plus seulement l'objet ou le sujet de la blague, mais vraiment une sorte de poste d'observation de ce qu'on pourrait appeler la norme. Et ça, je trouve ça évidemment mille fois plus intéressant que les blagues que Patrick Timsit pouvait faire dans les années 80 sur Michel Petrucciani, par exemple. En fait, il fait de son handicap un angle pour faire de la critique sociale du reste de la société des valides.
8: Le commun, ça se mesure avec l'échelle de Glasgow. L'échelle de Glasgow va de 15 personnes conscientes à 3 comas profonds. 1 et 2, on mesure même pas. 1, t'es mort, 2, t'es Pascal Pro.
3: Les valides, ils grandissent sans connaître le handicap. Et comme finalement dans la société, on n'en parle que très peu, ils ne peuvent pas savoir. Moi, il y a un exemple que je donne très souvent. C'est que parfois dans la rue, je marche et il y a des enfants un peu en bas âge qui me regardent un peu bizarrement et il y a leurs parents qui leur font des petits signes en leur disant « Regarde pas, allez, avance, avance, avance. » Et je trouve ça très bête en fait parce que l'enfant... S'il fait ça, c'est qu'il a des questionnements. Donc, il a besoin de réponses. Et si on lui montre ça comme étant tabou, comme étant quelque chose dont faut pas parler, il va grandir avec cette idée-là. Donc, moi, je pense qu'il faut expliquer, il faut en parler, il faut en rire, il faut montrer.
9: Avant qu'on commence, je voudrais faire une petite précision. Je rigole de moi.
2: Quentin Ratieuville.
9: Vous rigolez de moi.
2: Humoriste français.
9: Ça s'appelle de la discrimination envers une personne handicapée. Voilà. C'est passible de 45 000 euros d'amende et de 3 ans de prison. J'accepte tous les moyens de paiement. Voilà, on peut commencer. Je me présente, je m'appelle Quentin. J'ai 18 ans.

0: Mais le problème, c'est que même quand il n'y a pas de vent, j'ai les pieds rentrés vers l'intérieur. Ce qui fait que quand je fais pas attention, je fais des ronds. Ah, c'est chiant. Oui.
1: Il y a des gens où on peut sentir parfois qu'ils se demandent au début s'ils ont le droit de rire de ce que je dis. Mais très vite, en fait, bah, ils finissent par rire et à se laisser emporter dans la chose. Mais oui, pour moi, c'était important d'être assez trash, d'être dans l'humour noir. Déjà parce que c'est un humour que j'affectionne particulièrement. Et aussi parce que dans le cadre de mon spectacle et pour parler de handicap, c'est ce qui se prêtait le mieux à la chose, dans le sens où tout de suite, bah, ça permet de se dire on va aller vraiment là où d'habitude on a un peu tendance à ne pas aller, à rester en retrait. Et du coup, bah, ça permet aux gens tout de suite de se dire ok, on va rire et on va se laisser porter et on va suivre ce qu'il dit. Mais oui, je vais très loin. Mais c'est aussi pour moi un réel plaisir d'aller loin.
2: Pourtant, il reste encore quelques précautions à prendre. Dans un format YouTube sorti cette année, les Français Eric et Ramzy ont décidé de rire avec des personnes en situation de handicap.
3: Nous avons décidé
4: de faire plein de vannes interdites.
3: Les handicapés
4: sont les bienvenus.
2: Le jeu consistait à découvrir qui était vraiment en chaise roulante et qui était un imposteur, qui était vraiment aveugle ou non, qui avait vraiment des tocs ou non. Ils ont choisi de publier en ouverture de leur vidéo une notice qui rappelle que tout a été fait dans un esprit bienveillant et qu'il s'agit d'humour. L'humoriste suisse Johan Provenzano a vu cette vidéo, il nous en parle.
5: Ce truc de l'imposteur d'Eric et Ramzy, le postulat de base, c'est on va faire les imposteurs, mais avec la pire forme. C'est vraiment, on aura des prostituées, on aura des gens en situation de handicap, on est à deux doigts de la blackface, dans le sens où, en fait, ils veulent voir jusqu'à où ils peuvent aller. Et là où je trouve méga intéressant dans cet exercice-là, c'est qu'en fait, dès le moment où tu mets play, tu sais. Bah oui, oui, oui, on fait venir des handicapés, oui, on va faire des blagues sur les handicapés, qu'est-ce que vous allez faire? Et cette posture de, bah ouais, qu'est-ce que vous allez faire? Ça les rend, entre guillemets, inattaquables aussi. Parce que l'impulsion, elle reste bienveillante. C'est pas, on va inviter des gens à leur faire, haha, t'es dans une chaise roulante. C'est de la bienveillance déguisée en truc dégueulasse. Je sais pas comment expliquer.
2: Pour Mathieu Nina aussi, parfois l'humour devient trop trash. Et ce sont ses co-auteurs, Arsène et Pierre-Emmanuel Barré, qui doivent parfois le lui rappeler.
1: Je crois justement que c'est parce que eux étaient validés, moi, en situation de handicap, que ça fonctionne aussi bien, justement. Et puis même Pierre-Emmanuel, qui a la réputation d'être parfois un petit peu trash, m'a même parfois un peu censuré dans moi ce que je voulais dire, par rapport à ce que le public pourrait dire, pourrait penser, par rapport aussi à ce que des journalistes pourraient dire, par rapport au fait que parfois je dis des choses qui peuvent aller un peu loin. Et du coup, bah, on s'est dit que ouais, valait peut-être mieux sur certains trucs baisser un tout petit peu le curseur.

0: 74, c'était Pierre Vassiliou avec Qui c'est celui-là ?
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0: On a parlé du public, on a parlé des mécanismes qui se cachent derrière cette forme d'humour. Intéressons-nous maintenant à ce que le handicap peut avoir de positif pour des humoristes qui en sont porteurs. Dans un monde où de plus en plus de personnes se lancent sur scène, est-ce que se démarquer serait alors un plus ?
2: Moi, en fait, j'ai tendance à penser qu'il faut essayer de faire de ses faiblesses une force. Et je crois que c'est ce que j'ai fait avec ce handicap. Qui du coup est clairement une force pour mon spectacle. Et ça permet aussi de sensibiliser un peu les gens au handicap. Il y a tellement de choses sur les réseaux que pour se démarquer, c'est bien d'avoir une différence, d'avoir un aspect un petit peu particulier des autres. Ça permet aux gens de aussi reconnaître plus facilement tel ou tel contenu et d'être plus remarquable, entre guillemets.
3: Non, je suis ravi d'être là ce soir. Je suis né ici, sur cette scène, le 3 avril 2016. C'est ici mes premiers pas et j'en suis vraiment très très fier.
1: Nasser l'handicapable, humoriste franco-algérien.
3: Je serais ravi d'ailleurs de vous voir, mais comme vous pouvez le constater, voilà, forcément, je suis handicapé. Je suis... Arabe. C'est une forme de handicap aussi. Mais je pense que Dieu avait un projet pour moi. Il s'est dit, lui, on va le mettre bien. Mais je suis né à Alger, j'ai grandi à Marseille, je suis chauve, handicapé, malvoyant, binational et musulman. Je suis dans la merde. On dirait plus que je sois gay, vegan. Et que je m'installe à Tel Aviv, et là, c'est bon, j'ai la totale. Voilà. Je caricature, car notre art, c'est de caricaturer, car moi-même, figurez-vous que je suis une caricature. Quand vous me croisez dans la rue, canne blanche, lunettes de soleil, on va s'aimer! Faut pas déconner, quand même, hein. On n'est pas tous Gilbert Montagnier. Heureusement pour la musique, je suis monté à Paris. Paris! La ville lumière, mon Dieu, putain de merde. Est-ce que vous savez où se trouve l'Institut National pour Jeunes Aveugles à Paris? À Invalides! Cette station de métro me dégoûte quand je suis là-bas, je suis parano. J'ai l'impression que tout le monde me regarde, c'est chez toi. Non.
4: On pourrait penser qu'être autiste, c'est un gros inconvénient quand on monte sur scène, mais en fait, pas du tout.
1: Florence Mendès.
4: Ça m'aide beaucoup. Je pense que si j'étais pas autiste, je sais pas si je pourrais faire ce métier, parce que je crois que je serais beaucoup trop gênée tout le temps. Je pense que c'est un des rares moments dans ma vie où c'est un avantage. C'est-à-dire que, étant donné que j'ai pas vraiment conscience des normes sociales, je m'en embarrasse pas trop sur scène, et ça me permet d'avoir un humour débarrassé de la bienséance, de ce qu'on peut ou ce qu'on peut pas dire. Ça m'octroie une grande liberté. Finalement, j'ai un humour assez transgressif sans même trop me rendre compte que je transgresse des normes puisque je les ai pas.
5: Je comprends pas. Vraiment, je comprends pas pourquoi mes histoires d'amour ne marchent jamais. J'ai pas l'impression de demander la lune. Moi, tout ce que je veux, c'est qu'on m'aime pour la personne instable, dépendante et angoissée que je suis. Ça a peut-être un rapport avec ma petite particularité. On a découvert à 30 ans que j'avais un syndrome d'autisme Asperger. Alors, évidemment, ça cause pas mal d'angoisse, hein, d'accord. Mais ça provoque aussi des bonnes choses. Par exemple, je suis hyper mnésique, j'ai une super mémoire. Je retiens tout ce que je lis. Et pour moi, vraiment, l'ultime remède à l'angoisse, c'est la connaissance. Et tout ce que je retiens, je le replace dans toute situation sociale qui m'est inconfortable. Et donc, moi, quand je suis en soirée et que je drague, ça donne ça. Phrase d'accroche. Tu savais que le mammouth, il avait un clapet anal pour se protéger du froid? Non, s'il vous plaît, rigolez pas, parce que de un, c'est vrai, d'accord? De deux, les Canadiens sont très jaloux. Bon.
0: Pascaline Divoire, depuis le début de l'épisode, on parle de handicap pour le bégaiement de Valentin Renner, mais on a vérifié si c'était vraiment reconnu comme un handicap.
6: Alors oui, Marie, j'ai vérifié. L'OMS classe le bégaiement dans les troubles neurodéveloppementaux et comme handicap de la communication. Après, pour ce qui concerne les aides, ça dépend beaucoup des pays. C'est par exemple plus facile d'en obtenir en France qu'en Belgique.
7: Bon, de toute manière, lui, il nous a dit que c'était pas vraiment un problème pour lui.
8: Pour moi, ça n'a jamais été un handicap. On m'a dit, en fait, lors de ma première représentation, Rolas est fou, qu'est-ce que vous jouez bien le bègue. Et là, j'ai eu un peu un déclic en me disant si c'est bien pris, ça veut dire que c'est plus vraiment un problème.
9: Bonsoir, montre, ça va bien? Alors ok, bah alors moi, je vais me présenter. Je m'appelle Valentin Renner et je suis humoriste et bègue. Et ce n'est pas une vanne. Alors, à l'âge de 4 ans, avant d'être diagnostiqué bègue, en fait, une psychiatre m'a diagnostiqué Gilles de la Tourette. Mais quand elle s'est rendue compte que j'arrivais pas à lui dire salope, et ben là, elle m'a dit, oh, bah t'es juste bègue. Et vous l'avez compris, hein, le bégaiement, et ben c'est la chance de ma vie. Parce que j'en ai toujours profité pour faire chier les gens.
2: Déjà, de base, étant handicapé, je suis un peu enfermé dans mon handicap, entre guillemets. Mais après, le but, c'est aussi de montrer d'autres facettes. Et il est évident que si je fais un deuxième spectacle, bah, il portera beaucoup moins là-dessus. Mais là, étant donné que c'est mon premier spectacle et c'est celui avec lequel les gens me connaissent, c'était important d'en parler parce que c'est quand même la première chose qui se voit quand on me voit, quoi.
8: Je serai toujours un peu plus sensible sur ce qui est handicap. J'encourage vraiment ça. Après, c'est vrai que ce n'est pas ma mission car j'ai plutôt une vie normale et j'en ai jamais souffert.
10: Donc on est chez mon pote, et là au lieu de se dire tiens si on allait jouer dans la chambre avec les jouets, on s'est dit tiens si on allait jouer dans le garage avec les chaînes.
1: Mathieu Nina, humoriste français.
10: Comme quoi même avant l'accident j'étais déjà un peu con. Alors je me souviens plus exactement de ce qui s'est passé, mais je crois que mon pote m'a dit hey, je suis sûr que t'es pas capable de descendre de l'échelle d'eau à l'échelle. Et moi faut pas me dire t'es pas capable. Je suis tombé la tête la première sur le béton. Et spoiler, c'est le béton qui a gagné. On dit que passer sous une échelle, ça porte malheur. Bah faites gaffe, montez dessus aussi. Hein. Mes parents m'ont tout de suite emmené aux urgences pédiatriques. Et là, aux urgences, bah, on m'a laissé attendre 4 heures dans un couloir. Les urgences, quoi. À côté de moi, sur un brancard, il y avait un vieux avec une grande barbe blanche et un cartable. Mes parents lui ont demandé s'il accompagnait son petit-fils. Il a fait « Ah non, non, c'est à moi le cartable. J'attends qu'on s'occupe de mon entorse depuis le CM2. » Mais moi, tu vois, j'étais vraiment pas bien. J'avais mal à la tête. Alors, comme j'en avais marre, bah, au bout d'un moment, je me suis mis à vomir du sang. Et alors, je vous le dis, vomir du sang, c'est un truc qui marche super bien pour éviter les files d'attente.
1: Qu'en pense le public à Montréal?
11: Ta mère semble croire qu'on peut pas rire de tout.
12: Bah, pour elle, il y a des sujets, bah, comme un peu tu disais, mais il y a des sujets qui sont pas, où on peut pas en rire. Et je trouve ça dommage parce que ça veut dire que, je sais pas comment l'exprimer, mais je trouve ça dommage parce que ça veut dire qu'il y a des sujets, on doit les réserver à quelque chose de dur et compliqué. Et oui, c'est le cas, mais ça change pas que, voilà, ça met un peu de légèreté. Il y a même des personnes avec des handicaps qui rient de leur handicap. Et justement, ça permet aussi de dédramatiser eux-mêmes leur handicap. Donc je trouve ça intéressant.
1: À Abidjan.
13: Non, il ne faut pas éviter son humour, mais il faut trouver les mots appropriés pour faire passer le message. Voilà. On peut en rire, mais est-ce que le public est disposé à comprendre le message que l'humoriste veut faire passer à travers son humour?
1: À Bruxelles.
14: Vous connaissez, par exemple, une blague, vous, dont vous avez honte ou que vous avez malheureusement entendu?
15: Oui. Je vous la raconte. Vraiment, très, elle est atroce. Hein. Comment appelle-t-on une trisomique prétentieuse ?
16: Je sais pas.
15: Une mongole fière. C'est dur. C'est méchant.

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3: Oui, notre parti d'Henri, ouais, oui, c'est le parti. Et puis ça va comme ça.

0: parti d'Henri. Oui, c'est le parti de tous ceux qui n'ont pas pris le parti.
1: Oui, non,
0: c'est
2: merde.
0: Joyeux Noël, ça va vous dire. Et voici ce qu'est notre parti. Oui.
3: Les quatre barbus, c'était le parti d'en rire.
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3: Pour terminer, comment le milieu de l'humour accueille-t-il des humoristes porteurs ou porteuses de handicap? Est-ce qu'on peut parler réellement d'inclusivité en 2026? Est-ce que les médias sont prêts à relayer des humoristes dont l'élocution n'est pas parfaite et dont le rythme n'est pas aussi radiophonique que ce que l'on a l'habitude d'entendre? On retrouve Valentin Reiner, humoriste français.
5: J'aime quand on me raconte une histoire différente, une histoire que je n'ai jamais entendu comparé dans les années 2000 où qu'on en avait toujours les mêmes humours standards. S'il y ait une élocution parfaite, on s'en émerdait en fait, vraiment. Il y a plein de choses à dire hein, dans ce monde du stand-up, mais on ne peut pas enlever que c'est l'un des seuls métiers qui va inclure. J'ai des collègues qui sont transgenres, j'ai des collègues pas paraplégiques, j'ai plein de choses en fait. Et c'est vrai qu'il y a encore 10 à 15 ans de ça, on n'aurait pas pu prendre parole. Maintenant, c'est de mieux en mieux. Même si, moi, je dis que dans ce métier, il y a deux mondes. Il y a le monde du stand-up qui est ouvert et le monde des professionnels, producteurs, médias, qui sont ouverts quand ça les intéresse, en fait.
6: Marie est aveugle en 1880. Aveugle en 1880, t'es non essentiel. Aveugle en 1880, on te pousse pas du haut de la falaise, mais on te dit pas qu'il y en a une. On te dit, dis donc, tu connais pas le Grand Canyon? T'es vachement beau à cette saison. Tu feras gaffe, il y a une marche.
5: Si on parle de médias, si je tombe sur un producteur qui a plus de 40 ans, alors là je suis sûr que ça va mal être compris, qu'on ne travaillera jamais ensemble sur une émission car ils y comprennent rien et ils n'aiment pas ça. Et par contre, la nouvelle génération comprendra.
7: Je sais que Kavadam, c'est là pour nous parler du Téléthon. Donc, je sais aussi pourquoi on m'a choisi. Bah, Lilia Benchaban, a.k.a. la représentante. Albino, c'est malvoyante. La Rolls des handicapés. Voilà. Et ouais, je sais. Et c'est marrant parce que la semaine dernière, Nagui me disait, Lilia, on t'a vraiment choisi pour ton humour, pas pour ton handicap.
8: C'est vrai.
7: Mais la semaine prochaine, on a une émission spéciale Téléthon. Donc, si t'es dispo.
8: C'est pas moi qui ai dit ça. Reconnais-le.
7: Alors, le rédac chef m'a dit surtout, voilà. Sens-toi libre dans l'écriture de ta chronique. Ouais, ça voulait juste dire, le thème c'est le Téléthon, il y a des vannes à faire sur les handicapés, vas-y, c'est pour ça c'est cadeau. En gros, moi je suis une tirailleuse sénégalaise de l'humour inclusif. Et ben, vous savez quoi, pour une fois, je vais mettre du côté de mes potos les PMR, les personnes à mobilité réduite, c'est tout de suite plus chiant en français. Et aujourd'hui, je vais pas les vanner. Non, je déconne. Évidemment, je vais le faire et en plus, ils m'en voudront pas parce que je suis une handicapée comme eux qui a besoin d'argent. Alors du coup, le Téléthon, c'est quoi? Alors le Téléthon, c'est un peu le The Voice Kids de la sécu. Hein, tu regardes des enfants à la télé auxquels il faut pas trop s'attacher parce que tu les reverras jamais. Voilà.
8: Oh non.
5: Celui qui m'invite dans toutes ses émissions sans aucun souci, eh ben, c'est Cyril Hanouna. Lui, vraiment, pour le coup, c'est vrai que je suis pas d'accord avec lui sur toutes ses prises de position, mais par contre, c'est l'un des seuls qui va faire de l'inclusion totale dans tout ce qui est différence, handicap. Plus le média se dit ouvert, moins le média est ouvert, serait un petit peu fou. J'ai eu aucune proposition de France Inter, alors que c'est vraiment des médias qui représentent mes valeurs.
1: Dites-la, je crois, on a bien compris que pour être programmé, ça a l'air d'être possible. Mais Marie, est-ce que tu pourrais demander à Mathieu Nina si physiquement, en fait, il a accès à toutes les scènes ?
2: Je peux monter des escaliers, descendre des escaliers, alors pas aussi simplement que tout un chacun, évidemment. Mais il m'arrive parfois de jouer dans des salles où il y a des escaliers vraiment très très raides et tout, machin. Et notamment à Paris, je joue dans une salle où c'est pas forcément simple de faire rentrer des personnes en fauteuil roulant. Et ça, je le déplore, je leur ai dit, ils le savent, ils sont conscients du problème. Mais ouais, on est en France, comme je le disais, très en retard sur ces questions-là, et j'aimerais vraiment que les salles soient plus accessibles, qu'il y ait plus de choses de faites pour permettre à tout le monde de pouvoir venir et s'amuser. C'est pas encore le cas partout, ça va de mieux en mieux. Je vois, moi, dans différents endroits où je suis allé, où des gens sont vraiment très conscients des choses et ont mis en place toutes les infrastructures pour accueillir tout le monde. C'est pas le cas encore partout, mais on va être optimiste et on va se dire que les mentalités évoluent et que ce sera bientôt le cas.

0: Cerveau ramolli, c'était une chanson de la canadienne et acadienne Lisa Leblanc.
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0: C'est ici que se referme cet épisode qui traitait du handicap dans l'humour, comment on s'en saisit, comment on en parle, comment on l'utilise pour reprendre la main sur le regard que la société porte sur celles et ceux qui sortent de la norme, pour le déplacer, le retourner et parfois le transformer en un rire partagé. Un grand merci à Mathieu Nina et Valentin Renner qui ont été d'accord de jouer les porte-drapeaux d'une génération d'humoristes qui a décidé que le handicap ne les empêcherait pas de monter sur scène. Les deux sont régulièrement en tournée, vous pourriez être tenté d'aller les voir à l'action. Dans le prochain épisode, nous nous intéresserons au pôle de l'humour en francophonie. Si les Suisses ont cette idée tenace qu'il faut monter à Paris pour faire carrière dans l'humour, est-ce le cas dans d'autres régions du monde? La suite au prochain épisode. En attendant, n'oubliez pas de rire. À bientôt.
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0: Dominique Chauffat.
1: La fête du 1er août a failli mal se terminer du côté de Saint-Pré, dans le canton de Vaud. La barge sur le lac Léman qui servait de plateforme de lancement de feux d'artifice a pris feu. Les fusées se sont déclenchées sous l'effet de l'incendie. Aucun blessé n'est à déplorer. Et puis du côté de Genève, la police est intervenue une cinquantaine de fois hier pour des cas de pétards et d'engins pyrotechniques lancés malgré les interdictions. Pareil pour Fribourg avec une vingtaine d'interventions. En cette année caniculaire, le Conseil fédéral supprime les crédits destinés à préparer la forêt suisse à l'avenir. La NZZ Amsontag dit s'être fait confirmer l'information par le département fédéral de l'environnement. Et pourtant, le Parlement s'est prononcé à plusieurs reprises ces dernières années en faveur de crédits supplémentaires, par exemple pour planter des arbres résistants à la chaleur, des crédits supprimés de la planification financière pour les années à venir. Les États-Unis et Israël suspendent les nouvelles frappes prévues contre l'Iran à condition qu'un accord soit rapidement conclu. Le président Donald Trump a discuté d'une telle désescalade avec le prince héritier saoudien. Les États-Unis avaient appelé leurs ressortissants à envisager de quitter le Moyen-Orient à cause d'une possible escalade du conflit régional. Et dans ce contexte de guerre au Moyen-Orient, plusieurs membres de l'Organisation des pays exportateurs de pétrole, l'OPEP, se réunissent aujourd'hui en ligne pour augmenter leur quota de production de pétrole pour le mois de septembre, même si la paralysie du détroit d'Ormuz restreint le transport de l'or noir. Le Premier ministre hongrois Péter Magyar annonce l'arrêt de l'unique centrale nucléaire de son pays, une première en 44 ans, à cause des niveaux d'eau devenus trop faibles dans le Danube. Cette centrale se situe à une centaine de kilomètres au sud de Budapest. Elle fournit environ 40% de la production annuelle d'électricité de la Hongrie. L'Association marocaine des droits humains demande l'ouverture d'une enquête indépendante sur les causes de l'afflux inédit de migrants entre le Maroc et l'enclave espagnole de Ceuta. Des dizaines de milliers de Marocains ont rejoint l'Espagne après la propagation d'une rumeur annonçant l'ouverture de la frontière, avant d'être renvoyés au Maroc pour la quasi-totalité d'entre eux. Face à cette crise migratoire, les ministres de l'Intérieur des pays de l'Union européenne vont se réunir mardi. On peut parler d'un succès populaire. Lausanne a accueilli le départ et l'arrivée de la première étape du Tour de France femme hier. C'est la néerlandaise Lorena Wiebes qui s'est emparée du maillot jaune. Place cet après-midi aux 149 km à parcourir pour les cyclistes depuis la ville vaudoise d'Aigle jusqu'à Genève. On prend encore des nouvelles du ciel. Il sera bleu avec juste de la grisaille accrochée aux montagnes cet après-midi. Des orages ne sont pas exclus dans l'arc jurassien. Ils sont même probables dans les Alpes, avec toujours de la chaleur, jusqu'à 33 degrés aujourd'hui, 35 degrés demain.
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0: Céline Auclin.
1: Bonjour et bienvenue. Fauvette à tête noire, chipot, xylocope violet, pouillot vélos, triton alpestre, osmie, Robert le diable, cétoine dorée, chrysomèle noire ou crache-sang, méticuleuse, libellule déprimée, torcole, petit gris, moitrieuse, azurée, du trèfle et j'en passe. Tous ces êtres sont autant d'organismes que l'on peut découvrir dans l'ouvrage de notre invité. André Pontet, bonjour.
2: Bonjour.
1: Vous êtes un amoureux de la nature, biologiste, enseignant à la retraite et l'auteur de « Nature insolite à notre porte » paru aux éditions Cabedita. Au fil des saisons, vous nous faites découvrir la nature et les êtres qui nous environnent, un organisme de la faune ou de la flore par jour, mis en valeur par vos soins, photos et petits descriptifs à l'appui. On se donne envie, avec vous, on remonte un peu dans le temps ou on avance pour retrouver janvier, le début de l'année, André Pontet?
2: Alors, janvier, le début de l'année, ça va très bien.
1: Oui. Que nous réserve alors l'hiver du point de vue animalier dans votre région, hein, vous êtes localisé proche du lac Léman, mais dans une zone relativement urbanisée, donc ça peut parler à beaucoup de nos concitoyennes et concitoyens.
2: Alors, dès que les températures le permettent, on a quelques fleurs qui éclosent. Ça permet à des insectes aussi, qui ont passé l'hiver en tant qu'adultes, d'être actifs dès la moindre possibilité. Il y a quelques papillons qui peuvent apparaître déjà, mais pour quelques espèces, disons, très spécialisées, qui explose particulièrement à ce moment-là. Sinon, c'est peut-être un petit peu le début de ceux qui attendaient ce moment pour démarrer. Il y a déjà des abeilles, il y a justement le xylocope violet, une grosse abeille charpentière qui sort de sa cavité hivernale et qui va pouvoir s'alimenter, butiner là où elle trouve éventuellement de la nourriture.
1: Ils sont déjà un peu éveillés, mais il y a quand même une léthargie un peu.
2: Alors, il y a des espèces qui simplement sont très rapidement sensibles à la température. Ils sortent de leur sommeil hivernal, de leur inactivité, je dirais, hivernale, et sont directement actifs. Ceux-là qui ont subi un processus physiologique qui leur fait attendre un petit peu, alors eux, ils ont hiberné dans un état dont ils ne sortent pas si facilement. Il faut peut-être plusieurs jours. Alors ceux-là, effectivement, on va pas les trouver absolument tout de suite. Si on pense à l'hiver, janvier, février, ben ce sera plutôt en février que éventuellement quelques jours de chaud vont les activer. Il s'agit par exemple du papillon citron.
1: Et le diurne. Alors ça, c'est un insecte assez spécial, hein. Il a quasiment pas d'ailes, mais il vole quand même.
2: Alors le mâle vole. La femelle, encore une fois, elle porte des œufs, elle est lourde, elle a la mission d'aller les pondre au bon endroit, elle garde son énergie pour ça. Le mâle, lui, ben, il va voler à la recherche de cette femelle.
1: Est-ce qu'on peut dire que c'est une période où, enfin, vous allez me dire, c'est comme ça toute l'année, mais j'ai envie de dire, les oiseaux en recherche de pitance et les insectes en croissance?
2: Alors, certains, effectivement, vont terminer leur croissance, mais là, c'est vraiment le réveil, on peut dire, un réveil plus ou moins timide, plus ou moins actif. Mais pour le vrai réveil, il faudra attendre le printemps, naturellement.
1: Feu d'artifice, là, on ne sait plus où donner de l'objectif, j'imagine.
2: Exactement. Là, ben, bien sûr, les hibernants qui sortent, qui vont profiter de pouvoir s'accoupler, puis de pondre au fur et à mesure du développement, de l'émergence des espèces nourricières, comme les orties, par exemple, par rapport à la petite tortue, aux vulcains, qui sont et d'autres papillons qui passent l'hiver.
1: Il en faut du carburant, là, hein, pour les nichées, les larves, l'accouplement, voire même la migration.
2: Alors, naturellement, ces insectes sont pas là par hasard. Ils sont utilisés comme nourriture par les oiseaux. Les oiseaux, il y avait les oiseaux qui ont passé l'hiver chez nous, qui commencent les nichées. Donc là, ils ont des besoins croissants. Mais il y a les migrateurs qui rentrent du sud de l'Europe, qui rentrent peut-être des fois de plus loin, d'Afrique.
1: Sphinx du Kyle.
2: Oui, par exemple, ben ça c'est Europe du Sud, Afrique du Nord, ils remontent et là on peut trouver déjà des migrateurs qui, au gré des fleurs qu'ils butinent lorsqu'il fait suffisamment chaud, ben remontent et puis ils vont pouvoir s'accoupler et pondre leurs œufs aussi.
1: Et ce coléoptère là, que j'ai cité en introduction, chrysomèle noire, oui, ou crache-sang, qu'est-ce donc?
2: Alors ça, ce sont des animaux assez peu mobiles. Ils sont bien assez lourds pour voler. D'ailleurs, la plupart n'ont même pas d'ailes fonctionnelles. Et ils marchent dans la végétation. Ils crabouillent en quelque sorte. Et là, on les rencontre dans des terrains relativement découverts quand même, puisque comme ils marchent, il faut quand même que ce soit efficace dans leur déplacement. Et puis leurs larves se développent sur les galets, des plantes qu'on a dans les bordures de chemin, dans les jardins. Mais dans mon jardin, par exemple, c'est trop humide et plus sombre, il n'est pas présent. Mais tout près de la gare, à 100 mètres, je le vois chaque année.
1: Pourquoi crache-t-on ?
2: Alors, lorsqu'il est dérangé, lorsqu'il est saisi par un prédateur, il va faire une espèce de, on pourrait appeler ça une saignée, mais c'est moins grave qu'une saignée. C'est son hémolymphe qui peut sortir par la bouche. Elle est teintée et elle a une odeur particulière, une couleur qui est censée faire peur au prédateur.
1: Ah ben voilà.
2: Et probablement même qu'elle a un goût désagréable, mais là, je vérifie. Souvent, c'est des goûts assez âcres.
1: Ah voilà, oui. Ouais. Donc, moi, je ne vais pas m'aventurer. La sétouane dorée, ça peut-être que c'est, notre public la connaît peut-être davantage.
2: Alors, elle est connue sans être connue, parce que les larves vivent dans le terreau et mangent des végétaux déjà dégradés. On les trouve des fois dans les composts. Et puis les gens les prennent pour des hannetons. Alors les hannetons, eux, mangent des racines de plantes vivantes. Alors ils subissent le sort qu'on réserve des fois aux hannetons. Et puis voilà, ça s'arrête là. Mais sinon, s'ils ont pu éclore, eh bien l'insecte adulte est brillant. Il est entre vert et bronzé. Et se nourrit de fleurs, il mange tout autant les étamines parfois, même qu'une partie des pétales, mais il accomplit un travail important, c'est de transporter les grains de pollen de ces fleurs, qu'il dévaste un tout petit peu parfois, ou très modestement, mais qui est transporté ainsi à d'autres plantes de la même espèce.
1: Le regard qu'on vous propose aujourd'hui est un regard de proximité. Hein. Il suffit parfois juste de regarder derrière un volet pour découvrir un drôle d'animal à quoi des dizaines de pattes.
2: Ah ouais.
1: Oui, il est très véloce, il fait presque un peu peur. Enfin, on le trouve pas très sympathique. Hein. Mais il est là, il dort avec nous.
2: Il est très impressionnant, il est actif la nuit, dans les endroits sombres, quand il rentre dans les maisons parce qu'il cherche un peu de fraîcheur. Mais c'est un prédateur d'autres insectes. Et enfin, c'est pas un insecte lui-même, enfin d'autres petites bêtes, très actifs, très véloces. Et puis bon, il est même équipé pour se défendre efficacement si on avait la mauvaise idée de le saisir. Mais si on essaye de le prendre, eh bien, il va laisser partir voire plusieurs de ses pattes qui vont continuer à bouger. Et puis, pendant ce temps, il prend de la distance et il se cache.
1: Et son nom, Scutigère.
2: Oui, Scutigère véloce.
1: Voilà, arthropode.
2: Oui, c'est un nombreux arthropode. Celui-ci a beaucoup de pattes, 15 ou 16 paires. Il y en a qui en ont beaucoup plus.
1: Et l'été, André Pontet, la saison estivale, c'est une saison bénie pour l'observation, n'est-ce pas ? C'est une grande diversité de juin à août. Les insectes se gavent de toutes les parties des plantes. Hein.
2: Oui, tout à fait. Alors, il y a des spécialistes pour chaque partie des plantes. Ça, on peut dire que une même plante va nourrir, par exemple, je sais pas, les feuilles dans une espèce de colza, enfin de la moutarde sauvage, etc. Vont nourrir des ptérides, des papillons blancs, alors que les racines vont se faire grignoter par des hannetons. Et puis les fleurs sont butinées par d'autres insectes. Il y a des petits coléoptères qui sont attirés par cette couleur jaune qui vont crabouiller dans les fleurs et qui vont emporter du pollen. Finalement, il y a une telle diversité que chaque plante peut être exploitée, si on veut bien dire, de tous les côtés. Et cette énorme diversité implique aussi une diversité de prédateurs. Voilà. Et puis tout ça concourt à une espèce d'équilibre qui stabilise en quelque sorte l'état global de l'écosystème. Et là, les besoins des oiseaux par rapport aux insectes sont moins importants qu'au printemps. Au printemps, il y a la croissance des chenilles qui permettait de nourrir bon, les nichés. Mais ceux-là qui ont pu s'envoler d'oiseaux doivent continuer à se nourrir. Et là, alors, c'est la course à se cacher par rapport aux prédateurs. Et
1: c'est... Oui, c'est pour ça que c'est très vivant, c'est très animé.
2: Oui, tout à fait. Ça bouge et ça crabouille pendant la nuit aussi.
1: Oui, absolument. Les anatidés, peut-être une petite histoire de canne et de caneton. Là, on sort un peu, on s'éloigne un petit peu du minuscule. Mais je sais que vous en avez quelques-unes à nous raconter.
2: Oui, oui, tout à fait. Ben, c'est vrai que je pointais un appareil à photo sur quelque chose. C'était une nichée de caneton du canard colvert. Et puis, la personne qui m'interrogeait pour savoir ce que c'était dit « Ah, mais j'avais pas vu, c'est fantastique, c'est merveilleux. » D'où l'idée de dire « Mais là, tout à l'heure, il y avait aussi un martin pêcheur. »« Ah oui, j'ai jamais vu. » Ben, forcément, c'est un oiseau qui est très rapide. C'est une flèche bleue. Quand on a l'habitude, quand on le cherche, on peut dire « Ah oui, je l'ai vu passer ». Mais si on n'a pas l'œil exercé, on va simplement ne pas le voir.
1: Alors qu'il est là.
2: Alors qu'il est là et qu'il est... alors, il est certes beaucoup plus petit que ce que les gens imaginent. Une personne, quand j'ai enfin pu lui montrer où il était posé sur une branche, m'a dit « Mais il est tout petit
1: !» Et les mammifères, André Pontet, oui. Quels sont les mammifères que vous rencontrez?
2: Alors... on en rencontre peu parce qu'en fait, on les voit furtivement pendant la nuit. Puis là, les photographier, c'est difficile. J'ai bien sûr le hérisson chaque année. Ça, c'est très sympathique à rencontrer.
1: C'est toujours une bonne nouvelle quand
2: voilà,
1: on les rencontre.
2: Voilà, malheureusement, quelques mammifères très intéressants. La martre des pins, mais je l'ai trouvé écrasée sur la route. Mmh. De même avec le chat sauvage d'Europe, qui était vraiment un exemplaire remarquable, qui était aussi tué par une voiture. Autrement, je les ai jamais vus en activité. Alors, bien sûr, on peut voir furtivement une fouine qui file. Et puis, je pense à cet écureuil quand même. On en voit de moins en moins, mais quand même, une fois, j'en photographie un qui venait de dévaler un talus, traverse le ruisseau à la nage, provoque de l'agitation parmi les canards. Sort de l'autre côté, puis disparaît. Puis je relate cette expérience du jour, pour la photo du jour, quelque part en novembre. Et puis, une personne sur un réseau social me dit « Ah, vraiment, c'est fantastique, j'ignorais que les écureuils savent nager comme ça. Vraiment, monsieur, vous êtes d'utilité publique. » Alors ça m'avait naturellement, par la suite, encouragé à faire un livre aussi, quand je me dis « Mais c'est vrai que c'est utile, ce que je fais modestement, ben, c'est utile. »
1: Et il a pour titre « Nature insolite à notre porte ». Est-ce que vous tendez aussi l'oreille pour repérer des individus de la faune et de la microfaune, André Pontet?
2: Oui, oui, tout à fait. Bien sûr, les oiseaux se manifestent souvent d'abord par leur chant. Et puis, si on a la chance, on va pouvoir les détecter. Mais c'est vrai qu'il y en a qu'on entend et on ne voit pas. Il y a un très, très beau... chant chez la fauvette à tête noire, qui est très mélodieux, qui est très présent, on l'entend chaque année. C'est devenu d'ailleurs l'oiseau le plus répandu de Suisse. Il a détrôné le pinson des arbres qui avait ce statut-là. Et lui, c'est un très beau chant, tout le monde l'a entendu déjà. Et puis le merle, que dire du merle? Le merle noir qui a un son, un chant très, très puissant. Et puis alors, si je viens chez les insectes, c'est des fois beaucoup plus discret. Et puis mon ouïe ne me permet plus tout à fait d'en profiter. Mais les sauterelles qui émettent des sons très hauts, parfois c'est les vocalisations, enfin les comment dire
1: les stridulations.
2: Les stridulations, merci, qui permettent de les repérer. Ainsi, j'ai pendant des jours et des jours cherché un petit grillon et enfin je l'ai vu, mais j'ai raté la photo, mais ça fait rien.
1: Vous l'avez vu, vos yeux.
2: Ah oui.
1: Votre regard ne l'a pas raté, vos yeux ne les ont pas ratés. Je vous propose de tendre l'oreille pour écouter la sélection musicale de notre programmatrice Stéphanie Jovanovic.

0: Henri Salvador, tout doux, tout doucement. En préparant l'émission, André Pontet, vous m'avez dit que l'été était sans aucun doute la saison faste pour les rencontres animalières. À quel niveau ?
1: Oui, alors là, c'est souvent dans les petites tailles. Ainsi, sur les murs, sur les pierres, lorsqu'elles sont apparentes, ça offre plus de possibilités. Mais il y a des espèces de guêpes qui font des petites poteries dans lesquelles elles vont pondre un œuf et alimenter avec des chenilles. Puis une fois que la petite poterie est pleine, elles referment l'ouverture et elles élaborent ensuite une poterie, soit adjacente, soit ailleurs. Il s'agit des eumènes, des espèces de guêpes. La plus grande d'ailleurs, à peu près la longueur d'un frelon, mais elle est tellement fine et elle a un vol tellement particulier que, là encore une fois, si on compte la repérer en vol, ben c'est raté. C'est lorsqu'elle est posée, affairée à faire sa poterie qu'elle va être visible. Et puis là, ben il y a des autres guêpes qui guettent le bon moment pour aller les parasiter. Alors lorsque cette eumène quitte sa poterie pour aller chercher une nouvelle chenille, eh bien elle entre, elle pond un œuf. Il s'agit de petites guêpes qui sont des joyaux rubis et émeraudes de couleur, des chrysides, et qui vont les parasiter de cette manière-là.
0: Alors, il y a tous les syrphes aussi, hein, oui. Les diptères, la famille des mouches, il a saisi, la famille des lépidoptères aussi. Vous écrivez, hein, dans Nature insolite à notre porte, chaque être vivant est digne d'intérêt, les uns sont plus fréquents et se manifestent en divers endroits, alors que les autres sont plus rares et localisés. Ils peuvent être de taille modeste, alors que d'autres sont parfois imposants. Qu'ils soient plus voyants ou plus discrets, tous ont quelque chose de remarquable pour qui sait les observer. Et la météo? Comment est-ce qu'elle influe sur vos balades et vos rendez-vous avec la faune, André Pontet ? La nuit chaude, par exemple.
1: Oui, alors les nuits chaudes, s'il n'y a pas de bise, parce que c'est beaucoup plus difficile pour les insectes de se manifester, mais lorsqu'elles sont orageuses, c'est l'idéal. Et là, alors, il y a beaucoup d'activités. Les papillons volent, parfois ils viennent aux lumières. Moi, je ne mets pas des lumières pour les attirer. On peut le faire. On aura 10 fois plus d'observations, 20 fois plus d'observations de papillons remarquables si on met des lumières exprès pour les attirer. Moi, je voulais simplement montrer ce que tout le monde peut voir. Donc, je n'allais pas les attirer. Maintenant, s'ils viennent se coller à une fenêtre parce que j'avais encore pas fermé les volets, ben forcément, je suis content qu'ils soient venus à la lumière et que je puisse le montrer.
0: On peut aussi voir un mammifère volant, on peut voir une pipistrelle.
1: Oui. Alors là, exactement, on les voit même tous les soirs, effectivement, voler assidûment et chasser autant les papillons que certains coléoptères qui volent à la tombée de la nuit, par exemple. Mais c'est vrai que la nuit, c'est l'activité de nombreuses espèces qui évitent les prédateurs de jour. Maintenant, la nuit, il y a aussi des prédateurs, mais beaucoup moins nombreux. Et eux, ils doivent en fait passer tous les 24 heures. Donc, en fait, ils peuvent bien être actifs la nuit et passer inaperçus. Mais le jour, ils vont risquer de se faire repérer. Alors, ils ont des couleurs qui leur permettent de passer inaperçus. Ils ressemblent à des feuilles mortes. Ils ressemblent parfois à des écorces d'arbres. Je pense aux nombreuses noctuelles, les papillons noctuidés. Parfois, ils ressemblent à des fientes d'oiseaux, comme certains petits papillons géométridés qui sont surprenants, parce que d'abord on se dit « Ah oui, il y a des traces d'oiseaux sur une feuille », puis quand on se penche, je dis « Mais non, c'est un papillon !»
0: Et quand il fait très sec par endroit et que tout à coup il y a juste une petite averse, on peut rencontrer un petit escargot, l'hélicelle trompette.
1: Oui, tout à fait. Oui, eux aussi doivent profiter lorsque c'est favorable. Alors la nuit, lorsqu'il y a assez d'humidité, mais ces temps, c'est de moins en moins le cas. Et puis alors, naturellement, la pluie, c'est salvateur, et bien leur permet d'exister, quoi, de se déplacer, d'aller s'accoupler, etc.
0: À l'automne, quand il pleut davantage, on assiste à une autre forme d'agitation, André Pontet, en concernant la faune.
1: Oui, bien sûr, il y a ceux qui vont profiter effectivement des champignons. Il y a toute une petite faune de diptères assez discrète. Il y a des coléoptères aussi qui sont actifs à la recherche de certains champignons. Et là, ça donne une autre image de cette diversité, mais avec des espèces aussi chaque fois qui peuvent être adaptées à ce moment-là de l'année. Par exemple, en automne, ben, si on regarde, il y a des papillons qui ne volent qu'en automne, qu'on ne voit qu'en automne. La phalène brumeuse, par exemple, presque jusqu'au début de l'hiver, peut être vue à la tombée de la nuit, même quand il fait froid. Là, de nouveau, le mâle à la recherche d'une femelle qui n'a pas d'ailes ou qui a des ailes sous forme de moignon et qui va pouvoir pondre pendant le reste de la nuit. Mais sinon, l'accouplement a lieu en début de nuit. Des espèces spécialisées. Certaines ressemblent à des feuilles mortes, comme l'hymère, enfin bref.
0: Et d'autres insectes de grosse taille peut-être aussi, il y a encore des criquets,
1: alors voilà, justement,
0: des sauterelles.
1: Ceux-là ont une croissance progressive avec des mues qui font passer d'un stade de larve qui ressemble déjà un tout petit peu à l'adulte, jusqu'à l'adulte qui aura éventuellement des ailes. Et ça prend du temps, ça prend 6, 7, 8 mois pour certaines espèces. Ça ne nous sautait pas aux yeux quand on parle de papillons parce qu'il y a des stades bien tranchés avec des larves, des stades de chrysalide où ils vont se transformer. Puis ensuite, l'adulte qui vole sur un temps restreint. Là, c'est des insectes qui sont actifs sur la durée et puis qui sont souvent quand même de taille assez imposante, comme les criquets, les grandes sauterelles.
0: Et dans votre ouvrage, vous différenciez les diverses punaises, les diverses araignées, évidemment. Vous parlez notamment également aussi de l'opilion, qui est une espèce parmi les arachnides. Les araignées, en octobre, il y en a. Vous vous arrêtez aussi sur le faucheux urnigère. C'est un opilion. Dites-nous ce qu'est un opilion.
1: Alors,
0: quelques mots.
1: Ça a 8 pattes aussi, comme les araignées, mais pas de glande à venin. Donc, totalement inoffensif, pour nous en tout cas, mais ils sont bien équipés pour attraper d'autres arthropodes qui se promènent. Et on les reconnaît parce qu'en fait, le corps, c'est ovoïde, alors que l'araignée a deux parties bien relativement distinctes, le céphalothorax, donc la tête et le thorax, et puis l'abdomen. Là, l'opilion n'a qu'une partie, un corps plus homogène, voilà.
0: C'est avec des objectifs macro que vous les portraitez, ces animaux-là.
1: Oui, alors effectivement, ça équivaut à prendre une loupe. Si on veut regarder avec un petit peu de détail, qu'on a peut-être la vue un petit peu moins bonne, on peut s'aider avec une loupe. J'aurais pu montrer des choses au microscope, mais ça, c'est plus accessible. Ce n'est pas accessible. Moi, je voulais que ce soit encore une fois visible par tout le monde. Et là, ben, bien sûr, la macro et les loupes permettent d'entrer dans leur intimité parfois et dans ce qu'ils ont d'assez étrange, surprenant. Parfois, ça peut faire peur, mais quand on a l'habitude, on n'a plus peur.
0: Le cycle annuel se termine en décembre. Eux, larves, y compris de moustiques, n'ont pas échappé à votre objectif à cette période de l'année.
1: Oui, encore assez tardivement, les moustiques sont actifs, mais il y a d'autres espèces qui ne sont actives, encore une fois, qu'à ce moment-là. Ils profitent aussi de ce qu'il y a moins de prédateurs. Tous les migrateurs qui étaient venus passer l'été, ben ils sont loin, leur nichée également. Donc finalement, c'est moins dangereux de voler le jour. Et là, on rencontre des essaims d'espèces de moustiques qui volaient en décembre.
0: Oui, et puis évidemment que si on ouvre les yeux à l'intérieur de nos habitations, si on va découvrir grand nombre d'insectes qui, en fait, finalement se réfugient là où il fait un petit peu plus chaud.
1: Tout à fait. Alors, c'est vrai que ça a été aussi la possibilité pour moi de montrer vraiment chaque jour quelque chose, même si il faisait très mauvais temps dehors, même s'il faisait très froid, ben un petit tour à la cave permettait de trouver quelque chose à montrer. Là, je ne l'ai pas montré dans le livre, mais une araignée cracheuse que j'ai vue, je crois, avant-hier soir encore à la cave. Très jolie araignée, avec des dessins très fins. Et elle crache sur sa proie, à quelques centimètres de distance. C'est la même matière qui sert à faire les fils.

0: France féminin de cyclisme qui continue, deuxième étape cet après-midi, toujours en terre romande. On verra que la course génère un gros engouement populaire. Dans ce 12-30 également, le témoignage de Naed, notre voix de Gaza, après l'accord annoncé cette fin de semaine. Du football également, avec la première victoire romande de la saison de Super League, un succès du Lausanne Sport. Et puis avec le point Gilles, on se demandera à quel point il faut manger des fibres. Météo, ensoleillé et chaud ces jours avec des orages possibles en deuxième partie de journée. Voilà, vous avez le menu de la prochaine demi-heure. Soyez les bienvenus. À Ceuta, le calme est donc revenu après l'arrivée massive cette semaine de 50 à 60 000 personnes venues à la nage dans cette enclave espagnole située au nord de l'Afrique, à la frontière avec le Maroc. La plupart des migrants sont repartis presque d'eux-mêmes, encadrés par les militaires espagnols qui quadrillent la ville. Notre correspondante Valérie Demont s'est rendue à la frontière entre le Maroc et l'Espagne.
1: Quelques parasols en paille, le son paisible de la mer, tout semble à sa place et pourtant tout n'est pas encore revenu à la normale à Ceuta. Des restes de cette tragique traversée de la frontière à la nage, de milliers de personnes sont visibles, flottant sur la mer. Des claquettes, un sac à dos, des bouteilles d'eau en plastique. À quelques mètres, c'est la frontière avec le Maroc où les militaires espagnols sont venus en renfort et sont partout dans la ville. Des centaines de jeunes Marocains repartent à pied cette fois-ci, les militaires les entourant et leur pressant le pas. Houssan, 23 ans, a juste le temps de dire l'essentiel.
2: My dream is Europa. Europa, my dream.
1: La grille entre les deux pays reste ouverte pour faciliter le retour des migrants. Il n'en reste plus beaucoup, mais le flux se poursuit tout au long de la route qui longe la mer. Ces jeunes parlent surtout l'arabe et connaissent parfois quelques rudiments d'anglais ou d'espagnol. Comme Amine, 18 ans, arrivé il y a 3 jours à la nage.
3: C'est mon cousin qui m'a dit « Viens, on va à Ceuta ». Et moi j'ai dit « Eh bien, d'accord, on y va ». À la maison au Maroc, les choses vont mal. On n'a pas à manger, ça ne va pas. Mon père me disait qu'il ne venait pas, mais que moi j'y aille. À Ceuta, il n'y a pas eu beaucoup de gens qui m'ont donné à manger et à boire. Et manger, c'est compliqué. On rentre au Maroc. Parce qu'ici, dormir et manger, il n'y a rien. Et au Maroc, oui.
4: En Marocos, c'est...
1: À certains moments, la tension éclate. Les militaires veillent à ce que la situation ne dérape pas, quitte à interrompre les échanges avec les journalistes. 2 jours après des scènes de chaos, la ville de Ceuta a retrouvé une certaine tranquillité.
0: Le reportage signé Valérie Demont et je vous prie de nous excuser pour le souci technique qui vous a privé du début des titres de ce 12-30. Dans l'actualité internationale, Donald Trump a annoncé hier soir suspendre de nouvelles frappes prévues contre l'Iran à la demande, selon lui, de Téhéran et d'autres pays de la région et à condition qu'un accord pour mettre fin à la guerre au Moyen-Orient soit rapidement conclu. Mais cette demande de Téhéran est démentie ce matin par une agence de presse iranienne qui qualifie de mensonge cette déclaration de Donald Trump. À Gaza, maintenant, de nouvelles frappes nocturnes israéliennes ont fait au moins 8 morts. C'est ce qu'indique ce matin la défense civile. Des frappes, malgré l'annonce jeudi soir d'un accord sur un désarmement du Hamas et un retrait israélien du territoire palestinien. Un accord accueilli avec des sentiments partagés à Gaza. C'est du moins ce que nous raconte Naed, notre témoin sur place.
5: À Gaza, tout le monde est heureux de ces nouvelles, mais nous avons vraiment peur et nous sommes inquiets de trop espérer. Voilà. Comme lors des nombreuses fois précédentes et que ces efforts échouent à nouveau. Et les plus heureux à Gaza sont les habitants des zones de l'Est, car ils attendent le retrait de l'armée israélienne pour pouvoir retourner sur leur terre et dans leur maison détruite. C'est-à-dire, ils préfèrent de fabriquer de nouveau des tentes dans leur terre et sur leur maison détruite. Mais l'essentiel d'être dans leur...

0: leur cité ou bien leur quartier.
1: Voilà pour cette note vocale de Naed, notre témoin à Gaza. En France, sur le front des incendies, la situation est stable dans le Var et en Gironde, où les pompiers poursuivent malgré tous leurs efforts. Ils surveillent des reprises et traitent des braises encore vivaces. La vigilance reste donc de mise ce matin, même si les zones touchées par les flammes n'ont pas évolué la nuit dernière. Et puis en Grèce, également confrontée à des incendies, la situation est qualifiée d'extrêmement difficile ce matin par le Premier ministre. Les conditions météo sont extrêmes, avec des vents qui atteignent souvent les 100 km/h, ce qui complique la lutte contre les flammes. En Suisse romande, le 1er août s'est déroulé sans incident majeur. Les autorités saluent le comportement globalement responsable de la population. Il y a tout de même eu quelques interventions policières. Une cinquantaine, par exemple, à Genève pour des cas de pétards et d'engins pyrotechniques lancés malgré les interdictions. À Fribourg, une vingtaine d'appels pour des pétards ont été reçus, mais sans suite à l'arrivée des patrouilles. Mais c'est sans doute à Saint-Pré, dans le canton de Vaud, que l'incident le plus spectaculaire a eu lieu. Le final des feux d'artifice a été gâché par l'incendie du radeau d'où ils étaient lancés. L'incident a provoqué quelques explosions de feux d'artifice, mais n'a occasionné aucun blessé ni gros dégâts. Selon le chef artificier Sébastien Ravet, l'un des tubes en carton qui contenait les fusées aurait pris feu. Le vent a ensuite attisé les flammes qui ont embrasé l'ensemble du dispositif.
2: Le vent s'est levé pendant le feu, parce qu'au début, c'est propagé vraiment lentement. J'ai continué à tirer parce que je me suis dit, là, ça sent, il faut aller jusqu'au bout. J'étais vraiment sur la dernière ligne du final. Et puis, une fois qu'on appuie dessus, de toute façon, c'est trop tard. Après, ça a continué à tirer. Et puis, malheureusement, comme il y a eu des coupures de ligne, les produits, après, quand il y avait le feu, ils ont continué à tirer. Mais ça, je pouvais plus rien faire. Après, c'est plus de notre ressort, en fait. C'est un risque, en toute façon, qu'on prépare, nous, en amont, parce que c'est bien pour ça qu'on fait des distances de sécurité de 300 mètres quand on est sur le lac, pour éviter que ça puisse atteindre le public. Mais on s'y attend jamais, un expo comme ça. En 20 ans de pyro, je veux dire, c'est la première fois que ça m'arrive.
1: Des propos recueillis par Johan Rittner. Et on passe maintenant à notre revue de presse alémanique du jour avec vous, Sandra Timmerly. Bonjour.
3: Bonjour.
1: On commence avec un titre accusateur, le Conseil fédéral pyromane.
3: Oui, c'est le gros titre de la NZZ am Sonntag, le Brandstifter Conseil fédéral. Le gouvernement joue littéralement avec le feu, ajoute le journal. Alors pourquoi ça? Parce que c'est justement cet été, alors que l'Europe brûle avec les incendies en France, en Espagne, en Grèce et ailleurs, que la menace est maximale en Suisse aussi, qu'on s'aperçoit que dans le cadre des coupes budgétaires, le Conseil fédéral a tout simplement biffé les 100 millions supplémentaires votés en 2023 par le Parlement pour adapter nos forêts au changement climatique. Aujourd'hui, les forestiers se sentent abandonnés par la Berne fédérale, déclare Daniel Fessler, le président de la fêtière Forêt Suisse. Ils savent à quel point, et les incendies chez nos voisins le confirment, la gestion et aussi l'entretien des forêts est importante pour la prévention du bois mort qui traîne ou les monocultures, par exemple, favorisent les feux. C'est le ministre de l'Environnement, Albert Rushti, qui a pris cette décision controversée, précise le journal. Alors son département explique que bien que les investissements forestiers soient importants pour Albert Rushti, c'est bien pour respecter le frein à l'endettement que ces 100 millions ont été coupés.
1: Et autre constat dans les journaux, aujourd'hui même les entreprises privées s'arment entre guillemets contre les drones.
3: Oui, on se souvient tous de ces sites militaires sensibles. Tout dernièrement encore, le laboratoire fédéral de Spitz survolé par des drones mystérieux. Or aujourd'hui, même un géant du luxe comme Rolex s'en méfie, rapporte le Sonntagsblick. Vous savez que Rolex construit actuellement une méga usine à Bulle, 1 milliard de francs et 1 millier d'emplois. Or, durant les travaux, donc jusqu'à fin 2032, plus aucun drone de moins de 30 kilos n'a le droit de survoler le site par crainte d'espionnage et sabotage.
1: Et puis on termine cette revue de presse avec la kétamine.
3: Oui, peut-être que ce nom vous dit quelque chose. À la base, c'est un narcotique bien établi en médecine. Les vétérinaires l'utilisent aussi pour endormir les chevaux. Mais actuellement, c'est ailleurs qu'il boom, rapporte Blick, dans la partie scénée, donc les milieux festifs. Là, on l'appelle vitamine K, spécial K. Bon, attention, pas au petit déjeuner ou simplement K. Or, selon une étude européenne des eaux usées de 66 villes, les traces de kétamine ont augmenté de 41% en une année. En Suisse, Zurich arrive en tête devant Genève, Bâle, Neuchâtel et Berne. La K y détrônerait même ecstasy et autres drogues festives. Alors, ses atouts, faciles à obtenir, de moins en moins chers et de plus en plus purs.
1: Merci pour cette revue de presse, Sandra Zimmerli. En cyclisme, le Tour de France Femmes continue son parcours roman aujourd'hui avec une étape entre Aigle et Genève. On rejoindra d'ailleurs dans un instant notre journaliste sportif à Aigle. Mais d'abord un mot de l'engouement pour cette course. Camille Besse, vous étiez hier à Lausanne où la première étape a été un vrai succès populaire.
4: Oui, elle a rassemblé des milliers de personnes, des fans, des curieux. L'ambiance était à la fête nationale, bien sûr, mais surtout celle de la Petite Reine. L'événement était aussi très attendu par les clubs et associations cyclistes de la région qui se sont mobilisés. Le plus grand stand du village de départ était d'ailleurs animé par leurs soins. J'y ai demandé à Aurélie Béchinger ce que ce grand départ suisse représentait pour elle.
5: Le Tour de France, surtout que ce soit les femmes, pour moi c'est vraiment une question d'égalité. On voit déjà sur les marques de femmes, il y a très peu de marques qui offrent vraiment des vélos de femmes. Aussi quand on sort, on voit majoritairement les hommes, donc c'est pas mal aussi, mais c'est cool d'avoir plus de femmes sur le vélo. Puis ce moment vraiment convivial de fêter le vélo et la liberté qui vient avec, ouais, ça me tient bien à cœur.
4: Plus de 200 cyclistes amateurs ont aussi formé un peloton qui a franchi la ligne d'arrivée juste avant les coureuses. Les femmes étaient présentes en nombre, parmi elles Katia Chianelli, fondatrice des Morge Bike Ladies. Elle m'a confié se réjouir de la popularité croissante du Tour et de sa venue en Suisse.
6: C'est une magnifique occasion déjà de voir les meilleurs cyclistes du monde sillonner nos routes, des routes qu'on connaît toutes très bien vu qu'on est de la région. Et puis de mettre en avant le cyclisme féminin, c'est vraiment une superbe opportunité. Même là, rien que de venir de Morges à Lausanne avec nos maillots, les gens nous regardaient, on est visible. Et puis c'est vraiment chouette de montrer que les femmes aussi font du vélo et sont aussi très fortes.
4: Et parmi la foule hier, également de nombreux visiteurs de l'étranger, Australie, Belgique, tous ont relevé la bonne ambiance et la gentillesse du public comme des organisateurs.
1: Merci beaucoup Camille Besse. Et puis bonjour à vous Patrick Delletreau.
7: Bonjour.
1: On vous retrouve en direct d'Aigle à presque 2 heures du départ de l'étape du jour. Est-ce que l'engouement est comparable ?
7: Ah oui, il y a vraiment beaucoup de monde ici à Aigle. Au départ, les équipes sont arrivées, donc dans ce qu'on appelle le paddock équipe où sont les cars, il y a énormément de monde, dans la fan zone également. Tout à l'heure, j'ai croisé le syndic d'Aigle, Grégory Deveau, aussi grand organisateur et président de la Fondation du Tour de Romandie. Il m'a dit, à 9h ce matin, j'étais un petit peu inquiet, il n'y avait pas grand monde. Et puis là, il avait un grand sourire. Oui, le public d'Aigle, la population d'Aigle a pris rendez-vous avec ce grand départ du Tour de France ici.
1: Patrick, le Tour de France, c'est une énorme organisation qui impose forcément ses manières de fonctionner. Est-ce qu'elles sont compatibles avec les règles en Suisse ?
7: Oui, effectivement, le Tour de France a des exigences, que ce soit homme ou femme, d'emplacement, de places disponibles, de barriérage, de sécurité. Il y a la gendarmerie française qui est là, donc toutes des choses qu'il faut régler. Eh bien, ça s'est très, très bien passé pour les organisateurs. J'ai rencontré Franck Père, qui est le directeur de course de ce Tour de France femme. Pour lui, en fait, il n'avait eu qu'un seul problème à régler. On l'écoute.
8: Les seules contraintes qui ont été celles, on va dire, c'est même pas des contraintes, c'est sur les passages à niveau. Il nous fallait les éviter le plus possible, mais là on avait aussi avec nous des collaborateurs suisses qui connaissaient très bien les routes et qui nous accompagnaient là-dessus et qui nous ont permis de nous faufiler à travers les routes en évitant ces passages à niveau parce qu'il aurait été aussi compliqué de les retarder. Donc là-dessus, on a été très à l'écoute et on a coopéré.
7: Mais on ne retarde pas un train en Suisse, ça a été très très clair pour les organisateurs. Et donc aujourd'hui il y aura un train, mais un train des sprinteuses à Genève, quai du Mont-Blanc en fin d'après-midi, parce que normalement c'est une arrivée au sprint qui est attendue avec, qui dit arrivée au sprint, dit Lorena Vibes, la maillot jaune, celle qui a gagné hier à Lausanne. Elle est la grande favorite de l'étape aujourd'hui.
1: Merci beaucoup Patrick Delletreau. Le départ de cette étape entre Aigle et Genève est prévu à 14h20 avec une arrivée aux alentours de 18h. Une étape à suivre dès 15h10 sur RTS2. Toujours en sport, en football, le premier succès roman de la saison de Super League, c'est le Lausanne Sport qui l'a signé hier soir. Une victoire de prestige à 1-0 sur la pelouse du FC Bâle. Une satisfaction pour l'entraîneur Luke Elsner, même s'il reste des points à corriger.
9: On a été récompensé par un esprit de sacrifice, par une vraie abnégation et une cohésion forte de toute l'équipe. On a bien travaillé défensivement. Je nous ai trouvé solides parce que ici, généralement, beaucoup d'équipes constatent beaucoup de situations. Ça n'a pas été le cas pour nous. On n'a pas tout le temps été sous pression. C'est vrai que dans l'utilisation du ballon, on a des regrets. dans la performance, parce qu'on pourrait faire beaucoup mieux. On a eu beaucoup de bons coups à jouer et à la fin, il se passe pas grand-chose. Mais voilà, le but exceptionnel de Flo Mollet nous permet de l'emporter et ça nous donne une base de travail pour la suite.
1: Des propos recueillis par Grégoire Rougier. Et puis de son côté, Servette s'est incliné hier 2-1 sur le terrain de Zurich. Le FC Sion accueillera lui Lucerne cet après-midi, coup d'envoi à 16h30. On passe maintenant au point J, un épisode en nouvelle diffusion dans lequel on va se demander à quel point il faut manger des fibres.
10: Vous avez vu passer ça dans vos reels?
11: I'm obsessed with fiber.
12: We need to talk about fiber.
13: What about your fiber goal? 96% of us get less than half the fiber we need every day, and that's where Fiber Maxing.
14: Everyone's talking about it and we love it.
10: Le Fiber Maxing, c'est la nouvelle tendance nutritionnelle sur TikTok et Insta. Manger un maximum de fibres tout le temps, partout. Des graines de lin dans le porridge, des tartines de pain complet avec du beurre d'amande, de la poudre de psyllium dans le jus de fruits, du son d'avoine dans le yaourt, des légumineuses à chaque repas et des graines de chia partout, bien sûr. Mais est-ce que ces fibres sont vraiment bonnes pour la santé? Et à quel point faut-il en manger?
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10: Avec Juliane. Cette question, je l'ai posée à Sylvie Borloo. Elle est diététicienne chef au service d'endocrinologie, diabétologie et métabolisme du CHUV. Elle nous dit tout dans cet épisode, les recommandations journalières, les effets indésirables, parce qu'il y en a, et ils ne sont pas toujours très agréables, et surtout, est-ce que ces produits ultra transformés, chips, crackers, estampillés, riches en fibres qu'on trouve dans nos supermarchés, est-ce qu'ils valent vraiment quelque chose? Et c'est en fin d'épisode. Bonjour Sylvie Borloo.
16: Bonjour.
10: C'est quoi exactement les fibres alimentaires? Où est-ce qu'on les trouve?
16: Les fibres alimentaires, c'est des substances qui sont dérivées de la famille des sucres, des glucides, et puis qu'on trouve dans beaucoup d'aliments qu'on consomme tous les jours. C'est des substances qui vont lester en fait notre bol alimentaire, donc qui vont aider à notre transit intestinal, qui vont aussi nourrir nos bactéries intestinales et puis nous apporter de la satiété.
10: Quelle est la recommandation journalière? Est-ce que on consomme la juste quantité en moyenne en Suisse aujourd'hui?
16: Alors la recommandation est environ de 30 grammes par jour. La consommation réelle, elle est plutôt autour des 20 grammes chez les adultes. Les valeurs de recommandation varient selon les âges. Si on est enfant, on doit en consommer moins. Et puis si on est une personne âgée, un peu moins aussi.
10: On n'en consomme pas assez, ça veut dire?
16: Oui, exactement. On n'en consomme pas assez. C'est lié aussi à l'industrialisation et au raffinage des produits alimentaires qu'on consomme.
10: Ça veut dire qu'à l'époque, on en consommait plus naturellement parce qu'on avait un autre type d'alimentation?
16: Oui, on mangeait plus des produits bruts, donc des céréales complètes, moins raffinées. Et puis aussi au niveau de la consommation des fruits et légumes, qui est insuffisant au niveau des portions par jour en Suisse.
10: Quels sont les bienfaits des fibres pour l'organisme?
16: Le premier bienfait, c'est au niveau de notre sensation de satiété. Donc, ça contribue à nous sentir rassasiés. On doit mâcher pour les consommer. Ensuite, ça va nourrir nos bactéries intestinales, aider à notre transit, créer du volume pour avoir, par exemple, des selles qui viennent régulièrement, un transit intestinal régulier. Et puis, une bonne santé de notre microbiote. Et on sait, par exemple, que si on consomme suffisamment de fibres alimentaires, on diminue aussi l'absorption de certaines substances comme le cholestérol, qui pourrait être consommé en excès. On améliore notre prévention cardiovasculaire. Donc ça, c'est aussi un bénéfice qui est reconnu.
17: Mon histoire avec les fibres a commencé par un diagnostic, l'hypercholestérolémie. Un mot savant pour dire « ton taux de cholestérol est beaucoup trop élevé ». À 35 ans, il était deux fois plus élevé que ce qu'il aurait dû être pour mon âge.
10: Alex, on l'appellera comme ça pour cet épisode, vit dans le canton de Vaud. C'est mon collègue Grégoire qui vous lit son témoignage.
17: Mon médecin m'a dit en substance « Écoutez, vous avez deux options, changer votre mode de vie ou prendre des statines. » Et comme je faisais déjà du sport assez régulièrement, je me suis dit « D'accord, je vais d'abord essayer de changer mon alimentation avant de me lancer dans un traitement médicamenteux. »
10: On retrouve Alex un peu plus loin, il nous dira ce qu'il a changé dans son alimentation et on découvrira s'il a réussi ou pas à baisser son taux de cholestérol dans le sang. Mais revenons maintenant à cette tendance TikTok, le fibermaxing. J'ai demandé à Sylvie Bourleau si c'est vraiment une bonne idée d'augmenter drastiquement ses apports en fibres d'un coup, comme le veut cette mode. Est-ce que c'est vraiment bon pour la santé ?
16: J'ai pas lu de littérature sur des personnes qui prendraient vraiment des très grandes quantités puis qui auraient eu des effets secondaires. Maintenant, ce qui est clair dans la famille des fibres, c'est que vous avez les fibres solubles et insolubles. Donc, il y a des fibres qui vont gonfler au contact de l'eau, puis il y en a d'autres qui vont rester dans l'intestin et qui vont pas être digérées. Donc, si on consomme certains types de fibres de manière importante sans avoir l'habitude de les consommer, faut s'imaginer que ça peut être quand même irritant pour l'intestin. Donc, par exemple, finalement, avoir l'effet négatif de créer des diarrhées, des ballonnements, je pense des douleurs abdominales et des gaz. Ça peut aussi gonfler, augmenter notre bol alimentaire et notre quantité de masse fécale. Donc, c'est sûr que d'augmenter d'un coup, c'est plutôt à risque.
10: Comment on peut savoir si on a affaire à des fibres solubles ou insolubles ?
16: Alors, les fibres solubles, c'est vrai que c'est principalement, on va dire, dans les fruits et les légumes. Et puis, vous avez certaines fibres où, quand vous les mettez dans l'eau, par exemple, elles vont gonfler, puis elles vont être aussi plus digestes, typiquement les flocons d'avoine ou les graines de chia ou les produits de ce type-là. On conseille d'ailleurs de les faire tremper pour qu'ils soient mieux tolérés par l'intestin. L'idée, c'est aussi de varier ces types de fibres qu'on consomme. Dans l'histoire des fibres alimentaires, qui est assez récent, on en parle seulement depuis les années 90, avant on parlait peu des fibres, on a fait beaucoup de promotion aussi par rapport au son de blé, qui est finalement une fibre insoluble, qui était beaucoup promue pour justement augmenter le transit. Et c'est vraiment une fibre qui doit être consommée avec beaucoup d'eau et puis être introduite progressivement, comme on parlait des graines de chia qui maintenant sont beaucoup plus tendances. Donc voilà, on voit des tendances comme ça, mais il faut être aussi prudent dans l'introduction et être progressif et bien s'hydrater quand on consomme des fibres.
10: Est-ce qu'il y a des populations plus à risque ?
16: Alors, globalement, la population générale doit consommer des fibres. Toutes les catégories, les enfants, les femmes enceintes, les personnes âgées. Maintenant, les personnes malades qui auraient un système immunitaire fragile devraient peut-être faire attention à consommer justement des grandes quantités de fibres pour finalement leur tolérance intestinale. Et on sait qu'il y a des maladies, notamment avec des troubles digestifs, où on va faire une restriction de certains types de fibres. On parle pas mal de FODMAP, donc c'est un certain type de glucides qui va avoir un impact sur le confort digestif.
10: Bon, maintenant qu'on connaît les risques, j'ai demandé à Sylvie Bourleau de nous donner 2 ou 3 conseils pour booster notre apport en fibres au quotidien. Allez, c'est parti. Première recommandation, consommer 5 portions de fruits et légumes par jour. Deuxième conseil, privilégier les produits céréaliers complets. Du pain foncé, du pain aux graines, des céréales non raffinées, des pâtes complètes, du riz complet ou encore des flocons d'avoine brute. Et troisième conseil, manger plus de légumineuses, lentilles, pois chiches, haricots. On en consomme trop peu en Suisse et pourtant les légumineuses sont une excellente source de protéines aussi.
11: I feel like fiber is
12: having the new protein.
11: It is.
15: And yeah. It's fibermaxing is so in.
10: C'est quelque chose de plutôt positif qui se passe sur les réseaux sociaux TikTok, Insta.
16: Oui, alors dans le message de base, on peut se dire c'est génial, les gens ont envie de consommer. Maintenant, c'est de savoir si on va dans la tendance de consommer en excès. C'est toujours le même discours un peu de vouloir en consommer énormément. Et là, il n'y a pas actuellement de recommandation que si on consomme le double des recommandations des 30 grammes, on a des bénéfices pour sa santé. Il faut savoir aussi que les fibres ont quand même un effet secondaire. C'est que quand on a des produits avec des fibres, on va pas absorber de la même manière le cholestérol, c'est positif, mais peut-être aussi d'autres nutriments vont être moins bien absorbés. On sait qu'il peut y avoir justement un effet limitant. On va moins absorber certains nutriments, des acides aminés, des protéines, des nutriments comme le fer ou la vitamine C ou voilà d'autres choses qu'on aimerait avoir aussi dans son alimentation tous les jours. Donc, je dirais que si les recommandations sont 30 grammes, c'est qu'en général, ça veut dire qu'on a trouvé des bénéfices à 30 grammes, mais on n'en a pas forcément trouvé si on consomme 60 grammes.
10: Comment je fais pour calculer sur une journée que j'ai bien atteint mes 30 grammes ?
16: Bon, il y a des petits trucs, mais c'est vrai que si on consomme une portion de fruits ou une portion de légumes, on peut être autour des 4 grammes. Si on consomme une portion de féculents complets, on va aussi être autour des 4-5 grammes. Donc on voit que si on a un légume à midi, un légume le soir, un fruit fruits le matin, un fruit dans la journée, on est déjà à 4 fois 5, 20 grammes. Et puis si on consomme du pain complet plus une légumineuse à un des deux repas, on arrive facilement aux 30 grammes.
12: Je me demandais si des liens ont pu être établis entre fibres et santé mentale. Voilà.
16: Alors, ce qui est étudié maintenant, c'est beaucoup les effets du microbiote, donc la santé intestinale. On sait que si notre intestin est colonisé par certains types de bactéries et qu'on nourrit cette flore intestinale avec justement les fibres, on a vu des associations avec certaines maladies qui sont pas directement liées à l'intestin, qui peuvent être des maladies justement en lien avec la santé mentale ou des maladies dégénératives, l'apparition de certains cancers. Et là, il y a des données plutôt d'observation et on n'a pas encore des données très claires sur tous les mécanismes qui sont liés à ça. Mais ça veut dire que dans l'idée de la santé globale, si on a une alimentation équilibrée et qu'on consomme suffisamment de ces produits-là, on a plutôt des bienfaits assurés pour sa santé.
12: Merci beaucoup pour tout ça, Sylvie Borloo.
16: Merci à vous.
10: Alex vit dans le canton de Vaud, il a 35 ans. Il y a quelques mois, un diagnostic tombe pour lui. Hypercholestérolémie. Autrement dit, son taux de cholestérol est deux fois trop élevé par rapport à la norme.
17: J'ai passé des semaines à lire des études sur PubMed, des méta-analyses, la littérature scientifique consacrée à ce sujet. J'ai compris que le cholestérol est étroitement lié à l'inflammation. Et que l'inflammation, elle, est étroitement liée à notre microbiote intestinal, qui dépend de la quantité de fibres que l'on consomme et de la diversité de notre alimentation. J'ai alors examiné mon propre régime alimentaire. Sur le papier, il semblait sain. Mais en l'observant de plus près, j'ai réalisé qu'il était surtout très riche en protéines et pour être honnête, assez monotone, toujours la même chose. J'ai donc commencé à le varier. Plus de fruits, plus de légumes, beaucoup plus de légumineuses, de haricots notamment, ou encore des céréales complètes. Et ça a marché. Mon taux de cholestérol a baissé. Ça n'a pas tout réglé, mais ça me permettra à terme de réduire la dose de médicaments que je vais finir par prendre. Il y a une chose que je tiens à souligner, car je suis tombé dans le piège au début. Ne vous fiez pas à la mention « riche en fibres » sur les produits transformés. Les chips, les crackers, les barres énergétiques. Les fibres issues de produits ultra transformés n'ont pas les mêmes bienfaits que celles contenues naturellement dans les fruits, les légumes ou les légumineuses.
10: Ah ben tiens, justement, parlons-en de ces produits ultra transformés et estampillés « riches en fibres » qu'on voit apparaître dans les rayons de nos supermarchés. Qu'est-ce qu'ils valent ? Est-ce du marketing nutritionnel ? J'ai posé la question à Sylvie Borloo.
16: L'industrie a compris qu'il y avait un intérêt derrière cette vision de consommer plus de fibres. Je pense qu'il faut être prudent parce que certains produits peuvent être des produits ultra transformés avec des ajouts de fibres. Maintenant, des fibres sont ajoutées globalement dans beaucoup d'aliments, surtout pour des propriétés industrielles. Donc, on ajoute pour garantir la stabilité, la texture de ces produits. Et c'est pas forcément un intérêt nutritionnel, mais plutôt un intérêt pour avoir un produit qui est stable, qui est toujours celui qu'on cherche, ou par exemple pour gonfler en eau. Parce que si on met des fibres, puis qu'on met de l'eau, ben, ça va prendre plus de volume, et puis ça va améliorer la texture, et puis peut-être le prix aussi. Donc, faut être un peu prudent par rapport à ces allégations qui peuvent être présentées sur les produits.
10: J'ai donc soumis quelques produits à Sylvie Borloo.
18: Un bol de céréales au chocolat pour le petit-déj d'une marque bien connue, estampillée High in Fiber. Valeur nutritive moyenne, 6 grammes de fibres alimentaires pour 100 grammes.
10: Sylvie Borloo m'a expliqué que ces dernières années, les céréales du matin ont été enrichies en fibres avec du blé complet en remplacement de la farine blanche. Souvent, une stratégie des industriels pour améliorer le Nutri-Score. Alors, plus de fibres, oui, c'est mieux, mais le produit reste aussi très sucré, très industrialisé, avec un index glycémique élevé.
18: Et hop, une barre énergie avant la séance de sport. Des fruits secs, des noix, des graines, de l'avoine. Mention High in Fiber. Il y en a 14 grammes pour 100 grammes.
10: La présence de fibres aide à tenir sur l'effort, mais attention, il faut savoir que quand on est dans un effort intense, par exemple un trail ou une course d'endurance, ce n'est pas le meilleur moment pour consommer des fibres à cause des désagréments digestifs.
18: Un yaourt aux fibres alimentaires, mangue, papaya et chia pour aider à la digestion. Fibres alimentaires, 1,5 g sur 100.
10: L'idée de ces produits laitiers enrichis en fibres, c'est d'associer des probiotiques, c'est-à-dire les bactéries lactiques naturellement présentes dans les yaourts, avec des fibres qui, elles, nourrissent les bactéries de l'intestin. Mais en pratique, on ne sait pas vraiment si fibres et bactéries du yaourt agissent ensemble, notamment parce qu'une partie des bactéries est détruite par l'estomac avant même d'atteindre l'intestin. Merci d'écouter notre podcast. Vous voulez réagir à cet épisode ou nous proposer une idée de point J ? Écrivez-nous, le numéro c'est le 079 134 34 70. On se réjouit de vous lire. À bientôt.
1: 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Un coup d'œil sur la météo à présent. Un temps bien ensoleillé aujourd'hui avec le développement de quelques cumulus en montagne, suivi d'orages isolés probables ici et là dans les Alpes et un maximum 33 degrés. Demain lundi, toujours du soleil malgré quelques passages nuageux plutôt le matin. En cours d'après-midi, le ciel se chargera à partir des reliefs et depuis l'ouest avec le développement d'orages qui pourraient être violents avec de fortes rafales. Comptez 35 degrés au meilleur de la journée. Et puis mardi, un temps encore ensoleillé et lourd et des orages qui devraient se développer en deuxième partie de journée.
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1: Sur l'axe Genève-Ost, l'attente au péage français du tunnel du Mont-Blanc se monte à 1h30. C'est la fin de ce 12-30. Merci à Yanis Bordas et Damien Barrière-Constantin à la technique aujourd'hui. Nadine Altiner à la rédaction en chef. À 18h, vous avez rendez-vous avec Forum. Et puis moi, je vous retrouve demain, même endroit, même heure pour un 12-30. Il est 13h. Bon après-midi.
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20: La Grèce est en alerte maximale. Une série d'incidents violents ravage le pays en pleine saison touristique. Plus de 12 000 hectares de forêt sont partis en fumée en une semaine. Le premier ministre grec évoque une situation extrêmement difficile avec des vents atteignant 100 km heure qui compliquent le travail des pompiers. À Porto Germeno, près d'Athènes, des villages ont été évacués et des dizaines de maisons ont été détruites. Et les vents violents empêchent les avions canadiens de survoler les zones pour larguer de l'eau. Plus tôt dans la semaine, des incendies sur les îles touristiques de Crète et de Paros ont déjà touché 6000 hectares. Ce dimanche, l'île d'Eubée et la grande région d'Athènes restent exposées à un risque d'incendie proche du maximum, indique le ministère de la Protection civile. En France également, la vigilance reste de mise sur le front des incendies. Les pompiers scrutent de près les braises encore vivaces en Gironde et dans le Var. Dans le département du Var, si l'incendie qui s'est déclaré vendredi est désormais contenu, plus de 2500 personnes ont dû être évacuées. En Gironde, la situation reste stable. Selon la préfecture, le méga-feu est désormais fixé et n'évolue plus. Mais il n'est toutefois pas éteint, précisent les autorités, qui soulignent également que le niveau de vigilance feu de forêt reste en rouge. Plus de 16 000 personnes n'ont toujours pas été autorisées à regagner leur habitation en Gironde. À Ceuta, la petite enclave espagnole au large des côtes marocaines, la quasi-totalité des dizaines de milliers de migrants entrés illégalement étaient repartis hier. Mais cet afflux migratoire inédit s'est mué en querelle diplomatique au sein de l'Union européenne. Les ministres de l'Intérieur des pays de l'UE se réuniront en urgence mardi. En Suisse, les festivités du 1er août se sont déroulées hier sans incident majeur. En Suisse romande, les interdictions de feu en raison de la sécheresse ont été globalement bien respectées. Dans le canton de Genève, les autorités ont tout de même dû intervenir une cinquantaine de fois pour des pétards et des feux d'artifice illégaux. Une vingtaine d'interventions ont également été menées à Fribourg. Le seul fait marquant s'est produit à Saint-Pré dans le canton de Vaud, où le coffrage de protection d'une barge servant au tir de feu d'artifice a pris feu. L'incendie a été rapidement maîtrisé par les sauveteurs, sans blessés ni dégâts. En cyclisme, deuxième étape du Tour de France Femmes aujourd'hui, 149 km à parcourir entre Aigle et Genève. Départ prévu à 14h20, à suivre en direct sur RTS2 dès 15h10. Hier, c'est la néerlandaise Lorena Wiebes qui s'est emparée du maillot jaune. Après avoir remporté à Lausanne la première étape de ce tour, la Zurichoise Noémie Rueg est arrivée à la 5e place. La météo, un temps bien ensoleillé cet après-midi, des orages isolés sont probables ici et là dans les Alpes, plus rares dans l'arc jurassien. En plaine, il fera jusqu'à 33 degrés avec de fortes rafales à proximité des foyers orageux. Demain, un temps assez ensoleillé également malgré des passages nuageux en matinée. Au cours de l'après-midi, en revanche, des orages parfois violents sont annoncés, d'abord dans les Alpes, puis en plaine et le long du Jura. Il fera 19 degrés le matin jusqu'à 35 l'après-midi.
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0: On voit au fil du temps des gens qui vont mieux. On se dit, mais je comprends pas, moi j'ai tout essayé, pourquoi pas moi? C'est pour ça qu'il y a quelques temps, j'ai décidé de me donner une année. Et que si durant cette année, il n'y avait pas d'évolution, je préférais m'arrêter là. Parce que c'est pas une vie. Et je sais pas si l'univers s'est aligné, mais c'est à ce moment-là que j'ai rencontré Jam.
1: Loane est dingue. Est-ce que vous êtes dingue? Est-ce qu'on n'est pas tous plus ou moins dingue? Jam, cet être providentiel, est un chien. Le sujet de notre émission du jour est la TAA, la thérapie assistée par les animaux. Découvrir ce que les animaux ouvrent comme porte en psychothérapie m'en a appris beaucoup sur nous, les humains. Je m'appelle Adrien Zerbini, je suis un journaliste scientifique plus ou moins bête.
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0: Léane, avec cette chanson « Paisible rêve ».
1: On est en juillet 2012, j'ai 19 ans. Ça fait quelque temps que je me bats avec des troubles alimentaires, des vomissements, mais peu de gens sont au courant. Je suis très seule avec ma souffrance, mais je peux quand même partir en séjour linguistique à Berlin. Durant ce séjour, tout se passe bien et on décide d'aller visiter un zoo. On fait des heures de queue sous le soleil. J'en pouvais plus. Enfin, on peut rentrer dans le zoo, mais là, une migraine fulgurante. Je m'effondre. Des convulsions, l'ambulance. C'est là que tout a commencé. Je me réveille à l'hôpital à Berlin, face à plusieurs médecins qui ne parlaient pas français, et une neurologue. D'abord, on me dit « Madame, vous vous faites vomir. Vous n'avez pas de connaissance à cause de ça, mais il faut aussi que vous vous dise quelque chose. Les convulsions, c'est dans votre tête. » Je dis « Pardon, je n'ai peut-être pas bien compris l'allemand, mais comment ça ?»« Oui, oui, c'est des crises fonctionnelles. C'est le psychisme. » Donc en l'espace de une demi-heure, j'ai réalisé que j'avais un trouble alimentaire et qu'il était dangereux pour moi, mais qu'en plus, apparemment, j'étais complètement dingue vu que je convulsais sous commande de mon mental.
0: Jusqu'à ce jour de juillet 2012, Loan pensait qu'elle gérait. Et à partir de là, elle ne gère plus. Ou, pour être précis, on la convainc qu'elle ne gère plus. Ce qui est factuel, c'est qu'elle vit avec une anorexie mentale de type purgatif et qu'elle a eu des convulsions spectaculaires dans le zoo de Berlin. Ce qui m'étonne, c'est que d'entrée de jeu, la neurologue lui explique qu'elle a eu une crise neurologique fonctionnelle et pas une crise d'épilepsie. On a déjà parlé de ce type de trouble dans notre épisode sur la CNEP. Et ce dont je me rappelle, c'est que pour diagnostiquer une CNEP, il faut exclure l'épilepsie.
2: Tu peux nous rappeler ce qu'est une CNEP, s'il te plaît ?
0: Oui, c'est une crise non épileptique psychogène. En gros, ça ressemble à une crise d'épilepsie, mais ça n'en est pas une. C'est donc un trouble neurologique fonctionnel. Pendant longtemps, on ne comprenait absolument pas d'où venaient ces crises, et on s'est dit en gros que vraiment les personnes qui en vivaient exagéraient, qu'elles en faisaient des caisses. Mais bon, pour simuler une crise d'épilepsie, il faut déjà être très bon comédien, ou comédienne en l'occurrence. Jusqu'à très récemment, et ce n'est pas vraiment fini partout, on ne prenait pas au sérieux ces troubles pourtant très invalidants. Vous imaginez l'épée de Damoclès, cette menace constante au-dessus de votre tête si vous pouvez vous effondrer et vous mettre à convulser à tout moment. On va continuer à suivre le parcours éprouvant de Loan. À ce sujet, vous l'avez déjà entendu dans l'intro, il va être question de tentative de suicide dans cet épisode. Si le sujet est difficile pour vous, je vous rappelle les numéros d'écoute. En Suisse, 143 la main tendue et 147 pour les enfants, adolescents et jeunes adultes, comme il y a le 3114 en France et le 107 en Belgique. Loan va terminer presque normalement son séjour linguistique à Berlin.
1: Malheureusement, quand je suis rentrée en Suisse, j'ai repris les cours. J'avais pris comme option complémentaire au gymnase sport. Évidemment, je me suis à nouveau évanouie pendant un test d'endurance suivi d'une crise non épileptique psychogène. Donc de nouveau, l'anorexie rencontrait les troubles fonctionnels. Et là, j'ai été transférée au CHUV. Mais bon, on parle de il y a 12, 13 longues années maintenant. Donc à l'époque, c'était presque encore arrêter de faire de votre cinéma, arrêter de faire de votre comédie. Et puis si tu veux te guérir, t'as qu'à manger. Quand je suis sortie du CHUV, il n'y avait pas vraiment de solution. Je devais me faire suivre pour le trouble alimentaire et puis je devais me faire suivre pour ces crises. Et à 19 ans, on n'a pas du tout envie d'être dans les hôpitaux psychiatriques. Donc je n'y suis pas allée. Malheureusement, j'ai très mal vécu après la suite parce qu'il y a eu de plus en plus de crises, de plus en plus de restrictions alimentaires, une perte de poids massive. Jusqu'en novembre 2012, où là, je fais ma première tentative de suicide. Et depuis novembre 2012, je suis suivie quasiment non-stop.
0: Au point que Loan m'a précisé qu'elle pourrait faire une sorte de trip advisor des hôpitaux psychiatriques romans. Et c'est une facette de la personnalité de Loane que je trouve fascinante. À la fois une grande détresse psychologique, un parcours très dur, parfois violent, et l'humour comme un acte de résistance. Avec parfois une bonne dose d'absurde. Et quand je fais le réglage de son micro, vous savez, tout au début de l'enregistrement, je lui demande comment elle est arrivée au studio. Elle me parle d'une Ferrari qui est allée la chercher à l'hôpital.
1: Malheureusement, elle est tombée en panne. Par chance, Guy Parmelin n'était pas loin et il nous a prêté son hélico. C'est comme ça qu'on a pu atterrir au CHUV et descendre en tyrolienne jusqu'ici.
0: Ça vous permet d'avoir une image plus complète de Loane. Et c'est important d'avoir en tête cet humour quand on le met en parallèle avec son parcours tumultueux.
1: Je me suis retrouvée un peu dans un no man's land. Parce que mon alimentation, je me cachais. J'étais très seule avec. Les crises convulsives, j'ai vécu énormément de moqueries, même de la part du personnel soignant qui disait « mais arrête de faire ta comédie ». On a même dit une fois « ta fausse patiente ». Je perdais du poids à une vitesse grand V. Et je pense que cette première tentative de suicide en novembre a plutôt été un appel à l'aide en disant « mais là, je nage dans les abysses, je comprends pas ce qui se passe, ma vie était bien avant, qu'est-ce qui m'arrive ?» Là, j'ai été hospitalisée, du coup, en psychiatrie. Et au fil du temps et des années, le poids de la maladie est devenu de plus en plus lourd. Des hospitalisations traumatisantes dans un hôpital public de la région, parce que j'avais des idées noires. On m'a enfermée 7 jours en chambre de soins, sans toilette, sans lumière. Ça a été extrêmement dur parce que j'ai été totalement déshumanisée. Et c'est un peu comme ça que j'ai compris que malheureusement, quand on était une patiente en psychiatrie, qu'on était une femme et qu'en plus on était jeune, on était tout en bas de la chaîne alimentaire. J'avais très clairement l'impression de ne plus rien valoir. Et je suis sortie de cette hospitalisation-là, encore plus détruite qu'avant. Des remontées, des rechutes. Des tentatives de suicide à répétition, parce que juste, je voyais pas d'issue. Je me suis dit, mais c'est pas possible, ça a continué. L'alimentation était finalement la seule chose qui pouvait un peu me sauver, parce que j'avais l'impression d'avoir la maîtrise. Donc c'est grâce peut-être aux troubles alimentaires que j'ai pu continuer à vivre, que j'ai quand même pu faire des études, en m'arrangeant avec les vacances scolaires, pour pouvoir être hospitalisée pendant les vacances scolaires et pouvoir faire un bachelor. Ça a passé, mais malheureusement, le monde du travail, ça n'a pas été possible pour moi parce que mes hospitalisations sont toujours très fréquentes. Les crises fonctionnelles s'étaient arrêtées pendant un temps, elles sont revenues. Et là, j'ai passé 2 ans à être dans la pire période de ma vie où finalement, c'est pourquoi je continue ? Qu'est-ce qui cloche chez moi ? On voit au fil du temps des gens qui vont mieux. On se dit, mais je comprends pas, moi j'ai tout essayé, pourquoi pas moi? C'est pour ça qu'il y a quelques temps, j'ai décidé de me donner une année. Et que si durant cette année, il n'y avait pas d'évolution, je préférais m'arrêter là. Parce que c'est pas une vie. Et je sais pas si l'univers s'est aligné, mais c'est à ce moment-là que j'ai rencontré Jam.

0: Fever Dream, Alex Warren. Jusqu'à 14h, c'est dingue sur RTS Première, avec aujourd'hui une émission sur la TAA, la thérapie assistée par les animaux. Au CHUV à Lausanne, c'est en particulier dans les troubles du comportement alimentaire que la TAA est utilisée. Et depuis 13h, Loane nous raconte son incroyable parcours. L'un des points que je trouve très intéressant, c'est le sens de l'anorexie dans ce chaos. On a déjà fait plusieurs épisodes sur l'anorexie et on a évoqué cette idée de l'anorexie comme un trouble dans lequel le besoin de contrôle peut constituer un facteur central. Pouvoir totalement contrôler quelque chose dans un monde qui nous échappe. La situation de Loane me semble vraiment bien illustrer cette notion.
1: Alors en fait, c'est un épisode sur l'anorexie et les troubles neurologiques fonctionnels, c'est ça ?
0: Non. Parce que ça y est, Jam est arrivé dans le monde de Loane. J'ai rencontré Jam d'ailleurs, mais il a refusé de s'exprimer au micro. Il n'attache que peu d'importance aux mots, M-O-T-S. Jam est avant tout un chien de thérapie.
2: Et il est arrivé son premier jour dans l'unité, j'avais la chance d'être là. Il a fait son premier groupe. Durant les groupes de parole, je suis plutôt renfrognée où je ne montre pas mes émotions, je ne pleure pas en public. J'essaie de rien laisser transparaître parce que j'ai peur que si je montre ma faiblesse, on s'en prenne à moi. Et là, il y avait ce petit golden retriever au milieu de la salle et le groupe a commencé et une de mes amies s'est mise à pleurer. Moi, normalement, je suis assez gênée. Quand quelqu'un se met à pleurer, je suis un peu là. C'est bon. Elle va se reprendre, quoi. Puis tout d'un coup, je sens quelque chose sur mon visage et je dis, mince, mais je suis mouillée. Je comprenais pas. Je dis, oh, mais non, c'est pas vrai. Je suis en train de pleurer. Je comprenais pas. Pour moi, mon armure, on peut pas la franchir. Eh ben oui, il y en a un qui peut la franchir. C'est ce chien qui, de par sa présence, en fait, apaise et pour moi, arrive à créer une brèche, une fente dans mon armure qui est aussi solide et qui me permet de me rendre compte qu'en fait, cette armure, alors oui, elle a pu me protéger pendant des années, mais aujourd'hui, elle m'empêche de me soigner. C'est très compliqué d'avoir accès à mes émotions et à moi dans ma globalité, parce que je me suis habituée à me montrer forte et à ne pas parler de ça. Donc, non seulement je pleurais, et en plus je me suis rendu compte que ça me faisait du bien.
0: D'un côté, je trouve ce témoignage incroyable. Et d'un autre, mon esprit cartésien de journaliste scientifique plus ou moins dingue et un peu rabat-joie me rend prudent. Si Loane avait raconté exactement la même scène et que Jam n'avait pas été un chien, mais je sais pas, par exemple, un chaman avec un tambour magique ou une approche à base de lancer de chaussettes, je serais immédiatement allé chercher des études. J'aurais voulu savoir si on pouvait scientifiquement expliquer un effet quelconque. Alors, j'ai rencontré la thérapeute qui travaille et vit avec Jam. Elle s'appelle Mélanie Lantz.
3: On se rend compte que le chien, de par sa présence, mais aussi de par son comportement et puis son rapport, lui, à la vie, enfin, il est dans l'instantané, dans le vivant, il va permettre à nos patients d'accéder beaucoup plus rapidement à des dimensions en EL.
0: Des dimensions en EL, comme par exemple l'émotionnel, le relationnel ou le sensoriel.
3: Et le fait d'avoir un chien au milieu qui vient demander un câlin, ça permet une reconnexion sensorielle. Et souvent, grâce à cette reconnexion-là, ça supporte le narratif. Donc les patients enchaînent sur un récit, un souvenir. Ça porte le discours, ça fait revenir des souvenirs, y compris traumatiques. Les patientes que je traite régulièrement, qui souffrent du trouble du comportement alimentaire, présentent une absence d'émotion temporaire. Et le fait que le chien soit là, lui qui vit, en fait, on voit qu'il est content ou pas content, qu'il est d'accord ou pas, il consent pas. C'est assez clair. C'est comme si ça autorisait, c'était comme une invitation à la reconnexion. Et ça, c'est assez fascinant. Dans les entretiens, dans les groupes, tout d'un coup, des patients qui semblaient assez impassibles se mettent à pleurer en disant « je sais pas ce qui m'arrive, mais le fait de voir Jam, ça renvoie des choses » et puis, tac, le discours s'embraye.
0: Mélanie Lantz est psychologue, psychothérapeute et co-responsable de l'unité ABC, c'est-à-dire l'unité hospitalière des TCA du CHUV. Les TCA, ce sont les troubles du comportement alimentaire. Là, et sans avoir entendu le témoignage de Loane, elle vient de nous expliquer ce qui s'est joué dans cette rencontre, ce qu'elle nomme une reconnexion émotionnelle et sensorielle. Mais a-t-on des études qui prouvent l'efficacité, non pas de Jam, mais de la TAA, puisque c'est notre sujet du jour, la thérapie assistée par les animaux?
3: Il y a eu une revue systématique de la littérature qui a été faite en 2022 qui retenait 10 études. C'est déjà ça, mais souvent avec un nombre de participants entre 5 et 25. Donc, c'est pas beaucoup, beaucoup de masse critique. Mais on a pu mettre en évidence, par exemple, des patients souffrant de TCA qui étaient en Floride avec des dauphins sauvages. Et puis, au bout de 2 semaines, ils ont pu mesurer tout à fait scientifiquement qu'il y avait une réduction très, très nette de l'anxiété qui améliorait la dépression. Et il y en a une plus récente qui est très intéressante parce que elle permet justement d'étayer la piste de la connexion sensorielle. Donc une étude a été menée en équithérapie avec des adolescents qui souffrent de TCA et ils ont pu montrer que l'équithérapie en plus, donc avec les soins hospitaliers standards, réduisait significativement le temps des hospitalisations. Ça va dans le sens de dire que une TA peut-être améliore la compliance et avec une meilleure compliance, ben, peut-être que les soins sont efficaces plus vite dans leur globalité.
0: La compliance chez les soignants, c'est en français l'observance thérapeutique. En l'occurrence, ça signifie que le ou la patiente adhère à son traitement. Ça sous-entend, pour employer un terme que l'on a déjà pas mal entendu dans Dingue, avoir une bonne alliance thérapeutique.
3: Bon, la première chose qu'on m'a dit, « Ah, mais Madame Lanz, finalement, vous êtes sympa, en fait. » Finalement, vous avez un chien. Ah ben, vous êtes pas que celle qui décidait de mettre des sons. Dire, vous êtes quand même sympa, c'est quand même chouette. On peut vous parler de tout et rien. Et ça, c'est un des premiers retours que les patients ont fait. Et pour moi, ça a illustré ça, c'est-à-dire la possibilité à un moment donné d'être en alliance plus vite. Ça ne veut pas dire qu'on est d'accord. Ça ne veut pas dire que tout de suite on tombe d'accord sur un objectif thérapeutique. Mais au moins, on peut se parler beaucoup plus rapidement.
0: Si cette histoire de sonde n'est pas claire pour vous, ne vous inquiétez pas, on y reviendra. Restons pour l'instant à la question des études scientifiques. Mélanie Lanz, dans sa réponse, s'est concentrée sur les études qui démontrent l'efficacité de la TAA pour les troubles du comportement alimentaire. Il y a d'autres études qui prouvent son efficacité pour d'autres troubles. Elles montrent toutes, grosso modo, la même chose, des effets positifs sur l'anxiété et la dépression. Une des études que j'ai consultées, parue en 2012 dans Frontiers in Psychology, s'intéresse aux mécanismes biologiques sous-jacents des TAA. Elle met l'accent sur 2 hormones clés, l'ocytocine et le cortisol. Cette approche favoriserait la production d'ocytocine, celle que l'on appelle parfois l'hormone de l'attachement, et réduirait les niveaux de cortisol, que l'on nomme souvent l'hormone du stress. Il y a sans doute beaucoup d'autres choses qui se passent dans une TAA. Mais ce qu'il faut retenir, c'est que cette thérapie est une vraie approche scientifiquement documentée. En 2025, plus de 400 études sont parues sur le sujet contre 300 en 2024. Ça fait beaucoup d'études comparées à celles sur le lancer de chaussettes, par exemple, à savoir 0.
1: Bon, ok, on n'en parle plus. Mais c'est énorme, 400 études, non ?
0: Alors non, en fait, c'est très peu. Pour vous donner des points de comparaison, en 2025, il y a plus de 3700 études parues sur la méditation de pleine conscience. Et si on veut prendre un sujet de médecine encore beaucoup plus tendance, 25 000 études sur le microbiote. Soit dit en passant, Mélanie Lanz compte bien, avec d'autres chercheuses et chercheurs, publier des études sur la TAA déjà en 2026. Pet Owner avec Tunnel Eye.

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1: Suite de notre dingue consacrée aujourd'hui à la TAA, la thérapie assistée par les animaux sur RTS Première. Avec le témoignage de Loan et avec la psychologue psychothérapeute Mélanie Lantz. Je lui demande de me décrire le travail de son chien thérapeute, Jam.
2: Il intervient soit de manière individuelle ou en groupe ou en communautaire. Quand je dis communautaire, c'est dans les couloirs de l'hôpital, où il y a des concerts, on a la musicothérapie. Et on a tout un tas de groupes différents. On a des groupes de relaxation, des groupes de yoga, des groupes de mouvement, des groupes de parole, où là, c'est soit dehors, soit dedans, des fois un peu des deux. Par exemple, on fait un bout de balade silencieuse où l'idée, c'est de pouvoir se concentrer sur la respiration, sur ce qu'on observe et puis sur la les pensées qu'on a. Et puis, ensuite, on revient en salle de groupe assis par terre. Alors, il y a aussi dans l'idée de la TA là, une posture qui est souple. On n'est pas assis toujours sur la même chaise. Donc, certaines patientes se mettent par terre avec le chien. Où là, on élabore. Il y a beaucoup moins de silence qu'avant, quand il n'y avait pas de jam.
1: Et là, vous allez me dire, bon, bah, une séance de relaxation avec ou sans un chien, même un chien thérapeute, ça doit pas changer grand-chose. La relaxation, je vous laisse imaginer que
3: c'est pas du tout mon truc. Donc, j'étais couchée sur ce tapis, mais alors pas du tout relaxée. Et là, il est venu, il m'a mis un coup de patte pour que je me mette sur le côté, pour que je fasse de la place, et il s'est couché sur moi. Et il m'a mis sur le côté, et on s'est couché comme ça, et je suis restée tout le long de la relaxation, comme ça. Lui était couché tout au long, il était relaxé. Du coup, forcément, moi, ça a été ma meilleure séance de relaxation. Donc, je pense qu'il a la capacité de s'adapter à chaque personne et à chaque patient.
2: Dans un groupe de relaxation, donc les patientes sont sur des matelas, couchées. L'objectif, c'est de pouvoir se relâcher, mais c'est précisément ça qui est très compliqué avec les patients TCA, parce que se relâcher, c'est tenter de mettre à distance les ruminations, c'est de lutter contre l'envie d'hyperactivité physique, donc pour elles, c'est extrêmement difficile. Jam, s'est couché, il met la patte sur le torse d'une patiente, il était là, et puis moi, j'observais le groupe, je ne faisais pas la relaxation, en lui demandant d'aller ailleurs, d'aller vers quelqu'un, il me semblait qu'il avait besoin, et il ne s'est pas levé. Bon, je me suis dit, il commence déjà à désobéir. À la fin, quand on a fait le post-groupe, donc les patients se relèvent et disent ce qu'elles ont ressenti. Cette patiente-là a pu dire, mais si Jam était levé, moi j'aurais décompensé. Donc soit je me serais complètement effondrée, soit j'aurais dû quitter la salle tellement j'étais mal. C'était pas très perceptible, mais du coup on a pu s'en rendre compte. Et c'est impressionnant parce que ça, il le sent. Il sait très très bien s'accorder à l'autre.
1: Bien que très humble, je vous l'ai dit, j'ai rencontré Jam, ce chien thérapeute semble super fort. Alors, comment fait-il? Quelle formation ou entraînement a-t-il suivi? J'ai besoin de comprendre.
2: Il a été formé par une fondation qui forme tant les chiens d'assistance que de thérapie, la fondation Le Copain qui se situe à Sierre. Il a été évalué comme bon chien potentiel de thérapie ou d'assistance dans un élevage, à la suite de quoi il est placé en famille d'accueil, où là il va recevoir une éducation canine très régulière. Il passe quelques semaines durant ses 15 premiers mois de vie dans la fondation, où là il est réévalué assez régulièrement pour voir ce qu'il développe comme compétences particulières. Et puis ensuite, autour de ses 15 mois, il quitte sa famille d'accueil et il est rapatrié complètement à la fondation. Et là, toute la semaine, donc, il va être formé. On va lui apprendre tout un tas d'ordres. Comme c'est un tronc commun, assistance et thérapie, donc, il apprend à ouvrir la porte, il apprend à rapporter une cuillère, à rapporter la laisse. Et puis, les éducateurs canins veillent à réaliser ou se rendre compte quelles sont ses vraies compétences et dans quoi il est bon, dans quoi il est un peu moins bon. Jam, par exemple, sait ouvrir la porte, mais il le fait une ou deux fois, puis après, il se lasse très vite. Par contre, d'aller réconforter la secrétaire qui avait une peine de cœur, ça, il savait extrêmement bien faire dès le début. Donc, ils ont très, très vite remarqué qu'il était extrêmement sensible, très à l'écoute, à percevoir beaucoup les émotions qu'il y avait dans une pièce. Donc, il a été renforcé beaucoup pour ça. Et ensuite, il est arrivé en fin de formation et c'est plus ou moins à ce moment-là que moi, je l'ai rencontré. J'ai rencontré Jam et un autre chien qui était disponible. Et puis, très, très vite, il y a eu la rencontre. Et ça s'explique pas tellement. C'était assez clair pour moi que Jam ferait l'affaire. Ensuite, il y a eu la visite parce qu'il vit chez moi. Donc, il a dû rencontrer mon

0: mari, ma maison, mes chats, mes enfants. Ça a été la confirmation de ce que je savais déjà. Et puis, on s'est formé à partir du moment où on a été identifié comme binôme, plusieurs mois ensemble, avec les éducateurs canins. Donc, c'est une formation qui est longue, en fait, qui est intense. On s'est formé, on a été accrédité en novembre de l'année dernière pour pouvoir fonctionner dans différents settings de thérapie.
1: Je me suis demandé si la TAA, ou JAM en particulier, on ne sait jamais, était reliée à une approche psychothérapeutique en particulier. Un chien TCC, un chien psychodynamique, systémique par exemple. Mais non, la TAA, la thérapie assistée par les animaux, assiste, ou plutôt ajoute, tout ce que l'on évoque depuis le début de cet épisode, quelle que soit l'approche du ou de la psy qui travaille avec lui. De ce point de vue-là, il y a un lien, je trouve, avec la PAP, dont on a parlé il y a presque un an, la psychothérapie assistée par les psychédéliques. Dans la PAP, l'effet des psychédéliques s'intègre dans la psychothérapie, et idéalement, les psychédéliques permettent d'ouvrir des perspectives nouvelles. De la même manière, la TAA permet d'ouvrir des portes. Des portes que Loan aurait laissées fermées.
2: Parce que il n'y a pas les mots, simplement. En tout cas, pour moi, difficile de mettre des mots sur les mots. Donc M-O-T-S sur des M-A-U-X, ou de laisser tomber ses défenses, c'est une présence bienveillante, sans jugement, qui aide à créer un climat de confiance.
1: Ouvrir des portes. Melanie Lantz aime aussi beaucoup cette image.
0: Ça ouvre tout un champ de discussion. En fait, c'est ça qui est extrêmement intéressant dans la TAA, c'est que l'animal, il est là pour ce qu'il est, mais il est aussi prétexte à ouvrir beaucoup de portes qui souvent restent fermées, même si on est un bon thérapeute ou qu'on essaie de se mettre à la place de l'autre. L'animal va un peu enfoncer cette porte, mais de manière quand même assez délicate, la plupart du temps, même si c'est un dromadaire.
3: Tu peux revenir en arrière juste de 5 secondes, là ?
0: Putain, même si c'est un dromadaire.
3: Même si c'est un dromadaire.
1: Oui, JAM n'est pas l'unique associée de Melanie Lantz. Elle travaille aussi, parfois, avec des dromadaires.
0: On a un partenariat avec une ferme au Petit Coin de Bonheur et on travaille avec des dromadaires. Donc on fait des bouts de séances de thérapie assistée par l'animal avec JAM et deux dromadaires. Le fait que l'animal soit différent permet aussi un peu autre chose. Le fait que un dromadaire, c'est impressionnant, même si on sait qu'il est un peu dressé, quand même un peu sympa, sans ça, il serait pas là. Le voir arriver, ça ancre énormément. Et l'exercice de sensorialité aussi, c'est le dromadaire se couche et puis les patients l'encerclent, enfin encerclent sa bosse, s'approchent de lui, puis doivent écouter son souffle, son cœur. Et c'est vraiment très très impressionnant l'état de bien-être que les patientes nous relatent. Si on imagine un patient qui soit anxieux ou qui soit de troubles comportementaux alimentaires, qui soit déprimé, avec des ruminations, avec des pensées très très négatives sur lui-même, d'imaginer qu'en fait il ressent du bien-être au contact d'une chaleur corporelle, en soi c'est déjà un immense pas et ça ouvre vraiment tout le plan de est-ce que moi j'aime être touché, est-ce que vraiment je mérite de pouvoir être apaisé, d'apaiser quelqu'un.
1: Encore une fois, ça ouvre une porte qui, sans cette assistance animale, serait restée verrouillée à double tour. Depuis qu'elle a rencontré JAM et avec lui la thérapie assistée par les animaux, Loan a retrouvé l'espoir. Et si cette affirmation vous semble trop théorique, trop blabla New Age, je vous recommande d'écouter notre épisode sur le parcours de rétablissement en santé mentale ou, beaucoup plus récemment, celui sur le rôle de l'ergothérapie et vous verrez que l'espoir est un point crucial pour le rétablissement. Si Loan avait perdu l'espoir, c'est que depuis 13 ans, comme elle le dit, elle a accumulé assez d'expérience pour rédiger un guide des hôpitaux psychiatriques roman. Ceci, longtemps, sans progrès notable et en côtoyant d'autres personnes qui, elles, s'en sortaient. Cat Power avec Names.

0: Aujourd'hui, sur RTS Première, jusqu'à 14h, Dingue s'intéresse à la TAA, la thérapie assistée par les animaux, avec la psychologue et psychothérapeute Mélanie Lantz et avec le témoignage de Loan. Loan qui, à ce stade de son récit, a enfin trouvé un peu d'espoir. Parallèlement, Loan commence à mieux comprendre son fonctionnement atypique.
1: Alors j'ai appris entre-temps que j'avais un TDAH, j'ai appris ça il y a 3-4 ans. Je me suis dit, ouh, super, ça va m'aider. Bah, ça m'a pas tant aidé que ça. Les crises, maintenant, ça a été découvert qu'elles étaient neurologiques. Donc, la manière dont on traite les patients avec ces crises a évolué. Mais pour moi, le traumatisme, il reste bien là. J'oublierai jamais quand on m'appelait la comédienne. Donc, j'ai encore très honte de tout ça. Et cette anorexie qui ne s'en va pas, qui reste.
0: Donc, TDAH, vous avez sans doute le sous-titre, c'est le trouble du déficit d'attention avec ou sans hyperactivité. Concernant les troubles neurologiques fonctionnels, ces fameuses crises qui ne sont pas de l'épilepsie, aujourd'hui, la médecine et la science commencent, comme le dit Loan, à mieux les comprendre. Contrairement aux troubles neurologiques structurels, comme l'épilepsie ou les maladies provoquant des lésions cérébrales visibles, il s'agit d'un problème fonctionnel, un dysfonctionnement des réseaux cérébraux. Ces troubles sont provoqués par des problèmes de communication entre différentes régions du cerveau, en particulier celles impliquées dans le contrôle moteur, la perception sensorielle, la régulation émotionnelle et la conscience de soi. Et quand je dis ça, il y a un petit drapeau qui s'agite dans ma tête.
2: Alors alerte, planquez-vous, il a mentionné la régulation émotionnelle, sûr qu'il va nous faire un couplet sur le TDAH.
0: En fait, le TDAH est un trouble neurodéveloppemental, donc lié à des altérations du développement du cerveau. On sait aujourd'hui qu'il y a des différences structurelles entre le cerveau d'une personne TDAH et d'une personne qui n'a pas ce trouble.
2: Oui, c'est vrai, notamment un cerveau plus petit.
0: Oui. Si on mettait ce point plus souvent en avant, en moyenne 3 à 4% de volume cérébral en moins que la population générale, il n'y aurait peut-être pas d'épidémie d'auto-diagnostic sur les réseaux sociaux. Mais ne nous égarons pas. Mon hypothèse, c'est simplement qu'il pourrait y avoir une association entre les deux, TDAH et troubles neurologiques fonctionnels. J'ai trouvé une étude américaine de 2017, parue dans Epilepsy and Behavior, dans laquelle des scientifiques ont fait une chose simple. Ils ont étudié un groupe de patientes et patients avec un trouble neurologique fonctionnel, en l'occurrence la CNEP, et ils ont utilisé les outils diagnostiques standards pour savoir s'ils répondaient aux critères du TDAH. Résultat très clair, 30% des 134 personnes de cette étude vivent également avec un TDAH. 30%, c'est beaucoup plus que la population générale. Donc il y a bien une association entre troubles neurologiques fonctionnels et TDAH.
2: Bon, mais dès que tu commences à jouer avec tes diagrammes, là, ces groupes qui se chevauchent, j'ai l'impression qu'avec le TDAH, il y a toujours plein d'intersections.
0: Oui, on appelle ça un diagramme de Venn. Et oui, c'est une autre manière de dire que le TDAH augmente le risque d'un bon paquet de troubles mentaux, les addictions, les troubles anxieux et dépressifs, et aussi certains troubles du comportement alimentaire d'ailleurs. Mais ces associations nous apprennent aussi quelque chose de plus profond. Elles soulignent des mécanismes proches ou semblables entre différents troubles, ou encore une dynamique entre différents troubles, comme des engrenages qui s'entraînent les uns les autres. D'ailleurs, il y a aussi une association forte entre les troubles neurologiques fonctionnels et les troubles du comportement alimentaire, qui tous deux concernent Loan. Enfin, il y a une forte association entre anorexie et autisme. Certaines études suggèrent que 20 à 35% des personnes atteintes d'anorexie présentent des traits autistiques significatifs.
2: Ok, mais là, t'es un peu hors sujet pour cet épisode, non ?
0: Non, parce que Loan vient d'être diagnostiquée d'un trouble du spectre de l'autisme. Mais comme c'est très nouveau pour elle, elle n'a pas encore eu le temps d'en faire quelque chose, entre guillemets. Ça va être une piste supplémentaire à explorer dans son parcours de rétablissement. Aujourd'hui, Loan adopte une approche humble et graduelle.
1: Ce que j'ai compris, c'est qu'il ne faut pas faire de projet à long terme, pas se réjouir tout de suite, pas faire de trop grands pas. Et chaque petite victoire est une vraie victoire. Parce qu'on a tendance à se dire « Ah, mais c'est juste ça ». Non, en fait, chaque chose que j'arrive à faire est une chose de gagner. Récemment, j'ai enlevé la sonde. On peut se dire « Ouais, bah voilà ». Non, c'est génial, j'ai enlevé la sonde, c'est quelque chose de gagné. J'ai retrouvé un IMC de 16. Oui, mais bon, alors c'est pas l'IMC de santé. Oui, mais c'est déjà une petite victoire, c'est génial. Aujourd'hui, je suis là, je peux venir parler de Jam à la radio. Ça, c'est une immense victoire.
0: La sonde, c'est cette méthode utilisée pour prévenir ou traiter la dénutrition sévère en introduisant des nutriments directement dans l'estomac ou l'intestin. Aujourd'hui, avec un indice de masse corporelle de 16, Loane passe d'une insuffisance pondérale sévère à une insuffisance modérée. Elle peut se passer de cette sonde. À 17, elle sera en insuffisance légère selon les classifications de l'OMS. Donc, Loane progresse à petits pas sur son chemin de rétablissement. J'ai encore deux questions à poser à Mélanie Lantz. D'abord, est-ce que sa qualité de vie professionnelle est meilleure depuis qu'elle fait équipe avec Jam ?
3: Bon, elle est quand même toujours assez stressante, mais j'avoue que je vis beaucoup mieux. Je le supportais avant, mais j'ai trouvé un autre souffle, notamment dans la clinique complexe, où dans les entretiens douloureux, difficiles, je supporte mieux, c'est moins confrontant. Mais je me rends compte aussi que dans la clinique plus légère, j'ai une vieille patiente en psychothérapie depuis 15 ans, et en fait, on n'avait jamais fait de TA. Je lui ai proposé, parce que selon ses symptômes, ça pouvait être indiqué. Et puis, on s'est rendu compte qu'on n'avait jamais été côte à côte depuis toutes ces années. C'était très formalisé, nos séances. Et là, d'être en forêt avec Jam, j'ai appris des tas de choses que je n'avais pas appris.
0: Ce que j'entends, c'est que le travail avec Jam pousse Mélanie Lantz à avoir plus de flexibilité dans sa pratique. Et quand on sait que l'un des objectifs thérapeutiques, en particulier avec les personnes vivant avec une anorexie, c'est précisément de leur permettre à elles de retrouver une plus grande flexibilité mentale, je me dis que Jam, ou la TAA, ouvre les portes de la flexibilité mentale et que tout le monde semble en bénéficier. Du coup, est-ce qu'il faudrait généraliser la TAA, avoir beaucoup plus d'animothérapeutes en psychiatrie ?
3: Oui, moi je suis assez convaincue. Après, ce qu'il faut se dire, c'est que la TAA ne remplace pas tous les soins. Ça vient enrichir, colorer les prises en charge qui sont déjà hyper performantes. Mais dans l'hôpital idéal, moi je verrais plusieurs animaux, plusieurs chiens, mais aussi des dromadaires, des chevaux. Enfin, dans l'idée aussi de pouvoir avoir plus de temps en fait avec le chien, parce que Jam il est aussi limité dans ses actions, c'est-à-dire qu'il peut pas être toute la journée en thérapie et enchaîner les entretiens. Il travaille 3 à 4 entretiens par jour maximum avec des pauses entre deux. C'est suffisant parce que je dois être systématiquement dans les settings où il se trouve lui. C'est moi qui garantis la sécurité de l'autre et du chien, donc ça c'est une règle. Mais bien sûr que s'il y avait plusieurs chiens, si on faisait aussi d'autres types de soins montés à cheval par exemple, ça serait très très intéressant d'avoir plus de recours en fait à d'autres animaux pour enrichir la pratique.
0: Tout en restant dans le champ de la TAA, m'a précisé Mélanie Lantz, donc de la thérapie assistée par les animaux. Cette précision est importante parce qu'il existe aussi les IAA, les interventions assistées par les animaux. Quand par exemple, des établissements médico-sociaux vont inclure dans leurs activités quotidiennes des animaux de compagnie. C'est très intéressant, mais il n'y a pas d'objectif thérapeutique précis. Alors l'idée, c'est pas de juger, de dire que la TAA est mieux et que l'IAA est moins bien, c'est simplement deux choses différentes. Reste la question des petits super-pouvoirs. Honnêtement, j'ai un peu l'impression que tout cet épisode tourne autour des PSP de Jam. Mais je pose la question de ces PSP à Loane.
1: Je crois qu'on a un pouvoir commun avec Jam. C'est la bienveillance. Avec la bienveillance, on peut tout faire. C'est être là pour les autres. Je sais pas, je dois avouer que j'ai vraiment galéré quand on a parlé du super-pouvoir parce que je me suis dit, waouh, c'est quoi mon super-pouvoir ? J'en ai aucune idée. Peut-être celui aujourd'hui de pouvoir parler, d'en avoir pris tellement plein la figure, de n'avoir plus rien à perdre, et aujourd'hui d'être là, d'être une voix pour les gens qui ne peuvent pas en parler. Je me tairai plus jamais. Peut-être c'est ça mon petit super pouvoir. 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

0: Zoé May avec Lou Garou.
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0: Aujourd'hui dans Dingue, nous avons découvert le monde fascinant de la TAA, la thérapie assistée par les animaux. Merci à Loan pour son témoignage et à la psychologue et psychothérapeute Mélanie Lance. Dimanche prochain, nous plongerons dans un tout autre univers, celui de l'emprise. Un mécanisme qui est plus ou moins le même, que l'on parle d'emprise sectaire, d'emprise dans le couple ou à toute autre échelle, des mouvements politiques radicaux ou d'organisations terroristes. Comment fonctionne cette mécanique? Qui sont les personnes les plus vulnérables à celle-ci? C'est un très vaste programme pour l'émission de dimanche prochain.

0: c'est tout pour aujourd'hui. Merci à José Moreno pour la réalisation, à Julie Vince pour la production, Garance Parvi pour son rôle d'attaché de production. Dingue est un rendez-vous de cet été sur RTS Première le dimanche entre 13 et 14. C'est aussi un podcast avec 80 épisodes disponibles sur Play RTS ou en tapant RTS Dingue sur une barre de recherche. Après les infos, c'est l'invincible été de Florence Farion. Rendez-vous dimanche prochain à 13h. D'ici là, ayez une vie dingue. 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
2: En cyclisme, la deuxième étape du Tour de France Femmes débute dans quelques minutes en terre romande. 149 km à parcourir entre Aigle et Genève. Une étape à suivre en images et en direct sur RTS 2 dès 15h10. Hier, c'est la néerlandaise Lorena Vibes qui s'est emparée du maillot jaune après avoir remporté à Lausanne la première étape de ce tour. La zurichoise Noémie Rueg a quant à elle terminé à la cinquième place. L'arrivée de la deuxième étape aujourd'hui est prévue autour de 18h à Genève. Une étape que l'on vous fera vivre également dans nos différents bulletins d'infos. La Grèce est confrontée à une série d'incendies violents. Le Premier ministre grec évoque une situation extrêmement difficile. Hier, des vents soufflant à plus de 100 km/h ont compliqué le travail des pompiers. À Porto Germeno, près d'Athènes, des villages ont été évacués, des dizaines de maisons ont été détruites. Ce dimanche, l'île d'Eubée et la grande région d'Athènes restent exposées à un risque d'incendie proche du maximum, indique le ministère de la Protection civile. En France également, la vigilance reste élevée face aux incendies. Dans le Var, les pompiers continuent de traiter les points chauds. Environ 2500 personnes ont été évacuées, notamment à Coran, dans le Var, où plusieurs maisons ont été détruites. En Gironde, le méga-feu qui a ravagé depuis deux semaines 42 000 hectares, soit trois fois la surface de Paris, est désormais contenu mais pas encore éteint, précise la préfecture. Les secours restent mobilisés pour éviter les reprises. Plus de 16 000 personnes attendent toujours de pouvoir rentrer chez elles. En Suisse, on ne manque pas d'eau potable, en tout cas pour l'instant. L'eau coule toujours de nos fontaines, mais l'Office fédéral de l'environnement estime que plus de la moitié des régions sont extrêmement sèches cette année. Le Zontax Blick a fait le tour des régions. Le journal note que beaucoup d'autorités appellent pour l'instant simplement à utiliser l'eau de manière responsable. Elles misent sur la responsabilité individuel. Le corps de l'alpiniste de renommée mondiale Nirmal Purja, alias Nims Day, a été retrouvé sur le Broad Peak, un sommet dépassant les 8000 mètres dans le nord du Pakistan. L'alpiniste britanno-anglais-népalais avait été emporté jeudi dans une avalanche à plus de 5700 mètres avec les autres membres de son expédition. Les autorités régionales ont indiqué avoir retrouvé les dépouilles de trois alpinistes. Le drame a suscité une vive émotion dans le monde de la montagne, en particulier au Népal. Plusieurs personnalités, dont le prince William, sont présentées leurs condoléances aux familles des victimes. À La Chaux-de-Fonds, le festival de la plage des Six Pompes retourne à la place du marché, où les travaux de réaménagement sont désormais achevés. Le festival des arts de la rue débute demain. Plus de 125 représentations sont prévues tout au long de la semaine, avec 55 compagnies présentes. La météo, le temps est bien ensoleillé cet après-midi. Des orages isolés sont probables ici et là dans les Alpes. Plus rare dans l'arc jurassien. En plaine, il fait cet après-midi jusqu'à 33 degrés avec de fortes rafales à proximité des foyers orageux. Demain, un temps assez ensoleillé également malgré des passages nuageux en matinée. En cours d'après-midi, des orages parfois violents sont annoncés, d'abord dans les Alpes, puis en plaine et le long du Jura. Il fera 19 degrés le matin jusqu'à 35 l'après-midi.
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1: Quand l'impossible, l'inadmissible s'invite dans nos vies, on pense souvent qu'il n'y aura jamais d'après. Et pourtant, grâce à cette phrase de Camus, on peut y croire. Et au milieu de l'hiver, je découvris en moi un invincible été. Oui, mais ça c'est une phrase d'auteur. Alors je suis allée rencontrer celles et ceux qui vivent cet invincible été. Chaque dimanche, vous allez entendre des voix partager ce chagrin glacial de l'hiver, mais aussi leur été. Des femmes, des hommes qui ont perdu l'amour, un amour parti pour un ailleurs, et sans retour. Ils racontent les saisons de leur histoire, le printemps, la rencontre, l'été, la vie à deux, l'automne ou parfois l'hiver quand la perte est soudaine et accidentelle. Et puis enfin, ce retour du printemps et quelque chose d'un été qui revient. Personne ne donne de leçons, c'est juste une manière de dire que l'espoir peut toujours exister. Mélanie, elle est veuve depuis 10 ans. Elle m'accueille dans sa maison, entourée de ses 2 filles. Ses soutiens inconditionnels, sa force, sa fierté. Il y a 10 ans, René est parti. Et l'objet qui parle de lui est dans les mains de Mélanie.
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2: Alors c'est le stéthoscope de mon mari. Son travail, c'était sa passion, prendre soin des autres. Et puis, c'était vraiment l'objet qui le représentait. Et en plus, qui écoute les cœurs. Il s'appelle René. Il avait 40 ans. Il était ambulancier. C'était quelqu'un qui avait un charisme incroyable, beaucoup d'humour. Et puis, qui a dévoué sa vie à s'occuper des autres, à s'inquiéter pour les autres. Il a fait beaucoup avancer aussi le domaine des secours et il s'est battu pour être reconnu. Et puis ce métier, c'était vraiment sa passion. Il est tombé dedans un peu par hasard. Il a fait un apprentissage de mécano et c'était vraiment pas son chemin de vie, on va dire. Mais c'était pas un hasard parce que pendant cet apprentissage, il avait son patron qui avait à l'époque une petite ambulance qui était plus... un moyen de transport, on va dire, dans la vallée où il habitait. Et puis, il a pu commencer à sortir, à apprendre, à faire des petites formations. Et puis, finalement, il en a fait son métier et il est parti de là. Et puis, on s'est connus aussi où j'étais patiente une fois.
1: Mais non, ouais. Vous êtes montée dans son ambulance.
2: Dans son ambulance, ouais. Et puis, on s'est revus plus tard dans le monde professionnel, comme j'étais aussi dans le médical. On s'est recôtoyés comme ça. Mais c'est vrai que la première interaction qu'on a eue, c'était mon secouriste. Je ne l'ai pas trop remarqué, on va dire, hein, parce que j'avais d'autres chats à fouetter, on va dire. Mais c'était amusant parce qu'en fait, il était là avec un de mes cousins, qui était un de ses collègues. A posteriori, de repenser à ce moment où on s'était vus pour la première fois, c'était une petite anecdote.
1: Et puis donc, vous aviez quel âge et vous vous êtes revus combien de temps après, en fait ?
2: Alors là, j'avais à peu près 20 ans, je pense. Et puis, on s'est revus plus tard quand j'avais 22 ans. On s'est dit chacun de son côté, il est intéressant.
1: Qu'est-ce qui vous a, justement, c'est quoi l'intérêt ? Qu'est-ce qui vous a attiré l'un vers l'autre ? Alors, il y avait effectivement cette chose en commun, ces métiers de soins qui créent quand même quelque chose de particulier. On est fait d'un bois, j'imagine, un peu spécial pour avoir cette vocation-là. Mais en dehors de ça, c'était quoi votre lien, vous deux ?
2: Alors, je pense que c'est la façon qu'il avait de me faire rire. Il faisait rire tout le monde, d'ailleurs, parce que c'était vraiment un clown. Puis... Cet amour qu'il avait pour les gens, la façon dont il en parlait, et puis je voyais qu'il n'était pas blasé par ce qu'il faisait. Et d'ailleurs, il m'avait dit un jour, le jour où je rentrais à la maison et puis où je ressens rien d'une intervention, il me disait, si un jour ça m'arrive, dis-moi d'arrêter. Parce qu'il a toujours gardé cette attention pour les gens et c'était vraiment une des raisons pour lesquelles je l'aimais.
1: Il y avait une forme de sensibilité.
2: Pourtant, il savait bien la cacher aussi parce que c'était un grand, grand, grand gaillard. Mais c'est vrai que sous la carapace, il y avait un cœur tellement tendre et puis tellement d'envie de bien faire et puis d'apporter le meilleur aux autres.
1: Comment ça a évolué et combien d'années vous avez partagé ?
2: On a partagé 16 ans et puis elle a évolué très vite. Alors du moment où... où on a un peu flirté là pendant quelques semaines, mais du moment où on s'est rencontrés pour de vrai, il y a eu comme une évidence pour lui et pour moi que notre vie elle était faite pour vivre ensemble, qu'on voulait des enfants ensemble, et il y a eu, on ne sait pas pourquoi, mais une espèce d'urgence de se marier et de créer notre famille, alors qu'on était assez jeunes. Moi, on s'est mariés, j'avais 24 ans et lui 27. Et puis 2 ans plus tard, Morgane, la première de nos filles, est née. Mais il y avait cette urgence, et puis aussi cette urgence pour lui d'être papa. Parce qu'il n'a pas eu de papa. Il voulait créer sa famille, avoir ses enfants, et puis laisser une trace quelque part de lui. Et souvent, il disait « Ah, moi, je vais mourir à l'âge du Christ. » Arrête, pourquoi tu dis ça ? Je dis, c'est vraiment lourd, ton humour. Et c'est vrai qu'il disait ça. Il parlait de si un jour il venait à s'en aller, c'était vraiment la peur de nous laisser. Par contre, le fait d'avoir ces 3 enfants, c'était hyper important. Et de se dire que sa vie, elle avait servi à quelque chose et qu'il laissait une trace. Vraiment, eux, c'était sa trace.
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2: Il y a chez Mélanie ce mélange de pleurs de joie retrouvée, mais aussi de larmes de chagrin. Beaucoup de larmes d'ailleurs ont coulé pendant que nous nous parlions, celles de Mélanie, mais aussi celles de Morgane et Maya, les deux filles. Le troisième de la fratrie, Elliot, est parti étudier au Canada. Son mari, son homme, avait 40 ans quand il est parti, un grand gaillard, au cœur tendre, comme elle aime le décrire. Alors cet automne, Mélanie, il ressemble à quoi ?
3: Alors, on va dire au tsunami de ma vie, quand c'est arrivé, on avait eu notre troisième enfant. On l'a eu bien plus tard que les deux premiers, parce qu'à la base, on s'était dit qu'on aurait deux enfants. Et puis, au bout de quelques années, il m'a demandé pour avoir cette troisième petite puce. Et puis, j'étais très surprise qu'il change d'avis. C'est clair que Maya a 8 ans de différence avec son frère et 11 ans avec sa sœur. C'était une grosse surprise pour tout le monde, même pour son frère et sa sœur. Et puis voilà, on a attendu cette naissance avec beaucoup de joie et puis d'excitation. C'était un moment aussi où René était venu retravailler en Valais, parce qu'il avait travaillé à peu près 8 ans sur Lausanne et 8 ans sur Vaud-Rue, où notre qualité de vie était compliqué parce qu'il était souvent absent, il travaillait des nuits, des week-ends, et puis il faisait beaucoup, beaucoup de trajets. Et là, il est revenu travailler en Valais comme chef, où il travaillait moins les week-ends et on avait une qualité de vie. Enfin, j'ai envie de dire, on avait mérité d'avoir un peu cette période plus douce. C'était un accomplissement, vraiment un accomplissement de sa vie, de lui qui était parti de zéro et puis qui a pas été aidé. Et une reconnaissance aussi. On avait tout pour être heureux. C'était un moment parfait. Et puis voilà, c'est arrivé. On est parti en vacances cet été-là. Ça faisait quelques mois qu'il avait mal à l'estomac. Il était très stressé quand même aussi au travail. Donc moi, ça m'inquiétait pas plus qu'autant. Il avait une gastroscopie qui était prévue à notre retour de vacances. Et je pensais qu'on allait nous dire que c'était une gastrite émotionnelle. Et puis quand il est revenu de son examen, déjà, il m'a dit qu'il avait un ulcère, ce qui me surprenait vraiment. Et puis quelques jours plus tard, il m'appelle et puis il me dit « Mélanie, on doit aller chez mon ex-patronne, c'était sa doctoresse. On a rendez-vous chez elle à 11h30 ce matin et elle veut que tu viennes. » Alors là, moi j'avais déjà compris parce que c'est mon travail d'être assistante médicale. Je sais comment fonctionnent mes patrons pour annoncer les mauvaises nouvelles. Et puis j'ai eu le temps, moi, pendant ces 3 heures seule à la maison, de trouver ma force pour la donner à René. Quand on allait apprendre la nouvelle. Et puis voilà, on allait dans ce cabinet et puis elle nous a annoncé qu'il avait un cancer qui avait atteint tout son estomac. Elle avait déjà pris tous les rendez-vous avant de nous voir pour tout enchaîner, tous les spécialistes. Et puis là, le monde, il nous tombe sur la tête parce que vraiment, alors là, pour dire, j'ai souvent de l'intuition, mais là, j'en ai pas eu. Et puis ce mot cancer, quand on l'entend, en plus, quand on est dans le médical, j'ai envie de dire, on connaît déjà trop de choses. Et puis voilà quoi, on s'est lancé dans tous ces traitements, on a annoncé la nouvelle bien sûr aux enfants. Pour nous c'était important d'être transparent, qu'ils sachent la vérité, et puis on s'est lancé dans finalement ce qui aura été 16 mois de combat contre la maladie. Mais par contre, tout le monde était dans la perspective que c'était possible de le sauver, et qu'on allait tout faire pour le sauver, et qu'il allait avoir les meilleurs traitements, les plus durs et les plus agressifs aussi. Mais à chaque moment, on a senti que tout ce qu'il faisait, c'était radical. Finalement, ils lui ont fait une gastrectomie totale. On voit qu'ils mettent la dose, on voit qu'on a de l'importance, on voit qu'ils savent que c'est un papa, qu'il est jeune, et puis qu'on est pris en charge, ouais.
2: Et comment était-il, lui ? Est-ce que c'était un homme à terre ?
3: Alors, à ce moment-là, pas. Non. Par contre, il reposait beaucoup sur moi, sur ma force. Peu de fois où je me suis permise de pleurer, il me demandait de pas pleurer parce qu'il me disait que si moi je pleurais, il y avait tout qui partait en cacahuète et qu'il avait besoin que je sois forte pour lui. Il a gardé son humour jusqu'à la fin, à en déconcerter les chirurgiens et les oncologues, c'était pas toujours adéquat. Mais par contre, c'est clair que quand on était que nous deux, Là, il se permettait de baisser le masque, d'être lui avec ses peurs, et bien sûr qu'il avait peur de mourir. Mais par contre, il avait cette foi en la guérison. Il se plaignait, mais jamais. Et pourtant, Dieu sait s'il a souffert et s'il aurait eu des raisons de le faire. Et d'ailleurs, c'était assez incroyable, parce qu'avant sa maladie, c'était vraiment un homme sous toute sa splendeur, hypochondriaque, avec 37,5, où il se lamentait sur le canapé. Mais du moment où il a été vraiment malade, mais il a tout supporté avec... je ne sais pas si le mot abnégation est juste, mais avec un courage déconcertant et aussi pour les enfants. Il a été tellement, tellement fort. On s'est lancé pendant plusieurs mois dans tous les traitements. Mais on avait tout le temps l'impression d'avoir un temps de retard sur la maladie. Et à chaque fois qu'on passait une étape, on apprenait de nouveau une mauvaise nouvelle. Et c'était dur de se réjouir des étapes passées, parce qu'à chaque fois, il y avait quelque chose qui nous retombait dessus. Et on avait des ascenseurs émotionnels d'espoir et de désespoir sans cesse. On n'a pas eu de répit pendant 16 mois.

0: Il y a un moment où vous avez compris que c'était... ça allait être compliqué.
1: Oui, alors ça a été assez radical aussi ce jour-là. Je voyais qu'il était tellement plein d'espérance que je me disais, mais non, je vais y croire autant que lui. Et puis un jour, c'était le jour de la fête des mères, il a de nouveau été hyper mal, où j'ai dû l'amener à l'hôpital pour qu'il en sorte plus pendant 2 mois. Et c'était trop compliqué, il aurait fallu le réopérer. Et il retardait cette opération parce que les sutures risquaient de lâcher avec tous les traitements de radiothérapie qu'il avait eus. Et enfin, au bout de 2 mois, il a fallu que notre médecin traitant fasse des pieds et des mains pour les obliger à l'opérer et à voir ce qui se passait dans son ventre. Et en fait, ça ne se voyait pas sur les images radiologiques, mais ce jour-là, ils ont vu que son cancer était partout dans son ventre. Mais c'était tellement fin que ça ne se voyait pas. J'ai su avant lui, parce qu'il était parti pour cette opération et je l'attendais toute la journée en chambre. Et puis tout à coup, j'étais dans le couloir et j'ai vu notre chirurgienne avec l'oncologue qui s'occupe de lui, qui était ensemble au bout du couloir et qui parlait. Et là, j'ai compris que c'était pour nous et je suis allée vers eux. Et je leur ai dit, je crois que vous avez quelque chose à me dire. Et puis là, ils m'ont annoncé qu'il n'y avait plus d'espoir, que la médecine ne pouvait plus rien faire pour lui. Et là, c'est de nouveau le ciel qui tombe sur la tête, mais là, c'est une autre réalité. Parce que là, tout l'espoir qu'on avait nourri pendant une année faisait place à ça et à se dire, maintenant, il va falloir aller l'annoncer à René. Il ne voulait pas le lui dire tout de suite, il voulait attendre quelques jours, parce qu'il était bien sûr énormément fragilisé par son opération. Et puis j'ai dit, mais il est hors de question, on y va tout de suite, tous les trois ensemble. J'ai dit, moi je ne mentirai pas à mon mari, et il va le savoir. J'ai dit, parce que la tête que j'ai là, parce que je me suis bien sûr pendant 10 minutes effondrée, mon visage me trahissait, et j'ai dit, moi je ne mentirai jamais. Et ça je lui ai aussi toujours promis. C'était que jamais je lui mentirais, jamais on essaierait de faire des traitements dans son dos ou de lui cacher des choses et que c'était lui, le chef.
0: Et qu'est-ce qu'on fait du temps qui reste? C'est la question ou c'est pas la bonne question à ce moment-là?
1: Alors, c'est pas comme dans les films. Le temps qui nous est resté, finalement, ça a été 4 mois. Mais on savait pas combien de temps. Alors, René ne voulait pas le savoir et n'a pas posé la question. Et par contre, moi, je l'ai demandé à part, parce que c'était mon choix. Moi, j'avais besoin de savoir ou d'avoir un espèce de pronostic. Mais aucun ne m'a répondu. Et même encore à la fin, aux soins palliatifs, parce que moi, je voulais, par rapport à mes enfants, peut-être leur permettre d'aller en vacances d'été, de se changer les idées et savoir s'il fallait les garder près de nous. C'est savoir si on en avait pour 3 mois ou une année, mais aucun n'a pu me répondre et ils me disaient tous « Votre mari, il défie les lois de la médecine, il défie les lois de la physique, de la chimie, c'est un bâton, on ne sait pas. » Et du coup, c'est vrai que ça, on a vécu un jour après l'autre, on l'a vécu pendant 2 mois entre la maison et l'hôpital. Parce que son état s'aggravait toujours. On n'a pas eu de temps mort où il était mieux. On ne pouvait rien faire et physiquement, on ne pouvait rien faire. Et puis les 2 derniers mois, il les a passés aux soins palliatifs. Où là, il ne pouvait pas rentrer à la maison, et c'est la maison qui allait aux soins palliatifs. Et moi, j'avais mon lit à côté de lui. Et puis sur ces 2 mois d'hospitalisation, je pense que j'ai passé à peu près 5 semaines à dormir avec lui, et puis toutes les journées, j'étais présente.
0: Et il y avait 3 enfants.
1: Et il y avait 3 enfants, oui. Alors, je naviguais entre eux et lui, et puis on nous les amenait à l'hôpital quand ils en ressentaient le besoin. Ils savaient qu'ils étaient complètement libres d'être là. On ne les a pas tenus à l'écart. Et puis, j'essayais de me diviser en 4 pour être un peu partout.
0: Vous deviez être épuisée.
1: Je l'étais, mon corps, a pris aussi le rythme de René, qui ne mangeait plus, qui ne bougeait plus. Et puis, moi, tout ce qui comptait, c'était d'être à ses côtés. C'était compliqué aussi de manger, alors que lui ne pouvait plus le faire. Mais je sentais en moi une force qu'on ne peut pas expliquer. Et puis je savais que je tiendrais jusqu'au bout. Les médecins et puis mon entourage se faisaient du souci pour moi. Eux, ils me voyaient. Moi, je ne me voyais pas. Ben, j'ai tenu le coup comme ça aussi avec les enfants. Leur visite, c'était des cadeaux. C'était maintenant que j'avais à le donner. On me disait, mais sors, va te promener, va passer une journée avec des copines. Mais pour moi, c'était impossible. Ça n'avait pas de sens. Et c'est vrai que j'ai dû quelque part mettre le point sur la table. Mais ils se faisaient du souci pour moi, les médecins. Après, je suis allée en reparler après son décès avec eux. Et ils disaient, mais Madame Créton, on a bien compris la tête de linotte que vous étiez. Mais on était obligé de vous le dire, de vous autoriser, de savoir que vous aviez le droit de partir, de vous reposer. Mais pour moi, c'était impossible.

0: Mélanie et les trois enfants, ils avaient à l'époque 2 ans, 10 ans et 13 ans. Ils ont dit adieu à René. Pour Mélanie, pas d'autre choix que d'être là pour eux. Tenir, tenir encore, mais aussi aménager une nouvelle vie, contrainte par l'absence. On s'imagine souvent que le départ soudain empêche ces échanges que l'on peut avoir quand on sait que la fin est proche. Des adieux, une feuille de route, quelque chose, des mots. Mais malgré l'échéance que chacun connaissait, ce moment n'a pas existé.
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2: Il m'a pas donné feuille de route. Non, non. Et il voulait pas... C'était compliqué pour lui de parler de sa mort. Et il vivait au jour le jour, il n'était pas dans le déni. Il savait qu'il allait mourir, mais il était prêt à accepter encore des traitements palliatifs pour prolonger cette période, même si elle était vraiment inconfortable et où il souffrait. Mais c'était un jour de plus pour me voir, un jour de plus pour voir les enfants, pour voir grandir un petit Koumaya qui avait à ce moment-là 2 ans. Mais il voulait pas parler de ni avec moi ni avec personne d'ailleurs. Et moi, j'ai respecté ça. À un moment donné, il y a des sujets administratifs dont je voulais parler avec lui, et je vois, il repoussait jusqu'à ce qu'il sente que son état de santé baisse encore, puis que là,

0: que tout ce que j'avais fait, c'était le maximum. Et de réaliser ça, c'était vraiment très réparateur. J'aurais tellement aimé qu'il écrive une lettre à chacun des enfants, qu'il leur reste. Et ça, il n'a pas pu le faire. Je sais que les infirmiers de soins palliatifs lui ont beaucoup demandé. Alors tout ça, il l'a pas fait. Mais par contre, pendant ces 4 mois, il n'a pas arrêté de me dire pardon, merci, je t'aime. Et en fait, ces 4 mois, il n'avait pas besoin de me dire autre chose que ces 3 mots-là. Et j'ai pu l'accompagner avec cet amour réciproque et puis ce respect de son rythme et de ce qu'il voulait partager ou bien pas. Je savais que c'était trop dur et je ne lui ai pas forcé non plus. Je lui ai proposé, ouvert des portes. Et quand je voyais qu'il se braquait et que ce n'était pas comme ça que je pouvais l'aider, j'ai respecté ça.
1: Morgane, vous venez d'écouter maman. Quels souvenirs vous avez envie de partager, vous, par rapport à cette traversée?
2: Comme maman, elle l'a dit, le tsunami, c'était pas facile. Moi, j'avais 13 ans et quand il est décédé, en fait, moi, c'est la colère qui me réveillait et puis qui me permettait de me lever le matin parce que j'étais en colère contre peu importe l'entité ou la raison pour laquelle j'avais plus mon papa. J'étais en colère contre les médecins parce que je me disais que ils n'avaient pas fait assez. Et puis, je trouvais ça injuste. Et puis, il y a eu aussi ce gros sentiment d'injustice comme maman, c'était l'impuissance. Parce que c'est pas à 13 ans qu'on peut faire quelque chose pour son papa pour qu'il guérisse. Alors du coup, j'ai compensé en étant sage, en travaillant dur à l'école pour rendre fier mon papa et puis qu'il n'ait pas de soucis à se faire avec moi. Et puis ma maman non plus. J'étais présente aussi à ma manière pour mes petits frères et sœurs. Et puis... finalement, là maintenant j'ai 23 ans et puis j'ai guéri et puis j'ai pansé mes blessures pour devenir une adulte avec ses failles et puis vivre avec mais sans sa présence. Prendre justement ces cicatrices comme des forces et puis ça nous porte pour aller plus loin et puis faire de ces traumatismes-là une force. En gros, c'était ça le challenge.
1: C'était il y a 10 ans. Comment vous avez avancé sur le chemin? Une fois que c'était fini, d'abord vous deviez être épuisée.
0: Oui. Alors, j'ai envie de dire que ça a progressé par trimestre. Le premier trimestre, c'était l'urgence, c'était que je retrouve l'appétit en me forçant tous les jours un petit peu, que j'essaye de dormir et puis que je retrouve mes enfants, que j'avais un peu le sentiment d'avoir abandonné. Et Dieu sait si je ne l'ai pas fait, mais c'est clair que c'est leur papa qui a été ma priorité pendant tout ce temps. Et là, c'est à eux de redevenir ma priorité. J'avais besoin d'être avec eux et puis de me réapproprier la maison et de nettoyer mon espace, d'y remettre la vie et d'y remettre d'autres souvenirs. Puis après, l'autre trimestre, ça a été de déposer mes colères en écrivant des lettres ou en allant voir des personnes. J'avais plein de colères à déposer, aussi par rapport à l'hôpital. J'ai aussi déposé toutes mes gratitudes. Les soins palliatifs m'avaient encouragée à le faire parce qu'on a vraiment vécu avec certaines personnes des choses inadmissibles. C'était important pour moi qu'on le sache.
1: Alors, je me souviens quand on s'est parlé, vous m'avez évoqué les paroles... Peu de temps après le décès, d'une femme qui vous a dit « Mais vous savez, moi j'ai perdu mon mari il y a 10 ans et je m'en suis jamais remise.
0: Mm-hmm. » C'était quelques minutes après le décès de René, en plus, qu'on m'a dit ça. Et d'entendre ça d'une personne, en plus, qui est chef, dans un service d'hôpital, je me dis « Mais waouh, à la place qu'elle occupe, comment elle peut me dire ça, quoi ?» Et ça m'a mis en colère, oui. Mais ça, c'est pas quelque chose dont René a souffert. Moi, c'est les colères dont René a souffert qu'il fallait que je défende.
1: Vous aviez effectivement cette particularité, cette casquette dans le médical. Est-ce que c'est le décès de René qui vous a amené à réfléchir et finalement à quitter ce domaine?
0: Oui, complètement, oui. Pendant 2 ans, je me suis occupée des enfants. Et je voulais absolument les retrouver, rattraper le temps perdu. Et au bout de 2 ans, je me suis dit que je vais faire maintenant. Maya commence l'école. Donc, est-ce que je retourne travailler comme assistante médicale ou est-ce que je m'oriente dans une autre direction?

0: que j'ai exploré pendant ces 2 ans, où j'ai appris des massages, des soins énergétiques, et puis où je me suis ouvert à d'autres médecines alternatives. Et puis en fait, je me suis dit, mais non, je peux pas retourner travailler dans le médical. Je vais pouvoir aider les gens autrement. J'ai eu recours à des thérapeutes qui font des soins énergétiques, on va dire, ou bien du Reiki, des massages, le massage métamorphique, enfin plein de sortes de thérapies qui m'ont tellement aidée que j'ai eu envie de les apprendre en fait. Par contre, je suis quand même, au bout de 6 mois, je suis allée voir une psychologue que je connaissais. Je voulais lui expliquer tout ce que j'avais fait pendant ces 6 mois. Et puis elle m'a dit, mais écoute, je crois que t'as pas besoin de mon aide. T'as avancé en 6 mois plus vite que n'importe qui, et t'as déjà des prises de conscience de tellement de choses. Et ça m'a rassurée de me dire, bah, j'ai pas besoin d'un psy. Donc je continue avec les outils qui m'aident. Et elle m'a encouragée à continuer avec tout
1: Donc
0: ça.
1: ça veut dire que ça passait, c'est passé plus par le corps que par le verbal.
0: C'est passé par le corps, oui. Mais en même temps, le verbal, j'avais pas de peine à m'exprimer avec des gens de mon entourage, avec les enfants aussi. Et en fait, quand on arrive à se décharger de ça facilement, il y a plus de tabou non plus. Et ça a été, je pense, indispensable dans ma reconstruction, dans notre reconstruction. Et puis, par rapport à l'entourage, ce que j'aimerais dire aussi, c'est que j'étais très, très entourée par la famille et les amis pendant la maladie aussi. Et ça, c'était très aidant. Et puis pour moi, c'était une urgence que pour les enfants, la vie, elle continue. Parce qu'elle s'était arrêtée pendant 16 mois. Et 16 mois pour un enfant, c'est énorme. Pour Maya, on n'en parle même pas parce qu'elle avait 11 mois qu'on a su que son papa était malade. Donc, elle avait connu plus de mois de maladie que de mois de joie. Et il fallait que la vie, elle recontinue. Et je pouvais pas m'apitoyer sur mon sort. Il fallait que je les porte. Il fallait qu'on sorte. Il fallait qu'on passe du temps avec des familles qui sont normales, qui sont entières. Qu'elles sachent que la vie, c'est ça. C'est pas être seule, enfermée avec maman qui pleure et puis qui est triste. Alors, on a fait au mieux pendant cette première année, on a été vraiment très entourés tous les week-ends. Et puis, on fonctionne comme ça parce que c'est une étape du deuil pendant quelques temps. Ce que j'aimerais dire aussi, c'est que j'ai une de mes tantes qui a été veuve. Et je me rappelle, juste après l'enterrement de René, elle était venue vers moi. Et puis, elle m'a dit, en tout cas, Mélanie, moi, après le décès de mon époux, j'ai plus voulu voir personne. J'ai refusé toutes les invitations. Pendant 2 ans, j'ai mon ours dans sa grotte. Quand j'ai voulu ressortir après 2 ans, bah, les gens n'étaient plus là. Je les avais repoussés, ils n'osaient plus, et ça a été à moi de faire le pas. Et puis je lui avais répondu, mais tata, t'inquiète pas, moi je sais très bien que je ne vais pas faire comme ça. Chacun apportera quelque chose de différent. Il y a une personne qui nous aidera parce qu'elle nous fait rire, et puis l'autre parce qu'elle va nous parler de la pluie et du beau temps. Et chacun a son petit apport, quoi.

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1: 10 ans ont passé depuis le décès de René, les enfants ont grandi. La petite Maya, qui avait 2 ans au moment où son papa est parti, a 12 ans désormais. Elliot a 20 ans et Morgane a 23 ans. Elle est étudiante et vit encore à la maison. Mélanie a changé de vie professionnelle. Elle a ouvert son cabinet à Saillon, dans une partie de sa maison. Ça s'appelle la réserve des colibris. Elle pratique des soins qu'elle a découverts lors de sa reconstruction. Il fallait s'occuper du corps. C'est une nouvelle vie professionnelle dont elle parle avec passion. Aider l'autre par tous les moyens, c'est vraiment la ligne directrice de sa vie. Alors dans la maison, il y a des photos de René, son image est là, et pour le reste, c'est comment sa présence 10 ans plus tard.
2: Il y a bien sûr qu'il y a des photos dans cette maison, et puis comme avait répondu Maya un jour à la pédiatre, il est dans son cœur. Et c'est là qu'il est, dans nos cœurs, il nous suit partout. Là en ce moment j'ai mon fils qui est à Vancouver, mais je sais qu'il est avec lui là-bas, qu'il est avec nous ici. Et puis on a cette certitude qu'il nous accompagne tous les jours. Et ça c'est aussi, je pense, ce qui fait qu'aujourd'hui on est debout, qu'on arrive à parler de lui avec le sourire, avec la gratitude de l'avoir eu dans notre vie. Et puis on sait qu'on a un ange qui est là.
1: Morgane, il est où papa pour vous ?
3: Ben, c'est évident qu'un deuil c'est par étapes. Il y a eu beaucoup de premières fois et avant ça me faisait mal et j'étais mélancolique à des fois peut-être me gâcher certains moments qui étaient précieux dans mon évolution. Et au fur et à mesure j'ai appris à me dire que en fait j'avais le droit de choisir d'être heureuse même s'il n'était plus là physiquement parce que c'était pas le trahir, et puis c'était aussi une forme de confiance en ma foi ou ma manière de croire en qu'est-ce qu'il y a autour de moi. Et je sais que mon papa, il est là tout le temps. Il y a de toute manière un petit coup de pouce de sa part quelque part, et puis après j'ai ma maman, donc j'ai de la chance d'avoir mes deux parents. Même si on est loin physiquement, bah là on savait qu'on avait quelqu'un pour nous protéger avec nous.
1: Vous avez fait quelque chose de sacrément costaud quand même. Quel chemin.
2: Mais j'ai eu beaucoup de chance... tous les trois qui soient ouverts à tout ça et qu'ils acceptent les propositions que je pouvais leur faire d'aller voir certains thérapeutes. Et pour moi, c'était important aussi qu'ils aient d'autres ressources que moi, parce que bien sûr que j'ai eu peur de ma mort à moi et je voulais qu'ils aient d'autres personnes sur qui compter.
1: Et se donner le droit d'être heureuse dans sa vie, de sourire, de s'ouvrir, c'était facile ?
2: Non, ça n'a pas été un long fleuve tranquille. J'avais perdu l'espérance, je crois, et je me disais, mais je ne serai plus jamais heureuse dans ma vie. C'est pas possible. On ne voudrait pas trahir l'être qui est aimé et puis qui est parti. J'ai choisi des thérapies corporelles parce qu'en fait, mon corps, il était comme coupé en deux. J'avais l'impression d'avoir perdu ma moitié et il fallait la reconstruire, cette moitié, pour de nouveau être entière. Et puis ça a pris du temps aussi pour que j'accepte d'envisager de pouvoir réouvrir un jour mon cœur. On est tous différents. Moi, je pense que ça m'a pris à peu près 3 ans. Mais je suis restée 5 ans et demi toute seule. J'ai l'impression d'avoir vécu une renaissance parce que j'étais morte avec lui. Et honnêtement, s'il n'y avait pas eu les enfants, j'avais l'impression que j'aurais pu m'éteindre comme ça. Mais bien sûr que je ne l'ai pas fait et que je me suis reprise. C'est un phénomène que j'ai pu partager avec d'autres personnes qui ont perdu leur conjoint. C'est tellement dur de perdre.
1: Et donc l'amour a frappé à la porte.
2: Au bout de 5 ans et demi. Souvent avec les enfants, on disait, de toute façon, ce sera une perle, celui qui arrivera, donc je ne le cherche pas. Et puis ouais, j'ai de nouveau rencontré quelqu'un pour qui ça a de nouveau été cette évidence. Cette confiance et cet amour et cette complicité. Et on peut vraiment dire qu'il a pris tout le package et je crois que du courage, effectivement, il en a. Il fallait ce temps-là parce qu'il fallait aussi, pour moi, que les enfants soient prêts. Et ils pensaient l'être. Et finalement, quand c'est arrivé... Ça a réveillé ce conflit de loyauté chez eux.
1: Est-ce qu'on s'autorise à aimer un autre monsieur, Morgane ?
3: L'entrée d'un nouvel homme dans la maison, quelqu'un qui est présent pour ma maman et puis qui montre physiquement des marques d'affection à ma maman, C'était vraiment dur, c'est pour moi que ça a été le plus compliqué, même dans mes réactions, parce que je pensais, et je le disais souvent, que j'aimerais que ma maman allait avec quelqu'un, mais de me retrouver face à la scène, la réalité, il a fallu que j'aille dans mes retranchements aussi, de me dire, mais en fait, c'est pas contre lui que tu en as, c'est parce que t'as peut-être peur aussi de le reperdre, de donner de l'affection et puis de l'amour à ce monsieur, et puis qu'il lui arrive aussi quelque chose. Mais là, au bout de 4 ans, j'ai pu lui dire et puis j'ai pu ouvrir mon cœur. Mais en fait, j'ai un papa ange et puis j'ai un papa bonus parce que mon beau-père, je sais et je ressens tout son amour et il ne veut pas prendre la place de mon papa, il ne la prendra pas. Mais il apporte toute la dimension masculine qui m'a manqué quand j'étais adolescente et puis qu'on a besoin d'une présence paternelle. Je suis une jeune adulte, mais je peux lui parler de ce qui me fait peur et puis de mes joies. Et puis je vois qu'il se réjouit autant qu'un papa, il pourrait le faire. Et mon papa, il validerait à 300%. Et je n'ai pas l'impression de trahir mon papa. Je sais que j'ai le droit d'aimer ce monsieur-là. Et je lui dis tout le temps merci. Des fois, il me gronde parce qu'il me dit arrête de dire merci. Mais parce que je sais que ce n'est pas donné. Et puis que j'ai beaucoup de chance que lui, il ait choisi aussi d'aimer maman, mais de nous aimer tous les trois. Il a choisi de nous aimer, ouais, vraiment. Je vois ma maman qui est épanouie. Il a toujours une sensibilité par rapport à ce qui a été. Et puis, il est là, il est présent. Et puis, il a un cœur vraiment, vraiment énorme.
1: Qu'est-ce que vous vous dites, Mélanie, quand vous regardez ce chemin que vous venez de nous raconter? Qu'est-ce que vous vous dites? Vous pouvez être fière de vous, vraiment.
2: Oui, je suis fière de moi, je suis fière d'eux, bien sûr. Et je me dis aussi qu'heureusement que je ne savais pas tout ce qui m'attendait, mais j'aurais pas signé quand même. Mais je me dis qu'on en a fait du chemin et puis que ce lien qui nous unit, il nous a rendu aussi tellement fort cet amour qu'on a entre nous, même si on est comme toutes les familles et puis on a nos couacs et nos disputes et on n'est pas d'accord sur tout. Je sais que ce lien, il est tellement précieux et que j'ai tellement de chance d'avoir connu dans ma vie deux hommes que j'aime et qui m'ont aimé. Et ça aussi, c'est précieux. Je l'avais déjà eu une fois, je me disais ça arrivera plus jamais. Et
1: vous défiez un peu les statistiques, hein, j'en dis quand même.
2: Cette perle, elle est arrivée dans notre vie. Et puis, comme l'a dit Morgane, il est tellement dans l'acceptation du fait que, bien sûr, que René a une présence dans la maison et puis dans nos paroles. Parce qu'on en parle en se disant, s'il était là, il aurait dit si. Et on en parle avec spontanéité. Et ça, c'est quelque chose, des fois, qui déconcerte d'autres orphelins qu'on a eus dans notre maison, qui ont cette souffrance où le parent qui reste ne parle plus du parent qui est décédé. Et ça, mais c'est tellement important parce que René, il a existé. Je veux qu'on en parle et que notre entourage parle de leur papa à mes enfants avec leurs souvenirs qui leur manquent, quoi. C'est tellement important pour les construire. Et ça, c'est quelque chose que j'ai verbalisé aussi à tout notre entourage, parce qu'ils savent pas comment faire au début, ils sont maladroits, ils ont peur que de parler du défunt, ça va nous rendre plus tristes, mais non. Et moi, je leur ai dit, mes enfants, ils ont besoin que vous parliez de leur papa avec légèreté et naturel, et ça nous fait du bien, vous avez tort. Et du coup, ils ont osé.
1: Cette émission s'appelle L'invincible été, avec cette phrase de Camus, au milieu de l'hiver, je découvris en moi un invincible été. Vous avez découvert cet invincible été, Mélanie?
2: Dans ce tsunami, j'ai découvert ma force, j'ai découvert mes ressources. Elles étaient insoupçonnées et puis elles m'ont permis d'accompagner mes enfants aussi à la recherche de leurs propres ressources et de leurs propres forces. Et ce que j'aimerais dire, c'est que dans tous ces hivers atroces qu'on peut vivre, de garder l'espoir justement qu'on peut retourner un jour avec le temps à cette invincibilité. Bien sûr qu'il faut du temps, il faut des mois, il faut des années, mais de ne pas perdre espoir que chaque personne a en elle des ressources pour retrouver le bonheur et l'envie de se lever le matin, la joie de vivre de nouveau, de plus faire semblant.
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1: Et je vous ai demandé, Mélanie, de choisir un morceau. Un morceau qui dit peut-être votre histoire, qui dit peut-être votre chemin. Un morceau en tout cas que vous avez envie de partager et nous dire pourquoi.
2: Alors c'est celui d'Axel Red, quand elle dit « Parce que c'est toi le seul à qui je peux dire qu'avec toi je n'ai plus peur de vieillir. Parce que c'est toi, je voudrais un jour un enfant. Parce que c'est toi et pas parce que c'est le moment. » C'est ce qu'on a, on était jeunes, on était amoureux et c'est vraiment... cette chanson-là qui nous a porté et qui a fait qu'on a créé ensuite toute notre vie.
1: Donc vous vous reconnaissez mot à mot dans, oui, ce qui s'est dit et vous l'écoutiez ensemble ?
2: On l'écoutait ensemble, oui. Et puis on avait les mêmes goûts musicaux, alors c'était vraiment... c'était simple, quoi. Même dans la voiture, on s'engueulait pas pour la musique.
1: C'est un morceau que vous écoutez encore de temps en temps ?
2: Oui, bien sûr, ouais. Et puis qui m'émeut toujours autant. 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

0: Dire encore que Mélanie a suivi la formation « Vivre son deuil » de Rosette Poletti et qu'elle a à cœur d'aider. C'est un outil de plus à sa palette. Merci pour la confiance et le récit de cette tranche de vie. Merci à Morgane, merci à Maya d'avoir été là comme soutien inconditionnel de cette si forte maman et cette si formidable maman. Elle s'appelle Mélanie, l'émission est sur le Play RTS, ainsi que les numéros suivants le seront au fur et à mesure. La semaine prochaine, nous allons rencontrer Jean, qui nous racontera son invincible été. Au générique pour la réalisation, José Moreno et Bastien Arnold, qui nous a proposé les musiques de Casimir M, Les Nuits Brèves, Richard Galliano, Tango pour Claude, Mother Earth, Jessie. À la semaine prochaine, RTS Première, il est 15h.
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2: Au moins 72 migrants sont morts en tentant de rejoindre l'enclave espagnole de Ceuta au large des côtes marocaines. Le précédent bilan faisait état de 62 morts, principalement par noyade. L'Association marocaine des droits humains recense, elle, plus d'une centaine de victimes et des dizaines de disparus. Elle demande l'ouverture d'une enquête indépendante sur les causes de cet afflux inédit de migrants. Plus de 60 000 jeunes marocains, principalement, ont franchi la frontière illégalement depuis vendredi, espérant rejoindre l'Espagne. Certains ont déclaré avoir entendu dire que la frontière était ouverte, une rumeur qui s'est rapidement amplifiée sur les réseaux sociaux. Selon Madrid, la quasi-totalité des migrants a été renvoyée. La police et l'armée espagnole restent déployées sur place. Madrid réclame une réunion d'urgence des ministres de l'Intérieur de l'UE, une réunion qui doit se tenir mardi. Le corps de l'alpiniste Nirmal Purja a été retrouvé par les secours, indique le club alpin pakistanais. Le célèbre alpiniste anglo-népalais a été emporté par une avalanche sur le Broad Peak, un sommet qui dépasse les 8000 mètres dans le nord du Pakistan. Nirmal Purja a battu plusieurs records en 2019. Il avait notamment gravi les 14 sommets de plus de 8000 mètres en 6 mois et 6 jours. Sa disparition et celle des autres membres de son expédition internationale a suscité un vif émoi dans le monde de l'alpinisme, surtout au Népal. Plusieurs personnalités, dont le prince William, ont présenté leurs condoléances aux familles des victimes. Des indemnités pour cause de forte chaleur, c'est ce que demandent les sociétés de construction en Suisse. Sur les chantiers, lors des périodes de canicule, les ouvriers doivent être mis à l'arrêt. La Société suisse des entrepreneurs demande concrètement les mêmes dédommagements de l'assurance chômage que lors des intempéries ou de périodes de froid. Selon ses calculs, cela représenterait 14,6 millions de francs par an. La Société suisse des entrepreneurs estime que cela est faisable puisque les jours de mauvaise météo, gel et froid nécessitent des dédommagements sont désormais de plus en plus rares. Le Conseil fédéral renonce cette année aux crédits prévus pour adapter la forêt suisse au changement climatique. C'est ce que rapporte la NZZ am Sonntag. Le département de l'environnement dirigé par Albert Rösti confirme avoir supprimé ses moyens de sa planification financière. Une décision qui intervient alors que la Suisse traverse une période de canicule. Le Parlement avait pourtant demandé à plusieurs reprises des investissements, notamment pour planter des arbres plus résistants à la sécheresse. Cette décision provoque l'indignation de plusieurs responsables cantonaux de la forêt. 149 km entre Aigle et Genève, c'est la deuxième étape du Tour de France Femmes qui se déroule en ce moment. Une étape à suivre en images et en direct sur RTS 2 dans quelques minutes. C'est la néerlandaise Lorena Wiebes qui s'était lancée en jaune pour cette deuxième étape. L'arrivée est prévue autour de 18h à Genève. On y reviendra également dans Forum et dans nos différents bulletins d'information. À la Chaux-de-Fonds, le festival de la plage des Six Pompes retourne à la place du marché où les travaux de réaménagement sont désormais achevés. Le Festival des Arts de la Rue débute demain avec plus de 125 représentations prévues tout au long de la semaine et 55 compagnies présentes. La météo, des orages isolés sont probables ici et là dans les Alpes, plus rares dans l'arc jurassien cet après-midi. Demain, le temps sera assez ensoleillé malgré des passages nuageux en matinée. En cours d'après-midi, des orages parfois violents sont annoncés, d'abord dans les Alpes, puis en plaine et le long du Jura. Il fera 19 degrés le matin et jusqu'à 35 l'après-midi.
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3: Sur l'axe Genève-Aoste, l'attente au péage français du tunnel du Mont-Blanc se monte à 1h30. Et sur la 2 Chiasso-Lucerne, des colonnes s'étendent sur 9 km entre Feydeau et le portail sud de l'ouvrage, ce qui représente 1h30 d'attente en direction de Lucerne.
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0: Des champs électriques pour lutter contre le cancer du cerveau, en particulier le glioblastome, l'une des formes les plus agressives de la maladie. Cette thérapie repose sur le port d'un boîtier relié par des câbles électriques à des patchs placés sur un crâne rasé. On entendra une jeune maman qui témoignera de son expérience et de l'utilisation de cette machine au quotidien, et on entendra aussi les explications d'un oncologue. Dans la seconde partie de l'émission, on va parler de la couleur des sons. Ces sons qu'on appelle le bruit blanc, rose, brun ou même vert. Ils sont partout sur YouTube, dans les applis anti-stress, dans les machines pour calmer les bébés ou pour masquer les bruits des voisins. On va voir s'ils ont un effet réel sur notre cerveau ou si c'est surtout une histoire de marketing tout cela. Voilà pour le programme, bonjour et bienvenue à vous.
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0: Les champs électriques, donc, pour commencer, ils peuvent ralentir parfois très nettement le développement de certains cancers du cerveau, et en particulier le glioblastome, un cancer très agressif. Manon Germont, l'utilisation de champs électriques, c'est une méthode qui fait désormais partie des traitements standards en Suisse et qui implique que les patientes et les patients portent une machine plusieurs heures par jour.
2: Oui, des câbles relient d'un côté des patchs de la taille de la paume d'une main qui permettent de maintenir les générateurs de champs électriques sur la tête de la personne, et de l'autre côté un boîtier qui génère les champs électriques. En Suisse, ce traitement est désormais reconnu et approuvé. Il est remboursé depuis 2021 par les assurances maladies pour traiter le glioblastome. On va comprendre plus précisément comment tout cela fonctionne. Et tout d'abord, je vous propose d'en apprendre plus sur ce fameux glioblastome, donc ce type particulier de cancer du cerveau. Pour cela, j'ai rencontré Andreas Oettinger. Il est responsable de l'unité de neuro-oncologie du CHUV.
3: Le glioblastome est un cancer du cerveau qui va rester dans le cerveau, donc il va pas faire de métastases pour aller ailleurs dans le corps. C'est le cancer du cerveau le plus fréquent, c'est malheureusement aussi le plus agressif des cancers du cerveau. Après, quand on parle de fréquent, faut se rendre compte, c'est que pratiquement tous les cancers du cerveau, c'est des maladies extrêmement rares. Donc, dans le canton de Vaud, typiquement, il y a au maximum une cinquantaine de patients par année, au fait, qui vont développer un glioblastome. Il faut mettre ça en perspective par rapport à des cancers du poumon, par exemple, où il y a plus de 500 personnes par année qui le développent dans le canton de Vaud. Ce qu'on sait par rapport au cancer du cerveau, c'est que les patients vont se présenter d'une manière assez aiguë, rapide. Ils vont aller bien pendant très longtemps, avoir des symptômes très minimes, un petit peu de mal à la tête, peut-être un tout petit changement de personnalité. Et souvent, ça commence par un passage aux urgences, parce que les patients ont tout d'un coup un déficit aigu, de la peine à bouger un bras, de la peine à parler, une crise d'épilepsie, etc. Et on va faire une imagerie cérébrale, typiquement une IRM, qui va montrer une lésion qui souvent va suggérer le diagnostic, mais au fait, pour le savoir de manière définitive, il va falloir une opération. C'est les neurochirurgiens qui vont la faire, qui vont enlever la plus grande partie possible de la tumeur. Ça permettra d'avoir du tissu à analyser pour poser le diagnostic de manière définitive, et ça permet aussi de recréer de la place au niveau du cerveau pour que le reste du cerveau puisse fonctionner mieux. Donc souvent, les patients vont s'améliorer après l'intervention chirurgicale. Et en enlevant une bonne partie de la tumeur, ça permet aussi un premier traitement, en fait, parce que c'est une partie de la tumeur que vous n'avez plus besoin de traiter parce qu'elle était enlevée par le neurochirurgien.
0: Un premier traitement, ça veut dire qu'il y en a d'autres ?
2: Oui, suite à l'opération, des traitements complémentaires sont proposés, à savoir une combinaison de radiothérapie et de chimiothérapie.
0: Et en complément à cela, le patient ou la patiente se voit donc proposer un traitement avec des champs électriques dont vous avez commencé à nous parler tout à l'heure, Manon, c'est ça ?
2: Exactement. Et vous vous souvenez du dispositif que je décrivais ?
0: Oui, vous disiez que je crois qu'on installe des patchs sur la tête du ou de la patiente, des patchs qui sont reliés à un boîtier qui génère justement ces champs électriques, c'est ça ?
2: Exactement, absolument. Et il faut d'abord savoir que tout va se jouer au niveau de la fréquence des champs électriques. La médecine a déjà recours aux hautes fréquences pour cautériser les vaisseaux sanguins et aux très basses fréquences pour les stimulateurs cardiaques ou cérébraux par exemple. Dans le cas précis, ce sont des fréquences intermédiaires.
3: On sait depuis très longtemps dans des cultures de cellules de glioblastome, donc on les met dans une boîte de pétri, si on les expose à un champ électrique avec une fréquence d'alternance de courant donnée et une intensité donnée, que les cellules vont se porter très très bien jusqu'à ce qu'elles décident de se multiplier, de se diviser. Et à ce moment-là, ce qui se passe, c'est qu'à un moment donné, vous partez d'une cellule mère, qui est bien ronde, à deux cellules filles qui vont avoir une forme un peu de sablier. D'accord ? Pour essayer de séparer, elles vont devoir séparer le contenu à l'intérieur des cellules de manière égale entre les deux cellules pour que les deux puissent continuer à vivre. Donc la moitié des chromosomes doit passer dans une cellule fille, l'autre moitié dans l'autre cellule fille. Et quand vous avez un champ électrique qui est à l'intérieur, ça va rendre la répartition, je dirais, des chromosomes, des organelles, très difficile pour que ça se passe de manière égale entre les deux cellules. Donc vous allez vous retrouver avec une cellule qui a beaucoup trop de chromosomes, par exemple, et une cellule qu'on a de loin pas assez. Et les deux situations sont très mauvaises pour que la cellule puisse continuer à vivre, en fait, et ça va induire une mort cellulaire de ces cellules qui sont en train de se diviser. Derrière, ce qui est intéressant, c'est qu'il n'y a pas que ce phénomène-là, mais le fait que vous ayez les cellules qui meurent, ça va relâcher des molécules particulières dans le milieu que le système immunitaire peut reconnaître, peut commencer à lutter comme ça. Donc ça induit toute une cascade au fait de réactions qui permettent de lutter contre le cancer.
0: Donc si j'ai bien compris, les champs électriques qu'on envoie dans le cerveau vont en quelque sorte affaiblir les cellules cancéreuses et les empêcher de se multiplier en les affaiblissant, c'est ça ?
2: Oui, c'est tout à fait ça, oui.
0: Et est-ce que ce traitement fonctionne à tous les coups et chez tout le monde ?
2: Malheureusement, non. On écoute à nouveau Andreas Oettinger, responsable de l'unité de neuro-oncologie du CHUV. Il revient sur les résultats des essais cliniques effectués avec ces champs électriques sur des patients nouvellement diagnostiqués, essais auxquels le CHUV a participé.
3: Clairement, ça a montré que le groupe de patients qui recevaient les champs électriques en plus de la radiothérapie et du thymodal s'en sortait statistiquement mieux que le groupe de patients qui recevaient que la radiothérapie et le thymodal. Et puis après, comme toujours, quand vous avez un traitement, il y a un peu trois groupes de patients qui se dégagent. Il y a ceux chez qui le traitement marche absolument pas, ceux chez qui le traitement marche un petit peu, donc on parle de quelques mois de gain de vie par exemple, et puis il y a un groupe de patients chez qui clairement ça fait une très grosse différence. Et dans l'essai clinique des champs électriques, on a vu qu'il y a un sous-groupe de patients qui bénéficient vraiment énormément de ce traitement. Donc si on regarde ce qu'on appelle les survivants à long terme, donc typiquement les gens qui vivent 3 ans, 5 ans, plus longtemps, en fait il est plus que doublé dans le groupe des patients qui reçoivent des champs électriques.
2: Donc quelque part ça ne guérit pas, mais ça ralentit en fait la maladie, on pourrait dire.
3: Effectivement, ça, je pense que globalement c'est juste de dire que ça guérit pas, mais il y a ce petit groupe de patients chez qui vraiment ça fait une grosse différence par rapport à ne pas utiliser les champs électriques. Mais encore une fois, on est incapable de prédire avant qu'on commence le traitement pour savoir chez qui ça va marcher un peu, chez qui ça marche pas du tout, chez qui ça marche énormément. Donc le seul moyen, c'est un peu comme au loto, quoi. Si vous achetez pas de tickets, vous avez pas de chance de gagner. Le meilleur moyen, c'est d'essayer.
2: Les patients ont donc le choix de suivre ou non ce traitement.
0: Et à propos patients, on va se retrouver dans quelques minutes pour écouter le témoignage très fort et très parlant de Tiffany qui suit ce traitement par champs électriques. On l'entendra, pour elle, accepter cette machine a été très difficile.
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0: L'énergie de Bruno Mars à l'instant. 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
0: Aujourd'hui, dans CQFD, on s'intéresse à l'usage de champs électriques pour combattre certains cancers du cerveau, ou en tout cas pour ralentir la maladie. C'est le cas du glioblastome qu'on évoquait tout à l'heure. Manon Germont, vous avez rencontré Tiffany.
2: Oui, Tiffany Braunwalder, 40 ans, qui souffre d'une tumeur au cerveau. Après de mûres réflexions, elle a accepté d'avoir recours à cet appareil qui lui délivre des champs électriques. Une décision qui n'a vraiment pas été facile. On l'écoute.
3: Depuis plusieurs mois, j'avais un symptôme étrange. Tout à coup, je me mettais à sentir une odeur forte, très forte, que personne d'autre que moi ne sentait. Du coup, j'ai consulté une première fois. On a laissé passer un peu de temps parce que le Covid, le surmenage, tout ça. Et après quelques mois, j'ai consulté à nouveau. Et cette fois, on m'a prescrit un IRM. Et à l'IRM, la réponse est tombée. Qu'il y avait une masse cérébrale dans mon cerveau.
2: Et ça, c'était il y a combien de temps ?
3: En octobre 2024. La première étape, ça a été l'opération, qui est arrivée très vite, quelques 10 jours après l'IRM. Et là, ils ont enlevé la plus grande partie de ma tumeur. Et néanmoins, comme ce sont des tumeurs dont les cellules sont très petites et migrent potentiellement, j'ai eu un traitement de chimiothérapie par voie orale à la maison et un traitement de radiothérapie pendant une trentaine de séances, je crois, tous les jours. Et après quelques semaines de traitement, ils m'ont présenté cette forme de thérapie qui est Optune.
2: Cet appareil, donc vous l'avez actuellement sur vous, comment ça se présente ?
3: Sous forme de patch qui contiennent des électrodes et qui sont placées directement sur le crâne, rasées, qui prennent toute la tête en fait.
2: Et là, j'ose décrire, finalement on ne voit pas que vous avez les patchs sur le crâne parce que vous avez par-dessus une perruque.
3: C'est vrai. Ça a été vraiment difficile. À la fois, c'est une bonne nouvelle. Il y a un traitement qu'on peut utiliser et qui est indolore. Ça, c'est aussi quelque chose d'important. Par contre, mon traitement de chimiothérapie ne m'a pas fait perdre mes cheveux, ce qui est, je pense, une des choses les plus difficiles quand on vit un cancer, c'est qu'on change d'image et on devient une personne malade. Et ça se voit parce qu'on n'a plus de cheveux. Et du coup, ça a été... En fait, moi, ma manière de m'en sortir, chacun a la sienne, mais ma manière, c'était de reprendre coûte que coûte une vie normale, ma vie à moi. Et du coup, dans mon travail, je suis en contact avec beaucoup de personnes. En plus, j'accueille les familles migrantes qui ont déjà un parcours pas évident. Donc, si je peux éviter de leur faire peur ou de leur ajouter une inquiétude. Enfin bref. Et du coup, je me suis juste dit, mais en fait, avec ces patchs et cette tête que je vais avoir, de un, je pourrais plus vivre ma vie normale. Et de deux, en fait, tous les jours, ce sera devant mes yeux que je suis gravement malade. Et vraiment, j'ai eu peur. Et ensuite, j'ai fait des recherches. Et dans mon village, à Châtel, il y a un coiffeur, perruquier. Et il a rendu possible le fait que je retrouve un visage et une tête qui me permettent de, pour moi, faire ma vie normale. Et ça, ça a été salvateur.
2: Est-ce que ça vous a fait hésiter presque à accepter le traitement ?
3: Oh, non seulement j'ai hésité, mais en plus, je pense pendant des semaines, je demandais même au médecin, mais... Est-ce que vraiment... Enfin, aussi, ils présentent ce traitement comme sans garantie. Il y a des personnes pour qui ça marche, d'autres pour qui ça marchera pas forcément ou pas aussi bien. Et du coup, c'est comme dans la balance. Mais ensuite, on peut, je crois... Enfin, moi, je pouvais pas vivre avec l'idée que si ma tumeur se réactive, il y avait quelque chose que j'aurais pu faire pour empêcher ça. J'ai deux enfants petits et donc c'était évident que j'allais le faire, mais j'avoue que j'ai espéré longtemps que je pourrais y échapper.
2: Au quotidien, aujourd'hui, comment est-ce que vous vivez avec cet appareil ?
3: Peut-être comme j'ai eu si peur et j'ai imaginé que ce serait si dur, petit à petit, ben, ça s'est mis en place. Et surtout, franchement, je suis si bien entourée. Puis ensuite, je sais pas, je l'ai comme intégré. Je dis pas hein, que des fois j'ai envie de le balancer par la fenêtre, hein, mais... Et voilà, je fais ma vie. Et on va dire que cette machine m'aide à ce qu'elle continue, et moi je fais en sorte qu'elle continue normalement.
0: Tiffany, qui traite son cancer du cerveau grâce aux champs électriques.
2: Elle va maintenant nous raconter comment cette machine fait désormais partie de son quotidien.
3: Les champs électriques doivent être actifs au moins 18 heures par jour. Donc, ce qui veut dire que pendant 6 heures, je peux ne pas être branchée à la batterie. Néanmoins, les patchs, je les change que de 2 en 3 jours. Donc, en fait, j'ai toujours les câbles. Donc, en fait, je suis branchée la plupart du temps. Et mes 6 heures de pause, je peux les cumuler. Donc, à la place de faire 6 heures par jour, je peux faire moins de pauses et le week-end être débranché plus longuement. Donc ça, c'est vraiment chouette. Voilà, bah du coup, tous les 3 jours, je retire les patchs qui sont comme des pansements qui se décollent. Donc ça, c'est les paquets de patchs. Les patchs, ils ont les électrodes et des câbles qui descendent à peu près jusqu'à la hanche. Et puis ça, tant que je change pas les patchs, ils sont toujours là. Et c'est le boîtier que je peux détacher des câbles, en fait. Et que je peux laisser... Oui, ben voilà, maintenant il bip. Et moi, je l'ai en ceinture. Donc, je le porte toute la journée pour conduire, pour tout. On peut vivre avec. J'ai éteint mon appareil. Je déconnecte les câbles, et me voilà délestée de 1 kg. Ensuite, je les décolle comme on enlèverait un sparadrap. C'est pas douloureux.
2: Ça vous fait pas de blessure?
3: Ah. Le premier jour où on m'a installé ça, figurez-vous que je suis tombée sur un patch probablement défectueux parce qu'il m'a brûlé, il m'a fait une petite brûlure. Mais c'est jamais plus arrivé ensuite. Mais sinon, c'est l'immense avantage de cette thérapie, c'est que c'est pas douloureux du tout. La seule chose, c'est qu'on sent une petite... comme si on avait une source de chaleur sur la tête. C'est pas, ça brûle pas du tout, c'est pas trop chaud, juste on sent que c'est un peu chaud. Du coup, en été, c'est un petit peu moins confortable, mais en hiver, on a toujours chaud. C'est un avantage. Voilà. Et vous pouvez constater que mes cheveux repoussent et repoussent et repoussent. Et tous les 3 jours, je m'arme de ma tondeuse et je les passe. Et voilà, c'est fait.
2: Aujourd'hui, comment vous vous sentez quand vous passez à la tondeuse ?
3: Aujourd'hui, c'est devenu normal. Et je me sens pas plus malade ou plus... Ben, j'avoue que quand je vois mes petits cheveux dans le rasoir, je me dis quel gâchis. Mais en même temps, ils poussent. Donc quand j'arrêterai le traitement, ils pousseront de nouveau. Et voilà. Ben, en général, après m'être rasée, je laisse ma peau récupérer. C'est la complication qui apparaît chez pas mal de personnes, que la peau s'irrite et que ça rende les choses plus compliquées. Mais ma peau ne s'irrite pas, juste je la laisse. Et après, on peut reposer les nouveaux patchs.
2: Et vous disiez, c'est votre compagne qui vous met les patchs, parce que ça, c'est difficile de se les mettre tout seul, en fait.
3: Oui, parce que déjà, il y a un positionnement selon l'emplacement de la tumeur. Ben, du coup, on va placer les patchs un tout petit peu différemment, qui ne se chevauchent pas, découper là où ça se chevauche. Et ben, c'est bien confortable. Et ben, d'ailleurs, je la remercie de le faire.
0: Tiffany et sa compagne, donc pour l'aider effectivement à fixer les patchs et faire en sorte que les champs électriques puissent au mieux essayer de lutter contre la tumeur au cerveau de Tiffany.
2: Tiffany à qui j'ai demandé des nouvelles de sa santé.
3: La machine, les traitements ma constitution, tout, fait qu'aujourd'hui, je suis dans une situation de stabilité. Ça veut dire que ma tumeur ne bouge pas. Et on demande juste qu'elle ne bouge jamais ou dans le plus longtemps possible. C'est plus réaliste, mais moi, je l'appelle la belle au bois dormant. La belle au bois dormant a dormi 100 ans. 100 ans, ça me paraît bien.
4: Il n'y a pas la possibilité aujourd'hui de guérir. C'est ça, c'est plutôt chercher la stabilité.
3: Oui, c'est juste. Et ça, c'est une des choses qui a été les plus terribles à entendre. Quand on a une maladie qui ne se guérit pas. Bien sûr que tout le monde va mourir un jour, et c'est clair, mais tout le monde ne se réveille pas avec l'idée que ça pourrait arriver plus vite que ce qu'on voudrait. Et donc ça, c'est juste. C'est ce que je peux espérer, c'est que ça reste stable et que ça ne se réactive pas. Ou dans très très longtemps.
4: Vous disiez tout à l'heure, de toute façon, quand on a une tumeur au cerveau, on ne vit pas normalement. Qu'est-ce que ça change au quotidien? Quels sont, vous, les symptômes?
3: Alors, de nouveau, enfin, je me considère comme chanceuse dans ce que je traverse. Parce que déjà, après mon opération, j'ai eu aucune séquelle importante. Je ne sais pas si c'est ma tumeur, l'opération, tout ça, mais juste... ou juste la vie quotidienne bien remplie. Parfois, il faut... si je note pas ou si je fais pas attention quand on me parle, je vais oublier beaucoup de petites choses du quotidien, mais pas comme de l'amnésie, juste parce que ça reste pas enregistré. Mais sinon, j'ai pas... en tout cas, physiquement, je n'ai pas de séquelles. Je dirais que ce que je trimballe avec moi, c'est plutôt des blessures psychologiques. Bah, du choc que ça représente d'avoir une nouvelle comme celle-là. Du choc que ça représente d'entendre certaines phrases comme « on peut pas guérir votre maladie, faites ce que vous avez à faire », j'ai entendu. Enfin, plein de choses. Puis je pense, en fait, dans ces moments, on retient que le négatif et l'effrayant. Et donc, ce qui est difficile, ben, évidemment, quand je regarde mes enfants, le sapin de Noël, je me dis « ben voilà ». L'année dernière, c'était vraiment compliqué. Je me disais, mais encore combien de Noël j'aurai avec mes enfants? Est-ce que je verrai mes fils recevoir leur diplôme, avoir leur premier vélomoteur ou que sais-je, ce qu'ils voudront? Est-ce que je serai là pour eux? Et c'est ça, ma plus douloureuse séquelle et douloureuse chose à porter dans ce que je traverse.
0: Tiffany, on la remercie pour son témoignage touchant qui met aussi en lumière la difficulté qu'on a encore aujourd'hui à combattre certaines maladies et notamment des cancers du cerveau.
4: Oui, la méthode MIRAG n'existe malheureusement pas encore. Ces champs électriques sont un outil en plus à disposition avec leur lot de contraintes. Se raser les cheveux, être lié à des câbles. L'appareil a aussi un coût, c'est plus de 14 000 francs par mois pour un traitement, montant heureusement pris en charge par les caisses maladies pour les glioblastomes. Mais malgré cela, ces champs électriques sont intéressants dans un domaine où l'on cherche encore des solutions pour améliorer la vie des patients.
0: Quel est l'avenir justement dans ce domaine?
4: C'est une approche encore toute récente. D'autres tests sont menés pour tenter de pouvoir encore augmenter les effets et tirer les plus grands potentiels de ces champs électriques. On écoute Andreas Oettinger, responsable de l'unité de neuro-oncologie du CHUV, à ce propos.
5: On est très content parce qu'on a une arme supplémentaire à disposition, mais c'est clair qu'on essaie de comprendre comment elle marche et puis comment faire pour améliorer encore le devenir des patients. Donc on vient de terminer un essai clinique qui s'est intéressé à utiliser ces champs électriques plus précocement dans la maladie. Actuellement, on utilise les champs électriques au moment où on induit ces cycles de maintenance, donc à la fin de la radiothérapie. L'idée, c'est d'utiliser les champs électriques en même temps que la radiothérapie, parce qu'il y a une possibilité finalement que les deux traitements travaillent ensemble et que ça fasse un effet positif plus important. Donc là, l'essai vient de se terminer d'inclure les patients. On n'a pas encore les résultats, donc on les aura d'ici deux ans. Probablement, on saura un peu si c'est quelque chose qui marche mieux ou pas. Et puis l'autre essai clinique qui va débuter tout prochainement, c'est de regarder si on arrive à augmenter l'effet des champs électriques en utilisant des approches d'immunothérapie. Donc l'idée, c'est de revenir avec des médicaments qui boostent encore plus le système immunitaire pour essayer de regarder si on arrive à augmenter l'efficacité de ce traitement.

Affaire à suivre donc. Merci beaucoup Manon. Et en attendant, dans quelques minutes, on va entendre ce qu'il y a derrière la couleur des bruits. Les bruits blancs, les bruits roses ou encore bruns. Et voir si la science leur donne ou non une couleur crédible. Ma chambre.

0: Il y a des chansons qui font partie du patrimoine francophone depuis des années, longtemps, des dizaines d'années parfois. Là, on est en 1997 quand cette chanson de Pink Martini sort, sympathique, Je ne veux pas travailler, une chanson du groupe américain en fait, Pink Martini, donc un groupe de Portland inspiré d'un court poème de Guillaume Apollinaire. Et c'est donc Willy Désolé qui nous a proposé cette chanson à la réécoute d'une certaine manière, un joli souvenir. J'espère que ça vous a fait plaisir.
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0: CQFD, votre émission de science et de santé, blanc, rose, brun, c'est pas de couleur qu'on va parler à présent, mais bien de sons, des sons qu'on retrouve sur les plateformes de streaming, dans les chambres d'enfants ou dans les casques pour travailler ou dormir, Ardite Chabani.
2: Oui, des sons qui promettent d'apaiser, de calmer, de mieux dormir, mais derrière ces jolis noms, derrière cet arc-en-ciel sonore, est-ce qu'il y a vraiment une réalité scientifique?
0: C'est la question qu'on va vous poser, Hervé Lissek, bonjour.
3: Bonjour.
0: Vous êtes ingénieur acousticien, directeur du laboratoire d'acoustique de l'École Polytechnique Fédérale de Lausanne. On va analyser ces sons de couleur avec vous, mais avant ça, Ardite, pour celles et ceux qui ne savent pas de quels sons on parle, vous avez apporté quelques échantillons, je crois.
2: Oui, Hervé Lissek, si vous êtes d'accord, je vous propose qu'on écoute tous ensemble, d'avoir un premier échantillon.
0: Moi, spontanément, j'ai l'impression d'entendre la mer au loin, disons, comme si on avait enregistré un bruit de mer. Je sais pas, vous, ça vous parle, ce bruit, de manière plus précise que...
3: Oui, c'est un bruit blanc, et en fait, ça correspond à du bruit neutre. Un bruit, par exemple, du vent dans les feuillages.
0: Ah oui, aussi.
3: Ici, ouais. Ou du bruit de pluie qui taperait sur un Vélux, ouais. Un jour très pluvieux.
0: Ou d'une rivière.
3: D'une rivière, ouais.
0: Assez forte. Ok, donc bruit...
3: Plutôt légère.
0: Plutôt légère, ok. Bruit blanc, ça c'est ce qu'on vient d'entendre. Le bruit suivant, on va l'écouter.

0: Ah, j'ai nouveau l'impression de retrouver la pluie, ouais, très fort, le vent dans le...
1: C'est exactement ça, c'est une variante en fait, c'est ce qu'on appelle un bruit rose. Alors c'est moi ça, j'ai l'impression qu'il est plus aigu que le précédent, donc j'aurais mis à l'envers, mais bon, peut-être que...
2: Ouais, c'est ça, c'est... celui-là est décrit comme plus doux. Mais moi, j'ai pas cette impression. Pour moi, le premier était plus doux, donc c'est personnel.
1: Non, mais si on est sûr que c'est bien le bruit blanc qu'on écoute en premier, le bruit rose en deuxième, moi j'ai l'impression que celui-là est plus aigu. Donc, s'il est plus aigu, c'est que c'est plus un bruit blanc qu'un bruit rose. Mais voilà, après, c'est mon appréciation personnelle. Peut-être que j'ai mal écouté le premier son. Okay. En tout cas, c'est des sons assez doux.
2: Ou peut-être qu'on on a changé l'ordre. Faudrait que je vérifie. Ce serait...
3: Non, en tout cas, c'était écrit blanc d'abord et rose ensuite. Mais voilà. Après, en même temps, je suis daltonien. Donc, voilà, il faut le préciser. Alors, voici un bruit brun, mais peut-être qu'en fait, il est vert. Mais a priori, c'est écrit brun, en tout cas, sur ma fiche.
1: Oui. Alors. Là, tout ça, celui-là est plus grave que les précédents, donc c'est un bruit qu'on qualifie de brun. En fait, c'est un abus de langage, bruit brun. C'est un bruit rouge. Mais c'est un abus de langage, mais en fait, c'est un brown noise. Et brown ne veut pas dire brun, mais c'est Robert Brown qui est un botaniste anglais.
0: Ok.
1: C'est juste
0: d'accord.
1: Un abus de langage, un faux ami en français, on va dire.
0: Très bien. Donc là, si j'ai bien compris, le son brun va être un peu plus bas,
2: grave.
0: Ça, plus grave. Oui. Ensuite, il y a le blanc.
1: Le rose,
0: oui. Et le blanc qui est censé être un peu plus neutre. Et, voilà. OK. Quand on parle de bruit, justement, quand on met ces couleurs, qu'est-ce qu'elles décrivent réellement d'un point de vue scientifique?
1: Vous avez compris que c'est pas des couleurs au sens visuel. En fait, on qualifie la coloration, c'est-à-dire la répartition entre les graves et les aigus et les médiums dans le son. En fait, juste pour venir à la définition d'un bruit, un bruit, c'est pas comme un son musical. Un son musical, on entend des notes. Maintenant, si vous mettez toutes les notes ensemble, toutes les notes audibles ensemble et vous les mélangez, vous créez, sans qu'aucune ne dépasse les autres, on crée ce qu'on appelle un bruit. Un peu à la lumière de la lumière. À l'image de la lumière, qui est en fait un mélange de fréquences, un mélange de longueur d'onde, de couleurs, et si on mélange toutes ces couleurs avec la même intensité, on obtient du blanc. Donc le bruit blanc, c'est un mélange de toutes les fréquences audibles avec la même intensité. Donc c'est pour ça qu'on qualifie ce bruit blanc de neutre, parce qu'aucune n'émerge, on n'a aucun son qui émerge particulièrement. Et les autres bruits, les bruits roses, les bruits rouges, enfin bruns, sont des variantes de ce bruit blanc, des versions filtrées de ce bruit blanc.
0: Donc, si on observait en fait la wave ou la vague, je sais pas comment on dit en français, du son, elle serait différente d'un blanc au brun.
1: Alors, on le verrait pas à l'œil nu. Hein. Je regarde des formes d'ondes sur l'écran et on peut pas vraiment les reconnaître l'une par rapport à l'autre. Elles se ressemblent énormément. Par contre, si on peut comparer, enfin on peut distinguer un bruit d'un son pur, par exemple d'une note.
0: Sarah.
4: Ça, c'est quoi, un bruit blanc?
1: C'est un bruit blanc, parce qu'en fait, un bruit d'impact, ça génère un bruit blanc. Alors, c'est un peu compliqué. On rentre dans des considérations un peu mathématiques, mais un bruit d'impact, c'est un bruit blanc, oui.
2: Et justement, est-ce qu'on peut dire que scientifiquement, ces sons ont un effet par eux-mêmes? Est-ce que c'est surtout notre cerveau qui les interprète de telle ou telle manière?
1: Alors, moi, je vais pas rentrer dans ces considérations sur l'aspect physiologique des bruits. D'un point de vue purement scientifique, purement objectif, il n'y a pas de raison qu'un bruit ait plus influence qu'un autre. En tout cas, on peut s'accorder sur le fait que certains sons, s'ils sont très irréguliers, vont être beaucoup plus difficiles à intégrer par le cerveau. Et en fait, vont créer une perturbation qui est pas favorable au sommeil ou qui est pas favorable à la concentration. Les bruits sont utilisés justement pour masquer toutes ces interventions saugrenues des sons, par exemple des sons de discussion dans un open space. On va mettre du bruit par-dessus pour masquer ces effets qui sont pas prévisibles, parce que tout ce qui est pas prévisible va créer une perturbation et va gêner en fait les personnes. Mais en faisant ça, on rajoute du bruit. Donc je dirais que moi, le meilleur remède, la meilleure façon de traiter le sommeil, c'est de avoir du silence complet, quoi.
2: Mais on a tous les mêmes perceptions. Par exemple, on entendait tous le bruit brun ou rouge, comme vous l'avez dit, brown, comme plus grave, le rose comme plus aigu et le blanc comme neutre. C'est quelque chose qui marche sur tous les cerveaux de la même manière?
1: Pour ces sons-là, oui, je dirais que c'est le cas. On entend tous plus ou moins de la même manière. Après, est-ce qu'on apprécie plus ou moins les sons? Moi, par exemple, je préfère largement un bruit blanc à un bruit rose à écouter. Parce qu'il est beaucoup moins marqué en grave, moins grave, justement, moins basse fréquence. Un bruit neutre, c'est beaucoup plus facile à intégrer. Mais voilà, c'est juste mon appréciation personnelle. D'autres personnes vont plutôt apprécier les sons très graves. parce qu'ils écoutent aussi de la musique très grave ou des choses comme ça. Donc tout ça vient en fait des goûts individuels, c'est subjectif.
2: On voit aussi apparaître d'autres bruits, hein, le vert, le bleu, le violet. À partir de quand est-ce que c'est un peu juste du marketing pour vendre
1: des applications? Je vais peut-être revenir sur la définition de ces bruits de couleurs, parce que finalement je ne les ai pas définis. Donc quand on part du bruit blanc, qui est un bruit neutre, un bruit rose en fait c'est un bruit blanc qui est filtré. Alors je donnais juste une analogie, prenez un égaliseur dans une chaîne IFI. Vous savez, ces égaliseurs, c'est ces petites tirettes verticales qui permettent de sélectionner les fréquences.
0: Oui.
1: Mais en fait, le bruit rose, c'est vous passez du bruit blanc et vous passez par un égaliseur qui va avoir une... Chaque tirette, en fait, va descendre d'une fréquence à l'autre, donc d'une barrette à l'autre. On va descendre légèrement, graduellement, et donc on va avoir un bruit qui va être filtré par une espèce de filtre en escalier avec une pente très douce. Le bruit rouge, c'est la même chose, sauf que la pente va être un peu plus raide. Donc on va beaucoup plus privilégier les fréquences qui sont à gauche, c'est-à-dire les graves, par rapport aux aigus. Le bleu et le violet, c'est exactement l'inverse. C'est qu'on va augmenter les aigus et diminuer les basses, graduellement pour le bleu et beaucoup plus violemment pour le violet. Ensuite, vous avez parlé du vert. Avant le vert, il faut peut-être parler du gris.
2: Oh, le bruit gris.
1: Le bruit gris, il a une définition scientifique. C'est-à-dire qu'il correspond en fait il sert à compenser la sensibilité, pardon, de l'oreille humaine. On n'entend pas toutes les mêmes fréquences avec la même intensité. On entend beaucoup moins bien les graves et les aigus que les fréquences moyennes. Donc, pour compenser cela, on peut filtrer à l'inverse. C'est-à-dire qu'on va mettre beaucoup moins de médium que de basse et d'aigus et avoir un son qui va être perceptuellement homogène en intensité. Le bruit vert, c'est un petit peu la même idée, sauf que c'est absolument pas scientifique. Un bruit vert, c'est esthétique. C'est un ingénieur du son va filtrer le son, le bruit blanc, de manière esthétique, à son propre goût, pour faire ressortir cette fréquence.
2: Voilà. D'un point de vue acoustique, est-ce que ces sons peuvent quand même préparer le terrain pour le sommeil ou aider à la concentration? Votre avis à vous?
1: Alors, je vais pas donner mon avis, je vais donner un point de vue scientifique. En soi, un son ne c'est pas un médicament. Un son ne va pas apporter un état psychique particulier. Par contre, comme je l'ai dit, il permet de neutraliser certains sons ou en tout cas de préparer le cerveau à un certain état de tranquillité. Je vous ai dit un son qui est stationnaire, qui est pas variable, donc qui va être tout le temps le même, va être beaucoup plus accepté qu'un son qui est pas prévisible.
0: Donc c'est pas tant marketing que ça. Dans le fond, il y a quand même un effet possible.
1: C'est entre les deux. Il y a une base scientifique, c'est-à-dire que bruit blanc et bruit rose, c'est parfaitement scientifique, c'est défini dans les normes.
0: Ouais.
1: Le reste, c'est des bruits qui sont un petit peu dérivés de cela, ils restent scientifiques, mais ils sont pas normalisés. Et ensuite, quand on crée des filtres particuliers comme le bruit vert, je commencerai à dire que c'est plutôt esthétique et donc c'est entre guillemets marketing, c'est à des fins marketing.
4: Mais je comprends pas très bien dans votre travail à vous d'acousticien, est-ce que vous utilisez justement ces couleurs?
1: Alors le bruit blanc et le bruit rose, oui.
4: Oui, vous parlez de ces bruits ou bien vous parlez plutôt de hauteur, d'aigus, de graves, ou vous qualifiez en disant bon ben moi je voudrais que tu me mettes du bruit brun avec un peu de bruit jaune et rouge, mais pas du vert parce que c'est du marketing.
1: Alors je vais me limiter au bruit blanc et au bruit rose. C'est les seuls bruits qu'on utilise dans le domaine scientifique technique parce qu'ils sont normalisés.
0: Et vous les utilisez de quelle manière?
1: En fait c'est des bruits. Par exemple, le bruit rose, il est spécifié dans les normes pour qualifier les haut-parleurs, pour qualifier les casques, pour qualifier tous les appareils électroacoustiques, audio. Donc, c'est des bruits qui servent à la mesure en audio et en acoustique aussi. Pour mesurer la réponse acoustique d'une salle, on va utiliser du bruit rose. Parce qu'il correspond en fait à la façon dont le système auditif humain fonctionne. Il a une origine, on va dire, physiologique, scientifique. Mais c'est les seuls sons qu'on va utiliser en acoustique technique.
0: La couleur des sons, les sons blancs, roses, bruns, verts, c'est le dossier qui nous occupe aujourd'hui dans CQFD. On vient de voir ce que sont réellement ces sons d'un point de vue acoustique avec Hervé Lissek, ingénieur acousticien à l'EPFL. Maintenant, Ardité Chabani, vous avez voulu comprendre les effets qu'ils ont ou pas sur le cerveau.
2: Et principalement s'ils peuvent aider à s'endormir ou si au contraire il faut les éviter. J'ai rencontré Laurence Bayer au Centre du Sommeil des Hôpitaux Universitaires de Genève où elle est la biologiste responsable. J'ai commencé par lui demander si les patientes et les patients qu'elle rencontre lors de ses recherches lui parlent spontanément de ces sons de couleur.
5: Oui, effectivement, certaines personnes nous parlent de bruit coloré. Alors j'avoue que c'est encore un peu marginal, en fait c'est pas courant, tout le monde n'utilise pas ces bruits colorés pour dormir, mais effectivement ça fait partie du panel au même titre que la relaxation, la respiration, les tisanes avant d'aller dormir, etc. Je dirais il y a peut-être une cinquantaine d'études scientifiques qui ont été faites sur le sujet. Et ces études sont malheureusement des fois contradictoires. l'histoire, des fois montre des effets positifs, des fois négatifs, des fois pas d'effets. Pourquoi ? Parce que bah elles sont faites chez des populations différentes, avec des paramètres différents, des méthodes différentes. Donc c'est très difficile aussi de comparer et de ressortir quelque chose vraiment de vrai scientifiquement. Mais ce que l'on peut dire, en fait, ce que l'on sait déjà, c'est que bah quand on dort, en fait, on a une conscience qui est diminuée, largement diminuée. Néanmoins, notre cerveau, il continue à processer, en fait, toutes ces stimulations extérieures. Alors, complètement différemment que pendant la veille, mais pendant le sommeil, notre cerveau, il intègre quand même ces informations. Puis tout ça, bah, ça s'explique, en fait, par le fait que quand on dort, on est vulnérable. Donc, s'il y a une énorme stimulation, donc un danger, bah, il faut réverser cet état et se réveiller. Donc, c'est pour ça qu'il y a en background, comme ça, un process de notre cerveau, de ces stimulations. Donc tout ça pour dire que quand même, certaines études scientifiques ont montré qu'il y avait des effets de ces bruits colorés sur notre sommeil. Et notamment, par exemple, les bruits blancs, certaines études ont montré que le mécanisme passerait plutôt par un mécanisme de masquage des autres bruits environnants. Donc en fait, nous, on est dérangés quand on dort par le trafic à l'extérieur, donc les voitures qui passent dans la rue, mais avec un bruit qui n'est pas constant, qui n'est pas répété, qui est un bruit aléatoire en fait, donc qui va nous déranger. Et en réalité, le bruit blanc, qu'est-ce qu'il va faire ? Il va focuser notre cerveau sur ce bruit blanc et extraire, masquer le bruit aléatoire qui nous dérange à l'inverse à l'extérieur. Le bruit rose, lui, à l'inverse, c'est un bruit qui est un petit peu différent, en tout cas des effets qu'on a vus scientifiquement sur le sommeil. Et ce bruit, lui, il favoriserait ce qu'on appelle le sommeil lent, donc le sommeil profond. Pourquoi on l'appelle le sommeil lent ? Parce que pendant ce sommeil profond récupérateur, notre cerveau, il fait des ondes lentes qui sont synchronisées. Et le bruit rose, il favoriserait ce sommeil profond, donc favoriserait la qualité de notre sommeil par en augmentant, pardon, ce sommeil lent profond. Et ça, c'est les mécanismes, on les connaît pas exactement. Personnellement, moi, j'ai travaillé sur une autre stimulation sensorielle qui est le bercement, où on a bercé les gens de façon répétée, continue pendant la nuit, et on a pu montrer que aussi ce bercement, à une certaine fréquence, va induire ce sommeil lent profond. Pourquoi ? Parce que ben ce bercement va synchroniser, ça on l'a montré, va synchroniser nos ondes cérébrales au bercement. Donc favoriser ce sommeil lent profond récupérateur. Donc on pourrait dire que peut-être ce bruit blanc qui s'assimile souvent à des bruits de vagues et choses comme ça, donc eh bien il pourrait synchroniser finalement notre cerveau en sommeil lent profond.
6: Donc, il faudrait pas qu'il soit aléatoire. Par exemple, les bruits de forêt, qu'on appelle les bruits verts, seraient moins efficaces que des bruits continus comme le blanc, le rose.
5: Comme ça, intuitivement, je dirais oui. Maintenant, on a chacun notre propre sensibilité. On a notre propre ressenti, nos émotions. D'un jour à l'autre, ça peut changer également. Et si on est réceptif, j'allais dire, au bruit de forêt, ben effectivement, pourquoi pas. Mais évidemment, si on a des intensités de son qui sont très hautes d'un coup, ben ça va nous réveiller parce que notre cerveau endormi, il va dire ah, alerte, il y a un bruit bizarre et là on va se réveiller. Donc oui, alors il peut y avoir des bruits de forêt, mais qui soient pas non plus avec des intensités de son complètement anarchiques, j'allais dire. Donc qui soient quand même assez régulier finalement.
0: Laurence Bayer du Centre du Sommeil des Hôpitaux Universitaires de Genève. Et une question qui me vient en l'écoutant, Ardité, est-ce qu'il n'y a pas un danger à écouter ces différents sons pendant toute une nuit ?
6: On écoute la réponse de Laurence Bayer.
5: Alors le danger, c'est effectivement si on utilise un son qui est trop fort, généralement on préconise, ce qui est préconisé dans la littérature, c'est un son qui est en dessous de 70 décibels. Quand là, moi, je suis en train de parler, il y a probablement un son de 60 décibels dans la pièce. Donc, c'est pour avoir un ordre d'idée. Et puis, quand on est plutôt dans une pièce silencieuse, on est plutôt autour de 35 décibels. Donc, voilà, 70, c'est vraiment déjà très, très haut, quoi. Donc, oui, ça, c'est le danger. Évidemment, comment on écoute ce bruit blanc ? Voilà, pour pas citer de marque, ces écouteurs que l'on met à l'intérieur de l'oreille, quoi. Ça peut endommager effectivement notre oreille interne et dégrader nos cellules ciliées internes, donc etc. Donc ça, c'est vraiment attention à l'intensité.
6: Donc ces écouteurs qui sont sans fil ?
5: Donc les écouteurs qui sont sans fil, qui se mettent directement dans l'oreille aussi.
6: Pas plus de danger que ça d'accoutumance, de dire « Ah bah, je peux pas m'endormir sans mes 10 heures de bruit ».
5: Oui, alors évidemment, il y a une accoutumance, comme l'enfant qui dort avec son doudou, bah, il va se dire que bah, s'il a pas le doudou, il y aura, ça va être la crise, on va pas pouvoir dormir, etc. Donc effectivement, s'il y a une espèce de rituel qui s'installe, on peut aussi boire un verre de lait. Certains peuvent boire un verre de lait avant de dormir. Si je bois pas mon verre de lait, je vais mal dormir. Bah, de la même façon, si je lis pas mes 3 pages avant, ben, je pourrais pas dormir, etc. Donc oui, de ce point de vue-là, il peut y avoir une accoutumance. Mais c'est une accoutumance par des croyances que l'on se forge nous-mêmes, quoi, quelque part. C'est pas une accoutumance comme un médicament, une benzodiazépine, etc. Quoi. Voilà.
6: Est-ce qu'il y a des profils de personnes à qui ces bruits de couleurs conviendraient plus que d'autres?
5: Alors, toujours selon les études scientifiques, il a été montré effectivement que le bruit blanc pouvait être, par cette idée de focus sur le bruit blanc et de masquer ce qu'il y a aux alentours, pouvait être bénéfique, par exemple, pour des populations qui sont hypervigilantes, comme les gens qui sont atteints d'un syndrome d'attention ou d'hyperactivité, donc le TDAH. Ces gens-là, effectivement, peuvent bénéficier du bruit blanc pour focusser leur attention et donc augmenter leur performance en écoutant le bruit blanc. À l'inverse, le bruit rose, voire le bruit brun, qui ont des fréquences plus basses, en fait, hein, qui sont plutôt dans le spectre de fréquences basses auditives. Et là, effectivement, on préconise plutôt ces bruits-là pour des personnes qui seraient plutôt anxieuses. Et pourquoi? Parce qu'on a montré que ces bruits-là diminueraient, en fait, le système sympathique. Et notre système sympathique, c'est lui qui réagit face à un danger, face à un stress, etc. Donc, en fait, il permettrait de calmer l'organisme, de calmer ce système sympathique qui est suractivé chez les personnes anxieuses. Donc, le bruit rose ou brun serait favorable pour ces personnes. En réalité, au-delà des sons qu'on peut écouter ou du bruit coloré qu'on peut écouter, qui est un motif répété, notre cerveau aime la répétition et peut-être avant de se mettre un bruit dans les oreilles, peut-être qu'il faut faire attention à notre vie de tous les jours, à régler notre vie de tous les jours, à la régulariser dans le sens, ben, il faut aller dormir à des heures régulières, il faut se lever à des heures régulières, il faut prendre des repas plutôt à des heures régulières, y compris le week-end. Et tout ça va favoriser aussi un meilleur sommeil parce que tout ça va entraîner notre cerveau dans une régularité qu'il adore. Il aime pas du tout l'anarchie, notre cerveau. Et ça, c'est peut-être une des premières choses pour bien dormir, en fait, la régularité de la vie de tous les jours.
0: Laurence Bayer, donc biologiste responsable au Centre du Sommeil des Hôpitaux Universitaires de Genève. Elle répondait à vos questions, Ardit et Chabani, sur la science qui sont derrière ces sons, hein, auxquels on associe des couleurs, on l'a bien compris, ces sons qui aideraient à dormir notamment. Ce qu'elle nous dit en substance, c'est que finalement, ces sons ne sont pas là, ils ne nous calment pas parce qu'ils sont blancs, roses ou bruns, mais finalement parce qu'ils sont prévisibles. Et pour le cerveau, cette prévisibilité, cette régularité, c'est déjà une forme de sécurité. Qu'est-ce que vous pouvez apporter comme réaction à cela, Hervé Lissek? Je rappelle que vous êtes ingénieur acousticien à l'EPFL.
1: Alors, c'est tout à fait juste. Scientifiquement, il y a un consensus sur le fait que les personnes sont plus sensibles aux bruits qui sont pas prévisibles. Donc, ils vont être plutôt gênés par les sons qui sont pas prévisibles. Je sais pas, un chien qui aboie ou une voiture qui passe dans la rue, mais de manière complètement aléatoire, plutôt qu'un bruit qui est stationnaire. Je veux dire qu'on va plus accepter le bruit du vent dans les arbres que le bruit d'une voiture qui passe une fois toutes les 30 secondes. Même les cigales, je pense que les gens qui dorment dans le sud préfèrent un bruit stationnaire et cigale, même qui s'arrête de temps en temps, mais qui est beaucoup plus apaisant que, ouais, je sais pas, une voiture, une moto qui passe toutes les 30 secondes.
0: Et donc, ça favoriserait le sommeil lent et profond. Donc,
1: je suis pas vraiment compétent. Pour voilà.
0: Donc, vous n'avez jamais testé, par exemple, sur vous-même, vous avez jamais testé ce bruit blanc pendant toute une nuit pour voir si votre qualité de sommeil serait un peu améliorée.
1: Mon leitmotiv, c'est pas de bruit du tout. Le silence, c'est meilleur des remèdes contre pour le sommeil. Ouais.
4: Oui, d'accord. Parce que ça use les oreilles.
1: Bah, finalement, on rajoute du bruit. Alors, je pense que ça a un effet effectivement pour masquer les autres bruits. Lorsqu'on n'a pas la possibilité de nos oreilles, c'est pas comme nos yeux. On n'a pas de paupières pour les oreilles, donc on peut pas se protéger à moins de mettre des boules quies et des protections auditives. On peut pas se protéger du bruit ambiant. Donc, la façon dont on se protège parfois, c'est de mettre du bruit d'ambiance pour masquer le reste.
0: Sur les couleurs de bruit, c'était Hervé Lissek, ingénieur acousticien, directeur du laboratoire d'acoustique de l'École polytechnique fédérale de Lausanne.

0: L'amour silencieux à l'instant sur RTS Première, l'artiste suisse Sandor. Voici une infotrafic.
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2: Sur l'axe Genève-Aoste, l'attente au péage français du tunnel du Mont-Blanc se monte à 1h30. Et sur l'A2 Chiasso-Lucerne, des colonnes s'étendent sur 9 km entre Feydeau et le portail sud de l'ouvrage, ce qui représente 1h30 d'attente en direction de Lucerne. Pour tout complément d'information, le site rts.ch/trafic est à votre disposition.

0: Merci d'être passé par CQFD en ce dimanche. Stephen Baldwin était en régie. On se retrouve demain entre 10h et 11h. Demain, on découvrira notamment la nouvelle saison de Dino Science. Une saison, donc le podcast hein, Dino Science, une saison dont le titre dit tout ou presque, puisqu'elle s'appelle Un dino dans les étoiles. Et puis dans quelques minutes, c'est Thierry Rabou qui est l'invité de Quartier Livre. Tout cela après les informations qui arrivent, puisqu'il est tout juste 16h sur RTS Première.
1: Katia Beach.
2: La Grèce est confrontée à une série d'incendies violents. Le Premier ministre grec évoque une situation extrêmement difficile. Hier, des vents à plus de 100 km/h ont compliqué le travail des pompiers. À Porto, Germeno, près d'Athènes, des villages ont été évacués, des dizaines de maisons détruites. Ce dimanche, l'île de Bé et la grande région d'Athènes restent exposées à un risque d'incendie proche du maximum, indique le ministère de la Protection civile. Et deux hélicoptères d'intervention sont entrés en collision en tentant d'éteindre ces incendies. En France également, la vigilance reste de mise sur le front des incendies. Les pompiers scrutent de près les braises encore vivaces en Gironde et dans le Var. En Gironde, si le méga-feu est désormais fixé et n'évolue plus, il n'est pas éteint pour autant, précise la préfecture. 42 000 hectares sont partis en fumée, soit trois fois la surface de Paris. 16 000 personnes n'ont pas encore pu regagner leur habitation. En Suisse également, le danger d'incendie atteint le degré maximal de 5 dans certaines régions, notamment en Valais, dans la région du Simplon, dans la vallée de Conches et dans le secteur d'Evolène et de Bagne. La plus grande vigilance est bien sûr de rigueur aux abords des forêts et les feux sont évidemment interdits en plein air. À Ceuta, l'enclave espagnole, au moins 72 migrants sont morts en tentant de rejoindre cette petite île au large des côtes marocaines. Le précédent bilan faisait état de 62 morts, principalement par noyade. L'association marocaine des droits humains recense, elle, plus d'une centaine de victimes et des dizaines de disparus. Elle demande l'ouverture d'une enquête indépendante sur les causes de cet afflux de migrants inédits. Plus de 60 000 jeunes marocains, principalement, ont franchi la frontière illégalement ces derniers jours, espérant rejoindre l'Espagne. Certains ont déclaré avoir entendu dire que la frontière était ouverte. Une rumeur qui s'est rapidement amplifiée sur les réseaux sociaux. Selon Madrid, la quasi-totalité des migrants a été renvoyée. La police et l'armée espagnole restent déployées sur place. Madrid réclame une réunion d'urgence des ministres de l'Intérieur de l'UE. En VTT, nouveau doublé suisse au championnat d'Europe de Montesseneri au Tessin. Comme en short track jeudi, Sina Frey a décroché l'or en cross country devant sa compatriote Alexandra Keller. La Zurichoise de 29 ans s'offre ainsi son premier titre européen dans la discipline olympique. Les Suissesses ont dominé la course avec également Nicole Keller à la quatrième place. Et puis la deuxième étape du Tour de France Femmes se déroule en ce moment. Les coureuses sont à mi-parcours entre Aigle et Genève et s'approchent de la côte de Cossonay. Il reste un peu moins d'une centaine de kilomètres pour boucler cette étape. On y reviendra dans nos bulletins d'information de 17h et dans Forum également. Une course à suivre en images et en direct sur RTS2. La météo, des orages isolés sont probables ici et là dans les Alpes en fin de journée. Demain, le temps sera assez ensoleillé malgré des passages nuageux en matinée. En cours d'après-midi, les orages sont annoncés d'abord dans les Alpes, puis également en plaine le long du Jura. Il fera de 19 degrés le matin jusqu'à 35 l'après-midi.
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7: Salut Hélène.
8: Hein?
7: Oh, mais tu m'as l'air bien songeuse, voire mélancolique. Qu'est-ce qui t'arrive ?
8: Oh, rien, je contemple l'aimant. Et tu savais qu'il y a des dizaines de milliers d'années, tout ça a été recouvert de 700 mètres de glace?
7: Ah oui, je sais, c'est assez impressionnant quand on y pense. Ça fait froid dans le dos.
8: Ah oui, je te le fais pas dire. Est-ce que tu savais aussi qu'une légende raconte que c'est Gargantua qui aurait creusé le lac pour s'en faire une baignoire et que les débris ont créé le Salève?
7: Ah bon? Ben moi j'ai entendu que c'est lui qui était à l'origine des blocs erratiques et de la formation des glaciers. Ça fait beaucoup pour un seul homme.
8: Oui, c'est vrai. Et puis c'est pas mal comme histoire. Tu sais quoi? Je vais demander à mon invité Thierry Rabou ce qu'il en pense. Il vient de sortir un recueil de textes post-glaciaire dans lequel toutes ces légendes sont largement abordées et je suis sûre qu'il pourra trancher.
7: Bonne idée. Bon, ce qui est triste, c'est qu'avec leur disparition tragique, les glaciers seront les prochains à entrer dans la légende. C'est dramatique tout ça. Tu crois que c'est Gargantua qui est à l'origine du réchauffement climatique?
8: Attention Nicolas, là tu pars à la dérive.
7: Pantagruel ou...
8: Non.
7: Chuck Norris?
8: Non.
7: Christian Constantin?
8: Non. Non.
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8: Ils sont les sculpteurs primordiaux de nos paysages et pourtant ces titans sont l'objet d'une extinction massive. Depuis l'industrialisation de la fin du 19e siècle et la conquête des montagnes, les glaciers s'éteignent les uns après les autres à un rythme effrayant. Objet de fascination, de terreur, de mythes et légendes, il leur fallait bien un livre pour les raconter, pour explorer cette lente agonie et envisager le monde post-glaciaire. Cet ouvrage existe, c'est « Un monde en liquidation » de Thierry Rabou, paru aux édition La Baconnière. Bonjour Thierry Rabou.
12: Bonjour.
8: Bienvenue dans Quartier Livre qui prend des teintes de bleu aujourd'hui pour évoquer ces géants en liquidation au sens propre comme au figuré. C'est un très bel ouvrage qui conjugue récits, interrogations, anecdotes et illustrations. Une enquête que vous menez avec comme point de départ une photo familiale prise sous le glacier du Rhône et qui trône en couverture de votre livre qui fait se rencontrer la glace, le rock, la littérature et la poésie. À mes côtés pour animer cette émission et en charge de la carte blanche, il y a vous, Pascal Sordet, bonjour.
13: Bonjour.
8: C'est un plaisir de vous retrouver.
13: Mais
8: dans
13: oui,
8: Quartier Livre.
13: Un petit retour.
8: Un petit retour. Et les glaciers, ça vous parle, je crois.
13: Oui, les glaciers, le monde en liquidation, la fin du monde, carrément. On va parler de fiction spéculative.
8: Très bien. Eh bien, ce sera dans une vingtaine de minutes. À la réalisation de cette émission, c'est Jérôme Nussbaum. À la mise en onde, Sacha Unger. Et c'est Bastien Arnold aux choix musicaux. Vous écoutez Quartier Livre et nous sommes ensemble pendant une heure.
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7: J'ai 6 ans, peut-être, et 20 mètres de glace au-dessus de la tête. La scène est nimbée d'un bleu irréel, presque jauni. À mes côtés, mon frère et ma sœur, fratrie en short court, chandail passé à la hâte sur les habits de randonnée. Chacun serre entre ses mains un nounours et tente de sourire à l'objectif. L'aîné avec plus d'inquiétude que de joie, sans doute la laine qui gratte. La cadette tient aussi la hampe d'un petit drapeau suisse dont le rouge pend comme la langue des deux ours polaires à l'arrière-plan. Dans leur rictus se devine, entre les crocs acérés et la truffe de plastique, le regard là des étudiants payés à la saison pour devenir peluche. Je crois me souvenir de cette patte sur mon épaule, de ce contact avec la bête humaine dont je n'étais pas dupe. Me revient aussi, plus précis, le sentier qu'il fallait franchir après la boutique pour descendre au royaume des glaces éternelles, enclave de froid inattendu dans la brûlure de l'été. La lueur dégoulinante illuminait des essaims de bulles primordiales, comme endormies. Enfin, le flash. Cette photo existe certainement dans les albums de toutes les familles alentour, collée à la page des souvenirs heureux. Une amie m'a montré la même, ou presque, fillette dans les bras de son papa, mascotte, peluche, drapeau et ce panneau, glacier du Rhône, Rhône Gletscher, comme si des générations d'enfants avaient été immortalisés au creux du décor alpin, touristes dans leur propre cime, transformés en attraction. Depuis, j'ai grandi et le glacier n'a cessé de reculer. 30 ans, 500 mètres.
8: L'avant-propos de votre livre Thierry Rabout, lu par Nicolas Julliard. Alors, cette photo, c'est le point de départ de votre recueil. Elle constitue également la couverture sur fond bleu glacier, forcément, de votre ouvrage. Et vous l'avez avec vous, l'original en couleur de cette photo?
12: Voilà, je voulais amener, donc elle provient de l'album familial et c'est là-dedans que je l'ai retrouvée par hasard il y a 2 ans et demi maintenant. Et en regardant cette photo où je me vois aux côtés de mon frère et de ma sœur, j'ai tout de suite été saisi par l'étrangeté de cette image où l'on voit donc 5 ours polaires et 3 enfants et 2 humains qui sont en fait des étudiants qui sont déguisés en mascotte. Et à partir de cette photo, j'ai commencé à enquêter déjà sur la présence des ours polaires en Suisse sans trop savoir où j'allais au début. Et puis j'ai peu à peu pris conscience que j'étais en train de construire une sorte de masse, d'amalgame de récits, de documents, de photos dans le prolongement de mes derniers livres sur l'inquiétude écologique, pour le dire vite, sans trop savoir où tout cela allait me mener. Et j'ai effectivement fait presque 3 ans d'enquête sur cet imaginaire post-glaciaire.
8: Alors c'est vrai que quand on referme votre livre après l'avoir lu et qu'on revient à cette photo, on prend conscience de sa puissance narrative. Elle contient tout le narratif justement du glacier, mais pas que. Le narratif d'une mémoire d'enfance, le rattachement à une certaine image de la Suisse très vendeuse, et puis ces ours blancs dont vous parlez, qui n'ont jamais existé en Suisse sauf en captivité à partir du 19e siècle. Le point le plus fort de ce cliché, c'est que tout ce qu'il contient a disparu, ou presque. Le lieu même n'existe plus. Votre enfance est derrière. Il y a cette vision paradisiaque d'une Suisse préservée qui se disloque complètement. Et puis, ces animaux presque éteints. C'était finalement suffisamment évocateur pour générer tout ça.
12: Mmh. Oui, en fait, j'ai plongé dans toute cette matière comme on remonterait dans une grotte de glace. J'ai gratté et il y a beaucoup de choses qui sont venues, des petits grumeaux, des petites moraines de mémoire comme ça que j'ai tenté d'amalgamer dans une forme un petit peu agglutinante qui est ce livre. Autour de cette interrogation qui m'a très vite sauté au visage, c'est que sont venus faire en somme ces ours polaires à l'intérieur d'un glacier suisse en perdition, parce qu'il faut bien se rendre compte que cette photo a été prise dans les années 1990, j'avais 5-6 ans, et lorsqu'on y retourne aujourd'hui, la grotte existait encore l'été passé, elle n'existera désormais plus, m'a annoncé le propriétaire du chemin qui mène au glacier, car c'est un accès privatisé, il faut le savoir, c'est quand même assez étonnant. Et en fait, ce qui est assez fou, c'est que ces ours polaires symbolisent un imaginaire polaire qui, en somme, n'a absolument rien à faire au creux de nos Alpes et au creux de nos glaces. Et donc, j'ai tenté de travailler sur cet amalgame très étrange entre le polaire et l'alpin pour essayer de voir ce que ces ours étaient venus faire là. Donc c'est à la fois une enquête très intime, très familiale, mais aussi très universelle et très générale, qui postule finalement, je ne vais pas vous divulgâcher la fin de l'ouvrage, mais qui postule que les ours polaires sont un petit peu le symbole de notre remords, c'est-à-dire qu'on les convoque partout, hein, dans nos marches pour le climat, voilà, dans les manifestations, sur nos fourgons frigorifiques. Ils sont vraiment partout dans nos zoos. Et je postule l'idée symbolique et poétique qu'ils sont là pour nous rassurer d'avoir incendié nos propres banquises, nos propres glaces éternelles.
8: Alors, on reviendra peut-être un petit peu plus tard aux ours polaires. Mais peut-être avant, dire qu'on vous connaît, Thierry Rabout, comme chroniqueur à Quartier Livre, bien sûr, mais pas que. Vous êtes avant tout poète, journaliste à La Liberté. Vous disposez également d'un diplôme de musicologie et de maîtrise de la guitare que vous pratiquez toujours, puisque je vois que vos ongles de la main droite sont longs.
12: Sont faits.
8: Voilà. Vous faites également partie, il faut le dire, du jury pour le prix suisse de littérature que vous présidez, je crois, depuis 2022. Et Un monde en liquidation, c'est votre premier ouvrage hors poésie. Ce n'est ni un essai, ni un roman. Comment est-ce que vous le qualifieriez?
12: Je n'ai pas très envie de le qualifier.
8: Ouais, je m'en doutais.
12: Je pense qu'éditorialement, c'est intéressant de le qualifier, de le faire rentrer dans une catégorie particulière, dans une librairie. Mais en fait, en commençant ce livre, alors le grand défi, c'était de trouver où mettre le curseur entre la poésie. Vous l'avez dit, je suis entré en littérature vraiment par la poésie et ma pratique quotidienne de l'écriture, qui est le journalisme. J'avais pas envie de faire un livre de journaliste et j'avais pas non plus envie d'un essai, d'une sorte de déploration poétique sur les glaciers qui disparaissent. J'avais envie de trouver une voie un petit peu médiane, c'est-à-dire un jeu narratif assez efficace, comme peut l'être l'écriture journalistique, mais tout de même assez dense, symboliquement, esthétiquement, pour que ce livre soit clairement un livre de littérature. Donc j'ai tenté de trouver une voie médiane esthétique, et les retours des lecteurs lectrices que j'ai sont plutôt positifs et enthousiastes, mais personne ne se pose la question de ce qu'est ce livre.
8: Oui. Et je crois parce que c'est pas une question qu'on se pose, on la pose qu'en interview dans une émission de littérature. Voilà. Non, mais moi j'avais envie d'y voir plus une sorte de promenade observatrice. Hein. Vous avez dit qu'une photo vous mène à une réflexion sur les ours blancs. C'est un chemin à travers notre relation au glacier aussi, que vous effectuez souvent aussi en compagnie de votre fille, qui a un rôle particulier puisqu'elle aborde le regard d'une personne qui naît pendant l'extinction massive de ces glaciers et dont vous redoutez au cours de vos pérégrinations le regard. Et ce livre, vous le lui dédiez d'ailleurs.
12: Alors il est dédié à la fois à ma grand-mère et à ma fille, donc c'est vraiment un livre qui se place un petit peu à la charnière entre ces générations et qui pose la question à travers du regard de ma fille. Alors c'est une histoire évidemment très intime, très familiale, mais qui est plutôt la question de la transmission à celles et ceux qui vont nous succéder. Faut-il les charger de cette perte? Parce qu'évidemment, moi quand je vais sur ces glaciers que j'ai connus enfant, je ne vois que la perte, je ne vois que le manque. Mais lorsque j'y retourne, avec, en l'occurrence, ma fille, mais avec les générations qui nous suivent, ces enfants-là, aujourd'hui, ne voient que la beauté de ce qui demeure. Ils disent « Ah, mais tiens, tu as vu la végétation, tu as vu, c'est beau. » Et dans leur regard, il y a un émerveillement dont on n'est plus capable aujourd'hui, parce que nos yeux sont remplis de larmes. Mais en fait, c'est aussi un livre comme une tentative de s'émerveiller avec l'enfant de ce qui demeure. Parce que c'est vrai que j'ai voulu, dans ce paysage, aller au bord du gouffre, au bord de ce trou qui est à la fois dans nos paysages géologiques, mais aussi dans nos paysages culturel finalement. Qu'est-ce qui se passe dans nos paysages culturels quand les glaciers ne sont plus là? Et au bord sur le lit des glaciers, avec l'enfant, on apprend à voir autre chose et à s'émerveiller de ce qui demeure.
13: Et d'ailleurs, un glacier, c'est quelque chose qui s'écoute.
12: Qui fait beaucoup de bruit, tout à fait.

0: Alors, on va pas faire un blind test parce que moi-même, je ne sais pas de quel glacier il s'agit, mais c'est assez intéressant parce qu'il y a aussi beaucoup question de construction de la montagne, de béton, dans votre ouvrage, notamment de ce film improbable qu'a tourné, juste avant 1955, Jean-Luc Godard, Opération Béton, sur la Grande Dixence. Quand on entend le bruit d'un glacier, ça ressemble fortement à des bruits de travaux.
1: Alors, il faut savoir que cette grotte était d'abord une grotte naturelle à la fin du 19e siècle, mais ensuite une grotte très artificielle, devenue éminemment touristique. Il y avait des ouvriers italiens qui venaient et qui, en un mois, devaient extraire 350 000 kilos de glace à la tronçonneuse spécialement aiguisée pour extraire ces blocs avant l'ouverture du col de la Fourca. Et une fois que cette grotte, qui faisait jusqu'à 100 mètres de long, était creusée, on y plaçait cette petite attraction touristique, là, au fond, avec, évidemment, ce plancher de bois. On entend, là, d'ailleurs, dans l'extrait, ses pas sur les planches de bois. Donc, c'est un paysage purement anthropisé à l'intérieur de ce géant géologique qui reculait jusqu'à 20 mètres par année. Donc, chaque semaine, il devait recreuser l'entrée. C'était parfois très dangereux. Il y avait des effondrements. Le photographe que j'ai retrouvé m'a expliqué tout ça, m'a expliqué tout le danger qu'il y avait à vivre ainsi tout l'été à l'intérieur de cette grotte de glace. Donc oui, c'est un paysage à la fois très naturel et purement artificiel.
0: Pascal Insordet.
2: J'ai été étonnée par le titre. Ou le sous-titre en tout cas, ces histoires post-glaciaires, parce que j'ai eu l'impression que le post-glaciaire, il appartenait justement à votre fille, et donc il arrivait à la fin du livre en quelque sorte, et que vous étiez encore très glaciaire en fait. Vos histoires à vous, elles n'étaient pas tout à fait encore post-glaciaires.
1: Oui, c'est peut-être un livre culturellement un peu testamentaire, comme une tentative de récolter tout ce qu'il y a lorsque le glacier disparut, tout ce qui remonte à la surface et qui va sous peu disparaître de nos imaginaires. La somme des légendes, des images parfois très étranges, toute l'iconographie, les poèmes, il y a énormément de choses autour de ces glaciers, il y a énormément d'animaux, il y a énormément de mythes, il y a énormément de rêves dont Ramus s'est beaucoup inspiré, notamment de toutes ces légendes valaisannes. Et tout cela remonte à la surface et va finir par s'évaporer sous le soleil du monde contemporain. Donc j'avais l'envie de tout ficeler, tout récolter pour le mettre dans un livre qui soit comme un premier jalon sur une histoire post-glaciaire que d'autres écriront peut-être plus tard de manière plus ambitieuse.
0: Alors peut-être qu'il faut préciser que votre écriture et votre constat est lucide, mais la lecture n'est pas du tout anxiogène. J'imagine que c'était un écueil qu'il fallait quand même éviter.
1: J'ai cherché le chemin entre l'indifférence et le catastrophisme. Et c'est une voie assez difficile à trouver, évidemment, parce que je voulais pas être dans un livre triste, simplement mélancolique, qui soit une déploration de ce monde d'avant, de cette perte. J'avais envie de trouver de la joie, et comme je le disais, c'est le regard des générations qui nous succèdent qui permettent de trouver cette joie-là. Mais c'est vrai que c'était un vrai défi que de parler de ces glaciers tout en étant assez lucide et pourquoi pas émerveillé de ce qui reste.
0: Et puis on l'a dit tout à l'heure, donc vous dédiez cet ouvrage à votre fille mais à votre grand-maman Rose Claire, surnommée La Mère, avec majuscule. Elle était ethnologue, spécialiste des patois. On verra les liens qu'entretiennent ces deux univers menacés, glacier et patois. Il y a cette corrélation justement entre liquidation du patois et liquidation des glaciers. Vous la faites en tout cas.
1: Oui, je trouvais assez beau de travailler sur cette métaphore assez simple mais néanmoins puissante du recul de la langue. Donc à la fois cette langue dont mes grands-parents étaient spécialistes, ce franco-provençal qu'on appelle le patois en Valais, une langue que je ne parle pas du tout, mais qui était très vivante en Valais et qui l'est encore dans quelques régions. Donc mes grands-parents, en tant qu'ethnologues, ethnolinguistes, ont mesuré le recul de cette langue qui est exactement parallèle au recul de la langue glaciaire. Donc je trouvais très beau, effectivement, ce rapprochement-là.
0: Les glaciers qui ressemblent même à des langues.
1: Voilà.
0: C'est assez joli. Comment est-ce que vous avez travaillé? Parce que vous avez parlé de votre promenade, votre voyage. C'est pas une enquête, mais vos réflexions, elles ont aussi été physiques, elles ont aussi été dans le déplacement.
1: Oui, il y a eu beaucoup de déplacements au pied des glaciers, tout seul, en famille, afin d'aller voir. Et je trouve que le chemin depuis le col ou depuis la sortie du bus jusque au glacier, c'est un chemin qui chaque année sera plus long. Et ce chemin est un chemin à la fois philosophique, à la fois symbolique, à la fois géologique. On avance dans le paysage et on avance dans le temps. Donc je trouvais très important d'aller éprouver ces promenades, parce que les promenades que je faisais enfant dans les courses d'école au glacier du Trien et qui nous prenaient une heure pour aller au glacier, aujourd'hui ça en prend deux ou trois. Et donc on avance dans le paysage en même temps qu'on recule dans le temps. Donc je trouvais extrêmement important d'incarner ça par le geste physique, effectivement.
0: Alors, on l'a dit, votre recueil est parsemé d'illustrations. On revient là un peu aux ours polaires. Les illustrations sont très puissantes au-delà de la couverture, hein. Mais la première sur laquelle on tombe, c'est celle d'une dompteuse suisse, Ursula Böttcher. Elle est penchée en arrière, lassivement, devant un gigantesque ours blanc qui la domine. On se dit qu'il va lui bouffer la tronche en deux secondes. Et on devine quand même un baiser qui se profile entre les deux, le baiser de la mort. Il y a un choix sur les photos, sur les illustrations dans votre livre. Elles sont très impactantes, comme quand on lisait des livres de contes enfants et qu'on pouvait s'attarder pendant des heures sur les illustrations.
1: Oui, alors ça, c'est une illustration effectivement fascinante et j'étais très content que mon éditrice Laurence Gudin accepte de ficeler un livre aussi hybride, constellé, voilà, vous l'avez dit, de poèmes, de textes, mais aussi d'illustrations. Et cette illustration montre donc Ursula Böttcher, qui était une dompteuse de RDA, en fait, et qui était mondialement connue pour voyager des États-Unis jusqu'au Japon avec ses bêtes, ses ours polaires. Elle en avait 9 qui faisaient jusqu'à 800 kilos chacun. Et sur cette image, c'est sur la piste du cirque Kny en 1984. Et elle a tourné, donc elle a passé par la Suisse. Il faut s'imaginer ce que ça devait représenter à l'époque de trimballer 9 ours polaires à travers le monde entier. Et ça, c'était le clou du spectacle, ce qu'elle appelait le baiser de la mort. Donc cette dompteuse prenait un bout de viande dans la bouche et incitait ce géant blanc, qui en l'occurrence s'appelle Alaska, à venir prendre la viande dans sa bouche et figurer ce très étrange baiser de la mort qui est à la fois érotique et complètement bizarre, cette sorte de fusion entre l'homme et la bête. Donc oui, ça c'est un petit peu l'image qui ouvre le livre. Il y en a beaucoup d'autres, parce qu'au fil de ma recherche, j'ai tenté de prendre tout ce qui me tombait sous la main, des coupures de presse, des œuvres d'art, des poèmes, des articles, et aussi de l'iconographie qui complète, j'espère en tout cas, le déroulé du livre.
0: Alors l'ours blanc, il existe en Suisse mais de façon fictive, et il existe en musique aussi, grâce à un groupe suisse à qui on doit le titre qu'on va écouter, qui lui est dédié, c'était en 1981. Grauzone, dont fait partie Stefan Eicher, sort ce classique électro-krautrock, hypnotique et givré, Iceberg. On s'y plonge dans Quartier Livre.

0: colère, ce que Boys Don't Cry des Cure est aux petits garçons. C'était Grazone à l'instant dans Quartier Libre avec leur titre Iceberg, sorti en 1981. Notre invité aujourd'hui est Thierry Rabout, avec qui nous évoquons Un monde en liquidation, recueil de récits post-glaciaire paru à la Baconnière. Thierry Rabout, on parlait d'illustration dans votre livre. Une autre image impressionnante, au-delà de celle de cet ours blanc, c'est celle du glacier qui prend la forme d'un dragon qui s'étale comme ça dans la vallée. On est ici dans le monde des légendes, des superstitions, voire des divinités qu'on redoute. On est presque dans une forme d'animisme.
1: Oui, j'ai été très frappé en plongeant dans cette matière glaciaire et post-glaciaire de me rendre compte du nombre d'animaux qui traînaient à l'intérieur de ces glaciers ou aux abords des glaciers, à la fois dans les légendes, dans l'iconographie. Vous parlez de cet immense dragon de glace très étrange, mais on peut aussi citer cette marmotte qui a été glissée dans la carte nationale par un cartographe facétieux qui, voilà, dans cette carte au 1/25 000, tout près du glacier d'Aletsch, il y a soudain une marmotte qui se glisse là. Et en travaillant sur cette matière, j'ai trouvé des monstres très étonnants, des dragons, et même un yéti dans une caméra cachée de la télévision allemande qui saute de sérac en sérac sur le glacier du Rhône. Et tout cela est un imaginaire qui évidemment disparaît complètement. Et j'avais envie, dans la succession de tout ce travail sur l'ours polaire, de reconstituer en somme ce bestiaire symbolique.
0: C'est assez drôle parce que finalement, le glacier, j'ai parlé de Titan en début de d'émission, mais c'est presque un personnage de fiction.
1: Bon, il faut savoir aussi que le glacier, pour les spécialistes de la glaciologie, est une forme d'événement dans la mesure où le glacier est en mouvement. Un glacier est toujours une masse en mouvement. Et dès lors qu'un glacier s'arrête, le glacier meurt et disparaît. Et donc, on peut très, très bien y voir effectivement à la fois un animal de fiction et une sorte d'endroit qui recueille facilement les figures de fiction, à l'image du Frankenstein, qui est né dans le glacier de la mer de glace à Chamonix. En tout cas, c'est là que Marie Shelley a figuré sa grotte, si l'on veut bien. Donc oui, le glacier se personnifie dans beaucoup de cultures autour du monde, et aussi dans la nôtre, au cours du XXe siècle. On disait « méfie-toi de l'haleine du glacier », parce que si tu as ton jardin qui est sous l'haleine du glacier, tes poireaux vont crever. Oui. Et donc quand on parle d'haleine, on est là encore dans le registre animal.
0: Oui, ça rappelle les cosmogonies, notamment vikings, avec les géants dont on utilise les ossements, le sang, le cerveau pour créer les éléments environnants. Glacier, donc univers de fiction, Pascaline Sordet, cela vous a inspiré votre carte blanche.
2: Aujourd'hui, on rapporte une histoire abracadabrantesque.
3: Parce que quand il s'agit de fin du monde, moi souvent je trouve qu'on manque beaucoup d'imagination. C'est un peu toujours la même chose, c'est la catastrophe, les glaciers qui fondent, mais pas seulement, la biodiversité qui s'effondre, la guerre de tous contre tous, on arrive inévitablement au cannibalisme, aucune chance qu'on s'en sorte. Alors vous allez me dire, les auteurs et les autrices ne font que pousser des curseurs d'effondrement qui sont déjà bien entamés, même si j'espère que le cannibalisme on n'y est pas encore tout à fait. Mais est-ce que la fiction, c'est pas aussi un endroit pour ouvrir nos esprits et on pourrait y envisager des voies encore invisibles? Et pour ce qui est de la non-fiction, parce que moi c'est comme ça que j'aurais envie d'appeler votre livre Thierry Rabout, est-ce que il serait pas possible de les inscrire, ces ouvrages de non-fiction, quand ils s'intéressent à notre futur, dans une forme d'éthique du futur? Je mets le terme entre guillemets. L'éthique du futur, c'est une notion qui a été imaginée par Hans Jonas, donc un philosophe allemand qui est un de ceux qui, au XXe siècle, a beaucoup réfléchi sur la question des problèmes environnementaux, et donc il construit une éthique qui est une éthique pour le temps présent. C'est une éthique pour nous, c'est pas une éthique pour le futur, il est pas en train de se projeter, mais c'est une éthique qui prend en compte le fait qu'il y a des générations futures et qu'il faut tendre à les protéger, pas par bonté d'âme, pas parce qu'on serait sympa ou qu'on voudrait prouver qu'on n'est pas égoïste, mais parce que la puissance technologique qu'on a nous-mêmes développée nous oblige, nous donne une forme de responsabilité, c'est le mot qu'il utilise. Il le dit comme ça, la responsabilité nous en incombe sans que nous le voulions, en raison de la dimension de la puissance que nous exerçons quotidiennement. Et cette éthique du futur, c'est donc une éthique de la responsabilité, et elle nécessite, pour être pleinement active, une futurologie. Et c'est là que j'aime bien ce moment où la science va rejoindre la littérature et que les deux vont pouvoir avancer main dans la main pour créer des représentations, parce que c'est ça la futurologie, c'est se dire à quoi ça va ressembler, qu'est-ce que ça pourrait être, qu'est-ce qui se passera dans ce monde post-glaciaire que vous appelez Thierry Rabout. Et donc ces représentations qui peuvent être fondées scientifiquement, qui se basent sur des fondements solides, qu'est-ce qu'elles entraînent pour l'avenir de notre mode de vie actuel, c'est-à-dire un mode de vie qui est libéral, qui est centré sur la production, sur la consommation et sur la croissance. Alors, pour faire ça, il faut réussir à sortir d'une forme de catastrophisme, vous l'avez dit, hein, éviter à la fois la mélancolie et le catastrophisme pour être capable de se projeter. Et là, on se retrouve avec des théoriciens de la narration verte, que j'ai découvert, Green Narrative, comme on les appelle, ou de la Cliffy, qui est donc la science-fiction sur le climat. On découvre plein de sous-catégories comme ça, si on aime les petites cases. Et il existe trois types de récits qui nous permettent de penser ces histoires du futur et cette futurologie, et donc de se projeter dans une éthique du futur. C'est les récits de justice, les récits de quête

0: théoriciens de la narration, ils inventent pas grand-chose. En réalité, c'est des choses qui sont bien connues dans les milieux militants, où on se pose beaucoup cette question-là de quel monde on laisse, comment on s'y projette, qu'est-ce qu'on imagine. Mais je trouve que comme lecteur, et un peu comme spectateur aussi de cinéma, c'est intéressant de se demander si les livres, les films, les productions culturelles qu'on consomme, elles disent aussi quelque chose ou pas de cette éthique du futur, parce que bon, à force de broyer du noir littéraire, moi je trouve que des fois on risque de pas tellement voir la lumière. Alors vous allez me dire, mais elle est complètement naïve, la pauvre, est tombée sur la tête avec ses récits positifs, franchement c'est pas ça qu'on attend de la littérature, qu'elle nous rassure, qu'elle nous dorlote, qu'elle réponde comme ça à toutes nos angoisses. Mais voilà, il s'agit pas d'être bêtement confiant dans la technologie, par exemple, si on parle de science-fiction. Moi j'ai plutôt envie que les récits spéculatifs, puisque c'est exactement ça qui se passe, les récits qui essayer d'imaginer notre futur, que ce soit de la science-fiction, que ce soit légèrement dystopique ou simplement un petit peu en avance de quelques années ou quelques décennies sur la nôtre, me permettre d'envisager un futur qui soit complexe mais désirable, qui soit imparfait, mais pour lequel j'aurais quand même envie de rester sur mes deux pieds et me lever le matin, pas pour la beauté du geste, mais parce que je pense que c'est un exercice crucial de transformation du présent. Et transformation de notre présent en quoi ? Eh bien, en le passé de quelque chose qui est encore à venir.
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4: Bah, il était très bien votre récit, Pascaline Sordel.
0: Vous aussi, vous avez envie de vous lever le matin maintenant ? Comme Thierry avec sa fille,
4: j'aurais
0: qui va chercher la joie.
4: Jusqu'à mes 95 ans, envie de me lever le matin. Thierry Rabou, c'était ce qu'on disait tout à l'heure, en fait, cette question, en fait, quand même... parler de quelque chose de désirable, et ça ressort par le regard de votre fille dans votre ouvrage.
5: Oui, c'est très intéressant. Il y a beaucoup de choses dans votre carte blanche ou carte bleue glaciaire, mais c'est vrai que vous me posiez sur la question du futur. C'est vrai que ce livre est plutôt un bilan du présent qui est posé au seuil de ce futur peut-être désirable, et d'autres écrivains franchissent plus volontiers le pas. Je pense par exemple à Alice Bottarelli, qui a fait cette dystopie d'Unutopia, qui est très très forte et très très belle, et qui envisage des futurs possible. Dans ce livre, moi, j'ai plutôt essayé d'envisager simplement un présent possible, mais lucide. Et votre chronique m'a fait penser à ce livre du romancier essayiste indien Amitav Ghosh, qui a fait un livre qui s'appelle Le Grand Dérangement, et qui postule qu'en fait, les écrivains aujourd'hui doivent, c'est vraiment leur ils ont ce rôle-là absolu d'affronter la question de la crise climatique, qui n'est pas que du réchauffement, mais qui est du dérèglement. Et c'est leur responsabilité éthique et esthétique que de le faire, parce qu'il dit que trop de romans aujourd'hui font comme si tout allait bien sur ce plan-là, alors qu'en fait, les choses se dérèglent. Et donc, j'essaye dans ce livre de ne pas être catastrophique ou catastrophiste, mais simplement lucide par rapport à ces questions-là.
0: Mais vous avez à ce sujet une phrase que moi j'ai trouvée très belle. On arrive vers la fin du livre, je dis pas la dernière m'a beaucoup plu, mais j'y vais pas parce que c'est la dernière et quand même on n'est pas dans ce degré de cruauté. Mais vous dites que la plus grande liberté, la seule qui nous reste, c'est celle de demeurer, de ne pas arpenter, d'apprendre à aimer ce qui autour de nous tient encore debout. Et moi j'ai trouvé que ça, cet accent-là sur... ce qui fonctionne encore, ce sur quoi on peut construire, sur les fondements qui sont encore là, ça donnait beaucoup d'énergie, en fait, beaucoup d'espoir dans quelque chose qui, effectivement, est un peu testamentaire, comme vous le disiez.
5: Oui, parce qu'il faut pas oublier aussi que quand un glacier recule, ce qu'il laisse... c'est de la roche nue, moutonnée, comme on appelle, qui est un espace d'abord stérile, mais ensuite la végétation remonte et aujourd'hui on trouve des pissenlits à 2000 mètres. Alors que fait-on de cette information ? On peut s'en attrister ou on peut aussi être à 2000 mètres et se dire tiens, c'est beau, un pissenlit.
0: Et donc... pissenlits, on peut faire du miel avec les fleurs, de la chicorée avec les racines. c'est une plante formidablement riche.
4: On est d'accord, mais pas partout. Et quand il faut le désherber, c'est difficile. Et cette année, il y en a beaucoup. Mais Thierry Rabou, justement, c'est intéressant, en fait, cette idée du stationnaire aussi. Vous évoquez l'absurdité de vouloir assister absolument à cette espèce d'agonie de la nature en allant à tout prix voyager à l'autre bout du monde pour aller voir les derniers vestiges d'un glacier ou de telle chose qui disparaîtrait. Et il y a un passage dans votre livre où il y a le récit d'un voyage au Groenland.
5: Au Svalbard.
4: Et la question qu'on s'est posée, Nicolas Julliard et moi, est la même. C'est y êtes-vous allé pour de vrai ou non ?
5: C'est une question qui est au cœur de ce passage et d'une certaine manière du livre aussi. J'ai été très frappé en travaillant sur Blaise Cendrars. J'ai fait un spectacle avec des amis musiciens sur Blaise Cendrars, sur

0: La fantasmagorie Sandrard. Et sur cette belle antenne qui est la RTS, qui n'était pas encore la RTS à l'époque, Blaise Sandrard en 1954 parle du Japon. Il dit « Ah, quand j'étais au Japon, c'était formidable, j'y suis allé deux fois ». Et il a écrit quelques haïkus, quelques poèmes japonisants qui sont magnifiques. Et je me suis toujours demandé, parce que dans aucune biographie, on voit que Sandrard est allé au Japon. Et j'ai demandé à Christine Lequelque-Cottier, qui est ici à Lausanne et qui a fait la Pléiade Sandrard. Et je lui ai dit, mais Sandrard est-il allé au Japon? Elle m'a dit, mais non, jamais. Jamais. Et donc Sandrard vient sur votre antenne et dit « Oui, quand j'étais au Japon, c'était merveilleux ». Et vous savez, il y a aussi toute cette histoire du transsibérien, alors on ne sait pas s'il l'a pris ou pas, et Sandrard a toujours eu cette réponse merveilleuse « Qu'importe que je l'ai pris ou non, ce qui importe, c'est que je vous l'ai fait prendre ». J'en viens au Svalbard. J'avais très envie d'aller au Svalbard. J'étais à deux doigts d'y aller, j'avais réservé ma semaine de vacances, j'avais la souris prête à cliquer sur mes billets d'avion, parce qu'il y a une sorte de tropisme sur le Svalbard. Je me suis rendu compte que Chapa était allé au Svalbard, Pierre-Alain Tâche était allé au Svalbard, beaucoup d'écrivains un roman, je ne sais pas trop pourquoi, sont allés au Svalbard. Et c'est en fait le dernier refuge des glaces éternelles. C'est un endroit qui se réchauffe 5 fois plus vite que le reste de la planète. Et donc c'est vraiment l'avant-poste de la crise climatique qui contribue directement à l'augmentation du niveau de la mer. Donc c'est un endroit assez fascinant à plein d'égards. Et je me suis dit, pour ce livre, il faut absolument que j'y aille. J'étais prêt à cliquer sur ces billets d'avion. Et au moment d'appuyer sur ma souris, je me suis dit, ça n'a aucun sens. Je ne peux pas prétendre faire un livre lucide sur la question de l'écologie et faire l'aller-retour au Svalbard pour une semaine et en revenir avec mes 4 petits poèmes inquiets. J'en voyais soudainement plus le sens, et cet immense paradoxe de l'écrivain voyageur qui attend à ce qu'il prétend célébrer en somme. Et donc je me suis dit, faisons à ma modeste échelle du Sandrard, c'est-à-dire racontons le Svalbard. Et donc je me suis surdocumenté. J'ai fait des zooms avec beaucoup de gens qui habitent là-bas à l'année. Je suis allé sur Google Maps, j'ai visité toutes les rues, j'ai regardé les menus de tous les restaurants. Voilà, j'ai fait beaucoup d'entretiens, à tel point que j'ai l'impression d'y être allé. Donc c'est un voyage qui n'a pas coûté très cher. Numériquement, oui, ça c'est encore un autre débat. Et à partir de toute cette expérience assez forte, finalement, j'ai écrit cette prose poétique et cette expérience au Svalbard. Et j'espère vous avoir donné l'impression que j'y suis allé. J'espère surtout que vous y êtes allez avec moi, voilà.
1: Oui, nous y avons voyagé aussi. C'est intéressant parce que les références littéraires sont nombreuses dans votre ouvrage, avec une prédominance quand même de Maurice Chapa. Que représente Maurice Chapa pour vous et dans ses récits des glaciers?
0: Maurice Chapa, évidemment, quand on travaille sur ces questions-là, on tombe très vite sur lui. Ce qui m'intéresse beaucoup, déjà, c'est sa prose absolument incroyable. Les macros des cimes blanches, le testament du Huron sont des textes très forts dans leur vibration purement littéraire. Mais aussi, il y a quelque chose de très précurseur dans le regard à la fois virulent et inquiet qui porte sur la destruction du paysage, qui a été très décrié à l'époque, et ce qui en fait aujourd'hui, rétrospectivement, une sorte de précurseur de la préoccupation climatique, disons, ou naturel. Et donc je trouvais beau de modestement inscrire ma démarche dans la continuité de la sienne, parce que c'est un écrivain dont je me sens assez proche. Et voilà, je me suis rendu compte, grâce à Jérôme Mézeau, écrivain valaisan, qui m'a fait remarquer que Chapa était lui-même allé au Svalbard aussi. Et donc au fil de mon enquête, je me suis rendu compte que je mettais mes pas assez directement dans les siens. Et il y a beaucoup de phrases que j'ai piquées à droite à gauche, comme une sorte de réécriture, parfois inversée, parfois subtilement intégré dans le texte, parce que j'aime beaucoup l'idée que la littérature soit une chambre d'écho, un palimpseste de beaucoup d'autres récits, que tout ça se tisse en une nouvelle proposition.
1: Et puis un témoignage aussi de vocabulaire. On parlait de votre grand-mère qui a fait ce travail gigantesque, avec votre grand-père aussi, de créer cet immense compendium dictionnaire du patois qui sera terminé en 2060.
0: Voilà.
1: Je crois, c'est incroyable. Mais le vocabulaire lié au glacier, lui aussi, va être un vocabulaire du passé, avec la disparition des glaciers, les névés, les séracs, les moraines. Ce sera des mots qui ne seront peut-être plus enseignés dans les écoles.
0: Oui, et c'est des mots qui ont évidemment une valeur scientifique forte, mais une valeur poétique aussi assez étonnante. Quand on entend carte, bloc erratique,
1: oui.
0: Il y a quelque chose de très fort là-dedans. Et sur cette puissance symbolique et poétique du glacier, j'ai travaillé avec des scientifiques parce que je voulais avoir la liste complète des glaciers suisses disparus, ce qui paraît assez évident comme demande. Et ça a été très compliqué parce que les scientifiques, j'ai travaillé avec le centre GLAMOS de l'école polytechnique de Zurich, ils m'ont donné des bilans de masse, de longueur, des dates, mais moi je voulais les noms afin de pouvoir les produire et les montrer. Et ça a pris pas mal de temps afin que les scientifiques comprennent ma demande. Et j'étais content de pouvoir publier dans ce livre la liste complète des 1356 glaciers suisses disparus depuis les années 70 en Suisse.
1: C'était j'allais l'évoquer justement, c'est sur 8 pages. C'est une liste gigantesque, c'est digne d'un monument aux soldats tombés durant les deux guerres mondiales. Vous listez donc ces glaciers entre 1973 et 2016. Au fil des pages, le texte se floute jusqu'à disparaître complètement. Et je crois que vous en faites même une performance, je crois, de ces pages.
0: Lorsque je lis ce livre et qu'on me laisse le temps de le faire, je lis ces 1356 glaciers un par page, donc ça fait un gros bloc de papier qui tombe comme ça devant moi. C'est assez spectaculaire parce que cette liste, évidemment, elle est quadrilingue, parce qu'on a du romanche, de l'italien, de l'allemand et du français. Et puis, il y a beaucoup de glaciers qui n'ont pas de nom. Ils font moins de 10 000 mètres carrés, ils sortent de la liste. Donc, il y a beaucoup de glaciers qui sont relativement petits et qui n'ont pas été nommés. Et donc simplement dans cette liste c'est mis Piz Auer West, ça veut dire à l'ouest de tel Piz, de telle montagne, il y avait une tache de glace que l'on considérait comme un glacier et qui aujourd'hui est sortie de l'inventaire. Et donc c'est une liste de soldats effectivement inconnus, comme vous le dites, que j'appelle volontiers martyrologe, cette liste des martyrs dans la foi catholique. Et en fait, ça a complètement disparu de notre imaginaire et donc je trouvais très beau de pouvoir, une fois dans un livre, donner à voir, donner à montrer cette liste dont la puissance poétique me paraît très forte.
1: En tout cas, elle existe. Là, elle a été posée. Cartier livre aussi à ses marottes littéraires et nous avons même un spécialiste en la matière, spécialiste des grands classiques, à se remettre sous la dent. Le nôtre s'appelle Victor Hugo, alias Nicolas Julliard, et il a toujours un bon coup classique, pour le coup, sous le coude.
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4: Si, depuis Kafka, on sait qu'un livre doit être la hache qui brise la mer gelée en nous, il arrive qu'un livre agisse aussi comme la glace. La glace qui fige pour la postérité la physionomie de lointains ancêtres. Car oui, on connaît l'allure d'un homme du néolithique grâce au glacier italien qui l'a recraché. Hey, vous me reconnaissez ? Ben oui, vous êtes Ötzi, notre lointain cousin. De même, il peut arriver qu'un personnage d'une autre époque nous apparaisse comme étrangement familier par la grâce d'un livre. C'est ce qui est arrivé au XIXe siècle à un adorable Cocker. Si on se souvient de lui, c'est parce que la poétesse anglaise Elizabeth Barrett Browning a consigné son nom dans ses écrits et poèmes. Et si je connais cette histoire, c'est parce que près d'un siècle plus tard, Virginia Woolf a raconté la vie de ce Cocker dans une biographie délicieuse parue en 1933 et portant le nom du canidé Flush. À partir des poèmes et correspondances de son illustre devancière, l'autrice anglaise recompose la vie de ce chien. Un chien de race, un philosophe à quatre pattes qu'elle dit même assez snob, descendant d'une lignée glorieuse dont elle fait remonter les origines à la plus haute antiquité. Né à la campagne, habitué au grand air, Flush vit un drame très jeune lorsqu'on le confie à Elizabeth Barrett, une femme à la santé chétive, prototype de Proust ou Monique Saint-Hélier, passant le plus clair de son temps à écrire alité dans la pénombre de sa chambre d'un quartier chic de Londres. Et pourtant, le jeune chien et sa maîtresse vont s'entendre à merveille. On dit volontiers tel maître, tel chien. Virginia Woolf s'en amuse puisqu'elle souligne la ressemblance entre les boucles anglaises de la poétesse et les oreilles frisées du cocker. Tapez Elizabeth Barrett sur Internet, vous verrez, c'est bluffant. Tout le livre, à vrai dire, est délectable par le côté ludique et inventif de Virginia Woolf, qui compare la sélection des chiens à l'élevage des membres de la bonne société londonienne et fait un parallèle entre l'emprise du patriarcat et l'asservissement du toutou. Surtout, dans ce roman d'apprentissage canin calqué sur les récits du 19e siècle, l'autrice anglaise tente de décrire le monde à hauteur de chien. Et l'exercice est particulièrement savoureux quand Flush, suivant le voyage de noces de sa maîtresse, se retrouve en Italie. Oh, yeah. S'émancipant à tout point de vue, s'affranchissant de sa laisse, fréquentant des bâtards, menant une vie sexuelle libérée et humant à pleine narine, ce qui donne lieu à ce passage magnifique. Il semble que la beauté, pour toucher les sens de Flush, dût être condensée d'abord, puis insufflée, poudre verte ou violette, par une seringue céleste, dans les profondeurs veloutées de ses narines. Et son extase alors ne s'exprimait pas en mots, mais en silencieuse adoration. Où Mrs. Brown voyait, Flush sentait. Il flairait quand elle eut écrit. et l'autrice de constater l'odorat humain est pratiquement inexistant. Les plus grands poètes du monde n'ont connu que le parfum des roses ou la puanteur des bouses. Entre ces deux extrêmes, un infini de gradations demeure informulé. Vous le voyez le défi pour la romancière du XXe siècle ? Écrire comme le chien hume. Ouh, pas mal, non ?
1: Thierry Rabou, vous connaissiez Flash ?
0: Pas du tout.
1: Le chien ?
0: Pas du tout.
1: C'est intéressant ce changement de perspective. Ici, en l'occurrence, on a ces ours blancs au début de votre ouvrage. On pourrait aussi faire un récit vu de la perspective d'un glacier, avec ses ressentis, ses odeurs, ses... Voilà.
0: Ça a sûrement déjà été fait. Il y a beaucoup de récits maintenant qui incarnent le jeu narratif d'une baleine, d'un cerf ou d'un arbre. Effectivement, il y aurait de quoi dire. Ces glaciers qui se font percer le flanc pour y faire entrer des enfants et des ours polaires.
1: Oui, oui, et qui recrachent parfois en fait des gens façon hibernatus, hein, comme les dragons. Restez avec nous car nous avons encore un petit peu de temps à passer ensemble. Je vous propose un détour du côté de l'Angleterre, peu propice aux glaciers, et pourtant ce titre de Goldfrapp évoque les montagnes et leurs secrets. Voici Utopia.

0: Garcia à l'instant dans Quartier Livre.
1: Nous allons interroger leurs camarades.
2: Oh, mais nous l'avons déjà fait, sans succès.
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0: Et oui, c'est la tradition qui le veut, c'est l'heure de jouer dans Quartier Livre, le questionnaire à choix multiples, vous le connaissez. Trois questions pour mieux vous connaître, Thierry Rabou. Êtes-vous prêt?
3: Oui.
0: Très bien, première question. On continue dans la musique. Tous ces albums contiennent une montagne sur leur pochette, sauf un. Lequel? Attention, il y a une partie qui est facile. Alors, A, Kid A de Radiohead. Petit B, Atom Heart Mother de Pink Floyd. Petit C, Felt Mountain de Goldfrapp qu'on vient d'entendre. Ou petit D, Construction Time Again de Depeche Mode, lequel ne contient pas de montagne sur sa pochette.
3: Je dirais Pink Floyd avec les vaches.
0: Ouais, exactement. Alors, ils sont dans un pâturage, mais
3: voilà,
0: c'est
3: mais y a
0: un
3: pas de montagne.
0: Pâturage.
3: Pâturage anglais.
0: Totalement anglais. C'était une réponse juste. Kid A, il y a des montagnes. Felt Mountain de Goldfrapp, il y a le Cervin. Et sur Construction Time Again de Depeche Mode, c'est le Cervin aussi, avec une sorte d'ouvrier soviétique qui tente de l'abattre à coups de masse. Deuxième question avec vous, Pascaline Sordet.
4: Vous êtes titulaire d'un diplôme de la Haute École de Musique de Lausanne en guitare et d'un diplôme de musicologie. À quel genre de musique rattacheriez-vous le glacier? A. Une symphonie. B. La musique gamelan d'Asie du Sud-Est. C. De la techno minimale. D. De la bossa nova.
3: Allez, A. Une symphonie. Strauss, ouais. Pourquoi pas. En quatre mouvements. Voilà. Tous les mouvements du glacier.
4: Quelque chose d'imposant, quoi.
3: Voilà. Monumental.
0: Pourtant, la musique gamelan d'Asie du Sud-Est,
3: oui, ça
0: fonctionnerait assez bien, en fait. Surtout
3: pu.
0: Avec votre photo de
3: voilà, couverture. Et ça doit bien résonner, tous ces gamelans dans la grotte.
0: Exactement. Troisième question. Depuis l'écriture de votre recueil, qu'est-ce qui a changé chez vous? Petit A, vous refusez systématiquement les glaçons dans vos boissons que vous regardez d'un œil suspect. Petit B, vous ne regardez plus les cailloux de la même manière et même vous leur donnez des petits noms. Petit C, vous vous êtes enfin décidé à taper vos textes sur la machine à écrire de votre grand-mère. Ou petit D, ben, vous avez décidé de vous faire tatouer le nom des glaciers disparus sur l'ensemble de votre corps.
3: J'hésite entre A et C, mais A pour les glaçons, parce qu'effectivement, je me suis rendu compte en travaillant sur cette matière qu'il y avait toute une exploitation des glaciers à l'époque, que l'on coupait en petits cubes pour les amener jusque dans les brasseries de Marseille et de Paris. Voilà, ce qui m'a complètement sidéré. Il y avait aussi des étangs sur lesquels on avait des banquises artificielles,
0: à silence, bulles, ouais.
3: Voilà,
0: ouais.
3: Exactement.
0: En France.
3: Et donc, oui, je ne regarde plus les glaçons dans mes verres du même œil.
0: Et on devrait tous faire pareil. En tout cas, merci beaucoup d'avoir participé.
5: Allons, allons, un bon mouvement parle.
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0: La semaine dernière, Nicolas Julliard recevait Pia Chazard et Fanny Vaucher pour leur BD « L'usine du pire » parue à La Veilleuse. Voici Thierry Rabou la question qu'elles ont souhaité vous adresser.
7: C'est vrai qu'il y a une chose que je me demande toujours quand je vois n'importe quel livre qui sort, ou même ça pourrait être le cas pour des films ou d'autres formes de production artistique, c'est en fait qu'est-ce qui a fait que c'est cette œuvre-là qui devait être créée par la personne? Qu'est-ce qui rendait son message ou son contenu nécessaire et important pour la personne?
3: Question compliquée. Vous avez une heure?
7: Non, si vous arrivez à faire ça en 30 secondes.
3: On va faire court. Bon, c'est vrai que c'est un livre assez particulier pour moi parce qu'il fait un petit peu le bilan de mon rapport au paysage de l'enfance. Et ce qui a fait que ce livre devait sortir maintenant, c'est que je suis à un âge, ou plutôt cette photo de l'enfance, j'ai 6 ans sur cette photo, et ma propre fille, aujourd'hui aussi, à l'âge que j'avais à l'époque où je suis allé dans cette grotte de glace. Donc c'est ça qui a été un petit peu le moteur et qui a cristallisé la nécessité de ce livre, peut-être.
0: Vous y avez vu une sorte de signe des temps, voilà, et signal de départ. Merci beaucoup Thierry Rabou d'avoir passé cette heure en notre compagnie. Nous évoquions avec vous Un monde en liquidation, recueil de récits post-glaciaires paru aux éditions La Baconnière, que nous vous recommandons chaudement. Et il n'y a pas de jeu de mots avec le bouleversement climatique.

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1: Sur l'axe Genève-Aoste, l'attente au péage français du tunnel du Mont-Blanc se monte à 1 heure. Sur l'axe Martigny-Vevey, une surcharge provoque un bouchon entre Aigle et Villeneuve en direction de Vevey. Et sur l'A2 Chiasso-Lucerne, des colonnes s'étendent sur 9 km entre Feydeau et le portail sud de l'ouvrage, ce qui représente 1 heure et demie d'attente en direction de Lucerne. L'inforoute en continu, c'est aussi sur le site rts.ch/trafic.
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0: Quartier Livre en nouvelle diffusion, c'est terminé pour aujourd'hui. Merci d'avoir passé ce moment en notre compagnie. Nous vous donnons rendez-vous dimanche prochain pour une nouvelle émission. Dans quelques secondes, le Flash Info suivi de Crime Suisse avec Antoine Drou. Nous vous souhaitons une très agréable fin d'après-midi à l'écoute de nos programmes. 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Il est 17h. 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
1: La deuxième étape du Tour de France, femme, qui se déroule en terre romande. Aujourd'hui de Aigle à Genève, il reste à peine un peu plus d'une quarantaine de kilomètres. Patrick Delétro, vous êtes dans la foule sur le quai du Mont-Blanc à Genève. Et cette deuxième étape, c'est encore un grand succès populaire.
2: Oui, effectivement. Je me suis écarté de la foule parce qu'il y a pas mal de bruit sur les quais sur le quai du Mont-Blanc. Effectivement, ici à Genève, il y avait beaucoup de monde au départ ce matin à Aigle. De nouveau, comme hier, énormément de monde, beaucoup de monde à Genève. Et ça va augmenter évidemment dans l'heure qui vient puisqu'il reste, alors pour être précis, un tout petit peu plus de 50 kilomètres. Ça ne va à nouveau pas très très vite aujourd'hui. Il y a plusieurs coureuses en tête qui ont pris l'échappée, mais on va pas vous le cacher. C'est une arrivée au sprint qui aura lieu ici à Genève tout à l'heure. Le peloton a 1:15 de retard sur ses échappées. On s'attend vraiment à un sprint sur le quai du Mont-Blanc, comme ça a souvent été le cas dans le Tour de Romandie masculin. Ici, un sprint dont la favorite est la maillot jaune et vainqueur d'étape d'hier, Lorena Vibes. Arrivée, ce sera un peu après 17h.
1: Merci.
2: 18h, pardon.
1: Merci Patrick Delétro. Et puis évidemment, on va vous retrouver à 18h dans Forum pour la fin de cette étape. Une course à suivre également en images et en direct sur RTS2. À tout à l'heure. Et puis, en VTT, nouveau doublé suisse au championnat d'Europe au Mont Sénériot-Tessin. Comme en short track jeudi, Sina Frey a décroché l'or en cross-country devant sa compatriote Alexandra Keller. La Zurichoise de 29 ans s'offre ainsi son premier titre européen dans la discipline olympique. Les Suisses ont dominé la course aujourd'hui avec encore Nicole Keller à la quatrième place. L'Union européenne renforce son contrôle sur l'intelligence artificielle. De nouvelles règles de l'IA Act entrent en vigueur ce dimanche. Elles obligent notamment les entreprises à mieux signaler les contenus générés par IA, comme les images truquées, et donnent davantage de pouvoir aux autorités pour contrôler les grands modèles. Les entreprises qui ne respectent pas ces règles pourront être lourdement sanctionnées avec des amendes pouvant atteindre plusieurs millions d'euros. L'UE devient ainsi la première grande région à imposer un cadre complet pour l'intelligence artificielle. En France, en Moselle, quelques 30 000 habitants ont été appelés à rester confinés chez eux en raison d'un incendie dans un entrepôt de déchets industriels. L'incendie est maîtrisé, mais un immense panache de fumée se dégage, visible jusqu'à Metz à plusieurs dizaines de kilomètres. Par mesure de précaution, les habitants de Grande-Range, d'Amnéville et de Vitry-sur-Orne doivent demeurer confinés jusqu'à nouvel ordre, compte tenu notamment de la présence de produits chimiques dans l'air. Le corps de l'alpinisme Nirmal Purja a été retrouvé par les secours, indique le club alpin pakistanais. Le célèbre alpiniste anglo-népalais a été emporté dans une avalanche sur le Broad Peak, un sommet qui dépasse les 8000 mètres dans le nord du Pakistan. Nirmal Purja a battu plusieurs records. En 2019, il avait notamment gravi les 14 sommets de plus de 8000 mètres en 8 mois et 6 jours. Sa disparition, avec celle également des autres membres de son expédition internationale, a suscité un vif émoi dans le monde de l'alpinisme, surtout au Népal. Plusieurs personnalités, dont le prince William, ont également présenté leurs condoléances aux familles des victimes. À La Chaux-de-Fonds, le festival de la plage des Six Pompes retourne à la place du marché où les travaux de réaménagement sont désormais achevés. Le festival des arts de rue débute demain avec plus de 125 représentations. La météo, demain le temps sera assez ensoleillé malgré des passages nuageux en matinée. En cours d'après-midi, des orages parfois violents sont annoncés dans les Alpes et jusqu'en plaine et le long du Jura, il fera jusqu'à 35 degrés.
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4: Mais qui est cet homme retrouvé mort le long des voies de chemin de fer à basse-cour en cette fin février 2024? Pas de papier d'identité sur lui. Son signalement ne correspond à aucun avis de disparition. Quant à la casquette bleu foncé et à la veste polaire noire, ornée du logo de l'entreprise de nettoyage Amstutz qu'il porte, elles ne sont d'aucune utilité à la police. Alors, les autorités jurassiennes lancent un appel à l'échelle européenne pour tenter d'identifier ce type aux cheveux courts et gris qui aurait entre 50 et 70 ans et qui pèse dans les 100 kilos. Finalement, c'est la police hongroise qui permettra de mettre un nom sur le cadavre. Le nom d'un fameux bandit, d'un fameux braqueur en cavale depuis 36 ans.
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4: Bonjour, c'est Antoine Drou. On se retrouve en ce nouveau dimanche d'été pour un nouvel épisode de Crime Suisse, ce podcast de la RTS dont les histoires nous tendent un miroir parce qu'elles parlent de nos régions, de notre histoire, parce qu'elles parlent de nous, de cette Suisse si propre en ordre, si bien rangée, dans laquelle on tue, on assassine, comme partout ailleurs. Forcément, il est question ici de crimes, donc de violence. Éloignez donc les oreilles sensibles du poste de radio pendant l'heure qui vient, pendant la diffusion de cet épisode intitulé « Marco Müller, le braqueur insaisissable ». Dans la famille Müller, je demande Marco. Marco, c'est l'enfant du milieu. Il a un grand frère et une petite sœur. Sa famille habite à Mora. Si la naissance de cet enfant prématuré n'a pas été de tout repos, en septembre 1953, aujourd'hui, il a 5 ans et tout va bien. Enfin, tout va bien jusqu'à ce que papa fonde une entreprise de transport à basse-cour, dans ce qui était encore à l'époque le canton de Berne. Mora basse-cour, ça fait une trotte. Plus de 70 kilomètres. Pas possible de garder les mêmes copains. Pas possible non plus de continuer à pratiquer le Schwitzertutsch. Parce qu'ici, on parle français. Si Marco a un peu de mal avec la langue au début, il est excellent en gymnastique. Il adore le sport et pratique le hockey sur glace. Sa maman est ravie de lui offrir les patins dernier cri. Ça console un peu son fils, qui en veut beaucoup à son papa, toujours absent à cause du travail. Mais si maman console Marco, elle n'arrive pas vraiment à calmer cet enfant ombrageux, susceptible, entêté et indocile, rancunier et bagarreur. Un enfant qui n'hésite pas à taper quelques camarades de classe sur le chemin de l'école. Dans les années 60, devenu adolescent, Marco Müller devient copain avec André. Ensemble, ils font plein de trucs, comme se mettre en quête de queues de rongeurs qui sont payées quelques centimes par la commune. C'est expliqué dans ce reportage RTS de l'époque.
5: À basse-cour, dans le Jura bernois, si les souris en fait étaient des mulots, les pauvres n'en ont pas moins dansé. La chasse aux rongeurs est ouverte. Les dégâts trop importants causés par les taupes ont été le signe du déclenchement de l'offensive. Les gosses attrapent en moyenne une centaine de mulots par jour. Les queues sont vendues aux taupiers au prix de 50 centimes la pièce. Quant au reste, eh bien, il est donné aux chats du village qui, paraît-il, sont devenus gras et paresseux. Mais parfois, les mulots capturés vivants sont apprivoisés par les enfants et c'est ainsi qu'un gamin est allé au cinéma avec son mulot qui s'est joyeusement échappé dans le noir de la salle. Un autre, lui, est allé à confesse avec un mulot dans sa manche.
4: Sauf que Marco et André ne se fatiguent pas à poser des pièges. C'est bien trop compliqué. Non, eux, ils ont trouvé une combine. Ils vont récupérer des queues de mulot jetées sur le tas de fumier d'une ferme voisine et ils les amènent à la commune une deuxième fois pour se faire du blé sans se fatiguer. Malin, non ? Après l'école obligatoire, Marco entame un apprentissage de maçon. Mais ce qui l'intéresse vraiment, c'est le foot. Il est tellement doué au foot qu'à 17 ans, il joue déjà en première ligue avec les SRD en position d'arrière. C'est pas rien, les Sports Réunis de Delémont. C'est une des meilleures équipes de la région. En plus, le jeune Müller est même sélectionné par l'équipe de Suisse Junior. Bon, sur le terrain, Marco Müller est davantage bourrin que technicien. Il se démarque par sa dureté sur l'homme et par sa condition physique hors norme, lit-on dans le journal. Une condition physique que cette tête brûlée exploite également en dehors des terrains de foot. Il adore faire des conneries, comme la fois où il a posé la voiture de son ex sur des plots après avoir démonté les pneus. Il aime aussi s'amuser avec sa propre voiture, avec laquelle il dévale les escaliers qui sont juste à côté de l'église Saint-Marcel de Delémont. Mais par-dessus tout, Marco aime l'argent. Le fric, le pognon, l'oseille, la maille, le blé, ouais, il adore ça, la bonne grosse thune. C'est bien simple, son but dans la vie, c'est de devenir millionnaire. En 1972, Marco Müller a 19 ans et on annonce son arrivée aux Young Boys. C'est la Liga, c'est l'élite du football suisse. Même si dans les années 70, l'équipe bernoise est un peu au creux de la vague. C'est ce que raconte dans cette archive RTS le mythique journaliste Jean-Jacques Tillman.
6: Cet été, Timo Konietzka quitte Zurich pour Young Boys. La mission de Konietzka, faire oublier près de 20 ans sans triomphe, si l'on accepte une récente victoire en coupe, et regagner la sympathie du public qui rêve depuis longtemps de revivre la grande époque des années 57 et 60. C'était vraiment la belle époque pour les jaunes et noirs. Le public était fidèle. Suprématie totale en Suisse. Audience européenne avec une demi-finale de Coupe d'Europe contre Reims qui avait attiré à Berne près de 60 000 spectateurs. Et c'est ce prestige, ou un peu de ce prestige, que les IB d'aujourd'hui cherchent à regagner.
4: Marco Müller joue son premier match avec Young Boys le 9 septembre 1972. Face au FC Zurich, il entre sur la pelouse du Wangdorf à la 83e. Une dizaine de minutes de jeu, une défaite, et puis c'est tout. C'est la seule et unique fois qu'il portera le maillot bernois. Pourquoi ? Parce que, contraint de continuer à travailler sur les chantiers pour nouer les deux bouts, il est victime d'un terrible accident quelques jours après ce premier match. Il se brise les deux chevilles en tombant d'un échafaudage. En sortant de l'hôpital, 4 mois plus tard, il sait qu'il ne deviendra jamais footballeur professionnel. Les séquelles sont trop sévères. Alors il retourne à basse-cour, passe le permis poids lourd et se met à travailler pour son père. Mais Marco a un problème. Où trouver désormais les shoots d'adrénaline qui le font tant vibrer ? Conduire un camion, c'est pas tout à fait la même chose que de fouler la pelouse du Wangdorf. Heureusement, il y a toujours son pote André dans le coin pour se taper des délires. Ensemble, ils s'essaient par exemple à l'aile delta, l'ancêtre du parapente. Ils s'élancent dans le vide au petit bonheur la chance et parviennent tout de même à survivre. Et puis il y a aussi les armes dont Marco s'est pris de passion. Avec André, ils vont dans la forêt et tirent sur des troncs d'arbres. Parfois, ils s'amusent aussi avec des bâtons de dynamite que Marco a piqués à l'atelier. Ils les font péter dans la nature. Et ils adorent ça. Quand arrive Noël 1978, Marco Müller doit pourtant se rendre à l'évidence. Cette vie-là n'est pas faite pour lui. Non, lui, ce qu'il veut, c'est de la bonne grosse thune. Et vite, pour s'en aller, pour partir à l'étranger. Alors, il démissionne et, à 25 ans, il se décide. Il se vengera du destin en devenant braqueur.

0: Nous sommes le 12 février 1979 et à basse-cour, c'est la fermeture des bistrots. Marco embarque son pote André pour une virée nocturne. Direction Bienne. À 4h du matin, les deux amis fracassent la porte vitrée d'une armurerie, route de Morat. Ils s'introduisent à l'intérieur et se mettent à remplir un sac de sport avec une douzaine de flingues et deux fusils. Des voisins, réveillés par le bruit, crient depuis leur fenêtre « Voleur ! Au voleur !» Mais les deux hommes s'enfuient déjà. Tout n'a duré qu'un instant et les premiers policiers arrivés sur place ne peuvent que constater les dégâts. Nous sommes le 22 mars 1979 et à basse-cour, il est 8h25. Un employé de la banque cantonale du Jura passe l'aspirateur quand, tout à coup, un type affublé d'une perruque et d'une fausse moustache déboule dans la banque. Il est robuste, il est grand, environ 1m80. Il porte des mocassins et des pantalons bruns, ainsi qu'un long manteau, comme dans les westerns. C'est Marco Müller qui dégaine des bâtons de dynamite et une arme. Il dit « Tu sors de derrière la caisse ou bien tu pètes. C'est l'argent qui m'intéresse, t'en fais pas. » Le braqueur se rue ensuite sur le tiroir caisse et s'empare d'environ 40 000 francs. Ensuite, il ligote l'employé avant de disparaître au volant d'une voiture volée qui était stationnée devant la banque. Là aussi, la police arrive trop tard. Durant les mois suivants, Marco et André continuent de faire des petits coups par-ci, par-là. Des braquages de bureaux de change, par exemple, dans la région baloise. De quoi leur permettre de vivre une petite vie pépère. Et puis, comme il faut bien rigoler de temps en temps, il y a aussi quelques coups d'éclat, comme l'affaire du Mélèze. Ça se passe dans la nuit du 3 au 4 juin 1979, à basse-cour. Muni d'un pain de plastique, Marco Müller pénètre dans le jardin de son voisin. Il lui en veut, après une querelle. Dans l'obscurité, il fixe l'explosif sur un mélèze du jardin, allume la mèche et retourne chez lui. L'arbre d'une vingtaine de centimètres de diamètre et de 7 mètres de haut est sectionné par l'explosion. Bizarrement, le malfaiteur ne sera jamais inquiété. Malgré les indices. Mais les bureaux de change, les explosions dans la nuit, ça ne rapporte pas grand-chose. Marco voit plus grand, il veut du plus lourd. Alors, en janvier 1980, il s'introduit dans le sous-sol de la SBS de Delémont avec deux complices. Les braqueurs rejoignent l'entrée de service du personnel de la banque et interceptent un employé. Coup de poing dans le bide, coup de crosse de revolver sur le crâne. La victime cède et leur donne les clés du coffre ainsi que le code du tourniquet. Mais les truands sont interrompus par un voisin qui passe par hasard par là. Ils laissent tomber et s'en vont. Nous sommes le 31 mars 1980 et dans les montagnes neuchâteloises, il est presque 23 heures quand Marco et André s'introduisent silencieusement dans une villa. C'est ici qu'habite le directeur de l'Union de banque suisse du Locle. Il dort déjà avec sa femme. Deux complices restent à l'extérieur, en stand-by. Dans la maison, les truands réveillent le couple, le menacent et exigent les clés du coffre de la banque. Problème, le directeur n'en a qu'une. L'autre est chez le caissier. Qu'à cela ne tienne, un des deux hommes restés dehors se ramène pour tenir en joue l'épouse, tandis que la voiture du directeur est réquisitionnée. Et donc, un peu avant minuit, le caissier est à son tour pris en otage. Ici aussi, on menace l'épouse ainsi que ses trois enfants. Elle doit rester calme et ne surtout pas donner l'alerte, sinon son mari en pâtira. Direction la banque. Les coffres sont ouverts et des casiers métalliques remplis de cash sont transférés dans la voiture par le directeur lui-même. Puis c'est le retour au domicile du caissier où les deux banquiers sont ligotés, à nouveau menacés et sommés de ne rien tenter pendant les prochaines heures. Cette soirée, elle est racontée bien des années plus tard, en 2024, par André devant les caméras de la RTS. L'ami et complice de Marco Müller revient avec une certaine légèreté sur ce braquage avec prise d'otage commis au Locle.
1: Le temps d'aller à la banque, descendre les deux caisses. Puis on a quand même été jusque chez eux, il les a attachés, les pieds et les mains liés dans le dos. Ouais. Et moi, ça me fait rire des trucs comme ça. Pas méchant, hein, non. C'est quand ils ont voulu baïonner la femme, elle a eu peur. Elle a commencé à crier et puis il a laissé tomber.
0: Désormais abandonnés à leur sort, le directeur et le caissier de la banque parviennent à se débarrasser de leurs liens et à donner l'alerte. Mais la police arrive trop tard. Les braqueurs sont déjà loin. Ils sont arrivés à basse-cour vers 3h du matin pour compter leur butin. Il y en a pour près de 350 000 francs. L'argent est réparti et André s'en va jeter les caisses vides dans le lac de Bienne. Elles y sont sans doute encore. Les jours suivants, le casse du Locle fait la une. Les journaux s'inquiètent qu'un coup d'une telle envergure soit possible dans la région. Parce que oui, les journalistes en sont persuadés, seule une bande bien structurée, composée de professionnels redoutables, a pu mener à bien un tel hold-up. Ils n'ont encore rien vu.

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1: Nous sommes le 31 mars 1981 et à Delémont, il est 10h30. Deux employés de la société de banque suisse marchent dans les rues du quartier de la gare. Ils transportent une sacoche qui contient 867 500 francs. Oui, vous avez bien entendu. 867 500 francs en cash dans une sacoche, dans une serviette toute simple. C'est fou, non ? Bon, en même temps, ces convoyeurs de fonds doivent transporter l'argent sur moins de 300 mètres, depuis l'avenue de la gare 41, siège de la SBS, jusqu'au guichet spécial de la BNS, la Banque Nationale Suisse, qui se trouve à côté de la poste. Même pas 5 minutes à pied, sans forcer. Seulement voilà, juste avant d'arriver à destination, un homme les intercepte. Il porte un casque de moto jaune, des lunettes de soleil et une Vindiac noire. Mais ce n'est pas le casque ou le coupe-vent qui attire l'attention. C'est le pistolet semi-automatique avec lequel Marco Müller les menace. Oui. Une année, jour pour jour, après le braquage du Locle, l'ancien footballeur remet ça, en plein jour. Il ordonne aux hommes de lâcher la sacoche et leur dit « Foutez le camp !» Puis avec son butin, il enfourche une moto et s'enfuit, plein gaz. Immédiatement, les deux convoyeurs donnent l'alerte, alors que Marco fonce déjà sur les petites routes via Develier. Puis il prend la direction de Basse-Cour, emprunte un chemin de campagne jusqu'à une cabane en bois dans la région de Montchoisy. Ça tombe bien, il y a un parcours de trial pas loin. Sa Kawasaki passera inaperçue. Une fois la bécane et son arme planquées, il ressort de la cahute, juste à temps pour apercevoir de loin des policiers en train de sortir de leur véhicule. Eh oui, le malfrat a beau avoir bien préparé son coup, il ignore qu'une centaine d'agents sont mobilisés ce jour-là pour un immense exercice dans la région. Une fois l'alerte donnée, ils ont immédiatement été mis à contribution. Bref, Marco est repéré. Rapidement, il récupère son arme dans la cabane et se met à courir en direction du chemin des lavoirs, en contrebas. Tir de sommation. Un sergent fait feu, en l'air, à 3 reprises. Mais Marco ne s'arrête pas. Tout en courant, il exécute même un mouvement de charge avec son arme. Un appointé, moniteur de tir, le met en joue et s'apprête à l'abattre lorsqu'il constate de loin que la culasse est bloquée. L'arme est inutilisable. Alors les gendarmes se mettent à courser l'ancien footballeur qui fonce maintenant dans la forêt. Ils le rattrapent et le font trébucher au milieu des arbres. C'est fini. Il est fait. 30 minutes après s'être emparé de 867 500 francs en cash, le braqueur se laisse menotter sans résister et sans rien dire. Interrogé, Marco Müller avoue les braquages de l'armurerie ABM, de la banque cantonale à Basse-Cour et de l'Union de banque suisse au Locle. Grâce à la moto, les enquêteurs remontent ensuite jusqu'aux complices et les arrêtent, un à un, y compris André. André, le copain d'enfance, qui est incarcéré à la Chaux-de-Fonds, tandis que Marco séjourne à la prison de Delémont. L'ancien maçon connaît bien cette prison. Il y a travaillé sur divers chantiers. C'est dire si les conduites, les portes et les passages du bâtiment n'ont plus de secret pour lui. Alors, avec un codétenu sur le point de sortir, il élabore un plan d'évasion. Un plan détaillé dans un récit où l'on court, publié en septembre 2024 dans Le Matin Dimanche. Une fois libéré, le codétenu revient à Delémont dans la nuit du 6 au 7 juillet 1981. Il conduit une voiture dont le plancher a été troué pour permettre le passage d'un homme. Il se gare au-dessus de la bouche d'aération des abris anti-atomiques et il attend que Marco le rejoigne. Une autre enquête, publiée cette fois-ci dans le quotidien jurassien, explique comment, pendant ce temps, le prisonnier parvient à sortir de sa cellule, à scier un barreau, à arracher un grillage et une fenêtre, avant d'emprunter le tunnel de secours de l'abri qui débouche sur le parking pour prendre la poudre d'escampette. Dans sa cellule, le détenu a laissé deux lettres. L'une pour le geôlier de la prison de Delémont, l'autre pour le juge d'instruction. Au gardien, il écrit
2: « C'est dommage pour certains d'entre vous, car vous avez été très bien avec moi. Je vous en remercie de tout cœur et vous présente par là même toutes mes excuses pour les ennuis que vous aurez à cause de moi. Cela aussi m'a fait hésiter longtemps, mais vraiment, je n'en pouvais plus. Et seuls ces quelques jours de liberté, si on peut appeler cela de la liberté, me feront retrouver un tant soit peu mon envie de continuer à vivre les prochaines années de calvaire qui m'attendent en rentrant. Car j'espère bien rentrer de moi-même, non pas entre deux flics. »
1: Le ton employé dans la lettre destinée au magistrat est un peu plus solennel.
2: « Cela fait maintenant 11 semaines que je suis en prison et j'ai eu le temps de méditer sur passablement de choses. » Et notamment depuis mon changement de comportement. À partir du début 1979, où il s'est passé un déclic négatif dont je ne m'explique pas encore totalement les raisons. J'avais décidé de m'approprier une somme d'argent, puis de passer quelques temps sans rien faire. Ce que j'ai pu réaliser avec assez de facilité. Puis, je me suis laissé prendre à cette déconcertante facilité. Et j'ai continué. Je ne me rendais même pas compte de la gravité de mes faits et gestes, jusqu'à mon arrestation. C'est à présent que je suis en tôle, que je retombe enfin sur terre.
1: Le 10 juillet 1981, le juge d'instruction lance un mandat d'arrêt international. Contrairement à ce qu'il affirmait dans ses lettres, Marco Müller ne revient pas à se livrer, bien au contraire. Quelques mois à peine après son évasion, il s'attaque à nouveau au convoyeur de fonds de la SBS de Delémont. Ouais, ça paraît bizarre, mais même après le premier braquage, les employés de la banque continuent de transporter de grosses sommes d'argent à travers la ville. Seule mesure prise, pas plus de 500 000 francs par trajet à pied. Une règle qui n'est toutefois pas toujours respectée, comme le 26 octobre 1981. Ce jour-là, il y a 758 500 francs dans la sacoche. Marco Müller l'a appris grâce à une caissière de la banque dont il a fait sa petite amie et sa complice. À 10h15, les deux convoyeurs se dirigent vers la boucherie Chevaline de la place de la gare. Marco fait semblant de regarder une vitrine un peu plus loin. Il est armé. Soudain, un autre homme surgit derrière les employés de la banque et les menace avec une arme. Celui qui porte la sacoche est le même qui a été dévalisé quelques mois plus tôt. Interrogé dans un reportage de la RTS, il raconte la scène.
3: Comment vous avez tout à coup été surpris par ces gangsters ?
4: J'ai suivi mon chemin normal et puis d'un seul coup, il y a un type qui m'a braqué depuis derrière. J'ai lancé ma valise, il m'a demandé de la donner, j'ai lancé, c'est tout. Puis j'ai vu une autre personne en face qui tenait sa main dans un cornet, comme si elle avait une arme.
3: Ils étaient masqués ?
4: Non. Peut-être un bar le premier sur la figure, mais je crois pas.
3: Vous n'avez pas pu reconnaître qui que ce soit, un signalement, le genre d'individu ?
4: Ouais, il avait une jaque ou un truc de ski gris-vert, mais... Puis l'autre, il me semble qu'il avait des cheveux noirs, un peu frisés, assez épais de cheveux, mais autrement, je vois pas. Puis je suis tout de suite rentré à la banque, téléphoné à la police.
3: Le genre d'arme, vous n'avez aucune idée ?
4: Non, absolument pas.
3: Qu'est-ce qui vous a dit ?
4: Tellement passé vite. Hein.
3: Qu'est-ce qui vous a dit ?
4: De lâcher la sacoche et puis de la donner.
3: Et après, ils ont pris la fuite immédiatement.
4: Après, ils ont pris la fuite en menaçant les témoins et puis mon camarade qui me suivait.
1: Ensuite, les deux braqueurs s'engouffrent dans une voiture parquée un peu plus loin. Elle a été déclarée volée la veille, à Genève, par une connaissance des malfrats. En moins de 5 minutes, Marco et son complice arrivent à la place Monsieur, à quelques dizaines de mètres de la prison dans laquelle l'ancien footballeur a séjourné. Ils montent alors dans une Golf GTI stationnée tout près et dont les clés sont cachées sur un pneu. C'est la voiture de la caissière de la SBS qui les a renseignés. Puis ils transfèrent l'argent et leurs armes dans un gros paquet qui est rapidement ficelé et envoyé en express à l'adresse du complice de Marco dans les environs de Genève. Après tout ça, les deux malfrats se planquent dans l'appartement d'une connaissance avant qu'une autre connaissance vienne les chercher dans l'après-midi pour les faire disparaître. Qui a dit que dans le Jura, tout le monde se connaît ? Quelques semaines plus tard, un peu avant Noël, Marco Müller envoie une caisse en bois au gardien-chef de la prison de Delémont. À l'intérieur, il y a un cadeau, une bouteille de cognac. L'anecdote, d'abord cachée, finit par être rendue publique. Elle fait beaucoup rire la population, mais nettement moins les autorités. Le procès de Marco Müller et de ses quatre complices des premiers braquages débute devant la cour criminelle de Porrentruy le 1er février 1982. Évidemment, le chef de la bande, toujours en fuite, n'est pas là. Ce qui n'empêche pas le tribunal de le condamner à 13 ans de prison. Les autres accusés écopent de 7 ans pour le vieux pote André, puis de 4 ans, 2 ans et demi et 15 mois pour les trois autres. Si Marco Müller veut suivre ses derniers développements, sa propre condamnation, rien de plus facile. Il lui suffit de trouver un kiosque pour acheter un journal. Ce qui n'est pas un problème. Il y en a plein à Genève.

0: Planqué à Genève, Marco Müller prend du bon temps avec une femme que nous appellerons Chantal. Il lui offre des repas au champagne et squatte chez elle. Il lui raconte que sa famille est riche. Il voyage aussi, Tignes, Zermatt, Saint-Tropez, Malaga. Mais il revient toujours au jet d'eau parce qu'il est sur un gros coup. Le braquage du Grand Passage, magasin chic de la rue du Rhône, l'actuel Globus. Nous sommes le 22 décembre 1982 et le Grand Passage est bondé. À l'intérieur, la foule se presse pour les achats de Noël et le cash coule à flot. Normal, rares sont ceux qui paient avec une carte de crédit à l'époque. Pour ce gros coup, Marco s'est entouré de plusieurs complices. Il y a deux frères rencontrés en Espagne et aussi deux informateurs qui se sont contentés de fournir des renseignements sur les méthodes de travail du magasin. Vers 16h, l'un des deux frères, planqué à l'extérieur, signale l'arrivée d'un fourgon de convoyeurs de fonds. Ils viennent récupérer le cash. Marco et l'autre frère se planquent au cinquième étage, dans les toilettes réservées au personnel. Ils sont armés. À 16h20, deux convoyeurs de fonds sortent du bureau de la comptabilité. Dans leurs deux valises plombées, il y a 1 314 782 francs et 75 centimes. Cash. Les deux braqueurs leur tombent dessus et les mettent en joue. Les convoyeurs sont bousculés, frappés à coups de crosse, entraînés dans les toilettes, désarmés, allongés au sol, puis généreusement aspergés de gaz lacrymogène. Le soir même, l'un des responsables du magasin témoigne dans le téléjournal de la RTS.
1: C'est ici, hein, je pense que les convoyeurs étaient prêts à prendre cet ascenseur pour descendre à notre parking où la camionnette est garée, leur véhicule est garé. Ensuite, on suppose, hein, d'après ce que la sûreté nous a un peu expliqué, d'après les dires des convoyeurs, que les deux agresseurs étaient à l'intérieur des lavabos, hein. Donc ce sont des lavabos réservés à notre personnel. Et on suppose aussi que les deux convoyeurs ont été agressés et tirés dans ces lavabos.
2: Ils ont été littéralement happés et emmenés dans les toilettes.
1: Voilà. Voilà.
2: Et là, ils ont été endormis avec un spray.
1: Ils ont été, aspergés de spray lacrymogène et se sont emparés des deux valises et sont ensuite redescendus directement. On suppose aussi par cette issue de secours. Voilà, donc ils sont sortis d'ici. Ce qui nous laisse dire qu'ils sont descendus par cette issue de secours, c'est qu'au deuxième étage, nous avons trouvé un des deux talkie-walkie des convoyeurs, hein, donc, qui a été retrouvé au deuxième étage.
0: Puis les malfaiteurs se planquent chez Chantal, qui, absente, a laissé son appartement à Marco. Le lendemain, c'est la répartition du butin. Sur les 1 300 000 et quelques francs, le complice cogneur en reçoit 40 000 et le guetteur 10 000. Le reste, Marco Müller l'emballe dans un sac de sport avec ses armes et quelques affaires, puis il s'en va. À son retour, Chantal ne retrouve rien chez elle de cet homme qu'elle a hébergé pendant des mois. Les jours suivants, de faramineuses récompenses sont offertes à qui aidera à coincer les malfrats, pratiquement 200 000 francs. Des portraits robots sont diffusés dans la presse. Ces publications poussent Chantal à tout déballer à la police. Elle décrit l'Alfa Romeo grise de Marco et, surtout, elle donne le vrai nom de l'une des connaissances du braqueur. La police remonte les pistes et procède aux arrestations des deux frères espagnols et des deux informateurs. Quant au cerveau de la bande, personne n'aura de ses nouvelles pendant les 4 années suivantes.

En octobre 1987, Marco Müller débarque de Guadeloupe à l'aéroport d'Orly, à Paris. Les douaniers français repèrent ses faux papiers et commencent à l'interroger. Au début, le braqueur ne veut rien dire. Mais quand on lui explique qu'il va séjourner dans une prison française jusqu'à ce que l'affaire soit résolue, il dit qu'il préfère les prisons suisses, plus confortables selon lui. Il décline donc sa

véritable identité. Quelques semaines plus tard, en janvier 1988, Marco Müller est extradé en Suisse, où il commence à purger sa peine de 13 ans de prison. D'abord à Boschu, puis au pénitencier de Thorberg, perché sur son rocher de l'Emmental, réputé pour ses dures conditions de détention et même parfois surnommé l'Alcatraz suisse. Mais il en faut beaucoup plus pour décourager le braqueur, qui s'évade le 6 août 1988. Une évasion rocambolesque à l'heure de la promenade, avec de la corde pour gravir le mur d'enceinte, avec des couvertures pour passer les barbelés et aussi avec l'aide d'autres détenus. Parti à sa poursuite, les gardiens n'ont retrouvé dans la forêt que le training du fuyard taché de sang. Cette fois, la cavale de Marco Müller va durer 36 ans.

0: Le deuxième procès de Marco Müller s'ouvre devant la cour criminelle de Porrentruy le 29 novembre 1988. Évidemment, l'accusé n'est pas là. 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
1: Octobre 1981, deux convoyeurs de fonds de la société de banque suisse sont attaqués en pleine ville de Delémont et délestés de 750 000 francs. Marco Müller remet ça une année après au grand passage à Genève. Cette fois, le butin est de 1 300 000 francs. À l'époque, Marco Müller n'en est pas à son coup d'essai. Il est en cavale avec une peine de 13 ans à purger. Alors qu'on l'avait presque oublié, Marco Müller est arrêté l'an passé à Orly. Extradé, il s'est une nouvelle fois volatilisé. Peut-être que Müller se rappellera bientôt au bon souvenir de ses geôliers en leur envoyant, comme il l'avait déjà fait, une caisse de cognac. Derrière cette anecdote qui a beaucoup fait rire, il faut bien le dire, se cache un homme dangereux. Tant à Delémont qu'à Genève, Marco Müller a menacé ses victimes avec un pistolet de gros calibre chargé. La cour a reconnu Marco Müller coupable de brigandage qualifié. Elle l'a condamné à 7 ans de réclusion. Ainsi, s'il est arrêté un jour, c'est désormais une peine de 20 ans qu'il devra purger.
0: 20 ans de prison que le Jurassien ne purgera jamais. Pendant sa cavale, beaucoup de rumeurs ont couru. Certains ont longtemps affirmé qu'il revenait chaque année à basse-cour pour le carnaval ou de temps à autre pour un enterrement, mais sans jamais apporter la moindre preuve. De toute façon, pour la police, le fugitif reste une ombre insaisissable jusqu'au 23 décembre 1995. Marco Müller est enfin arrêté à Beyrouth. Mais ce n'est pas le bon. C'est le directeur du festival du film de Locarno de l'époque, qui porte le même nom et qui est né en 1953, comme le fugitif. Il est libéré après une nuit passée en prison. Le 1er décembre 2008, les crimes du Jurassien passent sous la prescription. Il ne risque plus aucune poursuite en Suisse, ni aucune peine de prison. Il pourrait rentrer au village et mener sa vie. Mais il ne donne aucune nouvelle. Nous sommes le lundi 26 février 2024 et à basse-cour, il est passé 19h lorsque Marco Müller se jette sous le train. Le conducteur a entendu un choc et constaté à l'arrêt suivant qu'il avait heurté quelque chose. Mais lorsqu'il faut identifier le cadavre, la police piétine. Pas de pièce d'identité. Le signalement ne correspond à aucun avis de disparition. Qui est cet homme qui aurait entre 50 et 70 ans, qui pèse dans les 100 kilos et dont les cheveux sont gris et courts? Même en entrant les empreintes digitales du mort dans les bases de données, ça ne donne rien. Normal, la fiche Interpol du braqueur a été détruite après la prescription, sauf en Hongrie. Oui, personne ne sait pourquoi, mais les autorités hongroises ont conservé le vieil avis de recherche international des années 80 qui contenait les empreintes du bandit. Et quand l'appel européen lancé par la police jurassienne est arrivé jusque là-bas, la Hongrie s'est manifestée. Les enquêteurs confirment alors l'identité du cadavre via un test ADN effectué sur l'un des membres de la famille du suicidé. Mort après 36 ans de cavale. Le titre qui barre la une du quotidien jurassien en ce 20 mars 2024 est accompagné de la dernière photo connue du braqueur. Elle a été prise à Orly lors de son arrestation en 1987. Ses cheveux foncés, mi-longs, retombent sur le col relevé de sa veste en cuir. Sa barbe est fournie. Beau gosse. Le scoop du journal fait le tour des médias du pays, en un clin d'œil, y compris sur RTS Première.
2: C'était le most wanted, l'homme le plus recherché du Jura. Marco Müller, figure du banditisme des années 80, vient de mettre fin à ses jours en se jetant sous un train à basse-cour fin février. Information publiée ce matin par le quotidien jurassien et confirmée par le ministère public. Marco Müller avait 71 ans, un passé d'ancien footballeur de Ligue A et vécu 36 ans dans la clandestinité. Récit Gaël Klein.
3: En seulement quelques années, Marco Müller a multiplié les braquages dans le Jura et même à Genève. Il s'est attaqué à des banques, à des convoyeurs de fonds, parfois au nez et à la barbe des policiers qui le traquaient. À la clé, des butins impressionnants, frisants, voire dépassant le million de francs et jamais retrouvés. Dans le Jura, certains l'avaient surnommé Robin des Bois parce qu'il prenait l'argent là où il était, surtout parce qu'il n'a jamais tiré un coup de feu. Même lors de l'une de ses arrestations en 1981, son arme s'est enrayée et la police n'a eu qu'à le cueillir une demi-heure à peine après l'un de ses méfaits. Certains dans le Jura l'avaient tracé de leur mémoire, le croyant déjà mort. Le 26 février, il a choisi son village natal pour en finir et mettre un terme définitif à sa cavale.
0: D'autres journalistes se rendent à basse-cour pour remonter les pistes laissées dans son village natal par le truand. Un truand parfois considéré comme un sympathique personnage, un peu comme Arsène Lupin. On l'entend dans ce micro-trottoir.
4: C'est un peu l'Arsène Lupin, hein, là. Tout se passait bien, il n'y avait pas de sang, il n'y avait pas de gens blessés.
5: Il y en a qui le prenaient un peu pour un héros, parce qu'il avait fait quelque chose pas très catholique.
6: Il a pris de l'argent, ma foi, là où il y en avait. Puis il estimait que c'était pour lui. Bon, c'est aussi discutable, mais c'est quelqu'un qu'on a presque, dans son genre, apprécié.
0: Quant aux funérailles de Marco Müller, elles ont lieu à Lausanne, le 17 avril 2024. Une seule personne est présente à la chapelle Saint-Roch. Patrick Oberli, journaliste au Matin Dimanche. Il est en train de rédiger un récit au long cours sur la vie du braqueur. Pas de message d'adieu, pas d'amis, pas de proches, pas de famille. Juste une rose rouge sur le cercueil. Elle a été déposée là par le directeur des pompes funèbres.

0: Hurt sur RTS Première, une chanson signée à l'origine par le groupe Nine Inch Nails et reprise ici avec une intensité folle et un immense talent par le légendaire Johnny Cash.
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0: Patrick Oberli, bonjour.
2: Bonjour.
0: Patrick Oberli, vous êtes journaliste à la cellule enquête de l'éditeur Tamedia. On vous lit donc dans 24 heures, dans la Tribune de Genève et dans Le Matin Dimanche. C'est vous qui avez signé début septembre 2024 ce récit au long cours sur la vie de Marco Müller dans l'hebdomadaire dominical. C'est vous qui étiez la seule personne à assister aux funérailles du braqueur à la chapelle Saint-Roch de Lausanne. Qu'est-ce qui s'est passé ensuite ? Vous êtes allé jusqu'au cimetière ?
2: Oui, je suis allé jusqu'au cimetière. Je ne m'y attendais franchement pas. Quand je suis arrivé à la chapelle Saint-Roch, je m'attendais à voir quelques personnes. C'est pour ça que j'étais allé. C'était très difficile de trouver des proches de Marco Müller. Certains apparaissaient un petit peu dans les médias, mais la famille, les amis, les complices, je me disais, bah tiens, il y en aura un ou l'autre qui sera présent. Et quand on est arrivé là avec le photographe du Matin Dimanche, Yvain, on s'est retrouvé seul. Seul d'abord avec Monsieur Pittet, qui est le directeur des pompes funèbres, qui est un personnage plein d'empathie, nous a demandé de faire le cortège mortuaire. Donc j'ai pris ma voiture depuis la chapelle Saint-Roch et nous avons traversé Lausanne, quasiment ou pas, peut-être à 30-40 à l'heure, derrière le corbillard de Marco Müller, dont les fenêtres étaient ouvertes, et nous étions la seule voiture jusqu'au jardin de souvenirs du cimetière de Montoy.
0: Et pourquoi Lausanne ? Pourquoi pas Basse-Cour ?
2: Parce que simplement le corps avait été amené à l'Institut médico-légal ici à Lausanne et il y a eu plusieurs semaines qui ont été nécessaires pour déterminer en fait qui prendrait en charge les frais d'incinération.
0: Et aujourd'hui, où reposent les cendres de Marco Müller ?
2: Ça, c'est le mystère et la beauté du mystère.
0: Ah bon ? On ne sait pas ?
2: Moi, je ne le sais pas. Moi, je ne le sais pas. Je sais qu'ils ne sont plus à Lausanne. Mais où sont les cendres, où est passée l'urne de Marco Müller, je ne le sais pas. C'est un des mystères que j'aimerais résoudre une fois dans ma vie.
0: Patrick Oberli, c'est pas vraiment par hasard si vous vous intéressez tant à cet homme. Marco Müller, il a bercé votre enfance jurassienne dans les années 80. Vous nous racontez pourquoi, comment ?
2: Alors, il se trouve que j'ai grandi dans le Jura bernois. Ma famille vient de Léman et de sa périphérie. Au moment des braquages de Marco Müller, j'étais adolescent. C'était quelque chose dont on discutait quelquefois dans les rendez-vous familiaux annuels. Plusieurs cousins habitaient même Basse-Cour. Certains ont été des amis d'enfance de Marco Müller. Et puis, j'ai découvert que mon grand-oncle lui prêtait sa voiture, qu'il lui avait demandé de construire au noir, parce qu'à l'époque c'était au noir, le garage de sa nouvelle maison à Basse-Cour.
0: Vous m'avez même dit au téléphone en préparant l'interview, j'aurais pu être Marco Müller, j'aurais pu avoir sa carrière.
2: Alors, avoir sa carrière, je ne sais pas.
0: Jusqu'où, y compris les braquages ?
2: Alors, mais pourquoi pas ? Disons que Marco Müller représente quelque chose dans la région qu'on ressentait de manière très forte. J'en parle en tant qu'adolescent. Il y avait la bagarre pour la dépendance du Jura. Tous les matins, on pouvait avoir un drapeau jurassien ou bernois qui était peint sur une plaque de granit, juste
0: sur la montagne.
2: Sur la montagne ou dans la rue. Et le lendemain matin, c'était des seaux de peinture noire qui étaient là. Moi, je me souviens quand même très bien des chars qui étaient à Moutier, devant la gare. Et il y avait une sorte de fronde permanente pour à peu près tout. Et il y avait quand même une sorte de violence où on pouvait tout se permettre. Et quand j'ai retrouvé des amis d'enfance, des complices de Marco Müller, j'ai retrouvé en fait cette espèce de violence un peu brute, mais cette espèce de révolte. C'était une ambiance un peu générale.
0: C'est qui Johnny Johnny, ancien complice de Marco Müller, que vous rencontrez dans sa villa au bord d'un lac suisse, on ne saura jamais lequel.
2: Johnny, c'est le complice qui a réalisé le deuxième braquage de la SBS à Delémont avec Marco Müller. Johnny est un personnage intéressant et si je devais donner une petite appréciation personnelle, c'est un Marco Müller en puissance aussi. Parce que Johnny, c'est le fruit de la Suisse depuis les années 50. C'est un enfant abandonné. Il a fait 30 établissements et familles d'accueil tels qu'on peut lire sur les méfaits de la Suisse, les placements qu'il y a eu. Il a été au centre d'internement du plateau de Diès. Et puis, très vite, il a commencé des braquages dans son coin. Il a commencé par des petites choses, des postes, ensuite des coffres-forts, etc. Et un jour, un ami commun de Marco Müller et de Johnny les présente. Hein, et Marco Müller lui dit « J'ai besoin de quelqu'un pour braquer la SBS à Delémont ». Et c'est comme ça qu'ils deviennent amis, parce qu'ils se retrouvent à Genève. Et à Genève, ils font toutes sortes de choses. Johnny m'expliquait qu'il vendait en fait des cambriolages clés en main à d'autres personnes, c'est-à-dire qu'il les préparait. Et il disait aux brigands acheteurs comment faire. Donc ils allaient faire des courses, c'était comme ça qu'il disait pour les cambriolages.
0: Johnny, ce complice de Marco Müller, raconte qu'il l'a vu pleurer. À quelle occasion ?
2: C'était justement après le cambriolage de la SBS. Ils étaient en planque dans un appartement à Delémont, pas très loin de la SBS, à 2 minutes en voiture. Et ils attendaient qu'un troisième complice vienne les prendre pour les amener à Genève. Et là, l'attente était un peu longue et Johnny raconte que Marco Müller est allé dans les toilettes. Il y est resté assez longtemps, il est sorti en larmes. Et là, Marco Müller lui a dit, écoute, moi, j'aurais pu devenir footballeur professionnel, j'aurais pu devenir riche et à la place, à cause d'un accident de chantier qui m'a brisé les chevilles, je me retrouve à être recherché par Interpol, par toutes les polices d'Europe et ma vie, elle est foutue. Et là, Marco Müller pleurait.
0: Bon, Patrick Oberli, le corps de Marco Müller est retrouvé après son suicide, fin février, le 26 février 2024. Hein, il se jette sous le train. Là, en l'occurrence, vous avez des infos concernant cette décision qu'il a prise ce soir-là?
2: Non, malheureusement, je n'ai pas d'infos. J'ai ce que les gens m'ont dit, ce que ses amis m'ont dit. Ses amis de l'époque, hein, qui ne peuvent pas croire qu'une personnalité comme Marco Müller puisse se suicider. Certains disent... Il n'y a pas d'autre choix, il était malade. Après, je pense que le lieu où l'on a retrouvé sa dépouille, la symbolique, parce que c'était quasiment en face d'où se situait le bâtiment où son frère et son père avaient leur entreprise de transport, indique qu'il y avait quelque chose de personnel, quelque chose qui dépasse la simple maladie.
0: Marco Müller, le braqueur insaisissable. 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
4: Sur l'axe Genève-Aoste, l'attente au péage français du tunnel du Mont-Blanc se monte à une demi-heure. Sur l'axe Brigue-Sion, un bouchon est signalé à Rarogne et Gampelsteg en direction de Sion. Et sur la de Chiasso-Lucerne, des colonnes s'étendent sur 8 km entre Fédot et le portail sud de l'ouvrage, ce qui représente 1h30 d'attente en direction de Lucerne. Davantage d'informations concernant les perturbations pendulaires sur le site rts.ch/trafic.
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2: Bonsoir. Au sommaire de ce forum du dimanche 2 août, les pompiers font un travail de titan contre les incendies qui ravagent l'Europe et des romans sont allés aider leurs collègues français. Dans ce forum, le témoignage d'un Genevois de retour après une semaine de lutte contre les feux. Ils ont accaparé l'attention politique du week-end. La grande majorité des jeunes Marocains désireux de rejoindre l'enclave espagnole de Ceuta ont repassé la frontière dans l'autre sens. Ce périple a provoqué une crise diplomatique d'envergure. Un spécialiste des migrations décodera pour nous cet événement. Faut-il serrer la vis avec les lanceurs d'alerte ou revoir la protection des sources journalistiques ? À Berne, plusieurs députés veulent davantage combattre la violation du secret de fonction. Que reste-t-il alors de la liberté des médias ? Débat vers 18h20. L'euro veut changer de visage. La Banque Centrale Européenne prévoit de nouveaux billets et elle consulte les citoyens. Que veut-on, des célébrités du continent ou des oiseaux? Vous entendrez une analyse de ces choix passionnés par un spécialiste de design. Et puis dans ce forum, place aussi à l'emballement populaire qui a accompagné les premières étapes en Suisse romande du Tour de France Femmes. Voici le programme pour les prochaines 60 minutes. Merci d'être à l'écoute de Forum sur RTS Première et l'application Play RTS. Bienvenue.
0: Forum, Anne Fournier.
2: Les pompiers, ils accomplissent une mission exceptionnelle depuis le début de l'été. Et ce soir, pour ouvrir ce forum, nous accueillons l'un des 34 pompiers romands partis prêter main forte en Gironde pour lutter contre les incendies. Bonsoir Nicolas Schumacher.
3: Bonsoir.
2: Vous êtes le commandant du service d'incendie et de secours de Genève. Vous êtes actuellement sur la route du retour. Merci en tout cas d'être avec nous. Alors déjà, comment vous sentez-vous après cette semaine de mission ?
3: Bien écoutez, le détachement qui rentre est très satisfait du travail effectué. Bien évidemment, il y a une satisfaction et puis il y a besoin de beaucoup de repos parce que ce fut une semaine éprouvante. Avec quelques heures de sommeil par tranche de 24 heures. Enfin, quand on est sur place dans de telles conditions, on donne tout ce qu'on peut.
2: Justement, concrètement, quelles ont été les missions confiées aux pompiers romands qui sont venus là apporter leur aide ?
3: Alors, lorsque nous sommes arrivés sur place, le feu n'était pas fixé. Mmh. Et il n'était pas contrôlable encore par les services de secours. Donc, la première nuit où nous sommes arrivés, il y a une semaine, peu après notre arrivée, nous avons été engagés pour défendre des points sensibles. C'est-à-dire qu'on va déployer nos moyens et puis le feu nous arrive dessus littéralement. Et puis il faut protéger des bâtiments, des maisons d'habitation, des axes, des routes pour éviter que le feu passe de l'autre côté. Donc je dirais ça c'est dans la phase active de l'opération. Puis dans une deuxième phase, plutôt ces deux, trois derniers jours, eh bien, il s'agit d'éteindre, de traiter ce qu'on appelle des reprises de feu, c'est-à-dire que vous avez des feux couvants qui sont dans la tourbe, qui sont dans le sol, qui sont dans les troncs d'arbres, et au moindre coup de vent, ben, les braises se rallument, sont poussées par le vent dans des endroits qui n'ont encore pas brûlé, et puis le feu reprend.
2: Ça veut dire que ça nécessite une attention de tous les instants. On imagine que vous ne pouvez pas beaucoup vous reposer, c'est ça aussi qui est très difficile ?
3: Non, alors effectivement, de tels engagements, on les connaît, ce n'est pas le premier. Eh bien, il n'y a pas de repos. On tourne en deux équipes pour pouvoir tourner 24 heures sur 24 dans les secteurs qui nous ont été confiés. Et puis, ce que j'aimerais aussi souligner, c'est que finalement, pour nous, c'est une semaine. Pour nos collègues de Gironde ou des départements limitrophes, c'est depuis le 22 juillet et c'est encore pour les semaines à venir. Donc, il y a un engagement incroyable de nos collègues, un engagement également des forestiers, des agriculteurs, même des ostréiculteurs de la région qui viennent prêter main forte en amenant de l'eau, en traitant les lisières, qui font un travail incroyable.
2: Justement, on a parlé de feux hors normes ou de méga-feux. Qu'est-ce qui les rend si particuliers, même pour des professionnels expérimentés ?
3: Alors, le sentiment qu'on a eu en arrivant, surtout les premiers jours, c'est que c'est vraiment une tempête de feu. C'est-à-dire qu'on a l'habitude d'un incendie alors que l'on constate, que l'on va traiter avec nos moyens. Et puis, ce type de feu se propage sur des surfaces très importantes à des sauts de feu de plusieurs centaines de mètres. Donc, vous êtes en train de lutter contre une partie d'un incendie et vous tournez la tête et 400 mètres plus loin, vous avez la forêt qui prend. Et il s'agit de déployer ces forces aussi pour garantir la sécurité des intervenants. Donc, c'est des feux qui sont tout simplement pas contrôlables pendant un laps de temps très important et qui deviendront contrôlables quand la météo le permettra, le taux d'hygrométrie qui augmente, des nuits plus fraîches, des journées plus fraîches, et puis l'engagement massif d'éléments terrestres et puis de l'aviation.
2: J'imagine que vous avez aussi dû répondre des fois à des questions qui étaient posées par les habitants, répondre à leurs craintes, à leurs peurs. Qu'est-ce que vous retenez aussi de ces rencontres, ce côté humain avec les gens directement concernés?
3: Alors, on a peu eu de contact, en tout cas les premiers jours, avec les habitants, si ce n'est la première nuit, parce que quand on est arrivé dans un des villages que nous avons où nous avons participé à sa défense, eh bien, le village était en cours d'évacuation. Donc, c'est un climat quand même particulier où il y a 3000 personnes qui quittent leur logement quartier par quartier, qui montent dans leur voiture ou dans des cars, et puis qui font route vers un lieu beaucoup plus sûr pour eux. Donc, je dirais, le contact avec la population a été peu fréquente pendant ces quelques jours. Depuis hier, les gens reviennent dans leur maison et on a pu un petit peu discuter. Il y a énormément d'émotions de cette population et on peut le comprendre. Certains reviennent en se demandant si leur maison a brûlé ou pas. Donc, c'est des conditions terribles pour ces gens-là.
2: Oui, on imagine. Vous l'avez dit, vous aviez déjà participé à des missions, notamment, je crois, en Gironde en 2022. Est-ce que ces deux incendies, celle qui est vécue aujourd'hui et celle de 2022, se ressemblent ou vous avez l'impression que c'est encore pris de l'ampleur?
3: Alors, sur le principe, ces deux choses ressemblent, mais nous sommes arrivés cette fois-ci plus tôt qu'en 2022. C'est-à-dire qu'en 2022, le feu était presque fixé lorsque nous sommes arrivés. Cette année, on est arrivé encore pendant la phase de développement du feu. Et en termes d'expérience, ce n'est pas comparable, disons, à notre niveau, en termes d'expérience opérationnelle.
2: Il y a aussi la nécessité de s'accorder avec les pompiers qui sont déjà sur place, vos collègues pompiers français. Comment cette collaboration s'est organisée?
3: Alors, elle s'est organisée de manière extrêmement fluide parce que ce sont les sapeurs-pompiers français qui forment justement les trois cantons romands qui ont participé à cette opération, le canton Neuchâtel, de Vaud et de Genève. Donc, on parle le même langage, on a plus ou moins le même matériel, en tout cas du matériel qui est compatible. Donc, il y a une fluidité qui est complète. On n'a jamais eu de perte de temps dans la mise en commun des ressources et des moyens.
2: On l'a dit, vous êtes en train de rentrer en Suisse, vous êtes sur la route, mais certains de vos collègues sont restés sur place. Est-ce que c'est difficile finalement aussi de quitter le terrain quand on se dit ça pourrait redevenir critique dans les prochains jours?
3: Alors en fait, nous avons opéré une relève complète. C'est-à-dire qu'au bout d'une semaine, il faut être honnête, le détachement a besoin d'être remplacé. Donc, on a fait partir hier soir de Genève un contingent de la même composition, des trois cantons romands, du même effectif. Ils nous ont rejoints ce matin à 6h. Ce matin à 6h, nous sommes allés dans le terrain pour reconnaître le secteur dont on s'est occupé ces derniers jours. Et puis, le détachement complet qui a travaillé la semaine dernière rentre. Je pense que cette relève, elle est importante parce qu'il faut être honnête avec ces jours de travail, ces nuits courtes, et bien aussi pour des questions de sécurité, le remplacement du personnel qui est très fatigué était nécessaire. Et ça permet aussi d'amener à nos collègues des forces vives et fraîches.
2: Oui, merci beaucoup en tout cas de votre témoignage, Nicolas Schumacher. On rappelle que vous êtes sur la route du retour. On espère que vous allez trouver du temps pour vous reposer. Merci encore et bonne soirée.
3: Merci, bonne soirée à vous.
2: Et avec nous, Oriane Sarrazin, bonsoir.
4: Bonsoir.
2: Vous êtes maîtresse d'enseignement et de recherche à l'Université de Lausanne en psychologie sociale de l'environnement, aussi députée socialiste au Grand Conseil vaudois. Alors avec vous, on va parler des effets de cet été caniculaire sur notre équilibre psychologique. Vous venez d'entendre ce pompier, son témoignage face à ces méga-feux. Est-ce que c'est là un peu le symbole de cet été qu'on est en train de vivre, un été très particulier ?
4: Oui, tout à fait. Je pense que ces images et aussi ces témoignages touchants et impressionnants, hein, on se dit vraiment que c'est des personnes qui ont été directement au danger. Oui, et je pense que ça va rester comme des symboles de tout cet été. Et surtout, si on réfléchit aux personnes qui sont en première ligne, alors bien sûr les pompiers, mais aussi d'autres corps de métier, des volontaires qui ont été cités, même des ostréiculteurs apparemment, hein, et ben ça, en le voyant en fait, le changement climatique, on ne le vit pas souvent de manière directe, en tout cas heureusement pas de manière aussi intense que les personnes qui ont dû malheureusement évacuer leur logement, qui l'ont dans les pires des cas perdu. On le voit souvent plutôt par les médias, on en entend parler, et tous ces récits qu'on a de gens en première ligne, ben, même si on n'y était pas, ça le rend plus vivant, plus tangible, plus réel, et dans mon domaine, on dit que ça réduit la distance psychologique entre les effets du changement climatique et notre quotidien.
2: Ça veut dire que ça peut être aussi un élément de bascule pour notre état d'esprit vis-à-vis de ces étés qui deviennent de plus en plus chauds ?
4: Alors ça, la recherche, elle est assez nuancée. On sait que c'est pas forcément vivre des événements extrêmes qui vont nous faire complètement changer. Souvent, ça renforce plutôt la conviction de personnes qui sont déjà plus ou moins sensibilisées. Alors des personnes qui n'étaient peut-être pas très actives ou qui sont pas forcément tout le temps en train de penser au changement climatique. Peut-être que ce type d'été, ça peut renforcer un peu cet aspect. Par contre, des personnes qui pensent que les écologistes ne font, je sais pas, que ça pour de manière électoraliste, la politique, le changement climatique, s'exagérer, etc. Des événements extrêmes, ça ne va pas forcément changer leur système de croyance.
2: Cet été, on a beaucoup entendu aussi le terme d'éco-anxiété. La revue médicale suisse en parle comme étant une détresse psychologique. Comment elle se manifeste exactement quand on est confronté à des événements, enfin, ou à la canicule à laquelle on assiste ?
4: Alors déjà, alors l'éco-anxiété, c'est un terme qui est beaucoup utilisé, mais de manière générale, les événements extrêmes ou de manière plus global, les crises environnementales, ça provoque plein d'émotions différentes, aussi des positives, tandis celles dites négatives, il peut y avoir la tristesse, la colère, il n'y a pas forcément que de la peur. Et puis l'éco-anxiété, c'est pas une maladie en fait. En psychologie ou en psychiatrie, c'est pas reconnu comme un trouble. L'anxiété en est une, donc une personne qui se fait beaucoup de soucis pour l'environnement, elle peut développer un trouble anxieux dans une partie, une minorité des cas, mais l'éco, ce qu'on appelle l'éco-anxiété ou anxiété climatique, c'est se faire du souci. Et oui, ça peut être renforcé effectivement en voyant des images fortes, en particulier, voilà, si, comme je l'ai dit avant, si on est déjà sensibilisé par rapport à cette thématique.
2: Alors, sur les réseaux sociaux, on a vu un nouveau terme qui est apparu, panicule, panique, canicule. On peut aussi voir défiler un discours inquiétant qui dit que cet été pourrait bien être le dernier été aussi frais. C'est aussi notre imaginaire collectif qui va changer au vu des chaleurs que nous subissons actuellement. L'été, c'est plus forcément la détente, enfin ce qu'on y associait précédemment.
4: Alors ça, c'est dur à dire, faudra voir. C'est vrai que les étés deviennent de plus en plus chauds, enfin, c'est une réalité empirique, on le voit, hein, on le sent, chaque année ça change, mais pour que un idéal, des représentations changent, il faut quand même un certain temps. Alors ça change chez certaines personnes, mais notre cerveau aussi, il oublie vite. Est-ce qu'on pensera autant aux canicules dans 3 mois quand on sera en train de planifier des choses pour l'été suivant, etc. À voir, mais gentiment, j'ai envie de dire, mais sûrement, oui, ça change un petit peu, mais ça va pas non plus révolutionner notre manière de voir l'été de manière générale et puis toutes les conséquences du changement climatique qui se passe en été.
2: Vous travaillez souvent avec des jeunes, Oriane Sarrazin. Est-ce que c'est une génération qu'on dira plus concernée ou plus touchée par rapport à ces changements pour les étés qu'une autre génération, que la précédente par exemple ?
4: Oui, effectivement, moi j'interviens pour mon métier dans des classes avec des enfants ou des adolescents pour parler voilà de ce qu'ils ressentent, de plein de palettes d'émotions différentes, pas seulement de la peur, aussi des choses positives comme de l'espoir et heureusement. Oui, c'est une génération qui est plus touchée dans le sens direct parce que en moyenne, elle va vivre plus longtemps que nous, les adultes, actuellement. Donc, elles vont subir d'autant plus les conséquences parce qu'on sait que malheureusement, ça c'est une évidence que sur le plan scientifique, on ne peut plus nier les conséquences du changement climatique et des autres crises environnementales vont aller croissant en tout cas pour les prochaines années. Donc oui, elle est plus touchée. Après, chaque génération peut être touchée et on voit aussi, il y a beaucoup de mouvements chez les personnes âgées. On se rappelle du combat juridique des aînés pour le climat. Donc, on ne peut pas se dire que c'est seulement les jeunes qui sont plus touchés. Puis après, être plus touché ne veut pas forcément dire moins contribuer aux crises, parce qu'on peut être très touché, mais aussi avoir des comportements qui émettent plus. Puis ça, on sait généralement, par exemple, que les personnes âgées, en tout cas retraitées, en général, ont une empreinte plus faible que les générations plus jeunes. Donc, c'est un peu plus nuancé que ça.
2: Merci beaucoup de cet éclairage, Oriane Sarrazin. On rappelle que vous êtes maîtresse d'enseignement et de recherche à l'Université de Lausanne en psychologie sociale de l'environnement. Merci et bonne soirée.
4: Bonne soirée à vous, merci.
2: Et on relèvera encore qu'on revient sur ce thème en fin de forum avec notre forum des médias et deux rédacteurs en chef. À l'étranger, ils sont partis aussi vite qu'ils sont venus. La quasi-totalité des 60 000 Marocains, souvent très jeunes, arrivés clandestinement depuis jeudi dans l'enclave espagnole de Ceuta, ont repassé la frontière dans l'autre sens durant le week-end. Mais ce périple à la nage a coûté la vie à 72 d'entre eux, selon un nouveau bilan. Cet événement spectaculaire a suscité une crise diplomatique envers l'Espagne et certains de ses partenaires européens qui critiquent la politique du gouvernement de Pedro Sanchez. Alors pour en parler, on reçoit Étienne Piguet. Bonsoir.
5: Bonsoir.
2: Vous êtes professeur de géographie des mobilités à l'Université de Neuchâtel. On vous remercie d'être avec nous. D'abord, un mot sur l'ampleur, 60 000 personnes. C'est du jamais vu de tels chiffres.
5: C'est considérable. On a déjà connu des afflux importants de personnes précisément vers ces enclaves espagnoles. Mais là, on a eu un effectif vraiment très, très élevé. Et puis, évidemment, les décès qui l'ont accompagné.
2: Oui, et puis 60 000 personnes en quelques jours, c'est ça aussi qui est très impressionnant.
5: C'était tout à fait. Ouais. Tout à fait.
2: Selon vous, est-ce que c'est un nouveau test pour l'Europe et ses politiques migratoires? On a entendu ces dernières heures l'Italie qui a réclamé la suspension des accords de libre circulation Schengen, la France qui a renforcé ses contrôles aux frontières. Comment vous voyez ces réactions?
5: Alors, en soi, c'est pas une crise dans le sens où on l'a vu. Finalement, les choses sont revenu à des retours nombreux assez rapidement. Bien sûr, ce qui est grave, ce sont les décès, mais d'un point de vue diplomatique, ce sont surtout des signaux par rapport au fait que l'Europe doit de manière coordonnée. Et ces signaux, ils s'adressent à toutes les parties. Je crois qu'on a surréagi en Italie fortement, on a surréagi dans les pays qui ont voulu mettre l'Espagne devant ses responsabilités, mais en même temps, l'Espagne a probablement fait une erreur dans quelque chose qui directement n'est absolument pas lié avec cet afflux, c'est la régularisation des personnes sans statut de séjour. Parce que l'Europe ne peut pas ne pas agir de manière coordonnée, informée dans tous les domaines. C'est ça l'erreur de l'Espagne, probablement.
2: Mais là, c'était une autre problématique. Vous faites référence justement à l'Espagne qui a régularisé 500 000 sans-papiers, surtout latino-américains, qui a provoqué la réaction de l'Italie ou des partis anti-immigration en Europe. Et ça serait un peu une réponse, selon vous.
5: Il faut être très clair. C'est une autre problématique. Ce n'est pas lié. Il n'y a pas eu un appel d'air de personnes qui auraient voulu bénéficier elles aussi d'une régularisation. Absolument pas. Ça, c'est vraiment un raccourci. Par contre, vu que l'Espagne a pris une mesure qui clairement déplaisait à beaucoup d'autres de ses partenaires en Europe, eh bien, face à la crise de Ceuta, ses partenaires se sont tout de suite désolidarisés. C'est de la politique de spectacle. Madame Meloni a voulu montrer qu'elle avait une autre politique que Monsieur Sanchez. Et c'est ça qu'il faut éviter. C'est ça qu'il faut éviter parce que du coup, ça fiche des fronts de fermeture ou d'ouverture. Et ça, c'est vraiment un problème d'ordre diplomatique.
2: Mais est-ce que les pays européens auraient eu, eux, une obligation de se répartir ces migrants s'ils étaient restés à Ceuta? Du côté
5: alors,
2: de
5: techniquement,
2: l'Espagne.
5: Techniquement, au vu du pacte européens sur les migrations. Si des personnes demandent l'asile, qu'elles sont très nombreuses et qu'il y a une procédure d'asile à mettre en place, on pourrait imaginer qu'il y ait une répartition. Mais c'était absolument pas de ce type de profil qu'il s'agissait. Il y avait, de manière tout à fait possible, parmi les personnes qui sont venues à Ceuta, des personnes qui pouvaient bénéficier de l'asile, ou tout au moins à qui on devait permettre de faire une procédure d'asile, mais on peut penser que la majorité n'avait pas véritablement de motif d'asile. En conséquence de quoi, la probabilité que véritablement l'Italie ou le Danemark ait eu à accueillir une partie de ces personnes me semble extrêmement faible.
2: Vous avez évoqué ces pressions politiques à l'intérieur de l'Union européenne, mais les flux migratoires peuvent aussi être utilisés comme un moyen de pression politique sur l'Europe. On l'a vu avec à ses frontières avec la Turquie ou la Biélorussie. Est-ce que l'Union européenne, enfin l'Europe, est suffisamment préparée et unie face à ces phénomènes, selon vous ?
5: Alors précisément pas quand on a un épisode comme celui-là où on voit tout à coup que entre eux les partenaires européens ne sont pas sur la même longueur d'onde. Et là, il faut effectivement que l'Europe soit en mesure de mettre en place des accords de coopération avec les pays partenaires, le Maroc, mais aussi la Turquie, évidemment avec tous les efforts nécessaires pour garantir les droits des personnes, hein, le droit des personnes à demander l'asile si elles ont à demander l'asile. Mais néanmoins, l'Europe doit en tout cas, première condition, parler d'une seule voix. Et là, malheureusement, on vient d'assister à un épisode où l'Europe n'a pas parlé d'une seule voix. Et les responsabilités sont partagées ici. Il y a des responsabilités du côté espagnol, il y a des responsabilités du côté des pays qui ont tout de suite profité pour critiquer l'Espagne, pour des raisons qui n'avaient en fait rien à voir. Il y a encore beaucoup de ça montre qu'on a encore beaucoup de chemin à faire.
2: Étienne Piguet, merci beaucoup d'être venu dans ce forum ce soir pour venir éclaircir cet événement spectaculaire du week-end. On rappelle que vous êtes professeur de géographie des mobilités à l'Université de Neuchâtel. Merci et bonne soirée.
5: Merci, bonne soirée.
2: Et on passe en politique fédérale. À Berne, des élus veulent mieux combattre la violation du secret de fonction. L'affaire des fuites du département d'Alain Berset fait encore parler d'elle sous la coupole. Des collaborateurs de l'ancien conseiller fédéral avaient transmis des informations confidentielles aux médias pendant la pandémie de Covid-19. Aujourd'hui, plusieurs parlementaires estiment qu'il faut restreindre la protection des sources journalistiques pour mieux combattre ce type de phénomène. Mais alors, que fait-on de la liberté des médias? On ouvre le débat ce soir avec deux élus, le conseiller national du Centre Genevois Vincent Maître et le conseiller aux États Verts Neuchâtelois Fabien Fiva. Bonsoir à tous les deux.
6: Bonsoir.
7: Bonsoir.
2: Vincent Maître, on va commencer avec vous. La protection des sources journalistiques serait trop étendue en Suisse selon vous ?
6: C'est en tout cas la question que soulève ce fameux arrêt du tribunal fédéral qui a été rendu, vous l'évoquiez en préambule, suite aux histoires de fuite, aux affaires de fuite au sein du département de Monsieur Berset à l'époque du Covid. C'est une vision, une appréciation effectivement pour le moins extensive qu'a faite le tribunal fédéral du secret, enfin de la protection des sources, puisqu'elle protège de fait ou elle l'emporte de fait sur le secret de fonction, quand bien même celui-ci est violé. Or, je crois qu'il est sain, et c'est ce que veut cette motion, qu'il y ait une pesée d'intérêt, un vrai débat et une discussion qui ait lieu sur la question. Est-ce que la protection des sources doit l'emporter sur la répression d'une violation du secret de fonction ?
2: Là, vous parlez de ce cas bien précis de l'affaire Berset, mais franchement, on peut pas dire que depuis, il y a eu beaucoup de cas similaires. Est-ce qu'on peut vraiment parler d'un problème de fuite dans l'administration fédérale ?
6: Ben, il n'y a pas de cas similaires connus, précisément parce que les sources sont protégées et que les autorités de poursuite pénale ne peuvent pas faire leur travail, ne peuvent pas aller investiguer. Cette affaire Berset, si on peut l'appeler comme ça, en réalité, elle était nommée Covid Leaks.
2: Oui.
6: Révèle en réalité que le ministère public n'a pas pu faire son travail correctement, puisqu'on lui a opposé, la justice pénale lui a opposé au procureur pénal fédéral, au procureur général fédéral, la protection des sources, et le procureur n'a donc pas pu investiguer, n'a pas pu, par exemple, saisir les documents qui auraient fuité.
2: Fabien Fiva, vous, dans votre travail de parlementaire, quand vous êtes en commission, est-ce que vous êtes à l'aise avec le fait que des fuites puissent se produire aujourd'hui presque sans impunité ?
7: Ouais, je crois que le problème, c'est que ce qu'on est en train de faire, c'est une très petite réforme, finalement, parce qu'on ne peut pas aller très très loin non plus, parce que c'est une, on va dire, c'est un pilier qui est central de la démocratie, la question de la liberté de la presse, la question de la possibilité pour la presse de protéger ses sources, c'est vraiment central. Mmh. On le voit d'ailleurs, c'est un pilier de la Convention européenne des droits de l'homme. La plupart des arrêts de la Cour EDH sont très clairement en faveur de la protection des sources journalistiques. Et donc, ce qu'on doit se poser la question, c'est est-ce qu'on veut vraiment, est-ce que pour ça, on doit faire une politique purement symbolique? Parce que avec cette réforme-là, la seule chose qu'on va changer, en fait, c'est le mode opératoire des personnes qui souhaitent faire fuiter des données. Et moi, ce que je regrette, c'est qu'on ne se pose pas la question pourquoi est-ce que il y a aujourd'hui, on va dire, les fuites journalistes, les fuites de l'administration fédérale, du Parlement, du Conseil fédéral, sont devenus, on va dire, plus monnaie courante, sont devenus en fait un outil au service de la politique, au service des intérêts de certaines personnes. Mmh. Et moi, je trouve toujours assez intéressant lorsqu'il y a des fuites, se poser la question, on va dire, à qui elles profitent. Et puis, parfois, la réponse, elle est sans doute singulière, parce que au premier abord, on pourrait dire qu'elle permet à la démocratie de fonctionner, mais parfois, elle permet aussi aux politiciens que sont monsieur maire et moi de faire passer des messages politiques, de faire avancer des dossiers, etc., etc. Et je pense qu'il faudrait plutôt se poser la question à quoi servent les fuites plutôt que cette mini-réforme qui ne servira à rien.
8: Qu'est-ce que vous répondez, Vincent Maître? En fait, on s'en prend pas suffisamment aux politiciens et trop aux journalistes?
6: Oui, alors très sincèrement, le constat soulevé par mon collègue Fiva est parfaitement juste, mais plus fondamentalement, ça pose en réalité la question de la confiance que l'on peut et que l'on doit pouvoir porter aux institutions lorsqu'elles travaillent. C'est problématique, c'est vrai, depuis un certain nombre d'années déjà, qu'il y ait régulièrement des fuites qui proviennent parfois d'élus, parfois de membres de l'administration. Tous ces gens sont soumis au secret de commission, par exemple, lorsqu'ils étudient des objets en commission. Et finalement, avec cet arrêt du tribunal fédéral, eh bien, on consacre une forme d'impunité qui, à mon avis, fragilise l'institution, fragilise la démocratie, notre démocratie dans son essence même, puisque ça veut dire que les travaux de commission ne sont en réalité plus, ne peuvent plus être menés en pleine confiance et avec sérieux si les fuites ne sont plus jamais, réprimées ou punies ou du moins constatées. Et ça pose un vrai problème, mais c'est vrai que plus fondamentalement, il faut évidemment se demander, mais poser la question, c'est y répondre, de à qui profite le crime. On voit que c'est à peu près systématiquement les mêmes bords, qu'ils soient dans l'administration ou sur les bancs du Parlement, qui se livrent à ce genre de sport que de faire fuiter des informations pour instrumentaliser les médias. Pour revenir en réalité à la question de la motion, je pense que c'est malgré tout déjà une façon de renforcer d'abord la transparence, mais surtout la crédibilité des institutions, que de pouvoir rendre, d'abord, de pouvoir confirmer que la protection des sources des journalistes, elle, n'est absolument pas concernée par cette motion. Elle est maintenue, elle est ancrée, et c'est une bonne chose. Les journalistes doivent pouvoir, dans l'exercice de leur travail concret, eh bien protéger leurs sources. Mais le cas dont on parle, c'était un directeur d'un grand groupe de médias qui, lui, n'était pas en train de travailler comme journaliste. Et à ce titre-là, le tribunal fédéral a malgré tout constaté que, bien au-delà du strict journaliste, eh bien tout l'entourage professionnel, que ça puisse être un directeur de médias ou le membre d'un conseil d'administration d'un groupe de médias, était lui aussi couvert par la protection des sources, par dont bénéficient les journalistes. Et là, à notre sens, ça va probablement un peu trop loin.
8: Fabien Fiva, qu'est-ce que vous répondez à cet argument? Finalement, cette motion, c'est aussi une façon de sauver une certaine confiance qui était à la base de la politique suisse, de son système.
7: Je crois que la transparence, c'est justement la base de la démocratie et c'est la base de son fonctionnement. C'est-à-dire que ce qu'on est en train de faire, c'est à travers une réforme qui permettrait peut-être à l'avenir de condamner une personne ou l'autre parce qu'elle a participé à la fuite d'informations ou parce qu'elle a obtenu les informations et les aurait transmises. Mais ces informations, cette transparence, elle est nécessaire. C'est un des travaux centraux des médias, c'est de pouvoir révéler des fonctionnements, des choses que certains auraient voulu garder secrètes. Moi, je pose plutôt la question. Par exemple, les fuites sont aujourd'hui monnaie courante sous la coupole fédérale. Je le regrette. Par exemple, en commission de gestion, il n'y a pas une séance où on se pose pas la question de savoir pourquoi. Est-ce que avant même le communiqué de presse soit sorti, la presse était déjà au courant de nos discussions. Eh bien, c'est évidemment notre travail qui en dépend. Mais la question, elle doit pas être de modifier le code de procédure pénale. La question doit se poser. Pourquoi est-ce que on doit aujourd'hui pourquoi est-ce qu'on utilise cet outil des fuites politiques comme instrument politique? Pourquoi? Qu'est-ce que ça dit de la confiance qu'on peut avoir entre nous, entre politiciens, politiciennes et politiciens en commission? Est-ce qu'on arrive encore typiquement à faire des compromis? Le secret de commission, il est là aussi pour ça, pour avoir une discussion entre nous avant d'avoir cette discussion publique. Lorsqu'il n'y a plus la confiance, évidemment que ça va aussi changer la manière dont nous travaillons. Et ce qui est intéressant, c'est que la commission des affaires juridiques du Conseil des États a fait deux choses, c'est-à-dire ce que j'appelle une réformette inutile, cette modification du code de procédure pénale, mais là aussi déposer un postulat pour en fait poser plus largement la question de ces violations répétées du secret de fonction. Et je crois que là il y a un intérêt à avoir un rapport, à se poser les questions, mais la surréaction, on va dire, de la commission avec cette motion est à mon avis inutile.
8: Qu'est-ce que vous répondez, Vincent Maître? Une surréaction?
6: Non, moi je pense que poser la question de savoir à qui profitent ces fuites et pourquoi elles ont lieu, c'est une chose. Mais y donner une réponse, et la réponse adéquate, est une autre chose. Et c'est notre travail de législateur que de prévoir justement ce genre de cas. Ce que je dis surtout, à mon sens, c'est que soit... Comme vient de le dire Monsieur Fiva, le secret de commission est indispensable parce que le travail doit pouvoir se faire en pleine confiance et doit, au moins dans un premier temps, rester confidentiel. Il en va de même d'ailleurs pour le secret de fonction auquel tout fonctionnaire, qu'il soit cantonal ou fédéral, est soumis. Soit on considère que c'est des principes qui sont importants et alors en cas de violation, eh bien on se donne les moyens de les sanctionner. Soit on considère alors que ça n'a plus lieu d'être parce que de toute façon, en cas de violation, aucune conséquence n'en résulte, aucune sanction ne tombe, et alors il faut supprimer ces secrets de commission et ce secret de fonction. Mais je crains que ce ne soit vraiment pas la bonne voie à prendre.
8: Alors, quelle voie prendre? Quelles mesures pour protéger le secret de fonction? Merci pour ce débat. Fabien Fiva, conseiller aux États verts Neuchâtelois, et Vincent Maître, conseiller national Le Centre à Genève. Bonne soirée à tous.
7: Merci.
8: Les deux.
7: Merci, bonne soirée
6: à vous.
8: Tout autre chose à présent, vous envisagez peut-être de vous marier ou de faire reconnaître une paternité. Eh bien, ces démarches pourraient bientôt vous coûter plus cher. Leur prix pourrait même doubler. Par exemple, une demande de préparation au mariage coûterait 250 francs au lieu des 100 à 150 actuels. Et les certificats de famille passeraient de 40 à 80 francs. C'est le Conseil fédéral qui souhaite cette hausse et qui a mis en consultation fin juin une révision de la loi. Pour Dominga Leuenberger, responsable de la division de l'état civil du canton de Vaud, une telle hausse des prix est justifiée.
9: L'ordonnance sur les émoluments d'état civil date de 1999 et depuis il y a une forte évolution du droit de la famille avec des changements législatifs comme l'autorité parentale conjointe qui peut être faite devant l'officier d'état civil et qui a des effets sur le nom des enfants, le partenariat enregistré, les changements de sexe, mariage pour tous. Et on a aussi de nombreux cas internationaux qui complexifient le travail de l'officier de l'état civil. La proposition du Conseil fédéral, c'est donc d'ajuster la grille tarifaire pour que les cantons puissent couvrir près de

0: Parce que les services de l'État font des prestations qui ont aussi enfin, les services de l'État civil font des prestations qui ont également un intérêt public. Donc, on ne peut pas tout couvrir par les émoluments. Il y a aussi une partie qui est couverte par le budget de l'État et donc par d'autres recettes comme la fiscalité.
1: Mais ça veut dire qu'il y a des prestations que vos services n'arrivent pas à livrer actuellement?
0: Alors non, l'état civil du canton de Vaud fonctionne, hein. Les prestations, elles sont délivrées dans les délais. Et je veux dire que ça, l'état civil du canton de Vaud se porte relativement bien.
1: Est-ce que vous craignez pas que ces augmentations dissuadent parfois les Suisses de faire les choses, on va dire, dans les règles de l'or, dans les règles de l'art, de renoncer par exemple à une reconnaissance de paternité ou à un changement de nom?
0: Je pense que c'est difficile de mesurer l'impact d'une augmentation d'un émolument sur le désir ou pas de se marier ou d'avoir des enfants. La question du coût de la vie, ça concerne d'ailleurs pas uniquement les émoluments perçus par l'administration. La question, elle peut se poser de manière plus générale sur le niveau des prix dans l'économie. Mais encore une fois, le mode de financement des prestations de l'État par les impôts ou par les émoluments, c'est une question politique que l'administration ne peut pas trancher.
1: Au moment où l'administration en ligne, la numérisation est de plus en plus importante, on a la peine à comprendre pourquoi finalement ça ne réduit pas les coûts.
0: Alors, au niveau de la numérisation, les actes électroniques, par exemple, qui pourront être effectués depuis le registre de l'état civil Infostar, ça c'est un développement qui est fait par la Confédération, donc c'est en lien avec le budget de la Confédération. Et puis après, les actes, tout ce qui est démarche en ligne numérique, ça c'est propre à chaque canton de le prévoir ou de prévoir ses financements, par son budget.
1: C'était Dominga Leuenberger, responsable de la division de l'état civil du canton de Vaud.
2: Forum, Anne Fournier.
1: 18h35, on va maintenant parler sous, ou plutôt billets. Avec cette question posée aux citoyens, à quoi ressembleront les prochains billets en euros? La Banque Centrale Européenne a dévoilé 10 projets et oui, elle consulte l'avis des citoyens du continent. Les Suisses peuvent aussi manifester leurs préférences. Ils ont jusqu'au 21 septembre pour se prononcer avec deux thèmes en lice, la culture européenne ou les oiseaux et les fleuves. Alexandra Planinic, vous êtes notre correspondante à Bruxelles. Alors dites-nous ce que montrent ces billets.
3: Deux options très différentes. La première fait entrer des visages sur l'euro, si grande figure européenne de la cantatrice Maria Callas sur le 5 euros, à la pacifiste Bertha von Suttner sur le 200. Une première, car jusqu'ici, l'euro n'osait aucun visage, rien que des ponts et des portes pour ne froisser personne. La seconde option ne montrait que la nature, à chaque billet, un cours d'eau et un oiseau. Un martin-pêcheur près d'une cascade, une cigogne au-dessus d'une rivière, un fou de Bassan face à la mer, et au dos, les institutions européennes. Certains graphismes vont dans le détail avec par exemple une série qui va transformer le chant de l'oiseau en image dessinée à même le billet.
1: Et très vite, Alexandra, ces billets ont glissé des mains de la BCE à celles des internautes.
3: Oui, il a fallu peu de temps pour que les réseaux sociaux s'emparent des 10 maquettes et divisent l'Europe en deux camps, pro-oiseaux et pro-culture. Les uns demandent « mais pourquoi cette obsession pour les oiseaux ?» Les autres trouvent Maria Callas pas assez célèbre pour un billet. Et puis il y a les remarques plus malignes. On célèbre l'oiseau d'un côté et de l'autre, on met les grandes baies vitrées des bâtiments européens, ces mêmes vitres contre lesquelles les oiseaux viennent se fracasser. Sans oublier tous ceux qui ont sorti leur propre version, souvent générée par l'intelligence artificielle, avec dessus la présidente de la Commission européenne Ursula von der Leyen ou la présidente de la Banque centrale européenne Christine Lagarde.
1: Et le choix final, c'est pour quand?
3: La consultation court jusqu'au 21 septembre, mais le dernier mot revient à la BCE en tenant compte bien sûr de l'avis du public. Le choix définitif sera dévoilé à la fin de l'année. Et les billets eux-mêmes ne sont pas pour tout de suite, il faudra patienter au moins jusqu'en 2030. Et Anne, allez, je vous fais part de mon choix, je penche pour la série 6, très artistique, signée par l'illustrateur allemand Jan-Robert Dünnwähler. Ce qui me séduit, c'est son idée de départ, la devise de l'Union, unie dans la diversité. Sur chacun de ces billets, il réunit 12 éléments dessinés ou imprimés à la main, 12 comme les étoiles du drapeau européen, 12 fragments différents qui forment un tout sans qu'aucun ne perde son identité.
1: Alexandra Planinic, notre correspondante à Bruxelles, merci. Alors, des nouveaux billets qui laissent tout sauf indifférents, que peuvent-ils dire de l'Europe d'aujourd'hui et surtout pourquoi leur choix réveille tant d'intérêt? On l'a demandé à Rui Lang Monico, directeur de création de l'agence Candy Factory et historien de l'art, spécialiste du design des billets de banque.
4: On sous-estime la portée culturelle d'un billet de banque. C'est vraiment un objet qui est familier, que tout le monde a eu entre les mains, tout le monde sait à quoi ça ressemble. Et c'est un objet qui a une circulation massive.

0: mais qui est aussi, qui relève presque de l'intime. Moi, j'aime dire que c'est un de ces objets comme les lunettes ou une natelle qui sont toujours en contact avec le corps et qui voyagent avec soi. Alors forcément, quand on annonce qu'on va changer le design, chacun se sent un peu concerné, chacun a spontanément le sentiment d'avoir son mot à dire. C'est pas de simples images, elles vont nous représenter et puis accompagner notre quotidien pendant 10, 20 ou 30 ans.
1: Pourtant, on les utilise de moins en moins, ces billets de banque. Vous dites oui, ils sont dans notre poche, mais finalement, on s'en détache au quotidien.
0: Oui, absolument, c'est très juste. Et c'est là précisément que le paradoxe, il est vraiment intéressant. L'usage quotidien, il diminue, mais on va dire que la portée symbolique, elle est vraiment considérable. Il y a des gens, ils payent aujourd'hui, enfin, la majorité des gens payent aujourd'hui par carte bancaire ou avec leur téléphone. Par contre, si on regarde à chaque fois qu'il y a une banque centrale ou avec la BNS en début d'année, on a une annonce d'une nouvelle série, la discussion, elle envahit tout de suite la sphère publique. Parce que, à la fois, le billet, il est moins utilisé, mais il garde son importance parce qu'il a débordé sa fonction monétaire pour devenir un objet qui est culturel, patrimonial et politique.
1: On pourrait le comparer à un drapeau.
0: J'irai plus loin. Je dirais que le drapeau, ça permet d'identifier un pays. C'est une sorte du logo du pays. Alors que le billet, il va plutôt proposer un récit condensé. On va dire que c'est une brochure de présentation, une carte de visite du pays. Et là, sur quelques centimètres carrés, faut raconter une histoire, montrer un patrimoine, exprimer des valeurs, inspirer confiance. Il y a très, très peu d'objets aussi ordinaires qui vont porter autant de messages et avoir une épaisseur symbolique sur une surface aussi réduite.
1: Mais justement, quand on parle de la zone euro, on a souvent dit qu'elle manquait de valeurs communes, de cohésion. Est-ce qu'avec cet engouement pour les billets de banque, aussi les discussions qui existent maintenant sur les réseaux sociaux, on fait des références à la pop culture, etc., est-ce qu'on n'est pas en train de montrer qu'il y a quand même une cohésion ou une culture commune en Europe?
0: Oui, et j'ai beaucoup vu de contre-propositions circuler sur les réseaux sociaux où un peu chacun a montré un peu ce que lui pensait être cette culture commune. Et ça montre justement qu'il existe un répertoire culturel qui peut être partagé à l'échelle européenne. On va se retrouver derrière certains artistes, sportifs, personnages de fiction ou des références populaires, comme vous l'avez mentionné. Elles vont pas avoir partout la même importance d'un pays à l'autre. Et puis, ça ne va pas servir d'un récit européen unique, il faudra faire des choix. Mais par contre, ce qui est intéressant, c'est que ça donne la possibilité de penser à un socle commun et puis et puis même susciter le désaccord, d'avoir des débats là-dessus. Parce que si on peut débattre de ce qui nous représente, c'est déjà reconnaître qu'il y a un nous.
1: Justement, vous avez certainement vu ce qui a été retenu jusqu'ici. Qu'est-ce que vous pensez des propositions qui ont été faites? On est un petit peu dans le continuum, où il y a des choses qui vous ont surpris, des choses où vous êtes sûr qu'elles ne vont pas être retenues?
0: Si vous regardez les euros actuels, il y a quoi? Il y a des ponts, il y a des monuments. Et a priori, pourquoi pas? Et là, le problème, c'est qu'il n'y a aucun de ces édifices qui existent réellement. Tout a été inventé, tout est faux, tout est artificiel, comme si l'ensemble des illustrations qui avaient été faites à l'époque avaient été générées par ChatGPT. Et à l'époque, on comprend l'intention, c'était fallait pas froisser un État membre, de pas mettre une tour Eiffel ou un monument italien ou allemand. Ce qui a été fait, c'était au lieu d'assumer l'immense richesse patrimoniale de l'Europe, on a préféré fabriquer un patrimoine fictif. Ce qui est un choix un peu frileux, un vrai manque de courage politique. Et ce qui est aussi un message envoyé à la population qui est assez catastrophique. Parce qu'une monnaie, elle est censée incarner une mémoire, une histoire, même une civilisation. Et les billets actuels, ils donnent l'impression d'une Europe dessinée par des technocrates sur un fichier Excel. Et là, je trouve que les propositions qui ont été faites, elles ont le mérite de réparer cette erreur. En mettant à l'honneur des visages de vraies personnes, des figures européennes, des arts, de la science, de la pensée. Et ça, en tant que spécialiste de la communication visuelle, je trouve que c'est vraiment très fort. Et puis même s'ils vont dans la deuxième option qui était proposée avec les oiseaux et les paysages, au moins ce sont des vrais oiseaux et des vrais paysages et on revient au réel. Et ça, c'est déjà une excellente chose.
1: Même si avec des personnalités, il y a toujours le risque de froisser un pays ou l'autre parce qu'aucune représentante de son pays n'est présent dans ces billets.
0: Absolument. Et en fait, ça fait partie du courage qu'il faut mettre en avant. Comme on avait en Suisse, on n'a pas de billets avec 26 personnalités pour chaque canton. Il faut essayer de transcender ça, de voir au niveau de la littérature, de la science, des choses qui ont apporté au-delà des frontières, à l'échelle du continent. Et ça, je pense que c'est tout le travail de la commission qui est derrière de faire ces choix-là. Mais c'est des choix qui sont intéressants.
1: C'était Rui Long Monico, historien de l'art, spécialiste du design des billets de banque. Et on passe au sport. Aujourd'hui, deuxième étape du Tour de France femmes, toujours en Suisse. Les cyclistes ont roulé d'Aigle à Genève, 149 km, avec arrivée sur le quai du Mont-Blanc. Patrick Delletro, vous avez suivi pour nous ces étapes. Déjà, est-ce que l'ambiance a confirmé aujourd'hui celle de hier à Lausanne? Visiblement, les Romands aiment le vélo au féminin.
2: Ah oui, absolument. Il l'avait déjà prouvé, mais alors là, c'est une réussite totale. Hier à Lausanne, on l'a vu, on l'a entendu, il y avait une foule absolument énorme. C'était le 1er août. On s'est dit, bon, aujourd'hui c'est dimanche. Mais effectivement, à Aigle, ce matin au départ, il y avait énormément de monde. Et puis, il y avait beaucoup, beaucoup de monde sur le quai du Mont-Blanc aussi. Alors encore une fois, hein, c'est dimanche, il y avait des promeneurs qui se sont arrêtés. Mais les gens se sont mis au bord de la route très, très tôt pour voir passer un petit peu toute cette caravane du Tour. Donc le succès populaire est véritablement au rendez-vous.
1: On peut dire donc que ces deux jours laissent une empreinte positive.
2: Ah oui, absolument. Tout s'est assez bien passé. Il y a certes eu un incident ce matin avec la caravane publicitaire, avec un enfant qui a été. Il y a eu un petit accident sur la route. Voilà, c'est pratiquement inévitable, c'est un miracle permanent hein, avec tout le public, mais en dehors de ça, vraiment tout le week-end a été très très positif, il y a eu beaucoup de sourires. Vous savez, le directeur du Tour de France homme dit toujours, le Tour de France c'est 4000 km de sourire, et ici sur les étapes en Suisse c'était pareil hein. Ça a été toujours du sourire et puis des exploits et des coureuses qui sont aussi disponibles pour le public.
1: Et est-ce que ça a un peu surpris aussi vos collègues français par exemple, qui peut-être n'avait pas l'habitude de voir du vélo comme ça en Suisse.
2: Ouais, alors oui, oui et non. Donc ils sont habitués du Tour de France. Donc pour eux, le Tour de France, voilà, il y a de toute façon du monde. Mais c'est vrai qu'en parlant avec quelques personnes, quelques collègues, et notamment une collègue qui a fait tout le Tour de France homme, qui me dit hier à Lausanne, eh bien il y avait autant de monde, si ce n'est plus, que dans beaucoup d'étapes du Tour de France homme. Donc c'est vraiment un succès phénoménal.
1: On va quand même s'intéresser aux résultats de la journée.
2: Oui, évidemment. Mais écoutez, on l'avait prévu depuis hier. Hein, cette arrivée était faite pour les sprinteuses aujourd'hui. Et puis qui dit sprint dans le cyclisme féminin actuellement dit Lorena Vibes, la néerlandaise. Elle avait gagné hier à Lausanne. C'était une toute petite surprise. Mais alors aujourd'hui, sprint massif, aucun souci pour elle. Elle a largement remporté cette étape sans aucun problème. Elle a le maillot jaune sur les épaules toujours. À noter que Noémie Rueg a tenté de participer à ce sprint. La Zurichoise, elle est quatrième aujourd'hui au classement général.
1: Patrick Delletro, merci. Et puis on précisera que le Tour continue bien sûr demain avec une étape entre Genève et Poligny dans le Jura français. Et pour conclure cette émission, le Forum des médias, notre habituel rendez-vous hebdomadaire avec des journalistes autour d'un sujet qui a marqué la semaine. Dans sa version estivale, nous proposons à des responsables éditoriaux de choisir chacun et chacune l'actualité qui les a interpellés. Alors ce soir, Fabien Faisly, rédacteur en chef du média en ligne Watson, et Laurence Desbordes, rédactrice en chef de l'hebdomadaire L'Illustré, sont avec nous. Bonsoir à tous les deux.
3: Bonsoir.
1: Alors, on accueillait en début d'émission Nicolas Schumacher, représentant des pompiers genevois de retour de France, où ils ont porté main forte à leurs collègues. Fabien Faisly, vous avez justement retenu ce thème des incendies. Cet été, l'Europe brûle. Comment vous avez choisi, vous, de rapporter ces drames qui se succèdent à vos lecteurs et lectrices ?
3: Je pense qu'il y avait deux vitesses à rapporter. Il y avait la première qui était vraiment l'actu pure, de raconter ce qui se passait, ces gens déplacés, ces forêts qui brûlent, ces vacanciers qui doivent fuir, etc. Et après, très vite, il venait ce temps de se demander est-ce que la Suisse pourrait être concernée ? Est-ce que la Suisse est prête ? Comment est-ce qu'on gère un tel risque ? Donc beaucoup de questions à répondre cette semaine.
1: Et c'est toujours nécessaire, selon vous, de garder une sorte de ton prospectif, tourné vers l'avenir, les mesures possibles au-delà du drame qui se vit aujourd'hui ?
3: Surtout dans un cas comme celui-ci, la première question qu'on s'est posée, c'est de regarder dans les chiffres. Cet été où, comme vous l'avez dit, l'Europe brûle, qu'est-ce que ça veut dire ? Est-ce que c'est un épiphénomène ou est-ce que c'est récurrent ? Et ce qu'on s'est rendu compte en regardant les chiffres, c'est que depuis 2015, en France, La hausse des incendies est vraiment très marquée et très visible dans les graphiques. Donc ça amène à se poser des questions pour nous, la Suisse. Et là, tous les pompiers, tous les experts qui ont été interrogés par nous et par nos confrères, tout le monde disait la Suisse sera confrontée au même problème un jour ou l'autre, c'est qu'une question de temps. D'ailleurs, les pompiers qui étaient sur place, ils étaient contents d'aller aider, mais ils étaient aussi contents d'apprendre, de faire face à ces méga-feux de, comment on les appelle, je crois, sixième génération, qui sont, comme certains l'ont dit, impossibles à éteindre. Et là, ça pose toutes les questions, comme je l'ai dit, de gestion du risque. Qu'est-ce qu'on peut faire? On a eu notamment le président de la Fédération Suisse de Pompiers qui expliquait qu'en fait, avec les sécheresses et les incendies, il faut maintenant apprendre à éteindre des incendies sans eau. Ce qui est, peut sembler paradoxal, mais en réalité, une des meilleures manières d'éteindre les incendies, ou en tout cas de les gérer par la suite, c'est de faire des feux un peu en avance pour brûler du matériel combustible qui ne pourra ensuite pas être brûlé par l'incendie, ou de faire des tranchées que l'incendie ne pourra pas franchir. Voilà, donc ça c'est toutes des choses que j'espère qu'on est en train de préparer en Suisse. Je ne suis pas spécialiste de la question, mais on est un pays qui sait gérer le risque en montagne, qui sait gérer le risque pour les inondations. Donc je suis sûr qu'on saura gérer le risque aussi des incendies.
1: Et c'est aussi le rôle d'un média d'en parler, enfin d'intéresser à cette question.
3: Je pense que c'est super important de le faire parce que il y a ces images qui sont très fortes. On nous dit ah c'est un incendie qui va à la vitesse d'un cheval au galop. Il y a des centaines de milliers de déplacés. Il y a des gens qui dorment dans des... Ça fait peur en fait de voir tout ça. Donc c'est aussi notre rôle en tant que média d'apporter des réponses, de montrer que oui il y a un risque, mais qu'il y a aussi des experts qui se penchent là-dessus, qui se préparent. Quand on entend par exemple que la Suisse n'a pas de Canadair, il y a en fait des explications. Le Conseil fédéral a répondu à cette question plusieurs fois. Ils ont étudié le dossier, ils ont pris une décision politique finalement de décider qu'ils faisaient confiance à l'Europe pour leur prêter des Canadair. Est-ce que c'est le bon choix? Je ne sais pas. Mais voilà, on voit en tout cas, et je pense que c'est important en tant que média, de pas seulement montrer ce qui fait peur et ce qui inquiète, mais aussi de montrer les aspects analytiques où on voit que des experts se penchent sur la question et cherchent des solutions.
1: Laurence Desbordes, avec un hebdomadaire comme l'illustré, des pareils drames comme ce qu'on a vécu dans le sud-ouest de la France peuvent aussi, en guillemets, nourrir des reportages où le choc des photos a son poids. Est-ce qu'il n'y a pas aussi parfois la crainte d'un caractère trop, on dirait, spectaculaire?
4: Non, je crois que bon, un incendie, c'est vrai que c'est spectaculaire, c'est beaucoup plus beau à voir visuellement qu'une inondation, par exemple. Mais je pense que l'image parle mieux que le texte, par exemple. Donc, on est obligé de montrer le côté catastrophique de ce qui se passe. Et avec des images très fortes, parce que souvent, même si on a un hebdomadaire et qu'on est journaliste et qu'on aime beaucoup écrire, on sait que la priorité va au texte, aux légendes, je veux dire, et aux photos. Donc oui, c'est obligatoire. Alors après, nous, on a choisi de faire ça aussi un peu en deux temps, mais étant donné qu'on doit faire un pas de côté à chaque fois qu'il y a un événement, puisqu'on n'est pas les deux doigts dans la prise de l'actualité, on a demandé à un autre journaliste qui écrit pour nous et pour le Blick, Richard Verly, de raconter un peu ce qui s'était passé dans le sud-ouest. C'est pas un épiphénomène, puisqu'il y a 4 ans, ça s'est passé exactement la même chose, mais de l'autre côté du bassin d'Arcachon, côté Pilamoulot, etc., jusque dans ça rejoint le Pays Basque. Et donc, de voir la consternation des gens qui trouvent que la France ne fait pas grand-chose. Mmh. Voilà. Le seul avion qu'ils ont envoyé pour répandre une poudre rouge qui est censée freiner l'expansion des flammes, par exemple, il était au stade de quasiment prototype. Donc, il est resté 2 jours là-bas. On ne sait pas s'il a servi à grand-chose. Ce qu'on peut remarquer, c'est que c'est grâce aussi à l'entraide. Et ça, c'est un phénomène aussi qu'on a essayé de montrer, qui est intéressant à voir, c'est que c'est toujours les plus démunis qui viennent. Les agriculteurs qui souffrent aussi énormément de la sécheresse sont venus avec des tracteurs, des conteneurs d'eau et prêtaient main forte aux pompiers. Et c'est comme ça qu'ils ont réussi à juguler la chose. Donc voilà, on a fait cette partie-là. Et puis ensuite, on a un photographe qui est parti avec la deuxième vague de pompiers genevois pour essayer de calmer le feu. Enfin, le feu est calmé maintenant, mais de le maîtriser totalement. Voilà.
1: Fabien Faisli, comment on mesure la place ou bien le format que l'on donne à des événements de cette ampleur, surtout quand ils se répètent et bien sûr ils peuvent saper le moral, on l'a vu en plein été. C'est aussi une préoccupation dans votre rédaction de mesurer ou de se dire on va le raconter avec une perspective un peu différente.
3: Je pense que sur un événement de cette ampleur, en fait, on n'a pas tellement le choix que de le raconter, finalement. Il y a des événements qu'on choisit, on se dit, celui-là, on veut en parler, c'est notre ligne ou c'est pas notre ligne. Mais là, c'est l'Europe qui brûle, il y a sans doute des Suisses qui sont en vacances, enfin, il y a assurément des Suisses qui sont en vacances dans tous ces pays. Il y a des Suisses qui y vont, qui connaissent ces coins. Moi, j'étais en vacances dans les Landes juste avant de rentrer. Enfin, voilà, on ne peut pas rater un tel événement, surtout que ça s'inscrit dans un contexte beaucoup plus global, comme le rappelait Laurence. On n'est pas dans un épiphénomène, on est dans un contexte de réchauffement climatique. Ces incendies ne font que augmenter. C'est un questionnement qu'on doit avoir et qui remet en cause aussi beaucoup de choses au niveau de notre société, à réfléchir. Est-ce qu'on veut continuer à avoir ces événements climatiques? Cette fois-ci, c'est les incendies. On en a eu d'autres, tout aussi effrayants. Est-ce qu'on veut continuer à avoir ça ou est-ce qu'on veut changer des choses pour que on passe des étés plus sereins? Ce ne sera pas l'année prochaine, mais dans le futur.
1: Laurence Desbordes, vous avez aussi l'impression que la réalité du changement climatique a peut-être passé une nouvelle étape cet été aussi dans la conscience des gens et donc de vos lecteurs et lectrices.
4: Je l'espère vraiment. Mais ce que je vois, par exemple, sur le cas de la France, que je connais un peu mieux que la Grèce, par exemple, enfin, c'est que la France va pas changer de gouvernement en mai prochain et j'ai bien peur que tout cet été sous les flammes disparaissent dans la mémoire des gens. Et pour le moment, il n'y a pas un seul candidat qui prône l'écologie dans les candidats qui sont en lice maintenant, qui se sont prononcés pour la future, leur future candidature présidentielle. Donc voilà. Moi, je me souviens d'une phrase. Pourtant, j'étais petite, non, mais jeune, de Jacques Chirac au quatrième sommet de la Terre, je crois, à Johannesburg, en 2002, et il a dit. Notre maison brûle et nous regardons à côté. C'est cette phrase que tous les médias reprennent maintenant, mais c'est exactement ce qui se passe en France. Et je pense que au niveau climat et réchauffement climatique, nos dirigeants politiques ont la responsabilité maintenant d'anticiper, parce que tous les étés, ça va brûler.
1: On va maintenant se tourner l'autre sujet que vous avez retenu, Laurence Desbordes, c'est l'intelligence artificielle. Vous publiez la semaine prochaine un portrait de Boris Siegenthaler, cofondateur d'Infomaniac, cette société genevoise spécialiste de l'informatique. Alors déjà, pourquoi ce portrait? Qu'est-ce qui vous a paru si important aujourd'hui d'Infomaniac, de ce que représente ce succès roman, en fait?
4: Parce que au mois de mai, alors bien sûr, on n'est pas tout à fait, là aussi, on a fait toujours un pas de côté avec l'illustré, on n'est pas toujours très rapide, mais au mois de mai, Boris Siegenthaler, un des deux fondateurs d'Infomaniac, a décidé de créer une fondation pour qu'on ne puisse pas racheter sa boîte. Et ça lui tenait énormément à cœur parce que tous les GAFAM sont derrière maintenant ce genre de petit pôle, enfin, ou gros pôle informatique. Et puis ce gars est un visionnaire. Je trouve que sa personnalité m'a vraiment intéressée. Et puis la phrase qui ressort, qui est un peu marquante de cette interview, c'est que l'IA, c'est l'horreur. Donc pour un gars qui quand même est né là-dedans, c'est notre Bill Gates à nous, puisque lui, il n'a pas fait ça dans un garage, mais dans le pavillon de ses parents, dans le fond du jardin, quoi. Qu'il a monté tout ça et qu'il a même créé des transmetteurs avant que Internet soit démocratisé, qu'il dise ça, ça permet de quand même relativiser et puis de mettre un frein à cet engouement que tous nos dirigeants, que ce soit dans les entreprises ou en politique, dans lesquels semblent s'engouffrer tous nos dirigeants sans réflexion. Parce que ce qu'il veut dire par « c'est l'horreur », c'est qu'il y a plein de métiers qui vont disparaître. Il dit aussi que l'informatique a permis de créer des emplois, mais que l'IA, justement, on ne sait pas ce qui va se passer parce que personne ne réfléchit à l'avenir. Donc, on s'engouffre dans une brèche, on voit peut-être une lumière au bout, ça j'en suis même pas sûre, mais on fonce, quoi.
1: Justement, c'est toutes ces inconnues autour de l'intelligence artificielle. On en a aussi débattu cette semaine dans Forum et le rôle dans le marché du travail. Est-ce que ça rend encore aussi difficile un travail journalistique, Fabien Faesli? On sait qu'il y a les questions de souveraineté numérique, des questions très politiques, mais aussi des questions de quelles seront les conséquences dans notre quotidien, et tout est encore des suppositions.
3: Alors il y a une conséquence, alors là je me vraiment très journalistique, c'est que c'est devenu très compliqué de faire confiance à un contenu. Avant on voyait passer une vidéo, une photo, un texte, on se disait ah voilà, c'est un humain qui l'a fait. Aujourd'hui, en tout cas dans les rédactions web où, comme le disait Laurence, on va assez vite, on doit faire très très attention pour pas se faire piéger parce qu'il y a tellement de ces vidéos, de ces photos qui sont créées par tout le monde, c'est très facile de le faire. Et après bien sûr, il y a cette question de la souveraineté numérique qui est encore souligné par par l'IA. Elle était déjà existante. Infomaniac était en pôle sur ces questions-là pour la Suisse. Est-ce que vraiment on a envie que toutes nos données soient sur les serveurs de Microsoft et de Google aux États-Unis? La question se pose en tant qu'entreprise, la question se pose en tant qu'État, la question se pose même en tant que journaliste individuel, qu'on a des sources, qu'on a des gens à qui on a parlé, qu'on veut pas que ça se sache. Est-ce que vraiment on donne notre carnet d'adresse à Google? C'est, je pense, une question qui se pose aussi. Il y a quand même un point que moi je voulais soulever sur cette histoire de souveraineté numérique. On a eu des experts, notamment ce matin, on avait un philosophe suédois spécialiste de l'IA qui soulevait ce point-là. Et lui, ce qu'il expliquait, c'est qu'en fait, on ne peut pas sortir de cette course à l'IA en tant que Suisse, en tant qu'Européen, parce que la course à l'IA va avoir lieu. Les Américains, les Chinois sont lancés, d'autres pays vont les rejoindre. Et que si nous, on n'existe pas en tant qu'Européens, on n'aura pas de poids dans les négociations. On ne pourra pas venir ensuite dire « attention, on veut mettre des règles, on veut que ce soit cadré ». Ce sera comme pour finalement Meta et les autres réseaux sociaux aujourd'hui. Ce sera eux les grands acteurs et c'est eux qui décideront des règles. Voilà. Donc il faut quand même, je pense, oui, faire attention avec l'IA, c'est une évidence. On l'a vu pour les réseaux sociaux, on réfléchit maintenant à mettre des règles sur les réseaux sociaux alors que ça fait 20 ans que ça existe. Pour l'IA, on pourrait le faire un peu plus vite, ce serait super. Mais il faut quand même qu'on soit dans cette course et qu'on existe.
1: Merci beaucoup, on a retenu le message. Merci d'avoir participé à cette discussion. Fabien Faesli, rédacteur en chef du média en ligne Watson, et Laurence Desbordes, rédactrice en chef de l'Illustré. Bonne soirée.
4: Merci.
3: Merci.
1: Et on passe aux nouvelles du temps. Lundi en matinée seulement en partie ensoleillée au nord des Alpes, en Valais bien ensoleillée avec une rapide formation de cumulus pouvant donner des orages déjà en fin de matinée. L'après-midi, le ciel sera partout orageux avec de possibles orages violents en soirée. Côté température, maximum 33 degrés.
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1: Rien à signaler pour l'instant sur les routes de Suisse romande. Voilà, on arrive à la fin de ce forum, à la technique Combo Naguemont et Damien Barrière-Constantin. Merci à eux, à l'édition Benjamin Pavlec. Dans un instant, les informations de 19h. Bonne soirée, merci.
7: Vincent Stecklin.
8: Aujourd'hui, deuxième étape du Tour de France. Toujours en Suisse, les cyclistes ont roulé d'Aigle à Genève sur 149 km avec une arrivée sur le quai du Mont-Blanc à Genève. C'est la néerlandaise Lorena Wiebes qui remporte cette deuxième étape. Elle conforte son maillot jaune. Elle a devancé au sprint l'italienne Elisa Balsamo et une autre néerlandaise, Marianne Vos. La Suissesse Noémie Rugg est huitième de l'étape et prend la quatrième place au classement général. Au moins 72 personnes sont mortes lors du dernier afflux massif de migrants en provenance du Maroc vers l'enclave espagnole de Ceuta en Afrique du Nord, selon un nouveau bilan publié aujourd'hui. Plus de 50 000 migrants sont arrivés à partir de jeudi à Ceuta, l'un des seules frontières terrestres de l'Union européenne sur le continent africain par voie terrestre et maritime. Plus de 48 000 personnes sont retournées au Maroc en 48 heures et d'autres au cours du week-end, ont indiqué les autorités espagnoles. Les représentants du gouvernement à Ceuta indiquent que plus de 1000 personnes ont également été prises en charge par les services de santé depuis jeudi. La canicule menace la production d'électricité. En Suisse alémanique, les deux réacteurs de la centrale nucléaire de Betznau sont à nouveau à l'arrêt. La température de l'air est trop chaude. Et en Europe centrale, le niveau historiquement bas du Danube met lui aussi plusieurs installations sous pression. La Hongrie a annoncé aujourd'hui devoir fermer sa seule centrale nucléaire faute d'eau de refroidissement suffisante. La Serbie a, elle, annoncé une réduction de la production pour les mêmes raisons. Des frappes de drones ukrainiens ont fait au moins 8 morts en Russie la nuit dernière. Elles ont touché notamment un entrepôt appartenant à Wildberries, le plus grand distributeur en ligne du pays, indiquent les autorités locales russes. Le ministère russe de la Défense déclare avoir abattu 635 drones ukrainiens au cours de la nuit. Depuis le 18 juillet, l'Ukraine a attaqué une douzaine de sites de Wildberries afin de perturber les activités de cette entreprise, pilier de l'économie, souvent décrite comme l'équivalent russe d'Amazon. L'Arabie Saoudite, la Russie et 5 autres membres de l'OPEP Plus se sont réunis en ligne ce dimanche. Ils ont décidé d'augmenter leur quota de production de pétrole pour le mois de septembre dans un contexte de guerre au Moyen-Orient. Mais dans les faits, malgré des quotas élevés, la guerre au Moyen-Orient plombe la production des pays du Golfe et les contraint à serrer les vannes en raison de la paralysie du détroit d'Hormuz orchestrée par l'Iran. Une semaine après sa défaite malheureuse à Berne, le FC Sion s'est remis dans le bon sens de la marche. À Tourbillon, les Sédinois se sont imposés 3-0 devant le FC Lucerne. Une soirée généralement sèche avec les derniers orages isolés dans les Alpes qui diminueront au fil des heures. Mais des nuages arrivent par l'ouest ces prochaines heures sans porter de pluie. Seulement en partie ensoleillé demain avec la formation de rapides cumulus en Valais dès la fin de la matinée qui pourront donner des orages. Des orages parfois violents aussi d'abord dans les Préalpes et le Jura puis jusqu'en plaine en soirée. 19 degrés la nuit prochaine, 33 à 35 demain après-midi.
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2: Toujours plus de jeunes adultes demandent le baptême dans l'Église catholique. Pourquoi ce retour en grâce du religieux ?
3: Au début, je me souviens que j'avais beaucoup envie de comprendre, pas forcément l'Église catholique, mais toutes les religions ou cet aspect un peu d'immatériel, de croire en quelque chose qui n'existe pas, je comprenais pas. Et du coup, j'ai souvent cherché un peu à me renseigner, à comprendre. C'est vrai qu'à un moment, je suis allé dans une église et c'est vrai que j'ai prié la première fois et puis... C'est parti de là, je pense. Après, j'y suis retourné un peu et de temps en temps. Et au final, je me suis dit que j'allais demander le baptême.
2: Louis, un de ces jeunes qui ont demandé le baptême dans l'Église catholique, on l'entendra davantage expliciter sa démarche, comme on entendra aussi Lou et Sayuri au micro de Christine Mocostabella. C'est le sujet en nouvelle diffusion que l'on vous propose ce soir pour comprendre un peu cet engouement pour le baptême. Suite à quoi, on vous emmène dans une réflexion sur le souffle, réflexion portée par un prêtre et moine bénédictin. 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
2: Haute Fréquence revient sur une nouvelle qui a de quoi réjouir l'Église catholique. Toujours plus de jeunes adultes demandent le baptême. C'est avec vous, Christine Mocostabella. Bonsoir.
4: Bonsoir, Gabrielle.
2: Christine, ça fait maintenant 2 ou 3 ans que la presse relaye l'augmentation du nombre de baptêmes d'adultes à Pâques, notamment en France, mais c'est aussi le cas ici en Suisse romande.
4: Oui, oui, encore 5 ans, la préparation au baptême, ça concernait surtout les bébés et leurs familles, ou des adultes plus âgés. C'est ce que me confiait Bastien, un agent pastoral du canton de Vaud. Aujourd'hui, il accompagne essentiellement des adolescents et de tout jeunes adultes, comme les 3 catéchumènes de 18 à 20 ans qu'on va entendre dans le reportage.
2: Et on peut avoir des chiffres concernant ces catéchumènes, donc ces personnes qui se forment pour recevoir le baptême ?
4: Eh bien, par exemple, en Suisse romande, en 2024, les 16-35 ans étaient 91 à demander le baptême. Et cette année, ils sont 266. Ce sont les chiffres que m'a donné Isabelle Vernet, la responsable de la pastorale de la jeunesse pour le canton de Vaud. On entendra d'ailleurs son analyse tout à l'heure.
2: Et vous avez donc rencontré 3 de ces jeunes qui ont été baptisés. Vous avez voulu comprendre ce qui les pousse à entrer dans une église pourtant durement ébranlée par les scandales d'abus sexuels ces dernières années.
4: Oui, j'ai donc donné rendez-vous à Lou, Louis et Sayuri à la paroisse de Morges où ils se sont formés. C'était un lundi soir de carême ensoleillé.
2: Alors on vous suit, Christine.
4: Et donc là, au QG de l'église catholique à Morges, avec un petit jardin qui donne sur le lac. Et puis, les Alpes enneigées derrière le lac, c'est magnifique. Alors, juste avant de rencontrer mes 3 jeunes futurs baptisés, je vais passer dans l'église parce que l'un des 3, Louis, m'avait dit qu'il aimait spécialement cet endroit, que ça lui parlait, que l'architecture l'aidait beaucoup à se recueillir. On va aller voir à quoi ça ressemble. Vous êtes Louis? Je m'excuse, je vous dérange, mais j'ai juste venu voir l'église à quoi elle ressemblait. Puis comme je vous vois, est-ce que j'ose vous demander de me dire ce qui vous plaît ici?
3: Moi, j'aime beaucoup la simplicité du lieu. Et souvent, c'est assez calme. J'aime beaucoup ça. Et tout simplement l'édifice, la grande hauteur sous plafond, le bois et les enluminures, c'est... Je trouve que ça se prête vraiment pour prier.
4: On est juste les 2. Et des grandes voûtes au-dessus de nous. On pourrait dire peut-être néo-gothique. Et c'est assez simple. Et le chœur est revêtu de bois. Et puis en face de nous, il y a des bougies. Ça aussi, ça peut être quelque chose qui aide à prier.
3: Mmh. Les bougies aussi, les fleurs.
4: C'est un lieu où on se sent bien.
3: Oui, en tout cas, personnellement, c'est une église que j'apprécie particulièrement.
4: On n'était pas censé se trouver ici, donc je vais vous laisser et puis on va se redire bonjour après avec les autres à l'extérieur. Ah, tout à l'heure.

0: Bonjour. Bastien ?
1: C'est ça.
0: Enchantée, Christine.
1: Enchantée.
0: Donc c'est vous qui accompagnez les jeunes baptisés, c'est ça ?
1: Exactement.
0: Louis, on s'est vu tout à l'heure. Et puis
2: bonjour, Lou.
0: Bonjour Lou, Christine, enchantée. Donc on attend encore Sayuri, c'est ça ?
1: Oui, elle va arriver, je pense.
0: Ok, on peut déjà...
1: Mais oui, oui. Bon, je montais pour ouvrir la salle.
0: Ok, super, bon, on vous suit.

0: Alors voilà, on est dans une petite salle de réunion.
1: Merci beaucoup.
0: Bonjour, Sayuri.
2: Oui, c'est moi.
0: Enchantée, Christine.
3: Bon, moi je m'appelle Sayuri Rose Sturzenegger, j'ai 19 ans, je vais avoir 20 ans. Et puis en ce moment, je suis à la recherche d'un apprentissage en mécanicienne moto.
4: Bonjour, je m'appelle Lou von Lonten, j'ai 18 ans et je suis en dernière année de gymnase à Renon.
5: Et bonjour, moi je m'appelle Louis, je suis à HEC à Lausanne et en première année et j'ai 19 ans.
0: Lou, est-ce que vous pouvez me raconter un peu d'où est-ce que vous venez en termes de famille? Est-ce que votre famille est croyante?
4: Ma famille, pas trop, à part mes grands-parents du côté de ma mère. Eux, ils sont croyants. J'ai commencé à aller à l'église avec ma grand-maman.
0: Vous aviez quel âge?
4: 13 ans, peut-être.
0: Donc là, maintenant, vous en avez 18. 13 ans, il y a à peu près 5 ans. Souvent, 13 ans, c'est plutôt l'âge, quand on est dans une famille croyante, où on arrête d'aller à l'église. Vous, qu'est-ce qui fait que vous avez commencé à y aller?
4: Ouais, j'avais une période un peu plus compliquée quand j'étais petite. C'était lié à des problèmes avec ma famille un peu et mon père. Et du coup, je m'étais dit, dernière chose à faire, prier, au pire ça marche pas et puis tant pis, rien à perdre. Je pense que c'était juste, j'étais dans mon lit un soir et j'y ai pensé, je me suis juste mise à prier.
0: Et puis vous avez eu l'impression d'être entendue?
4: Oui, j'ai ressenti une sensation un peu de réconfort, de chaleur un peu qui est venue vers moi.
0: Pour vous, c'était clair que vous aviez envie du coup de demander le baptême?
4: À ce moment-là, je ne savais pas encore, mais je m'étais dit que je voulais en apprendre plus sur la religion et voir si c'était quelque chose qui me correspondait.
0: Et vous, Sayuri, alors est-ce que vous venez d'une famille croyante?
3: Oui et non. Du côté de ma maman, elle est bouddhiste et elle pratique et puis est croyante. Parce qu'elle vient du Laos. J'ai grandi du coup en allant d'abord au temple tous les dimanches. J'y allais sans forcément croire à tout ce qu'on me disait, tout ce que je voyais, etc. Et puis après, du côté de mon papa, ils sont tous baptisés, mais ils pratiquent pas.
0: Et alors donc vous avez une maman croyante, mais bouddhiste. Et comment ça se fait que maintenant vous demandez le baptême? Racontez-nous.
3: Ma grand-mère m'a offert le chapelet et une croix en bois qui appartenait à mon grand-père, vu que lui était très très croyant. Et je ne l'ai jamais connu. C'est comme si c'était un signe que je devais commencer à aller à l'église. Et puis, après quelques temps, j'ai décidé de me faire baptiser et puis de commencer le parcours. J'ai commencé à Lausanne. Là, maintenant, je suis avec le groupe de Morges, avec Bastien, et voilà.
0: Et puis donc vous recevez cette croix. Est-ce qu'il y avait aussi une situation dans votre vie où vous aviez besoin de secours, où vous aviez besoin de quelque chose, ou c'est simplement ce rappel de votre grand-père qui vous a ému?
3: C'est vrai que moi, au niveau de ma vie, ça a toujours été un peu compliqué. J'ai toujours eu des situations difficiles. Je pense que je cherchais aussi quelqu'un ou quelque chose qui pourrait m'aider à aller mieux. Et puis c'est arrivé d'un coup. Et ça m'a beaucoup aidé.
0: Qu'est-ce qui vous a aidé en fait?
3: Aller à l'église, c'est un moment où on a du temps pour soi. Parce que même si on essaie de prendre du temps pour soi dans la semaine, etc., c'est pas le même temps qu'on prend quand on est au calme, à l'église, dans un endroit où c'est la maison de Dieu. On est aussi entouré de personnes du coup qui y croient, une bonne communauté qui nous entoure. Ça fait un peu chaud au cœur de rencontrer des nouvelles personnes qui croient les mêmes choses, etc.
0: Et vous, Louis, est-ce que vous venez d'une famille croyante?
5: Alors, mes parents sont baptisés les deux, mais ils ne sont pas croyants. Au début, je me souviens que j'avais beaucoup envie de comprendre, pas forcément l'Église catholique, mais toutes les religions, ou cet aspect un peu d'immatériel, de croire en quelque chose qui n'existe pas. Je comprenais pas et... Et du coup, j'ai souvent cherché un peu à me renseigner, à comprendre. Mon père n'est pas croyant, mais il savait quand même pas mal de choses sur l'Église. Du coup, c'est vrai que j'ai eu pas mal de discussions avec lui. Et c'est vrai qu'à un moment, j'ai commencé à me dire que j'arrive toujours pas à comprendre comment on arrive à croire en Dieu, en fait. Et je suis allé dans une église juste pour... parce que j'adore juste entrer dans les églises et souvent admirer l'architecture. Et c'est vrai que j'ai prié la première fois, et puis c'est parti de là, je pense. Après, j'y suis retourné un peu, et de temps en temps, et au final, bah, je me suis dit que j'allais demander le baptême, et puis me voilà maintenant.
0: Donc c'est un peu par curiosité.
5: Oui, et il y avait aussi, quand j'étais petit, et puis c'est vrai que des fois, toujours un peu maintenant, j'ai pas souvent confiance en moi, ou des fois j'ai un peu peur de certaines choses, et c'est vrai que ça m'a aussi beaucoup aidé à justement prendre confiance en moi, des fois de me dire qu'il y a toujours quelqu'un qui veille sur moi, quelle que soit la situation. Dans ces années-là, c'était en 2020, je pense, quand la Russie a attaqué l'Ukraine. J'ai tout d'un coup pris un peu conscience aussi du contexte international, du fait qu'il y a des guerres qui sont très très proches de chez nous, qui sont vraiment presque à nos frontières. Et j'ai un peu pris peur. C'est sûrement aussi parti de là que j'avais besoin de chercher un peu de la sécurité.
0: Pardon pour le côté un peu provocateur, mais c'est pas un peu la méthode Coué. On se dit « Ah, ça va bien se passer, je crois que ça va bien se passer, je crois que quelqu'un veille sur moi, du coup après on se sent mieux. » Ou est-ce que ça va plus loin que ça?
5: C'est vrai qu'au début, peut-être, je me disais que il y avait juste quelqu'un qui veillait sur moi et que donc ça allait bien se passer. Mais ben maintenant que ça fait quand même plus de 2 ans, peut-être 3 ans, que j'ai eu un chemin, que j'ai fait des rencontres, une foi grandissante, je veux dire, où des fois justement ça s'est moins bien passé. Et c'est vrai que en avançant comme ça, c'est vraiment quelque chose qui me dit vas-y, fonce, et puis de toute façon t'as rien à perdre.

0: Isabelle Vernet, vous êtes la responsable de la pastorale des 15-25 ans pour l'Église catholique dans le canton de Vaud. Est-ce que vous avez une première réaction à ces trois témoignages ?
1: Moi, je suis éblouie. C'est assez fascinant de voir trois jeunes venant de backgrounds différents qui ont eu tout d'un coup envie d'en savoir plus. On entend aussi qu'il y a eu des soucis dans leur famille, des disputes, des tensions, et qu'ils se sont dit aussi qu'en rentrant dans la famille, la grande famille de l'Église, ils trouveraient peut-être des solutions à ces tensions. Et puis j'ai aussi entendu le mot de curiosité, et ça c'est quelque chose qui suscite l'admiration chez moi, parce qu'ils se contentent pas de vivre comme ça, ils veulent en savoir plus.
0: Isabelle Vernet, ces jeunes, ils sont pas tout seuls, c'est-à-dire qu'il y a de plus en plus de jeunes personnes qui frappent à la porte de l'Église. Est-ce qu'on peut chiffrer, c'est une petite vague, c'est un phénomène significatif ?
1: C'est absolument un phénomène significatif. On voit les chiffres qui doublent, qui triplent, qui quadruplent en quelques années. Je crois là, si on est passé de une vingtaine de jeunes il y a quelques années à 180 dernièrement.
0: Et vous, comme responsable de la pastorale, vous avez vu arriver tout d'un coup de plus en plus de jeunes. Ça vous a surpris ? C'était quoi votre réaction ?
1: On est dans un monde volatile, turbulent, avec énormément de crises. On voit beaucoup de jeunes anxieux qui se posent des questions sur le sens de leur vie. Donc en fait, ça m'étonne pas tellement. D'autre part, il y a aussi une réalité toute simple qui est sociologique, c'est-à-dire qu'on a vraiment une génération de jeunes qui n'ont pas été baptisés à la naissance et qui, à l'adolescence, se disent « mais moi, je voudrais appartenir à la grande famille de l'Église catholique ».
0: Certains disent d'ailleurs, ben oui, finalement, c'est cette première génération qui n'a pas eu le baptême bébé, donc c'est quelque part logique qu'on les retrouve un peu plus tard, il n'y a rien d'exceptionnel à ça.
1: Effectivement, il y a une forme de logique, mais pas que, parce qu'on est quand même dans une société qui se déchristianise à toute allure, et on peut être étonné de ce paradoxe.
0: Vous avez évoqué l'anxiété chez certains jeunes. Mmh. Est-ce que cette génération qui arrive maintenant, c'est un peu la génération Covid aussi qui a été marquée par ça et qui cherche peut-être dans la vie spirituelle des ressources ?
1: Oui, je pense que vous avez tout à fait raison de parler de cette génération qui a vraiment beaucoup souffert pendant le Covid. À l'époque, j'étais l'aumônière à l'EHL, à l'école hôtelière de Lausanne, et ça m'avait vraiment fendu le cœur de voir tous ces jeunes qui étaient vraiment littéralement prisonniers de leur chambre. On est dans un monde vraiment difficile en ce moment, incertain, il y a des guerres, on parle que de ça. Je pense que les jeunes sont aussi démunis par l'hubris de certains hommes qui sont en train de balancer des bombes à longueur de journée. Il y a bien sûr les inquiétudes écologiques, les incertitudes économiques qui font que ces jeunes, ils ont besoin de se raccrocher à de la transcendance, à quelque chose qui fait sens pour eux. Et puis, n'oublions pas ce besoin aussi d'appartenir à une communauté. Quand on est un jeune, on a un sentiment grégaire. On doit appartenir à un troupeau. Et ça, c'est très, très important pour se constituer en tant que futur adulte et appartenir à la famille des catholiques est certainement quelque chose qui les aide à trouver une ressource qui les aide à vivre.
0: On entend que chez Louis, Lou et Sayuri, plusieurs d'entre eux évoquent des difficultés dans leur vie personnelle, familiale. Est-ce qu'il faut absolument passer par l'épreuve pour arriver à toquer à la porte de l'Église catholique ?
1: C'est une bonne question. Non, j'espère qu'il ne faut pas passer par une épreuve pour être habité par cette envie de rentrer dans la famille catholique. Après, forcément, une souffrance va engendrer un questionnement. Mais je pense pas que c'est que par la souffrance qu'on y rentre. Les jeunes sont aussi très touchés par ceux qui sont en situation de précarité, par la difficulté financière, par l'exclusion. Ils sont très portés par ces questions-là. Donc se dire qu'au sein de l'Église catholique, on pourra monter des projets, par exemple, de jeunesse solidaire, ça les motive énormément pour se retrouver ensemble et transformer quelque chose au quotidien de leur vie.
0: Vous l'avez dit, Isabelle Vernet, vous avez aussi été aumônière à l'école hôtelière de Lausanne. Est-ce que les préoccupations des jeunes à cette époque, et puis des jeunes peut-être aussi un peu plus grands, c'est les mêmes ? Est-ce que ça se retrouve ?
1: Il y a quand même une grande ressemblance. Je cite souvent cet étudiant chinois qui avait été élevé dans un milieu absolument athée, un régime politique très dur, et qui m'avait dit « si je suis mortel, pourquoi vivre ?» Ça m'avait bouleversé cette question. Parce que c'est la question. Hein. Et c'était génial parce qu'il n'était absolument pas croyant, mais il est venu me voir toute l'année, toutes les semaines. Et on a fait un très beau cheminement spirituel pour répondre à ces questions existentielles. Et d'ailleurs, c'est intéressant parce que je suis théologienne, mais avant d'être théologienne, je suis une littéraire. Mes études à la Sorbonne ont comblé cette passion de la littérature. Et la connaissance aussi de grands auteurs existentialistes m'aident ou m'ont toujours aidé aussi à répondre à ces questions. C'est là aussi où il y a des connexions à faire entre la littérature, évidemment, et la théologie, où des grands auteurs tels que Camus, par exemple, vont aider à accompagner des jeunes. On va partir de questions existentielles pour aller ensuite vers peut-être une approche plus théologique.
0: Isabelle Vernet, on entend aussi l'importance des grands-parents. Ça, c'est quelque chose aussi qui est important.
1: Alors ça, c'est quelque chose qui revient assez souvent. On entend des jeunes qui n'ont aucune pratique religieuse, mais effectivement qui ont été bercés par la culture religieuse de leurs grands-parents. Et c'est drôle parce que quand vous me dites ça, ça me fait penser. Je sais que le pape François parlait souvent des grands-parents. Ça m'étonne pas. Il y a les parents éduquent et les grands-parents chouchoutent. Ça m'étonne pas aussi que les grands-parents puissent transmettre leur foi, parce que c'est certainement quelque chose de complètement ancré. Et d'ailleurs, à écouter ces trois jeunes, je suis touchée, enfin très touchée même par l'amour qu'on sent de ces jeunes pour leurs grands-parents. Ils en parlent avec énormément de respect et de dévotion. Ça m'a fait chaud au cœur quand j'ai entendu ça.

0: Un titre musical, Retreat, de Moby sur RTS Première.
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0: Nous sommes ce soir en compagnie de jeunes qui ont reçu le baptême dans l'église catholique, Christine Mocostabella.
2: Oui, et d'ailleurs après ce commentaire d'Isabelle Vernet, on retrouve Lou, Louis et Sayuri à la paroisse de Morges. Je leur ai demandé comment leur famille avait réagi à leur demande de se faire baptiser. Sayuri répond en premier.
3: Alors pour ma maman, au début elle n'a pas compris pourquoi. Vu qu'elle disait, mais moi je suis bouddhiste, donc tu dois aussi l'être. Et je lui ai dit, mais j'y crois pas, je peux pas être quelque chose que je crois, en quoi je crois pas. Et puis après, elle a fini par accepter. Mais c'est vrai que à cause de ça, elle va pas venir au baptême. Voilà, mais c'est pas grave.
2: Et vous, Lou ?
4: Ma maman, elle nous a pas baptisés exprès pour que quand on soit plus grande, on puisse décider quelle religion est faite pour nous ou aucune. Parce que elle, quand elle était petite, on l'a forcée à se faire baptiser, première communion, tout ça. Et puis, elle n'y croit pas du tout. Mais du coup, ma mère, elle a toujours été très supportive de moi sur toutes mes décisions. Et puis, elle ne croit absolument pas au christianisme. Mais elle est contente pour moi.
2: Elle viendra à votre baptême ?
4: Oui, bien sûr.
2: Je précise juste pour les auditeurs qu'il y a un petit bruit d'eau qui coule. Alors c'est peut-être pour préfigurer le baptême que vous allez recevoir, mais on est à côté d'un radiateur, voilà, qui fait un peu de bruit. Pourquoi vous avez choisi en fait le catholicisme ? Parce que on pourrait imaginer que pour des jeunes, l'Église catholique, elle fasse très, qu'elle a une morale assez stricte, enfin qu'elle n'est pas forcément hyper attractive. Je ne sais pas ce que vous en pensez, Sayuri.
3: Ce qui m'a attirée chez le catholicisme, c'est le fait que ce soit traditionnel justement, qu'il y ait des barrières quand même, pas parce que j'ai été voir d'autres religions, etc. Et ça ne m'a pas du tout plu parce que c'est très, très ouvert, très, comment dire, on peut faire ce qu'on a envie, etc. Je préfère, du côté catholique, on a un cadre, on a des messes où il y a tout le temps la même chose qui se passe. Et puis c'est très beau. Et dans les autres religions, c'est un peu plus, comment dire, mélangé, etc. Surtout au culte, voilà.
2: Et Louis, ce côté traditionnel, ça vous a pas empêché de vous approcher de l'Église catholique ?
4: Moi, au contraire, je trouve ça beaucoup plus ouvert. Et je trouve qu'en fait, on accepte les gens comme ils sont. Enfin, ça me fait me sentir bien, ça me fait pas me sentir oppressée de règles, tout ça.
2: Et vous, Louis ?
5: Alors moi, c'est vrai que contrairement à Louis et à Sayuri, j'avais pas mal d'a priori. Notamment mes parents qui trouvaient que la religion catholique était trop normée, trop traditionnelle. C'est vrai que ça a un peu déteint sur moi au début et j'avais un peu peur de cet aspect de justement être pas assez bien pour la religion.
2: Par exemple ?
5: Mais par exemple, que je lis pas la Bible et du coup que je suis exclu de cette religion, que je vais pas à la messe, enfin n'importe quoi, des trucs, je me disais, ah mais c'est trop normé pour moi. Et c'est vrai que j'ai parlé avec Bastien, on a eu des réunions avec le groupe de jeunes. C'est quand même très très ouvert, notamment vis-à-vis des protestantismes. En tout cas, Bastien nous a toujours dit d'être assez œcuménique.
2: Est-ce que les réseaux sociaux, c'est quelque chose qui a compté dans votre cheminement de foi ? Des influenceurs, des témoignages ?
3: Oui, je pense que oui. Je suis des prêtres qui ont des comptes, par exemple Instagram ou TikTok. Et puis, je suis aussi du coup des influenceurs qui ont eu un parcours à peu près comme le nôtre. Et aussi les prêtres qui, eux, prennent chaque thème sur... par exemple, ils ont un thème en particulier sur une vidéo. Ils nous disent clairement que si on fait les choses d'une mauvaise manière, c'est pas grave. Ils nous rassurent, même s'ils sont pas présents. On les voit à travers une vidéo, c'est quand même rassurant d'avoir des prêtres qui expliquent des choses qu'on ne comprend pas forcément.
2: Et Louis ?
5: Moi, je pense que oui. Mais je me souviens aussi que des fois, j'avais justement parfois des prêtres très traditionnels. Je me suis dit que ça n'allait pas ce que je faisais, que j'en faisais pas assez. Donc, dans les deux sens, je pense. Des fois, ça m'a aidé et puis des fois, ça m'a un peu...
6: Découragé ?
5: Voilà, ça m'a découragé.
2: Et je peux pas passer à côté de cette question des abus dans l'Église, parce que ces dernières années, quand vous avez fait votre chemin de foi, c'est justement les années où on a énormément eu de révélations sur les abus sexuels dans l'Église catholique, notamment en Suisse romande. Est-ce que ça, c'est quelque chose qui vous a freiné aussi, Louis ?
5: Moi, c'est vrai que ça m'a beaucoup impacté parce que c'est quelque chose d'horrible, c'est quelque chose qui fait mal et puis il faut le reconnaître que même si c'est notre religion, il faut justement le condamner, voilà, avec la plus grande fermeté. C'est des choses qu'on peut pas passer à côté et puis qu'au début m'ont fait un peu peur aussi. Mais c'est vrai qu'en allant dans des églises, j'ai souvent vu des affiches contre les violences sexuelles ou n'importe quelle forme de violence et c'est vrai que ça m'a beaucoup aidé. Mais pour moi, oui, c'est vrai que c'est quelque chose que je trouve vraiment horrible et qu'il faut condamner.
4: Lou ? À 13 ans, j'étais pas très renseignée là-dessus. J'en avais pas beaucoup entendu parler. J'ai pas laissé les erreurs d'autres personnes impacter ma foi et ma connexion vers Dieu. Parce que c'est pas moi qui ai fait ces trucs horribles et c'est pas la faute à Dieu que c'est eux qui ont fait ça.
1: Isabelle Vernet, vous êtes responsable de la pastorale des 15-25 ans pour l'Église catholique dans le canton de Vaud. Les jeunes qui toquent à la porte de l'Église aujourd'hui, est-ce que les abus sexuels, c'est quelque chose qui les préoccupe? Parce qu'on en a quand même beaucoup parlé ces dernières années.
7: Alors, évidemment, des crimes innommables ont été commis. Ça peut peut-être justifier, évidemment, globalement, une chute de la pratique religieuse. Après, les jeunes qui vont demander le baptême ne vont pas forcément parler de ça tout de suite. Et je crois aussi que certains jeunes sont capables de faire la différence entre le message du Christ et certains agissements de certaines personnes qui se sont conduites d'une façon abominable. On doit être capable d'aborder ces questions, d'en parler avec les jeunes et de montrer que notre devoir est de les protéger et puis effectivement de lutter contre toute forme d'abus. D'abord, les premiers abus seront les abus spirituels. Et je pense que ça, c'est très important pour nous qui accompagnons les jeunes sur le chemin, de les accompagner, mais pas de manipuler leur esprit et de ne pas répondre pour eux. Et là, il faut faire très attention à cette tentation des adultes de répondre à la place des autres et donc, justement, de créer une forme d'emprise sur la liberté des jeunes.
1: Il y a cette question aussi du côté un peu strict de l'Église catholique, de sa morale qui est assez cadrante. On entend dans ces témoignages que c'est contrasté. Certains, ça les attire, d'autres, ça les freinerait un peu.
7: Ça me passionne, cette question. Je repense au Christ qui parle de l'esprit et de la lettre. La lettre étant la loi, l'esprit étant l'amour, la charité. Que des jeunes veuillent un certain cadre, c'est tout à fait compréhensible. Un jeune a besoin de structure. Néanmoins, c'est pas la structure qui doit l'emporter sur l'esprit de charité. Et je pense qu'il y a certains jeunes qui se focalisent, qui se sclérosent sur ce que dit le catéchisme de l'Église catholique. Mais ce qu'il faut comprendre, c'est que la loi, elle est au service de l'amour. C'est pas le contraire.
1: Il y a des jeunes qui arrivent et qui sont un peu comme ces vidéos qu'on voit sur les réseaux sociaux, très permis défendu, pendant le carême on a le droit de faire ci, il faudrait faire ça, pas ça, etc.
7: Ah bien évidemment. D'ailleurs, je trouve qu'il y a certains influenceurs qui en abusent complètement justement de cette dualité. Il y a un mot que je chéris qui est le mot de la nuance. Non, la vie n'est pas tout blanc, tout noir. Et justement, dans les influenceurs, on voit bien que certains abusent de cette force-là en disant « il faut faire ci, il faut pas faire ça, il faut ça c'est pas bien, ça c'est bien ». Mais non, il faut faire appel à la liberté intrinsèque de chaque être et lui dire « qu'est-ce que toi tu penses de ça ? Lis ton catéchisme de l'Église catholique, lis la Bible, mais essaye de trouver en toi le vrai chemin qui te mènera à la liberté ». Et c'est très intéressant de voir que certains jeunes se crispent sur des détails, par exemple des détails de la liturgie dans la messe qui au final n'est pas du tout fondamental. Et ce qui est plus important, c'est ce que nous a dit le Christ, c'est « aimez-vous les uns les autres ».

0: comprenais rien, j'avais l'impression de... Je me sentais pas à ma place. C'était assez unique. Mais tous les gens là-bas, en fait... Enfin, pour ma part, c'était souvent des personnes âgées, donc qui ont l'habitude de ça, qui savent exactement quelles paroles faut dire quand. Et puis, ben, quand vous êtes là face à une armée de personnes âgées qui font tout juste, c'est vrai que c'est assez dur. Mais les gens, quand ils voient quelqu'un, notamment un jeune, ils sont très contents. Et puis, même si on reste assis à juste être là, ça pose problème à personne.
1: Alors, comment ça se passe, une sayuri, une première messe ?
2: Au début, c'était plutôt le bâtiment qui me faisait peur, c'était l'église en fait. J'osais pas entrer dans l'église. Du coup, je suis arrivée très tôt avant la messe et j'ai attendu très longtemps que des personnes rentrent dans l'église. Et puis tout d'un coup, j'ai vu une amie à moi en fait. Et puis je suis rentrée avec elle. Et puis, ben, c'est vrai qu'en arrivant dans l'église, en fait, personne ne se regarde. Enfin, on n'est pas regardé dès qu'on entre. Chacun est dans sa bulle parce qu'on est là, bah, pour le Seigneur et pas pour les autres. Bah, je me suis mis aussi dans ma bulle. J'ai suivi ce que les autres personnes faisaient, etc. J'ai essayé de faire au mieux. Et bah, après, en allant plusieurs fois toutes les semaines, on apprend les prières, les chants, et on finit par tout savoir par cœur, en fait.
1: Isabelle Vernet, vous êtes la responsable de la pastorale du 15-25 ans pour l'Église catholique dans le canton de Vaud. On entend que c'est pas forcément évident pour ces jeunes novices qui poussent la porte de l'Église pour la première fois, de savoir comment ça se passe une messe, etc. Comment est-ce que vous les accueillez ?
3: Ça m'a beaucoup touchée, ce témoignage, parce que la première chose que je me suis dit, bah, Isabelle, quand tu as vu des nouveaux arriver, est-ce que tu t'es tournée vers eux ? Est-ce que tu leur as souri ? Est-ce que tu leur as proposé le petit livre de messe ? Ça m'a... D'abord, moi, je me suis dit, ok, je dois faire attention à accueillir ceux qui ne connaissent pas. Deuxièmement, ça nous arrive à la messe de voir une famille qui arrive ou plein de gens parce qu'il va y avoir un baptême. Et je vois bien qu'ils ne connaissent rien à rien. Mais personnellement, moi, ça me réjouit. Je me dis, mais accueillons-les, c'est pas grave. Si ça fasse lever quand il faut, s'il faut pas s'asseoir, c'est pas grave. Il faut vraiment les accueillir et qu'ils se sentent bien. J'ai entendu aussi, j'avais pas peut-être assez imaginé qu'effectivement, on a des jeunes qui arrivent puis qui ont un peu la trouille ou qui vont dire, oh là là, mais on va me juger. Parce que nous avons l'habitude de faire certains gestes, de répondre évidemment à ce que dit le prêtre, à se mettre à genoux quand il le faut, etc. On se rend peut-être pas compte que pour certains, ça ne signifie rien et qu'on doit peut-être être beaucoup plus accueillant. Et là, l'autre chose, et ça on en parlait avec Alain Drémy, l'évêque des jeunes, et qui disait, mais parfois aussi dans un groupe où sont mêlés des jeunes catéchumènes et des jeunes baptisés dès leur enfance, les questions des jeunes néophytes permettent aux classiques, on va dire, d'approfondir plus leur foi parce que ce qu'ils tenaient pour acquis, tout d'un coup, ils réalisent « mais en fait, je ne suis pas tellement sûre de comprendre vraiment ça dans le credo ». Je me disais aussi privilégier la rencontre dans des groupes de jeunes entre les néophytes et les anciens parce que je pense que chacun peut vraiment apporter à l'autre un magnifique approfondissement de la foi, justement.
1: Et Isabelle Vernet, est-ce que vous avez assez de monde à l'interne pour accompagner ces jeunes qui arrivent ?
3: Ben non. Oh, là, en ce moment, on a une vague qui monte et on va devoir recruter plus de personnes pour les accompagner. Quand je vous disais les chiffres, ça double, ça triple, il va falloir trouver d'autres moyens et je pense recruter plus de personnes pour accompagner cette vague. Donc c'est sur du long terme.
1: Alors justement, une fois qu'ils sont baptisés, vous en faisiez quoi en guillemets ? Qu'est-ce que vous leur proposez ?
3: Alors, au sein du département jeunesse, qu'on appelle aussi le département passage, pastoral de la jeunesse, on propose justement une immense diversité d'activités pour répondre aux besoins de tous. Il faut bien se dire qu'il n'y a pas une jeunesse. On est dans un monde diversifié, on a des jeunesses, on a vraiment des groupes qui viennent de plein d'horizons différents. On va avoir par exemple des jeunes qui veulent vraiment approfondir leur foi en morale, en philosophie, en éthique. Alors on a un parcours de formation qui s'appelle Théophilos avec des intervenants qui vont vraiment prendre du temps pour réfléchir à ces questions-là. On aura des jeunes qui veulent se retrouver ensemble. Alors on va organiser des événements sportifs, on va organiser des grillades pour partager des repas ensemble parce qu'il y a aussi un aspect convivial qui est fondamental pour qu'ils se sentent heureux. On va aussi faire des petits groupes de prières, des temps d'adoration, des belles messes pour correspondre.

0: à la sensibilité de certains. Et puis aussi les pèlerinages, ils sont très très sensibles aux pèlerinages. Il y a eu des grands événements aussi, tels que l'année du jubilé qui s'est passée à Rome, où là ils sont tous descendus à Rome. Il y a eu les JMJ de Lisbonne, on va se préparer pour les JMJ à Séoul. Mais donc voilà, on a vraiment une diversité d'événements pour répondre à la diversité de la jeunesse et pour qu'une fois baptisé, il soit pas seul, quoi, qu'il soit toujours avec nous justement.
1: Est-ce qu'aujourd'hui, là par exemple Lou et Sayuri, vous avez donc des pendentifs chrétiens autour du cou, est-ce que c'est facile de s'afficher catholique ? Est-ce que les gens, les autres jeunes, ils trouvent ça normal ou ça suscite des interrogations ou des moqueries ? Sayuri ?
2: Le pendentif ne dérange pas en lui-même, mais c'est dès qu'on va venir parler de la religion que ça va mettre une petite tension des fois. Et c'est vrai que j'ai eu quelques problèmes ces derniers temps avec une fille qui est arrivée sur notre groupe en parlant vraiment de religion alors que c'était interdit dans le règlement parce que c'est une communauté motarde. Et elle a foutu un bordel pas possible dans ce groupe. Et puis c'est là que je me suis rendu compte qu'en fait, si il y a des gens qui veulent en parler, ils viendront eux-mêmes en parler vers nous. Mais si c'est pas le cas, on n'en parle pas.
1: Là, donc, les auditeurs, vous ne nous entendrez pas, mais on est encore pendant le carême. C'était comment pour vous ce carême de futur baptisé ? Est-ce que vous l'avez vécu d'une manière particulière ? Est-ce que vous avez fait des efforts particuliers ? Lou ?
3: En fait, avec ma grand-maman, nous, on ne fait pas le carême traditionnel où on ne mange pas la viande le vendredi. En fait, nous, on fait carême du chocolat. Parce que, voilà, parce que pour nous, carême, c'est un sacrifice. Et avec ma grand-maman, on adore le chocolat. Du coup, on fait sans. Des fois, on en prend sans faire exprès. Puis après, on rigole. Oh, j'ai triché aujourd'hui. Mais ça va.
1: Et vous, Sayuri, ce carême, c'est un temps particulier pour vous ?
2: Depuis que j'ai demandé à faire mon baptême, c'est vrai que le temps est passé très très vite. Et puis, le fait qu'on entre dans ce carême, c'est là que je me suis dit, mais en fait, c'est bientôt que je vais me faire baptiser. Là, je suis très contente et puis j'ai hâte de la veillée pascale et puis de ce moment où je vais enfin pouvoir faire partie réellement de l'Église, pas juste que je suis une catéchumène et puis voilà quoi.
1: Vous, Louis, le carême, est-ce que ça a un temps particulier et puis qu'est-ce que vous attendez de ce baptême qui se profile ?
4: Le carême a un temps particulier pour tout chrétien, je pense. C'est vrai que moi, j'essaye souvent d'aller à l'église, déposer une bougie. C'est très personnel, mais d'avoir des petites attentions, de plus aller sur les réseaux sociaux, par exemple.
1: De plus aller.
4: Oui, j'ai désinstallé pour ce temps. Et j'espère aussi pour la vie, mais on verra bien. Et de ce que j'attends du baptême, ça fait 3 ans que j'attends le baptême quand même, donc j'attends le baptême tout court. Mais de pouvoir rentrer dans une église et être vraiment catholique, enfin même en étant catéchumène, en soi on est un peu catholique, mais c'est vrai que moi je me réjouis quand même beaucoup de ce baptême.
1: Et puis, je ne sais pas si vous êtes conscient que cette année, il y a beaucoup plus de jeunes qui demandent le baptême comme vous que par exemple il y a 5 ans. Et là, vous avez partagé avec nous chacun un peu votre histoire particulière. Mais comment est-ce que vous comprenez que tout d'un coup, il y a eu plus de gens, et notamment plus de jeunes, qui demandent le baptême ? Est-ce que vous avez pensé à ça et est-ce que vous avez une explication ?
3: Lou ? Ce que j'aurais pensé, c'est que la génération de nos parents, ils ont été forcés dans la religion. C'était pas vraiment leur choix. Ils ont beaucoup rejeté la religion parce qu'on leur a imposé. Et du coup, maintenant, nous, leurs enfants, on n'a eu rien du tout. Et je pense que ça nous amène à nous questionner et découvrir la religion par nous-mêmes. Vu que c'est volontaire, je pense que c'est plus ça qui fait que les gens ils veulent se baptiser.
1: Sayuri ?
2: Moi, j'ai été très surprise de voir autant de catéchumènes durant l'appel décisif il y a quelques semaines. Je ne pensais pas qu'on était autant. Et en fait, on est beaucoup. Et même pas qu'en Suisse, en fait, dans le monde entier. Je me dis que peut-être c'est aussi avec tout ce qui se passe dans le monde, c'est un refuge. Et les jeunes, ils veulent trouver un endroit qui est sain, où ils peuvent être en sécurité, etc. Et je pense que pour ceux qui écoutent et qui ne sont pas forcément encore baptisés, qui ont à peu près notre âge, il ne faut pas avoir peur de vous élancer. Vous serez toujours accueillis. Et puis oui, au début, ça peut être stressant, mais vous verrez qu'avec le temps, ça ira mieux et puis que vous allez enfin trouver quelque chose qui vous correspond. Ne vous freinez pas.
5: Et on termine avec Isabelle Vernet. Je lui ai encore parlé de sociologues qui disent qu'il ne faut pas trop s'emballer, que certes, des jeunes demandent le baptême, mais que globalement, la société va vers une très grande déchristianisation. Qu'en pense-t-elle ?
0: J'entends les propos des sociologues. Néanmoins, bon, je suis une optimiste de nature, donc je vais quand même dire que je pense que c'est pas un feu de paille. Tout être a besoin de tisser des liens avec quelque chose qui nous dépasse. On avait un pédiatre qui nous avait parlé de la jeunesse en nous disant que pour pouvoir grandir, un jeune a besoin de s'entourer tout d'abord du cercle de sa famille, ensuite du cercle de ses amis. Et le troisième cercle, c'est de tisser des liens avec ce qui le dépasse, avec de la transcendance. Et c'était un médecin qui nous avait dit, vous, aumônier ou animateur jeunesse, vous jouez un rôle dans l'épanouissement des jeunes. Et si nous, on est capable de les accompagner, de croire en eux, de leur faire confiance, d'être toujours dans l'admiration de ce qu'ils sont, alors je suis sûre que ce feu va continuer à brûler. Et puis aussi, je pense qu'il faut se laisser porter par le mystère. On n'a pas réponse à tout. C'est ça qui fait la beauté de notre foi. Il y a quelque chose qui souffle en ce moment. Cette période de carême mais bientôt Pâques, il renaît toujours de ses cendres. Ça ne cessera jamais. L'Église évolue, mais tant mieux. Mais il reste toujours ce message d'amour qui ne s'éteindra jamais.

0: Une soif spirituelle qui perdure à travers le temps, même si l'Église change. C'était le message plein d'optimisme d'Isabelle Vernet à votre micro, Christine Mocostabella. Mais Christine, ce sursaut d'intérêt pour la religion parmi les jeunes, est-ce qu'elle concerne aussi les autres confessions chrétiennes?
1: Alors, chez les réformés, c'est un peu plus compliqué d'avoir des chiffres parce que les données sont très décentralisées. Un pasteur vaudois me disait au téléphone qu'en tout cas, le baptême des bébés est de moins en moins la norme et que les pasteurs sont toujours plus appelés à accompagner des adultes. Et un pasteur évangélique de Neuchâtel me disait que chez lui, il y a toujours eu pas mal de jeunes à l'église, mais qu'il observe lui aussi une augmentation du nombre de jeunes qui ne viennent pas de familles croyantes.
0: Eh bien, merci pour ces précisions, Christine Mocostabella, et pour ce sujet. Et vous, qui êtes à l'écoute, qu'est-ce que vous pensez de cette augmentation du nombre de baptêmes, notamment dans l'Église catholique? On attend vos réactions, vos commentaires au 058 134 20 20.
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0: Si j'avais un troupeau de Bertrand Belin.
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0: Dans les confessions chrétiennes, le corps est souvent négligé au profit de l'intellect ou de l'affect. C'est du moins ce qu'estime le prêtre et moine bénédictin français Benoît Billot, qui nous parle du souffle.
3: Je suis moine bénédictin. À ce titre, j'ai participé dès son début aux activités du dialogue interreligieux monastique. Les séjours dans des monastères non chrétiens ont été très nombreux et nous avons découvert les richesses et les manques de notre Église catholique. Entre autres, la mise en valeur du corps et de sa spiritualité a été pour nous une prise de conscience fondamentale. Nous avions beaucoup à recevoir dans ces plongées en monde monastique nouveau. Parmi les multiples fonctions du corps, prêtons attention à notre respiration. Sentez-vous qu'une puissante énergie est sans cesse émise dans l'univers ? Elle nous traverse, nous aussi, source de notre énergie vitale. Cette nuit, elle était là, et au matin, au son de la cloche du prieuré, elle m'a poussé à me lever et à vivre une journée active. Cette énergie, nous l'accueillons en nous par différents canaux, en particulier par la respiration qui purifie notre sang et nous fait donc vivre. C'est là le premier niveau du souffle que j'aime nommer biologique. Notre tâche d'êtres humains est de l'accueillir largement. Mais le don du souffle est plus profond. En particulier, il s'exprime par la parole qui se pose sur lui pour être dite et entendue. La colère qui mobilise des puissances vocales inconnues, le doute qui donne à la musique de la parole sa forme interrogative, le calme intérieur perçu dans le ton de la voix qui communique l'apaisement. Tel est le second niveau dit relationnel qui permet au souffle de devenir proprement humain. Mais il y a encore plus profond, le troisième niveau, le don spirituel. Lorsque je vis avec attention mon souffle, lorsque je me lâche avec confiance dans l'expiration sans rien retenir, j'arrive à la fin de l'expire. Si j'attends sans angoisse le don du souffle nouveau, j'accueille l'inspire qui vient, don divin.
0: C'était en rediffusion Benoît Billot, prêtre et moine bénédictin français, spécialiste du zen qui l'enseigne aussi. Il était au micro de Samuel Socquet.

0: Somewhere Over the Rainbow d'Israël Kamaka Vivo Olé. Et nous prenons des nouvelles de la route.
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2: Sur la 2, Chiasso-Lucerne, des colonnes s'étendent sur 4 km entre Quinto et le portail sud de l'ouvrage, ce qui représente 40 minutes d'attente en direction de Lucerne. 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

0: Haute fréquence, c'est tout pour ce soir, mais ça continue par vos remarques, vos commentaires. Suite au sujet sur la hausse du nombre de baptêmes de la part de jeunes ou au sujet sur le souffle, vous pouvez nous faire part de vos remarques au 058 134 20 20 ou alors par mail à l'adresse hautefréquence@rts.ch. Nous reviendrons avec nos sujets sur les produits monastiques dimanche prochain. Nous vous souhaitons d'ici là une très belle suite d'écoute sur RTS Première et une très belle semaine. Il est 20h.
1: Vincent Stecline.
2: Un député iranien, porte-parole de la Commission de sécurité nationale, indique ce dimanche que des tractations diplomatiques sont en cours pour redonner vie au protocole d'accord conclu mi-juin par Washington et Téhéran et récemment mis à mal par la reprise des bombardements. 5 mois après le début de la guerre qui a fait des milliers de morts dans la région et ébranlé l'économie mondiale, les pays médiateurs sont à la peine pour faire revenir les belligérants à la table des négociations. Ce soir, l'Iran indique être proche d'un accord avec Oman sur un nouvel itinéraire de transit des navires à travers le détroit d'Ormuz. Ils sont partis aussi vite qu'ils sont venus. La quasi-totalité des 60 000 Marocains, souvent jeunes, arrivés clandestinement depuis jeudi dans l'enclave espagnole de Ceuta, ont repassé la frontière dans l'autre sens durant le week-end. Mais ce périple à la nage a coûté la vie à 72 d'entre eux, selon un nouveau bilan. Cet afflux de migrants a fait naître de fortes tensions entre États membres de l'Union européenne. Les réactions les plus virulentes sont venues d'Italie. Giorgia Meloni a d'ailleurs rétabli les contrôles aux frontières sur toutes les liaisons aériennes et maritimes avec l'Espagne. Le président brésilien Lula se porte candidat pour un 4e et dernier mandat à la tête du pays. Il a fait sa déclaration lors d'une convention de son parti des travailleurs à Sao Paulo. Le président sortant, âgé de 80 ans, se dit en pleine forme. Il sera opposé lors de l'élection d'octobre à Flavio Bolsonaro, le fils de l'ex-président d'extrême droite Jair Bolsonaro. La forêt suisse est mise à rude épreuve par la chaleur et la sécheresse. Malgré cette situation, le Conseil fédéral réduit les crédits destinés à un reboisement adapté au changement climatique. Une révélation de la NZZ am Sonntag. Selon le journal, le Conseil fédéral en charge de l'environnement, Albert Rüschti, a supprimé ses crédits de la planification financière pour les prochaines années. D'après l'Office fédéral de l'environnement, ces fonds ne seront ainsi plus disponibles à partir de 2027. Le comité directeur de la Conférence cantonale pour la faune sauvage, la forêt et le paysage déplore cette décision. En VTT, les Suisses ont signé un nouveau doublé aujourd'hui dans les Européens disputés au Monte Ceneri. Comme jeudi en short track, la vice-championne olympique de Tokyo 2021, Sinai Frey, s'est parée d'or en cross-country en devançant Alessandra Keller. L'équipe de Suisse a également cueilli une médaille dans la course des messieurs. L'Uranais Fabio Puntener a pris la 3e place derrière le Britannique Charlie Aldridge et l'Italien Yuri Zanotti. Une soirée généralement sèche avec les derniers orages isolés dans les Alpes qui diminueront au fil des heures. Mais des nuages arrivent par l'ouest ces prochaines heures sans portée de pluie. Seulement en partie ensoleillé demain avec la formation rapide de cumulus en vallée dès la fin de la matinée pouvant donner des orages. Des orages parfois violents aussi, d'abord dans les préalpes et le Jura, puis jusqu'en plaine en soirée. En plaine, minimum 19 degrés la nuit prochaine, de 33 à 35 lundi après-midi.
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5: Bienvenue dans La Liseuse qui explore pour vous les grandes pages de la littérature mondiale, un casting de livres qui nous font rêver, voyager, qui nous allègent et nous apprennent plein de choses sur nous-mêmes et qui nous amusent aussi, bien sûr. Aujourd'hui, Le Petit Prince de Saint-Exupéry. Le héros est un petit garçon aux cheveux dorés, à la longue écharpe flottante, un petit garçon venu des étoiles. Imaginé par l'auteur Saint-Exupéry. Si on devait associer un nuage de mots à Saint-Ex, ce serait le voyage, l'exotisme, la guerre, l'humanisme, le journalisme. Et puis, la nouveauté implacable du regard d'enfant mûr qu'il fait porter au petit prince, le héros du jour. C'est un procédé bien connu en narration, vous savez, de déplacer quelqu'un, déplacer le héros, l'héroïne, le narrateur, la narratrice, dans un monde étranger et nouveau pour lui et profiter de ce décalage pour lui faire poser des questions gênantes ou qu'on n'a plus le temps de poser. Maintenant, on pourrait se dire, oui, Mais la Terre nous est bien connue, à part les océans. On a tout exploré, tout a été dit. Il n'y a plus qu'en science et en spiritualité qu'il y a encore du mystère. Mais Saint-Ex est un peu visionnaire. Le Petit Prince, littéralement, c'est un extraterrestre. Que diraient les extraterrestres s'ils venaient voir de quelle manière sont fichues nos sociétés? Est-ce qu'on aurait honte de nous-mêmes? Quelles sont les choses qu'on s'empresserait de leur présenter? Leur parlerait-on de nos sentiments les plus beaux ou de nos industries les plus puissantes? Saint-Exupéry est adroit. Il nous désamorce avec un petit conte de l'air de rien, un roman soi-disant pour enfants, nez au vent et fleur à la bouche et paf, il va vriller dans les zones les plus archaïques des acquis qu'on a toujours acceptés. Par exemple, vous êtes peut-être en train de vous dire « Mais qu'est-ce qu'elle nous raconte? Le Petit Prince, c'est pour les gamins, ce n'est pas pour moi. Je suis un adulte, moi. » Oui, mais le Petit Prince a la réponse. Il a bien remarqué que les adultes aiment les chiffres, pour se rassurer. Alors, je vais vous en donner. Le Petit Prince est paru en plus de 600 langues et dialectes différents. Par ailleurs, il est l'ouvrage le plus traduit au monde, après la Bible. Mais commençons par le commencement.
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6: Sur la 9 Vevey-Martigny, entre Vevey et Montreux, dans les deux sens, attention, danger, on signale des piétons sur la chaussée.
5: Lorsque j'avais 6 ans, j'ai vu une fois une magnifique image dans un livre sur la forêt vierge qui s'appelait « Histoire vécue ». Ça représentait un serpent boa qui avalait un fauve. On disait dans le livre « Les serpents boa avalent leur proie tout entière, sans la mâcher. Ensuite, ils ne peuvent plus bouger et ils dorment pendant les 6 mois de leur digestion. » J'ai alors beaucoup réfléchi sur les aventures de la jungle. Et à mon tour, j'ai réussi, avec un crayon de couleur, à tracer mon premier dessin. J'ai montré mon chef-d'œuvre aux grandes personnes et je leur ai demandé si mon dessin leur faisait peur. Elles m'ont répondu « Pourquoi un chapeau ferait-il peur ?» Mon dessin ne représentait pas un chapeau, il représentait un serpent boa qui digérait un éléphant. J'ai alors dessiné l'intérieur du serpent boa afin que les grandes personnes puissent comprendre. Elles ont toujours besoin d'explications. Là, on voit un dessin avec un serpent et par transparence, on voit l'éléphant qui l'a avalé, tout entier et qui se tient debout. Les grandes personnes m'ont conseillé de laisser de côté les dessins de serpents boas ouverts ou fermés et de m'intéresser plutôt à la géographie, à l'histoire, au calcul et à la grammaire. C'est ainsi que j'ai abandonné, à l'âge de 6 ans, une magnifique carrière de peintre. Les grandes personnes ne comprennent jamais rien toutes seules. Et c'est fatigant pour les enfants de toujours et toujours leur donner des explications. J'ai donc dû choisir un autre métier et j'ai appris à piloter des avions. J'ai volé un peu partout dans le monde. Et la géographie, c'est exact, m'a beaucoup servi. Je savais reconnaître du premier coup d'œil la Chine de l'Arizona. C'est très utile si l'on est égaré pendant la nuit. J'ai ainsi eu au cours de ma vie des tas de contacts avec des tas de gens sérieux. J'ai beaucoup vécu chez les grandes personnes. Je les ai vus de très près. Ça n'a pas trop amélioré mon opinion. Quand j'en rencontrais une qui me paraissait un peu lucide, je faisais l'expérience sur elle de mon dessin numéro 1 que j'ai toujours conservé. Je voulais savoir si elle était vraiment compréhensive. Mais toujours elle me répondait « C'est un chapeau ». Alors je ne lui parlais ni de serpent boa, ni de forêt vierge, ni d'étoiles. Je me mettais à sa portée. Je lui parlais de bridge, de golf, de politique et de cravate. Et la grande personne était bien contente de connaître un homme aussi raisonnable. J'ai ainsi vécu seule, sans personne avec qui parler véritablement, jusqu'à une panne dans le désert du Sahara, il y a 6 ans. Quelque chose s'était cassé dans mon moteur. Et comme je n'avais avec moi ni mécanicien, ni passager, je me préparais à essayer de réussir, tout seul, une réparation difficile. C'était pour moi une question de vie ou de mort. J'avais à peine de l'eau à boire pour 8 jours. Le premier soir, je me suis donc endormie sur le sable à 1000 miles de toute terre habitée. J'étais bien plus isolée qu'un naufragé sur un radeau au milieu de l'océan. Alors vous imaginez ma surprise au lever du jour quand une drôle de petite voix m'a réveillée. Elle disait « S'il vous plaît, dessine-moi un mouton. » « Hein ? Dessine-moi un mouton. » J'ai sauté sur mes pieds comme si j'avais été frappée par la foudre. J'ai bien frotté mes yeux, j'ai bien regardé. Et j'ai vu un petit bonhomme tout à fait extraordinaire qui me considérait gravement. Je regardais donc cette apparition avec des yeux tout ronds d'étonnement. N'oubliez pas que je me trouvais à 1000 miles de toute région habitée. Or, mon petit bonhomme ne me semblait ni égaré, ni mort de fatigue, ni mort de faim, ni mort de soif, ni mort de peur. Il n'avait en rien l'apparence d'un enfant perdu au milieu du désert, à 1000 miles de toute région habitée. Quand je réussis enfin à parler, je lui dis « Mais qu'est-ce que tu fais là ?» Et il me répéta alors, tout doucement, comme une chose très sérieuse, « S'il vous plaît, dessine-moi un mouton. »

Aussi absurde que cela me sembla à 1000 miles de tous les endroits habités et en danger de mort, je sortis de ma poche une feuille de papier et un stylographe. Mais je me rappelais alors que j'avais surtout étudié la géographie, l'histoire, le calcul et la grammaire. Et je dis au petit bonhomme, avec un peu de mauvaise humeur, que je ne savais pas dessiner. Il me répondit, « Ça ne fait rien, dessine-moi un mouton. » Comme je n'avais jamais dessiné un mouton, je refis pour lui l'un des deux seuls dessins dont j'étais capable, celui du boa fermé. Et je fus stupéfait d'entendre le petit bonhomme me répondre « Non, non, je ne veux pas d'un éléphant dans un boa. Un boa, c'est très dangereux et un éléphant, c'est très encombrant. Chez moi, c'est tout petit. J'ai besoin d'un mouton. Dessine-moi un mouton. » Alors j'ai dessiné. Il regarda attentivement, puis « Non, celui-là est déjà très malade. Fais-en un autre. » J'ai dessiné. Mon ami sourit gentiment, avec indulgence. « Tu vois bien, ce n'est pas un mouton, c'est un bélier. Il a des cornes. » Je refis donc encore mon dessin. Mais il fut refusé, comme les précédents. « Celui-là est trop vieux. Je veux un mouton qui vive longtemps. » Alors, faute de patience, comme j'avais hâte de commencer le démontage de mon moteur, je griffonnai ce dessin-ci et je lançai « Ça, c'est la caisse. Le mouton que tu veux est dedans. » Mais je fus bien surpris de voir s'illuminer le visage de mon jeune juge. « C'est tout à fait comme ça que je le voulais. Crois-tu qu'il faille beaucoup d'herbe à ce mouton ?»« Pourquoi ? Parce que chez moi, c'est tout petit. »« Ça suffira sûrement, je t'ai donné un tout petit mouton. » Il pencha la tête vers le dessin. « Pas si petit que ça. Tiens, il s'est endormi. » Et c'est ainsi que je fis la connaissance du petit prince. Il me fallut longtemps pour comprendre d'où il venait. Le petit prince, qui me posait beaucoup de questions, ne semblait jamais entendre les miennes. Ce sont des mots prononcés par hasard qui, peu à peu, m'ont tout révélé. Ainsi, quand il aperçut pour la première fois mon avion, il me demanda « Qu'est-ce que c'est que cette chose-là ? » « Ce n'est pas une chose, ça vole. C'est un avion. C'est mon avion. » Et j'étais fière de lui apprendre que je volais. Alors il s'écria « Comment ? Tu es tombé du ciel ?»« Oui, » fis-je modestement. « Ah, c'est drôle. » Et le petit prince eut un très joli éclat de rire qui m'irrita beaucoup. « Je désire que l'on prenne mes malheurs au sérieux. » Puis il ajouta « Alors toi aussi, tu viens du ciel. De quelle planète es-tu ? » J'entrevis aussitôt une lueur dans le mystère de sa présence et j'interrogeai brusquement « Tu viens donc d'une autre planète ?» Mais il ne me répondit pas. Il hochait la tête doucement tout en regardant mon avion. « C'est vrai que là-dessus, tu ne peux pas venir de bien loin. » Et il s'enfonça dans une rêverie qui dura longtemps. Puis, sortant mon mouton de sa poche, il se plongea dans la contemplation de son trésor. Vous imaginez combien j'avais pu être intriguée par cette demi-confidence sur les autres planètes. Je m'efforçais donc d'en savoir plus long. « D'où viens-tu, mon petit bonhomme ? Où est-ce ce chez-toi ? Où veux-tu emporter mon mouton ?» Il me répondit après un silence méditatif. « Ce qui est bien, avec la caisse que tu m'as donnée, c'est que la nuit, ça lui servira de maison. » « Bien sûr, et si tu es gentil, je te donnerai aussi une corde pour l'attacher pendant le jour, et un piquet. » La proposition parut choquer le petit prince. « L'attacher ? Quelle drôle d'idée ! Mais si tu ne l'attaches pas, il ira n'importe où, et il se perdra. » Et mon ami eut un nouvel éclat de rire. « Mais où veux-tu qu'il aille ? N'importe où, droit devant lui. » Alors le petit prince remarqua gravement « Ça ne fait rien. » C'est tellement petit chez moi. » Et avec un peu de mélancolie peut-être, il ajouta : « Droit devant soi, on ne peut pas aller bien loin. »

J'avais ainsi appris une seconde chose très importante. C'est que sa planète d'origine était à peine plus grande qu'une maison. Ça ne pouvait pas m'étonner beaucoup. Je savais bien qu'en dehors des grosses planètes comme la Terre, Jupiter, Mars, Vénus, auxquelles on a donné des noms, il y en a des centaines d'autres qui sont quelquefois si petites qu'on a beaucoup de mal à les apercevoir au télescope. Quand un astronome découvre l'une d'elles, il lui donne pour nom un numéro. Il l'appelle, par exemple, l'astéroïde 3251. J'ai de sérieuses raisons de croire que la planète d'où venait le petit prince est l'astéroïde B612. Cet astéroïde n'a été aperçu qu'une fois au télescope, en 1909, par un astronome turc. Il avait alors fait une grande démonstration de sa découverte à un congrès international d'astronomie. Mais personne ne l'avait cru à cause de son costume. Les grandes personnes sont comme ça. Heureusement pour la réputation de l'astéroïde B612, un dictateur turc imposa à son peuple, sous peine de mort, de s'habiller à l'européenne. L'astronome refit sa démonstration en 1920 dans un habit très élégant, et cette fois-ci, tout le monde fut de son avis. Si je vous ai raconté ces détails sur l'astéroïde B612, et si je vous ai confié son numéro, c'est à cause des grandes personnes. Les grandes personnes aiment les chiffres. Quand vous parlez d'un nouvel ami, elles ne vous questionnent jamais sur l'essentiel. Elles ne vous disent jamais « Quel est le son de sa voix ? Quels sont les jeux qu'il préfère ? Est-ce qu'il collectionne les papillons ?» Elles vous demandent « Quel âge a-t-il ? Combien a-t-il de frères ? Combien pèse-t-il ? Combien gagne son père ?» Alors seulement elles croient le connaître. Si vous dites aux grandes personnes « J'ai vu une belle maison en briques roses avec des géraniums aux fenêtres et des colombes sur le toit », elles ne parviennent pas à s'imaginer cette maison. Il faut leur dire « J'ai vu une maison de 100 000 francs ». Alors elles s'écrient « Comme c'est joli !» Ainsi, si vous leur dites « La preuve que le petit prince a existé, c'est qu'il était ravissant, qu'il riait et qu'il voulait un mouton. Quand on veut un mouton, c'est la preuve qu'on existe. » Elles hausseront les épaules et vous traiteront d'enfant. Mais si vous leur dites « La planète d'où il venait est l'astéroïde B612 ». Alors elles seront convaincues et elles vous laisseront tranquilles avec leurs questions. Elles sont comme ça. Il ne faut pas leur en vouloir. Les enfants doivent être très indulgents envers les grandes personnes. Mais bien sûr, nous qui comprenons la vie, nous nous moquons bien des numéros. J'aurais aimé commencer cette histoire à la façon des contes de fées. J'aurais aimé dire « Il était une fois un petit prince qui habitait une planète à peine plus grande que lui et qui avait besoin d'un ami ». Pour ceux qui comprennent la vie, ça aurait eu l'air beaucoup plus vrai. Car je n'aime pas qu'on lise mon livre à la légère. J'éprouve tant de chagrin à raconter ses souvenirs. Il y a 6 ans déjà que mon ami s'en est allé avec son mouton. Si j'essaie ici de le décrire, c'est afin de ne pas l'oublier. C'est triste d'oublier un ami. Tout le monde n'a pas eu un ami. Et je puis devenir comme les grandes personnes qui ne s'intéressent plus qu'aux chiffres. C'est donc pour ça encore que j'ai acheté une boîte de couleurs et des crayons. C'est dur de se remettre au dessin à mon âge, quand on n'a jamais fait d'autres tentatives que celle d'un boa fermé et celle d'un boa ouvert à l'âge de 6 ans. J'essaierai bien sûr de faire des portraits les plus ressemblants possibles, mais je ne suis pas tout à fait certain de réussir. Un dessin va et l'autre ne ressemble plus. Je me trompe un peu aussi sur la taille. Ici, le petit prince est trop grand, là, il est trop petit. J'hésite aussi sur la couleur de son costume. Alors je tâtonne comme ci et comme ça, tant bien que mal. Je me tromperai enfin sur certains détails plus importants, mais ça, il faudra me le pardonner. Mon ami ne donnait jamais d'explications. Il me croyait peut-être semblable à lui. Mais moi, malheureusement, je ne sais pas voir les moutons à travers les caisses. Je suis peut-être un peu comme les grandes personnes. J'ai du vivre.

Chaque jour, j'apprenais quelque chose sur la planète, sur le départ, sur le voyage. Ça venait tout doucement, au hasard des réflexions. C'est ainsi que, le troisième jour, je connus le drame des baobabs. Cette fois-ci encore, ce fut grâce au mouton, car brusquement, le petit prince m'interrogea, comme pris d'un doute grave. « C'est bien vrai, n'est-ce pas, que les moutons mangent les arbustes ?»« Oui, c'est vrai. Ah, je suis content. » Je ne compris pas pourquoi il était si important que les moutons mangeassent les arbustes, mais le petit prince ajouta « Par conséquent, ils mangent aussi les baobabs. » Je fis remarquer au petit prince que les baobabs ne sont pas des arbustes, mais des arbres grands comme des églises, et que si, même, il emportait avec lui tout un troupeau d'éléphants, ce troupeau ne viendrait pas à bout d'un seul baobab. L'idée du troupeau d'éléphants fit rire le petit prince. Il faudrait les mettre les uns sur les autres. Mais il remarqua avec sagesse. Les baobabs, avant de grandir, ça commence par être petit. C'est exact. Mais pourquoi veux-tu que tes moutons mangent les petits baobabs ? Il me répondit. Bah, voyons. Comme s'il s'agissait là d'une évidence. Et il me fallut un grand effort d'intelligence pour comprendre à moi seul ce problème. Et en effet, sur la planète du Petit Prince, il y avait, comme sur toutes les planètes, de bonnes herbes et de mauvaises herbes. Par conséquent, de bonnes graines, de bonnes herbes et de mauvaises graines, de mauvaises herbes. Mais les graines sont invisibles. Elles dorment dans le secret de la terre jusqu'à ce qu'ils prennent fantaisie à l'une d'elles de se réveiller. Alors elles s'étirent et poussent d'abord timidement vers le soleil une ravissante petite brindille inoffensive. S'il s'agit d'une brindille de radis ou de rosier, on peut la laisser pousser comme elle veut. Mais s'il s'agit d'une mauvaise plante, il faut arracher la plante aussitôt dès qu'on a su la reconnaître. Or, il y avait des graines terrible sur la planète du Petit Prince. C'étaient les graines de baobab. Le sol de la planète en était infesté. Or, un baobab, si l'on s'y prend trop tard, on ne peut plus jamais s'en débarrasser. Il encombre toute la planète. Il la perfore de ses racines. Et si la planète est trop petite, et si les baobabs sont trop nombreux, ils la font éclater. C'est une question de discipline, me disait plus tard le Petit Prince. Quand on a terminé sa toilette du matin, il faut faire soigneusement la toilette de la planète. Il faut s'astreindre régulièrement à arracher les baobabs dès qu'on les distingue d'avec les rosiers, auxquels ils ressemblent beaucoup quand ils sont très jeunes. C'est un travail très ennuyeux, mais très facile. Et un jour, il me conseilla de m'appliquer à réussir un beau dessin pour bien faire entrer ça dans la tête des enfants de chez moi. « S'ils voyagent un jour, me disait-il, ça pourra leur servir. Il est quelquefois sans inconvénient de remettre à plus tard son travail. Mais s'il s'agit des baobabs, c'est toujours une catastrophe. J'ai connu une planète habitée par un paresseux. Il avait négligé 3 arbustes. » Et sur les indications du petit prince, j'ai dessiné cette planète-là. Je n'aime guère prendre le ton d'un moraliste. Mais le danger des baobabs est si peu connu, et les risques courus par celui qui s'égarerait dans un astéroïde sont si considérables, que pour une fois je fais exception à ma réserve. Je dis « Enfants, faites attention aux baobabs !» C'est pour avertir mes amis d'un danger qu'ils frôlaient depuis longtemps, comme moi-même, sans le connaître, que j'ai tant travaillé ce dessin-là. Quand j'ai dessiné les baobabs, j'ai été animée par le sentiment de l'urgence. »

petit prince, j'ai compris peu à peu ainsi ta petite vie mélancolique. Tu n'as bien eu longtemps pour distraction que la douceur des couchers de soleil. J'ai appris ce détail nouveau, le quatrième jour au matin quand tu m'as dit « J'aime bien les couchers de soleil, allons voir un coucher de soleil. » Mais il faut attendre. Attendre quoi ? Attendre que le soleil se couche. Tu as eu l'air

0: Tu sais, quand on est tellement triste, on aime les couchers de soleil. Le jour des 43 fois, tu étais donc tellement triste. Mais le petit prince ne répondit pas.
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Le cinquième jour, toujours grâce au mouton, ce secret de la vie du petit prince me fut révélé. Il me demanda avec brusquerie, sans préambule, comme le fruit d'un problème longtemps médité en silence. Un mouton, s'il mange les arbustes, il mange aussi les fleurs. Un mouton mange tout ce qu'il rencontre. Même les fleurs qui ont des épines? Oui, même les fleurs qui ont des épines. Alors les épines, à quoi servent-elles? Je ne le savais pas. J'étais alors très occupée à essayer de dévisser un boulon trop serré de mon moteur. J'étais très soucieux, car ma panne commençait de m'apparaître comme très grave, et l'eau à boire qui s'épuisait me faisait craindre le pire. Les épines, à quoi servent-elles? Le petit prince ne renonçait jamais à une question une fois qu'il l'avait posée. J'étais irritée par mon boulon et je répondis n'importe quoi. Les épines, ça ne sert à rien, c'est de la pure méchanceté de la part des fleurs. Oh! Mais après un silence, il me lança avec une sorte de rancune. « Je ne te crois pas. Les fleurs sont faibles. Elles sont naïves. Elles se rassurent comme elles peuvent. Elles se croient terribles avec leurs épines. » Je ne répondis rien. À cet instant-là, je me disais « Si ce boulon résiste encore, je le ferai sauter d'un coup de marteau. » Le petit prince dérangea de nouveau mes réflexions. « Et tu crois, toi, que les fleurs... »« mais non, je ne crois rien. » J'ai répondu n'importe quoi. « Je m'occupe, moi, de choses sérieuses. » Il me regarda, stupéfait. De choses sérieuses? Il me voyait, mon marteau à la main et les doigts noirs de cambouis penchés sur un objet qui lui semblait très laid.

Tu parles comme les grandes personnes. » Ça me fit un peu honte. Mais impitoyable, il ajouta. « Tu confonds tout, tu mélanges tout. » Il était vraiment très irrité. Il secouait au vent des cheveux tout dorés. « Je connais une planète où il y a un monsieur cramoisi. Il n'a jamais respiré une fleur. Il n'a jamais regardé une étoile. Il n'a jamais aimé personne. Il n'a jamais rien fait d'autre que des additions. Et toute la journée, il répète comme toi. « Je suis un homme sérieux. Je suis un homme sérieux. » Et ça le fait gonfler d'orgueil. « Mais ce n'est pas un homme, c'est un champignon. »« Un quoi ? Un champignon. » Le petit prince était maintenant tout pâle de colère. Il y a des millions d'années que les fleurs fabriquent des épines. Il y a des millions d'années que les moutons mangent quand même les fleurs. Et ce n'est pas sérieux de chercher à comprendre pourquoi elles se donnent tant de mal pour se fabriquer des épines qui ne servent jamais à rien. Ce n'est pas important la guerre des moutons et des fleurs. Ce n'est pas plus sérieux et plus important que les additions d'un gros monsieur rouge. Et si je connais, moi, une fleur unique au monde, qui n'existe nulle part, sauf dans ma planète, et qu'un petit mouton peut anéantir d'un seul coup, comme ça, un matin, sans se rendre compte de ce qu'il fait. Ce n'est pas important, ça ? Il rougit, puis reprit. Si quelqu'un aime une fleur qui n'existe qu'à un exemplaire dans les millions et les millions d'étoiles, ça suffit pour qu'il soit heureux quand il les regarde. Il se dit, ma fleur est là, quelque part. Mais si le mouton mange la fleur, c'est pour lui comme si brusquement toutes les étoiles s'éteignaient. Et ce n'est pas important, ça ? Il ne put rien dire de plus. Il éclata brusquement en sanglots. La nuit était tombée. J'avais lâché mes outils. Je me moquais bien de mon marteau, de mon boulon, de la soif et de la mort. Il y avait sur une étoile une planète, la mienne, la Terre, un petit prince à consoler. Je le pris dans les bras. Je le berçais. Je lui disais « La fleur que tu aimes n'est pas en danger. Je lui dessinerai une muselière à ton mouton. Je te dessinerai une armure pour ta fleur. Je » Je ne savais pas trop quoi dire. Je me sentais très maladroit. Je ne savais comment l'atteindre, où le rejoindre. C'est tellement mystérieux, le pays des larmes. Pourquoi

J'appris bien vite à mieux connaître cette fleur. Il y avait toujours eu sur la planète du Petit Prince des fleurs très simples, ornées d'un seul rang de pétales, et qui ne tenaient point de place et qui ne dérangeaient personne. Elles apparaissaient un matin dans l'herbe, et puis elles s'éteignaient le soir. Et celle-là avait germé un jour, d'une graine apportée d'on ne sait où, et le Petit Prince avait surveillé de très près cette brindille qui ne ressemblait pas aux autres brindilles. Ça pouvait être un nouveau genre de baobab, mais l'arbuste cessa vite de croître et commença de préparer une fleur. Le Petit Prince, qui assistait à l'installation d'un bouton énorme, sentait bien qu'il en sortirait une apparition miraculeuse, mais la fleur n'en finissait pas de se préparer à être belle, à l'abri de sa chambre verte. Elle choisissait avec soin ses couleurs. Elle s'habillait lentement. Elle ajustait un à un ses pétales. Elle ne voulait pas sortir toute fripée comme les coquelicots. Elle ne voulait apparaître que dans le plein rayonnement de sa beauté. Et oui, elle était très coquette. Sa toilette mystérieuse avait donc duré des jours et des jours. Et puis, voici qu'un matin, justement à l'heure du lever du soleil, elle s'était montrée. Et elle, qui avait travaillé avec tant de précision, dit en bâillant « Oh, je me réveille à peine. Je vous demande pardon. Je suis encore toute décoiffée. » Le Petit Prince alors ne put contenir son admiration. « Que vous êtes belle !»« N'est-ce pas ?» répondit doucement la fleur. « Et je suis née en même temps que le soleil. » Le Petit Prince devina bien qu'elle n'était pas trop modeste, mais elle était si émouvante. « C'est l'heure, je crois, du petit déjeuner, » avait-elle bientôt ajouté. « Auriez-vous la bonté de penser à moi ?» Et le Petit Prince, tout confus, ayant été chercher un arrosoir d'eau fraîche, avait servi la fleur. Ainsi l'avait-elle bien vite tourmentée par sa vanité un peu ombrageuse. Un jour, par exemple, parlant de ses quatre épines, elle avait dit au Petit Prince « Ils peuvent venir, les tigres, avec leurs griffes !» Il n'y a pas de tigres sur ma planète, avait objecté le Petit Prince. Et puis les tigres ne mangent pas l'herbe. Je ne suis pas une herbe, avait doucement répondu la fleur. Pardonnez-moi, je ne crains rien des tigres, mais j'ai horreur des courants d'air. Vous n'auriez pas un paravent ? Horreur des courants d'air ? Ce n'est pas de chance pour une plante, avait remarqué le Petit Prince. Cette fleur est bien compliquée. Le soir, vous me mettrez sous globe. Il fait très froid chez vous. C'est mal installé. Là d'où je viens... Mais elle s'était interrompue. Elle était venue sous forme de graines. Elle n'avait rien pu connaître des autres mondes. Humiliée de s'être laissée surprendre à préparer un mensonge aussi naïf, elle avait toussé deux ou trois fois pour mettre le Petit Prince dans son tort. « Ce paravent ? J'allais le chercher, mais vous me parliez. » Alors elle avait forcé sa toux pour lui infliger quand même des remords. Ainsi, le Petit Prince, malgré la bonne volonté de son amour, avait vite douté d'elle. Il avait pris au sérieux des mots sans importance et était devenu très malheureux. « J'aurais dû ne pas l'écouter », me confia-t-il un jour. « Il ne faut jamais écouter les fleurs. Il faut les regarder et les respirer. » La mienne embaumait ma planète, mais je ne savais pas m'en réjouir. Cette histoire de griffes qui m'avait tellement agacée eût dû m'attendrir. Il me confia encore. Je n'ai alors rien su comprendre. J'aurais dû la juger sur les actes et non sur les mots. Elle m'embaumait et m'éclairait. Je n'aurais jamais dû m'enfuir. J'aurais dû deviner sa tendresse derrière ses pauvres ruses. Les fleurs sont si contradictoires, mais j'étais trop jeune pour savoir l'aimer.

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Je crois qu'il profita pour son évasion d'une migration d'oiseaux sauvages. Au matin du départ, il mit sa planète bien en ordre. Il ramona soigneusement ses volcans en activité. Il possédait deux volcans en activité. Et c'était bien commode pour faire chauffer le petit déjeuner du matin. Il possédait aussi un volcan éteint. Mais comme il disait, on ne sait jamais. Il ramona donc également le volcan éteint. S'ils sont bien ramonés, les volcans brûlent doucement et régulièrement, sans éruption. Les éruptions volcaniques sont comme des feux de cheminée. Évidemment, sur notre Terre, nous sommes beaucoup trop petits pour ramoner nos volcans. C'est pourquoi ils nous causent des tas d'ennuis. Le petit prince arracha aussi, avec un peu de mélancolie, les dernières pousses de baobab. Il croyait ne jamais devoir revenir. Mais tous ses travaux familiers lui parurent, ce matin-là, extrêmement doux. Et quand il arrosa une dernière fois la fleur et se prépara à la mettre à l'abri sous son globe, il se découvrit l'envie de pleurer. « Adieu, » dit-il à la fleur. Mais elle ne lui répondit pas. « Adieu, » répéta-t-il. La fleur toussa. Mais ce n'était pas à cause de son rhume. « J'ai été sotte, » lui dit-elle enfin. « Je te demande pardon. Tâche d'être heureux. » Il fut surpris par l'absence de reproche. Il restait là, tout déconcerté, le globe en l'air. Il ne comprenait pas cette douceur calme. « Mais oui, je t'aime, » lui dit la fleur. « Tu n'en as rien su par ma faute. Cela n'a aucune importance. Mais tu as été aussi sot que moi. Tâche d'être heureux. Laisse ce globe tranquille, je n'en veux plus. Mais le vent ? Je ne suis pas si enrhumée que ça. L'air frais de la nuit me fera du bien. Je suis une fleur. Mais les bêtes ? Il faut bien que je supporte deux ou trois chenilles si je veux connaître les papillons. Il paraît que c'est tellement beau. Sinon, qui me rendra visite ? Tu seras loin, toi. Quant aux grosses bêtes, je ne crains rien. J'ai mes griffes. » Et elle montrait naïvement ses quatre épines. Puis elle ajouta : « Ne traîne pas comme ça, c'est agaçant. Tu as décidé de partir. Va-t'en. » Car elle ne voulait pas qu'il la vît pleurer. C'était une fleur tellement orgueilleuse.

0: On quitte le petit prince en même temps qu'il quitte sa planète. Prochaine étape dans le prochain épisode, le cosmos, puis la Terre. Si vous avez aimé les musiques, remerciez Nathalie Schauenberg et Juliette Granier. Vous trouverez les titres sur notre plateforme digitale. La liseuse, c'est aussi le travail du réalisateur José Moreno. À bientôt les amis, ne manquez pas l'épisode 2 du Petit Prince de Saint-Exupéry. 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
2: Sur la 9, Vevey-Martigny, entre Vevey et Montreux, dans les deux sens. Attention, danger, on signale des piétons sur la chaussée. Et sur la 2 Chiasson, en direction de Saint-Gothard, à la hauteur des Rollos, l'entrée est fermée. Et Chiasson, en direction de Saint-Gothard, toujours entre Quinto et l'aire de dosage et Rollos, on signale un bouchon sur 3 km et une surcharge de trafic avec des retards pouvant aller jusqu'à 30 minutes.

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1: Vincent Stecklin.
2: Le bilan de l'arrivée massive de jeunes Marocains vers Ceuta, l'enclave espagnole au nord de l'Afrique, est passé ce dimanche à 72 morts. Mais d'après l'Association marocaine des droits humains, le bilan atteint près de 130 victimes avec des dizaines de disparus. Les causes exactes du drame restent à établir. Les autorités marocaines n'ont toujours pas réagi officiellement et certains estiment qu'elles pourraient avoir joué un rôle en instrumentalisant la migration à des fins diplomatiques. Ce que l'on sait, c'est que des rumeurs ont circulé sur les réseaux sociaux au Maroc sur une ouverture de la frontière. Elle se serait notamment appuyée sur une décision de la justice espagnole rendue le 29 juin contre certains refoulements immédiats de personnes arrivées par la mer. L'Union européenne va disposer de larges pouvoirs qui lui faisaient jusqu'ici cruellement défaut pour tenter de réguler le secteur de l'intelligence artificielle. Grâce à l'entrée en vigueur ce dimanche de plusieurs dispositions de sa loi phare sur l'IA, l'Artificial Intelligence Act. Elle interdit notamment certaines pratiques comme l'utilisation de l'intelligence artificielle pour tromper ou manipuler les personnes ou pour exploiter les vulnérabilités liées à l'âge ou aux situations de handicap. À cela s'ajoutera à partir d'aujourd'hui des obligations de transparence qui vont notamment contraindre les IA à marquer les contenus qu'elles créent pour qu'ils soient facilement identifiables. Les nouveaux deepfakes, ces montages hyper réalistes susceptibles de tromper le public, devront être étiquetés via des icônes ou des labels. Les modèles IA déjà sur le marché disposent d'un délai de grâce jusqu'au 2 décembre pour s'y conformer. Le Verbier Festival a achevé sa 33e édition après 18 jours de musique dans les Alpes suisses, marquée par une affluence record. Plus de 50 000 billets ont été vendus et 27 concerts ont affiché complet selon les organisateurs. La formation des jeunes artistes reste l'un des piliers du festival. L'Académie a reçu un nombre record de plus de 2400 candidatures provenant de 81 pays. Après cette édition record, le Verbier Festival entend poursuivre son développement international. Les organisateurs ont confirmé la reconduction du partenariat avec Shenzhen en Chine, où un festival d'hiver doit continuer à se développer. Des tournées du Verbier Festival Chamber Orchestra sont également prévues au Japon, en Europe et aux États-Unis. En football, le Paris Saint-Germain annonce le transfert de l'attaquant français Randal Kolo Muani à la Juventus de Turin. Le joueur de 27 ans s'est engagé pour 5 saisons jusqu'en 2031. Le montant du transfert s'élève à 38 millions d'euros assorti de 12 millions d'euros de bonus, précise l'équipe italienne de Turin. Seulement en partie ensoleillé demain avec la formation de rapides cumulus en Valais dès la fin de matinée pouvant donner des orages parfois violents aussi d'abord dans les Préalpes et le Jura puis jusqu'en plaine en soirée. 19 degrés la nuit prochaine, 33 à 35 demain après-midi. Un temps orageux pour mardi également qui s'annonce lourd avec des éclairs dès la mi-journée.
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3: Bonjour, pardonnez-moi de vous déranger. RTS Première, que pensez-vous de la ville de Bâle ?
4: Très jolie.
3: Ouais. Qu'est-ce qui vous plaît à Bâle ?
4: Tout, c'est sympa.
3: Tout est beau ?
4: Ouais.
3: Ouais. Même les entreprises pharmaceutiques et leurs grandes tours ?
4: C'est rarement ce qu'on visite. Hein.
3: Ah, ça dépend. Si on va aller chercher des buvards ?
4: Bah oui, chacun voit ce qu'il veut bien.
3: Ah, oui. Chacun voit midi à sa porte. C'est merci pas, madame. Bonne route.
4: Toi aussi.
1: Le GAB numéro... 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
3: Je suis très très heureux, bonjour à toutes et tous, je suis très très heureux de vous retrouver, de retrouver Karine Zuber.
5: Yippie !
3: Et là, on part où ?
5: On part de la gare de Bâle CFF, on va à la gare... Badischer Bahnhof, donc la gare, comme tu m'as dit, on dit badoise, mais les gens vont croire qu'on va boire de la badoise.
3: Non, personne ne va croire ça.
5: Non, on va à la gare allemande sur territoire suisse de Bâle.
3: Merveilleux, Karine Zuber, traductrice, interprète, compagnonne.
5: Et on prend le train qui va à
3: Hambourg-Altona.
5: Ouais. Et on s'arrête à la prochaine gare, c'est dommage.
3: Ah ouais, on pourrait s'arrêter aussi à Mannheim.
5: Ou à Francfort.
3: Cologne.
5: Ouais, aussi. Où il y a quoi encore ?
3: Freiburg im Breisgau.
5: Freiburg en Brisgau.
3: Voilà. Fantastique au programme visite de cette gare badoise, Badischer Bahnhof. Nous parlerons aussi d'un centre de musique contemporaine. Il y aura du son, il y aura du sound design. Nous attaquons donc ce premier épisode, le second sera diffusé la semaine prochaine, pérégrination baloise, pérégrination badoise, et nous irons également au quartier d'Erlenmatt, où il y a un grand parc situé avec des immeubles qui a été développé sur les ruines d'une gare de marchandises. Tiens donc, gare à vous, RTS Première, Bâle, Basel.
6: Im Eurocity nach Basel-Badischer Bahnhof, Freiburg im Breisgau, Mannheim Hauptbahnhof, Köln Hauptbahnhof, Dortmund Hauptbahnhof, Hamburg Altona und wünscht Ihnen eine angenehme Reise. Nächster Halt, Basel-Badischer Bahnhof.
3: J'irai bien à Dortmund.
7: Moi à Hambourg. Dortmund? Tu connais Dortmund?
3: Borussia Dortmund.
7: T'as déjà
3: mur,
7: été?
3: Mur jaune et noir.
7: Ah, mais je suis jamais allé à Dortmund, mais...
3: Foot, ville de foot, la Ruhr.
7: Ah là, le foot.
3: Oui, le foot. Bah, d'ailleurs, il sera question de foot aussi dans ce reportage, parce que Bâle est une ville de football. Et figure-toi que nous aurons un commentaire, comment dire, légèrement décalé, comme on dit.
7: Pourquoi t'as été au match le mercredi passé?
3: Ouais.
7: Ah,
3: Bâle, Copenhague.
7: Égalité.
3: Ah, ah.
7: Chez eux.
3: Ouais.
7: C'est une cata.
3: Coup franc pour Copenhague. Ah là là, on se touche un peu partout, on se pince, on se fricote, on se chipote, on se fait les guiliguilis dans la surface. Coup franc de Copenhague, c'est bien joué en retrait, un tir. Oh non. Ah non. Ah non, monsieur le Danois fait du rugby. Parce que là... Toujours 1-1 dans ce match dont vous connaissez déjà l'issue, mais j'avais très envie de vous faire vivre de l'intérieur un match du FC Bâle, c'est une religion ici. Copenhague qui fait toujours match nul à Bâle 1-1, on se souvient qu'ils avaient fait match nul 0-0 à Malmö, ils avaient gagné 5-0 à Copenhague. Attention les Bâlois, il va falloir quand même faire le forcing maintenant et en planter. Attention, Brodzinski qui est seul.

0: Nous voici arrivés à la Basel Badischer-Bahnhof avec Monique Chevalet, que je reconnais avec bonheur. Bonjour Monique.
1: Mais bonjour déjà.
2: Comment ça va?
1: Ben ça va bien, ça fait plaisir de vous revoir.
0: Ouais, hein, on avait à fait Bâle, hein. À Bâle, déjà.
1: Et puis il n'y a pas que la gare suisse et française, hein, puisqu'il y a aussi la gare allemande.
0: Voilà.
1: Où tu as eu la bonne idée de venir aujourd'hui.
0: C'est ça.
1: Ouais.
0: Absolument, on va découvrir cette gare, un quartier, il y aura de la musique, ça va être extrêmement riche et complet grâce à Oswald Higlin, que je salue. Guten Tag.
3: Bonjour.
0: Ou alors on dit Grüezi ou Grüßer ici?
3: Grüezi.
0: Ja, Grüezi. Hein. Grüßer, yeah. C'est que les Bernois.
3: Ça va être ma ja.
0: Ja.
3: Ja, ou la place de ja.
0: Ok, on verra plus tard pour les cours d'allemand. C'est Karine Zuber, fidèle compagnonne de voyage en train, qui va donc assurer la traduction. Basel Badischer Bahnhof, une gare assez mythique aussi au niveau architectural. Quelle est son histoire?
4: Elle wurde gebaut im Jahre 1913 vom Schweizer Architekten Karl Moser, un berühmter Architekt in Basel.
3: Alors la gare a été construite en 1913 par le célèbre architecte Karl Moser, qui est aussi l'architecte de l'église St. Paulus, ici à Bâle. C'est en fait la deuxième gare ici, Badischer Bahnhof, parce que la première était là où maintenant se trouve actuellement la foire de Bâle, la Mustermesse. Et puis parce que la ville devenait plus grande, on a déplacé la gare plus vers le nord en 1913.
0: Entre 1855 et 1913, il y a vraiment tout un développement ferroviaire et technique incroyable. L'idée même de la gare, le concept de gare avait changé, les trains aussi avaient changé, les technologies avaient changé. Quels étaient les plus grands défis?
4: C'est einfach so gesehen, dass angefangen hat alles eigentlich 1844, wo die erste Bahn vom Chalamet-Tallee nach Frankreich gefahren ist. Das ist schon die erste Elsässerbahn, das ist die allererste von der Schweiz, die der spanische Brötlibahn.
3: Alors la première ligne ferroviaire a été construite en 1844 par les Français, c'était la ligne qui liait Schmetterli à l'Alsace. Et puis suite à ça, les Allemands ont aussi voulu créer leur ligne qui partait d'ici et ils l'ont finalement construite en 1855. Donc toute cette période, c'est une concurrence entre les chemins de fer allemands et les chemins de fer français. Et en 1862 finalement, on a construit cette gare Badischer Bahnhof.
0: Une question relative aussi à cette date de 1913, c'est une année avant la Grande Guerre. Qu'est-ce que ça a changé, qu'est-ce que ça a bouleversé dans le développement ferroviaire de la région? Et puis surtout, on sait que la gare est très connue pour une histoire tragique, évidemment, une histoire très particulière, singulière, que celle de cette Basel Badischer Bahnhof durant la Deuxième Guerre mondiale.
4: Im Ersten Weltkrieg ist der Bahnhof zu gewesen, wird geschlossen, also ein Jahr nach der Eröffnung ist er zugemacht worden. Bis nach dem Krieg war der Bahnhof einfach zu. Und dann hat man eigentlich im Zweiten Weltkrieg auch wieder den Bahnhof zu machen.
3: Donc durant la Première Guerre mondiale, on a fermé la gare, quoi. Elle était juste fermée. La Deuxième Guerre mondiale, on a d'abord voulu la fermer, puis finalement le Conseil fédéral a décidé, non, on la laisse ouverte parce que faut permettre la circulation des marchandises entre l'Allemagne et l'Italie surtout, parce que ça traversait à travers la Suisse et on pouvait aussi faire du commerce. Et donc on a décidé de la laisser ouverte, mais on a eu peur pendant toute la Deuxième Guerre mondiale, on a eu peur que les nazis utilisent cette gare parce qu'elle est en possession des Allemands, mais on est sur territoire suisse, construisent par exemple des tunnels souterrains pour pouvoir envoyer des soldats et les cacher pour pouvoir attaquer éventuellement Bâle ou à travers le port. Et on avait toujours peur que c'était un peu un cheval de Troie pour les nazis pour un jour attaquer la Suisse. Mais ça c'est quand même resté ouvert malgré tout.
4: Und während dem Krieg ist dann der Badische Bahnhof so ein ganz großer deutscher Stützpunkt in Basel. Hat 600 Angestellte gehabt.
3: C'est très spécial, c'est devenu un quartier général de l'Allemagne nazie, avec 600 employés qui étaient dans cette petite gare, qui était beaucoup plus grande. En fait, c'était un centre d'information et d'espionnage, centre de renseignement des Allemands, qui récoltait à travers les Suisses, à travers leurs espions ici, leurs employés ici, qui allaient chercher l'information auprès des Suisses. Et c'était vraiment le nœud du centre de renseignement de l'Allemagne nazie. C'était ici, à Bâle, avec ces 600 employés allemands dans cette gare.
0: J'ai l'impression que c'était très naïf, le gouvernement de l'époque. Bon, peut-être que celui d'aujourd'hui l'est aussi, à d'autres égards. Mais on se dit que c'est pas possible de laisser s'installer un centre de renseignement sur territoire suisse. Ou alors, il y avait des complicités, il y avait peut-être une forme, peut-être même d'admiration pour ce régime chez les gens du Conseil fédéral.
4: C'est naturellement un gros problème vis-à-vis Deutschland. von der Schweiz aus als grosse Restriktionen.
3: C'était un peu une stratégie du Conseil fédéral où on voulait éviter que les Allemands trouvent des arguments pour attaquer la Suisse ou pour les agresser. Et donc, on essayait de développer une stratégie qui convenait un peu à tout le monde. On lâchait un peu du laisse là et puis on serrait la vis là, puis on jouait avec ça. Donc, on a été assez tolérants à Bâle de peur qu'on se fasse agresser par l'envahisseur.
0: Quid de Bâle? Le Bâle était anti-nazi. Est-ce qu'il y avait aussi des partis nazis ensuite, des sympathisants? Quelle était la position des Bâloises, des Bâlois de l'époque?
4: Bâle
3: même, où la grande majorité des Bâlois avaient une attitude plutôt critique et très réservée par rapport au mouvement nazi. Mais en même temps, il y avait des sympathisants, et notamment aussi les nazis allemands. Ils avaient leurs organisations secrètes à Bâle. Ils avaient des mouvements de Hitlerjugend. Il y avait le NSDAP dans des caves, qui se réunissaient dans des caves. Puis il y avait des réseautages avec les Suisses d'ici, entre les nazis et les Suisses d'ici. Et si ça avait été attaqué, ça aurait protégé quelque part aussi Bâle, mais en l'occurrence, ce n'est pas arrivé. Mais Bâle, en tant que ville, était toujours très réservée et très critique par rapport au mouvement nazi.
0: Oswald Eglin, un mot par rapport à cette notion de frontière. On sait que durant les guerres, les frontières peuvent autant être des lieux de drame comme des lieux d'espoir ou des lieux de sauvetage. Est-ce qu'il y a des anecdotes liées peut-être à cette gare Basel-Badischer Bahnhof? Des gens qui ont essayé de s'échapper, puisqu'il y a la Suisse et de l'autre côté, il y a l'Allemagne, des gens qui ont essayé de se réfugier.
4: La Geschichte ist die von 1933, am Tag von der Gedenktag von der.
3: Oui, il y a une histoire, par exemple, autour de cette guerre frontière. En 1933, lorsque Hitler a été élu et lorsqu'il en a fait une dictature, il a instauré ici le symbole du mouvement nazi, la croix rouge et blanche. Et à ce moment-là, tout de suite, les Bâlois, et notamment la mouvance de gauche, le Parti socialiste, etc., a créé une manif, ont envahi la gare de Bâle et a voulu grimper pour enlever ce drapeau, la croix gammée. Et la police est intervenue pour l'en empêcher de l'enlever. Et donc, il y a eu tout un mouvement à Bâle où on a demandé d'interdire d'afficher sur territoire suisse, parce qu'on est quand même sur territoire suisse, les symboles nazis. Et le Conseil fédéral ne l'a pas interdit, seulement en 1942. Mais jusque-là, c'était autorisé et il y avait ce drapeau.
4: Vielleicht noch eine andere Sache. Nach dem Krieg, wo die Deutschen verloren haben, haben die Franzosen wollen den Bahnhof konfiszieren.
3: Après la guerre, il y a encore une anecdote intéressante, c'est que comme c'était dans les mains allemandes, la France aurait eu le droit de confisquer, et c'était l'intention d'ailleurs, de confisquer la gare. En fait, ils voulaient la détruire, et les Suisses ayant sorti devant venir et voulant garder leur gare, ont créé une société fiduciaire à qui appartenait après la gare. Du coup, tout à coup, la gare est devenue suisse, et donc les Français n'ont plus pu la confisquer. Et il y avait aussi de l'argent, hein, je crois à peu près 250 000 francs ici, qui étaient là. Et donc, ce n'est qu'en 1955, à peu près, que les Suisses ont rendu la gare aux Allemands et ont dissous cette fiduciaire.
0: Oswald, une dernière chose à titre personnel, pourquoi vous êtes-vous passionné pour cette Basel-Badischer Bahnhof, la gare badoise, comme on dit en français, même si ça fait bizarre de le dire.
4: Das hat militärische Gründe. Ich war Nachrichtenoffizier im Stadtkommando und wir hatten einmal die Aufgabe in einer Übung den Badischen Bahnhof.
3: J'étais en fait chef de renseignement au département militaire fédéral et j'étais missionné pour rechercher et surveiller cette gare. En fait, j'avais surveillé cette gare. Et en faisant connaissance de cette gare, je me suis passionné pour son histoire. J'ai même écrit des articles là-dessus et j'ai pas arrêté de chercher autour de l'histoire de cette gare.
4: Es ist nicht, nein, es ist, also ich schreibe jetzt gerade ein Buch, es kommt ein Buch raus, es heisst Basler Bunker. Sie müssen sich vorstellen, Basel ist im Zweiten Weltkrieg mit 85 Bunkeranlagen besetzt gewesen.
3: Je vais sortir bientôt un livre intitulé Le Bunker de Bâle, parce qu'en fait il y avait énormément de bunkers dans tout Bâle. Il y avait une forteresse comme dans les montagnes, mais il y en avait une à Bâle aussi. Et donc je vais publier un livre sur cette histoire des services de renseignement entre les Allemands, les Suisses, etc.
0: Peut-être l'occasion de se revoir. Et là, j'hésite à vous poser encore une question parce que ça m'intéresse. On dit souvent que les nazis avaient des plans pour envahir la Suisse. Il y en a un qui consistait notamment à déferler sur Bâle et sur le Jura et d'arriver sur le plateau et de massacrer tout le monde. Est-ce que c'est un fantasme d'une pseudo-résistance suisse ou alors c'était pour justifier la construction de certaines forteresses comme par exemple ce qu'on peut voir dans les Alpes. On nous dit voilà, si on avait eu le réduit national, si les nazis avaient attaqué, en fait tout le monde se serait planqué ou presque dans le réduit national, mais ceux qui sont juste en face de la frontière, c'est-à-dire les Balois et les Jurassiens, on aurait pris plein la gueule. Qu'est-ce qu'il en est?
4: Un einziger General würde über Basel ins Mittelland vorrücken. C'est un völliger Blödsinn, weil die Schweiz erobern über Basel. Das ist auch nie die Absicht von Hitler gewesen.
3: Alors c'était complètement stupide de penser n'importe quel général, personne n'aurait jamais attaqué la Suisse en passant par Bâle. Si on avait voulu attaquer la Suisse, on aurait passé par Rheinfelden. En revanche, ce qui était difficile ou délicat à Bâle, c'est que les Allemands auraient pu utiliser les ponts pour attaquer la France, pour essayer d'éviter les forteresses qu'ils avaient mis. Et c'était ça, la ligne Maginot, c'était ça le danger, plutôt que d'attaquer la Suisse. Voilà.
0: Merci beaucoup Oswald Higlin, c'était passionnant, c'était passionnant, spannend. Nous prenons congé d'Oswald Higlin, nous accueillons avec bonheur la guide baloise romande Monique Chevalet, toujours en compagnie de Karine Zuber, sous la supervision et la houlette de Valérie Dantan, assistante de production, qui est bientôt là à toutes les émissions.
2: J'adore. Donc, effectivement, je te suis un petit peu partout, mais c'est un vrai bonheur, ça me permet de rencontrer tous les gens que j'ai au téléphone.
0: Monique, où allons-nous ?
5: Alors, on va à la gare du Nord.
0: Mais c'est pas loin.
5: Ben non, c'est pas loin, c'est juste à côté. Mais effectivement, moi, j'y pense même pas, vu que je suis francophone à Bâle, que j'habite ici, mais que je suis francophone. Donc, c'est vrai que c'est en français, finalement. Pourquoi en français ? Ben, on va leur demander pourquoi ça s'appelle comme ça. Il y avait d'ailleurs aussi un restaurant qui s'appelait Les Garçons. Mais pas Les Garçons, écrit normalement, Les Garçons. Garçons. Qui a fermé maintenant, mais maintenant c'est les gens de la gare du Nord, de cette association culturelle qui s'occupe aussi de ce café, où on va peut-être aller boire un café.
0: Exactement, nous prenons congé d'Oswald Higlin et on revient, gare à vous, Basel, Badischer, Bahnhof, la gare badoise, gare du Nord.

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0: Bonjour madame, est-ce que vous pourriez me chanter une chanson s'il vous plaît? Puis toi?
2: Oui.
0: Vas-y.
2: Non.
0: Ah ben non, finalement non. Tu ne te produiras pas à Gare du Nord, Basil Baliche-Urbanov. Nous sommes à la Basil Baliche-Urbanov, cette fameuse gare badoise en compagnie d'Andreas Eduardo Frank, que je salue.
3: Salut, bonjour.
0: Comment
3: bienvenue
0: ça va?
3: Bienvenue à Gare du Nord. Gare du Nord ist das ehemalige Zweitklassenbuffet der Bahnstrecke, die den
4: Richtung au bar de la gare du Nord, au bar du Nord. Et c'est l'endroit où on se rencontre avant d'aller au concert, où on vient boire un verre, manger un snack, où on peut aussi louer la salle, faire des fêtes, des mariages, des enterrements, regarder le match de foot, faire des soirées. C'est un endroit sympa d'accueil avant d'aller au concert à côté. C'est l'ancien buffet de la gare, deuxième classe.
0: On fait que la fête ici ou alors on travaille aussi?
3: Manche Leute arbeiten hier, und zwar sind wir im Team vom Gare du Nord.
4: Oui, alors nous sommes une organisation qui organise des concerts de musique, surtout de musique contemporaine. Moi, je suis le directeur artistique. En tout, on est une équipe de 11 collaborateurs qui travaillons pour l'organisation de ces concerts et ce lieu culturel.
0: Est-ce qu'on pratique la musique aussi dans des locaux ici de répétition? Est-ce qu'il y a des cours qui sont donnés ou alors c'est uniquement des artistes qui viennent démontrer qu'ils ont beaucoup de talent?
3: Wir haben einen Proberaum, der momentan bewohnt ist vom Ensemble Phoenix Basel.
4: Alors il y a une salle de répétition qui est occupée en ce moment par l'ensemble Phoenix, l'ensemble de musique contemporaine, mais qui le met aussi à disposition d'autres artistes qui peuvent y répéter. Mais on a aussi un programme d'artistes en résidence à côté de tous les ensembles qu'on accueille ici. Mais ce programme d'artistes en résidence, il y a à peu près 10 artistes par année qui viennent présenter leurs travaux et eux peuvent utiliser la salle pour répéter et préparer leurs œuvres qui présentent en concert.
0: La musique contemporaine, c'est quoi exactement, Andreas? Tout ce qui sort aujourd'hui, c'est de la musique contemporaine.
4: Alors, ça peut être très très large dans ce qu'on dit, les genres de musique, mais pour moi, la musique contemporaine, c'est des musiciens qui font de la recherche, qui essayent de chercher des nouveautés, qui font de l'expérimentation, qui cherchent des nouvelles voies. Voilà.
0: De la musique d'intello.
3: Nicht unbedingt. Ich denke, zeitgenössische Musik muss nicht unbedingt intellektuell sein und sich un public versperren mit einem riesigen.
4: Non, pas forcément du tout, ça ne doit pas être intellectuel ou ça ne doit pas parler au cerveau forcément, mais ça doit surtout chercher des voies que d'autres ne cherchent pas ou présenter des choses que d'autres ne présentent pas, mais ça ne veut pas dire que ça doit être intellectuel.
0: Ça doit être authentique.
4: Authentique, voilà.
0: Quelques artistes à nous proposer, des artistes balois, des artistes suisses, des artistes internationaux, pour un public qui n'est pas forcément familiarisé avec ce genre de musique.
3: Wir haben nächste Saison ein paar wunderschöne Projekte. Unsere Eröffnungsproduktion mit einem Turntable Orchester. Das ist ein Team um den DJ Janef Oron und Michael Anklin und Thomas Giger mit ganz vielen MusikerInnen, mit Marie Delpra, Luz González und viele, viele mehr.
4: Alors, en ouverture, le 23 octobre, on aura un ensemble de platines, donc vraiment de DJ autour.
3: Ensemble,
4: de...
3: DJ Orchester. Sie haben für das Projekt ein Roman herangezogen von Charles Ferdinand Ramu, Sturz in die Sonne.
4: Et en fait, ils vont accompagner le texte de l'œuvre de Ramu. Et alors, c'est marrant parce que ça vient d'être traduit, mais je ne sais pas le titre en français.
0: C'est pas ici, le soleil ne revenait pas.
4: Si, c'est ça, voilà, merci. Mais c'est la descente, c'est la cassée de gueule du soleil, en fait, la traduction du roman qui vient d'être traduit. La chute, voilà.
0: La chute du soleil.
4: La chute du soleil.
0: Rallumé, ah ben non, il n'y en a plus.
4: Voilà, das lustig, wie man manche Titel übersetzt. Genau.
3: Es ist vor allem spannend, weil es geht um die Erde, die von ihrem Rotationskurs um die Sonne abgerät und in die Sonne stürzt. Die Welt heizt sich auf.
4: Ce que je trouve incroyable, c'est cette thématique qui, il y a 100 ans, parlait de la rotation de la Terre et à la fin du Soleil, la chute du Soleil et la fin du monde et le chaos total. Et il y avait déjà une conscience du changement climatique et des préoccupations qui nous concernent tous aujourd'hui.
0: Alors, ce qui est très intéressant, c'est que j'imagine que le travail sonore autour de l'œuvre de Ramu est plurilingue, plurisensorielle, multisensorielle. On peut très bien être un roman de Lausanne, de Genève, enfin se bouger la moindre, hein, prendre le train, venir à Bâle et découvrir Ramu comme on l'a jamais entendu.
3: Genau so ist es. Man kann mit dem Zug kommen, direkt vom Gleis in den Gare du Nord fallen und sich von Ramus Sturz in die Sonne inspirieren lassen.
4: Voilà, exactement. On peut prendre le train, arriver directement à la gare, sortir du train, entrer à la gare du Nord et se plonger dans l'univers de Ramu et l'univers sonore qui entoure Ramu et se laisser inspirer.
0: Et ce soir-là, vous allez servir uniquement du vin vaudois.
3: Ja, ja.
4: Oui, absolument, il n'y aura que du vin vaudois, de Lavaux. Il n'y aura que du Lavaux.
0: Ouais, il a le nez qui pousse, mais ce n'est pas grave. Andrés, qui était content de son petit effet quand même.
5: La Monique. Salle, moi j'aimerais voir la salle.
0: Oui, bien sûr.
5: Le concert.
0: On va voir la salle.
5: Hein?
0: C'est bien, Monique, de nous rappeler à l'ordre, quand on s'égare du Nord. Waouh. Superbe salle. Nous sommes au buffet première classe de la Basel Badisch Hauptbahnhof, qui maintenant est une salle de spectacle. Karin Zuber, analyse et description.
4: Bah, j'essaie de m'imaginer comment c'était quand c'était le buffet première classe, mais c'est un hémicycle avec des grandes vitres, un peu Jugendstil comme
0: une,
4: ça.
0: Une rotonde. Côté.
4: Voilà. Et donc, ils ont mis des gradins en face de cet hémicycle et il y a un grand piano à queue au milieu de ce qui est la scène, mais c'est à plat, il n'y a pas une scène surélevée. Et ça sonne bien parce qu'il y a un peu de réverbération, juste assez pour que le piano... sonne bien, je pense que c'est très bien, il y a beaucoup de bois, et c'est très chaleureux.
0: Et des moulures.
4: Et quelques moulures, oui, mais pas refaites, et c'est le charme du lieu, c'est que c'est en train de décrépir un peu, et c'est pas mal du tout. Hein.
0: Andreas, quelques mots sur l'histoire de cette salle, de cette pièce, et puis surtout la question que tout le monde se pose, c'est comment l'avez-vous obtenue?
3: Also, soweit ich weiß, stand der Saal lange Zeit leer.
4: Oui, alors en fait, pendant longtemps, la salle était vide après que le buffet ait été fermé et il a été utilisé surtout par le théâtre de la ville de Bâle, le théâtre Basel, pour des projets. Il y a eu des projets de Marthaler, ici Christophe Marthaler, de Wernicke, et aussi pour des répétitions. Et soudainement, Désiré Meiser, quelqu'un qui est très actif dans la musique contemporaine ici, a eu l'idée d'en créer un lieu pour la musique contemporaine et la musique, la Neue Musik, comme on dit ici, parce que c'est une scène qui est très active à Bâle, très concentrée, et il n'y avait pas de lieu où cette musique était présentée de manière continue. Et elle a obtenu ce lieu, elle a obtenu...
3: Und es ist nicht nur in Basel einer der einzigen Räume für Zeitgenössische
4: Musik. En fait, c'est non seulement devenu le seul lieu consacré à la musique contemporaine à Bâle et en Suisse, mais carrément dans le monde entier qui présente autant de concerts annuellement que le fait ici Gare du Nord.
3: Der Saal war ursprünglich das Erstklassbuffet der Bahn und das merkt man vor allem an der Holzverkleidung, die fast bis zur Decke geht. Umso höher das Holz geht.
4: C'était un buffet première classe et on reconnaît parce que les boiseries vont juste tout en haut presque, alors qu'au buffet de deuxième classe, ça s'arrête plus bas. Il n'y a pas besoin de mettre autant d'investir autant d'argent dans le bois.
3: Und das ist vor allem für die Akustik total toll, weil der Raum für unverstärkte
4: Musik. C'est vraiment très bien pour le son d'avoir autant de bois. Partout où on joue, on peut déplacer l'endroit où jouent les musiciens, on peut mettre une scène, en enlever, on peut changer la configuration de la salle et c'est vraiment bien et pour des concerts acoustiques et pour des concerts amplifiés.
0: Quelques dates à peut-être donner en pâture aux oreilles romandes.
3: Wir haben zum Beispiel ein Musiktheater den französisch-schweizerischen Komponisten Leo Kollar. Er hat ein Stück, das heißt Plankton, wo es es geht um Menschen, die von der Gesellschaft flüchten und in der Natur leben möchten.
4: Il y a une pièce d'un compositeur français de théâtre lyrique qui s'appelle Colin.
3: Léo Colin.
4: Qui parle d'une histoire où les gens fuient dans la nature. Il fuit la civilisation.
0: Plankton.
4: Voilà, plankton, exactement. Se planque dans la nature, plankton. Et ça, c'est quand, Vanistas?
3: Das ist im November, Anfang November.
4: Début novembre. On peut regarder sur le site internet Gare du Nord, il y a toutes les dates qui sont écrites. Il y a un programme très riche et varié avec plus de 100 représentations dans l'année, non?
0: Venez à Bâle, venez découvrir cette ville incroyable, peut-être une des villes les plus riches de Suisse en termes de culture, ma chère Karine.
4: Je suis d'accord.
0: Voilà. Ah, pour une fois.
4: Ouais, c'est rare.
0: Je pensais qu'elle allait me dire Zurich.
4: Non.
0: Non?
4: Non.
0: Non.
4: Là, c'est le showroom à Zurich. Mais ici, ça se fait, ici, ça se crée.
0: Voilà,
4: c'est puis ça. À Zurich, on montre, après, on va acheter les pièces baloises, et puis on les montre à Zurich.
0: Mmh. Monique Chevalet, la question.
5: Non, parce que moi, ça me brûle. Pourquoi ça s'appelle Gare du Nord? Pourquoi en français?
3: Das müsste man Desiree Meiser fragen. Ich denke, es war ihr Geschmack und ihr Gespür für Stil und natürlich auch der Ort innerhalb von Basel, der im Norden Basels ist. Der Bahnhof im Norden
4: Basels. Alors, faudrait poser la question à la fondatrice qui s'appelle Desiree Meiser. Probablement, c'est quelqu'un qui a beaucoup de style, donc elle a voulu mettre un nom du style ici, puis on est au nord de la gare. Moi, je dirais que Bâle, les Bâlois, comme je les connais, et les Bâloises aiment beaucoup se référer à la France et à la francophonie et se sentent très proches de la culture française, francophone. C'est juste.
3: C'est...
4: Moi, je me sens très fort. Que moi, en tant que romande, les Bâlois, tout de suite, ils préfèrent être avec nous, les romans, qu'avec les Zurichois ou les Saint-Gallois. Mais c'est vrai. On sent ça des fois quand il y a un mélange de Suisse, les Bâlois, ils se rapprochent toujours des francophones.
0: C'est marrant parce que quand on dit à des gens de Lausanne ou Genève, sans vouloir chaque fois taper sur l'émanocentrisme, quand on leur dit que les Jurassiens, notre ville de référence pour la culture, le sport, Bâle est une référence pour les Jurassiens. Il y a des gens qui vivent au sud de la Suisse romande qui disent voilà, c'est, le Jura c'est complètement perdu. En fait, non, on est à côté de Bâle, on a 40 minutes de Bâle en train. Donc on n'est pas si perdu que ça non plus. Voilà, petite parenthèse que je referme. Merci beaucoup, Andreas Kapp, sur le quartier de.
5: Erlenmatt.
0: Est-ce qu'on peut trouver de l'aromate à Erlenmatt? C'est la question que je me pose. Bonjour monsieur, pour Gare à vous, RTS Première, c'est très rapide, c'est sur Bâle, la ville de Bâle.
6: Oui.
0: Qu'est-ce que vous en pensez?
6: Très joli.
0: Ouais. Qu'est-ce qui vous plaît?
6: Le zoo.
0: Le zoo. Oh,
6: voilà. Alors, exactement.
0: Quel animal?
6: Les gorilles. Ça m'a impressionné.
0: Ouais.
6: Ça m'a impressionné.
0: Il y en a un qui s'appelle Georges.
6: Oui, mais il y en a un qui est mort, là, dernièrement, il me semble.
0: Ouais.
6: Mais c'est une belle ville. J'adore le côté Bâle. Et puis, ils ont un côté très latin, hein, quand même. Très vif, enfin, très vivant. C'est ce que j'aime.
0: Bah, je vous remercie, monsieur.
6: Pour des Suisses allemands, c'est pas mal.
0: Oh, j'ai pas dû rajouter ça.
6: Ouais,
0: c'était
6: ouais.
0: Bien jusque-là.
6: Ah, désolé, alors.
0: Nous quittons la Basel Badischer Bahnhof en compagnie de Monique Chevalet. Quelques mots d'architecture.
5: Oui, c'est vrai que c'est ce fameux Karl Moser qui a réalisé cette gare là en 1913, qui a aussi une pierre qui est différente que la pierre qu'on a à Bâle, qui est la grès. Ici, c'est en fait une sorte de grès, mais que les Allemands ont ramené de Hambourg. Et on a devant cette gare qui est de style, on va dire plutôt néoclassique, un petit peu Art Nouveau quand même, quand on regarde le hall d'entrée, là, comme ça, avec cette forme ronde, là, qui nous accueille. On a deux statues devant la gare, où il y a plein de vélos et de motos. Et là, il y a à droite une statue qui représente un taureau ou une vache avec une femme, et de l'autre côté, un cheval avec un homme. Et ces deux statues, c'est très 1900, hein, cet art un peu pompeux. Et c'est le Rhin qui est représenté à gauche comme masculin, et le féminin, c'est la Visée, qui est une rivière qui coule dans le Rhin, qui arrive au port de Bâle, et qui est tout près d'ici.
0: Ben merci, Monique. On n'aurait jamais imaginé que ça puisse être la symbolique de rivière et de fleuve.
5: On a tous les trams qui passent aussi devant la gare allemande, et puis qui vont en ville de Bâle, mais aussi...

0: La fribourgeoise Zoé May sur RTS Première, vous écoutez Gare à vous à Bâle.
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0: Nous voici au quartier Erlenmatt avec Monique Chevalet. Explication quant à ce mur anti-bruit.
2: Oui, alors c'est assez particulier ce quartier d'Erlenmatt. Hein. C'est en fait 19 hectares de terrain. Ici, maintenant, c'est un quartier où habitent 3000 personnes, un éco-quartier, avec un peu le côté est qui est un peu alternatif et le côté ouest qui est assez classique. Mais tout ça, c'est un éco-quartier vraiment au niveau énergétique et tout. Mais on se trouve vraiment tout près de la gare allemande où on était avant. Et c'était une ancienne gare de marchandises de la gare allemande. Donc déjà, là, au niveau du terrain, c'est assez particulier parce que c'est déjà en 1856 que ça a été acheté par l'Allemagne à la Suisse et à Bâle. Alors, c'était pas le canton de Bâle qui avait fait les transactions, mais c'était la Confédération à ce moment-là. Et puis, ce terrain, évidemment, il y avait des accords que si les Allemands l'utilisaient plus, que ça soit redonné à Bâle et au canton de Bâle-Ville pour en faire quelque chose, qui a été fait. Mais maintenant, on arrive à la fin de ces transactions, en fait, et cette gare de marchandises, on a enlevé tous les rails, on a enlevé tous les dépôts, et on a fait un super quartier avec au centre un parc. Et c'est entouré par la route, donc on a la bretelle d'autoroute qui va en Allemagne et la bretelle d'autoroute qui va en France et qui passe par ici, à côté de nous. Donc, c'était vraiment un défi de construire un quartier d'habitation ici. Et ici, on se trouve à l'est. Et tous ces parois que vous voyez, ces différents immeubles. Là, par exemple, c'est une résidence d'étudiants. Là-bas, au fond, c'est des appartements. Après, il y a aussi un centre commercial, des appartements. Et toutes ces parois, ça ferme, en fait, c'est conçu comme mur anti-bruit contre le bruit de l'autoroute qui se trouve ici. Cette barre d'immeubles, elle n'est pas complètement fermée parce qu'il y a encore des immeubles qui se construisent. Donc, on entend encore un peu de bruit, mais ça fonctionne très bien parce qu'à l'intérieur de cet immense triangle, déjà, il y a un parc qui fait le tiers.

0: au milieu. Et puis, ça devient vraiment maintenant silencieux grâce à ça. Mais ici, on n'ouvre pas les fenêtres. C'est vraiment du triple vitrage anti-bruit.
1: C'est génial. Où t'habites où? Ouais, je suis étudiant, j'habite à Bâle. T'habites dans quoi? Bâle, dans un mur anti-bruit. Voilà.
0: Ici, c'est l'Est, parce que dans ce quartier, il y a comme deux grandes barres d'immeubles, une à l'ouest et une à l'est. Et à l'est, ça, c'est vraiment, on arrive dans un quartier qui est hyper intéressant, avec une quinzaine d'immeubles qui sont des coopératives, qui sont différents bâtiments.
1: Végétalisés.
0: Ici. Ouais, pas forcément, mais surtout aussi au niveau de social. Enfin, voilà, il y a des immeubles qui ont été faits pour des familles. Bref, mais là, on se trouve dans le... pratiquement le seul lieu, il y en a trois maintenant, mais un petit peu restaurant aussi, il y a un café ici, un restaurant. Mais on se trouve ici, c'est assez extraordinaire, moi je suis assez subjuguée, ce qu'ils ont réussi à faire dans ce silo à cacao. Parce que là, on voit au-dessus de nous, en fait, des espèces d'entonnoirs avec un petit robinet qui pouvait s'ouvrir et se fermer. Et on avait à l'époque...
1: Il y avait du chocolat qui coulait, on pouvait ouvrir et aller dessous, quoi. Chocolat chaud, non?
0: Du cacao, des
1: fèves. Du cacao pur, des fèves.
0: Pour faire notre chocolat suisse, donc qui arrivait ici par train. Puis après, il y avait aussi des trains ou des camions, probablement, qui les emmenaient en Suisse pour aller faire notre bon chocolat suisse, voilà.
1: Mais il y a quoi maintenant dans ces silos? Si on ouvre, il y a quoi qui coule?
0: Alors, justement, ça, c'était assez fou parce qu'aucun promoteur immobilier ne ferait quelque chose ici. Mais c'est grâce, en fait, à une fondation. Parce que personne ne voulait acheter ce terrain ici à l'Est parce qu'on a l'autoroute juste à côté. Et ça fait du bruit. Et finalement, de l'autre côté, l'Ouest, ça a été très vite vendu, les terrains. Donc, transaction entre les Allemands qui vendaient via quand même le canton de Bâle à des promoteurs immobiliers suisses, des caisses de pension, des banques. Ici, c'est une fondation, la fondation Habitat, qui est à Bâle, en fait une fondation assez unique, on va dire, qui est aussi financée par une héritière de l'entreprise Hoffmann Laroche et qui essaye de sortir les bâtiments de la spéculation. Donc ils font des nouvelles constructions, mais ils achètent aussi des anciens bâtiments qui rénovent et qui mettent aussi à disposition, bah, par exemple, de musiciens. Ils ont fait un immeuble exprès pour les musiciens, parce que c'est pas facile pour les musiciens, en fait, de trouver un appartement quand ils doivent répéter, etc. Alors ici, ce silo, en fait, finalement, cet ancien silo, ils ont décidé de le garder. Et ils ont demandé à cet architecte, le studio Harry Guger, de faire quelque chose avec ça. Et bon, évidemment, ça a dû coûter très cher, mais on ne sait pas trop ce que ça a coûté, mais c'est un truc génial. Ils ont fait des grands hublots sur le côté pour faire des fenêtres. Et ces entonnoirs qu'on a au-dessus de nos têtes, ben, y a rien parce qu'on ne pouvait pas faire quelque chose. Mais en haut, ils ont quand même réussi à faire deux étages avec des espaces d'ateliers d'artistes et aussi cette hostel, on va dire, avec des dortoirs et des chambres qui ont la vue sur la gare allemande, si tu veux, mais on ne peut pas ouvrir les fenêtres parce que c'est des triples vitrages. Mais si tu regardes maintenant, on est à l'intérieur du quartier et puis on commence à avoir plein de verre ici et il n'y a pas de bruit. Surtout.
1: Ah, mais il y a des poules ici.
0: Voilà, alors il y a des poules, effectivement. Moi, je me rappelle au début que je faisais visiter ce quartier, il y avait vraiment encore du bruit, il y avait rien qui était terminé. Puis maintenant, on voit de la végétation, des arbres, et on voit des zones ici. Hein, parce que Erlet, en allemand, c'est l'Aune. Et on était autrefois ici sur un terrain marécageux, mais qui a été complètement comblé avec des matériaux pour faire la gare allemande, qu'on a vu tout à l'heure, et puis aussi pour faire cette gare de triage. Et là, on a reconstitué en fait ici ce paysage en fait marécageux. Le sol est aussi, c'est surtout du gravier, des choses comme ça. Ici, on voit qu'il y a très peu d'asphalte entre les maisons et il y a un aménagement qui se fait entre les différents immeubles où ils ont décidé effectivement de mettre des poules. Ils ont dû mettre un toit par-dessus parce qu'il y a quand même des renards qui viennent ici. On a une forêt tout près.
1: Il y a des poules, il y a des renards.
0: Ouais, exactement. Puis ils arrivent en fait jusqu'ici. Mais surtout, on a un immeuble ici qui est un des plus originaux du quartier. Ici, c'est une coopérative où l'architecte a fait des grands de terrasses, en fait, tout est vert maintenant, mais ces terrasses sont en fait des lieux de rencontre entre les habitants qui ont peu d'espace. Ici, l'espace est limité. par personne. Ça, c'était une exigence en fait de la Fondation Habitat pour ces projets. Mais ils ont tous, la plupart, des grands espaces communs qu'ils peuvent réserver pour faire des fêtes, etc.
1: On sait que sur beaucoup de sites de gare de marchandises ou autres, il y avait des produits qui étaient déversés à une époque sans aucune conscience écologique. Est-ce qu'ici, on sait ce qu'il y a dans le sous-sol ?
0: Alors bon, là c'est un sujet intéressant parce que juste à côté dans le quartier de Rosenthal où on a cette tendance à Bâle de faire, on a besoin d'appartements. Hein. Alors les sites industriels commencent à disparaître et puis on veut faire des immeubles, des appartements. Et juste à côté, effectivement, il faut assainir le terrain parce qu'il y avait des entreprises chimiques. Mais ici, on est en fait dans une gare de triage et étonnamment, ces voies de chemin de fer se sont devenues des vrais prairies sèches avec une végétation très particulière, des plantes rares et surtout des sauterelles, des criquets, des lézards. Et le parc qui est ici au milieu est justement à préserver aussi cet aspect de prairie maigre.
1: Voilà comme on l'entend, il y a des enfants qui jouent avec des toboggans de métal, des tours en bois. Des cordages, des cabanes à fer, des trucs, des machins, des bidules. C'est assez exceptionnel. Je pense d'être un enfant ici pour développer son imagination.
0: Alors ici, c'est vrai qu'on a dans la place de jeu, il faut savoir qu'il y a une partie privée maintenant, donc c'est de nouveau à Bâle. On n'est plus, ça, il n'y a plus rien qui appartient aux Allemands maintenant, ça, on est en Suisse. La Fondation Habitat est propriétaire des terrains qu'on vient de voir avec une quinzaine d'immeubles et au milieu, on a ce parc et là, ça appartient à la ville de Bâle, donc au canton de Bâle qui gère aussi les espaces verts et les places de jeu, etc. Et là, il y a eu une recherche, donc il y a aussi eu un concours pour cette place de jeu. C'est un architecte aussi allemand en fait qui a gagné ce concours et qui a rappelé aussi un peu avec du bois, du métal, des trucs aussi qui rappellent le monde ferroviaire. Hein. Et puis c'est une place de jeu. Ici c'est plein d'enfants parce qu'on est surtout dans un quartier, il n'y a pas de voiture. Donc il y a juste des voies d'accès à ce quartier, mais autrement on est dans un quartier réservé aux bipèdes, aux quadripèdes, aux vélos, etc. Et puis il y a tous les insectes et les oiseaux qui peuvent être par ici autour. C'est un paradis pour les familles. J'ai une amie qui habite là en dessus, ses enfants sont grands et c'est assez insupportable parce que quand on n'a pas d'enfants, c'est très bruyant évidemment. Mais là, les familles, elles peuvent laisser courir les enfants sur 19 hectares, quoi, sans danger.
1: Les loyers sont chers ?
0: Alors, il y a des logements sociaux. Ici, au fond, c'est du neuf. Et pour des bâtiments neufs, c'est un très bon rapport qualité-prix. Mais par exemple, là, il y a des coopératives. Donc, des coopératives, pour être dans la coopérative, il faut donner une somme au départ. Puis après, c'est peut-être pas trop cher le loyer, hein, mais il faut pouvoir déjà entrer dans la coopérative. Là, il y a des logements qui sont... Ça a été construit pas cher, justement. Il y a même une maison sans chauffage qui a été faite pour des artistes, hein, par l'architecte Degello.
1: Ils peuvent brûler leur guitare pour se réchauffer.
0: Voilà, mais c'est-à-dire ça a été construit très brut avec des murs très épais. Et puis, c'est une des immeubles les moins chers de Suisse, en fait, qui a été réalisée neuf. Il y a ce quartier Est est très intéressant parce que c'est un foisonnement de toutes sortes de c'est un peu un laboratoire. Hein. Ils ont aussi leur propre système énergétique avec les panneaux solaires sur le toit qui produisent l'énergie que pour ce quartier. Et aussi le chauffage est propre, c'est une coopérative qui gère le chauffage, qui est pris dans le Grundwasser, donc dans la nappe phréatique. Voilà.
1: Des enfants partout dans ce quartier. Bonjour. Vous ne trouvez pas qu'il y a trop d'enfants dans ce quartier ?
2: Il y a trop de monde déjà sur ce terrain, non, je rigole. Mais non, les enfants, ça donne la vie, c'est toujours très... Bon, en tout cas, j'aime bien.
1: Ouais. Vous aimeriez habiter dans quel genre de quartier ? Si vous pouviez déménager, une maison différente, un immeuble différent, un quartier différent, une ville différente.
2: Alors, vous me prenez par les sentiments, moi, je dirais la mer, déjà. Ah, ouais. Au bord de la mer, ouais. Mais avec de la vie. Pas trop non plus, pas des grosses... Voilà, pas Barcelone, ce genre de choses, non, mais un petit quartier qui a de la vie. Ouais. Je trouve que ça manque un petit peu des fois en Suisse qu'il y a un petit peu de bruit. On est tout de suite à dire non, faites pas trop de bruit. Bon, de mon époque, je me rappelle que voilà, en tout cas quand j'étais petite, tout le monde sortait dans la rue, on allait s'amuser dehors. n'y avait pas autant sur les Nintel, on n'était pas trop individualiste, on va dire.
1: Et habité dans une ancienne gare de marchandises.
2: Mais si c'est bien réformé, pourquoi pas, hein. Aujourd'hui, on voit tellement des choses, il y a des gens qui reprennent des endroits qu'on ne penserait pas et peuvent faire quelque chose qui est 10 000 fois mieux qu'un hôtel 5 étoiles.

0: Monique, nous sommes dans le parc.
1: Voilà, le parc de ce nouveau quartier d'Erlenmatt qui maintenant est vraiment relié au quartier de Rosenthal qui fait partie en fait du Petit Bâle. Et puis ce parc, on peut voir en face de nous un espèce de terrain, on dirait un peu un espèce de terrain de foot, mais en fait c'est un gazon où on voit justement des enfants jouer et ça a l'air d'être du baseball ou je sais pas
0: du
1: quoi.
0: Du cricket.
1: Ah, du cricket, voilà. Parce que dans cette
0: Il y a du cricket.
1: On a une population vraiment, c'est très multiculturel. Côté est où c'est alternatif, c'est un petit peu plutôt des, on va dire, des bobos aussi, qui essayent de nouvelles formes de vie, etc. Tandis que toute cette barre ici, ces barres qui sont à l'ouest, c'est des appartements qui sont très écologiques, mais qui ont tout de suite été loués, parce que c'est loué. Et en fait, il y a beaucoup d'étrangers, que ça soit, il y a des étrangers dans le Petit Bâle, c'est les expats ou, disons, les étrangers, parce que les étrangers, c'est ceux qui viennent depuis très longtemps ici pour travailler, etc. C'est un quartier plutôt populaire et les expats, c'est ceux qui travaillent dans les grandes entreprises de pharma. Voilà, c'est un peu la distinction qu'on fait, mais c'est, voilà, c'est pour ça.
0: Donc
1: que
0: les expats, c'est ceux qui ont du pognon, et les étrangers, ouais, c'est ceux qui en ont moins.
1: En gros, voilà, c'est un peu ça. Mais
0: c'est une caricature.
1: Ici, c'est vraiment tout le monde qui a tout de suite s'est rué sur ces appartements parce qu'on a effectivement, pour les familles, c'est génial et un bon rapport qualité-prix. Mais j'aimerais parler de. Bon, on les voit jouer au cricket là-bas, mais là, on voit plein une espèce de prairie sèche avec plein de fleurs que j'arriverai pas à donner le nom, mais on peut vraiment ici faire une visite guidée botanique. Alors moi, je suis pas botaniste, mais c'est assez génial parce que donc pour faire ce quartier, il y a eu un concours d'architectes, il y a eu 270 architectes qui ont proposé des choses. Finalement, on a choisi un architecte d'Arrow, Ernst Nicolas Fauch, et un architecte paysagiste que j'admire beaucoup, qui s'appelle Raymond Vogel, qui a en fait, Pro Natura s'est tout de suite arrivé ici pour dire entre ces rails, il y a plein de plantes spéciales, donc il faut préserver ça. Alors, ce qu'ils ont fait avant de tout démolir, ils ont enlevé une couche de 20 cm de terre, ils l'ont gardée dans un dépôt et ils ont remis ça sur le terrain. Et cet architecte paysagiste a réussi à faire un parc public, hein, mais qui a un caractère de réserve naturelle tout en... le fait, par exemple, là, c'est pas fauché, donc ils vont pas jouer au cricket ici ou au foot. Hein. Alors, on peut passer, mais en même temps, ça garde son... Et il y a toutes sortes d'îlots comme ça, avec des caractères différents. Là, on a une allée d'arbres, évidemment, tous des arbres locaux. Et là, si tu regardes, on a des petits rehaussements avec des pierres de granit ici qui sont espacées. Et ça, ça a été fait, c'est un peu comme des coussins. Dans le projet, il appelait ça des coussins. Et c'est pour les sauterelles et les grillons qui peuvent hiberner ici. Des serpents, ça n'y a pas. Mais il y a beaucoup de lézards et d'insectes qui vivent ici dans ce parc, en fait, qui n'est pas du tout un parc classique. Hein. Et voilà.
0: Merci beaucoup, Monique, pour votre expertise, ton expertise, puisqu'on a dit qu'on essayait de se vouvoyer, mais c'est très, très difficile quand on se tutoie depuis un petit moment. C'était vraiment super, ce quartier. Ben, je vous encourage à venir le visiter aussi, sous ta houlette.
1: Tout à fait. Alors, Bâle Tourisme, pour lequel je travaille, donc organise aussi des visites guidées de ce quartier. Que je fais très volontiers. Et, mais ça dure 2 heures, hein, parce qu'il y a tellement de choses intéressantes à dire. Là, on a parlé d'une petite partie.
0: Ah oui, mais j'aimerais bien, si tu veux, que mon chef m'octroie 2 ou 3 heures d'émission tous les samedis. Mais malheureusement, c'est pas encore au menu.
1: Oui, tout à fait.
0: Voilà. Bon, on reviendra se revoir. On ira arpenter les rues bâloises d'autres quartiers, d'autres gares. Il y en a suffisamment, il y en a 5.
1: Oui, tout à fait. D'ailleurs, avec toi, on apprend même des gares que je ne connaissais pas, comme la gare du Port, par exemple. J'avais jamais pensé que c'était une gare, mais grâce à toi, on fait des découvertes.
0: Merveilleux, merci pour ce dernier compliment qui me touche au plus haut point. Et en plus, tu réalises la transition à ma place, chère Monique, puisqu'effectivement, la semaine prochaine, nous serons à la gare du Port. Nous irons nous balader dans ce quartier du Port qui recèle de mérifiques surprises, notamment un bateau sur lequel nous rencontrerons le leader des Lovebugs, en l'occurrence Adrian Zieber. Nous pourrons faire l'apéro avec lui et on sera tous heureux. Merci. Allez, à samedi prochain à 10h-11h sur RTS Première. Salut! Sous vos applaudissements.

0: 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Vincent Stecline.
1: 8 personnes seront dénoncées au ministère public après une rave party illégale organisée ce week-end sur un alpage de Balègue dans le canton de Vaud. La police vaudoise indique qu'une instruction pénale a été ouverte et que la commune et le locataire du terrain ont déposé plainte. Environ 800 personnes ont participé à cette goa non autorisée sur l'alpage de la Combe du Commun où deux scènes diffusant de la musique techno avaient été installées. Les autorités redoutaient notamment un risque d'incendie en raison des conditions de sécheresse. Le Liechtenstein a été la cible d'une importante cyberattaque au cours de laquelle les données de 31 000 sociétés, fondations et fiduciaires ont été dérobées. Les auteurs de l'attaque n'ont pas été identifiés et aucune demande de rançon n'a été formulée à ce stade. Les pirates ont visé le registre des bénéficiaires effectifs créé pour lutter contre le blanchiment d'argent et le financement du terrorisme. Ce registre recense les personnes qui contrôlent effectivement les sociétés, fondations et fiduciaires enregistrées dans la principauté. Selon les premières constatations, les auteurs ont obtenu un accès illégal au système dans la nuit du 29 au 30 juillet. Par mesure de précaution, le registre a été mis hors ligne et une enquête a été ouverte. Le président vénézuélien déchu Nicolas Maduro, capturé par l'armée américaine début janvier, a salué aujourd'hui depuis sa prison de New York tout chemin de dialogue, alors que pouvoir et opposition vont entamer la semaine prochaine sous supervision américaine, un dialogue dont beaucoup espèrent qu'il débouchera sur une transition politique et des élections. En Grèce, la collision de deux hélicoptères qui combattaient un incendie a fait 2 morts. De nombreux feux ravagent de vastes étendues de forêt à travers tout le pays. Ces journées sont extrêmement difficiles, a déploré sur Facebook le Premier ministre Kyrianos Mitsotakis, évoquant des conditions météorologiques extrêmes et des vents atteignant souvent les 100 km/h. Ce drame porte à 5 le nombre de personnes ayant péri en combattant les incendies cette semaine, après la mort de 3 pompiers en Crète et dans le Péloponnèse. Donald Trump a annoncé avoir retardé de nouvelles frappes massives contre l'Iran à la demande du pays et de la région. Le président américain dit avoir accepté d'annuler l'attaque sous réserve de pouvoir conclure rapidement un accord. Israël se joint à moi dans cet engagement, a-t-il aussi assuré. Il a précisé que tout accord devait inclure l'ouverture complète et totale du détroit d'Ormuz, ainsi que la fin de la menace nucléaire iranienne. Une soirée généralement sèche avec les derniers orages isolés dans les Alpes qui diminueront au fil des heures. Mais des nuages arrivent par l'ouest sans portée de pluie. Seulement en partie ensoleillé demain lundi avec la formation rapide de cumulus en vallée dès la matinée pouvant donner des orages. Les orages violents aussi d'abord dans les préalpes et le Jura puis jusqu'en plaine en soirée. En pleine minimum 19 degrés la nuit prochaine de 33 à 35 lundi.
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2: Sur la 9 Martigny en direction de Vevey, entre Montreux et Vevey, attention, danger, on signale des objets sur la chaussée. Et toujours sur ce même tronçon entre Vevey et Montreux, dans les deux sens, on signale encore des piétons sur la chaussée également. Et sur la 2 Chiasso en direction de Saint-Gothard, à la hauteur de Hérolo, l'entrée de l'ouvrage est fermée. Dans ce même trajet, entre Quinto et l'aire de dosage d'Hérolo, on signale un bouchon sur 2 km avec des retards pouvant aller jusqu'à 20 minutes.

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1: J'espère vraiment que vous avez passé une belle journée aujourd'hui, journée de reprise, peut-être pour certains, après ce long week-end de Pâques, peut-être certains parmi vous sont encore en vacances et en profitent. Tant mieux, ce soir on va passer un peu de temps avec des gens qui ne font pas semblant. Alors pas forcément des héros, hein, pas des personnages extraordinaires, mais plutôt des gens qu'on pourrait croiser tous les jours. Des gens qui avancent comme ils peuvent, qui se posent des questions, qui essaient de comprendre ce qui leur arrive aussi. Hein. Il y a quelqu'un qui regarde le temps passer sans trop s'accrocher. Un autre qui donne tout, qui t'a brûlé un peu sa vie au passage. Il y a aussi ces relations, on se demande ce que l'autre vit vraiment sans jamais être sûr de la réponse. Et puis il y a ces instants très simples, presque suspendus, où il se passe pas grand chose, mais où tout est déjà là. Et dans cette première heure, on ne va pas chercher le spectaculaire, on va rester à hauteur de vie, hein, avec des chansons qui parlent de ce qui tient, de ce qui glisse, de ce qu'on garde, de ce qu'on laisse partir. On va croiser des voix très différentes, des énergies parfois opposées, mais toujours avec quelque chose, évidemment, de sincère au milieu. Au fond, c'est peut-être ça le fil de cette heure. Pas de réponse, mais des façons d'être là. Juste Mesure, en direct sur RTS Première, et on commence ensemble, bien sûr.

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1: Gaëtan Roussel, hein, c'est quelqu'un qui a connu le succès assez tôt, hein. Il avait 25 ans à l'époque de Louise Attaque, un succès presque trop fort, trop rapide, hein, qui oblige ensuite à se repositionner, à retrouver un peu de souffle, hein. Et quand il revient en solo avec ce premier album Ginger, hein, en 2010, il est vraiment déjà dans une autre énergie, plus posé, plus ouvert. Il travaille avec Renaud Le Temps, un producteur très fin, hein, qui va lui apporter des couleurs nouvelles, plus lumineuses, un peu plus aériennes. Et on sent, hein, chez lui, une envie de respirer un peu autrement, hein, de ne plus être dans une forme de tension, hein, permanente. Et ce qui est assez singulier chez lui, c'est cette manière de dire des choses simples, hein, sans jamais les surligner. Il parle, il écrit comme il parle, hein, il laisse de l'espace dans ses chansons. Help myself, oui, ben, on passe beaucoup de temps à vouloir retenir ce qui nous échappe, les moments, les gens, les sensations, comme si on pouvait figer ce qui est en train de se passer, mais en réalité, hein, tout bouge, tout glisse, hein, et souvent on vit comme si c'était pas le cas, on pousse, on attend, on se dit qu'on aura le temps peut-être plus tard. Bah, cette chanson, elle dit pas forcément profite de manière évidente, mais elle dit quelque chose de plus discret, hein. Help myself, nous ne faisons que passer, forcément. Bah là, ça change tout, hein.

Eh oui, Janis Joplin, c'est une intensité qu'on contrôle pas vraiment. Hein. C'est une voix qui ne cherche pas à être belle, mais qui cherche surtout à être vraie. Hein. Avec The Cosmic Blues Band, son nouveau groupe à la fin des années 60, elle change un peu de direction, elle s'éloigne du rock un peu pur pour aller vers une musique peut-être un peu plus soul, plus enracinée, avec des cuivres, plus de chaleur, mais aussi plus de profondeur. Sa carrière était certes courte, mais aujourd'hui, elle continue d'exister hein, dans l'actualité. Des projets de biopic sont régulièrement évoqués depuis plusieurs années, même s'ils n'ont pas encore abouti. On espère un jour vraiment avoir un biopic hein, sur la carrière de Janis Joplin. Ses enregistrements sont assez régulièrement réédités, remasterisés. Ses performances live continuent aussi hein, d'être diffusées dans des documentaires, dans des films musicaux. Elle n'est plus là, mais son histoire hein, continue d'être racontée. Janis Joplin.

Alors ça c'est vraiment le son pop-rock hein, du début des années 2000 avec Axel Bauer qui a fêté son anniversaire d'ailleurs aujourd'hui, on y reviendra dans quelques instants dans l'éphéméride tout à l'heure. Axel Bauer c'est vraiment un parcours en plusieurs temps, hein, énorme succès bien sûr dans les années 80 avec Cargo, devenu un classique, et puis des périodes peut-être un peu plus discrètes et un retour au début des années 2000 avec une envie un peu différente. C'est à ce moment-là qu'il rencontre Zazie, et Zazie c'est vrai, c'est une écriture un peu à part hein, qui est assez fine, assez précise, jamais lourde, elle sait bien parler des relations humaines, et cette chanson à la place, bah, c'est une chanson qui arrive après l'histoire, hein, après la relation, quand tout est encore là, mais c'est plus vraiment pareil, et le principe il est simple, hein, essayer de se mettre à la place de l'autre, mais très vite on comprend que bah, c'est pas si simple, parce que chacun parle depuis lui-même, chacun imagine l'autre, mais avec ses propres repères, à ma place.

Sixpence None the Richer, un groupe américain qui arrive à la fin des années 90 avec une forme de douceur, ce qui est assez rare hein, dans le paysage de l'époque, un peu à contre-courant, hein, là où beaucoup de groupes sont dans quelque chose d'un peu plus saturé, d'un peu plus brutal. Ben, eux, ils arrivent avec une pop assez délicate, un peu fragile. Et puis au centre, hein, il y a la voix hein, de Lynne Nash, hein, une voix qui est très pure, qui est très claire, qui donne immédiatement cette couleur un peu particulière au morceau. Alors Kiss Me devient un succès mondial, importé en plus par des films, par des séries, par des diffusions massives dans le monde entier. C'est le genre de chanson qui effectivement va dépasser le groupe lui-même. Kiss Me.

Adrien Gallo, on l'a d'abord connu hein, comme le leader des Bébés Brunes, très jeune aussi, très exposé, avec un succès immédiat qui peut parfois faire peur, enfermer un peu aussi. Alors il a pris le temps de s'éloigner un peu de cette image, de chercher autre chose, d'écrire aussi un peu différemment, en solo. Il va quelque chose... de plus personnel, il y a quelque chose de plus posé, avec une vraie attention qui est portée aux mots, et dans ses projets récents, hein, on sent cette évolution, une envie de raconter un peu autrement, de prendre plus de risques hein, aussi, et de sortir un peu du cadre dans lequel on l'attend, et c'est plutôt réussi. Sahara, on est l'un des exemples, hein, une écriture qui est un peu plus ouverte, qui est un peu plus imagée, et puis cette collaboration avec Billy Chedid, la fille de Mathieu, la petite fille de Louis, et Raphaël Haroche, le fameux Raphaël chanteur, Haroche, oui, c'est son nom qu'il utilise peut-être quand il écrit des livres et qu'il écrit pour d'autres chanteurs dans les crédits, donc dans l'écriture de cette chanson, et qui apporte aussi une autre couleur. Adrien Gallo et Billy pour ce Sahara.

Ah, ça me fait plaisir de réécouter cette chanson qui avait un peu, c'est vrai, disparu, me semble-t-il, un des écrans radars, mais qui peut-être revient sur le devant de la scène. Ouais, des effets de mode parfois, proposés par des réseaux sociaux aussi, qui remettent des chansons au goût du jour. En tout cas, là, nous étions au début des années 80 avec un artiste qui est difficile à cataloguer, hein, Joe Jackson. Il commence dans la vague New Wave, mais très vite, il déborde un peu. Il va vers le jazz, il va vers la pop, la musique orchestrale, la musique électronique, mais toujours avec cette exigence musicale assez forte. Stepping Out, Joe Jackson, pour cette grande chanson qui, je l'espère, vous a aussi apporté quelques souvenirs.

Ça, on a toujours l'impression d'avoir déjà entendu cette chanson quelque part, et pourtant il n'a jamais été attaqué pour plagiat jusqu'à présent. Et il sait comment faire sonner une chanson, reprendre des codes peut-être qui ont marqué, qui ont marché à l'époque. Il sait comment accrocher l'oreille à Just Might. Ça fait partie des toutes nouvelles productions de Bruno Mars.

0: on a l'impression d'y être, hein. Avec lui, dans ce lieu un peu caché, on descend quelques escaliers, on arrive, quelqu'un ouvre la porte et on entre dans cette ambiance tout à fait particulière, la boîte de jazz. Oui, c'est à cette époque-là où Michel Jonas change un peu d'orientation musicale, il devient plus jazzy. Avant ça, il y avait eu Dites-moi, Super Nana, Changez tout, Encore je veux pas que tu t'en ailles. Non, là, il prend une autre direction qui lui sourit, hein, puisqu'il va remporter un énorme succès avec cette chanson.
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0: Nous sommes aujourd'hui le 7 avril. Que s'est-il passé, hein, 7 avril dans l'histoire de la musique? Eh bien, on commence par les anniversaires. Michel Thor est né un 7 avril en 1947, une voix populaire directe, hein, qui a traversé les décennies avec des chansons qui parlent simplement aux gens. Et puis Axel Bauer aussi est né un 7 avril, on le disait tout à l'heure, l'auteur de Cargo de nuit, ce titre devenu culte avec son clip en noir et blanc et en couleur, qui a marqué toute une époque. Il fête ses 65 ans aujourd'hui. Le 7 avril 1973, la Suisse est à l'honneur à l'Eurovision. Patrick Juvet y interprète Je vais me marier Marie, une étape importante pour celui qui deviendra ensuite une figure du disco à l'international. Et dans l'histoire du rock, en 1962, deux jeunes musiciens, Mick Jagger et Keith Richards, croisent la route d'un certain Brian Jones dans un club de jazz londonien. Une rencontre qui va donner naissance quelques mois plus tard aux Rolling Stones. En 1978, un groupe encore peu connu sort un titre qui va prendre son temps avant d'exploser.

Et Roxanne de Police à sa sortie, le succès est discret avant de devenir un grand classique. En 1981, Bruce Springsteen et le E Street Band démarrent leur toute première grande tournée européenne avec un concert à Hambourg. Le début d'une histoire très forte entre Springsteen et le public européen. Et puis il y a cette image forte aussi en 1985, le groupe Wham devient le premier groupe pop occidental à se produire en Chine, un événement autant culturel que musical à une époque où ce type d'échange est encore extrêmement rare. Et puis derrière Wham, il y a bien sûr George Michael, et c'est aussi un 7 avril 1998 que George Michael est arrêté à Beverly Hills lors d'une opération de police en civil dans des toilettes publiques. L'affaire fera énormément de bruit, l'obligera à sortir publiquement du flou sur son homosexualité. Il choisira de répondre à sa manière avec l'ironie, la provocation et une chanson directement inspirée de cet épisode, et cette chanson ce sera Outside.

Le 7 avril 1998, George Michael est interpellé dans les toilettes publiques à Beverly Hills pour outrage à la pudeur. On découle cette chanson, cette réaction, réponse directe, un moment évidemment très précis de sa vie. Hein. C'est assez efficace comme il détourne tout ceci. Il en fait presque quelque chose de léger. C'est justement là où il est fort. Hein. Il se place pas en victime, il cherche pas à se justifier non plus. Il reprend la main, tout simplement, à sa manière, avec ce titre « Outside ».

Pete Rodriguez, c'est un nom qui revient dès qu'on parle de cette scène latino-new-yorkaise des années 60. Il fait partie de cette vague d'artistes qui vont mélanger les influences caribéennes avec l'énergie de New York. On est dans une époque où la salsa n'est pas encore totalement définie comme genre. Ça bouillonne, ça cherche, ça mélange. Et lui, avec son groupe, il apporte quelque chose de très festif. I Like It Like That, c'est le titre qui va tout changer.

La grande Sophie, hein, c'est souvent cette élégance dans la simplicité et avec ne m'oublie pas, elle touche quelque chose de très juste, hein, presque universel. C'est pas une grande déclaration, c'est pas un cri non plus, hein, c'est beaucoup plus discret que ça, hein, c'est la peur douce de disparaître dans la mémoire de quelqu'un. Mais non, on ne vous oublie pas, la grande Sophie.

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1: Vincent Stecklin.
2: Le ministère de l'Intérieur marocain donne ce soir un premier bilan des migrants morts en tentant de rejoindre illégalement ces derniers jours l'enclave espagnole de Ceuta depuis le Maroc. Il estime que 11 personnes avaient perdu la vie. Madrid recense pour sa part au moins 72 morts. Dans cette première prise de position depuis les événements, le Maroc rejette la faute sur les médias sociaux et les trafiquants, mentionnant une interprétation erronée de la récente décision espagnole de restreindre les renvois pour les migrants arrivés par la mer. Un député iranien, porte-parole de la Commission de sécurité nationale, indique ce soir que des tractations diplomatiques sont en cours pour redonner vie au protocole d'accord conclu mi-juin par Washington et Téhéran et récemment mis à mal par la reprise des bombardements. 5 mois après le début de la guerre qui a fait des milliers de morts dans la région et ébranlé l'économie mondiale, les pays médiateurs sont à la peine pour faire revenir les belligérants à la table des négociations. Ce soir, l'Iran indique être proche d'un accord avec Oman sur un nouvel itinéraire de transit des navires à travers le détroit d'Ormuz. Le président brésilien Lula se porte candidat pour un 4e et dernier mandat à la tête du pays. Il a fait sa déclaration lors d'une convention de son parti des travailleurs à Sao Paulo. Le président sortant, âgé de 80 ans, se dit en pleine forme. Il sera opposé lors de l'élection d'octobre à Flavio Bolsonaro, le fils de l'ex-président d'extrême droite, Jair Bolsonaro. Depuis le 1er août, de nouvelles amendes sont en vigueur en Suisse pour ceux qui abandonnent leurs déchets sur la voie publique ou dans la nature. Ces sanctions sont désormais harmonisées au niveau fédéral. 80 francs pour un mégot, jusqu'à 250 francs si le volume de déchets se situe entre 35 et 110 litres. L'uniformisation des amendes dans tout le pays traduit la volonté des autorités de faire de la lutte contre l'abandon des déchets, aussi appelé littering, une préoccupation nationale. En tennis, la Russe Kristina Liutova, 16 ans, a réalisé un exploit en remportant la première édition du tournoi de Memphis. Elle a battu en finale la Tchèque Darja Vidamanova en 3-7, 1-6, 6-1, 6-3. La jeune Russe disputait son tout premier tournoi sur le circuit principal. Elle est la plus jeune joueuse à remporter un trophée sur le circuit professionnel féminin depuis l'américaine Coco Gauff à Linz en 2019. La nuit sera généralement sèche avec les derniers orages isolés dans les Alpes qui diminueront au fil des heures, mais des nuages arrivent par l'ouest sans porter de pluie, seulement en partie ensoleillé demain avec la formation de rapides cumulus en Valais dès la fin de la matinée pour donner des orages. Les orages violents aussi pourront se produire dans les Préalpes et le Jura, puis jusqu'en plaine en soirée. 19 degrés en pleine la nuit prochaine, 33 à 35 demain après-midi. Un temps orageux pour mardi également qui s'annonce lourd avec des éclairs dès la mi-journée.
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3: Sur la A1 Berne en direction de Zurich, entre Kriegstetten et Wangen an der Aare, il en signale un bouchon dû à des travaux de construction et des retards pouvant aller jusqu'à 30 minutes. Et sur la 2 Chiasso en direction de Saint-Gothard, entre Quinto et l'aire de dosage d'Airolo, un bouchon a lieu sur 1 km avec des retards pouvant aller jusqu'à 10 minutes.
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1: 21h04, bienvenue dans cette deuxième heure où on va un peu ouvrir le champ. Hein. On va passer des chansons qui regardent le lien, peut-être un peu autrement. Certaines parlent d'amour, mais sans trop en faire. D'autres parlent du monde tel qu'il est, avec ses tensions, ses mélanges et ses zones un peu floues. On va aussi entendre des artistes qui prennent leur temps, hein, qui construisent autrement, et d'autres qui vont droit au but, avec une forme d'évidence presque parfois désarmante. Hein. Et il y aura de la douceur aussi, oui, mais pas seulement. Il y a aussi des moments où ça accroche un peu plus, où ça dérange légèrement, où ça fait réfléchir aussi. Hein. Et puis il y a cette idée qui traverse toute cette heure, comment on trouve sa place, hein, dans une relation, dans une époque, dans un monde qui ne s'arrête jamais vraiment. Certains choisissent de s'adapter, d'autres préfèrent garder leur propre rythme. Alors nous, on va simplement écouter tout ça, mais sans chercher à trancher. Juste Mesure, deuxième heure en direct sur RTS Première jusqu'à 22h. Merci à ceux qui sont restés, bienvenue à ceux qui nous rejoignent à l'instant.

Jason Mraz, hein, qui a cette capacité à écrire des chansons qui donnent l'impression d'être très simples, mais qui sont en réalité très très travaillées, hein, une écriture qui semble naturelle, souvent autour de l'amour, du lien, de quelque chose d'assez lumineux. Il arrive, hein, déjà dans les années 2000 avec cette image d'artiste accessible, hein, que proche du public, mais toujours très précis. Musicalement et Lucky, ce duo avec Colby Kaya, bah, parfaitement résumé tout ça, hein. Colby Kaya ou Kayat apporte autre chose, hein, une douceur, une évidence dans la voix, quelque chose de très direct. Et cette rencontre fonctionne immédiatement, hein, comme on s'en rend compte dans cette bien jolie chanson qui fait du bien, tout simplement. Lucky, à l'instant. 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

Gorillaz, oui, c'est un projet un peu unique, hein. C'est un groupe virtuel, mais enfin derrière se cache aussi un vrai cerveau, Damon Albarn, hein, qu'on connaît aussi comme étant le chanteur du groupe Blur, hein. Et depuis le début, Gorillaz, c'est un mélange des styles, des cultures, des collaborations, tout peut toujours bouger tout le temps. Et avec ce nouvel album The Mountain sorti en 2026, hein, il continue d'explorer. L'album a été enregistré entre Londres, l'Inde et d'autres lieux. Orange County fait partie évidemment de cet album, et surtout le groupe est en tournée mondiale en 2026 pour défendre cet album avec des dates en Europe notamment, et ils seront au Paléo Festival de Nyon précisément le jeudi 23 juillet prochain.

C'est l'heure de la découverte aujourd'hui. Et cette chanson, c'est N'importe quoi. Tiens, c'est un titre qu'avait utilisé Florent Pagny il y a quelques années. Et il y a des chansons qui arrivent, bien sûr, avec le sourire, mais derrière, il y a toujours autre chose. Et chez Édouard Biel, hein, c'est presque une signature, une manière de faire danser les émotions, de les rendre légères en apparence, hein, alors qu'au fond, elles sont souvent beaucoup plus complexes. Lui, il s'inscrit dans cette tradition très française, quelque part entre les grandes mélodies élégantes des années 70 et une façon très actuelle de raconter le quotidien. On pense à Christophe, on pense à Michel Polnareff, hein, pour ce goût du détail, des arrangements soignés, et puis à des artistes plus récents comme Juliette Armanet pour cette manière d'assumer les sentiments sans distance. Et musicalement, il y a quelque chose de très construit, hein, chez lui. Des synthés, une voix assez haute, surprenante, presque fragile, et toujours cette envie de raconter une histoire. Alors avant même la sortie de son premier album, il a déjà croisé des univers forts, hein, sur scène, notamment en première partie de Clara Luciani ou du groupe Feu Chatterton, et ça dit quelque chose de sa place aujourd'hui, hein. Un artiste en train de s'installer, mais déjà avec une vraie identité. N'importe quoi, c'est un peu tout ça à la fois, un morceau aux accents disco avec un groove très élégant. On pense parfois aussi peut-être à Supertramp, hein, dans la façon de faire avancer la musique, mais avec au cœur cette question assez simple: jusqu'où peut-on aller pour plaire ?

N'importe quoi, et c'est là que le titre prend tout son sens, hein, parce que derrière ce côté lumineux, il y a un peu une forme de vertige, hein, celui de vouloir séduire, impressionner, quitte à faire un peu, justement, n'importe quoi. Édouard Biel, c'était la découverte de ce jour.

Ah, musicalement, c'était un peu un moment à part hein, qu'on vous a proposé dans Juste Mesure ce soir, avec Yuxek, hein, qui est une figure importante de la scène électro-française, un producteur qui a toujours aimé mélanger des styles, sortir du cadre strict hein, de la musique électronique pour aller chercher aussi un peu ailleurs. Et dans ce morceau, il s'entoure de deux artistes très particuliers. Hachasol d'abord, hein, compositeur reconnu pour ses ultra-scores, entre guillemets. Bah, pour vous expliquer, c'est une manière unique hein, de faire dialoguer la musique avec des images et du son du quotidien, des sons de la rue. Et puis Keren Han, qui a une voix évidemment très identifiable, très douce, et qui apporte immédiatement une dimension émotionnelle à cette chanson qui s'appelle Reich and Darwin. Yuxek, Hachasol et Keren Han.

0: Là encore, hein, c'était les Jackson 5, avant qu'ils deviennent les Jackson, tout simplement, dans la deuxième moitié des années 70, au moment où ils ont changé de maison de disque. Là, c'était encore la Motown, hein, Jackson 5, une machine incroyable, hein, qui démarre à la fin des années 60, très jeune, ils sont tous talentueux, mais au milieu de tout ça, bon, bah, il y a un Michael Jackson qui est encore enfant, et qui a déjà une présence tout à fait hors norme, ABC.
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Elle est touchante, hein, cette chanson. Il y a même ce dernier sursaut à la toute fin, à la guitare, elle est malgré tout. Et oui, une chanson qui nous apporte et qui doit nous apporter un regard sur ces gens qui sont là, malgré tout ce qui se passe et qui se relèvent à chaque fois. Très jolie chanson de Nicole, les Malgré tout.

C'est un peu une chanson qui fait suite à celle qu'on vient d'écouter il y a quelques instants, hein, les Malgré Tout avec Nicole, Wonderful Life, hein, parce que il y a des gens qui répondent ça va avec beaucoup de talent, hein, finalement, parce que c'est pas vraiment que ça va, mais c'est parce qu'on a appris à le présenter, hein, comme ça, à mettre un peu d'élégance sur ce qui est peut-être un peu plus compliqué à l'intérieur, hein. Cette chanson, elle parle un peu de ça, de ce décalage entre ce qu'on montre et ce qu'on traverse vraiment, et au fond, on connaît tous ça, on a tous déjà essayé de donner une belle couleur à une période un peu plus grise. Alors Wonderful Life, c'est peut-être pas une chanson sur le bonheur, mais c'est peut-être une chanson sur la manière qu'on a parfois de tenir le coup sans faire trop de bruit. Et il l'avait dit, hein, à l'époque, Black, hein, il a écrit cette chanson dans une période particulièrement douloureuse de sa vie. Wonderful Life.

Jill Scott Aaron, c'est une voix majeure, pas seulement de la musique nord-américaine, mais dans la manière de dire le monde. Un poète, écrivain, musicien, chroniqueur de son temps. Il a toujours eu cette façon très directe de faire entrer la réalité dans les chansons. Et en 1981, il reprend

Dans le Inner City Blues, hein, il s'attaque à un morceau qui n'est pas neutre du tout, hein, une chanson écrite entre autres par Marvin Gaye, déjà chargé de colère, de fatigue sociale, d'usure urbaine. Inner City Blues, c'est une chanson qui n'a presque pas besoin d'être actualisée parce que malheureusement elle reste actuelle, hein, toute seule.

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0: En 1984, Serge Gainsbourg est dans une période assez particulière. Il a déjà tout fait, ou presque. Il a choqué, il a séduit, il a écrit pour d'autres artistes. Il a transformé la chanson française. Et à ce moment-là, il pousse encore plus loin le personnage de Gainsbourg, ce double provocateur, plus sombre, un peu plus cynique, plus nocturne. Et l'album Love on the Beat est l'album qui incarne un peu ce virage, avec un son très marqué par les années 80. Il est plus funk, il est plus new wave, il est plus américain aussi dans sa production. Et ce qui est intéressant aussi à ce moment-là, c'est qu'il cherche pas du tout à être aimé par tout le monde. Il cherche à aller là où ça dérange un peu, là où ça trouble, là où la chanson devient presque un peu malaisante. Et c'est un peu le cas avec ce titre, Sorry Angel, Serge Gainsbourg.
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0: Et on va parler chansons d'albums ce soir. Il y a des albums qu'on pense connaître par cœur parce qu'il y a quelques titres qui ont pris toute la lumière. Ceux qu'on a entendus partout, ceux qui sont devenus presque évidents. Et puis derrière ces titres-là, il y a aussi un autre paysage, des chansons moins exposées, moins immédiates, mais souvent plus nuancées, plus profondes et peut-être un peu plus vraies parfois. Ce sont des chansons qu'on remarque pas forcément tout de suite, celles qui ne cherchent pas à accrocher l'oreille en quelques secondes, mais qui prennent le temps, qui s'installe. Et en 1987, quand Bruce Springsteen sort l'album Tunnel of Love, il change complètement de registre. On quitte les grands hymnes fédérateurs pour quelque chose d'un peu plus intérieur. C'est un disque qui parle du couple, mais sans l'idéaliser. Ce qui relie deux personnes, ce qui parfois se fissure sans bruit. Pas de grandes scènes, pas de déclarations spectaculaires, juste des moments du quotidien, presque banals, mais chargés de sens. Et c'est peut-être ça le plus troublant à cette manière de raconter des choses simples, un geste, un silence, une habitude qui change et qui nous fait comprendre que tout est en train de bouger. Et parmi ces chansons-là, il y en a une qui passe presque en douceur, elle ne s'impose pas, elle ne cherche pas à briller, mais elle capte exactement ce fragile où on avance encore sans être tout à fait sûr d'aller dans la bonne direction. Et cette chanson, c'est One Step

0: One Step Up, chanson d'album de Bruce Springsteen qui figure sur l'album Tunnel of Love, sorti en 1987. Alors, on vous le rappelle, on a déjà reçu quelques propositions, mais si vous aussi, vous avez envie de faire découvrir une chanson d'un artiste très connu, qui a connu de nombreux succès, un groupe, une chanteuse, un chanteur, qu'importe, et sur un album, il y a une chanson inconnue qui vous touche particulièrement et que vous voudriez faire découvrir aux auditeurs de Juste Mesure, n'hésitez pas donc à nous envoyer un message à l'adresse suivante, justemesure@rts.ch, avec votre proposition et nous expliquer pourquoi vous aimeriez qu'on écoute cette chanson dans cette émission.
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2: Sur la 1, Lausanne en direction de Genève, entre Morges-Est et Morges-Ouest. Attention, danger, on signale un véhicule en panne.

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1: Navi, c'est une artiste suisse qui s'est imposée avec une identité qui est très claire, une voix chaude, une musique influencée par la soul, R&B, une musique très élégante. Elle fait partie de cette scène suisse qui monte avec des artistes capables de s'exporter et de toucher un public encore plus large.

0: C'était Juste Mesure, en nouvelle diffusion. Tout de suite, les informations, il est minuit.
1: Vincent Stecline.
2: Le bilan de l'arrivée massive de jeunes Marocains vers Ceuta, l'enclave espagnole au nord de l'Afrique, est passé ce dimanche à 72 morts. Mais d'après l'Association marocaine des droits humains, le bilan atteint près de 130 victimes, avec des dizaines de disparus. Les autorités marocaines confirment ce soir 11 morts sur leur versant dans leur premier bilan officiel. Pour le ministère de l'Intérieur marocain, cette crise migratoire résulte notamment de l'exploitation malveillante des réseaux sociaux, de la diffusion d'informations trompeuses et d'interprétation erronée de dispositions légales. Le ministre fait ainsi référence à une récente décision de la Cour suprême espagnole selon laquelle le renvoi immédiat d'un migrant ne s'appliquerait pas aux personnes arrivées par voie maritime. Le Liechtenstein a été la cible d'une importante cyberattaque au cours de laquelle les données de 31 000 sociétés, fondations et fiduciaires ont été dérobées. Les auteurs de l'attaque n'ont pas été identifiés et aucune demande de rançon n'a été formulée à ce stade. Les pirates ont visé le registre des bénéficiaires effectifs créé pour lutter contre le blanchiment d'argent et le financement du terrorisme. Ce registre recense les personnes qui contrôlent effectivement les sociétés, les fondations et les fiduciaires enregistrées dans la principauté. Selon les premières constatations, les auteurs ont obtenu un accès illégal au système dans la nuit du 29 au 30 juillet. Par mesure de précaution, le registre a été mis hors ligne et une enquête a été ouverte. La canicule menace la production d'électricité. En Suisse alémanique, les deux réacteurs de la centrale nucléaire de Betznau sont à nouveau à l'arrêt. La température de l'air est trop chaude. En Europe centrale, le niveau historiquement bas du Danube met lui aussi plusieurs installations sous pression. La Hongrie a annoncé aujourd'hui devoir fermer sa seule centrale nucléaire, faute d'eau de refroidissement suffisante. La Serbie a, elle, annoncé la réduction de la production pour les mêmes raisons. Spider-Man, un jour nouveau, le dernier volet de la franchise de Sony et Marvel consacré au célèbre homme araignée, signe le deuxième meilleur démarrage de l'histoire du box-office américain. Sorti cette semaine, le long métrage a engrangé l'impressionnant total de 928 millions de dollars de recettes mondiales, dont 355 millions en Amérique du Nord. Seul un autre film de super-héros Marvel a fait mieux, Avengers Endgame a récolté 1,2 milliard de dollars lors de son premier week-end mondial en 2019. En VTT, les Suissesses ont signé un nouveau doublé aujourd'hui dans les Européens, disputé à Monte Ceneri. Comme jeudi en short track, la vice-championne olympique de Tokyo 2021, Sina Frey, s'est parée d'or en cross-country en devançant Alessandra Keller. L'équipe de Suisse a également cueilli une médaille dans la course des messieurs. L'Uranais Fabio Puntener a pris la troisième place derrière le Britannique Charlie Aldridge et l'Italien Yuri Zanotti. En tennis, Victoria Golubic a retrouvé le sourire. La Zurichoise a passé le premier tour du tournoi de Toronto en battant Kimberly Birrell en 2-7, 7-6, 6-4. Seulement partie ensoleillée ce lundi avec la formation de Rapid Cumulus en Valais dès la fin de la matinée pouvant donner des orages. Des orages parfois violents aussi d'abord dans les Préalpes et le Jura, puis jusqu'en plaine en soirée. 19 degrés cette nuit, 33 à 35 lundi après-midi.
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0: On voit au fil du temps des gens qui vont mieux. On se dit, mais je comprends pas, moi j'ai tout essayé, pourquoi pas moi? C'est pour ça qu'il y a quelques temps, j'ai décidé de me donner une année. Et que si durant cette année, il n'y avait pas d'évolution, je préférais m'arrêter là. Parce que c'est pas une vie. Et je sais pas si l'univers s'est aligné, mais c'est à ce moment-là que j'ai rencontré Jam.
1: Lohan est dingue. Est-ce que vous êtes dingue? Est-ce qu'on n'est pas tous plus ou moins dingues? Jam, cet être providentiel, est un chien. Le sujet de notre émission du jour est la TAA, la thérapie assistée par les animaux. Découvrir ce que les animaux ouvrent comme porte en psychothérapie m'en a appris beaucoup sur nous, les humains. Je m'appelle Adrien Zerbini, je suis un journaliste scientifique plus ou moins bête.
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0: Léane, avec cette chanson « Paisible rêve ».
1: On est en juillet 2012, j'ai 19 ans. Ça fait quelque temps que je me bats avec des troubles alimentaires, des vomissements, mais peu de gens sont au courant. Je suis très seule avec ma souffrance, mais je peux quand même partir en séjour linguistique à Berlin. Durant ce séjour, tout se passe bien et on décide d'aller visiter un zoo. On fait des heures de queue sous le soleil. J'en pouvais plus. Enfin, on peut rentrer dans le zoo, mais là, une migraine fulgurante. Je m'effondre. Des convulsions, l'ambulance. C'est là que tout a commencé. Je me réveille à l'hôpital à Berlin, face à plusieurs médecins qui ne parlaient pas français, et une neurologue. D'abord, on me dit « Madame, vous vous faites vomir. Vous avez perdu connaissance à cause de ça, mais il faut aussi que vous vous dise quelque chose. Les convulsions, c'est dans votre tête. » Je dis « Pardon, j'ai peut-être pas bien compris l'allemand, mais comment ça ?»« Oui, oui, c'est des crises fonctionnelles. C'est le psychisme. » Donc en l'espace de une demi-heure, j'ai réalisé que j'avais un trouble alimentaire et qu'il était dangereux pour moi, mais qu'en plus, apparemment, j'étais complètement dingue vu que je convulsais sous commande de mon mental.
0: Jusqu'à ce jour de juillet 2012, Loane pensait qu'elle gérait. Et à partir de là, elle ne gère plus. Ou, pour être précis, on la convainc qu'elle ne gère plus. Ce qui est factuel, c'est qu'elle vit avec une anorexie mentale de type purgatif et qu'elle a eu des convulsions spectaculaires dans le zoo de Berlin. Ce qui m'étonne, c'est que d'entrée de jeu, la neurologue lui explique qu'elle a eu une crise neurologique fonctionnelle et pas une crise d'épilepsie. On a déjà parlé de ce type de trouble dans notre épisode sur la CNEP. Et ce dont je me rappelle, c'est que pour diagnostiquer une CNEP, il faut exclure l'épilepsie.
2: Tu peux nous rappeler ce qu'est une CNEP, s'il te plaît ?
0: Oui, c'est une crise non épileptique psychogène. En gros, ça ressemble à une crise d'épilepsie, mais ça n'en est pas une. C'est donc un trouble neurologique fonctionnel. Pendant longtemps, on ne comprenait absolument pas d'où venaient ces crises et on s'est dit en gros que vraiment les personnes qui en vivaient exagéraient, qu'elles en faisaient des caisses. Mais bon, pour simuler une crise d'épilepsie, il faut déjà être très bon comédien, ou comédienne en l'occurrence. Jusqu'à très récemment, et ce n'est pas vraiment fini partout, on ne prenait pas au sérieux ces troubles pourtant très invalidants. Vous imaginez l'épée de Damoclès, cette menace constante au-dessus de votre tête si vous pouvez vous effondrer et vous mettre à convulser à tout moment. On va continuer à suivre le parcours éprouvant de Loane. À ce sujet, vous l'avez déjà entendu dans l'intro, il va être question de tentative de suicide dans cet épisode. Si le sujet est difficile pour vous, je vous rappelle les numéros d'écoute. En Suisse, 143 la main tendue et 147 pour les enfants, adolescents et jeunes adultes, comme il y a le 3114 en France et le 107 en Belgique. Loane va terminer presque normalement son séjour linguistique à Berlin.
1: Malheureusement, quand je suis rentrée en Suisse, j'ai repris les cours. J'avais pris comme option complémentaire au gymnase sport. Évidemment, je me suis à nouveau évanouie pendant un test d'endurance suivi d'une crise non épileptique psychogène. Donc de nouveau, l'anorexie rencontrait les troubles fonctionnels. Et là, j'ai été transférée au CHUV. Mais bon, on parle il y a 12, 13 longues années maintenant. Donc à l'époque, c'était presque encore arrêter de faire de votre cinéma, arrêter de faire de votre comédie. Et puis si tu veux te guérir, t'as qu'à manger. Quand je suis sortie du CHUV, il n'y avait pas vraiment de solution. Je devais me faire suivre pour le trouble alimentaire et puis je devais me faire suivre pour ces crises. Et à 19 ans, on n'a pas du tout envie d'aller dans les hôpitaux psychiatriques. Donc je n'y suis pas allée. Malheureusement, j'ai très mal vécu après la suite parce qu'il y a eu de plus en plus de crises, de plus en plus de restrictions alimentaires, une perte de poids massive. Jusqu'en novembre 2012, où là, je fais ma première tentative de suicide. Et depuis novembre 2012, je suis suivie quasiment non-stop.
0: Au point que Loane m'a précisé qu'elle pourrait faire une sorte de trip advisor des hôpitaux psychiatriques romans. Et c'est une facette de la personnalité de Loane que je trouve fascinante. À la fois une grande détresse psychologique, un parcours très dur, parfois violent, et l'humour comme un acte de résistance. Avec parfois une bonne dose d'absurde. Et quand je fais le réglage de son micro, vous savez, tout au début de l'enregistrement, je lui demande comment elle est arrivée au studio. Elle me parle d'une Ferrari qui est allée la chercher à l'hôpital.
1: Malheureusement, elle est tombée en panne. Par chance, Guy Parmelin n'était pas loin et il nous a prêté son hélico. C'est comme ça qu'on a pu atterrir au CHUV et descendre en tyrolienne jusqu'ici.
0: Ça vous permet d'avoir une image plus complète de Loane. Et c'est important d'avoir en tête cet humour quand on le met en parallèle avec son parcours tumultueux.
1: Je me suis retrouvée un peu dans un no man's land parce que mon alimentation, je me cachais. J'étais très seule avec. Les crises convulsives, j'ai vécu énormément de moqueries, même de la part du personnel soignant qui disait « mais arrête de faire ta comédie ». On a même dit une fois « ta fausse patiente ». Je perdais du poids à une vitesse grand V. Et je pense que cette première tentative de suicide en novembre a plutôt été un appel à l'aide en disant « mais là, je nage dans les abysses, je comprends pas ce qui se passe, ma vie était bien avant, qu'est-ce qui m'arrive ?» Là, j'ai été hospitalisée, du coup, en psychiatrie. Et au fil du temps et des années, le poids de la maladie est devenu de plus en plus lourd. Des hospitalisations traumatisantes dans un hôpital public de la région, parce que j'avais des idées noires, on m'a enfermée 7 jours en chambre de soins, sans toilette, sans lumière. Ça a été extrêmement dur parce que j'ai été totalement déshumanisée. Et c'est un peu comme ça que j'ai compris que malheureusement, quand on était une patiente en psychiatrie, qu'on était une femme et qu'en plus on était jeune, bah on était tout en bas de la chaîne alimentaire. J'avais très clairement l'impression de ne plus rien valoir. Et je suis sortie de cette hospitalisation-là, encore plus détruite qu'avant. Des remontées, des rechutes. Des tentatives de suicide à répétition, parce que juste, je voyais pas d'issue. Je me suis dit, mais c'est pas possible, ça a continué. L'alimentation était finalement la seule chose qui pouvait un peu me sauver, parce que j'avais l'impression d'avoir la maîtrise. Donc c'est grâce peut-être aux troubles alimentaires que j'ai pu continuer à vivre, que j'ai quand même pu faire des études, en m'arrangeant avec les vacances scolaires, pour pouvoir être hospitalisée pendant les vacances scolaires et pouvoir faire un bachelor. Ça a passé, mais malheureusement, le monde du travail, ça n'a pas été possible pour moi parce que mes hospitalisations sont toujours très fréquentes. Les crises fonctionnelles s'étaient arrêtées pendant un temps, elles sont revenues. Et là, j'ai passé 2 ans à être dans la pire période de ma vie où finalement, c'est pourquoi je continue ? Qu'est-ce qui cloche chez moi ? On voit au fil du temps des gens qui vont mieux. On se dit, mais je comprends pas, moi j'ai tout essayé, pourquoi pas moi? C'est pour ça qu'il y a quelques temps, j'ai décidé de me donner une année. Et que si durant cette année, il n'y avait pas d'évolution, je préférais m'arrêter là. Parce que c'est pas une vie. Et je sais pas si l'univers s'est aligné, mais c'est à ce moment-là que j'ai rencontré Jam.

0: Fever Dream, Alex Warren. Jusqu'à 14h, c'est dingue sur RTS Première, avec aujourd'hui une émission sur la TAA, la thérapie assistée par les animaux. Au CHUV à Lausanne, c'est en particulier dans les troubles du comportement alimentaire que la TAA est utilisée. Et depuis 13h, Loan nous raconte son incroyable parcours. L'un des points que je trouve très intéressant, c'est le sens de l'anorexie dans ce chaos. On a déjà fait plusieurs épisodes sur l'anorexie et on a évoqué cette idée de l'anorexie comme un trouble dans lequel le besoin de contrôle peut constituer un facteur central. Pouvoir totalement contrôler quelque chose dans un monde qui nous échappe. La situation de Loan me semble vraiment bien illustrer cette notion.
1: Alors en fait, c'est un épisode sur l'anorexie et les troubles neurologiques fonctionnels, c'est ça ?
0: Non. Parce que ça y est, Jam est arrivé dans le monde de Loan. J'ai rencontré Jam d'ailleurs, mais il a refusé de s'exprimer au micro. Il n'attache que peu d'importance aux mots, M-O-T-S. Jam est avant tout un chien de thérapie.
2: Et il est arrivé son premier jour dans l'unité, j'avais la chance d'être là. Il a fait son premier groupe. Durant les groupes de parole, je suis plutôt renfrognée où je ne montre pas mes émotions, je ne pleure pas en public. J'essaie de rien laisser transparaître parce que j'ai peur que si je montre ma faiblesse, on s'en prenne à moi. Et là, il y avait ce petit Golden Retriever au milieu de la salle et le groupe a commencé et une de mes amies s'est mise à pleurer. Moi, normalement, je suis assez gênée. Quand quelqu'un se met à pleurer, je suis un peu là. C'est bon. Elle va se reprendre, quoi. Puis tout d'un coup, je sens quelque chose sur mon visage et je dis, mince, mais je suis mouillée. Je comprenais pas. Je dis, oh, mais non, c'est pas vrai. Je suis en train de pleurer. Je comprenais pas. Pour moi, mon armure, on peut pas la franchir. Eh ben oui, il y en a un qui peut la franchir. C'est ce chien qui, de par sa présence, en fait, apaise et pour moi, arrive à créer une brèche, une fente dans mon armure qui est aussi solide et qui me permet de me rendre compte qu'en fait, cette armure, alors oui, elle a pu me protéger pendant des années, mais aujourd'hui, elle m'empêche de me soigner. C'est très compliqué d'avoir accès à mes émotions et à moi dans ma globalité, parce que je me suis habituée à me montrer forte et à ne pas parler de ça. Donc, non seulement je pleurais, et en plus je me suis rendu compte que ça me faisait du bien.
0: D'un côté, je trouve ce témoignage incroyable. Et d'un autre, mon esprit cartésien de journaliste scientifique plus ou moins dingue et un peu rabat-joie me rend prudent. Si Loan avait raconté exactement la même scène et que Jam n'avait pas été un chien, mais je sais pas, par exemple un chaman avec un tambour magique ou une approche à base de lancer de chaussettes, je serais immédiatement allé chercher des études. J'aurais voulu savoir si on pouvait scientifiquement expliquer un effet quelconque. Alors, j'ai rencontré la thérapeute qui travaille et vit avec Jam. Elle s'appelle Mélanie Lantz.
3: On se rend compte que le chien, de par sa présence, mais aussi de par son comportement et puis son rapport, lui, à la vie, enfin, il est dans l'instantané, dans le vivant, il va permettre à nos patients d'accéder beaucoup plus rapidement à des dimensions en EL.
0: Des dimensions en EL, comme par exemple l'émotionnel, le relationnel ou le sensoriel.
3: Et le fait d'avoir un chien au milieu qui vient demander un câlin, ça permet une reconnexion sensorielle. Et souvent, grâce à cette reconnexion-là, ça supporte le narratif. Donc les patients enchaînent sur un récit, un souvenir. Ça porte le discours, ça fait revenir des souvenirs, y compris traumatiques. Les patientes que je traite régulièrement, qui souffrent du trouble du comportement alimentaire, présentent une absence d'émotions temporaires. Et le fait que le chien soit là, lui qui vit, en fait, on voit qu'il est content ou pas content, qu'il est d'accord ou pas, il consent pas. C'est assez clair. C'est comme si ça autorisait, c'était comme une invitation à la reconnexion. Et ça, c'est assez fascinant. Dans les entretiens, dans les groupes, tout d'un coup, des patients qui semblaient assez impassibles se mettent à pleurer en disant « je sais pas ce qui m'arrive, mais le fait de voir Jam, ça renvoie des choses. » Et puis, tac, le discours s'embraye.
0: Mélanie Lantz est psychologue, psychothérapeute et co-responsable de l'unité ABC, c'est-à-dire l'unité hospitalière des TCA du CHUV. Les TCA, ce sont les troubles du comportement alimentaire. Là, et sans avoir entendu le témoignage de Loan, elle vient de nous expliquer ce qui s'est joué dans cette rencontre, ce qu'elle nomme une reconnexion émotionnelle et sensorielle. Mais a-t-on des études qui prouvent l'efficacité, non pas de Jam, mais de la TAA, puisque c'est notre sujet du jour, la thérapie assistée par les animaux?
3: Il y a eu une revue systématique de la littérature qui a été faite en 2022 qui retenait 10 études. C'est déjà ça, mais souvent avec un nombre de participants entre 5 et 25. Donc c'est pas beaucoup, beaucoup de masse critique. Mais on a pu mettre en évidence, par exemple, des patients souffrant de TCA qui étaient en Floride avec des dauphins sauvages. Et puis, au bout de 2 semaines, ils ont pu mesurer tout à fait scientifiquement qu'il y avait une réduction très, très nette de l'anxiété qui améliorait la dépression. Et il y en a une plus récente qui est très intéressante parce que elle permet justement d'étayer la piste de la connexion sensorielle. Donc une étude a été menée en équithérapie avec des adolescents qui souffrent de TCA et ils ont pu montrer que l'équithérapie en plus, donc avec les soins hospitaliers standards, réduisait significativement le temps des hospitalisations. Ça va dans le sens de dire que une TA peut-être améliore la compliance et avec une meilleure compliance, ben, peut-être que les soins sont efficaces plus vite dans leur globalité.
0: La compliance chez les soignants, c'est en français l'observance thérapeutique. En l'occurrence, ça signifie que le ou la patiente adhère à son traitement. Ça sous-entend, pour employer un terme que l'on a déjà pas mal entendu dans Dingue, avoir une bonne alliance thérapeutique.
3: Bon, la première chose qu'on m'a dit, ah mais Madame Lanz, finalement vous êtes sympa en fait. Finalement vous avez un chien, ah ben vous êtes pas que celle qui décidait de mettre des sons. Ouais, vous êtes quand même sympa, c'est quand même chouette, on peut vous parler de tout et rien. Et ça c'est un des premiers retours que les patients ont fait. Et pour moi ça a illustré ça, c'est-à-dire la possibilité à un moment donné d'être en alliance plus vite. Ça veut pas dire qu'on est d'accord, ça veut pas dire que tout de suite on tombe d'accord sur un objectif thérapeutique, mais au moins on peut se parler beaucoup plus rapidement.
0: Si cette histoire de sonde n'est pas claire pour vous, ne vous inquiétez pas, on y reviendra. Restons pour l'instant à la question des études scientifiques. Mélanie Lanz, dans sa réponse, s'est concentrée sur les études qui démontrent l'efficacité de la TAA pour les troubles du comportement alimentaire. Il y a d'autres études qui prouvent son efficacité pour d'autres troubles. Elles montrent toutes, grosso modo, la même chose, des effets positifs sur l'anxiété et la dépression. Une des études que j'ai consultées, parue en 2012 dans Frontiers in Psychology, s'intéresse aux mécanismes biologiques sous-jacents des TAA. Elle met l'accent sur 2 hormones clés, l'ocytocine et le cortisol. Cette approche favoriserait la production d'ocytocine, celle que l'on appelle parfois l'hormone de l'attachement, et réduirait les niveaux de cortisol, que l'on nomme souvent l'hormone du stress. Il y a sans doute beaucoup d'autres choses qui se passent dans une TAA. Mais ce qu'il faut retenir, c'est que cette thérapie est une vraie approche scientifiquement documentée. En 2025, plus de 400 études sont parues sur le sujet contre 300 en 2024. Ça fait beaucoup d'études comparées à celles sur le lancer de chaussettes, par exemple, à savoir 0.
1: Bon, ok, on n'en parle plus. Mais c'est énorme, 400 études, non ?
0: Alors non, en fait, c'est très peu. Pour vous donner des points de comparaison, en 2025, il y a plus de 3700 études parues sur la méditation de pleine conscience. Et si on veut prendre un sujet de médecine encore beaucoup plus tendance, 25 000 études sur le microbiote. Soit dit en passant, Mélanie Lanz compte bien, avec d'autres chercheuses et chercheurs, publier des études sur la TAA déjà en 2026. Pet Owner avec Tunnel Eye.

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1: Suite de notre dingue consacrée aujourd'hui à la TAA, la thérapie assistée par les animaux sur RTS Première, avec le témoignage de Loan et avec la psychologue psychothérapeute Mélanie Lantz. Je lui demande de me décrire le travail de son chien thérapeute, Jam.
2: Il intervient soit de manière individuelle ou en groupe ou en communautaire. Quand je dis communautaire, c'est dans les couloirs de l'hôpital, où il y a des concerts, on a la musicothérapie. Et on a tout un tas de groupes différents. On a des groupes de relaxation, des groupes de yoga, des groupes de mouvement, des groupes de parole, où là, c'est soit dehors, soit dedans, des fois un peu des deux. Par exemple, on fait un bout de balade silencieuse où l'idée, c'est de pouvoir se concentrer sur la respiration, sur ce qu'on observe et puis sur la les pensées qu'on a. Et puis, ensuite, on revient en salle de groupe assis par terre. Alors, il y a aussi dans l'idée de la TA, une posture qui est souple. On n'est pas assis toujours sur la même chaise. Donc, certaines patientes se mettent par terre avec le chien. Où là, on élabore. Il y a beaucoup moins de silence qu'avant, quand il n'y avait pas de Jam.
1: Et là, vous allez me dire, bon, bah, une séance de relaxation avec ou sans un chien, même un chien thérapeute, ça doit pas changer grand chose. La relaxation, je vous laisse imaginer que
3: c'est pas du tout mon truc. Donc, j'étais couchée sur ce tapis, mais alors pas du tout relaxée. Et là, il est venu, il m'a mis un coup de patte pour que je me mette sur le côté, pour que je fasse de la place, et il s'est couché sur moi. Et il m'a mis sur le côté, et on s'est couché comme ça, et je suis restée tout le long de la relaxation, comme ça. Lui était couché tout au long, il était relaxé. Du coup, forcément, moi, ça a été ma meilleure séance de relaxation. Donc, je pense qu'il a la capacité de s'adapter à chaque personne et à chaque patient.
2: Dans un groupe de relaxation, donc les patientes sont sur des matelas couchés. L'objectif, c'est de pouvoir se relâcher, mais c'est précisément ça qui est très compliqué avec les patients TCA, parce que se relâcher, c'est tenter de mettre à distance les ruminations, c'est de lutter contre l'envie d'hyperactivité physique, donc pour elle, c'est extrêmement difficile. Jam, s'est couché, il met la patte sur le torse d'une patiente, il était là, et puis moi, j'observais le groupe, je faisais pas la relaxation, en lui demandant d'aller ailleurs, d'aller vers quelqu'un, il me semblait qu'il avait besoin, il s'est pas levé. Bon, je me dis, il commence déjà à désobéir. À la fin, quand on a fait le post-groupe, donc les patients se relèvent puis disent ce qu'elles ont ressenti. Cette patiente-là a pu dire, mais si Jam était levé, moi j'aurais décompensé. Donc soit je me serais complètement effondrée, soit j'aurais dû quitter la salle tellement j'étais mal. C'était pas très perceptible, mais du coup on a pu s'en rendre compte. Et c'est impressionnant parce que ça, il le sent. Il sait très très bien s'accorder à l'autre.
1: Bien que très humble, je vous l'ai dit, j'ai rencontré Jam, ce chien thérapeute semble super fort. Alors, comment fait-il? Quelle formation ou entraînement a-t-il suivi? J'ai besoin de comprendre.
2: Il a été formé par une fondation qui forme tant les chiens d'assistance que de thérapie, la fondation Le Copain qui se situe à Sierre. Il a été évalué comme bon chien potentiel de thérapie ou d'assistance dans un élevage, à la suite de quoi il est placé en famille d'accueil, où là il va recevoir une éducation canine très régulière. Il passe quelques semaines durant ses 15 premiers mois de vie dans la fondation, où là il est réévalué assez régulièrement pour voir ce qu'il développe comme compétences particulières. Et puis ensuite, autour de ses 15 mois, il quitte sa famille d'accueil et il est rapatrié complètement à la fondation. Et là, toute la semaine, donc, il va être formé. On va lui apprendre tout un tas d'ordres. Comme c'est un tronc commun, assistance et thérapie, donc il apprend à ouvrir la porte, il apprend à rapporter une cuillère, à rapporter la laisse. Et puis, les éducateurs canins veillent à réaliser ou se rendre compte quelles sont ses vraies compétences et dans quoi il est bon, dans quoi il est un peu moins bon. Jam, par exemple, sait ouvrir la porte, mais il le fait une ou deux fois, puis après, il se lasse très vite. Par contre, d'aller réconforter la secrétaire qui avait une peine de cœur, ça, il savait extrêmement bien faire dès le début. Donc, ils ont très, très vite remarqué qu'il était extrêmement sensible, très à l'écoute, à percevoir beaucoup les émotions qu'il y avait dans une pièce. Donc, il a été renforcé beaucoup pour ça. Et ensuite, il est arrivé en fin de formation et c'est plus ou moins à ce moment-là que moi, je l'ai rencontré. J'ai rencontré Jam et un autre chien qui était disponible. Et puis, très, très vite, il y a eu la rencontre. Et ça s'explique pas tellement. C'était assez clair pour moi que Jam ferait l'affaire. Ensuite, il y a eu la visite parce qu'il vit chez moi, donc il a dû rencontrer mon mari, ma maison, mes chats, mes enfants. Ça a été la confirmation de ce que je savais déjà. Et puis, on s'est formé à partir du moment où on a été identifié comme binôme, plusieurs mois ensemble, avec les éducateurs canins. Donc, c'est une formation qui est longue, en fait, qui est intense. On s'est formé, on a été accrédité en novembre de l'année dernière pour pouvoir fonctionner dans différents settings de thérapie.
1: Je me suis demandé si la TAA, ou JAM en particulier, on ne sait jamais, était reliée à une approche psychothérapeutique en particulier. Un chien TCC, un chien psychodynamique, systémique par exemple. Mais non. La TAA, la thérapie assistée par les animaux, assiste, ou plutôt ajoute, tout ce que l'on évoque depuis le début de cet épisode, quelle que soit l'approche du ou de la psy qui travaille avec lui. De ce point de vue-là, il y a un lien, je trouve, avec la PAP, dont on

0: bienveillante, sans jugement, qui aide à créer un climat de confiance.
1: Ouvrir des portes. Mélanie Lantz aime aussi beaucoup cette image.
2: Ça ouvre tout un champ de discussion. En fait, c'est ça qui est extrêmement intéressant dans la TAA, c'est que l'animal, il est là pour ce qu'il est, mais il est aussi prétexte à ouvrir beaucoup de portes qui souvent restent fermées, même si on est un bon thérapeute ou qu'on essaie de se mettre à la place de l'autre. L'animal va un peu enfoncer cette porte, mais de manière quand même assez délicate, la plupart du temps, même si c'est un dromadaire.
3: Tu peux revenir en arrière juste de 5 secondes, là ?
2: Même si c'est un dromadaire.
3: Même si c'est un dromadaire ?
1: Oui, Jam n'est pas l'unique associée de Mélanie Lantz. Elle travaille aussi, parfois, avec des dromadaires.
2: On a un partenariat avec une ferme au Petit Coin de Bonheur et on travaille avec des dromadaires. Donc on fait des bouts de séances de thérapie assistée par l'animal avec Jam et deux dromadaires. Le fait que l'animal soit différent permet aussi un peu autre chose. Le fait que un dromadaire, c'est impressionnant, même si on sait qu'il est un peu dressé, quand même un peu sympa, sans ça il serait pas là. Le voir arriver, ça ancre énormément. Et l'exercice de sensorialité aussi, c'est le dromadaire se couche et puis les patients l'encerclent, enfin encerclent sa bosse, s'approchent de lui, puis doivent écouter son souffle, son cœur. Et c'est vraiment très très impressionnant l'état de bien-être que les patientes nous relatent. Si on imagine un patient qui soit anxieux ou qui soit de troubles comportementaux alimentaires, qui soit déprimé, avec des ruminations, avec des pensées très très négatives sur lui-même, d'imaginer qu'en fait il ressent du bien-être au contact d'une chaleur corporelle, en soi c'est déjà un immense pas et ça ouvre vraiment tout le plan de est-ce que moi j'aime être touché, est-ce que vraiment je mérite de pouvoir être apaisé, d'apaiser quelqu'un.
1: Encore une fois, ça ouvre une porte qui, sans cette assistance animale, serait restée verrouillée à double tour. Depuis qu'elle a rencontré Jam et avec lui la thérapie assistée par les animaux, Lohan a retrouvé l'espoir. Et si cette affirmation vous semble trop théorique, trop blabla New Age, je vous recommande d'écouter notre épisode sur le parcours de rétablissement en santé mentale ou, beaucoup plus récemment, celui sur le rôle de l'ergothérapie et vous verrez que l'espoir est un point crucial pour le rétablissement. Si Lohan avait perdu l'espoir, c'est que depuis 13 ans, comme elle le dit, elle a accumulé assez d'expérience pour rédiger un guide des hôpitaux psychiatriques roman. Ceci, longtemps, sans progrès notable et en côtoyant d'autres personnes qui, elles, s'en sortaient. Cat Power avec Names.

0: Aujourd'hui, sur RTS Première, jusqu'à 14h, Dingue s'intéresse à la TAA, la thérapie assistée par les animaux, avec la psychologue et psychothérapeute Mélanie Lantz et avec le témoignage de Loane. Loane qui, à ce stade de son récit, a enfin trouvé un peu d'espoir. Parallèlement, Loane commence à mieux comprendre son fonctionnement atypique.
1: Alors j'ai appris entre-temps que j'avais un TDAH, j'ai appris ça il y a 3-4 ans. Je me suis dit, ouh super, ça va m'aider. Ça m'a pas tant aidé que ça. Les crises, maintenant ça a été découvert qu'elles étaient neurologiques. Donc la manière dont on traite les patients avec ces crises a évolué. Mais pour moi le traumatisme, il reste bien là. J'oublierai jamais quand on m'appelait la comédienne. Donc j'ai encore très honte de tout ça. Et cette anorexie qui ne s'en va pas, qui reste.
0: Donc TDAH, vous avez sans doute le sous-titre, c'est le trouble du déficit d'attention avec ou sans hyperactivité. Concernant les troubles neurologiques fonctionnels, ces fameuses crises qui ne sont pas de l'épilepsie, aujourd'hui, la médecine et la science commencent, comme le dit Loane, à mieux les comprendre. Contrairement aux troubles neurologiques structurels, comme l'épilepsie ou les maladies provoquant des lésions cérébrales visibles, il s'agit d'un problème fonctionnel, un dysfonctionnement des réseaux cérébraux. Ces troubles sont provoqués par des problèmes de communication entre différentes régions du cerveau, en particulier celle impliquée dans le contrôle moteur, la perception sensorielle, la régulation émotionnelle et la conscience de soi. Et quand je dis ça, il y a un petit drapeau qui s'agite dans ma tête.
2: Alors alerte, planquez-vous, il a mentionné la régulation émotionnelle, sûr qu'il va nous faire un couplet sur le TDAH.
0: En fait, le TDAH est un trouble neurodéveloppemental, donc lié à des altérations du développement du cerveau. On sait aujourd'hui qu'il y a des différences structurelles entre le cerveau d'une personne TDAH et d'une personne qui n'a pas ce trouble.
2: Oui, c'est vrai, notamment un cerveau plus petit.
0: Oui. Si on mettait ce point plus souvent en avant, en moyenne 3 à 4% de volume cérébral en moins que la population générale, il n'y aurait peut-être pas d'épidémie d'auto-diagnostic sur les réseaux sociaux. Mais ne nous égarons pas. Mon hypothèse, c'est simplement qu'il pourrait y avoir une association entre les deux, TDAH et troubles neurologiques fonctionnels. J'ai trouvé une étude américaine de 2017, parue dans Epilepsy and Behavior, dans laquelle des scientifiques ont fait une chose simple. Ils ont étudié un groupe de patientes et patients avec un trouble neurologique fonctionnel, en l'occurrence la CNEP, et ils ont utilisé les outils diagnostiques standards pour savoir s'ils répondaient aux critères du TDAH. Résultat très clair, 30% des 134 personnes de cette étude vivent également avec un TDAH. 30%, c'est beaucoup plus que la population générale. Donc il y a bien une association entre troubles neurologiques fonctionnels et TDAH.
2: Bon, mais dès que tu commences à jouer avec tes diagrammes, là, ces groupes qui se chevauchent, j'ai l'impression qu'avec le TDAH, il y a toujours plein d'intersections.
0: Oui, on appelle ça un diagramme de Venn. Et oui, c'est une autre manière de dire que le TDAH augmente le risque d'un bon paquet de troubles mentaux, les addictions, les troubles anxieux et dépressifs, et aussi certains troubles du comportement alimentaire d'ailleurs. Mais ces associations nous apprennent aussi quelque chose de plus profond. Elles soulignent des mécanismes proches ou semblables entre différents troubles, ou encore une dynamique entre différents troubles, comme des engrenages qui s'entraînent les uns les autres. D'ailleurs, il y a aussi une association forte entre les troubles neurologiques fonctionnels et les troubles du comportement alimentaire, qui tous deux concernent Loane. Enfin, il y a une forte association entre anorexie et autisme. Certaines études suggèrent que 20 à 35% des personnes atteintes d'anorexie présentent des traits autistiques significatifs.
2: Ok, mais là t'es un peu hors sujet pour cet épisode, non ?
0: Non, parce que Loane vient d'être diagnostiquée d'un trouble du spectre de l'autisme. Mais comme c'est très nouveau pour elle, elle n'a pas encore eu le temps d'en faire quelque chose, entre guillemets. Ça va être une piste supplémentaire à explorer dans son parcours de rétablissement. Aujourd'hui, Loane adopte une approche humble et graduelle.
1: Ce que j'ai compris, c'est qu'il ne faut pas faire de projet à long terme, pas se réjouir tout de suite, pas faire de trop grands pas. Et chaque petite victoire est une vraie victoire. Parce qu'on a tendance à se dire « Oh, mais c'est juste ça ». Non, en fait, chaque chose que j'arrive à faire est une chose de gagner. Récemment, j'ai enlevé la sonde. On peut se dire « Ouais, bah voilà ». Non, c'est génial, j'ai enlevé la sonde, c'est quelque chose de gagner. J'ai retrouvé un IMC de 16. Oui, mais bon, alors c'est pas l'IMC de santé. Oui, mais c'est déjà une petite victoire, c'est génial. Aujourd'hui, je suis là, je peux venir parler de Jam à la radio. Ça, c'est une immense victoire.
0: La sonde, c'est cette méthode utilisée pour prévenir ou traiter la dénutrition sévère en introduisant des nutriments directement dans l'estomac ou l'intestin. Aujourd'hui, avec un indice de masse corporelle de 16, Loan passe d'une insuffisance pondérale sévère à une insuffisance modérée. Elle peut se passer de cette sonde. À 17, elle sera en insuffisance légère selon les classifications de l'OMS. Donc, Loan progresse à petits pas sur son chemin de rétablissement. J'ai encore deux questions à poser à Mélanie Lantz. D'abord, est-ce que sa qualité de vie professionnelle est meilleure depuis qu'elle fait équipe avec Jam ?
3: Bon, elle est quand même toujours assez stressante, mais j'avoue que je vis beaucoup mieux. Je le supportais avant, mais j'ai trouvé un autre souffle, notamment dans la clinique complexe, où dans les entretiens douloureux, difficiles, je supporte mieux, c'est moins confrontant. Mais je me rends compte aussi que dans la clinique plus légère, j'ai une vieille patiente en psychothérapie depuis 15 ans, et en fait, on n'avait jamais fait de TA. Je lui ai proposé, parce que selon ses symptômes, ça pouvait être indiqué. Et puis, on s'est rendu compte qu'on n'avait jamais été côte à côte depuis toutes ces années. C'était très formalisé, nos séances. Et là, d'être en forêt avec Jam, ben, j'ai appris des tas de choses que je n'avais pas apprises.
0: Ce que j'entends, c'est que le travail avec Jam pousse Mélanie Lantz à avoir plus de flexibilité dans sa pratique. Et quand on sait que l'un des objectifs thérapeutiques, en particulier avec les personnes vivant avec une anorexie, c'est précisément de leur permettre à elles de retrouver une plus grande flexibilité mentale, je me dis que Jam, ou la TAA, ouvre les portes de la flexibilité mentale et que tout le monde semble en bénéficier. Du coup, est-ce qu'il faudrait généraliser la TAA, avoir beaucoup plus d'animothérapeutes en psychiatrie ?
3: Oui, moi je suis assez convaincue. Après, ce qu'il faut se dire, c'est que la TAA ne remplace pas tous les soins. Ça vient enrichir, colorer les prises en charge qui sont déjà hyper performantes. Mais dans l'hôpital idéal, moi je verrais plusieurs animaux, plusieurs chiens, mais aussi des dromadaires, des chevaux. Enfin, dans l'idée aussi de pouvoir avoir plus de temps en fait avec le chien, parce que Jam il est aussi limité dans ses actions, c'est-à-dire qu'il peut pas être toute la journée en thérapie et enchaîner les entretiens. Il travaille 3 à 4 entretiens par jour maximum avec des pauses entre deux. C'est suffisant parce que je dois être systématiquement dans les settings où il se trouve lui. C'est moi qui garantis la sécurité de l'autre et du chien, donc ça c'est une règle. Mais bien sûr que s'il y avait plusieurs chiens, si on faisait aussi d'autres types de soins montés à cheval par exemple, ça serait très très intéressant d'avoir plus de recours en fait à d'autres animaux pour enrichir la pratique.
0: Tout en restant dans le champ de la TAA, m'a précisé Mélanie Lantz, donc de la thérapie assistée par les animaux. Cette précision est importante parce qu'il existe aussi les IAA, les interventions assistées par les animaux. Quand par exemple des établissements médico-sociaux vont inclure dans leurs activités quotidiennes des animaux de compagnie. C'est très intéressant, mais il n'y a pas d'objectif thérapeutique précis. Alors l'idée, c'est pas de juger, de dire que la TAA est mieux et que l'IAA est moins bien, c'est simplement deux choses différentes. Reste la question des petits super-pouvoirs. Honnêtement, j'ai un peu l'impression que tout cet épisode tourne autour des PSP de Jam. Mais je pose la question de ces PSP à Loan.
1: Je crois qu'on a un pouvoir commun avec Jam. C'est la bienveillance. Avec la bienveillance, on peut tout faire. C'est être là pour les autres. Je sais pas, je dois avouer que j'ai vraiment galéré quand on a parlé du super pouvoir parce que je me suis dit, waouh, c'est quoi mon super pouvoir? J'en ai aucune idée. Peut-être celui aujourd'hui de pouvoir parler, d'en avoir pris tellement plein la figure, de n'avoir plus rien à perdre et aujourd'hui d'être là, d'être une voix pour les gens qui ne peuvent pas en parler. Je me tairai plus jamais. Peut-être c'est ça mon petit super pouvoir.
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0: Zoé May avec Lou Garou.
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0: Aujourd'hui dans Dingue, nous avons découvert le monde fascinant de la TAA, la thérapie assistée par les animaux. Merci à Loan pour son témoignage et à la psychologue et psychothérapeute Mélanie Lantz. Dimanche prochain, nous plongerons dans un tout autre univers, celui de l'emprise. Un mécanisme qui est plus ou moins le même, que l'on parle d'emprise sectaire, d'emprise dans le couple ou à toute autre échelle, des mouvements politiques radicaux ou d'organisations terroristes. Comment fonctionne cette mécanique? Qui sont les personnes les plus vulnérables à celle-ci? C'est un très vaste programme pour l'émission de dimanche prochain.

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1: Donald Trump annonce de nouvelles négociations avec l'Iran, des pourparlers qui débuteraient dès ce lundi après-midi, selon le président américain, interrogé à bord de son avion Air Force One. Il a par ailleurs réaffirmé retenir une attaque avec Israël contre la République islamique, à condition toutefois qu'un accord soit rapidement conclu. Un député iranien, porte-parole de la Commission de sécurité nationale, a également confirmé hier que des tractations diplomatiques étaient en cours pour redonner vie au protocole d'accord conclu mi-juin par Washington et Téhéran, et récemment mis à mal par la reprise des bombardements. Des frappes ukrainiennes sur la Russie ont fait au moins 9 morts hier. Des bombardements localisés sur l'ouest, le sud-ouest et le centre du pays, à plus de 1000 km du front, selon les autorités locales. Par ailleurs, au moins 5 personnes ont péri dans des attaques russes contre l'Ukraine. Le nouveau bilan de l'afflux massif de migrants marocains à Ceuta. Madrid a annoncé hier qu'au moins 72 personnes ont perdu la vie en essayant de rallier l'enclave espagnole en Afrique du Nord. De son côté, le ministère marocain de l'Intérieur a livré hier soir son premier bilan, estimant lui que 11 personnes sont mortes en tentant de rejoindre Ceuta sur le versant marocain de la frontière. Selon Rabat, cette crise migratoire résulte notamment de l'exploitation malveillante des réseaux sociaux et de la diffusion d'informations trompeuses, référence à une récente décision de la Cour suprême espagnole, selon laquelle le renvoi immédiat d'un migrant ne s'appliquerait pas aux personnes arrivées par voie maritime. En France, la préfecture de Gironde a autorisé des milliers de personnes évacuées face à la menace du méga-feu à revenir ce lundi dans les communes de Lèche-Cap-Ferré et du Porge, sauf dans les campings. Avec cette mesure, la quasi-totalité des 224 000 résidents et touristes délogés depuis le début de l'incendie pourront ainsi rejoindre leurs habitations ou leur lieu de séjour. Sur le Tour de France cycliste féminin, la néerlandaise Lorena Vibes fait coup double. Déjà vainqueur ce samedi, elle a récidivé et remporté hier la deuxième étape en Suisse, en s'imposant largement à l'arrivée d'un sprint massif à Genève. Ce lundi, les coureuses partiront de Genève pour arriver en France à Poligny, dans le Jura, à l'occasion d'une étape qui devrait profiter aux baroudeuses. Le Verbier Festival a refermé hier sa 33e édition après 18 jours de musique dans les Alpes suisses. Une clôture sur une affluence record, plus de 50 000 billets ont été vendus et 27 concerts ont affiché complet selon les organisateurs. Le rendez-vous valaisan a proposé au total 236 concerts et événements avec une programmation réunissant de grandes figures de la musique classique, également de jeunes talents venus du monde entier. Ce lundi matin, du soleil, mais aussi quelques nuages au nord des Alpes et la formation de cumulus en vallée dès la fin de matinée qui pourront donner des orages. Des orages parfois violents, d'abord dans les Préalpes et le Jura, puis jusqu'en plaine en soirée. En plaine, des minimales à 19 degrés et de 33 à 35 degrés au meilleur de la journée. Mardi, le temps s'annonce encore orageux et lourd, avec des éclairs à nouveau dès la mi-journée.
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9: Bonjour,
6: je suis ravi de vous retrouver une nouvelle fois pour un bel été dominical ici en Suisse. Aujourd'hui, on retrouve Ella et Marzia, chanteuses et musiciennes qui formaient jusqu'à l'an passé la formation pop-rock Marcella. Elles ont accepté de se réunir exceptionnellement à nouveau toutes les deux pour évoquer leurs souvenirs communs d'été passé en Suisse dans le canton de Vaud. On démarre à Estavayer-le-Lac, puis nous partirons en direction d'Orbe.
9: Bonjour Ella.
7: Bonjour, merci. Bienvenue.
9: Merci de m'accueillir ici à Estavayer.
7: Avec plaisir.
9: Dans votre antre.
7: On a la vue sur le lac ici.
9: Lac de Neuchâtel.
7: Exactement.
9: Avec Neuchâtel en face, c'est ça?
7: Non, je crois que c'est Gorgier ou Vaumarcus. Neuchâtel, c'est juste là-bas, à droite.
9: Ok.
7: Et puis, Marzia, justement, qui va arriver bientôt, elle habite juste là-bas, de l'autre côté du lac.
9: Donc, on attend Marzia, et puis on va parler d'un de vos plus beaux souvenirs d'été passé en Suisse, à deux.
7: Marcella, ouais.
6: Voilà.
9: Marcella, donc la contraction de vos deux prénoms.
7: Exactement.
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7: Ah, voilà, voilà.
11: Salut.
12: Bonjour.
7: Ouais, ça
12: merci.
7: Va, ça va.
12: Ça fait longtemps.
7: Ben oui.
12: Ciao Vital.
9: Salut.
12: Enfin, bonjour.
9: Ouais. Bonjour. Ciao.
12: Comment ça va?
9: Bah bien. Et vous?
12: Ouais, bien, merci.
9: Parce que ça fait un bail.
12: Ouais.
9: On s'était vu il y a quasiment une dizaine d'années avec votre groupe.
12: Ouais, c'est fou. C'était, ouais, à la puce à l'oreille. C'était ouais. Où déjà?
9: On a... Alors le tournage de l'émission, je ne sais plus. Mais ouais. Vous, je vous ai vu toutes les deux à Carouge, à Genève.
12: Ouais,
9: bah merci ça. D'être là en tout cas.
7: Bah, avec plaisir, vous voulez un café ou un truc à boire?
9: Ouais, allez, bah...
12: ouais, de
9: avant de commencer
12: ouais,
9: notre
12: ça marche.
9: Discussion.
12: Sur le balcon.
9: Qu'est-ce que c'est que ce petit coin de paradis là, Ella?
7: C'est Estavayer.
9: C'est Estavayer.
7: Estavayer.
9: Oui. Estavayer, sublime ville médiévale.
7: Oui, c'est ça. Ouais, j'adore. Je suis... je suis tombée amoureuse d'Estavayer, puis après je suis tombée amoureuse d'Estavayer. Puis là, ça fait 5 ans que j'habite ici, et puis ouais, j'aime vraiment bien le fait que à la fois c'est une ville qui est dynamique et en même temps je suis au bord de la nature, enfin au bord du lac, proche de la nature, et puis ça me permet aussi d'être au calme, alors enfin par rapport aux périodes un peu chargées où il y a beaucoup de voyages ou de déplacement, bah c'est cool d'avoir un lieu tout calme.
9: Vous passez du temps ici ou vous êtes en tournée la plupart du temps?
7: Plutôt genre en festival de films pour le moment. Mmh. Là, la semaine passée, j'étais à Marseille au festival musique et cinéma.
9: Ouais, parce qu'on reviendra sur vos activités actuelles. Vous êtes compositrice de musique, de films, de documentaires, d'habillage en général maintenant, depuis la fin de votre groupe à deux. Qui s'est arrêté il y a un an maintenant à peu près, c'est ça?
7: Oui, c'est ça.
9: Après 16-17 ans de bon et loyaux service.
7: Exactement. Ouais, ouais.

0: En fait, on est devenus amis à travers la musique, à travers Marcella, en fait. On était dans la même classe, donc à l'école. Et puis, on a commencé à jouer ensemble. Puis, c'est là qu'on a créé, en fait, le lien de musique et d'amitié. Donc, ça fait 16, 17 ans. Moi, là, j'ai lancé mon projet solo, qui s'appelle Marcia. Donc, j'ai sorti un premier single. Et puis, en fait, il y a un EP qui sort en novembre. Donc là, je me concentre là-dessus, mais en parallèle sur le théâtre aussi, puisque j'ai ma deuxième pièce de théâtre là qui est écrite et puis qui va être jouée à partir de la fin de l'année. Donc en fait, là, bon, je vais déjà accoucher parce que je suis enceinte. Donc voilà, cet été.
1: Sans doute l'événement le plus important de l'année.
0: Ouais, c'est ça.
2: Donc c'est ici, à Estavayer, sur les rives sud du lac de Neuchâtel, que vous vous êtes connus. Vous n'êtes pas connus ici, mais c'est là que vous avez beaucoup passé de temps.
0: Ouais, on a fait plein de trucs. Je me souviens d'une fois qu'on a, c'était un été justement, puis on a fêté. Je sais plus, on est allé manger au bord du lac. Je crois qu'on avait fait une séance photo, puis après on s'est dit, oh tiens, on va aller se manger un truc.
3: Oui, on avait aussi fêté un de nos anniversaires.
0: Ah oui, oui.
2: Ouais, à quoi ça correspond l'été pour vous?
3: Moi, en fait, l'été, ça me fait souvent penser au fait que je vais bientôt partir en Irlande. Parce que c'était quand ma famille vient d'Irlande. L'été arrive, c'est le moment où je sais que je vais bientôt revoir ma famille en Irlande. Donc, je sais que, en général, l'été, je passe plusieurs semaines en Irlande, au bord de l'océan.
2: Pour vous, il est frais, plutôt, l'été, alors?
3: Oui, il est assez frais, ouais. C'est le vent, c'est les vagues.
0: Moi, l'été, c'est plutôt la chaleur. Je vais plutôt, j'ai de la famille en Italie, donc je vais souvent là-bas, mais je vais aussi ailleurs, mais j'aime bien aller au chaud. Enfin, moi, pour moi, l'été, ça correspond à la chaleur.
2: Vous êtes de quel coin en Italie?
0: Je suis des Abruzzes, mon papa, et ma maman de Vénétie.
2: Peut-être que vous pouvez nous expliquer un petit peu où est-ce qu'on va aller au final, et puis pourquoi on commence ici?
3: Oui, alors on commence ici parce que c'était un lieu où on a beaucoup travaillé ensemble, mais ensuite on va aller dans le lieu du début. On va parler de l'été 2012, qui est l'été où on a fini notre gymnase ensemble. Ça faisait plusieurs années qu'on faisait de la musique et qu'on a décidé de partir étudier ensemble la musique à Londres. Et c'était un été plein de rêves, de nouveautés. Enfin, de nouveautés, d'un sentiment de liberté, de fraîcheur, dans le sens où on savait qu'on allait faire plus que de la musique de nos vies. Et...
2: Ah ouais, vous étiez sûr de vous?
3: Alors là, s'il y avait un moment où on était sûr de nous, c'était à ce moment-là. Puis, je sais pas, c'est l'été où j'ai passé mon permis, puis d'un coup, on n'avait plus besoin de nos parents pour nous amener au concert. Et...
2: Vous aviez quel âge, là, en 2012, à peu près, pour vous situer?
0: 18.
2: 18, 19?
0: Non, en tout cas pas 19.
3: Non, je viens d'avoir 18.
0: On vient d'avoir 18. Ouais. C'était vraiment rien ne nous arrête et puis on va vivre nos rêves les plus fous et puis en 6 mois on va devenir des stars mondiales. Enfin, c'était un peu ça notre l'optique.
2: Vous êtes fait quand même votre trou en Suisse romande déjà.
0: Oui.
2: Assez rapidement.
0: Ouais.
3: Ouais, puis cet été-là en fait juste après.
2: 2012.
3: Ouais, c'est ça, 2012. Je raconte déjà l'anecdote de nos examens et puis.
0: Ouais.
2: Mais bien sûr.
3: En fait, donc on a fini notre gymnase puis on avait nos examens. C'était les examens de français, je me souviens. Puis en fait, après, on avait décidé, vas-y, on va à Saint-Gall, à l'Open Air, écouter des groupes et tout.
0: Donc, avait tous les groupes qu'on aimait,
3: c'est ça.
0: Surtout.
3: Ça, moi, je suis arrivée en tirant ma tente sur un petit chariot à mon examen de français. Je courais dans les couloirs parce que j'étais en retard. J'arrive à l'oral de français. J'étais là, oui, alors c'est ça, ciao. Et puis après, on a pris le train, on est allé à Saint-Gall, puis on a découvert des artistes qui nous ont vraiment marqués pour les années qui ont suivi dans nos carrières. Pour moi, il y avait Florence and the Machine.
0: Enfin, en fait, on savait qu'ils étaient là.
3: Ouais, ouais.
0: On les connaissait déjà, mais on voulait absolument les voir en live.
3: Mais ouais, moi, de voir Florence comme elle, je la vois toujours courir sur scène d'un côté à l'autre, et puis elle est tellement magique. Et puis on était tout devant, et puis je lui ai touché la main. Je me souviens d'avoir touché la. Non, mais vraiment, on était devant les 3 concerts avant. Genre on était déjà devant et puis j'ai campé les positions.
0: Fan.
3: Non,
0: fan,
3: ultra, fan, ultra.
0: Moi
3: fan.
0: Je connaissais moins, c'était surtout toi qui étais fan d'elle, je crois.
2: Mais pourquoi on n'écouterait pas un titre de Florence and the Machine avant que vous nous montriez un petit peu les lieux de
3: vos répétitions dans votre appartement.
2: Bah alors voilà, alors... on fait ça.

0: Alors on va dans mon studio, qui est une pièce chez moi où je travaille tous les jours. C'est mon lieu où je me sens bien pour travailler et tout. Et là, il y a un camion qui passe. C'est l'histoire de ma vie. Ah non, la fenêtre est ouverte, c'est pour ça.
1: Ouais. Pourquoi c'est l'histoire de votre vie?
0: Bah parce que quand je suis en train d'enregistrer une prise, puis qu'il y a un camion qui passe.
1: Ça arrive tout le temps.
0: Non, ça arrive pas trop souvent parce que normalement, quand les fenêtres sont fermées et puis que les rideaux sont tirés, ça va.
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3: Guitare sèche, guitare électrique.
0: La petite, c'est ma guitare de quand j'avais 6 ans que j'ai commencé la guitare.
3: Elle est super guitare.
0: C'est elle a des petites bugnes que j'ai malheureusement fait au fur et à mesure des années, mais
4: pour montrer qu'elle a du vécu.
0: Ouais, c'est ça. Elle a passé 25 ans. Ma petite guitare.
3: Elle est magnifique. Une petite finition là, les attaches.
0: Oui.
5: Là, je me rappelle de Take Me to Church qu'on a enregistré ici et qui est vraiment sorti facilement, très rapidement.
3: Vous avez beaucoup enregistré ici?
5: Je dirais un peu les derniers titres, surtout.
0: Ouais, on a surtout travaillé les derniers titres là, mais c'est vrai que Take Me to Church, c'était un moment cool où la création, elle venait facile et puis il y a tout qui sortait spontanément. Ouais. Puis on était les deux hyper enthousiastes de chaque. Enfin, au fur et à mesure du travail, on écrivait un truc, ah ouais, trop cool!
3: Et pour celles et ceux qui ne vous connaissent pas, comment vous décririez votre style Marcella? C'était un mélange de pop, rock, folk, chanson?
5: Alors on disait que c'était indie folk.
3: Indie folk,
5: c'est ça?
0: Ouais.
3: Ce qui veut dire quoi?
5: Ouais, je sais pas. Enfin, c'est toujours un peu. Tu dois toujours donner un titre, enfin, dans le sens un style. Puis après, en fait, ça veut dire plein de choses parce que c'était le mélange de nos influences à nous deux, en fait. Donc, du rock, enfin, plein de touches différentes, en fait.
3: Mm-hmm. C'est quoi les genres musicaux qui vous ont vraiment réunis?
0: La folk. Je pense que c'était surtout ça.
5: Et après, ça a évolué au fil du temps.

0: Est-ce que vous vous rappelez, là, ici, dans ce studio, donc chez vous, vous avez la chance d'avoir votre studio at home,
1: oui.
0: À la maison, des premiers morceaux que vous avez pu composer avec votre groupe, avec Martia, avec Marcella?
1: Un des trucs auxquels je pense, c'est que ce matériel, il m'accompagne depuis quand même pas mal d'années.
0: Ouais.
1: Donc, je crois que c'était à la période qu'on a écrit notre premier album, To You. En fait, moi, je travaillais dans une usine à plein temps pour justement me payer du matériel de musique. Et puis, j'étais à 100% dans une usine en train de faire du travail à la chaîne. Et puis, j'ai pu m'acheter ce matériel juste après la sortie de cet album-là.
0: Mmh.
1: Et il m'a accompagnée beaucoup, en fait, sur la composition de Cascadeuse au début.
0: Mmh.
1: Ça, c'est un des trucs auxquels je pense. Mmh. C'était.
0: Vous nous montrez?
1: Ouais, je sais plus si j'arrive à le jouer. Moi. Ah oui, c'est... Ouais. Ça, c'est un des airs que je me souviens d'avoir. Bon, on n'entend pas trop fort.
0: Vous en souvenez très bien.
1: Ouais, alors on entend que je suis pas pianiste, mais compositrice.
0: L'été que vous avez choisi de mettre en valeur ensemble, c'est. Vous disiez tout à l'heure que c'était un été un peu de vos débuts. 2012,
1: oui.
0: Est-ce qu'il y aurait des archives ou des choses qui correspondent à cet été-là qu'on puisse consulter avant d'aller sur place?
2: On a des vieilles vidéos, c'est là où on a fait nos premiers clips.
0: Mm-hmm.
2: Donc on les faisait nous-mêmes. Hein. Je crois que pour un clip, il y avait ton frère qui était venu, puis après il nous avait laissé tomber, c'était mes cousins, mon frère qui avait pris le relais. Donc ouais. Soit des gens filmaient, soit on posait une caméra, puis on faisait plusieurs angles de vue et tout. On faisait les montages.
1: En fait, ils étaient minus. Enfin, nous,
2: mais oui, c'était tout petit.
1: Nous, on avait 15 ans, mais eux, ils avaient 4 ans de moins que l'enfant.
2: Ouais,
1: je crois.
2: Enfin, on avait allé 17. Ouais, donc ils étaient petits. Puis nous, on leur en demandait beaucoup. Enfin, on voulait que ce soit bien fait. Donc déjà, on était calmez-vous, arrêtez de rire.

0: Donc on va quitter Estavayer pour aller chez vous, Martia.
1: Oui, alors là, en fait, on va aller à Orbe. Donc c'est plus chez moi. Enfin, c'est chez moi dans le sens où c'est chez ma famille. On a écrit justement notre toute première composition qui n'est jamais sortie, parce que heureusement. Et puis ben voilà, les premiers essais. Et puis, on va y trouver ma famille. Et puis, c'est là où on a signé cette chanson avec le nom Marcella, pour la première fois, en mangeant de la glace Mövenpick à la noix.
2: Ouais.
1: Non, pas à la noix. Elle était bonne. Ouais, pas genre une glace à la noix,
2: ouais,
1: mais
2: ouais, c'était sirop
1: de noix. Une glace à la noix.
0: Donc, on va à Orbe. On vous suit, Martha?
1: Ouais, c'est parti.
2: Yeah.

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1: Alors là, on est au chemin de la Magnonette. On arrive chez mon papa. Donc en fait, il y a trois maisons qui se suivent. C'est mon papa, mes grands-parents et mon oncle et ma tante. Donc on a rajouté une petite plaquette où c'est écrit chemin de Chélie parce qu'il n'y a que nous. Et puis ben là, on va aller chez eux.
2: On avait investi la rue.
1: Oui, c'est ça.
2: Quand vous êtes arrivés ici, ça fait longtemps que vous êtes installés tous dans cette
1: oui,
2: rue.
1: Oui, moi je suis... Attendez, j'allais dire que je suis née ici, mais en fait non. Je suis née officiellement ouais, à Fond. Donc à Fond vers Estavayer. Et puis... mais en fait, moi je me souviens que d'avoir habité ici. Donc là, c'est chez mon papa. Et puis, ben, évidemment, elle les connaît très bien aussi.
3: C'est clair. Ses grands-parents, je les appelle Nono et Nana.
1: Oui.
3: Salut.
4: Bonjour.
1: Mais ça va ici, c'est bien.
4: J'arrivais ce matin, j'aurais dit autre chose. Ça va?
2: Bonjour, monsieur.
4: Bonjour.
2: Merci de m'accueillir.
4: Ah, je vais faire attention à ce que je dis.
2: Ah ouais.
4: Je me suis dit des fois qu'ils mettent pas qu'un micro, mais aussi une caméra.
1: Il a refait toute la peinture. Est-ce qu'on vous montre alors là où on a composé notre premier morceau?
4: C'est parti. Spectaculaire.
3: C'est ça. Moi, je me souviens du canapé lit là,
1: oui.
3: Que tu avais dans la chambre.
1: Le verre, bah, il était dans le couloir là, en fait.
3: Ah oui.
1: Mais là, bah, il est là. Il est sous le,
3: ah,
1: sous
3: ouais.
1: Le plastique.
3: Ah, mais en fait, là...
1: Non, ouais, ça c'était ma chambre ici.
2: Okay.
1: Et puis c'était là qu'on avait écrit. Mais après, on était dans ce couloir là quand on a mangé notre glace à la noix.
3: Ah ouais, moi je me souvenais qu'on était dans la chambre.
1: Ah ouais, ok. Moi j'ai le souvenir du canapé là et puis qu'on mangeait par là. Mais je pense qu'on a.
3: Ouais.
1: Bonjour.
3: On a tellement.
4: Bonjour.
1: Je pense qu'on a navigué entre.
2: Donc, tout est en travaux là, il y a des ouvriers.
1: Oui, c'est ça, il y a la peinture qui est en train d'être faite. Et puis. Alors,
2: une caisse pleine de papier.
1: Ouais, là-dedans, il y a tout, en fait, le début du duo jusqu'à 2025. Il y a toutes les archives, tous les...
3: Wow.
2: Donc, on voit toutes les deux allongées sur un tapis pour la une de
1: la
2: Femina.
1: Une de Femina.
3: Ouais.
2: On est en quelle année, là? 2022, donc c'est plus ou moins récent dans votre carrière.
1: Ouais, plus récent. Ça, c'est récent. Et puis... ouais, il y a tous les... En fait, il y a plein de photos, d'articles de journaux, d'affiches, de concerts, de badges qu'on avait. Bon, ça, c'est récent. Ça, c'est un de nos derniers concerts. Puis après, je pense que c'est un peu mélangé. Au début, il y a les trucs plus récents.
3: Ouais.
2: Vous avez tout gardé, c'est impressionnant.
3: Wow.
1: Ouais.
3: Alors, ouais, moi, j'ai vraiment. Pas ça chez moi.
1: Ouais, moi, j'ai vraiment tout gardé.
2: Oh. Et là, vous n'avez pas tout ça?
3: Non, moi, j'ai... Je pense que ma grand-maman, elle avait du tout gardé.
1: Ah ouais?
3: Ouais, chaque fois qu'il y avait un truc, elle gardait, mais... Après, bon, quand elle était plus âgée, je pense que je lui ai pas forcément tout montré par défaut. Ou... Ça, c'était...
1: Ça, on avait imprimé plein de photos pour nos 10 ans.
3: Ouais.
1: Et puis, on avait mis toutes les dates.
2: 10 ans, donc, c'était quoi? 2018?
1: 2019.
3: Ouais, puis on avait imprimé plein de photos. Ça, c'était la fête de la musique 2011.

0: vraiment un style folk.
1: Les gens qui font la Suisse. Marcella, elles chantent ensemble depuis l'âge de 14 ans. Leur voix d'or envoûte la Romandie. Alors, on vous demandait, c'est qui Marcella? Marcia Celli et Malherbe, deux amis d'enfance du Nord vaudois.
2: Tac. Oh my god. Ah, 2009.
0: Ah ouais, alors ça, c'est le tout premier concert.
2: Oui. Ah, t'as gardé l'article où c'était écrit Marcia Celli et Malherbe ont plu.
0: Ont plu?
2: C'était ça.
0: Bon, bah, c'est résumé.
2: Ouais, c'est ça, genre. Voilà.
3: Hey,
4: quand
3: même. Ciao.
4: Ça va?
3: Ça va? Ça
2: va?
3: Ça va?
2: Ça va?
3: Ouais,
2: toi.
3: Ouais,
2: ça va?
3: Ça va? Bonjour, monsieur.
1: Bonjour, madame.
5: Bonjour.
1: Bonjour, monsieur. Merci d'être là.
2: Ouais, on fait un café ou...
5: Ouais, je me le prête.
2: On boit quelque chose.
1: Alors, vous êtes les grands-parents?
3: Ouais.
1: Côté papa. Ou côté maman, je ne sais pas d'ailleurs.
2: Côté papa.
1: Côté papa.
3: Papa, oui, ouais. Papa.
0: On était en train de regarder toutes les archives, les photos, les affiches qu'on a gardées depuis 2009.
2: C'est oui, toi qui avais pris la photo.
3: Non. C'est le nom qui avait pris.
0: Attends, il y a un truc où je
3: ne me rappelle même pas.
5: Tu faisais nuit, bien.
0: Ah,
5: ça, c'est la nuit.
0: Oui, c'était dans la salle. Ça, c'est toi qui as pris, Nono, toutes les photos.
5: Ouais, mais je dis, il faisait lui là, on voit.
0: Ouais.
5: On voit juste vous deux.
6: Mais là, c'est le 2000.
0: Ça, c'est 2009, le tout premier concert.
6: Dire, hein, 2009,
1: c'est vraiment les débuts alors.
0: Ouais. Bah, en fait, c'est le premier concert.
3: Ah, moi, je me rappelle de tout. Hein, de...
0: Bah, t'étais là, Nana, vous étiez là.
3: Oui, mais je ne me rappelle pas là, mais je sais que quand ils ont commencé, quand. Je me rappelle, parce que c'était tout jeune, ils allaient à l'école encore ensemble. On était toujours présents, oui. Même quand ils ont commencé, dans les petits locaux. Tout
1: ça. Grand-mère de Marcia, vous vous souvenez quand vous avez fait la connaissance d'Ella?
3: Ah ben, non, alors je ne me souviens pas, mais je sais qu'ils étaient ensemble à l'école. Tu les as toujours vues, quoi. Mmh.
2: Celle-là, là. On a un effet d'ordinateur qu'on avait. Enfin, comme si on a des cadeaux qui nous tombent.
1: Ça fait penser à l'époque Skyblog.
2: Ouais, c'est ça.
0: C'était exactement ça.
1: MySpace.
2: On avait un Skyblog, justement. Et on avait un MySpace.
0: En fait, on a commencé avec ça.
2: Ouais.
0: Les premières chansons qu'on a mises en ligne, c'était...
1: Ouais, 2008-2009, de toute façon, c'est l'apogée de MySpace.
2: Ouais. Ouais, c'est ça. Bah, on avait notre MySpace.
0: Bah, il n'y avait pas Spotify.
1: Juste avant Facebook. Pas...
2: Ouais.
0: Ouais.
1: Vous vous rappelez, monsieur, de leur premier concert?
5: Oui. Bon, maintenant, c'est difficile à dire le tout. Donc, ouais. Il y a tellement eu...
2: Oui.
6: À 4 ans, il nous se réunit déjà avec des concerts, des trucs. Il fallait l'écouter pendant 2 heures. Des petits spectacles. Avec... Elle prenait ses copines, faisait des chorés... Elles allaient au cercle italien pour faire les premières chansons, puis eux, c'était des personnes âgées, donc une chanson, deux, bon, ben, c'est bon, on peut rejouer aux cartes, puis allez, hop, encore une.
1: Votre papa vous a toujours encouragé?
0: Oui.
1: À faire ce que vous faites?
0: Oui. Ouais. Oui, depuis toujours. Et puis oui, c'est vrai que depuis petite, moi j'ai toujours dit que je voulais être chanteuse. Donc en même temps, peut-être qu'ils n'avaient pas le choix.
1: Qu'est-ce qui vous faisait écouter, les parents? Votre papa qui est là avec nous.
0: Johnny Hallyday. Les Pink Floyd.
1: Diana Nannini, là.
6: Oui, Diana Nannini.
0: Un peu, mais c'est pas forcément
6: Battisti,
0: elle.
6: Battisti, De André.
0: Ouais.
6: Mais bon, moi je suis né ici, hein, donc je suis pas né en Italie. Mais j'ai toujours beaucoup écouté la musique des années 80.
0: Ouais, parce que
1: vous êtes italien.
6: Oui.
0: Oui, Luciana.

0: Alors Ella, où est-ce qu'on se dirige maintenant?
1: On se dirige vers Chavornay. On va traverser Chavornay, puis ensuite on va aller dans les Hauts. Je crois qu'on sera sur Corcelles, sur Chavornay, dans les bois, au lieu où on a tourné un de nos premiers clips. Il y a certaines scènes qu'on a fait justement dans la forêt là, d'autres scènes qui sont sur les collines du Suchet, qui sont juste là à notre gauche. Voilà. Et ouais, c'est un lieu qui a marqué justement cet été 2012 où c'était le début de notre carrière et puis les débuts de notre carrière de faire des clips fait maison. Et ouais, ça va nous rappeler quand on a forcé tout notre famille à nous filmer. Mon frère, ensuite... Le frère de Martia, alors qu'ils étaient encore des enfants, puis que nous on était des ados. Puis qu'on faisait nos clips.
0: C'est de l'exploitation.
1: Exactement. Donc là, ouais, on est en train de traverser la plaine de l'Orbe. On est parti de chez Martia, de chez le père de Martia qui était à Orbe. On se dirige vers Chavornay, où j'ai grandi. Une partie où on se cache derrière, c'était du maïs.
0: Okay.
1: Je m'arrête là. Ouais, c'était ici, oui. Il y avait
2: des hauts.
1: Ouais, le maïs qui était genre vraiment très prêt à être récolté. Et puis on avait. On se cachait derrière le maïs et puis on apparaissait.
2: On peut le regarder si tu veux.
1: On le regarde ici ou on le regarde?
2: Je sais
1: ah oui.
2: Pas.
1: Ah parce que ça c'était Saving the World qu'on a fait là.
2: Ouais. En partie là puis au Suchet.
1: Au Suchet. Ah oui. C'est un creux de terre. C'est devant la maison.
0: Ah ouais, sans complexe.
1: Voilà. Tu comprends pourquoi
2: on y allait à fond hein.
0: Ah ouais. Bon.
2: Puis on avait beaucoup trop saturé l'image.
0: Ouais, et non. C'est quand même drôle.
2: Mais ouais, c'est tellement drôle. Moi, ça me fait trop rire. Regarde, on apparaît partout. Ouais, là, c'est juste là, non? Là,
1: on est dans les jambes.
2: Moi, je trouve qu'on était créatives, en tout cas.
1: La saturation dans la vidéo, elle continue. Elle se
2: oui,
1: plus la vidéo avance.
0: Pourquoi vous avez choisi l'anglais pour cette scène?
2: Je sais pas trop.
1: Ouais.
2: Non, on apparaît, on disparaît.
1: On est un peu. Ouais, des innovatrices dans les mythes.
2: Oui.
0: Donc, qui filme?
1: Elle a un trépied.
2: Ouais, là, elle est juste posée, la caméra.
1: Oh non, mais là, il n'y avait pas ton frère et ton cousin.
2: Mais oui, ils sont venus au Suchet et on va.
1: Ils étaient pas là devant la maison.
2: Là, ils étaient là. Voilà, là, ils faisaient les affaires. Ouais, c'est drôle.
1: Mais je crois qu'on se prenait au sérieux. C'est ça qui rend le truc le plus drôle.
2: Ouais, mais en même temps, on se marrait bien. Saving the world.
1: Oh my god.
0: Bon, bah, bravo, hein, merci pour ce dossier.
1: Ouais. Ah oui, alors là, c'est vraiment un dossier.
0: C'est un beau.
1: Et du coup, on continue l'aventure.
0: Il y a de la dérision, de l'autodérision.
1: Ah oui, ouais. Oh my god.
0: Donc là, on traverse les champs.
1: Oui. Là, on a comme ça sur Chavornay sur la gauche. J'espère que je suis en train de nous amener au bon endroit.
0: Ah,
1: il me semble que c'était là.
2: Et on ne se souviendra pas si c'est un autre endroit.
1: Mais il me semble que c'était en face du refuge. Mais on est dans la région du Jura, en revanche. Mais ouais, c'était là qu'on avait fait le clip. Puis on était assis sur des rondins. Ça prend des rondins.
0: Ok.
1: Tu te souviens? Ça fait longtemps que je fais comme ça.
2: Alors là, c'est vraiment le tout premier clip qu'on a tourné.
0: Le tout premier clip.
2: Tout premier. Ever. Ouais.
0: C'est là.
1: First ever. Et ça, c'était justement été 2012. L'été nostalgie.
2: Ouais, été 2012. Et puis on a fait un mélange avec ce qu'on a tourné là dans la forêt. Puis des trucs où on se filmait au gymnase,
1: oui,
2: devant le miroir. Et aussi des bouts
1: oublié.
2: De concert ou des machins comme ça.
0: Et ça fait combien de temps que vous étiez parvenu ici?
2: Moi, je crois que je suis parvenue depuis qu'on a tourné le clip, en fait.
1: Ouais, moi, je crois que.
2: 2012.
1: Ouais.
0: Et on est en 2026.
2: Ouais.
1: C'est avec le sol où en fait c'est hyper plat, il n'y a pas de végétation. Enfin, tu sais, tu te balades à travers les arbres. Enfin, je trouve hyper beau, puis je trouve que c'était un beau spot pour filmer un clip. Oui. Je trouve qu'on avait bien choisi. Et puis, c'est hyper calme.
0: La nature, ça compte beaucoup dans votre travail.
2: Ouais, enfin, moi je pense que j'en ai de toute façon besoin pour avoir de la créativité qui vient, enfin ce calme en fait, surtout de quand t'es en nature. Je trouve que c'est essentiel pour avoir des idées qui surgissent.
1: Je pense qu'on devait être ici ou ici.
3: Qu'on était au bord,
1: plus proche, mais je crois pas. Hein. Il me semble qu'on était sur. Genre un de ces arbres coupés, genre celui-là. T'sais.
0: Et vous aviez fait travailler à la famille alors?
1: Ouais, on avait. On avait le cousin et le frère de Martia.
2: On était toutes seules. Hein.
1: On était toutes seules ici? Ah, mais ouais. Oui, c'était le tout premier, ouais.
2: Là, on était toutes seules, on avait juste
1: pour assis ici.
0: Donc c'est pour le deuxième?
1: Ouais, c'était. Ouais.
0: Que vous aviez fait appel à la famille?
2: Ouais, là, c'est on ça. On avait juste posé la caméra.
1: On avait posé le trépied là.
2: De vue.
1: Ouais.
0: Mise en abîme. Ah oui, donc ouais, on est exactement à l'endroit.
1: Ça, c'était dans les toilettes du gymnasium. C'est la piscine d'arbre.
2: Ouais. On était petites, hein.
1: Incroyable. Ici. Ouais, je pense à là.
2: Non, mais c'est peut-être.

0: Je me souviens qu'il y a un moment marrant, parce que je crois que j'avais... Là, quand tu rigoles en me regardant, c'est quand j'avais une bête sur le front.
1: C'est ça, la malgré.
2: Qu'est-ce que ça vous fait de revoir ça?
1: C'est marrant, tout le spectacle du gymnase.
2: Vous êtes contente?
1: Oh, c'est chou.
2: J'ai tant envie de passer. Ça vous semble loin?
0: Ouais, très loin.
2: Quand même, hein.
0: Très loin.
2: Vous étiez déjà bien carrés, hein, toutes les deux, entre vous, bien synchro.
1: Ça, je crois que c'est...
0: On a
1: c'est
0: du playback, hein.
1: Mais on a toujours bien aimé faire du playback sur, dans l'équipe. Ouais.
0: C'est drôle, quand même.
2: Vous avez toutes les deux la même teinture
1: au
2: aîné.
0: Moi, c'était... Non, moi, c'était un truc complètement industriel. Toi, c'était de l'aîné.
1: Oui, moi, c'était de l'aîné, ouais.
0: Un peu orange pour Ella, enfin, un roux comme ça. Puis moi, c'était plutôt violet.
2: Vous étiez plus pop pur, j'ai l'impression, là, dans la façon de faire, dans les sonorités.
1: Ouais.
2: Vous êtes folkisé avec le temps.
0: Je pense qu'on...
2: En tout cas, vous êtes radicalisé dans la folk après.
0: Ouais.
1: Mais je pense qu'à ce moment-là, on savait pas très bien aussi ce qu'on voulait des... musiciens, des membres du groupe et tout, de ce qu'on voulait au niveau de l'arrangement. Et du coup, on a juste allé par défaut à ce qu'on pensait. Puis c'est après, justement, quand on est allé à Londres, qu'on a commencé à apprendre des choses sur l'arrangement, la musique et tout. Et puis qu'on a pu commencer à communiquer ce qu'on voulait au niveau du son, au niveau... des effets sur les voix, au niveau du traitement. Puis avant, en fait, on savait pas vraiment. Donc on était dans un studio, puis le gars du studio,
0: il faisait quelque chose.
1: Il faisait quelque chose, puis on disait, ah ouais, c'est cool, c'est pas cool. Enfin, on savait pas trop, tu vois, on débutait. Puis ça nous a donné plus l'assurance d'aller dans notre vision artistique plus tard.
2: Vous êtes nostalgique de cette époque?
0: Mais en fait, je dirais oui et non. Parce que quand je vois les vidéos, je suis là, ah, c'était cool. Enfin, ouais, c'est des bons moments. Et puis en même temps, je suis contente de où j'en suis aujourd'hui. Donc j'aurais pas forcément envie de revenir à cette époque-là. Mais ça fait du bien de revoir en fait ce qu'on a fait.
1: Ouais, c'est des beaux souvenirs d'adolescence. Puis c'est une belle manière d'avoir des souvenirs aussi. Parce qu'on a plein de photos, on a plein de vidéos justement qui ont marqué ce qu'on faisait à ce moment-là. Puis c'est des trucs qui te rentraient direct dans l'émotion que t'avais. Donc c'est cool d'avoir ça.
0: De voir en fait toute notre évolution, parce que purée, on a tellement évolué en fait grâce à ce duo en fait. Puis ça, c'est des preuves en voyant ces vidéos.
2: Alors on n'a plus qu'à vous souhaiter bonne chance pour vos carrières respectives en solo.
0: Merci.
1: Merci beaucoup.
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1: Donald Trump annonce de nouveaux pourparlers avec l'Iran qui débuteraient dès ce lundi après-midi. De nouvelles négociations pour mettre fin à la guerre au Moyen-Orient et rouvrir le détroit d'Ormuz. Le président américain qui a par ailleurs affirmé retenir une attaque avec Israël contre la République islamique, à condition toutefois qu'un accord soit rapidement conclu. Et première conséquence de cette annonce, les prix du pétrole chutent à l'ouverture des échanges asiatiques. Les prix du baril de Brent de la mer du Nord et son équivalent américain reculaient hier soir de près de 5%. En parallèle, le détroit d'Ormuz a été le théâtre d'une explosion près d'un pétrolier cette nuit. Elle a eu lieu à une quarantaine de kilomètres des côtes d'Oman. Information de l'agence de sécurité maritime britannique qui précise qu'il n'y a aucune victime. Quelques heures plus tôt, l'Iran se disait proche d'un accord avec le sultanat d'Oman sur le détroit d'Ormuz. Téhéran n'autorise pour l'heure qu'un seul itinéraire le long de ses côtes et entend garder le contrôle du détroit. 8 personnes seront dénoncées au ministère public vaudois après une rave party illégale organisée ce week-end sur un alpage de Balègue. La police vaudoise indique qu'une instruction pénale a été ouverte et que la commune et le locataire du terrain ont déposé plainte. Environ 800 personnes ont participé à cette goa non autorisée sur l'alpage de la Combe du Commun où deux scènes diffusaient de la musique techno. Elles avaient été installées ainsi. Les autorités redoutaient notamment un risque d'incendie en raison des conditions de sécheresse. Les États-Unis en proie de violents incendies de forêt qui se propagent à vive allure. Ils ont ravagé la ville de Spokane dans l'État de Washington. Plus de 2000 hectares ont été parcourus par les flammes. Plusieurs centaines de bâtiments ont été détruits et de nombreuses personnes ont dû être évacuées. Aucune victime n'est à déplorer pour le moment. Le président brésilien Lula annonce sa candidature pour un quatrième et dernier mandat à la tête du pays. Il a fait sa déclaration hier lors d'une convention de son parti des travailleurs à Sao Paulo. Le président sortant, âgé de 80 ans, se dit en pleine forme. Il sera opposé lors de l'élection d'octobre à Flavio Bolsonaro, le fils de l'ex-président d'extrême droite Jair Bolsonaro. En tennis, Victoria Golubic a retrouvé le sourire après sa sortie prématurée à Memphis la semaine dernière. La Zurichoise a passé le premier tour du tournoi de Toronto hier en battant Kimberly Birrell en 2-7. Elle défiera la vice-championne olympique 2024 Donna Vekic au deuxième tour. Un lundi matin, en partie ensoleillé seulement au nord des Alpes, en vallée des cumulus pourront donner des orages dès la fin de matinée. L'après-midi s'annonce orageux en vallée, puis dans les Préalpes et le Jura, et même jusqu'en plaine en soirée. Des orages qui pourraient d'ailleurs être violents. Au mercure, des minimales à 19 degrés et jusqu'à 35 degrés pour les maximales. Mardi, un temps encore assez ensoleillé et lourd aussi, avec le retour des orages dans les Alpes dès la mi-journée et qui pourrait s'étendre aux autres régions au fil des heures. Des températures qui seront comprises entre 20 et 32 degrés au meilleur de la journée.
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